0: pense qu'il y a une complicité dans beaucoup de choses, dans le narcotrafic. On commence à le savoir et à le comprendre, comme dans tous les États pourris. En France, il n'y a plus de moralité publique. Ce n'est pas la laïcité qui constitue une moralité publique. Bon, et donc il y a une complicité, y compris dans le pédocriminel. Ça ne se voit que trop. Lorsque des magistrats relâchent des individus qui ont fait des saletés sur des petites filles, il y a quelque chose qui ne tourne pas au royaume de France.
1: Oui, c'est pas le manque de place en prison.
0: Non. Et puis de toute façon, c'est autre chose.
1: Oui, bien sûr.
0: Il y a la question des places de prison, mais ça, c'est des questions techniques. Bon, il y a aussi la question de la formation, c'est-à-dire qu'est-ce qu'un juge aujourd'hui ? Est-ce qu'il est formé comme juge ? Moi, je ne le crois pas. Je pense qu'à l'heure actuelle, il y a un défaut de formation qui est terrible parce qu'il n'y a plus de philosophie de l'État. Il faut aller au fond des problèmes. Il n'y a plus de philosophie de l'État. On ne sait plus ce que c'est que la justice. Et parce que, pour tout le monde, du moment que les droits de l'homme sont appliqués, les droits de l'homme, c'est de l'abstraction. Donc, à partir d'un certain moment, on se demande, mais alors, du coup, le criminel, il est aussi intéressant que la victime. Bon, et ben, c'est les conséquences de nos principes constitutionnels. Bon. La dignité éminente de l'homme, voilà. Bon.
1: Depuis une trentaine d'années, à
0: oui,
1: peu près.
0: Oui, même ça devient la philosophie de l'Église.
1: Oui.
0: Non, je suis désolé. Il y a une hiérarchie dans les et surtout, il y a des questions de fond qui se posent en fonction de la vérité. Voilà. Bon, alors il y a la question de l'indépendance, mais là j'attends notre ami Jacques parce que je ne crois pas du tout que cette autorité judiciaire qui se prétend indépendante et qui de fait n'importe quoi, et elle ne peut pas recevoir de directive, paraît-il, du garde des Sceaux, il n'y a pas de politique pénale, mais c'est plus grave que ça. Ça veut dire qu'en réalité, concrètement, le juge est remis à son propre jugement. Or, il n'y a pas plus grand esclavage que d'être tributaire de son propre jugement, contrairement à ce qu'on croit à la théorie habituelle de M. Rousseau, dont on n'a rien à faire, qui est notre théorie constitutionnelle. C'est absurde. Il y a des choses vraies, il y a des choses fausses, il y a des choses justes, il y a des choses injustes. Et c'est indépendamment de nous. Donc c'est pas au magistrat à décider lui-même de ce qui relève du juste et de l'injuste.
1: C'est
0: et puis parce que
1: idéologie.
0: Surtout il y a une question d'interprétation. Et puis je pense il y a la question du grand juge, c'est-à-dire que il n'y a pas d'autorité qui domine l'État. Qui était l'équivalent de l'autorité royale. Autrefois, les juges recevaient leur pouvoir par délégation du roi. Alors on dit aujourd'hui la délégation du peuple. Mais qu'est-ce que c'est que le peuple ? C'est une abstraction. S'en a beau l'écrire avec un grand P. Et qu'est-ce que c'est ? C'est une majorité. Et là, je viens sur un sujet qui moi, m'est cher, c'est qu'est-ce que c'est que les lois ? Votées au nom du peuple. Tout le monde sait comment elles sont votées, ces lois. En réalité, ce sont des fonctionnaires qui présentent des textes devant des députés. Ces députés n'ont aucune compétence. Pour la plupart d'entre eux, il y en a quelques-uns qui sont un peu compétents. Alors, ils se réunissent en commission. Moi, je veux bien croire qu'ils font du travail, mais c'est... Et surtout, quel est leur point de vue ? Ils ne sont pas du tout formés pour être législateurs. La bande des 500 députés, un peu plus... Mais il n'y en a aucun d'entre eux qui a reçu une véritable formation pour être législateur. Il y en a peut-être 4 ou 5 là-dedans qui ont une réelle culture historique,
1: c'est
0: suffisante,
1: depuis,
0: juridique.
1: Depuis Macron ou avant ?
0: Non, avant, il y avait des parlementaires qui avaient un peu plus de formation.
1: Oui, le profil des députés.
0: Non, mais ça a toujours été le cas. Et de toute façon, il faut bien se rendre compte que c'est pas... ni la vérité, ni la justice qui les retient. C'est l'intérêt du moment. Voilà, c'est tout. Donc les lois, en elles-mêmes, deviennent des textes d'abord abscons, et puis surtout profondément absurdes. Ouais. Et donc il n'y a pas de véritable législation. Les juges appliquent des lois qui sont contradictoires, et en fonction desquelles, ils sont amenés à choisir. Et ils choisissent évidemment ce qui correspond à leur point de vue à eux. C'est-à-dire que ça devient un pouvoir idéologique.
1: Teinté d'idéologie, oui.
0: Oui, c'est un pouvoir idéologique. Ce n'est plus un pouvoir, rigoureusement juste, légal et intellectuellement vrai. C'est terrible.
1: De bon sens.
0: Mais c'est terrible parce que on est là, on révère le pouvoir législatif, mais ce pouvoir législatif tel qu'il est composé en France, parce que la France a quand même vraiment une spécificité avec des principes qui ont un caractère tous absolu, ce qui n'est pas le cas tout à fait dans les autres dites démocraties où ce caractère est tempéré par les nécessités du moment, et on voit bien que tout est, comment dire, est contrebalancé. Il y a des contre-pouvoirs. En France, une loi est par nature absolue. C'est-à-dire, du moment qu'elle a été votée, que c'est le peuple qui l'a votée, elle est la vérité. Elle domine tout, elle domine y compris la conviction religieuse. Et même les démocrates chrétiens se sont rangés à cette idée. Et j'allais dire même notre souverain pontife dans sa dernière encyclique. Du moment que c'est démocratique, c'est la vérité, c'est dans cette direction-là qu'il faut aller. Mais attendez, la démocratie ne va pas dépendre demain de Mélenchon et de sa bande, si sa bande a la majorité. Enfin, qu'est-ce que c'est que ça? Et alors, c'est terrible, notre ami Jacques n'est pas là. Mais qu'est-ce que c'est que ces lois? Voilà, on fait une loi pour s'occuper des enfants. Il faut sauver les enfants. Bon, alors en ce moment, ils carburent sur le sujet. Tout le monde s'y met, chacun y va de sa proposition. Bon. Et ce sont ces mêmes législateurs qui ont décidé de constitutionnaliser l'avortement.
1: Oui.
0: Bon. C'est-à-dire que pour eux, un enfant à naître est un enfant qui peut être tué. À la limite, qui doit être tué. Au nom du droit de je sais pas quoi, parce que c'est même pas les mères qui décident. En réalité, dans cette affaire-là, tout le monde sait très bien que c'est généralement les hommes qui se débarrassent du problème. Voilà. Et les femmes subissent. Mais à l'heure actuelle, on joue des femmes dans tous les domaines pour essayer de couvrir les turpitudes des hommes. C'est ça qui est incroyable. Et donc sauver les enfants. Mais pourquoi va-t-on sauver un enfant de 1 an, si 4 mois avant ou 8 mois avant, on est dans l'état de le tuer. Enfin, c'est absolument mais aberrant. Et constitutionnellement, ça veut dire républicainement. Ouais. Bon, et Macron va recevoir le Saint-Père. Et il va lui taper sur le ventre comme il a l'habitude de faire en le tutoyant.
1: Sur l'épaule.
0: Mais c'est inadmissible. C'est inadmissible. Il est responsable de la mort de chaque mois, de chaque année, de 200 000 à 300 000 gosses qui sont tués, qui sont aspirés, qui sont disloqués, qui sont éventrés, qui sont... Ah ben voilà, notre ami Jacques arrive.
1: Bonjour,
0: alors
1: Jacques.
0: Je suis en train de tempêter, alors il est grand temps que vous arriviez pour me modérer.
2: Oui.
1: Oui. Oui, moi aussi. Oui, Lair, vous poursuivez.
0: Alors oui, je parlais des lois. Et ensuite, nous reviendrons, parce que je pose la question de la justice aujourd'hui, qui est une question qui vous intéresse au premier chef, mon cher Jacques.
3: Oui, c'est vrai.
0: Et donc, je parlais des lois, parce que pour parler de la justice et des magistrats, je souhaitais beaucoup que vous fussiez présents, que vous soyez là, ce qui est le cas. Et alors, j'ai parlé des lois, votées par qui, comment, quand on sait comment c'est voté, et qu'est-ce que c'est que ces lois? Là, on est en train de bâtir une loi pour sauver les enfants. Et ce sont les mêmes législateurs qui ont constitutionnalisé l'avortement.
3: Oui.
0: C'est-à-dire qu'ils se sont autorisés le droit républicainement de les tuer, de les aspirer, de les morceler, de les jeter au four. Et c'est les mêmes. Ça n'a plus de signification.
3: Non, parce que en fait, je salue mes auditeurs.
0: Oui.
3: Et je les remercie beaucoup d'être à l'écoute de Radio Courtoisie. Je salue Marie-Vonne et je suis heureux de la voir parmi nous. Je suis heureux tout le temps, mais il est tout le temps là. Et puis, je vais répondre à votre question. En fait, la justice. C'est un peu comme la Corse à laquelle je suis aussi attaché que la justice.
0: On va en parler tout à l'heure.
3: Parce que mon ami Jean-Pierre Carbouchat Jean-Luc de Carbouchia, que les auditeurs de Radio Cotonou connaissent, qui était un éditeur des éditions de Paris, disait avec juste raison, la Corse, c'est le miroir grossissant et réfléchissant du continent. La justice est un peu le miroir réfléchissant et grossissant de nos malheurs.
0: Oui.
3: Donc, au bout d'un moment, tout d'un coup, on découvre, à propos de l'assassinat de cette petite fille d'Angers, on découvre toute une série de ce qu'on appelle publiquement des dysfonctionnements, qui sont en fait des grosses erreurs.
0: Oui, oui.
3: Et mais ça, c'est, d'habitude, c'est enfoui, et personne n'en parle, bon, on met les problèmes sous le tapis. Dans le petit livre de Rouge de Mao, qui faisait florès au temps de ma jeunesse, il y avait une formule qui n'était pas mauvaise de Mao, qui disait « Mettez les problèmes sur la table, ne les laissez pas sous le tapis.
2: Mmh. »
3: Et en fait, bon, c'était pour l'organisation du parti maoïste, mais pour n'importe quelle organisation, c'est assez vrai. Et là, on les mettait sous le tapis, puis d'un coup, ça sort, parce que ça ne peut pas ne pas sortir. Et ça sort dans un cas dramatique, extrême, et tout d'un coup, on se rend compte qu'en fait, il y avait beaucoup de choses qui ne pouvaient pas continuer comme ça. Maurras parle dans un de ses articles anciens du charme mérovingien de la démocratie.
0: Oui.
3: Mais on devrait parler du charme mérovingien de la justice. Enfin, quand vous pensez qu'il faut presque 8 jours à un dossier pour aller de Auch à Toulouse ou de Toulouse à Auch, alors que, bon, en 2 clics, il y est. Mais alors, s'il est trop lourd pour l'informatique, on peut envoyer un motard.
0: Oui, et qu'une plainte déposée il y a 8 mois ou un an,
3: oui, puis n'est pas, façon,
0: n'a toujours pas été instruite.
3: Quand on a besoin, il y a un coup de téléphone.
2: Un coup de téléphone.
3: Quand on a besoin de transporter un dossier urgent dans une affaire politique, il y a toujours, on trouve toujours un motard pour le faire.
0: Bah, bon. Pour Fillon, c'est comme ça que ça s'est passé.
2: Ah, oui.
3: Et quand la justice veut se bouger, elle se bouge très vite. Hein. Donc là, c'est vraiment le laisser pour compte du pauvre. Du pauvre.
0: D'autant plus que cette même juridiction d'Auch s'est beaucoup occupée des agriculteurs au moment où ils ont protesté contre le Mercosur.
3: Mais quand on a...
0: Et quand ils ont protesté pour les vaccinations de leurs troupeaux et la mise à bas de leurs troupeaux.
3: De toute façon, quand vous avez une... C'est ça qui est terrible, c'est que quand moi je l'ai vu dans beaucoup d'affaires, quand vous n'arrivez pas à faire exécuter une décision, vous mobilisez la presse et éventuellement la foule, si vous pouvez, en même temps que la presse. Ouais. Et tout d'un coup, vous apercevez que la décision est exécutée.
0: Oui.
3: Et on s'aperçoit qu'on peut l'exécuter. Mais si on n'a pas tout cet appui, ben elle ne l'est pas. Donc en fait, le pouvoir, la justice appartient aujourd'hui aux puissants. Ce qui a toujours été... Ce qui a toujours été d'une certaine façon. Mais ce qui éclate
0: plus, encore plus aujourd'hui est couvert de principes qui sont faux, qui sont absurdes.
3: Alors on peut dire à la justice ce que Bainville disait, l'état général des choses, tout a toujours très mal marché.
0: Oui.
2: Oui.
3: Et la justice a toujours très mal marché. Que ce soit à Athènes pour Socrate,
0: oui,
3: que ce soit à Jérusalem pour notre Seigneur, que ce soit à Rouen pour Jeanne. Bon, on voit tout le temps. Enfin, les erreurs judiciaires sont énormes, énormes, colossales. Mais à côté de ces erreurs colossales, de ces monstruosités, il y a un courant normal de la justice qui, normalement, se passe comme il faut. C'est-à-dire que les juges sont là pour dire « Ce champ est à Paul ou est à Pierre ?» Ben, il est à Paul, finalement, après étude du dossier. Donc, ben voilà, Paul va avoir son champ. Et
0: est-ce que Paul avait le droit de tuer Pierre
3: pour récupérer son
0: champ, oui.
3: Et si on n'a pas les... Si, moi, je me souviens dans mon village, un jour à la Saint-Antoine, qui est une grande fête, à la procession, il y a une jeune femme qui regardait d'un peu trop près, ou d'une façon un peu trop ardente, un jeune homme qui lui a rendu le regard. Et le mari de cette jeune femme est parti chercher son fusil.
0: Oui, ça, c'est la Corse.
3: Ah, oui. Et sa mère lui a dit, non, prends pas le fusil, va chez l'avocat.
2: Ah.
3: Et donc, il est allé chez l'avocat, elle m'a dit quand même, je vais envoyer chez l'avocat. Et donc, c'était une façon de désarmer le fusil. Et c'est ce à quoi sert normalement la justice.
2: Mais oui, l'état de droit.
3: Et la voie de droit, elle emporte sur la voie de fait. Saint-Louis disait, bataille n'est pas voie de droit.
0: Mais alors, est-ce que vous ne trouvez pas qu'aujourd'hui, Moi, ce qui m'apparaît, après avoir lu un peu tous les articles de la presse, c'est que ce n'est pas simplement un manque de moyens. Il y a certainement cela, je pense. Mais il y a aussi une sorte de complicité, c'est-à-dire une acquisition de l'esprit. Enfin, l'esprit adhère. Là, on l'a vu récemment dans l'affaire de Paris, là, du périscolaire. Bon, un garçon d'une trentaine d'années a quand même commis 9 actes absolument répréhensibles sur des fillettes. Ben, les juges l'ont pratiquement absous. Il est ressorti sans rien. Et les juges ont argumenté pour expliquer que que c'était dans le fond que c'était pas grave, que il n'avait pas une intention absolument perverse.
2: Et moi, je me
0: demande
2: affectif.
0: Quand même s'il n'y a pas à l'heure actuelle, à tous les niveaux de l'État, que ce soit pour le narcotrafic, que ce soit pour la pédocriminalité, que ce soit pour une sexualité complètement libérée, étant donné ce que sont maintenant devenus les réseaux sociaux, tout le monde sait que la France, à l'heure actuelle, aussi bien pour ce qui est du trafic, du trafic de stupéfiants que pour les images pornographiques, la France est en très très haute position. Elle est parmi les 5-6 pays du monde les plus ravagés.
3: C'est-à-dire que nous ne sommes pas encore remis de ce qu'on pourrait appeler la doctrine Badinter, qui a infesté la justice à partir des années 80, en fait, qui était en fait ce que Jean-Marie Le Pen appelait une formule un peu brutale, mais très vraie, la banditophilie.
0: Oui, c'est ça.
3: Et nous sommes devenus banditophiles. Oui. Et en fait, l'idée était que finalement, le délinquant, le bandit, est supérieur à l'autre, à celui qui le poursuit, qui est toujours en état de mauvaise conscience.
0: Et en vertu du principe absurde de l'éminente dignité de la.
3: C'est-à-dire qu'on
0: personne humaine, quelle qu'elle soit.
3: On transpose sur le bandit, ou sur la personne mise en examen, ou sur la personne accusé au cours d'assises ou prévenu devant le tribunal correctionnel, le déploiement de défense de la personne humaine. Mais on oublie quand même, on oublie l'élément.
0: Quand il s'agit de quelqu'un qu'on veut broyer, là, ça n'existe plus.
3: Ça n'existe plus.
0: Donc c'est quand même à géométrie variable.
3: Ah ben exactement, il y a des domaines dans lesquels il suffit que vous soyez montré du doigt pour être coupable.
0: Oui.
3: Et puis d'autres, vous avez beau avoir des preuves certaines de culpabilité, on vous excuse parce que le cours du temps, parce que on ne sait pas, parce que il faut être
0: indulgent vis-à-vis de la personne. Vous pensez qu'il y a... je pense que de fait, il y a un manque de moyens. Il m'est arrivé d'aller arpenter les tribunaux et de fait, il y a quelquefois un côté, tellement obsolète.
2: Les commissariats également.
0: Et les commissariats également.
3: Oui, c'est vrai. Alors, moi, quand j'ai entendu M. Macron dire qu'on ne me dise pas que ça manque de moyens,
2: c'est
3: une
2: vétusté.
3: C'est évident. Mais ça manque surtout d'une volonté
0: d'une direction.
2: Oui.
0: C'est ça, je suis d'accord
3: avec vous. En fait, le président de la République, selon la Constitution, est président du Conseil supérieur de la magistrature. Alors, selon une règle non écrite, mais qui soi-disant est très vraie, et c'est pas vrai d'ailleurs, elle est pas vraie, elle est fausse, c'est une hypocrisie, le pouvoir ne s'occupe pas de la justice et ne veut pas s'en occuper, alors qu'il s'en occupe énormément et qu'il surveille beaucoup. Mais il s'en occupe pas bien. Il s'en occupe pour que la justice ne l'ennuie pas en poursuivant des hommes politiques qui sont ses amis et lui rendre des services en poursuivant des hommes politiques qui sont ses ennemis.
0: Oui, voilà. C'est ça.
3: C'est ça, en fait. Mais ça, c'est la basse intervention du pouvoir dans les œuvres de justice. Elle n'est pas très fréquente, puis elle vise pas la grande majorité du justiciable. La grande majorité des justiciables souffrent de la lenteur de la justice parce que elle manque de moyens d'un côté, et parce qu'aussi il n'y a pas cette volonté au sommet qui se transmet jusque dans les derniers rouages de la justice où on dit c'est le grand devoir, c'est le grand devoir. Vous avez dans un poème très beau de Maurras, le mystère d'Ulysse.
0: Oui.
3: À la fin, quand Ulysse revient à Ithaque, il le décrit montant au bout de l'île vers la table, enfin avec sa crosse à clous d'or, vers la table de marbre à la pointe du port. Là, les sujets d'Ulysse, en retour de l'impôt, reçoivent la justice. Et ça, c'est la règle absolue. En retour de l'État a le droit de nous prélever des impôts, mais il a le devoir de nous rendre la justice. Et quand le Français, le citoyen, le sujet, n'importe qui du pouvoir, qui paye l'impôt et sent qu'il n'y a pas la justice, il a un sentiment immense de frustration et d'injustice au sens fort du terme. Et c'est ce qui fait aujourd'hui la désaffection des Français à l'égard des institutions. Et ça vient principalement de ce qu'ils n'ont plus aucune confiance dans la justice.
0: Alors, vous ne pensez pas que le fait de rendre la justice au nom du peuple, on sait très bien, mais le peuple, c'est avec un P majuscule, c'est une entité. Autrefois, la justice était dépendante d'une souveraineté qui était celle du souverain. Cette prétendue indépendance des juges est terrible parce qu'en réalité, ils sont en face d'eux-mêmes. Et quel est le moteur décisif? C'est leur conviction, c'est leur idéologie.
3: Oui, mais en fait, c'est vrai que
0: aujourd'hui, le peuple, c'est une couverture.
3: Les jugements sont rendus au nom du peuple français. Mais le justiciable s'en moque, hein, il s'en fout.
0: Bien sûr.
3: Mais seulement quand il arrive dans une salle d'audience et que cette salle d'audience n'est pas trop mal constituée, même quand elle est mal construite, comme ça arrive beaucoup dans une nouvelle salle d'audience, la présence de trois magistrats, même d'un seul magistrat en robe, qui fait régner l'ordre, les impressionne énormément. Et moi, je me souviens à Versailles, il y avait un désordre terrible parce que il y avait une bande de jeunes qui avaient envahi l'audience pour soutenir leurs amis. Et est arrivée une petite jeune femme magistrate, présidente, qui d'un ton très déterminé a dit « Silence !» Et sinon, je fais évacuer la salle, garde, mettez-vous en position. Eh bien, tout le monde s'est tué. Et on a senti passer un frisson. Et ils se sont dit « Ouh là là, là, il y a quelqu'un.
2: Oui. » L'autorité.
3: Et une autorité. Et donc, en fait, le magistrat, parce qu'il est magistrat, en position de juge, a une autorité qu'on voit très bien dans l'Évangile quand Jésus dit à Pilate « Tu n'aurais sûrement aucun pouvoir si tu avais été donné d'en haut. » Ça lui était donné d'en haut par ses âmes, ça lui était d'en haut aussi par Dieu. Et en fait, le juge a toujours, même le mauvais juge, même Cochon face à Jeanne, il a toujours une espèce de caractère sacré dans son autorité. Et ça, si les juges s'en rendent compte, s'en prennent conscience, à ce moment-là, ils se disent qu'ils ont un travail énorme à faire et que c'est très, très attendu par les justiciables, justement, qui se disent c'est le dernier recours que j'ai. Est-ce qu'ils vont me dire quelque chose?
0: Donc, il y a bien une question, j'allais dire, d'ordre moral, d'ordre philosophique, on va dire même, ou d'ordre social. Il faut que les gens aient conscience de leurs responsabilités. Si ça n'existe pas, il n'y a plus de justice.
3: Oui, en fait... Il faudrait pas grand-chose, mais un pouvoir, une autorité supérieure, c'est-à-dire celle du président de la République et celle du gouvernement, mais surtout celle du président de la République, en tant que chef des juges, en tant que président du Conseil supérieur de la magistrature, qui les conforte dans cette position et qui les rappelle leurs devoirs. Mais ça aujourd'hui, ça n'existe absolument pas, je ne sais même pas. Si ce que je suis en train de dire là est audible pour nos hommes politiques.
0: Oui.
3: Je pense que c'est audible pour nos magistrats, parce qu'ils le savent, ils le sentent. Et même quand ils ne le disent pas explicitement, comme je le dis, ils le sentent quand même parce qu'ils ne peuvent pas ne pas le sentir. Et je me souviens d'un jour, c'était après mai 68, j'étais devant un tribunal d'instance, ancienne justice de paix en Lozère.
0: Oui.
3: Et devant un juge à cheveux très longs, qui était un 68ard, et alors il y avait... D'abord, il avait instauré une règle. Les avocats parleront en dernier, parce que je fais d'abord passer les justiciables. Mais les justiciables s'engueulaient en patois, donc ils ne comprenaient rien. Donc finalement, il a dit, bon, je vais appeler les avocats qui me débrouillent, tout ça. Donc il a appelé les avocats. Et moi, j'arrive, c'était une question de droit de propriété. Et il me dit, que pensez-vous, mon cher maître, de la fonction sociale du droit de propriété? Je lui dis, monsieur le président, c'est une question fort intéressante, mais allez, c'est pas celle qui vous est posée ici. Celle qui vous est posée ici, c'est de savoir à qui est ce champ et où se borde-t-il. Voilà. Et c'est ça. Et en fait, la réalité du terrain, c'est le cas de le dire, le sortait de ces chimères philosophiques, et soi-disant philosophiques, oui, et ces abstractions, et le mettait en face d'une réalité qu'il était obligé de voir. Et sur laquelle il était obligé de trancher. Donc ce garçon qui était philosophiquement hostile au droit de propriété a passé sa vie, sa jeune vie de magistrat, à rendre des décisions
4: de justice sur le droit de propriété.
3: Sur le droit de propriété.
4: Et départager
3: les Pierre et Paul qui s'engueulaient en patois. Bon. Et donc finalement ça l'a remis dans son véritable chemin. Et je pense que les hommes de loi, les magistrats, comme les avocats d'ailleurs, s'ils prenaient conscience de ce qu'ils ont à faire en devoir d'État, seraient intellectuellement, philosophiquement et politiquement extrêmement sages. Je disais souvent à mes jeunes auditeurs quand j'étais professeur à l'Institut d'études judiciaires, vous savez, si quand vous défendez une thèse philosophique, vous aviez la même rigueur quand vous défendez une affaire devant le tribunal, et que vous imaginez qu'au moment où vous sortez un argument qui vous paraît génial, il y a un magistrat qui vous dit « Vous avez la preuve, maître, dans votre dossier ?» Eh bien, vous ne sortiriez pas l'argument, parce que vous sentirez que vous n'avez pas la preuve. Donc, en fait, soyez dans la vie démocratique, dans la vie philosophique, dans la vie intellectuelle, ce que vous devez être, ce que vous savez que vous devez être dans votre vie professionnelle, c'est-à-dire n'avancez que ce que vous avez de certain. Mon ami et confrère, le bâtonnier Charrière Bournazel, ne m'en voudra pas si je dis que c'est pas un monstre de dévotion. Et il est dans son bureau, il avait un immense tableau où on voit Saint Thomas mettant sa main dans les plaies de notre Seigneur au lendemain de la résurrection. Et je lui disais, mais chapeau dans votre bureau, c'est impressionnant ce tableau. Il me dit, mais moi je dis ça pour mes clients, vous savez, j'en dis de la nécessité de la preuve.
4: Oui.
3: et en fait, c'est une très grande leçon.
4: Oui.
3: Et
4: le doute de Thomas.
3: Le doute de Thomas
4: sert de fondement à notre foi.
3: Sert de fondement à notre foi et s'éteint devant la preuve.
4: Oui.
3: Et je me souviens du chanoine Magnot qui avait un bel accent de Montauban. Et quand il prêchait, il disait, j'aime beaucoup Saint Thomas parce qu'il ne marche pas facilement et nous non plus, nous ne marchons pas facilement. Bon, donc en fait, il faut nous donner des éléments de preuve. Et donc ça, c'est extrêmement important. Et nous, avocats, nous le vivons dans notre métier. Et les juges le vivent exactement parce qu'ils ont cet instinct de juge quand ils entendent un avocat faire une démonstration brillante. Tout d'un coup, il interrompt et dit, maître, ce que vous êtes en train de dire, vous l'avez dans votre dossier ? Alors on répond, oui, monsieur le président, j'ai un code 50. Vous pouvez nous la lire ? Et puis finalement, elle n'est pas dans un code 50. Et là, on est très embêté. Donc, voilà. Et c'est l'intuition du juge. Et je pense que ce métier, qui n'est pas un métier, qui est une vraie profession, cette profession peut être extrêmement importante pour l'État. Vous savez, dans ses mémoires, Louis XIV raconte que quand il est arrivé, moi qui l'écris ou qui dicte pour son fils, que quand il est arrivé en 1761, qu'il a pris, comme on dit, le pouvoir, et qui a trouvé un royaume dans un état, après les deux frondes, dans un état épouvantable.
4: Oui. Le grand jour d'Auvergne.
3: Et il dit la justice, qui était le premier instrument pour tout réformer, était la première à devoir être réformée.
4: Oui.
3: On rendait un peu partout des arrêts en mon nom qui étaient complètement contradictoires. Et donc, il a pris les choses en main. Il a fait les grands jours d'Auvergne, il a fait... Mais il a pris les choses en main,
4: oui,
3: se souvenant que si ses ancêtres l'avaient emporté sur d'autres autorités, c'est parce qu'on disait que s'en remettre royale au roi de France, c'était s'en remettre à un juste juge. Mmh. Et donc ça l'emportait sur les juridictions ecclésiastiques, sur les juridictions seigneuriales, sur les juridictions communales, sur toutes les formes de juridictions qui étaient plus ou moins biaisées par des intérêts particuliers, alors que là on avait affaire à quelqu'un qui avait en vue uniquement la justice. Et donc c'est ce sens de la justice qui est à la base, au fondement de l'autorité de l'État, en France du moins. C'est pas la puissance, ni la violence, ni la force, c'est d'abord ça. Et s'il y a une force, elle est au service de la justice. Bon, c'est pour que la justice soit exécutée. Donc c'est pour ça qu'il y a le glaive à côté de la main de justice. Parce que s'il n'y a pas le glaive, effectivement, la main de justice est un peu vaine. Mais ça, c'est, aujourd'hui, on a le pouvoir à le glaive. Mais en fait, il faut rendre. Et c'est pas très compliqué. Parce que, comme je l'ai dit, les juges sont spontanément attachés à faire leur métier. Si on leur demande et si on leur dit qu'il faut le faire. Mais il manque une volonté politique au sommet.
2: Ah oui.
4: Parfait. Je suis sûr que ça va passionner nos...
3: Ben, je ne sais pas si ça va passionner, mais en tout cas, c'est ma conviction profonde. Et c'est le fruit de mon expérience de plus de 60 ans de barre.
4: Et on le sent, et c'est une réponse extrêmement posée, extrêmement calme, mais extrêmement profonde. Et moi, je crois en plus qu'il y a cette affaire de morale, de déviation morale qui se trouve à peu près partout, mais qui doit pouvoir se redresser.
3: Elle existe. Elle existe, mais elle peut se redresser parce que là, c'est le rôle des avocats dans les audiences. Quand on sent qu'il y a une tendance qui va dans ce sens-là, c'est de redresser, de dire au juge, écoutez, ça existe dans le monde contemporain, ça existe dans les journaux, ça existe à la radio, à la télévision, ça existe dans les réseaux sociaux, mais ça existe, ça ne doit pas exister dans les tribunaux et dans les cours de justice. Ici, vous rendez à chacun ce qui lui est dû. Et vous n'écoutez pas ça. Vous n'avez pas à vous déterminer en fonction de cela. Alors, quand on dit que le juge est indépendant, c'est vrai. Mais comme disait mon ami Henri Glaise, qui était un très grand magistrat, maintenant il est à la retraite, il disait, mais l'indépendance est aussi l'indépendance à l'égard de ses propres passions.
4: Mais oui, bien sûr, bien sûr.
3: Il faut la travailler, c'est un sacerdoce.
4: Oui, bien sûr.
3: Une indépendance à l'égard de son épouse ou de son époux, à l'égard de ses amis, à l'égard de ses camarades, à l'égard de ceux qui vont vous dire « Tu as rendu ce jugement dans cette direction, mais c'est bizarre, comment ça fait, pourquoi ça fait ça ?» En se disant « Mais je n'ai pas justifié vis-à-vis de lui, j'ai justifié vis-à-vis des justiciables dans les attendus de mon jugement. Bon. » Et donc, il y a un vrai devoir du magistrat de se mettre à l'écart. C'est pour ça qu'il avait un devoir de réserve, dont on s'est beaucoup moqué. Mais ce qui faisait que, dans des provinces ou dans des petites villes, il était comme un peu à l'écart. Il ne pouvait pas aller jouer au poker avec tout le monde, parce que on ne pouvait pas penser que la justice se faisait autour d'un tapis vert avec les joueurs. Il fallait... Bon, alors peut-être y aller, et puis la justice ne se faisait pas là. Mais enfin, ça peut... Il ne faut pas laisser un soupçon... C'est comme la femme de César, elle doit être irréprochable et au-dessus de tout soupçon.
4: Alors, je crois qu'il y a des auditeurs qui font connaître leurs sentiments.
2: Oui, oui, oui. Eh bien, nous sommes donc à l'écoute de Radio Courtoisie, le libre journal de Jacques Trémollet de Villers, et nous parlons de la justice. On va peut-être empiéter aussi sur l'actualité après.
4: Oui, on va revenir.
2: Voilà. Quelques messages. Donc, un auditeur, un requiem contre l'avortement, parfait. Mention des 250 000 naissances empêchées annuellement, parfait encore. Mais n'oublions pas, en outre, les millions de naissances empêchées du fait de l'usage de la pilule abortive. Merci pour cette émission. Nous en avons parlé un petit peu au début.
3: Merci à l'auditeur.
2: Oui. Donc, une auditrice. Et si le prévenu de Florence était innocent du meurtre, la présomption d'innocence a été complètement oubliée dans cette tragédie.
4: Oui, enfin, je pense.
3: Oui, c'est vrai d'ailleurs. Je ne sais pas si elle est complètement oubliée, mais elle existe, la présomption d'innocence. Mais je ne connais pas suffisamment le dossier pour dire qu'elle a été oubliée. Mais ce qu'on voit, c'est que, de toutes les façons, cette affaire ne pouvait pas traîner autant avant de venir à l'audience. C'est pas possible.
2: Oui, c'est ça. Et puis, alors, cet auditeur...
3: Cette affaire ne pouvait pas traîner autant avant de venir à l'audience. C'est pas possible.
2: Oui, c'est ça. Et puis, alors, cet auditeur, pensez-vous que l'ouvrage...

0: institutionnelle a avoué avoir convaincu ses collègues de reconnaître les comptes de campagne de Jacques Chirac et de Balladur, qui étaient remplis d'inexactitudes et d'irrégularités. Et il l'a fait pour maintenir l'ordre républicain. Il l'a expliqué, il s'en est expliqué. Et évidemment, il n'y a pas eu de poursuite concernant les comptes de campagne de Jacques Chirac et de Balladur, de même que, comment s'appelle-t-il, Fabius, Laurent Fabius, qui était président du Conseil constitutionnel sous Hollande, n'a pas retenu le fait qu'il y a eu des dénonciations faites par des journalistes américains à propos du trésorier de campagne de Hollande, qui était un monsieur précisément dans les réseaux plus ou moins pédocriminels et qui avait des comptes offshore alors qu'il était le trésorier de campagne de Hollande, et il semble bien qu'il ait monnayé en particulier la fameuse loi dite du mariage pour tous contre le fait qu'il apportait de l'argent de ce côté-là. Ben, il n'y a jamais rien eu. C'est extraordinaire.
1: C'est des justices à plusieurs vitesses.
0: Oui. Cette façon de la République de se couvrir perpétuellement. Oui. Moi, je pense que l'origine des lois est mauvaise aussi. Parce que qu'est-ce que c'est qu'une loi aujourd'hui ? C'est voté par 500 gars, enfin, c'est un peu plus de 500. Mais qui n'y connaissent rien. Enfin,
1: et puis souvent, ils ne sont pas là. Hein.
0: Et en plus de ça, ils ne sont pas là. Alors là, on fait des lois en ce moment, coup, sur l'immigration, sur la délinquance, maintenant sur la protection des mineurs, sur les questions sexuelles. Mais qu'est-ce que c'est que... C'est une avalanche de lois qui viennent de l'actualité. Sous prétexte d'urgence.
2: Ponctuellement.
0: Et ponctuellement.
1: Vous savez, l'histoire nous apprend beaucoup de choses là-dessus. Oui. Lorsqu'il y a eu une espèce d'inflation de duel en France, oui. À tel point que le sang coulait partout, les jeunes nobles se battaient en duel pour un oui, pour un non. Et le roi, très inquiet de cette situation, dit à Richelieu, qui était son ministre à l'époque, son premier ministre, ce qu'on appellerait aujourd'hui son premier ministre, il faut me préparer un édit contre le duel. Richelieu lui dit, mais si, vous en avez déjà des dizaines d'édits contre le duel. Le problème, c'est qu'ils ne sont pas appliqués.
2: Ben voilà.
1: Alors, simplement, tenez ferme la main à ce que vos procureurs généraux et vos magistrats se font un honneur de ne pas les appliquer. Donc, et c'est là où il y a eu ce fameux...
0: L'affaire entre Bouteville, entre la Montmorency-Bouteville.
1: Et des chapelles qui se sont battues devant la grille du Louvre, en duel.
0: Je crois que c'est plutôt devant l'appartement de Richelieu.
1: Ou devant l'appartement de Richelieu.
0: Sur la place des Vosges.
1: Oui, pour narguer le cardinal, qui les a fait arrêter, condamner à mort. Et donc, les jeunes femmes de ces jeunes gens sont venues supplier le cardinal de... avoir une grâce, et il dit dans ses mémoires, leurs larmes me touchaient beaucoup, oui. Et lui-même, qui était quand même d'extraction noble, et très militaire, et très sensible sur cette question, en fait, il a fait toute cette politique anti-duel contre lui-même aussi. D'abord contre le sentiment qu'il avait pour ces jeunes femmes, pour ces jeunes gens, et contre son propre sentiment, mais il ajoute à la fin de son observation, un peu de sang en a épargné beaucoup.
0: Exactement.
1: Et ça s'est arrêté net.
0: Oui.
1: L'inflation des duels s'est arrêtée net. Donc en fait, il y a un moment où il faut que l'homme d'État prenne sur lui, même contre son propre sentiment, ce qui était le cas de Richelieu, et contre le sentiment que lui inspiraient ces jeunes femmes, et ces jeunes gens, pour qu'une décision quand même terrible, mais justifiée, impose et épargne beaucoup de sang. Donc voilà, c'est ça le rôle du chef d'État.
0: Moi, je suis convaincu qu'à l'heure actuelle, de fait, il y a tellement de lois qu'on trouvera toujours la loi qu'il faudra. Le problème, c'est pas tellement la loi, c'est pas tellement la législation, Le problème, c'est comme vous le disiez tout à l'heure, c'est la volonté politique.

0: artistique et une volonté politique qui se traduit dans
1: oui,
0: les faits.
1: Oui, puis les lois, vous savez, il faut faire confiance à l'imagination des avocats. Vous avez un proverbe italien qui est très beau, « Fatta la legge, trova l'inganno ». Quand la loi est faite, on trouve le moyen.
0: Oui.
1: Et alors, on la regarde et on compare toutes les lois et on dit « Mais comment vous allez l'accommoder, cette loi, avec la précédente ou avec celle qui est en préparation ?» Vous n'y arrivez pas. Donc, en définitive...
0: C'est comme avec les armes.
1: Ben,
0: On invente une arme et puis on invente la riposte, évidemment. Oui, bien
2: mais
0: sûr.
2: Je pense qu'il faut surtout abandonner cette idéologie
0: La France va très mal pour des raisons essentiellement politiques et encore plus que morales.
2: Mais j'ai l'impression...
0: Je pense que vous partagez mon point de vue.
1: Oui, oui, mais ça c'est vrai.
0: C'est...
1: Si chacun fait son métier... Cette célèbre formule du général, qui n'est pas mon auteur préféré, quand il disait « un fonctionnaire, c'est fait pour fonctionner ».
0: Oui, vous avez raison, bien sûr. Et un juge, c'est fait pour juger.
2: Mais si le postulat, c'est défendre ou réinsérer l'agresseur...
0: Oui, je pense que la philosophie de Badinter a été catastrophique pour le... Pour les institutions françaises.
2: On a du recul maintenant.
1: Il y a eu une inflation de cette philosophie. Badinter était un avocat. Bon, il avait des réflexes d'avocat. Et donc, il était forcément pour la défense. Et il a multiplié les arguments en faveur de la défense. Mais c'est pas... C'est pas ça, la justice. Moi, je suis un avocat, je suis pour la défense. Je ne suis pas pour la poursuite, je suis pour la présomption d'innocence, c'est tout ce qu'on voudra. Mais le métier de juge est un métier qui doit s'exercer, en toute liberté, en toute souveraineté, avec les lois comme moyen, c'est vrai.
2: Ah oui, comme outil.
1: Comme outil.
2: Mm-hmm.
1: Mais d'ailleurs, il ne peut pas s'exercer à côté des lois, sinon on serait perdu. Mais c'est pas à l'intuition que ça se fait, alors qu'aujourd'hui ça se fait beaucoup à l'intuition. Ça se fait à l'intuition ou à la renommée, et ça c'est très mauvais.
2: J'ai une question à votre attention, Jacques, d'un auditeur. Quel est le parcours à suivre pour devenir magistrat ? Existe-t-il une nuance entre un juge et un magistrat ?
1: Alors le parcours, normalement c'est... la faculté de droit, puis l'Institut d'études judiciaires, et puis l'École nationale de la magistrature qui est à Bordeaux.
2: Mm-hmm.
1: Alors, avant, on fait un certain nombre de stages qui peuvent être, et dans le cours de l'École nationale de la magistrature, qui peuvent être extrêmement intéressants. Stages au parquet, chez le procureur de la République, pour l'autorité de poursuite. Stages à la magistrature assise, c'est-à-dire celle qui rend les jugements. Stages chez des avocats. On les envoie aussi faire un tour en prison pour qu'ils voient
0: ça
1: un peu...
0: Ça leur ferait beaucoup de bien.
1: Pour qu'ils voient un peu comment c'est. Mais en fait, là, c'est un peu faussé parce que il faudrait être un vrai détenu et avoir le vrai rôle, le vrai régime du détenu pour comprendre un peu. Et puis, tout ça, mais en fait, tout ça est très bien. Sur le papier, tout est très bien. Ce qui manque peut-être, c'est une perception de la réalité.
2: Une fibre.
1: Quelque chose qui les mette en contact.
0: Une structure d'esprit.
1: Avec des vraies réalités sociales, familiales, d'entreprise, etc. Et ça, on l'a pas même. C'est pas des stages qui sont en place. C'est une formation profonde. Et puis, il faut une formation générale qui n'existe plus, malheureusement, que donnent les humanités, parce que il faut un peu de philosophie, parce que le jeune magistrat, c'est pas un vieux magistrat, le vieux magistrat, il a une expérience, il a vu beaucoup de choses, etc. Le jeune commence, et il faut bien commencer. Et donc, quand on commence, on ne peut avoir que l'expérience des siècles précédents, l'expérience des sages d'avant. Et là, il y a toute une... C'est ce qu'on appelait avant la culture générale qui donne ça, et ça, ça a été quasiment supprimé.
2: Y a-t-il une vocation ?
1: Ben, y a peut-être pas. Je pense pas que ce soit une vocation au sens la vocation comme la vocation religieuse qui est un appel, mais il y a une prédisposition. Il y a des gens qui sont faits pour ça, qui aiment ça et qui ont le sens de la justice innée. Tout le monde a un peu le sens de la justice innée. Vous savez, chez les femmes, moi j'ai connu beaucoup de jeunes filles qui se préparaient
0: à la magistrature.
1: Et elles voulaient tout d'abord être juge des enfants, et puis ensuite elles voulaient être juge d'instruction, et puis ensuite elles voulaient être procureur. Parce que il y a quelque chose de plus exigeant au sujet de la vérité. Mais tout ça est très bien, mais ça suffit pas. Enfin, ça c'est vrai. Ça fait partie du fond de la vie du magistrat, mais il faut une formation. Et là, rien ne remplace ce qu'on appelait naguère les humanités, c'est-à-dire ce qu'on appelle aussi la culture générale, c'est-à-dire la sagesse grecque, la sagesse latine, la sagesse de l'Ancien Testament, enfin, tout ce qui est le fond de nos traditions, Rome, Athènes, Jérusalem, dans lequel la justice a une immense place et qui apprend à connaître et à comprendre un peu ce qu'est la justice. Moi, je me souviens avoir plaidé devant une juridiction à Paris, la première chambre de la cour d'appel, qui avait derrière elle une immense tapisserie qui représentait Daniel confondant les mauvais juges à propos de
0: Suzanne. Ah oui, les vieux.
1: J'ai commenté. Cette tapisserie en demandant à la cour de se retourner pour la regarder. Et j'ai senti que je rapprenais quelque chose qui se demandait.
0: Qui ne savait pas,
1: mais c'est quoi? Enfin, ils sont là.
0: L'histoire de
1: ils rendent justice devant cette tapisserie. Et personne ne semble savoir ce que c'est. Alors que c'est, évidemment, Daniel a confondu les mauvais juges, parce que il a montré leur contradiction. Et donc, c'était une question de moyen de preuve. Et c'était une question de preuve. Et il a confondu les mauvais juges parce qu'en fait, ils avaient fabriqué un procès à cette chaste Suzanne qu'il convoitait à cause de sa beauté, qui s'était refusée à eux. Et comme elle s'était refusée à eux, ils avaient dit qu'elle avait cédé à quelqu'un d'autre. Et ils avaient inventé un adultère pour l'amener au tribunal. Et tout le monde y avait cru, y compris le mari. Il a fallu que Daniel dénoue l'affaire en montrant comment ils avaient menti et en les confondant devant tout le monde.
2: On pourrait penser un peu aux enseignants et la pédagogie, là où ça ne s'apprend pas difficilement. J'ai des messages. Donc nous avons un petit Bobino. Stéphane, merci pour sa visite.
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2: Alors, un auditeur, bonsoir. Vous dites à propos de l'affaire Liana que la justice manque de moyens. Mais d'un autre côté, vous faites état de sa redoutable efficacité contre les paysans récalcitrants. On pourrait aussi citer leur zèle et leur rapidité contre un candidat nommé Fillon ou encore des squatteurs installés chez un magistrat. N'y a-t-il pas plutôt un sens des priorités très particulier, bien courtoisement ?
1: Si, cet auditeur a raison.
2: On en a parlé un peu.
1: Et oui, c'est comme ça qu'on constate ce qu'on appelle publiquement des dysfonctionnements qui sont en fait de grossières injustices. Et c'est vrai. Mais vous savez, c'est déjà dans La Fontaine, selon que vous serez puissant ou misérable,
0: les jugements de cour
1: feront blanc ou noir. Alors quand vous êtes puissant, normalement, un vrai juge, c'est celui qui rend la justice, sans exception de personne, comme dit Saint Paul. Ben, c'est le modèle de Saint-Louis. En fait, Saint-Louis reste le modèle parce que Saint-Louis écoutait les plaintes de tout le monde et tranchait en sagesse et en justice, après avoir écouté l'un et écouté l'autre, et sans avoir une balance préalable pour l'un ou pour l'autre.
2: Et c'est autre, ça c'est une auditrice. Merci infiniment pour votre émission. Que pensez-vous de ce magistrat qui est mort défenestré ? Visiblement, il était sur un dossier concernant le maire de Saint-Étienne. Merci pour votre réponse.
1: Ben ça, je ne peux pas penser parce que moi, je ne pense aux affaires que lorsque j'ai les éléments du dossier. Mais en fait, l'affaire me paraît suffisamment grave pour être symbolique. Et on a vu et on voit en France des exactions contre des magistrats ou des hommes de loi, comme on a vu en Italie. En Italie, la justice s'est fait respecter parce que il y a eu des morts, hein.
0: Oui, bien sûr.
1: Dans la lutte contre la mafia, il y a eu vraiment des morts. Et ils sont allés jusqu'au bout de leur devoir. Donc, c'est une mission qui peut être héroïque. Et moi, quand je vois ça, ça me rappelle l'excellent Léon Bérard, qui fut, pas garde des Sceaux, mais qui fut ministre des Affaires étrangères, et puis ministre de l'Éducation nationale. Et Léon Bérard, quand on lui avait dit un jour qu'un ambassadeur s'était fait défenestrer, il avait dit « Ah, enfin, ça rendait l'aide de noblesse au métier. » Parce que je ne dis pas ça pour ce pauvre magistrat. Hein.
0: Très bien. Alors, continuons sur cette affaire, mais dans le pouvoir législatif. Vous qui êtes corse, qu'est-ce que vous pensez de cette loi qui est en train de se préparer et qui va modifier la Constitution et donner à la Corse une autonomie interne. Les Jacobins de vieille république sont vent debout, les progressistes et les modernes sont pour. Je crois que les Corses sont plutôt
1: hésitants.
0: Hésitants.
1: Hésitants parce qu'en fait, moi j'ai peur qu'on transpose en Corse, les mots de l'État républicain français.
0: Exactement. Bon.
1: Et ça, c'est pas bon. Que la Corse ait une autonomie, ça me paraît absolument nécessaire, comme ça serait vrai pour la Provence, pour l'Alsace, pour toutes les provinces de France. Il y a la Bretagne, le Nord, il y a vraiment des particularités qui font qu'elles devraient être reconnues parce qu'elles sont, elles constituent le fond même de la région, de la province, des us et coutumes du lieu. Et donc ça devrait être reconnu. Mais c'est pas ce qu'on est en train de faire. On est en train de transposer à l'échelle de la région Corse les mots que nous avons à l'échelle de la région France.
0: Exactement.
1: Et ça sert à rien.
0: Comme les lois de décentralisation transposent au niveau local l'esprit partisan.
1: Je suis partisan d'une certaine autonomie de la Corse. Je considère que sur le plan de judiciaire, par exemple, à l'expérience, c'est très difficile d'avoir un pouvoir judiciaire corse. Il faut un pouvoir judiciaire extérieur. Tout ce qui a été en Corse bon sur le plan de l'ordre public et de la paix générale est venu de Paris. Le seul qui ait vraiment été attentif à ça, c'est Napoléon III. Et il faut lui rendre hommage. Il a extirpé la vendetta, qui est un mal endémique de la Corse et qui est en train de ressurgir aujourd'hui à une échelle absolument terrifiante, quoi. D'ailleurs, vous regardez tous les films qui sont d'ailleurs assez prenants sur la Corse aujourd'hui, qui sont très à la mode, vous voyez que c'est une affaire de règlement de compte et de meurtre.
0: Dis, tu le vengeras.
1: Je suis assez de cette maison et cette famille pour le comprendre. C'est quelque chose de très fort. Et il faut une autorité extérieure très forte aussi, qui comprenne, mais qui aussi extirpe. Et c'est ce qu'avait fait Napoléon III de façon très efficace. Mais il avait fallu vraiment une puissance et une justice impériale. Hein. Ça, je pense qu'on l'aura pas. Ou alors il faudrait à l'intérieur de la Corse un véritable héros, un Pascal Paoli d'aujourd'hui, mais je ne vois pas se profiler. Et derrière, il finirait peut-être martyr. Donc, il faut, c'est vraiment...
0: Est-ce que ce n'est pas un risque aussi, maintenant, d'étant donné le cadre républicain dans lequel on vit, c'est-à-dire que la France est accablée de lois, de normes, tout ça édité par un État central qui vit sur son accumulation de textes, d'ordres, de directives. Le risque, c'est qu'à partir du moment où on sort de ce schéma, l'ensemble se délite, quoi.
1: Oui, mais ça, je crois qu'il faut quand même pas hésiter à faire une vraie décentralisation.
0: Oui, c'est ça.
1: Est-ce que c'est
0: l'enquête sur la monarchie. Si vous voulez la vraie décentralisation,
1: je ne sais pas.
0: Oui.
1: Mais la vraie décentralisation, ça suppose de rendre le pouvoir à ceux qui ont qualité pour les exercer. Donc en fait, pour une région comme la Corse, ça serait vraiment de voir si les villages peuvent être gouvernés par les gens du village, avec une liberté, une autonomie. Mais ça suppose une véritable autorité centrale qui surveille, qui accorde, qui tempère, qui renforce quand il le faut. Et donc, c'est une vraie politique. Et une vraie politique au sommet de l'État.
0: Oui.
1: Et je la vois pas aujourd'hui, je la vois pas se dessiner.
0: On a partout des systèmes partisans.
1: On a l'impression qu'ils font ça pour faire plaisir à des manifestations, puis pour aller dans le sens de, vous disiez que les progressistes, pour aller dans un certain sens, qui serait normalement un sens de l'histoire, entre guillemets, auquel je crois pas du tout.
0: C'est tragique parce qu'on n'en sort pas de cette difficulté. Ce que Maurras avait montré admirablement dans son enquête sur la monarchie, c'est que si vous voulez la liberté et la décentralisation, il faut une autorité au centre légitime, resserrée sur elle-même, mais extrêmement efficace, extrêmement forte. Et ça, c'est ce que l'on n'a pas.
1: Ouais. Ça, on ne l'a pas. Maintenant, interrompre les processus régionaux et locaux qui réclament une véritable liberté, c'est pas bon non plus. Je pense qu'il faut les laisser mûrir, et les aider à mûrir, mais faut pas se faire d'illusions. Hein.
0: Ça prouve qu'en France, on a un vrai, vrai problème institutionnel. Alors venons-en maintenant aux élections présidentielles. Vous savez combien on a de candidats ?
1: Non, je ne sais pas du tout combien il y a de candidats.
2: Combien il y en aura ?
0: Et combien il y en aura ? Aujourd'hui, on a dépassé les 35.
1: Moi, je les admire parce qu'en fait, vouloir prendre
0: aujourd'hui
1: ce bébé dans l'état où il est,
2: il
1: faut être courageux, hein, franchement. Ouais. Bon. Mais la concupiscence, on peut avoir plus à ce nombre. Ils sont 35, vous me dites ? Ils ont les signatures ?
2: Ils
0: vont s'y mettre, oui.
1: Ils
0: vont s'y mettre. Et ensuite, ils vont rivaliser. Ils vont expliquer que c'est à l'autre de s'effacer si, pour que le parti puisse passer.
2: Mais sur les 35, il y en a pas mal qui n'auront pas les 500 signatures.
0: Non, mais enfin, c'est tragique, quoi. C'est,
2: ah oui.
0: En plus de ça, je ne vois pas, à l'heure actuelle, vous êtes candidat à la présidence de la République, vous arrivez à la présidence de la République, qu'est-ce que vous faites le lendemain ?
2: Des miracles.
0: Macron avait dit qu'il n'y aurait plus de pauvres dans la rue, qu'il n'y aurait plus d'assassinats, qu'il n'y aurait plus de... rien ne s'est fait, absolument rien. Moi, je ne suis pas sûr du tout à l'heure actuelle que même si quelqu'un de bien arrivait au pouvoir, il aurait demain les possibilités de commander, ne serait-ce qu'à Bercy. Bercy est entre les mains de 300 ou 400 énarques, qui sont d'ailleurs payés et surpayés, et qui tiennent le système complètement. Personne ne peut rien. C'est eux qui savent comment gérer la dette, c'est eux qui qui savent comment prélever l'impôt. Et la même chose pour l'éducation nationale. La rue de Grenelle, elle est dirigée par des commissions, plus ou moins sous influence maçonnique. C'est eux qui font les programmes. C'est eux qui sont les gardiens de l'esprit républicain. C'est eux qui... Jamais personne, ni Bérou, ni Robien, aucun ministre de l'éducation nationale, quand ils ont été un peu sérieux, n'a réussi à faire quoi que ce soit pour redresser la barre.
2: J'entendais que c'était Monory qui avait bien marqué son temps.
0: Oui, ben c'est vieux. Hein.
2: Ah ben oui, bien sûr.
0: C'est vieux. Je crois qu'il y a une illusion considérable. Et il en est de même, d'ailleurs, dans pratiquement tous les domaines. Hein, dans tous les domaines. Les choses n'appartiennent plus. On a un État qui est prolifique, qui est complètement omnipotent et ventripotent, mais il n'a pas la main. Voilà. Je pense qu'il n'a pas la main. Oui.
1: Moi, je pense que c'est une question de personnalité aussi. Je ne suis pas du tout un admirateur de Gaulle, mais je me souviens de hauts fonctionnaires qui me disaient, enfin, dans le bureau de mon père, qui était très anti-gaulliste, mon père, et ses hauts fonctionnaires qui l'étaient moins, disaient, mais vous savez quand même, depuis qu'il est là, dans l'État, on exécute. Hein.
0: Oui, oui.
1: Et on sait que si ça remonte, et que ça remonte là-haut, il y aura une réponse, et la réponse sera telle qu'on a intérêt à exécuter. Donc en fait, il y a des gens qui impressionnent, et je me souviens de Jean Royer, dont on ne se souvient plus.
0: Oui, Jean Royer, oui.
1: Ancien
0: maire de Tours.
1: Quand il a été ministre des Postes et Télécommunications, ministère dont il a démissionné quand il s'est présenté à la présidence de la République parce qu'il ne voulait pas cumuler les deux choses, ce qui était un scrupule...
0: Qu'il honorait,
1: mais enfin qui était un peu idiot parce qu'il s'est privé quand même de moyens. Eh bien, quand il a quitté son ministère, il est sorti, je me souviens, j'étais allé avec lui, il a tout son personnel, jusqu'aux standardistes les plus modestes, étaient là, ils sont levés, ils ont applaudi. Et donc, en fait, il avait... Par sa personnalité, il avait redonné une âme au ministère des Postes et Télécommunications.
0: Il faut le faire.
1: Mais en fait, il avait réussi. Parce que, d'abord, il s'intéressait à chacun, au travail de chacun. Et il voulait que ça marche. Comme s'il voulait que ça marche à la mairie de Tours, il voulait que ça marche au ministère. Bon. Et donc, vous avez des gens qui savent faire ça.
2: Oui.
1: Et qui sont des
0: Et ce qui leur donne une sorte de légitimité. Parce que la légitimité démocratique, en réalité, ne suffit pas. Il faut une légitimité qui vient d'une...
1: Et je me souviens de Royer, précisément, qui en plus était un excellent orateur. Il m'avait dit un jour à Tours, vous savez, j'avais tout pour être un grand chef fasciste, sauf le culot.
0: Oui.
1: Parce que je trouvais que c'était un peu ridicule, quoi. Et puis que j'étais pas fait pour ça. Je voulais servir, je voulais pas. Mais en fait, il suffit d'avoir à un certain moment une paranoïa qu'on ne maîtrise plus, et à partir de là, propre, on peut utiliser tout son capital d'énergie et de compétences pour arriver là où les autres n'arrivent pas. Mais après, qu'est-ce qu'on en fait ? C'est ça le problème.
0: Et puis aujourd'hui, qu'est-ce que sera la légitimité d'un homme qui sera élu par une partie des Français contre une autre dans une atmosphère de quasi-guerre civile ? Parce que c'est ça ce qui nous attend l'année prochaine. Quelle pourra être son autorité ? Ça pose vraiment une grave question pour l'avenir de la France. Et il est évident que cette ambiance politique... a des conséquences dramatiques. On parle de la démographie française, qui était pourtant autrefois l'une des meilleures d'Europe. Ben, elle se dégrade parce que les jeunes ménages ne veulent pas faire d'enfants, étant donné les circonstances. Je pense que ça joue énormément, j'en suis convaincu. Et puis bon, il y a la démoralisation générale de la société. Plus personne ne veut assumer de responsabilité.
1: Puis si vous écoutez, si vous commencez votre journée... avec France Info dans votre salle de bain, et que vous la terminez avec France Info dans votre salle de bain, et que vous avez passé toute la journée. Alors, quand vous n'avez pas les ennuis du monde entier, vous avez vos propres ennuis personnels et professionnels, et après vous revenez, et vous avez encore ça, et vous avez tous les ennuis toutes les catastrophes qui sont passées pendant que vous occupiez de vos propres catastrophes, qui vous retombent dessus, et après on dit les Français ne font pas d'enfants. Ah, il faudrait qu'ils aient le moral. Hein. Mais oui, les pauvres, ils n'ont plus du tout. Hein. Donc, alors, c'était la formule de Napoléon quand on lui montrait tous les morts d'Austerlitz. Une nuit de Paris refera tout ça. Oui. Mais en fait, la nuit de
0: je
1: Paris...
0: Je n'aime pas du tout cette phrase, personnellement. Je la trouve détestable. D'un cynisme brouillant.
1: Comme quand il disait à Metternich, j'ai 1 million d'hommes de rente.
0: Oui, c'est ça. Oui. C'est pas possible de dire des phrases pareilles. Oui, oui. Mais alors, la gravité de cette affaire, c'est que ben, nous sommes devant une immigration dont tout le monde convient qu'elle submerge tout et que plus personne ne contrôle, parce que les chiffres, personne n'est allé les contrôler. Personne n'ira, moi je peux vous le dire, pour avoir été en Seine-Saint-Denis, et de mettre, d'y être allé profondément, je ne conseillerais pas à nos dames députées ou sénatrices d'aller se promener à partir de, même en plein jour, hein, dans certaines parties du 93. C'est impossible. Et en réalité, personne ne connaît la population du 93, mais il n'y a pas que le 93. C'est la même chose dans le Rhône, c'est la même chose du côté de Marseille. Plus personne ne contrôle rien. En réalité, concrètement, plus personne ne contrôle rien, comme on ne contrôle pas le trafic, ni l'activité de tous ces gens-là. Plus personne ne contrôle. Et c'est une illusion de la part des bourgeois et de ceux qui nous gouvernent, parce que eux sont gardés, ils ont des gendarmes, ils ont des policiers, et ils sont dans des appartements qui sont encore à peu près sains. Mais je crois qu'on va vers un drame énorme, énorme, énorme. Et que personne ne mesure.
1: Il faudrait peut-être qu'à ce moment-là, puisse prendre vraiment conscience de ce qui se passe. Mais comme dit l'autre, il ne faudrait pas que ce soit trop tard. Quoi.
0: Oui.
1: Sinon, vous avez, ce qui est toujours le cas dans ces situations, le dernier recours, c'est la force armée.
0: Ça viendra peut-être.
1: Et parce que quand plus rien ne va plus, on va se mettre à l'abri du policier, du gendarme ou du militaire. De toutes les façons, celui qui a une arme. Et donc, c'est à ce moment-là, c'est lui qui a raison. Enfin, je veux dire, c'est lui qui a l'instrument de la paix, parce que l'instrument de la paix, c'est l'arme.
0: Oui.
1: Et donc, est-ce qu'on en viendra là? Je ne sais pas. Est-ce que c'est souhaitable? Je ne pense pas. Mais c'est peut-être une espèce de
0: vous savez, en
1: caractère inéluctable.
0: En 1958, vous vous en souvenez? Moi, j'habitais rue du Faubourg Saint-Honoré. Et je raconte toujours que j'ai vu, de mes yeux vus, les sergents de ville, vous savez, avec leur petite capeline, qui tournaient le dos aux voitures ministérielles, à Gaillard et à Flalin. Et les gardes mobiles qui étaient sur l'avenue Marigny faisaient titi-tata avec leurs mousquetons. Et ce matin, je rappelais dans le dialogue que j'avais avec Paul-Marie Couteau que 1958 avait été pas simplement une révolte en Algérie de la part de pieds noirs qui se sentaient abandonnés et de musulmans qui voulaient rester français, c'était également en France, on respirait. Les gens étaient heureux parce que il y avait presque un souffle spirituel. Enfin, c'est le sentiment que j'ai gardé. J'avais 13-14 ans et je manifestais sur les Champs-Élysées. Je me suis fait arrêter d'ailleurs pour la première fois dans ces circonstances. C'était stupéfiant parce que les Français étaient heureux de voir émerger une attente, une espérance, quelque chose qui les sortait de l'ordinaire. On allait enfin sortir de cette mécanique républicaine où c'était perpétuellement l'abandon, la défaite. Et ça a été brisé, c'est ce que je rappelais à Paul-Marie Couteau qui n'était pas très
1: grave. Et c'est vrai qu'à l'époque, vous avez raison, à l'époque, d'ailleurs, l'appel à De Gaulle a beaucoup joué à cause de l'appel au général.
0: Oui, bien sûr.
1: Parce que c'était un homme habillé en général, comme dit mon patron.
0: Oui.
1: Comment voulez-vous qu'un homme habillé en général à Nantes à la messe et élevé par les jésuites du temps passé.
0: Oui. Et qu'il y avait une sorte de légitimité mais historique.
1: Donc voilà, alors, et en plus, il y avait. Et ça. Moi, je me rappelle. Enfin, j'ai des souvenirs très proches des vôtres, parce que j'étais pas au Faubourg Saint-Honoré, mais mon père à l'époque était député. Et je me souviens de Félix Gaillard, président du Conseil.
0: Oui, Félix Gaillard.
1: Qui se présentait à l'Élysée, qui montait les marches de l'Élysée avec le gouvernement, et la garde républicaine qui a tourné le dos.
0: Tout à fait.
1: Toute la garde républicaine a tourné le dos.
0: Alors ça, je ne l'ai pas vu, mais moi j'ai vu les sergents de ville tourner le dos.
1: À ce moment-là, moi je me souviens, mon père avait raconté ça. Il dit, mais c'est fini, quoi.
0: Oui.
1: C'est fini. À ce moment-là, Coty s'est dit, président de la République en exercice, s'est dit, bon, mais il faut appeler quelqu'un, hein, parce que ça ne va plus du tout. Et donc, ils ont appelé De Gaulle, qui était complètement oublié. Ce qui fait que, en fait, on s'aperçoit qu'il y a beaucoup de choses qui...
0: Ben, c'est le seul complot qui a eu lieu le 13 mai. En réalité, les autres complots n'ont pas abouti. Mais ceux qui ont fait le complot, je m'en souviens très bien, c'était Delbecq, c'était Soustelle. Ensuite, ils ont été écœurés, parce qu'ils ont très bien compris que De Gaulle n'avait fait cette manœuvre que pour récupérer le pouvoir à son profit, et qu'il n'avait pas du tout l'intention de répondre à cette espérance nationale. Et en fait, il voulait le pouvoir pour lui, et donc il en a
1: fait
0: la...
1: Mais là, il y a eu quelque chose, dans le sentiment, comme vous dites, il y a eu quelque chose en France qui dépassait de beaucoup la question de l'Algérie, et qui était, on n'en peut plus, quoi.
0: Oui, exactement.
1: On n'en peut plus. En fait, la France
0: se remontait
1: la Deuxième Guerre mondiale, comme elle sait toujours le faire, en 13 ans, 45-58, elle avait refait une substance économique prodigieuse. Et ces Français qui travaillaient, qui gagnaient de l'argent, et qui voulaient être vraiment un grand pays, en avaient marre de ces gouvernements qui changeaient tous les 8 jours.
0: Et qui trahissaient, parce qu'il y avait l'affaire des fuites.
1: Et qui faisaient n'importe quoi. Et donc, c'était un gigantesque ras-le-bol. Et De Gaulle a eu le génie de capter ce ras-le-bol.
0: Oui, c'est ça. Avec un cynisme, je vous ai compris, vive l'Algérie française, alors qu'intérieurement, il n'en croyait rien. Et qu'il allait profiter pour se faire une constitution pour lui. Et les seuls articles de la Constitution qui sont encore lisibles aujourd'hui, c'est les articles concernant la présidence de la République, parce que ce sont des articles royaux. Il les a faits pour lui. Mais il les a pas respectés. Il a en particulièrement dit que le chef de l'État est le garant du territoire national. Or, l'Algérie faisait partie du territoire national, quel que soit le statut. Ils avaient même un statut départemental.
1: Mais... Et pour raconter une anecdote de ce temps, je me souviens, il y avait à la maison un ami des parents, qui était un bon Corse, M. Xavier Stéphanie. Peut-être, lui, il est mort maintenant, mais il y a peut-être des petits-enfants qui m'écoutent, là. Et c'était un homme délicieux. Il était secrétaire général de la présidence de la République. Mais la présidence de la République, la quatrième. Et alors, il avait déjeuné avec Michel Debré, qui avait exposé ce qu'il voulait faire de la nouvelle constitution de la présidence de la République. Il me disait, mais ce type relève de la douche froide. D'abord, il n'a rien mangé au déjeuner, il n'a fait que parler, alors que dans un déjeuner, normalement, on déjeune. Bon, on ne fait pas que parler. Et en plus, vous imaginez ce qu'il veut qu'on fasse, qu'on travaille. Mais on n'a jamais travaillé à la présidence de la République. Notre force, c'est qu'on ne travaille pas. Et à partir de ce moment-là, on a un jugement extrêmement clair sur les événements. Et on peut rendre des services. Vous savez, Clémenceau disait, la présidence de la République, c'est comme la prostate. C'est un organe généralement inutile, mais qui peut être dangereux. Mais nous, on n'est pas inutile parce que... Mais surtout, il faut qu'on soit engagé de nulle part pour pouvoir avoir
0: tout recevoir.
1: Tout recevoir. Bon.
0: Oui,
1: tout. Et donc, il était extrêmement négatif sur ce que Debré. Mais Debré avait une vision à la fois monarchique et jacobine du pouvoir.
0: Oui, je lui n'aurais jamais accepté que le comte de Paris puisse prendre.
1: Son modèle, c'était Colbert, en fait.
0: Oui.
1: Mais Colbert sans la maîtrise de Louis XIV.
0: Sans Louis XIV, oui. Et il se pensait capable de faire ça. Mais comment cet homme a pu faire pour avaler les couleuvres qu'il a avalées? Parce que on se souvient de ses discours pour l'Algérie française. Hein,
1: et comment
0: il a été amené à se renier. Comment tous ces hommes ont été amenés à se renier. Quel cynisme. Enfin, moi, c'est quand même un déshonneur.
1: Mais on raconte que justement... comme un jour il était excédé par Edmond Michelet, qui était tout à fait dans la ligne du général et qui voulait l'Algérie algérienne et qui se battait contre toutes les Algéries françaises. Et Debré n'en pouvait plus. Et Debré dit un jour à De Gaulle, enfin, mon général, je ne peux plus travailler avec Edmond Michelet. Et De Gaulle lui dit, mais si vous ne pouvez plus travailler avec Edmond Michelet, vous pouvez toujours démissionner, Debré.
0: Voilà, c'est ça.
1: Et ça c'est souverain, si on peut dire.
2: Et vous aviez des émissions remarquables, Hilaire, sur l'Algérie. Quatrième et dernière,
0: on va continuer jusqu'aux événements actuels. Ah. Non, mais je tenais beaucoup à faire avec mon ami Jean Larmande.
2: Oui, alors c'est le mardi, le président, tous les 15 jours.
0: C'est mardi tous les mois, en fait.
2: C'est tous les mois.
0: Parce que j'alterne avec des mardis où on fait de la politique actuelle.
2: Ah, très bien.
0: Mais avec Jean Larmande, qui est le président du cercle algérianiste d'Île-de-France, de Neuilly et d'Île-de-France.
2: À 21h30.
0: Et Jean Larmande, je l'ai connu au moment des événements d'Algérie. J'ai connu son frère, enfin sa famille. Et lui, il est resté évidemment très fidèle à ses convictions. Il a fait partie des gens qui ont été rapatriés en 1962, alors qu'il était étudiant à l'université d'Alger. Et alors lui, il se souvient très très bien des derniers moments de l'Algérie française.
2: Oh, puis il a repris depuis les origines.
0: Alors là, je lui ai demandé de dresser un tableau depuis les Numides. Voilà, depuis Jugurtha jusqu'à... on va poursuivre. Là, pour le moment, on en est à la fin de Napoléon III et au début de la Troisième République. Mais ce qu'il y a de navrant,
1: c'est... Vous savez, il y a des choses qui sont très... très frappant, je vois, France catholique a sorti un numéro spécial sur l'Algérie chrétienne.
2: Ah oui.
1: Qui connaît un succès, mais je le dis aux auditeurs, vous pouvez encore en commander, mais il faut vous dépêcher. C'est 23 rue de Varize, c'est juste à côté d'ici. 23 rue de Varize, 75-016. Et en fait, c'est impressionnant ce que tout ce territoire-là, toute cette Afrique du Nord... était le réservoir de la jeune chrétienté.
0: Oui.
2: Oui.
1: Et de la chrétienté intelligente.
0: Les Berbères étaient...
1: Trop intelligente, d'ailleurs.
0: Les Berbères étaient chrétiens.
2: Ah oui, les Kabyles, les Berbères étaient chrétiens.
0: Et aujourd'hui, c'est... Alors, il y en a... Je crois qu'il y a un renouveau chrétien par en dessous, catholique, mais essentiellement protestant, parce que...
1: Les évangélistes sont très...
0: C'est plus facile, donc... En Asie, c'est la même chose, parce que là, il suffit de pratiquement se réunir en tout petit groupe, et puis on lit la Bible, et le catholicisme, c'est une structure, donc c'est plus difficile. Mm. Mais cela laisse... moi, ça me laisse songeur. Quand j'étais jeune, je m'intéressais beaucoup au père de Foucault, et je m'intéressais surtout, d'ailleurs, particulièrement au martyr du Vietnam. Et comme on parlait à l'époque de l'affaire d'Indochine. Mais c'est quand on pense à l'effort qui a été fourni par les missionnaires, par les militaires d'une certaine manière, par même les administrateurs plus ou moins maçonniques, quel gâchis. Enfin, on perd tout ça et aujourd'hui, il n'y a plus rien. Que ce soit en Algérie, en Afrique, il n'y a plus rien. Il n'y a plus aucune trace. L'Afrique est devenue, avec le Focard et puis le gaullisme, est devenue ce qu'on appelle la France-Afrique, c'est-à-dire un moyen de revenir, de se faire des valises de billets. Parce que ça n'a plus été que ça. Et moi, je trouve ça pitoyable. Et Macron est dans cette ligne-là. Il se moque. Il s'est amusé avec les chefs noirs, et ça, c'est pas une chose qu'il faut faire.
1: Surtout qu'ils n'ont pas apprécié.
0: Ils n'ont pas apprécié. Il a toujours fait son malin, ce garçon, il ne connaît rien, et c'est vraiment affligeant. Et là, il essaye de... Alors, on finit là-dessus, si on a quelques... On a encore quelques minutes, c'est inquiétant de penser que Macron s'imagine qu'il mène la politique étrangère, non pas seulement de la France, mais du monde. et du monde.
1: Donc ça, je crois qu'il faut abandonner cette idée. Personne ne l'amène, d'ailleurs.
0: Oui. Non, personne.
1: Personne ne l'amène. Personne. Même pas Trump.
0: Même pas Trump. Non, non. Bon. Même pas Trump.
1: Mais, et on voit quand même que, enfin, Trump a essayé quelque chose contre les mollahs. En fait, les mollahs, ils ont résisté. Hein.
0: Bien sûr.
1: C'est quand même terrible.
0: Et c'était pas une bonne chose.
1: Non.
0: Et c'était pas une bonne chose. C'est comme quand les Américains ont quitté l'Afghanistan.
2: La population.
0: C'était pas bon.
2: On parle de tout sauf des populations.
0: Mais bien sûr. Bien sûr. Mais il veut se débarrasser du problème. Ça paraît évident, oui. Et en garantissant les intérêts américains, parce que c'est la seule chose qui l'intéresse. Et se réserver son territoire à lui.
1: Enfin, nous, je pense que nous, les Français... Alors, bon, évidemment, les perspectives institutionnelles et médiatiques ne sont pas très bonnes, mais il y a en France un désir, un besoin de se retrouver entre Français pour s'occuper des affaires françaises.
0: Oui.
1: Et ça, je pense que... j'en ai beaucoup parlé avec certaines... personne engagée en politique, dont notamment une, je parle d'une femme, qui a un grand nom, et qui me disait, moi j'ai pleuré en rencontrant les gilets jaunes.
0: Bien sûr.
1: Parce que franchement, je me suis aperçu de quelque chose dont je pensais que je le savais, mais je n'avais pas vu comme ça.
0: Oui, oui, oui.
1: Et donc, il y a vraiment... mais je crois qu'il nous faut des hommes et des femmes politiques qui ont pleuré.
0: Oui. Et qui ont du sens.
1: Qui ont pleuré, qui ont du sens, et à ce moment-là, ça ira peut-être mieux, quoi.
0: Mais voilà, je crois que c'est la fin.
2: Oui, eh bien, une minute donc pour saluer nos auditeurs, et nous nous revoyons, je pense,
1: Je ne vous demande pas de pleurer, mais je vous demande quand même d'avoir suffisamment de cœur pour qu'on se rende compte qu'il y a des misères chez nous qu'on ne mesure pas, quoi. Ils font pas la une des journaux, et parce que généralement, c'est ce que Bossuet appelait les pauvres honteux, c'est-à-dire qu'en fait, ils ne veulent pas montrer leur pauvreté.
2: Bossuet, cher à notre abbé Wartel.
1: Voilà.
2: Chers auditeurs, bonsoir. Vous venez d'entendre le libre journal de Jacques Trémollet de Villers, dirigé, assisté de Marie-Vonne, diffusé en direct sur Radio Courtoisie, jeudi 18 juin 2026, de 18h à 21h, et réalisé par Stéphane. 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
4: Tout à l'heure à 4h du matin, dans une demi-heure, Pascal Payen-Appenzeller avec Promenade et Flânerie en domaine de poésie. Des évidences et des certitudes au programme, mais tout de suite, une demi-heure de musique consacrée à Gabriel Fauré. Fauré 1845-1924 avec, pour débuter, la messe basse, suivie d'un extrait du Requiem opus 48. Il s'agit d'un disque compact Forlan.
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0: Voilà, chers auditeurs, c'est la fin de cette demi-heure de musique consacrée cette nuit sur Radio Courtoisie à Gabriel Fauré. Fauré, 1845-1924, avec en intégralité tout à l'heure la messe basse et à l'instant le Requiem opus 48 avec Sanctus. Ce Requiem interprété par l'orchestre de chambre Bernard Thomas et le chœur Vittoria d'Argenteuil dirigé par Michel Picmal. Et la messe basse de tout à l'heure, c'était l'ensemble vocal Michel Picmal avec Sylvie Portal, soprane Catherine Cardin, mezzo-soprano François-Henri Houbard à l'orgue et la direction Michel Picmal, disque compact Forlan. Dans une minute, nous retrouverons Pascal Payen-Penzeller pour Promenade et Flânerie en domaine de poésie, évidence et certitude au programme.
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0: Tout à l'heure à 5h du matin, les répliques du nouveau conservateur avec Paul-Marie Couteau, sur qui la France peut-elle compter pour y répondre, deux invités, Emmanuel de Richouf, vice-président de l'association Place d'Armes, et l'ambassadeur Xavier Driancourt à l'occasion de la sortie de son nouvel ouvrage L'Algérie, 1930-2026, Vérités et mensonges. Mais tout de suite, voici Pascal Payen à Penzeller, Promenade et Flânerie en domaine de poésie. Très bonne nuit à tous, vous êtes bien à l'écoute de Radio Courtoisie et il est 4h.
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0: Bonjour chers amis auditeurs et auditrices de Radio Courtoisie, bonjour Victoria Koronakis.
1: Bonjour.
0: Comment allez-vous? Je ne le demande jamais en début d'émission, mais nous enregistrons très longtemps avant la diffusion, et aujourd'hui où nous enregistrons, nous sommes dans cet avril du printemps, qui n'est pas l'avril au Portugal, même si mon dernier livre a été inspiré par une amie de ce pays. Comment allez-vous dans ce printemps, ou peut-être aujourd'hui où nous enregistrons, à la veille du troisième week-end d'avril, nous ne serions peut-être pas loin d'une paix en Orient, qui sait? Est-ce que les affaires du monde ont de l'importance dans votre vie?
1: Bien sûr, mais tout passe par le filtre de notre être.
0: Alors, est-ce que c'est parce que vous avez fait métier de psychothérapeute que vous êtes dans l'être, ou est-ce que c'est votre origine grecque? Enfin, qu'est-ce qui fait de vous, mieux qu'Ulysse qui fut personne, un être à part entière?
1: C'est pas du faire, c'est du devenir. C'est-à-dire, le désir que j'ai eu, a priori, à l'âge de 16 ans ou de 14 ans, de devenir thérapeute, c'est-à-dire d'améliorer la vie et la manière d'être des gens, de ma famille d'abord et de ce que j'observais autour de moi, m'a mise sur un chemin de devenir où l'intérieur et l'extérieur, le monde et soi, s'échangent, nous apprennent, nous enseignent et nous conduisent à nous exprimer, d'où cette poésie aussi.
0: La poésie est entrée, puisque j'ai sous les yeux votre livre paru à 100 000 milliards, Évidence et certitude. Évidence et certitude. C'est votre premier ouvrage, c'est une totalité, une anthologie, ou c'est une expérience qui se résume à quelques mois, quelques années?
1: C'est une anthologie, finalement. Vous savez très bien trouver le mot. C'est quelque chose que j'ai commencé à l'âge de 29 ans, à un moment critique de mon existence, et où la muse de la poésie est venue à ma rencontre. C'est beaucoup plus tard que j'ai compris cela, et que les Grecs ont raison, parce que tout est rencontre, et que ça se passe à des niveaux subtils que nous ne captons pas, mais si nous osons rencontrer, nous tourner vers cette rencontre, ils peuvent se produire des prodiges. Et je crois que ça, c'est quelque chose, sans en avoir conscience, qui se développait dans mes poèmes entre 29 ans et 79 ans, et je continue à écrire. Voilà.
0: Donc 50 ans de poésie. Par parenthèse, j'ai évoqué tout à l'heure la paix. Or, vous êtes arrivé à Paris à 18 ans, donc en 1962, l'année de la paix d'Évian. Une paix provisoire comme toutes les paix. Difficile, bien sûr, mais malgré tout, un arrêt sur image. Comme vous le savez, cher Victoria, puisqu'il vous arrive peut-être d'écouter cette émission, entendre la poésie est important, puisque la poésie à l'origine est strictement orale. Et je voudrais lire extrait de ce livre, un poème qui m'a beaucoup touché. Leurs visages sont noirs, de halte, de hâte, et de nuit sans sommeil. Vont-ils jamais revenir? Elles ont passé la nuit à laver leur linge blanc sur blanc de l'aurore qu'elles attendent. Le ciel se lève. Du noir passe au gris et du gris au bleu, d'or resplendissant. Et les barques sont encore loin. Où est ce retour qui en vaut tant? Un coq chante. Le soleil luit. Le linge sèche. L'odeur du miel s'élance vers le ciel. Et ceux qui sont partis au large se mesurer avec les cordages de la prochaine tempête n'ont eu vent de celle dont la vie les attend. Des années se sont passées. Le linge continue à sécher, et la crête du navire, tel le coq qui chantait, a choisi d'autres rives pour son ancre plantée. Et les femmes n'ont de cesse de tresser leurs paniers, et les larmes n'ont su où semer leurs pommiers. Dans la cour du jardin, un arbrisseau plantèrent, et la trame du récit ont donné pour se faire dans les nuits sans sommeil. Qu'attendre? Et que faire? sans la halte du temps, qui poursuit son affaire, quand l'absence se fait ombre et ne sait se faire prière. Et le linge asséché du tumulte de leur cœur, car les hommes sont trop loin pour éteindre leur peur, et la nuit encercle le jour comme un fil de fer tendu entre deux univers. Et les femmes sont assises dans l'attente douce de ceux dont elles n'ont plus que faire. Si la vie est enfer, l'affaire c'est la vivre à rebours de cette misère. Faire du miel de l'encens et de l'encens une ruche pour bercer leurs amours sans merci, leurs attentes sans retour, leurs enfants sans adieu, leur mystère sans clôture, leurs étreintes sans lendemain. Voudrais-tu leur tendre la main? Et voilà que je clôt le poème, et voilà que je l'ai lu à cause du dernier vers. Car, dans ma propre poésie, c'est le dernier vers qui donne le sens que je cherchais. Voudrais-tu leur tendre la main? C'est toute votre vie qui est là.
1: Ah, tout à fait. Et c'est un des poèmes que j'aime le plus. Et que j'arrive difficilement à lire sans une grande émotion. Alors merci de vous en être chargé.
0: Oui, et je lui ai donné par moments, comme vous l'avez vu, ses attentes de petits vers. Comment écrivez-vous, cher ami Victoria? Vous écrivez lentement, vous écrivez d'un coup, vous écrivez réfléchissant. Vos poèmes sont faits à la fois de pensées et de sentiments, et ces poèmes sont évidemment des rencontres. C'est eux qui vous révèlent qui vous êtes, ce que vous voulez faire, ce que vous voulez être?
1: Oui, au fond et à la fin, c'est cela. C'est un jaillissement, c'est une idée. Il y a quelque chose qui prend forme, qui me surprend, qui vient vers moi, et à partir de là, je note fiévreusement. Et cette forme, ça mincit, ça s'assouplit, je la reprends au niveau des mots, mais elle vient en amont du langage, de la pensée, ça c'est sûr, ou en amont ou au-delà. Et après, comme le sculpteur, je lui donne forme petit à petit.
0: Vient de paraître, souvent j'interpole dans mes interviews, mes rencontres, mes conversations, puisque ce sont des conversations, ce que je viens de lire dans un journal et autres, je lis La Croix, et dans une des dernières livraisons de La Croix de ce jeudi 16 avril, puisque nous enregistrons le vendredi 17, voilà, est signalé le livre de vers d'un poète que j'aime beaucoup, qui est Jean-Pierre Lemaire. Et un extrait, et que je vous fais entendre, pour vous faire réagir, chère Victoria. Le poète Pierre Lemaire écrit « Dernière feuille de l'érable », je le scande comme c'est scandé dans sa poésie, c'est des tout petits vers. Je répète, dernière feuille de l'érable, il a déposé ses habits à ses pieds. Il est nu, prêt à passer l'hiver. Pourquoi j'ai choisi de lire cela? Parce que, est-ce que pour vous, justement, écrire, c'est se mettre à nu et être prêt à passer l'hiver du monde?
1: Oui. Oui, mais sans que ça soit voulu ou recherché, ça se fait, le dénudement se fait par ce qui vient nous happer, cette émergence, cette idée, cet état. C'est un peu comme un état de prière, c'est un peu comme un état d'élévation, mais qui nous surprend, hein, qui n'est pas prémédité.
0: Alors, prière, élévation, des mots du langage religieux. La poésie m'interrogeait ce matin quelqu'un qui est un architecte comme moi, puisque c'est mon métier principal aujourd'hui. Et cet homme est breton et a une grande spiritualité et en même temps un goût pour la littérature. Et il me dit, est-ce que la littérature et la poésie en particulier, sachant que, comme vous le savez, j'ai été élu prince en poésie, donc pour les gens, je suis à la fois l'un, l'autre, et puis d'autres choses. Il m'a dit, Est-ce que c'est une fuite ? Je lui ai dit non, c'est une traversée.
1: Ah oui.
0: Vous êtes d'accord ?
1: Ah oui, ah oui. En tant que grec, encore oui. Plus.
0: Oui, je suis frappé. J'ai une très grande amie qui est peintre et qui est grecque et qui a sa maison, enfin ses deux maisons, enfin près d'Athènes, au bord de la mer, et elle ne peint pratiquement que les grands vaisseaux à voile et puis les rochers. Et puis quand je la vois, on évoque en permanence le vent. Et comme j'ai une maison moi près de Dieppe sur la falaise et que j'aime particulièrement le vent, sauf quand je suis à vélo, il est toujours contraire, il est toujours contre moi, il est toujours debout le vent. Et moi, qui suis un homme debout, il est encore plus debout que moi. C'est vous dire la concurrence que j'ai avec Boré, Hyperboré et compagnie. Puis quand on lit les Grecs, puisque j'ai appris mon grec ancien et que je lis toujours mon Homère, eh ben le vent est toujours là. Le vent est toujours là. Alors pour un Français, c'est le vent de l'esprit. Pour nous, c'est l'esprit du vent, non ?
1: C'est l'esprit du vent. Il y a une phrase de Nietzsche qui est très provocante, mais en profondeur, qui dit « Malheur à celui qui crache contre le vent ».
0: Ah, je la connaissais pas, celle-là.
1: Ah oui, et je l'adore. Et en même temps, c'est quelque chose qui nous porte et qui nous apprend à se laisser surprendre. C'est-à-dire à vivre chaque instant comme neuf. Moi, pour moi, advenir homme, en lettre capitale, c'est accueillir ce changement permanent. Et il y a un poème dans lequel je dis « mort et naissance successives ».
0: Eh bien, lisez-le ce poème, car vous le savez, ici, je pratique la voix alternée, et vous allez le trouver pendant que je fais la longueur, comme on dit, pendant que vous le cherchez. Mais dites-moi un
1: oui,
0: tout petit
1: je l'ai
0: peu.
1: Trouvé.
0: Voilà, vous l'avez trouvé, allez-y.
1: Il en est ainsi de ta vie, d'heure en heure, comme de celle des fleurs qui naissent et se meurent. Mort et naissance incessante, qui forge et régénère ton être, laissant-tu dans tes tripes, laissant-tu dans ton sang, dans tes attentes inapaisées, dans tes pensées transportées par la sève de ton émotion, alors tu es. Alors tout paysage te parle, te sculpte, te burine, te taille, te terrasse et te relance. Et peu à peu, tu deviens ces paysages. Ils se répandent dans ton monde. Tu ne t'en différencies plus. Tu n'es presque plus, mais tu resplendis. Que tu sois le grain de sable d'un rivage, que tu sois une parcelle infinitésimale du mouvement incessant des vagues, que tu t'immisces dans le crépuscule flamboyant, pourvu que ton cœur y tienne, tu es toi. Terreur et paix, c'est là ton Dieu. Et tu perçois alors la vanité des luttes intestines de ce monde, ces faux tourbillons et ces fausses ententes, pour entrer enfin dans le tourbillon de la danse du monde.
0: Quel est le mot le plus important dans ce poème ?
1: Le rôle.
0: Quel est le mot le plus important ? Oui, qui a le plus grand rôle ?
1: Il y a le mot...
0: J'ai quelque idée.
1: C'est être dans la danse, dans le mouvement, dans les naissances et les morts incessantes. Donc les suspensions et lancements, relancements incessants de la vie.
0: Vous avez dit tout à l'heure, cher ami, advenir. Alors, je dis souvent, parce que j'ai un rôle pastoral comme ça dans mon église protestante, le royaume de Dieu adviendra. Ça veut dire qu'il vient de l'avenir vers nous. C'est pas nous qui allons vers l'avenir. C'est l'avenir qui vient à notre rencontre. À chaque instant, l'aiguille qui avance est une merveilleuse surprise, puisqu'elle nous permet de rencontrer ce que nous ignorons encore. Et je l'ai dit souvent à ce micro, j'ai un secret de vie que je veux répéter en permanence le jour où je regarde et je remarque, j'aurais dû le remarquer depuis mon enfance, qu'à l'entrée des pièces de Corneille de Rambertine, il est marqué une journée en cinq actes. Je me dis, mais donc chacune de mes journées a cinq actes, donc chaque jour est une vie entière. Donc moi, je n'ai que l'âge. Ce matin, je me suis levé un peu tôt, c'est-à-dire à 4 heures du matin, ce qui m'arrive assez souvent. Ça veut dire que à l'heure où nous enregistrons, il n'est pas 3 heures, je n'ai pas 12 heures. Vous vous rendez compte, le jeune innocent que je suis. Et ce soir, j'aurai achevé ma course, avançant vers le terme de cette journée en cinq actes, qui commence par la naissance du jour et se termine par sa clôture. Et demain, je vais recommencer. Et aujourd'hui, je n'accumule pas les années, je différencie les jours. Et chaque jour, le temps advient. Et ce que je vais vivre ce soir est tellement surprenant par rapport à ce que j'ai prévu ce matin, Et cet advenir, vous parliez de surprise, ça veut dire que nous... alors ce mot, pour moi, ne me va pas lâcher prise. Je veux dire, nous n'avons aucun contrôle. C'est nous qui sommes sous le souvenir comme sous l'avenir, qui sommes sous l'arbre comme sous le ciel, qui sommes tout simplement de merveilleux jouisseurs du monde. Advenir veut dire jouir, n'est-ce pas ? Se réjouir. En plus, on le fait deux fois et trois fois et quatre fois et cinq fois. Cette poésie, est-ce que, avant que nous écoutions, nous allons avoir... cette fois-ci, c'est moi qui ai choisi. Et l'autre jour, je rencontrais une jeune infirmière qui fait un travail remarquable pour le soin à domicile, dans le cadre d'une association, enfin, qui est dans le 91, et ben, il se trouve qu'elle est liée à un merveilleux claveciniste, et je me suis occupé beaucoup de musique baroque. Et nous entendrons en trois fois une sonate, qui est une sonate en ré majeur, de Johann Heinrich Schmeitzer. C'est l'ensemble Stravaganza, un des meilleurs ensembles de musique baroque, qui formera une sorte de liaison. J'ai souhaité ça, puisque je me suis dit qu'il fallait que ce soit la même pièce musicale, dans la mesure où j'ai considéré que votre vie faite de surprises est une vie quand même qui se relie en permanence et qui n'a pas perdu ni ses origines, ni ce vers quoi elle va, puisque nous sommes au milieu du monde. Alors, dernière chose que je voulais vous poser comme question, dernière chose, est-ce que c'est une chose que je pose ? Oui, peut-être sur la table. Donc, dernière remarque que je voulais faire, ça serait mieux dit, c'est, est-ce que la poésie vous a servi de sauvegarde, de conscience, de lien ? Enfin, quel mot vous mettriez en face avec le signe égal, poésie égale ?
1: Transport. On est transporté. Et en même temps, on se découvre. C'est la surprise par excellence.
0: Alors, on revient au mot surprise, au transport. Alors, vous savez que transport au pluriel, bien, moi, je cherche toujours les transports amoureux. Et vous parlez aussi d'amour dans ce livre. Nous y viendrons tout à l'heure, puisque sans amour, que serions-nous sans notre chère grande Claudia, là, qui est derrière la vitre? Mais nous n'aurions pas cette musique que nous allons entendre.

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1: Voilà que nous sommes dans un climat, grâce à Dominique Gillon, la violoniste, qui a cofondé avec Thomas Soltani la Stravaganza. Et nous avons entendu une musique qui chante, une musique virtuose aussi, qui est à la fois posée et élévatrice, comme vous disiez tout à l'heure, chère Victoria. À propos de prénoms, le mien, c'est parce que ma mère voulait que je sois l'émule ou l'héritier de Blaise Pascal, mais il y a un peu de Pâques dans Pascal. Et vous, Victoria, pourquoi ce prénom?
2: Tout modestement, c'est le prénom de la mère de mon père d'origine crétoise, crétois, qui s'appelait Victoria. Et c'est aussi parce que je suis née quelques jours après la libération de la Grèce, au mois d'octobre 1944.
1: Que moi, étant né la même année, le 13 mai, c'était le jour où les armées alliées arrivaient en Italie pour libérer l'Italie. Donc nous sommes les enfants de pays libérés, et c'est la libération qui fait la liberté, et non pas le contraire. C'est très important de le dire aujourd'hui, mais c'est aussi bien sûr spirituel. Nous parlions de l'amour tout à l'heure, juste avant cette entrée en musique. Quel rôle a-t-il joué dans votre vie et ensuite dans la poésie et dans Évidence et Certitude?
2: Capital, j'ai envie de dire. Il a été présent de bout en bout et il l'est toujours. Et il fait ce que je sens être ma jeunesse. J'ai l'impression que jusqu'au jour où notre corps nous quitte, on est jeune quand on est dans l'amour. C'est comme ça que je le sens.
1: Et cet amour, vous l'avez exercé vis-à-vis de l'autre, vis-à-vis des autres, vis-à-vis de tous et à tout moment?
2: J'allais dire, il a jailli, et je crois que l'amour ne peut être qu'un jaillissement, d'ailleurs comme la poésie, comme tout ce qui est création et créatif chez l'homme. Il a jailli, mais il était d'emblée dans mon projet d'être thérapeute. De l'âge de 13-14 ans, de tout ce que j'observais de ma famille, de l'école, des gens, de moi à l'intérieur, j'étais très observatrice et je notais beaucoup de choses et il y avait peu de personnes à qui je pouvais parler. Donc, dans ce choix de métier, c'est de profession, il y avait comprendre, écouter et aimer.
1: Alors, puisqu'on est à aimer, lisez donc à nos amis de Radio Courtoisie ce poème que vous avez choisi. Moi, j'en ai un, page 89, mais peut-être ce n'est pas le même. Il commence par l'amour, ça.
2: Oui.
1: Ça ne se parle pas.
2: C'est... Ah oui.
1: Mais celui-là, je le lirai après.
2: Oui.
1: Celui que vous avez choisi, je vous le laisse maintenant retrouver dans le petit livre anthologie publié à 100 000 milliards, Victoria Coronakis, que nous allons entendre dans un instant. Voilà. Je laisse établir un peu de silence pour la préparation à ce poème qu'elle a retrouvé.
2: Ta présence auprès de moi est comme l'encens qui se répand dans cette chambre ensevelie pour t'animer. Ton souffle auprès du mien contient les sillons de cette terre travaillée, humidifiée, torsadée et brûlante sous un soleil ardent. Tes mouvements, ta sueur, la laine à peine perceptible qui remue tes cheveux, tes yeux, ta barbe sont une brise à peine sensible qui fait frémir le feuillage des oliviers à l'heure torride du midi de mon pays aimé. Tu es mon homme, tu es mon ombre, tu es mon être bien-aimé, tu es la trace, tu es la trame dans la vie qui me fait, qui me sculpte, qui me terre, qui me met en colère, qui m'opprime, qui m'enchante, qui me rend méchante à force d'aimer. Aimer au-delà de dire aimer. Aimer au-delà de donner pour être aimé. Aimer comme les rochers font dire à la terre la naissance des sources inoubliées. Aimer comme le diamant taille le verre pour lui donner la marque de son baiser. Et la vie n'est que tailler, sculpter, trier, étreindre et se donner. Je me donne à la terre, je me donne aux oliviers, je me donne à la sueur du labeur quotidien, je me donne à l'encens, je me donne à ton corps qui a su se donner.
1: Ensuite, un deuxième poème dédié à l'amour. L'amour, point d'interrogation. Cela ne se parle pas. Cela s'inscrit, se grave, se sculpte, se trace. Et tu en portes la trace. Cela s'amoncelle par petites graines étincelantes au creux de ta solitude. Cela se vit. Laisse-toi porter par ce flot. Embarque-toi dans ce voyage. Berce-toi dans ces ondes. Laisse-le t'irradier dans sa lumière, lumière et obscurité, comme celle que les rocs renvoient sur la surface transparente des eaux de la mer insondée par le soleil de midi. Penche-toi sur lui. N'aie pas peur. Plonge ! Plonge profond dans ses turbulences. Si ton cœur t'y lance, si ton corps le crie, ton être en transe, vis ! Ces moments, vis-les au plus terrible de toi-même, dans les plis et replis de ta terre, de ta chair, dans le mouvement même qui, à chaque instant, te tisse et te défait. Tomber, surgir, entrer, sortir, t'enlacer, l'enlacer, brûler, crier, sauver, s'en éprendre éperdument, se laisser être. Quand vous entendez ce que vous avez écrit, quand vous vous relisez, vous revivez, vous vivez, vous vivrez, passé, présent, futur, comment liez-vous les trois dimensions?
2: Oui, en un seul, les trois en un seul. Il y a, merci pour la question, parce que il y a une dimension, un vécu de l'espace qui se transforme complètement et qui est propre à la poésie. Probablement à la musique aussi, mais d'une autre manière. Mais c'est vrai que, on retrouve le vent, on retrouve le tourbillon de la vie, tout converge et s'enlace et s'élance vers toutes les directions.
1: Vous me faites penser, parce que ma formation est Rudolf Steiner, ma mère était anthroposophe et je suis son héritier. Et pour Rudolf Steiner, qui a inventé la culture biologique au début du XXe siècle, et le centre mondial de la... et dans mon autre pays, la Suisse, à Dornach. Et il a basé toute, je dirais, son analyse de la matière sur la spirale. Et vous avez fait ce geste à l'instant de l'élancement. Alors que, puisque nous sommes en poésie et en amour, je voudrais lire un poème. De temps en temps, je lis un poème dont je suis l'auteur. J'en écris un tous les jours, hein, depuis toujours. Ma première femme, j'étais marié 30 ans, elle en a eu 10 000. Dont j'ai fait d'ailleurs un extrait, illustré par Robert Couturier, qui s'appelle « L'accès d'amour ». Et un de mes derniers poèmes, et je l'ai choisi pour vous, parce que son titre, c'est « La houle apaisée ». Sommes-nous un jour ou l'autre apaisés ? Ceci est une autre chose. Et c'est dédié à une femme qui est dans ma vie. Elle dort, rêve, attend peut-être que je revienne vers elle, qui est venue pour essayer la vie surprenante. Je n'ai longtemps su qu'être neuf, alors que je n'étais qu'une suite de l'histoire des solitudes et des face-à-face. Les mots s'ajoutaient aux mots en des suites de petites morts que je gardais dans le secret de peaux vides. Les perles ajoutées aux perles ne sont apparues au coup de la belle rencontre, faute de fermoirs et doigts d'orfèvre. De moment en moment, le poème de nos paroles mêlées au souffle de mon amante lève nos corps aux fortes étreintes. Ainsi a surgi le chevalier après la traversée sans épée du monde, aux erreurs longues, pour atteindre la reine de cœur. Approuvé parce qu'éprouvé le miracle d'un couple précède toute alliance et fonde l'innocence en or. Rien ne sera plus altéré, ce qui fut comme sera, rendu plus pur que l'imagination des premiers emportements. Cette fois, l'alliance a précédé le voyage. Et la porte de nos couches ouvre les portes du palais, entre bouche et ventre, qui lance le désir à travers les nuits illuminées par l'art inédit de la plus douce confiance en nos constants retours au désir. Ce désir particulier qui ressemble à la reconnaissance de quelque chose jusqu'à nous, parvenu sans nulle prophétie. Le temps est maintenant venu des saveurs de chair offertes aux amants à l'instar des prières et confidences. En terre mouillée de leur sueur d'amour sans racine, l'arbre de vie, dont ils ont prévu cueillir fleurs et fruits en toute saison de l'heure sans fin. Voilà ce que je voulais faire entendre. C'est le dernier mot, comme je l'ai dit, l'heure sans fin. Et j'écrivais tout à l'heure, toujours à cet homme qui m'interrogeait, cet ami, cet architecte poète breton, sur la poésie, je lui disais que la poésie, c'est l'éternité de l'éphémère. Elle nous immortalise, elle nous rend comme des dieux. En tous les cas, sortis de notre humanité, je dirais contingente, tout d'un coup, elle devient astringente. Et je m'entends parler là à l'instant et improviser. Et effectivement, il y a quelque chose de merveilleusement excitant dans la poésie. En même temps qu'elle nous donne une solution, elle nous provoque parce qu'elle est une énigme. Est-ce que l'on sait ce que l'on a écrit quand on l'a écrit ? On attend ce qui s'écrira, non ? On attend ce qui va venir.
2: On attend et on n'attend pas. Moi, cette phrase, cette expression, l'éternité de l'éphémère, me parle beaucoup. D'abord, il y a un poème avec l'éphémère dedans, mais peu importe. C'est, en tout cas, c'est un mouvement de dépassement des contraires. Et là, il y a des portes qui s'ouvrent. Parce que on est transporté dans la création pure et dans l'inspiration. Dans le lien avec en haut et dans le va-et-vient de je suis toi, tu es moi, au-delà des valeurs consensuelles. Et effectivement, ça donne des ailes. Ça donne des ailes. C'est le dépassement. C'est le dépassement de soi.
1: J'aime toujours rappeler que nos omoplates sont nos départs d'ailes. Il est possible que nous ayons été d'abord des anges. En tous les cas, puisque j'ai eu la chance de connaître Wim Wenders, que j'accueillais chez moi quand j'avais créé Flèche d'Or Café, qui a été le grand café musique de Paris des années fin 20e siècle, début 21e, je le recevais et que son film Sur les ailes du désir est mon film culte, et que moi je suis bien l'ange descendu de la colonne de Berlin qui devient amoureux d'une trapéziste. Et d'ailleurs, toute ma vie a été d'être amoureux des trapézistes, donc de temps en temps elle s'envole et j'en cueille une autre en redevenant un ange. Mais ceci est pour faire sourire nos auditeurs. Nous allons continuer notre écoute de la Stravaganza avec la suite de la sonate numéro 4 en ré majeur de Johann Heinrich Schmeisser.

0: Voilà que nous sommes là en train de nous balader. Et le mot balade, vous savez, chers amis, je le rappelle, balade avec un L, c'est la promenade d'une manière un peu familière, mais la balade avec deux L, c'est la balade des pendus de François Villon, et c'est une forme poétique. Justement, aujourd'hui, nous pratiquons une poésie tous assez libre, qui se prononce comme elle s'est manifestée et qui se dispose typographiquement à mesure que nous respirons. Justement, moi, j'écris comme je pense, mais en même temps, je le dis à mi-voix, et comme je suis musicien avant d'être poète, je l'entends. Comment écrivez-vous? Comment approuvez-vous ce que vous avez écrit? Vous le corrigez beaucoup, peu? Enfin, comment ça se passe? L'acte.
1: Non, je ne corrige pas beaucoup. Il y a quelque chose qui m'a surpris. Qui m'a surprise.
0: Je sais bien que je suis maniaque.
1: Qui m'a surprise, mais c'est vrai que c'est au-delà de féminin, masculin, mais c'est de voir les rimes qui s'imposaient au fur et à mesure à une jeune femme. Je parle des premiers poèmes, mais j'en ai écrit beaucoup au début, qui avait 10 ans en France et qui était originaire de Grèce et qui se baptisait dans une langue une autre que la sienne. Et ça jaillissait, et j'allais dire que c'était vital de mettre en forme ce qui jaillissait à ce moment-là.
0: Jaillir. Quand je lisais Paul Verlaine, et je l'ai souvent rappelé dans maintes occasions, il a cette image en parlant des jets d'eau, il dit les jets d'eau sveltes. C'est vrai, quand on voit un bassin avec un jet d'eau bien lancé vers le ciel, il est svelte. Et le jaillissement, c'est le rocher frappé par Moïse, l'eau jaillissait. L'eau est toujours une pression délicieuse. Qu'elle descende, qu'elle sorte, qu'elle coule. Voilà, elle jaillit et rejaillit. Mais je voudrais vous poser une autre question. Qu'elle descende, qu'elle sorte, qu'elle coule. Voilà, elle jaillit et rejaillit. Mais je voudrais vous poser une autre question. Comme chacun sait,

0: rencontré, et c'est sur la question d'être artiste. Et voilà le dialogue, n'est-ce pas, dans cette question que je vais poser après. Vous êtes, écrit Pierre Dehaere, en parlant à Brassailles, le grand photographe, vous êtes un de ces êtres rarissimes qui sont à la fois profondément artistes et totalement anti-artistes. Toute une part de vous est artiste, c'est évident. Vous avez reste prouvé que vous êtes par la sensibilité de la race des créateurs. Et vous comprenez mieux que quiconque, par l'intérieur, le processus d'être de l'artiste en tant qu'il crée et en tant qu'il assume dans la vie courante ce créateur qu'il porte comme un frère, si à moi, plus ou moins malcommode. Mais vous êtes le contraire de la plupart des artistes. Pour eux, une seule vérité, la leur. Celle qu'ils secrètent par leurs œuvres. Celle du monde dont ils sont le centre. Dans la mesure où ils pensent, parlent, écrivent, ils s'attachent à tout prix à la justifier, subordonnant leur intelligence, voire leur cœur, à leur sensibilité. Mais vous, vous gardez un jugement intact. Votre intellect est à volonté déconnecté. Le bon sens, c'est-à-dire le sens commun, resplendit dans vos écrits comme une perle précieuse. Si vous vous faites complice, affidé, si vous adhérez à un groupe ou signez un manifeste, c'est en totale indépendance d'esprit, non pas en fonction de ces automatismes, etc., etc. Comment réagissez-vous au mot artiste ? La psychothérapeute poète est-elle une artiste de la vie, une artiste de l'écriture, une artiste de la thérapie de l'âme, puisque après tout la psyché, comme je suis un fou d'Eros et Psyché.
1: D'abord, très, très modestement dit, artiste de la thérapie de l'âme, de aider l'âme à déployer ses ailes. Et en écoutant ce texte, j'ai envie de dire attention, parce que ce qu'on appelle l'art, l'artiste, c'est quelque chose qui existe et que j'ai découvert récemment que ça existe chez l'enfant. Et le travail du thérapeute, l'enfant poète, j'ai écrit ça dans ce texte d'introduction que je vous ai envoyé, au fond, jaillissement, inspiration, vibration, spirale, dont on vient de parler, oui. C'est ça qui constitue le mot intellectuellement formulé comme artiste. C'est cette composante de tous ces éléments avec laquelle nous venons au monde. L'être humain est un créatif, un créateur potentiel. Et là, je vous avais envoyé un texte avant-hier, qui exprime ça, parce que c'est ça que le thérapeute essaye de faire découvrir dans les excavations en soi et chez l'autre. Le jaillissement de l'enfant qui est ouvert à tous les horizons et qui a été matraqué par des millénaires, des générations, des familles, des consensus, etc., etc. Et ça, notre époque, elle peut être sensible à ce dévoilement.
0: Oui, je pense que c'est en ce sens. Vous venez de dire une chose très profonde et j'ai été élevé par des apocalyptiques sur les adventistes du septième jour, alors que je suis calviniste, qui croient à la fin du monde, au temps des nations, au temps apocalyptique, ce que nous avons l'air de vivre maintenant. Ils l'ont prévu il y a des années, ça finit toujours par se dérouler, mais nous sommes en ce moment, et d'où l'importance des fake news, ici on ne parle pas anglais, mais je le dis quand même, l'importance du mensonge aujourd'hui qui a remplacé le songe en politique. Avant, on faisait rêver, maintenant, on fait cauchemarder. Voilà. Eh bien, effectivement, cette manifestation du mensonge est telle parce qu'il y a dévoilement. Et aujourd'hui, il y a une lutte armée entre ce qui est et ce qui n'est pas, en gros. Et vous venez de toucher quelque chose qui m'est extrêmement cher, à savoir... puisque j'ai été administrateur de la maison d'enfants Françoise Dolto à Saint-Chéron, que j'y ai adopté des enfants, j'en ai perdu une qui s'est défenestrée, que j'en ai une autre qui est responsable de l'entretien des salles d'accouchement des diaconesses, un lieu très important où je suis né, dont j'ai été aumônier en second, où mes deux autres filles de sang ou adoptives ont été à l'école d'infirmière, enfin, etc., qui compte beaucoup dans ma vie. Et effectivement, on a dit de Françoise Dolto, protestante comme moi d'ailleurs, ou moi comme elle, plutôt, ce serait plus juste à m'en dire, qu'elle était de l'enfant impérial. Non, elle est de l'enfant révélé. Cette infance qui n'a pas la parole, puisque c'est cela que ça signifie en latin, infance, eh bien en réalité, il a quelque chose de plus extraordinaire, c'est que la parole naît en lui pour nous la donner. Et effectivement, vous avez dédié votre livre, donc je rappelle « Évidence et certitude ».

0: gratitude à la Grèce, source intarissable de beauté, de richesse spirituelle et culturelle, à l'amitié. Pourquoi vous ne l'avez pas dédiée à l'enfance ?
1: Parce que je viens.
0: Parce que quand je vous vois là, de l'autre côté du micro, vous avez un petit air d'enfant. C'est un compliment.
1: Mais écoutez, parce que j'ai découvert ça au fur et à mesure. L'enfant, c'est en lisant vos poèmes, par le recueil de vos poèmes, le dernier.
0: Ah oui, Almas.
1: Almas, par lequel on s'est rencontrés, vous me l'avez envoyé,
0: oui.
1: Que l'enfant poète, en écoutant les poèmes d'un autre, j'ai découvert ce qui était au plus profond de moi et de nous, poètes ou aspirants à l'être, la genèse chez l'enfant. Voilà.
0: La genèse, on est bien d'accord, c'est ça. Ce commencement du jour dont je parlais tout à l'heure, qui fait que chaque jour, en fait, je vais être clair, chaque jour je nais enfant, je termine vaguement adulte, mal fabriqué, mal formé, inachevé en tous les cas, et j'aime beaucoup la symphonie inachevée. Je voudrais simplement citer quelques vers de ce recueil Almas que vous avez cité à l'instant. « À toi qui m'entends comme vent sur sable, la tête vide, le cœur plein, les mains en sablier, gardant le temps sous les étoiles, mais pas pour laisser des empreintes de berger sur les hauts plateaux. » Eh bien, effectivement, nous sommes sur les hauts plateaux de la poésie en ce moment. Cette poésie où, parce que l'émission va bientôt se terminer, je voudrais en lire un poème qui est toujours dédié à l'amour de vous, n'est-ce pas, dans cette anthologie, et qui est peut-être plus allusif ou moins allusif, ça dépend. En tous les cas, plus évocateur que les autres encore. Je te couvre, je te vis, je t'enlace et je suis. Je sens la lumière de tes regards sans qu'elle puisse m'être donnée. Je sens la lueur de tes spasmes qui accompagne les miens. Je traverse un chemin que tu as peut-être traversé autrement, qui le sait. J'aimerais partir avec toi pour un long voyage, loin des turpitudes, des séductions, des tricheries, des dominations et des fascinations de ce monde. Seul avec toi, dans un navire toute voile déployée, vers un monde non point imaginaire, mais réel, de peinture, de sculpture et de volupté, vers cette Inde natale que je n'ai jamais connue, cette Inde découverte et recréée par mon intérieur que je cherche à rencontrer, dégager des défenses, dégager des subterfuges et de fausses allégeances, que tu sois homme ou femme, l'essentiel est cette envolée, l'essentiel est de s'unir et partager ce voyage à toute voile déployée, où le connu et l'inconnu se fondent l'un dans l'autre, car il n'y aura plus d'apparence. Nous serons ces goélands pour qui tout est vrai, tout est tangible, tout est révélé, traversé, tout est là. Vous aviez quel âge quand vous avez écrit ce poème ?
1: J'avais 35-39 ans, et je suis épatée.
0: Et quand vous écriviez, vous vous relisiez souvent ou pas ? Je veux dire par là, est-ce qu'une fois écrit, il va vous servir de relais ? Je me relis peu, mais je me relis de temps en temps. J'en suis à 22 livres, 22 poètes, parce que sinon j'ai écrit plus de 100 livres, enfin publié plus de 100 livres. Mais je veux dire, je me relis de temps en temps et ça me resserre sur moi-même. Enfin, il y a comme un relais quand même, comme des bornes milliaires dans les routes romaines. Est-ce que c'est ça, ou est-ce que vous les oubliez, laissez dans un coin et puis vous les avez rassemblés ? Est-ce que ce livre, il vous sert, ce livre que vous avez offert aux autres ?
1: Il m'a servi à partir du moment où je l'ai exhumé. Et je pense à la thérapie, mais là je suis très arriérée par rapport à mon travail, vraiment. J'ai osé ouvrir mon tiroir, relire, et je me dis, mais enfin, il faut mettre ça à la lumière. Et je l'ai donné à une amie, et elle m'a dit, fulgurance, je connaissais à peine le mot, il faut éditer.
0: C'est un mot qu'on emploie beaucoup à mon égard. Et moi, j'ai en permanence des visions, puisqu'il se trouve que je suis chaman par ailleurs. Et c'est des fulgurances. Enfin, ça m'arrive comme ça, parce que vous parlez de rencontres, mais moi, je suis en permanence rencontré, y compris dans nos rencontres autour de ce micro. Parce que voilà, c'est... Donc, vous vous êtes rencontré ce soir, et il y a combien de temps? Il y a un an, deux ans, trois ans?
1: Oh, il y a 5-6 ans. 5-6 ans. La période de Covid est la période la plus heureuse de ma vie et la plus féconde.
0: Alors ça, beaucoup de mes amis le disent. Alors, ils me disent que le Covid a été une rupture. Alors, c'est vrai que je me méfie beaucoup. Je suis historien avant d'être architecte. Et je suis profondément historien et théologien par ailleurs. Donc, je me méfie. Les gens me disent, à titre individuel, le Covid fut merveilleux. À titre collectif, il a tout changé. C'est une rupture et ça va mal. Donc, qu'est-ce qu'on fait de l'histoire? L'histoire, c'est chacun qui l'interprète. Mais c'est vrai que le Covid a été, en tous les cas, un moment de délicieux ermitage. Pour ceux qui n'ont pas été malades, ce qui est mon cas. Voilà. Donc, qui ne vont pas été non plus attaqués par les vers, comme on dit, n'est-ce pas? Et, alors, puisque l'on parle, juste avant d'écouter la dernière plage musicale, la suite de cette merveilleuse interprétation de l'ensemble Stravaganza, quel est, au fond, le mot que vous emploieriez pour définir ce moment dont vous dites qu'il a été si important dans votre vie? Je parle de la période du Covid.
1: Le mot, la découverte de nos ressources insoupçonnées, personnelles, mais en toute humilité, hein, parce que c'est aussi le déploiement du travail thérapeutique, l'accouchement. Voilà, c'est l'accouchement, c'est le mot. C'est l'accouchement qui se fait à travers nous, dont on est porteur et transmetteur en toute humilité, encore une fois, chez les autres, et devancer, dépasser, sans contrôler, sans vouloir. Voilà. C'est du registre de l'amour, c'est ça.

0: Comment, cher ami, ne pas vous remercier? Si ce n'est avant de dire vive la poésie, comme toujours, à la fin de cette émission, à la manière de Jean-Pierre Ronet, que dans un des poèmes que j'ai écrit récemment, qui était écrit d'ailleurs le jour du samedi saint, entre prière et mémoire, je disais « Salut d'aube, de la présence à nos présents, lui donnerai-je un nom qui bénisse la promesse d'advenir. Nous voici marchant depuis l'absence. » Je crois que toute votre vie et toutes nos vies, nous marchons depuis l'absence vers la présence. Merci d'avoir été là. Merci Victoria.
1: Merci infiniment, Pascal.
0: Merci et merci à Claudia. Et vive la poésie!

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0: Bonjour à tous, bienvenue à vous si vous nous rejoignez. Il est 4h, bientôt 59 minutes. Dans une minute, nous retrouvons Paul-Marie Couteau pour les répliques du nouveau conservateur. Sur qui la France peut-elle compter? Pour y répondre, deux invités, Emmanuel de Richouffs, vice-président de l'association Place d'Armes, et l'ambassadeur Xavier Driancourt à l'occasion de la sortie de son nouvel ouvrage « L'Algérie, 1930-2026, vérités et mensonges ». Voici donc le programme de la matinée sur Radio Courtoisie. Nous sommes samedi 20 juin, semaine D du cycle de nos émissions. À 6h du matin, français, mon beau souci, avec Marc Favre Deschalins, 70 ans du concours de l'Eurovision de la chanson et son multilinguisme. À 7h, les mardis de la mémoire avec Anne Colin, Churchill et l'affaire du duc de Windsor. Une enquête sur le Churchill politique avec Éric Branca, journaliste et écrivain. À 8h, les chroniques de la vie parisienne du 20 septembre 2017, dirigées par Jean-Paul Chériguès de Olmeta. Jean-Paul Chériguès de Olmeta qui recevait l'essayiste et auteur engagé Alban Darguin pour une conversation sur les éoliennes. À 9h, géopolitique profonde avec Nicolas Stocker, la force diabolique de l'intelligence artificielle avec Christian Combaz. À 10h30, les controverses de Mike Borowski en direct dans la tête de Macron avec Michel Fiz pour son livre Un président anormal, essai sur la mégalotimia d'Emmanuel Macron. À midi, enfin, le libre journal d'Hugues Sérapion, l'affaire Ernaut France TV, penser notre monde et comprendre les autres pour vivre une sagesse, pour vivre avec sagesse avec Stéphane Edouard, essayiste et vidéaste. Voici les prévisions météo de ce vendredi 19 juin. Aujourd'hui, le soleil sera à nouveau très pesant sur le quart sud-est du territoire notamment. Des orages sont prévus tout de même dans les Pays de la Loire. Et vous serez sous la grisaille dans le Finistère et dans le Cotentin. Les températures ce matin vont de 18 degrés à Brest jusqu'à 32 degrés à Chaumont. Et cet après-midi, vous aurez 21 à Cherbourg, 29 à Marseille, 33 degrés à Paris, 35 à Bordeaux et 37 degrés à Lyon. Aujourd'hui, le soleil se lèvera à 5h46 et se couchera à 21h57. Enfin, en ce samedi 20 juin, nous célébrons Saint Silvère et Sainte Florentine. Tout de suite, voici Paul-Marie Couteau pour ses chroniques, ses répliques, du nouveau conservateur. Paul-Marie Couteau, qui recevait Emmanuel de Richouffs et l'ambassadeur Xavier Driancourt. Très bonne émission à tous. 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

0: Alors, bonjour chers auditeurs, bonjour, la conversation s'est déjà engagée car j'ai deux personnages très importants près de moi, mais qu'il me soit permis tout de même de vous accueillir, de vous dire que cet été, pour ceux qui suivent l'émission, tout le monde n'a pas besoin de le savoir, je suis là en pointillé puisque je suis à titre principal pour écrire un livre à la campagne, ce qui est impossible à Paris. D'autant qu'il fait une touffeur épouvantable, je plains les Parisiens, et que exceptionnellement aujourd'hui je suis là pour ce 17 et 18 juin dont nous allons parler. Je serai demain matin au micro d'Antoine de Calza pour parler du 18 juin. Et je me suis offert le luxe d'inviter deux personnages importants. Vous d'abord, monsieur l'ambassadeur
1: bonjour.
0: Xavier Driancourt, bonjour. Je dis vous d'abord parce que j'apprends que le protocole place les ambassadeurs avant les généraux. C'est une question d'appréciation. Et le général Emmanuel de Richouf, qui n'est pas besoin de présenter, encore que je trouve que vous fassiez fort rare sur Radio Courtoisie, mon général.
2: Je ne suis pas invité. Je suis pas invité, donc je ne viens que si je suis invité. Vous savez, moi, je ne suis pas là.
0: Vous dire que vous habitez en province, vous aussi, au Gros
2: Oui,
0: droit,
2: mais j'étais à Paris un certain nombre d'années. Heureusement, vous rachetez en quelque sorte, vous faites pardonner.
0: Nous allons le faire. L'un et l'autre, d'ailleurs, tous les deux, vous venez de faire paraître deux livres. Xavier Driancourt, vous étiez venu, je crois, au mois de mars,
1: oui,
0: pour parler d'un précédent livre, qui est la relation de votre ambassade, de vos deux ambassades. C'est rare qu'un ambassadeur soit à deux reprises dans le même poste. En Algérie, vous y avez été à deux reprises. Et vous avez écrit un livre qui s'appelle « L'énigme algérienne »,
1: oui,
0: je crois,
1: oui,
0: dont vous nous aviez parlé. Et vous nous aviez annoncé un prochain livre qui paraît ces jours-ci.
1: Qui est paru la semaine dernière.
0: Algérie, alors cette fois chez un autre
1: L'Algérie
0: éditeur.
1: L'Algérie 1830-2026,
0: voilà.
1: Vérités et légendes.
0: Vérités et légendes chez Perrin, je crois.
1: Chez Perrin, voilà. Aux éditions
0: et le
1: Perrin.
0: Précédent était à l'Observatoire.
1: À l'Observatoire.
0: Si je me souviens bien.
1: Oui.
0: Vous étiez venu nous en parler aussi pour TVL. Et peut-être qu'il faudra prolonger ces conversations, parce que vous occupez une place importante maintenant sur cette question de l'Algérie, et à travers elle, d'une sorte de nonchalance, pour utiliser ce mot-là, comme beaucoup de services publics, hélas, du Quai d'Orsay, notamment sur le sujet de l'Algérie. Mmh. Vous auriez pu faire comme beaucoup d'ambassadeurs, je dois vous dire que je vous admire pour ça, vous taire, déplorer, vous lamenter. J'en connais beaucoup comme ça, les ambassadeurs et ambassadeurs dignitaires, ambassadeurs de France, qui se lamentent dans leur coin. Mais non, vous, Xavier Driancourt, vous foutez le pied dans le plat, pardon de l'expression un peu triviale, et vous dites ça peut pas continuer comme ça, l'Algérie nous humilie, d'une certaine façon.
1: Nous mène par le bout du nez, en quelque sorte.
0: Voilà. Et là, vous rétablissez quelques vérités dans cet ouvrage, ouais, dont je conseille à tout le monde la lecture, parce que on dit des bêtises sur l'Algérie, d'où votre sous-titre « Vérités et légendes ». D'abord, il n'y avait pas d'Algérie avant l'arrivée des Français. Il y avait,
1: voilà, c'est tous ces sujets-là que
0: j'aime. C'est la première chose. Je crois que d'Alger à Oran, il fallait prendre le bateau parce qu'il n'y avait même pas de chemin entre Algérie et entre Alger et Oran. Oran n'avait pas du tout l'idée de
1: tout
0: faire partie de l'Algérie qui n'existait pas à ce moment-là.
1: Entre Oran, Alger et Beaune.
0: Oui. Et il faut dire que la guerre n'a pas commencé en 1830 d'une certaine façon parce que ce soit Oran, je continue à dire Oran, ou Alger. C'était des ports terribles d'où partaient des petits bateaux qui traversaient la Méditerranée et qui allaient s'attaquer quelquefois à la côte, oui, orientale de l'Espagne, souvent à la côte méridionale, au Var, Alpes-Maritimes. Il y en a beaucoup de témoignages dans l'architecture, encore des forts, comme par exemple Ramatuelle, dont le nom d'ailleurs est arabe, plus ou moins, je crois, dans le Var. Et qui volaient ce qu'ils pouvaient, notamment des femmes,
1: oui,
0: qui pratiquaient...
1: Aujourd'hui, ce sont des bateaux remplis de migrants, hein,
0: oui,
1: de subsahariens. Ah,
0: c'était l'inverse, ils ramenaient des femmes qu'ils revendaient dans le monde arabe.
1: Oui, oui, oui.
0: C'était des plaques tournantes du trafic d'esclaves. Et un beau jour, un bon roi, Charles X, dont je continue à penser beaucoup de bien, a demandé à un de ses proches, Luc d'Aumale, d'aller pacifier ces ports, c'est comme ça que ça a commencé.
1: Oui, c'est une des raisons, effectivement.
0: Il y en a d'autres.
1: Il y en a d'autres, parce que déjà Napoléon, comme Louis XVIII, avait de vagues idées de, d'intervention en Afrique du Nord et de, avait fait repérer la côte algérienne où, en 1830, le général de Bourmont a accosté et est arrivé pour prendre Alger le 5 juillet 1830.
0: Et a libéré, je crois, beaucoup d'esclaves.
1: Oui, et puis il y avait alors des histoires de dettes de la Révolution française. Quoi. Il y avait un mélange de différentes raisons. Mais encore une fois, quand je l'explique dans ce livre, il n'y avait pas de plan préconçu de colonisation. C'est un peu la stratégie qui a suivi la tactique, si je puis dire. Il y a eu la prise d'Alger, et puis voilà, après, qu'est-ce
0: qu'on fait ? La colonisation n'était pas au programme, d'ailleurs, je rappellerai sans cesse que nos bons rois...
1: Et après, ben, c'est Louis-Philippe qui a reçu Alger dans les bras, et qu'est-ce qu'on fait ?
0: Il a fallu pacifier, oui.
1: Et en 1848, rebelote Napoléon III, la Deuxième République, puis Napoléon III, hérite de ce qui s'appelait l'Algérie depuis 1836 et hérite surtout d'Abdelkader, prisonnier encombrant. Qu'est-ce qu'on fait ?
0: Et alors, il avait un grand projet, Napoléon III, qui est le royaume d'Algérie.
1: Sur lequel je reviens, parce que je trouve que c'est un épisode tout à fait méconnu.
0: Je suis très content que vous l'explicitiez.
1: Et d'ailleurs, en France, c'est méconnu, la politique de Napoléon III, la politique économique, sociale, Paris, sous Haussmann. Napoléon III a été occulté par la défaite de Sedan, et sa politique en Algérie, dans le fond, c'est ce que De Gaulle a voulu faire en 1958. C'est-à-dire, un équilibre entre les Français musulmans et les colons.
0: Alors, je vous interromps, monsieur l'ambassadeur. Emmanuel de Richouf peut nous parler d'Algérie, bien que je pense que vous ne connaissiez pas l'Algérie.
2: Pas du tout.
0: Mais enfin, il y a toujours quelque chose à faire entre les militaires et l'Algérie. Vous pourrez mettre votre grain de sel. Ma théorie, ma manière de voir les choses, c'est que c'est la République, la Troisième République, monsieur l'ambassadeur, qui a lancé les colonies de peuplement.
1: Oui, oui.
0: Et c'est très intéressant.
1: Il y a eu beaucoup d'Alsaciens.
0: Oui, parce qu'après, il a fallu se revancher d'une certaine façon.
1: Beaucoup d'Alsaciens, de Maltais, d'Espagnols, d'Italiens qui sont venus à la fin du 19e siècle.
0: Je poursuis sur mon idée. C'est pas étonnant que les choses soient passées comme ça, en théorie. Lorsque la Troisième République lance les colonies de peuplement, il n'y en avait pas avant, en réalité.
1: Il n'y en avait pas.
0: Et je crois que c'était une bêtise. Elle a eu affaire à l'opposition très vive des monarchistes.
1: Oui.
0: Ça aussi, c'est très intéressant.
1: Oui.
0: Car il n'entre pas dans la conception du monde des monarchistes. Et on retrouvera ça avec Charles de Gaulle, qui était d'inspiration quand même très monarchiste, à mon avis. C'est ce sur quoi j'écris en ce moment, d'ailleurs. De Gaulle et le roi de France. Et la monarchie, c'est la République qui est colonisatrice.
1: Oui.
0: Au nom de la supériorité, de la race blanche, Ferry, et toutes sortes de bêtises.
1: Des valeurs universelles, comme on dit aujourd'hui. On parlait de la civilisation.
0: Oui. Alors que et pareil pour la Cochinchine, ce qu'on appelait la Cochinchine, les crédits. Le duc de Breuil, qui était chef de l'opposition monarchiste, très puissante au début de la Troisième République, refusait les crédits de colonisation en disant on n'a rien à faire en dehors de l'Europe.
1: Il y avait l'idée qu'on utilisait l'armée, on l'éloignait dans le fond
0: de l'essentiel,
1: de l'Europe, de la frontière, de
0: l'Allemagne.
1: La ligne bleue des Vosges.
0: C'est
1: qu'est-ce qu'on allait faire en Algérie pour épuiser des...
0: Et puis qu'est-ce qu'on allait faire au Tonkin, etc.
1: Oui,
0: etc.
1: Encore davantage.
0: Les monarchies, c'était très clairvoyant, et d'ailleurs la monarchie française, je le dis, et encore on le retrouvera chez De Gaulle, beaucoup n'étaient pas existentialistes comme ça l'est devenu aujourd'hui, comme c'est devenu très à la mode, très essentialiste. C'est-à-dire que la France était la France et elle n'avait pas à se mélanger avec ce qui n'était pas elle.
1: Et puis c'est seulement
0: quelle sagesse. La monarchie n'a pas colonisé.
1: Oui, et c'est seulement au tournant du 20e siècle,
0: du 19e et 20e.
1: Le mythe de l'Europe civilisatrice. Oui. Est né en France et où il y a eu une certaine glorification de...
0: Combien délétère, parce que ça vous est retombé sur le nez.
1: De la colonisation.
0: Oui. Passionnant votre ouvrage, comme vos trois précédents, je crois que c'est votre quatrième, si je comprends bien. Reportons-nous à votre émission, notre conversation sur TVL pour connaître toute votre carrière, parce qu'on vous résume à vos ambassades à à Alger, mais vous fûtes aussi ambassadeur en Australie, enfin, vous avez une carrière diplômée, vous avez été directeur du personnel, ce qui est hautement stratégique au Quai d'Orsay, et, mais vous avez toute une carrière diplomatique, et toujours, je sais que vous êtes comporté en national, c'est formidable, d'ailleurs j'ai appris que madame votre femme était la nièce du professeur Robert Debré et par conséquent de Michel Debré. Enfin, vous avez bon sens, vous saurez mentir. Ce livre, j'espère qu'il est en plus très illustré, je crois, de votre Algérie, et promis à une belle lecture d'été, je pense. Parce qu'il y a de la nostalgie en même temps et puis de l'information. Voilà, mon général, comment refaire nation ? Vous, c'est, il y a 15 jours que ce livre est paru, nous sommes tout à fait dans le frais, si je puis dire, malgré la canicule. Les solutions du général des banlieues, comment refaire nation, Emmanuel de Richouf ?
1: Vaste programme.
0: Alors d'abord, le général des banlieues, oui, j'ai appris, pour moi vous n'êtes pas du tout le général des banlieues, mais j'ai appris qu'on vous surnommait comme ça. Je sais que vous avez participé à une belle opération à la gloire des armées françaises, Colvézi, ça ne vous rajeunait pas, ça dit à propos un peu votre âge. Mais vous avez aussi une carrière, elle aussi, très belle. Et tout à coup, vous vous investissez, si on peut dire, vous vous consacrez aux banlieues, d'où votre surnom, général des banlieues. Au début de ce siècle, aux alentours de 2000.
2: Oui, en 2005, bien sûr.
0: Qu'avez-vous voulu faire ?
2: Qu'est-ce que j'ai voulu faire quand j'arrivais au bout de... Si vous voulez, j'ai eu une carrière, comme vous venez de l'évoquer, assez extraordinaire, puisque outre le fait d'avoir sauté sur Colvézi, qui n'était qu'un épiphénomène à l'époque, j'ai eu 9 opérations extérieures à me reprocher. Et donc, dans tous les grades et dans toutes les fonctions... Oui, à me reprocher, enfin, c'est une façon de parler.
0: Oui,
2: 9 opérations extérieures, et j'ai eu la chance d'avoir des fonctions opérationnelles comme capitaine, colonel... y compris général de brigade. Et puis, quand je suis arrivé à Paris, dans mon dernière affectation, comme adjoint du gouverneur militaire de Paris, je me suis posé la question de dire en quoi pourrais-je être utile. C'était l'époque 2005, grosso modo, l'époque où les derniers soldats de l'armée française quittaient leur uniforme d'appeler du contingent pour passer véritablement dans l'armée de métier. Oui. Et je me suis posé la question, comment faire pour que la nation n'oublie pas ses soldats ? Comment faire pour que la nation soit véritablement, l'armée et la nation fassent une, indivisible, et puis qu'on puisse avancer, qu'on puisse aller de l'avant avec une autre vision des choses. Et donc, j'ai eu la chance d'être, en tant qu'adjoint du gouverneur militaire de Paris, de m'occuper des réserves citoyennes, c'est-à-dire les Françaises et les Français à Paris, et la région parisienne qui voulait donner de leur temps, non sous l'uniforme parce qu'ils n'avaient pas le temps, oui, mais autrement, c'est-à-dire finalement ce lien armée-nation. Et puis j'avais dans mon escarcelle également les réservistes locaux à la jeunesse et à la citoyenneté, qui étaient des Français de fraîche date, plutôt dans les quartiers populaires, et qui cherchaient désespérément le moyen d'amener les jeunes délinquants ou pseudo-délinquants ou pré-délinquants les amener dans le giron de la France. Ils étaient eux-mêmes très très franco, très, j'allais dire, très français, nationalistes, quoi. Et donc,
0: rare un général qui prend à bras le corps la question sociale.
2: C'est peut-être rare, mais c'est pas si rare que ça. Un général, il doit s'occuper, quand il s'occupe de sa troupe, il s'occupe également des familles. Enfin, il essaie de s'occuper de tout le monde, parce que quand vous allez au combat, si l'arrière tient, c'est bon, mais si l'arrière s'écroule, c'est pas très bon. Et donc l'idée que j'avais, si vous voulez, c'est de me poser la question. J'ai eu la chance d'être à la tête de légionnaires pendant 9 années, et je me disais...
0: À la tête de
2: légionnaires pendant 9 ans de ma vie. Et donc, je me suis dit, comment se fait-il que la France, qui s'enorgueillit d'avoir les meilleurs soldats du monde, ce qui est vrai, parce que les légionnaires sont considérés comme étant les meilleurs soldats du monde, tout le monde nous envie,
0: on sait faire. La réputation des armées françaises est grande un peu partout.
2: Oui, non, mais je veux dire, mais la Légion particulière, et vous le disiez, monsieur l'ambassadeur, depuis 1830, grosso modo, on sait former pour être des meilleurs soldats du monde des étrangers venus en France. Voilà, on sait le faire. Alors comment se fait-il qu'on ait les meilleurs soldats, des meilleurs soldats français, des meilleurs soldats étrangers, on les forme pour être des meilleurs soldats, et qu'à côté de ça, dans nos quartiers populaires, on a 20-25 nationalités à l'époque, il y a 20 ans, on ne soit pas fichu d'en faire les meilleurs citoyens au monde.
0: Alors là, vous mettez les pieds dans le plat, et je vous pose tout de suite la question, parce que D'ailleurs, c'est la question que j'ai posée pour résumer cette émission. Sur qui la France peut-elle compter ? Vous pensez que le désordre dans les banlieues, ou l'absence d'ordre, ou l'absence de maîtrise du territoire, d'ailleurs, il y a un de vos chapitres qui s'appelle... je ne le trouve pas... Faire face à l'abandon de nos territoires.
2: Oui, bien sûr.
0: C'est un de vos chapitres de ce dernier livre. Il faut que je mentionne aussi un livre précédent. Il s'appelait « Avant qu'il ne soit trop tard ».
2: C'est après la fameuse lettre des généraux que j'ai signée comme un seul homme, et je suis ravi d'avoir signé. Voilà.
0: La lettre des généraux. Alors, j'ouvre une parenthèse. Vous êtes aussi, j'ai oublié de vous présenter, parce que pour moi ça compte beaucoup, vice-président
2: de l'association Place d'Armes, oui, tout à fait.
0: Qui reprend du poil de la bête, si je puis dire.
2: Qui n'a jamais cessé d'avoir du poil de la bête, mais là...
0: Qui avait secoué le cocotier en 2021,
2: voilà. Oui, c'est ça, avec la lettre des généraux, là. C'est ce qui a lancé Place d'Armes. Et aujourd'hui, avec ce qui se passe, si vous voulez, l'état, j'allais dire, catastrophique de notre pays, il y a beaucoup de gens qui viennent à Place d'Armes, parce que ce sont des anciens militaires, pas que d'ailleurs, beaucoup de civils, mais on a une colonne vertébrale, on est fiers de la France, on a dépensé des années de notre vie pour défendre la patrie, et bien entendu, les Françaises et les Français qui sont orphelins finalement de leur pays, viennent chez nous. Donc voilà, je conseille, puisque j'ai le micro, vous me laissez parler, n'hésitez pas à venir chez Place d'Armes, et vous serez bien accueillis.
0: Place d'Armes, voilà. Vous avez un site très actif.
2: Oui, très actif, un site qui est très bien fait. Enfin, je vante la marchandise qui n'est pas la mienne. Enfin, je vante ceux qui font, parce qu'ils font ça très bien. Et vous avez sur ce site des articles qui paraissent régulièrement de bonnes factures sur la politique, sur la France, la dissuasion, etc.
0: Nouveau président, Gérard Hardy, qui est un sous-officier, je crois.
2: Qui était sous-officier, béret rouge, et qui est très très bien. Voilà, enfin, je ne veux pas critiquer mon président, de toute façon, mais c'est vrai que ça va très fort. Pour vous donner un exemple, il y a à peu près 2 mois maintenant, nous avions Place d'Armes à organiser une session du côté de Montauban d'une journée où il y avait des auteurs militaires, des conférenciers, etc. Il y a eu quand même 400 personnes. Donc en race campagne, donc on sait faire, quoi. Et on réunit des gens qui cherchent, ils recherchent tous quelque chose qui transcende un petit peu leur vie de tous les jours,
0: qui puisse dépasser l'espèce de
2: tristesse qui nous empare tous les jours, quoi.
0: D'ailleurs, nous sommes rencontrés il y a un mois, on peut le dire, en général, je vous connaissais de nom comme tout le monde, mais je vous avais pas rencontré avant ce dîner organisé par des gendarmes.
2: Oui, tout à fait.
0: Heureusement, il y a des gendarmes qui commencent à relever le gant.
2: Mais vous savez, en France, heureusement, ce que je dis tout le temps, puisque j'ai la chance de passer également sur CNews pour défendre mes idées, essayer de faire passer mes idées.
0: Vous avez vu cette semaine.
2: J'essaie de témoigner.
0: Je témoigne
2: que rien n'est perdu, rien n'est perdu, et que il faut s'appuyer. Il y a des gens formidables à tous les niveaux, partout, dans tous les domaines, et que c'est véritablement sur ces personnes-là qu'il faut s'appuyer.
3: Alors, si je peux me permettre de poser une question. Est-ce que finalement ce que l'on voit, ce que l'on entend, par exemple après les dernières élections municipales avec des gens, je ne cite personne ni aucune ville, mais des gens dans la proche banlieue nord de Paris qui critiquent la politique.
0: Il y en a plusieurs, en plus.
3: Il y en a plusieurs, oui, qui récemment ont dit que siffler la Marseillaise, c'était une action normale. Est-ce que ça, c'est une image complètement déformée
2: Non, monsieur l'ambassadeur, vous avez raison, c'est pas une image déformée, c'est une image réelle. Comme je disais, une image réelle qui ne fait pas honneur à nos politiques. Oui. Et c'est-à-dire que continuez comme ça, et vous creusez votre tombe. Tous ces hommes politiques qui, à l'Assemblée nationale, nous présentent une image catastrophique de ce que c'est que la démocratie et ce que c'est que la vie politique, ils creusent leur tombe. Comment voulez-vous que les Français, qui sont majoritairement, j'allais dire, pour leur patrie, pour la nation, pour la France, continuent d'accepter de la part de leurs élus qui sont rémunérés par la République, un tel comportement.
0: J'en reviens à la question des banlieues, et je voudrais développer un raisonnement que j'ai plusieurs fois tenu, et c'est pas la première fois que je le tiens à ce micro, mais je voudrais vous faire réagir l'un et l'autre là-dessus. Il se trouve qu'en France, bon, j'ai peut-être une pente un peu monarchiste, c'est un fait, mais la République ne tient pas debout. La Première République a fini dans la terreur, bon, la Deuxième a fini dans l'anarchie, la Deuxième République, la Troisième dans un désastre militaire sans pareil dans notre histoire millénaire, ouais. La Quatrième République a fini, on peut dire, dans le ridicule, parce que les politiciens n'avaient qu'une peur, c'est que les généraux débarquent et les foutent à la Seine. Et chaque fois, la France s'est rétablie par un coup d'État. C'est le 18 Brumaire, Bonaparte. C'est le coup d'État du 2 décembre, Napoléon III, le neveu du précédent. C'est le coup d'État du général de Gaulle. Alors nous célébrons aujourd'hui.
1: Et puis il y a eu l'échec du comte de Chambord. Ah, échec pour des peccadilles.
0: Oui, je crois que on pourrait en parler longtemps. Je vais sauter sur le 18 juin parce que nous le célébrons et je suis content de le célébrer avec vous de cette façon. Enfin, nous sommes le 17, mais l'émission est rediffusée demain soir, jeudi 18. C'est un magnifique coup d'État. Ce qu'on célèbre un 18 juin, on célèbre un coup d'État. Je suis désolé parce que un secrétaire d'État s'en va dans un pays étranger...
2: Vous voulez nous dire quoi, là?
0: Et vous savez très bien ce que je veux vous dire.
1: Et qui se répète le 4 juin 1958.
0: Et qui se répète en 58. Voilà.
1: Par le même homme.
0: Mais moi, je trouve qu'il y a bons coups d'État. Il y a de mauvais coups d'État. Il faut éviter les coups d'État. Mais quand les bornes sont franchies, il n'y a plus de limite. Vous voyez ce que je veux dire? Comme dit le sapeur Camembert. Le 18 juin, quand un secrétaire d'État...
1: Depuis
0: trois semaines.
2: Oui.
0: Général depuis quatre semaines.
3: À titre temporaire.
0: Temporaire. Part à l'étranger et dire « la France, c'est moi ». C'est un côté, c'est sublime, parce que la suite a quelque chose de sublime. Non pas simplement contre je le dirai demain, mais contre l'occupant allemand, mais c'est grâce au général de Gaulle qu'on a échappé à la tenaille en 44, entre les communistes l'atlantisme des anglo-saxons, enfin la mainmise des anglo-saxons. Là, le maréchal, pour qui j'ai quelques affections de temps en temps, il était absolument inopérant face à Churchill, Roosevelt et face aux communistes. La France aurait été dépecée et privée de sa souveraineté, comme l'Italie l'a été pour d'autres raisons, parce qu'elle n'a pas eu de Gaulle. Donc, de Gaulle magnifique de ce point de vue-là, mais ça procède d'un coup d'État. Alors, je fais l'éloge du coup d'État devant un général, vice-président de Place d'Armes. Je ne vous demande pas de me répondre, mais votre livre y répond, général, quand vous dites « Conduisons la révolution des esprits et des cœurs. Bougeons-nous, Fissa. » Qu'est-ce que ça veut dire, mon général, « Bougeons-nous, Fissa ?» C'est très bien de faire des essais, mais vous n'avez pas une épée quelque part, non?
2: Non, j'ai pas d'épée. Je pense que si vous voulez, le fait de dire j'attends les armées, je sais pas. Enfin,
0: Et au moins.
2: Non, mais attendez, je réponds à votre question. J'essaie de répondre à votre question calmement. D'abord, je pense que, comment dirais-je, cet ouvrage que j'ai écrit à quatre mains avec un formateur de banlieue, oui, qui a lui-même été poignardé, salement poignardé, qui est Kevin, là, que j'ai côtoyé pendant...
0: Qui vous dédiait le livre.
2: Oui, le livre.
0: Comment refaire nation.
2: Voilà, comment refaire nation. Et je veux dire par là, ce qui m'intéresse, c'est la jeunesse. C'est-à-dire que le pays, tout pays ne peut rien faire s'il n'a pas sa jeunesse avec soi, avec lui. Or, aujourd'hui, je le dis parce que je l'ai senti, je le vois, comme tout le monde, comme vous et moi, nous avons plusieurs jeunesses. Il y a la jeunesse des villes, il y a la jeunesse des bien-pensants, il y a la jeunesse des quartiers, il y a la jeunesse qui sont pas mal là, toute la jeunesse qui est dans les campagnes, etc. Tous ces jeunes-là, sont français, mais ne sont pas la France. C'est-à-dire qu'à un moment donné, on a fait en telle sorte qu'on les a séparés, on a des espèces de communautés qui ne se mélangent pas. Et je crois que pour que le pays vive et puisse avoir des rêves, puisse avoir des stratégies, puisse avoir des politiques, puisse avoir, pour vivre vraiment tirer la chance zéro, il faut que ce pays, ces jeunes-là, fassent nation. D'où ce titre. Et donc, pour répondre à votre question,
0: C'est amusant d'ailleurs, je vous interromps parce que vous parlez de deux piliers qui me vont droit au cœur. La langue et l'histoire.
2: Bah oui, bien sûr.
0: C'est formidable. Il y a un chapitre, nos deux piliers, la langue et l'histoire.
2: Bah oui, bien sûr. C'est ce que nous avions avec Kevin. Vous aviez, c'est pas moi qui vais vous dire le contraire, hein. Oui. La langue, je reprends mes légionnaires. Légionnaires, on en fait les meilleurs soldats du monde, et en 6 mois, ils apprennent le français.
3: Ils parlent français.
2: On n'est pas foutu dans l'éducation nationale d'apprendre le français à nos jeunes immigrés, quoi. Je veux dire, c'est incroyable. Il y a des trucs, des choses que je ne comprends pas.
3: Je trouve que ça, c'est... Je ne m'étais jamais posé la question dans les termes que vous utilisez, mais c'est vrai que le paradoxe entre le fait qu'on réussit à former à partir d'étrangers qui ne parlent pas français les meilleurs soldats du monde qui défilent chaque année le 14 juillet et qui sont les plus admirés souvent, et que nous ne soyons pas capables de faire la même chose avec l'éducation.
2: Et pour rebondir,
4: l'armée beaucoup plus que n'importe quel service.
2: Oui, et donc vous reveniez donc sur la langue.
3: C'est quelque chose qu'il faut dire et souligner.
2: Oui, la langue et l'histoire. L'histoire, pourquoi l'histoire? Ces jeunes français qui crachent sur la France et qui honnissent la France. Ils savent pas que leurs grands-parents étaient dans l'armée d'Afrique. Oui. L'armée d'Afrique, c'était voulu par De Gaulle. C'est quand même l'armée d'Afrique qui a fait la conquête, reconquis, enfin le Maghreb, l'Italie, le débarquement de Provence, on est monté, etc. Ce sont leurs grands-parents et ils ne savent pas. Quand vous leur dites ça aux jeunes, ils disent, on savait pas. Et personne leur dit. Oui. Mais soyez fiers. Vous avez vos grands-parents qui étaient qui capitaine, qui adjudant, qui caporal, etc.
4: Vous avez sciemment organisé le sabotage de l'éducation nationale fait vraiment partie du plan. Pour liquider cette puissance embêtante pour tout le monde, c'est-à-dire la France.
2: Oui, vous avez certainement raison, mais moi, si vous voulez, je me place sur le terrain, sur ce que j'ai vu sur le terrain, ce que j'ai fait pendant 15 ans, et je me dis, c'est véritablement, je sais ce qu'il faut faire.
4: Alors, je reviens au point de départ après ce détour par Place d'Armes et l'éloge indu ou tout au moins clandestin du coup d'État, parce que je vais me faire arrêter un jour. Vous parlez des banlieues, mais tout votre livre semble indiquer que l'armée a une responsabilité directe dans le rétablissement de l'ordre dans les banlieues. Oui. C'est pas un coup d'État, mais c'est déjà un pas.
2: Oui, tout à fait. Tout à fait. Alors là, le livre est assez complet. Et complet. Donc évidemment, les armées sont présentes. Les armées, pour moi, doivent être présentes à deux titres. Le premier, c'est avec des réservistes, des anciens militaires, etc., à qui on peut donner, j'allais dire, des fonctions. Non pas régalienne, mais des fonctions de formation, d'éducation, etc., etc., avec des formateurs de banlieue, avec un amalgame, ce que j'ai vécu, ce que j'ai fait, avec un amalgame, quelques sous-officiers, et puis des formateurs de banlieue, et cet amalgame est assez enrichissant, parce que les uns apportent la rigueur, et puis la vision, la rigueur et la vision, et les autres apportent la connaissance. Et donc, on a quelque chose d'assez éclairant et assez intéressant pour la suite.
4: Alors, nous allons entendre un petit bobino court, et ensuite, on passera à peut-être un aspect un peu plus gras ou grave. J'aimerais, puisque j'ai un général et un ambassadeur avec moi, parler un peu politique. Qu'est-ce qui peut encore quelque chose pour la France? Est-ce que ce sont les Français? Est-ce que c'est l'armée française? Est-ce que c'est une réorientation de notre diplomatie? Je crois beaucoup à la nécessité de réorienter notre diplomatie, qu'une bonne partie de nos malheurs viennent de ce qu'on s'est foutu depuis 1945 dans les bras de nos pires ennemis, c'est-à-dire les puissances atlantiques. C'est ceux qui nous voulaient du mal, et c'est celles auxquelles, alors qu'on avait, à mon avis, bien d'autres alliances. Et l'année prochaine, l'ambassadeur Driancourt posait la question, nous serons peut-être en face de ce qui peut s'appeler une guerre civile, enfin, qui à bas bruit s'avance comme une guerre civile. Et après ce bobino, j'aimerais qu'on apporte ces questions un peu plus chaudes.
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4: Alors, je mets les pieds dans le plat. L'ambassadeur Emmanuel Richouf nous disait, c'est un peu ce vers quoi conduit ce dernier livre. Vous avez fait beaucoup d'essais, il y en a 8 ou 10 en général.
2: Non, j'ai écrit sous l'uniforme. Je suis le seul officier d'actif à avoir écrit sous l'uniforme.
4: La muette parle.
2: Oui, mais ce qui m'a valu quand même 6 ans de purgatoire. Donc, je veux dire, non pas par les civils qui m'avaient autorisé, parce que c'est aussi incroyable, quand vous voulez écrire, vous faites une demande au ministre.
4: Oui, ça, vous n'avez pas froid aux yeux.
2: Non, froid au ministre, ça m'a valu, mais c'est les militaires qui sont rebellés derrière, qui sont vengés. Et donc, ils m'ont fait l'interner.
4: Cassé,
2: donc pendant 6 années. Je ne regrette rien, parce que finalement, j'étais libre de mes propos tout le temps. Quoi.
4: Et vous êtes quand même général de division.
2: Oui, c'est pas mal, mais j'aurais pu faire mieux. Mais j'aurais
4: pu être chef d'état-major des armées.
2: Pourquoi pas.
4: Peut-être qu'après le coup d'état, vous le serez.
2: Il n'y a pas de coup d'état à venir.
4: Alors, vous n'en savez rien. Regardez l'histoire de France. Je ne plaisante qu'à moitié. Vous dites, c'est aussi à l'armée intervenir dans les banlieues. Ça, je crois qu'un consensus...
1: C'est un thème controversé, ce que vous dites
4: là. Et c'est un thème controversé. Je pense que vous n'y seriez pas opposé, monsieur l'ambassadeur.
1: Non,
4: vous
1: mais je connaissez bien justement voir
4: le travail du gouvernement algérien dans nos banlieues, justement.
1: Vous avez vaguement évoqué les pistes que souligne le général de Richoux, mais quelles sont ces pistes, moi qui n'ai pas lu votre livre?
2: Alors, si vous voulez,
1: cette forme d'intervention qui, en tant que telle, est déjà très critiquée, et y compris par beaucoup de militaires qui disent c'est pas le rôle de l'armée
2: Alors vous avez raison monsieur l'ambassadeur en ce qui concerne les militaires, sauf que l'armée elle est là pour sauver ses citoyens, elle est là pour défendre ses citoyens. Quand la maison brûle et c'est le cas aujourd'hui, comment pouvez-vous penser l'Ukraine, vous voyez ce que je veux dire? Donc il faut peut-être réfléchir derrière. Donc moi j'ai deux façons de voir les choses. La première, c'est les armées interviennent, comme je l'ai dit tout à l'heure, avec des sous formes, comme j'ai dit, avec des civils, enfin des militaires à la retraite, enfin des militaires qui ont quitté et qui font véritablement un job sur toutes les régions, etc., pour montrer que le gouvernement reprend en main l'éducation, la formation. Et puis la deuxième chose, s'il faut s'attaquer là à quelques-uns des 2000 quartiers qui échappent à la France. Il faut attaquer sur le dur. Et ça, vous mettez les armées. C'est-à-dire que je dis, faites tenter l'affaire sur 10 quartiers, les plus trucs, et là, vous coiffez les quartiers avec des militaires. Une compagnie, 150 hommes, vous coiffez le quartier pour faire deux choses. Il ne s'agit pas d'aller faire la guerre. Il s'agit de faire deux choses. Un, c'est restaurer la paix. Et restaurer la paix comment? C'est-à-dire pendant le quartier, eh bien faire nuit et jour, des patrouilles, etc. Mais dans cette bulle sécuritaire, vous allez faire un audit sécuritaire avec la gendarmerie, les impôts, les douanes, etc., etc., pour voir qui fait quoi, où passe l'argent, etc. Et puis parallèlement à ça, vous faites un audit social. Pourquoi les gens ne travaillent pas? Pourquoi ils ne vont plus à l'école? Pourquoi ils n'ont pas appris le français? Pourquoi, etc. Et dans le même temps, si vous voulez, vous avez l'agrégation des deux signaux, en quelque sorte fort, vous allez sur un an positionner ou placer ou faire en sorte que progressivement on puisse restaurer la vraie vie, la vie sociale, la vie économique, etc. En région.
4: Mon général, il y a une raison que vous oubliez pour faire intervenir l'armée. Vous en avez cité beaucoup, mais je pense qu'elle est dans la tête de Xavier Driancourt, qui connaît mieux que personne. Et là, ça constitue la guerre, en réalité, d'où la légitimité d'une intervention des armées françaises. Les tentatives et même les manœuvres de déstabilisation par un gouvernement étranger, qu'est le gouvernement algérien, d'une partie des territoires français. Vous nous avez appris que le nombre de consulats, qui sont presque des postes avancés de guerre, on peut dire, avec une fonction qui est très militaire, des consulats d'Algérie qui se comportent comme des postes avancés. Il y en a 21 maintenant, 22, alors qu'il n'y a que 3 consulats de France en Algérie, il y en a 21 ou 22.
1: Il y en a 20, après qu'il y en a eu seulement 15, puis 18...
4: Consulat.
1: Et c'est M. Darmanin, pour ne pas le nommer, ministre de l'Intérieur, qui a facilité l'octroi de 2 consulats supplémentaires au gouvernement algérien, sans aucune contrepartie.
4: Et qui sortent un peu de la loi, parce qu'ils décernent des billets, papiers très ambigus, ces consulats.
1: C'est ce que je dis souvent, je crois que le problème aujourd'hui, un des problèmes diplomatiques ou politiques généraux, c'est que nos autorités vivent encore sur le logiciel qu'était le logiciel Bouteflika, si je puis dire, alors qu'on n'a pas réalisé que le gouvernement algérien actuel n'est pas le successeur ou l'héritier de Bouteflika. C'est un autre modèle, un autre logiciel qui s'inspire de Erdogan, c'est-à-dire utiliser, instrumentaliser...
4: Oui, qui est presque conquérant, j'exagère si je dis conquérant, je sais bien.
1: Mais... algérienne en France, et oui. Ça on ne l'a pas bien réalisé au sommet de l'État, oui. Que Tebboune, dans le fond, il a réalisé qu'il disposait en France d'une énorme arme, une armée, avec 5, 6 millions d'Algériens, de Franco-Algériens, de Français d'origine algérienne.
4: C'est sur ce point qu'il y a un aspect international.
1: Et donc c'est quelque chose de nouveau qui n'existait pas il y a 10 ans, il y a 15 ans, ou qui existait moins. Parce qu'aujourd'hui, il y a vraiment une volonté politique de la part de l'Algérie, vous l'avez dit, en signalant le nombre de consulats qu'ils ont ouverts, d'instrumentaliser, de contrôler cette communauté algérienne.
4: Et de s'opposer à l'exécution des OQTF.
1: Je suis allé faire une conférence à Laval il y a quelques mois,
4: oui.
1: Et le consulat de Rennes, le consulat d'Algérie à Rennes, a menacé le maire si je venais faire une conférence, ils organiseraient une manifestation à ma venue. Et la semaine dernière, pas plus tard que la semaine dernière, j'étais avec Boualem Sansal.
4: Qui organiserait ?
1: Le consulat.
4: Le consulat lui-même.
1: Oui, le consulat
4: donc,
1: lui-même.
4: On est à l'organisation d'une manifestation
1: dernière,
4: par un consulat, il faut le dire.
1: Pas plus tard que la semaine dernière, j'étais à Belfort avec... avec Boualem Sansal et Arnaud Benedetti, que oui. Vous connaissez. Nous faisions une conférence avec Boualem Sansal.
4: On en fait une ensemble.
1: Et il y avait des sbires du consulat d'Algérie à Besançon qui étaient là pour voir qui venait et en particulier quels étaient les Français ou les Algériens qui venaient...
4: Une grande extension de la mission des consulats.
1: C'est un phénomène assez nouveau. Et je pense qu'on retrouve aujourd'hui dans les banlieues, j'imagine, il y a des gens qui veulent vous empêcher de faire ce que vous faites.
2: Oui, parce que c'est pas
1: grave. Qu'ils considèrent que c'est leur territoire.
4: Ça n'empêche pas de le faire.
2: Ça n'empêche pas de le faire. Moi, je veux revenir sur deux choses. La première, c'est les armées dans les banlieues. Les armées dans les banlieues ne vont pas rester 107 ans. Elles vont rester le temps qu'il faudra pour permettre à la police de
4: ça
2: revenir.
4: Ça fera pas 3 semaines.
2: Ça fera 3 mois. 4 mois. Pas de problème, ça. Oui. Je veux dire, on le fera le temps qu'il faudra, il faut. Mais ça demande une préparation. C'est, je veux dire, dans le livre, vous verrez, il y a une préparation dans les annexes, etc.
4: Oui, votre livre est trop.
2: Pas de problème, ça. Je veux dire, on le fera le temps qu'il faudra, il faut. Mais ça demande une préparation. C'est, je veux dire, dans le livre, vous verrez, il y a une préparation dans les annexes, etc.
4: Votre livre est très opérationnel.

0: par les bandes qui les checkpoints. Et donc, ils se disent, la République ne nous défend pas. Donc finalement, qu'est-ce qu'on va faire? On va basculer du côté des malfrats, parce que comme ça, on est payé, etc. Et que fait la République? Pas grand-chose pour l'instant. Alors, je reviens pour ce que vous disiez, là, monsieur l'ambassadeur. Je vous suis tout à fait sur les menaces que vous avez reçues ou qu'on reçoit. Le problème, attendez, on est quand même la République. On est quand même la République française. Comment tolère-t-on ça? Que font nos politiques?
1: Parce que vous supposez que les autorités politiques servent le bien de la nation.
0: Bien sûr.
1: Mais c'est très naïf.
0: Ben, c'est peut-être très naïf, mais c'est ce qui.
2: Vous pensez
0: c'est
2: pas
0: ce
2: que l'actuel c'est gouvernement c'est, sert non, les intérêts de la
0: là,
2: France.
0: Là, c'est ce pour pourquoi normalement ils sont élus et nous avons élus.
2: Vous n'avez pas remarqué qu'on est sorti de cette normalité.
0: Mais bien sûr que je sais, mais vous ne prenez pas, je suis pas né de la dernière pluie quand même. Je veux dire par là qu'il est évident que ce ne sont pas les politiques guimauves aujourd'hui qui feront en sorte que la France redevienne la France. Ce ne sont pas ceux-là qui vont réformer l'État. Ce ne sont pas ceux-là qui vont prendre des mesures dérogatoires si nécessaire pour remettre de l'ordre. Ce ne sont pas ceux-là. Donc, on va peut-être en revenir, mais qui va le faire?
2: Dernier chapitre de notre conversation. Hélas, elle est passionnante. Et je suis très content de cette rencontre entre un diplomate et un général. Surtout sur la question des banlieues. Gravissime.
0: Il n'y a pas que les banlieues. Les banlieues,
2: bien entendu.
0: La jeunesse est partout.
2: Oui. Dernier quart d'heure plus politique. Xavier Driancourt nous disait tout à l'heure en s'installant que l'année prochaine, nous serons face à une échéance sans doute très grave. Il n'est pas impossible que Jean-Luc Mélenchon, grand agitateur des banlieues justement, devienne président de la République. Vous le pensez, Xavier Driancourt, c'est une possibilité, je le pense aussi. Et je le pense de plus en plus en voyant les campagnes, car je vis en Corrèze, et le désarroi est tel que n'importe quel démagogue peut emporter l'adhésion de gens qui ne se rendent même pas compte de ce qu'ils feront, mais qui voteront pour le plus coléreux, pour le plus colérique, pour celui qui passe pour le plus subversif. Ce n'est pas lui qui l'est le plus, à mon avis. Alors, je dis souvent, c'est comme le PSG. Quand le PSG gagne, les Champs-Élysées sont à feu et à sang dans les heures qui suivent. Quand le PSG perd, pareil. Bon. Eh bien, moi, je crois, et je vous interroge tous les deux là-dessus, qu'allons-nous faire? Que si le PSG, c'est-à-dire la France insoumise, gagne l'an prochain l'élection, la France sera à feu et à sang, parce que je ne pense pas que la nomenclature n'a pas du tout une partie des Français accepteront ce qui va derrière, et vous avez raison, les propos d'élus de Seine-Saint-Denis et d'ailleurs sont extraordinairement anti-républicains et très menaçants de ce point de vue-là, soit il perd, et je pense qu'il a une force de frappe telle pour être un mauvais joueur et pour secouer aussi le pays. C'est-à-dire que dans toutes les hypothèses, il y aura en mai ou juin prochain, c'est dans un an, une situation incontrôlable, pour dire les choses comme cela, dans le pays. Que faisons-nous?
0: Je remarquerai simplement que vous faites une présupposition en disant qu'on ira à les élections l'an prochain.
2: Ah.
0: Rien n'est moins sûr. Bon, je suis désolé de vous dire.
2: Avec la République, il faut s'attendre à tout.
0: Moi, je pense que rien n'est moins sûr. Voilà, pourquoi? Parce que l'économie est exsangue, parce qu'il y a 3000 milliards de déficit, etc., un trou énorme.
2: Empêché de faire des élections, quand même.
0: Il va falloir à un moment donné que les gens avec qui je corresponds, la situation est extrêmement difficile dans les campagnes, hein, les gens ils vivent mal. Donc ça va pas durer éternellement comme ça. Ça c'est le premier point.
2: Mais c'est pire que ça, je vous interromps. L'autre jour j'étais à la caisse d'un supermarché, dans un petit village où je réside, en Corrèze, et je voyais beaucoup de monde. C'était il y a 15 jours à la fin du mois de mai. Et je dis à la caissière, mais qu'est-ce qui se passe aujourd'hui? Il y a beaucoup de monde. Elle me dit, mais monsieur, on est le 29 mai. Ils ont touché la paye.
0: Ouais. Bah oui.
2: Si vous voulez venir le 18 ou le 20 ou le 22 mai de chaque mois, il n'y a personne. Parce qu'ils n'ont pas d'argent.
0: Donc je ne suis pas certain.
2: France 2026.
0: Donc pour répondre à votre question, je ne suis pas certain qu'on aille. Donc on attend un an pour avoir des élections, c'est le premier point.
2: Ah, parce que vous pensez qu'elles seraient anticipées.
0: Ou anticipées, ou peut-être pas d'élections.
2: Alors à ce moment-là, le pays est à feu à sang.
0: Je ne sais pas s'il est à feu à sang. Je vois les Français aujourd'hui, je ne sens pas les Français prendre des armes et se

0: révolte. Enfin, je sens pas la révolte au bout de leurs mains là. Je vois des gens plutôt apathiques, fatigués, qui sont fatigués, qui attendent. Je crois. Moi,
1: vous voyez, en 2017, on n'attendait pas les gilets jaunes.
0: Oui, mais ça a été cette année, puis finalement d'une semaine quand même, ça n'a pas été.
1: Ça a duré plusieurs mois. Vous avez raison. Vous avez
2: raison. C'est le 18 novembre et ça.
0: Exactement. Oui, mais ça n'a pas été malheureusement. Je ne sais pas si on peut dire mal, si le terme convient bien. C'est malheureusement, ça n'a pas été suivi d'effet.
1: Attendez, mais je crois qu'ils ont commis, nous avons commis, parce que j'en étais, et j'avais prévu la catastrophe. Quand on occupait les ronds-points, ça marchait.
0: Très bien.
1: Quand on occupait et qu'on laissait passer les voitures dans les... J'ai fait ça près de chez moi, j'ai habité à ce moment-là en Charente, qu'on laissait passer les voitures au péage, ça marchait, et le pays était bien habité. Quand on coupait quelques stations d'alimentation, etc., d'approvisionnement, c'était très efficace. Et voilà que tout à coup, ne jamais refaire cette erreur, tout le monde s'est dit, on va à Paris. Et on s'est foutu dans une nasse, il n'y a pas d'autre mot, les Champs-Élysées. D'ailleurs, il y a un moment où les choses étaient un peu chaudes. Malgré tout, il y avait un hélicoptère qui tournait autour de l'Élysée pour exfiltrer le président de la République si les choses tournaient mal. Enfin, il ne serait pas resté dans sa souricière. Mais à Paris, on s'est fait coincer à Paris. Si on coince, si on arrête la vie normale du pays à partir des ronds-points, à partir des points névralgiques dans les banlieues, dans les départements français, que se passe-t-il?
0: Mais je reviens à ce que je disais tout à l'heure, il faut pas mésestimer l'adversaire. Donc aujourd'hui, comme vous venez de le dire, en ce qui concerne LFI, qui a une puissance, une puissance de frappe importante, que ce soit verbale, que ce soit verbale et puis imaginaire et puis photographique là sur partout. C'est effectivement, parce qu'on a, il n'y a pas beaucoup de répondants face à eux. Voilà. Alors, est-ce que pour autant, ils auront la masse l'an prochain, comme vous le dites vous-même. C'est un an, c'est long quand même. Donc, il ne faut pas mésestimer l'adversaire.
2: Je pense que les commentateurs ou les journalistes ont tort de dire et de répéter sans arrêt que en cas de duel RN LFI, Jean-Luc Mélenchon, puisqu'il s'agit de lui, serait balayé sans aucun problème. Pourquoi ? Parce que je pense que il peut y avoir un espèce de front républicain implicite. Tout le monde dit, tous les politiques aujourd'hui disent jamais on ne votera Mélenchon au deuxième tour, il est populiste, antisémite, etc. Mais on verra bien qu'il y aura beaucoup de gens, à commencer par les intellectuels ou appelés tels parisiens, les médias qui diront non en cas de duel RN et LFI, on ne peut absolument pas voter pour des fascistes, puisque c'est le terme. Et donc il y aura une sorte de front républicain implicite, non dit, qui se mettra en place, d'autant plus qu'il y aura ensuite des élections législatives, très probablement.
1: Oui, en jeu.
2: Et que tous les parlementaires, y compris ceux qui, non seulement ceux qui foutent le bazar à l'Assemblée nationale aujourd'hui, mais ceux qui leur sont proches, verront leur siège en jeu le mois suivant.
1: Ça veut dire que vous écartez.
2: Et se diront, il faut faire des compromis. Si je veux être réélu dans un mois, il faut faire des compromis aujourd'hui avec.
1: Et donc, ça écarte esprit l'élection de Mélenchon.
2: Donc, je pense. Non, mais je pense que c'est pour ça qu'ils pourront se rallier à Mélenchon et faire sorte de front républicain.
1: Avec lui, pas contre lui.
2: On ne le dira pas, comme il y a deux ans aux élections législatives, il y a eu le Front républicain. Là, il y aura
1: avec
2: un nouveau Front républicain, mais non dit, parce qu'on ne voudra pas trop se déjuger par rapport à ce qui se passe aujourd'hui. Et j'emploie une image, je dis que l'élection de 2027, c'est un peu la dernière sortie avant le péage.
1: Et oui.
2: Et le péage, il sera lourd.
0: Et vous venez de parler de justement ce front républicain. Regardez ce qui s'est passé hier à l'Assemblée nationale.
2: Oui.
0: Pour le vote, et tout le monde, tous les socialistes, toute la gauche a rallié LFI finalement.
2: Oui, oui, oui.
0: Donc ils avaient la main sur le cœur il y a 15 jours.
1: Vous corroborez ce que
0: jamais.
1: Vous
0: oui, tout à fait. Oui. Il y a 15 jours, ils disaient jamais avec LFI, jamais de la vie. Et là, Hollande le premier a rapproché. Donc de toute façon, toute la gauche votera ensemble.
2: Je pense qu'il y a une mobilisation à gauche qui se fait bien mieux qu'à droite.
1: Parce que la droite a oublié qu'il y avait deux tours, c'est pas moi qu'il faut le dire, j'ai répété à Marine Le Pen 50 fois, qu'il y avait deux tours, peu importe le premier tour, si au second tour on est capable de faire que la gauche fait toujours, c'est-à-dire bêtement l'union des droites. Alors elle m'a rayonné jusqu'à... Je ne reviens pas sur ces épisodes malheureux, mais c'est vrai, la capacité de s'unir à gauche devient très dangereuse. Mmh. Oui. Alors, qu'est-ce qu'on fait dans ces cas-là ?
0: C'est rien, moi.
1: Qui protège la France, à ce moment-là ? D'un président Mélenchon auquel se rallieraient des politiciens ? Au rancard, comme disait le général.
2: Oui.
1: Au rancard. Ce n'est pas les généraux au rancard.
2: Mmh. Un carteron de...
1: De politiciens. Et qui sont tous en retraite, de toute façon.
2: Oui.
1: Mais qui ne battent pas en retraite. Alors là, qu'est-ce qui se passe ? Je n'exclus pas des situations largement subversives et des situations où l'ordre public est remis en cause. Il n'y a pas que les banlieues, mon général, qu'il faudra rétablir.
0: Non, mais c'est pas les banlieues. Les banlieues, c'est. Enfin, je veux dire que les banlieues, comme j'ai écrit dans ce livre, je ne comprends pas qu'on n'ait pas résolu l'affaire depuis longtemps. Donc s'il faut employer la force, il aurait fallu l'employer à 25 ans.
1: On peut toujours.
0: Oui, mais à qui ? Parce que j'avais dit à un policier, quel est votre degré d'encaisse ? C'est-à-dire à partir de combien de victimes arrêterez-vous ? C'est-à-dire que vous n'êtes pas des militaires, vous n'êtes pas payés pour mourir. Donc, regardez ce qu'on fait aux flics, ils sont tirés à bon temps.
1: Vous connaissez le nombre de morts de gendarmes et de policiers chaque année ?
0: Je ne connais pas, mais c'est peu.
1: Non,
0: c'est peu. C'est tout est relatif.
1: Et je mets de côté les suicides.
0: Hein. Ouais. Ah non, je ne parle pas des suicides.
1: Oui. Ben, c'est déjà un mauvais signe.
0: Je veux dire par là, dans une, parce que là, nos camarades gendarmes et policiers qui sont tués au cours de trucs, c'est au cours des multiples manifestations et émeutes qui ont lieu. Moi, je vous parle de la reconquête. Si vous dites aux policiers demain, il faut remettre de l'ordre et on vous donne carte blanche pour y aller. D'accord, ils vont peut-être y aller, mais s'il y a 20 morts, s'il y a 30 morts, parce que les autres...
1: Dans leur rang. Comment accepte-t-il de regarder des émeutiers, ça s'est encore passé sur les Champs-Élysées il y a 15 jours, dépaver des parties de l'avenue, en sachant très bien que ces pavés vont atterrir soit, dans le meilleur des cas, si je puis dire, dans des vitrines, soit sur leur figure. Et à ce moment-là, ils ne sont pas autorisés à intervenir.
0: Mais attendez,
1: alors qu'on dépave et qu'ils savent très bien qu'ils peuvent recevoir les pavés sur la figure une heure plus tard.
0: Vous prêchez un convaincu. Mais que font les chefs ? Que font leurs chefs ? Comment se fait-il que comment se fait-il moi j'ai commandé des hommes au feu, je veux dire par là que je prenais mes responsabilités. D'accord ? Comment se fait-il qu'aujourd'hui des généraux commandants de gendarmerie, des commissaires principaux, etc., tolèrent que leurs troupes soient, j'allais dire, visées à bout portant pour être flinguées ?
1: 18 juin, c'est l'anniversaire de désobéissance.
0: À ce moment-là, vous posez le képi, vous dites, monsieur le ministre, on arrête.
1: Le 18 juin, c'est l'anniversaire d'une désobéissance.
0: J'attends ça. Alors toujours, tu diras, on est tiré, on est ceci, on est... Ah, mais tiens, les mecs, posez le képi.
1: Très bien.
0: Et puis attendez, et puis dites ça au ministre, et vous allez voir que les choses ont changé, parce que là, il va falloir y aller, quoi.
1: Je vous vois bien pensif, mon cher Xavier Driancourt.
2: Je connais insuffisamment ces questions de maintien de l'ordre, donc je n'ai aucune légitimité à m'exprimer. Moi, ce qui me frappe quand même, c'est aussi tout l'environnement juridique, administratif, jurisprudentiel dans lequel nous vivons aujourd'hui. Oui. Ce que vous décrivez là, c'est aussi parce que il y a la crainte que des juges se prononcent sur l'utilisation de la violence, sur le recours à des armes à feu, sur le fait que vos actions ne sont pas légitimes et donc pas légales. Donc il y a tout un environnement juridique et jurisprudentiel aujourd'hui qui quand même paralyse beaucoup l'action des
0: administrations. Vous avez totalement raison, monsieur l'ambassadeur. Il va falloir peut-être revenir là-dessus. Moi, je ne comprends pas. Je suis quelqu'un de simple. Regardez ce qui s'est passé il y a 3 ans pour le Covid. On a mis en cellule 65 millions de Français en 24 heures. Personne ne trouvait à redire. Personne n'a trouvé quoi que ce soit à redire. Aujourd'hui, on n'est pas fichu. On n'est pas fichu de prendre un texte de loi qui, en 24 heures, impose, dans telle banlieue, l'emploi des armes pour nos policiers. Vous voyez ce que je veux dire? On est complètement paralysé, comme vous venez de le dire, par tout ce magma magma de trucs qui ont été. Oui. Mais je vous dis, on n'a pas de chef. Voilà.
1: Alors, hélas, trois fois hélas, cette émission touche à son terme. Mettons-nous d'accord tous les trois pour dire que nous devons nous mettre en situation d'attendre l'inattendu.
0: Ah, il faut toujours attendre l'inattendu.
1: C'est comme ça que se fait l'histoire. Dernière sortie avant le péage. C'est comme ça que se fait l'histoire. Ouais. Alors, et en attendant, donc, comment refaire nation, les solutions du général des banlieues. Emmanuel de Richouf, j'espère que vous
0: aurez... Édition Maya. N'hésitez pas à aller nombreux, parce que...
1: Vous aurez votre présence Radio Courtoisie, davantage que ces dernières années. Je ne sais pas ce qui s'est passé, mais je compte beaucoup sur votre voix. Claire, nette, précise, valeureuse, celle qu'on attend d'un général.
0: Tous les gens me disent, mais si personne ne bouge, vous voyez ce que je veux dire? Si on restait apathique, tous les anciens généraux restent apathiques, tous les anciens policiers restent apathiques,
1: ça. Je
0: leur dis. Mais
1: la deuxième section,
0: il faut peut-être se bouger, quoi, je veux dire. On a les hommes et les femmes, je veux dire, les compétences un peu partout dans ce pays qui demandent qu'à jaillir.
1: Bon, revenez-nous du gros du roi où il se passe beaucoup de choses. Il y a quelques jours, on a déploré un assassinat devant vos fenêtres d'une vieille dame.
0: Oui, une vieille dame. Et vous savez que le gros du roi, ça a fait partie de lui parce qu'il y a quelques années, il y avait le grêlé. Vous vous souvenez de l'affaire du Grélé, c'était le gros du roi aussi.
1: C'était aussi le gros du roi.
0: Décidément.
1: Vous êtes aux avant-postes. Merci Xavier Driancourt, vous avez table ouverte dans cette émission, vous le savez, et peut-être qu'un jour vous viendrez nous parler davantage du livre qui paraît ces jours-ci. Bon livre d'été avec de belles illustrations sur l'Algérie, ce problème grandissant. Le livre s'appelle L'Algérie, justement, voilà. 1830-2026. Mais l'affaire n'est pas terminée. Vérités et légendes. Saluez Boualem Sansal, que nous avons connu l'un et l'autre, et que je serai heureux de revoir à l'occasion. Je n'ose pas le solliciter. Il va bien ?
3: Oui, il va bien. Oui, oui.
1: C'est un proche ami
3: en forme. Donc maintenant,
1: c'est
3: il revit.
1: C'est un grand ami pour vous.
3: Il revit, oui, je le connais depuis 15 ans maintenant.
1: Très bien. Merci, chers auditeurs, à la semaine prochaine. D'ici là, n'oubliez pas, n'oubliez jamais, Domine Sanctam Fac Galliam.
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5: 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Nous sommes samedi 20 juin, toujours semaine D du cycle de nos émissions. À 6h, Français, mon beau souci avec Marc Favre Deschalins, donc dans une minute, 70 ans du concours de l'Eurovision de la chanson et son multilinguisme. À 7h, les mardis de la mémoire d'Anne Collin, Churchill et l'affaire du duc de Windsor, une enquête sur le Churchill politique avec Éric Branca, journaliste et écrivain. À 8h du matin, les chroniques de la vie parisienne avec Jean-Paul Chériguès de Olmeta, document d'archives de Radio Courtoisie du 20 septembre 2017. Et Jean-Paul Chériguès de Olmeta recevait l'essayiste et auteur engagé Alban Darguin pour une conversation sur les éoliennes. À 9h, géopolitique profonde avec Nicolas Stocker, la force diabolique de l'intelligence artificielle avec Christian Combaz. À 10h30, en direct, les controverses de Mike Borowski dans la tête de Macron avec Michel Fize pour son livre « Un président anormal ». essai sur la mégalotimia d'Emmanuel Macron. Enfin, à midi, le libre journal du Xérapion, l'affaire Ernotte, France Télé, penser notre monde et comprendre les autres pour vivre avec sagesse, avec Stéphane Edouard, essayiste et vidéaste. Il est temps pour moi de laisser place à Virginie à la technique qui va vous accompagner jusqu'à midi. Je vous souhaite de passer une très bonne journée à l'écoute des programmes de Radio Courtoisie. Tout de suite, eh bien, français, mon beau souci, l'émission de Marc Favre Deschalins. Bon réveil à tous, vous êtes bien à l'écoute de Radio Courtoisie. Il est 6h01.
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Mesdames, mademoiselles, messieurs, bonjour, ainsi qu'à l'équipe technique de Radio Courtoisie, au micro Marc Favre des Chalins. Je reçois dans le studio Jean-Claude Amboise, docteur en droit de la langue française, avocat au barreau de Paris, auteur d'études sur le droit linguistique, ainsi que sur le français dans la chanson en France et dans l'espace francophone du monde. Il est également conférencier. Le titre de l'émission cette semaine, c'est les 70 ans du concours de Eurovision de la chanson et le multilinguisme. C'est en 1956 que la première édition a eu lieu. Comme il est d'usage, je rappelle les coordonnées de défense de la langue française, son adresse postale, 222 avenue de Versailles, 75 07 Paris. Son numéro de téléphone, 01 42 65 08 87. Son adresse courriel, dlf.paris@club-internet.fr. Et enfin, son site internet qui vient d'être renouvelé, www.langue-française-sancedi.org. Nos éditeurs qui le désirent peuvent demander un exemplaire de la revue trimestrielle de défense de la langue française, revue de 80 pages, afin de connaître un peu mieux les activités et les actions de cette association. Les activités sont de défense de la langue française et des autres associations sont variées. Les adhérents et les sympathisants de ces associations agissent sur le terrain. Nos auditeurs connaissent les interventions auprès de la presse écrite pour la qualité de la langue et pour lutter contre les dérives de l'écriture faussement inclusive et les utilisations abusives de néologismes, souvent en provenance de l'anglais mondialisé, dans le monde du travail, du sport, de la publicité. Ainsi, on entend souvent sur les chaînes de radio, mais évidemment pas sur Radio Courtoisie, avoir par exemple un must-have, ce qui veut dire qu'il faut posséder un objet à la mode. Donc, au lieu de dire avoir un objet de dernier cri ou un objet à la mode. Donc, ce sont des exemples dans lesquels nos auditeurs peuvent également intervenir. Il y a également des actions concernant avec des dictées, par exemple Jean-Pierre Collignon, que nos auditeurs connaissent, organise des dictées, donc il faut aller sur son blog qui est très très intéressant. Et il y a également les dictées organisées dans toute la France par Rachid Santaki, que nous avons reçu il y a plusieurs mois, et qui est le créateur de la dictée géante, ou des dictées géantes. Ainsi, le mercredi 17 juin, donc mercredi prochain 2026 à Dieppe, à la gare de Dieppe, il y a une dictée géante qui s'appelle la dictée en gare, donc il faut se renseigner sur le site de la mairie de Dieppe. Et le mercredi 1er juillet à Pau, c'est un petit peu plus loin, à 15h, donc il faut également se renseigner sur le site de la ville de Pau. Or, nouvelle, comment dirais-je, un peu moins agréable, nos associations mènent des actions devant les tribunaux, Maître Amboise est parfaitement au courant, et le plus souvent devant les tribunaux administratifs pour faire respecter la loi Toubon, et en particulier l'article 4 de cette loi, la loi du 4 août 1994, pour lutter et faire en sorte que la diversité linguistique existe bel et bien dans les traductions. Ainsi, lorsque une collectivité publique, souhaite mettre une langue étrangère, en général c'est l'anglais, il est nécessaire qu'elle mette une deuxième langue étrangère. Le but, c'est d'avoir une diversité linguistique et éviter l'éternel anglais-français. Donc c'est important, il y a des actions qui sont en cours, il y a en particulier un tribunal administratif qui a donné raison à un défenseur de langue française pour la réserve ornithologique du Teche, qui a été largement diffusée. Voilà pour les actions, et j'engage nos auditeurs à écrire ou à adresser un courrier électronique défense de la langue française lors de leur voyage à l'étranger. Il constate que le français a diminué ou augmenté ou est présent. Ça nous permet de faire une petite statistique de la présence du français à l'étranger et également dans les sites touristiques français. Alors, avant cet entretien, je vais citer quelques ouvrages. L'ouvrage de Michel Feltin-Palas, que nous avons reçu il y a quelques mois. C'est quoi déjà le mot en français? Les anglicismes et nous. C'est un petit livre de 17, qui coûte 17 euros chez Héliopole. Il est indispensable, ça permet de faire un point sur l'anglicisation de la langue française en France et à l'étranger, évidemment. Et il y a également une publication de l'Observatoire du plurilinguisme, les cahiers de l'OEP.
chez l'éditeur La Volva, V-O-L-V-A, qui est un ouvrage collectif dans lequel notre invité a contribué concernant les différentes typologies de linguistique dans les chansons. Alors, avant notre entretien, nous allons faire une pause, petite pause musicale et écouter de la grande musique que nos auditeurs et auditrices vont reconnaître.

0: Voilà, donc je pense que tout le monde a reconnu le générique de l'Eurovision. Alors, Jean-Claude Amboise, cette édition 2026 a-t-elle été favorable à la diversité linguistique et aussi à la chanson française? Je crois que cela fait 70 ans, c'était le 70e anniversaire de la création. C'est un bel âge, l'âge de la maturité médiatique. Alors, est-ce que cette édition a montré des qualités particulières?
1: Alors, avant toute chose, je tiens à remercier Monsieur le directeur d'émission, Monsieur Favre Deschalances, de m'avoir invité. Je salue les auditeurs de Radio Courtoisie ainsi que la technique. Pour cette édition de 2026, on peut dire, dans la suite de l'édition précédente, qu'elle était très dynamique, au sens musical, au sens son, lumière. En fait, c'était une sorte de spectacle du début à la fin. Et ce que j'ai remarqué pour Monroe, qui était la représentante française, c'est qu'elle était un peu fade dans ce spectacle musical. Et je pense que ça a contribué à ce qu'elle n'arrive 11e, parce que beaucoup misaient sur elle, un peu comme l'année dernière, Louane. Et les jurys professionnels lui ont accordé la 4e place, ce qui est un très bon résultat. Par contre, le public n'a pas suivi.
0: Mais c'est un peu le même cas en 2026, le public n'a pas du tout suivi.
1: Voilà, voilà. Donc, il y a une réflexion à porter sur les raisons pour lesquelles, depuis plusieurs maintenant éditions, le public ne suit pas.
0: Ce qui veut dire que les organisateurs, disons, qui travaillent pour la chanson française, donc les équipes françaises, n'ont pas compris complètement l'idée, les nouvelles idées du spectacle de l'Eurovision.
1: Alors, en fait, il y a deux possibilités. Soit on fait comme les autres, mais avec aucune garantie, parce que on ne se démarque pas, ou soit on fait l'inverse, c'est-à-dire, par exemple, on présente une balade émouvante, comme l'avait fait Sobral.
0: Bravi.
1: Surtout Sobral,
0: ah oui.
1: Le portugais, en 2017, qui, au milieu de la musique dance, a proposé une balade à la guitare, et c'est lui qui a remporté le concours. Mais c'est vrai que là, cette chanson m'a paru fade. En revanche, la première chanson, la chanson bulgare, interprétée par Dara avec le titre Banga Ranga, était très dynamique et a reçu l'approbation à la fois des jurys nationaux de professionnels et du public.
0: C'était un vrai spectacle audiovisuel, en fait.
1: Oui, quasiment du début à la fin. Et cette édition est aussi un peu particulière parce que, avec le conflit israélo-palestinien au Proche-Orient, plusieurs États n'ont pas participé, comme l'Espagne, l'Irlande, l'Islande, la Slovénie. Et puis, c'est aussi posé, au-delà de la participation d'Israël, les méthodes de promotion de la candidature d'Israël et de son candidat. Puisque l'année dernière, la candidate avait une grande différence entre les votes des jurys nationaux de professionnels et le vote du public. Elle était arrivée à la 15e place pour les jurys professionnels et à la première place pour le télévote. Et après enquête, on s'est aperçu que Israël, qui compte beaucoup sur l'Eurovision pour son image de marque, avait diligenter des actions de promotion intensives pour inciter la population à voter 20 fois pour le candidat
0: On
1: israélien.
0: On pouvait voter 20 fois à l'époque.
1: Voilà, parce que les règles le permettent, le public peut voter 20, enfin, pouvait voter 20 fois pour le candidat.
0: Pour les auditeurs et les auditrices, on vote par SMS, c'est ça?
1: On vote par texto ou bien également par téléphone. C'est assez libre. Alors, cela étant, 20 fois multiplié par le nombre que les autorités israéliennes peuvent contacter par des actions de promotion, ça gonfle le vote du public Et beaucoup se sont interrogés sur cette différence, à tel point que l'UR, hein, donc l'association des radiodiffuseurs qui organise l'Eurovision, a baissé à 10 le nombre maximum de votes pour, le vote public.
0: Avec un même téléphone, je peux envoyer 10 fois un texto en disant je veux voter pour tel ou tel.
1: Oui, alors soit vous pouvez choisir, vous n'êtes évidemment pas obligé de voter pour un seul candidat, mais si vous voulez voter que pour un candidat, vous pouvez appeler 10 fois. Maintenant c'est 10 fois, mais à l'époque 20 fois de suite pour le même candidat. Et pour cette édition, le candidat israélien, donc ça savait qu'il y avait une difficulté.
0: Candidat qui chantait en trois langues,
1: d'après ce que je... trilingue en français, en anglais et en hébreu. Et l'extrait, parce qu'à chaque fois, pour que les gens puissent se remémorer les chansons, ils passent des extraits. Et l'extrait diffusé est-elle l'extrait en français. Donc, comme si c'était une chanson française, en fait. Et pareil, pour cette édition, Israël a refait la même chose, à tel point que l'UER a lancé un avertissement à Israël et aux candidats israéliens pour lui demander d'arrêter ces actions, je dirais, intempestives de promotion. Qui est des actions de promotion, ça peut se comprendre.
0: Oui.
1: Et d'ailleurs, d'autres pays comme la Moldavie, l'Azerbaïdjan, le font.
0: Il y a eu un temps, on disait souvent que les pays nordiques votaient pour la Norvège, votait pour la Suède votait pour la Norvège. Donc c'est pas une innovation, c'est plutôt la systématisation.
1: C'est la systématisation, et puis là ça touche vraiment beaucoup de pays.
0: Le plus simple, ce serait que un numéro de téléphone, un vote.
1: C'est mon idée.
0: Ça serait plus démocratique si tant est que la démocratie est dans la chanson.
1: Oui, c'est mon idée. Donc un petit rappel, l'Eurovision, il y a deux systèmes de vote. Il y a un vote des jurys nationaux professionnels, qui compte pour 50%, et l'autre partie du vote, c'est le vote du public, qui compte également pour 50%. Alors, il n'y a pas que les votes qui influencent les résultats, il y a aussi, vous les avez d'ailleurs suggérés, les votes géographiques. C'est-à-dire qu'on a vu que des blocs géographiques votaient entre eux. Il y a le bloc des pays du nord de l'Europe, Islande, péninsule scandinave et Danemark. Il y a le bloc de l'ex-Yougoslavie. Et il y a aussi un petit bloc, ici c'est un bloc linguistique, mais géographique aussi, c'est la Grèce et Chypre. En général, les deux s'échangent, si je puis dire,
0: les votes.
1: Donc il y a cette considération à bien avoir à l'esprit. Donc, vote géographique, et puis vote communautaire. Bon, pour Israël, par exemple, ce n'est pas un vote géographique, c'est un vote communautaire. Donc, que la communauté soutienne le candidat israélien. Et puis, il y a les règles linguistiques, si je peux dire un mot. Règles linguistiques, puisqu'elles ont changé depuis 1956, on peut s'en douter. De 1956 à 1965, il y avait l'idée implicite que les pays chantent dans une de leurs langues nationales. Donc il n'y avait pas de règle, en fait. Hein. Et en 65, la Suède a rompu la règle implicite en chantant en anglais. Ce qu'a fait l'UER, c'est qu'elle a imposé le plurilinguisme en obligeant les pays à chanter dans leur langue. Et cette pratique a duré jusqu'en 1972. Donc de 66 à 72, le multilinguisme en fait était reconnu.
0: Donc c'était les langues nationales ou les langues régionales ou les langues officielles.
1: Alors langue nationale, langue régionale et alors langue du pays.
0: Les langues du pays. Langue au pluriel.
1: Voilà, c'est les langues au pluriel parce que quelquefois on a des pays qui ont des langues officielles mais qui sont peu pratiquées. C'est le cas, par exemple, en Afrique francophone, il y a des États où on parle beaucoup plus les langues africaines que le français. Donc, ici, c'est les langues nationales et régionales. Et c'est comme ça, par exemple, que la France a présenté, en 2022, une candidature en breton.
0: En breton, absolument, une langue régionale reconnue. Bah,
1: alors, ce qui a d'ailleurs eu pour effet que cette édition n'a comporté aucune chanson en français. Oui. Ça peut vous poser question quelquefois.
0: Parce que les autres pays ont chanté à l'époque, je suppose, plutôt en anglais que dans leur langue.
1: Alors là, ce qui se passe avec le multilinguisme reconnu, c'est que la question ne se pose pas. C'est-à-dire que tous les pays chantent dans une de leurs langues nationales. Évidemment, si elles n'en ont qu'une, c'est soit la langue nationale, soit une langue régionale. Les pays anglophones chantent en anglais. Et puis le multilinguisme est pleinement reconnu.
0: Et donc ça, maintenant, c'est terminé, ça.
1: Alors, ce qui s'est passé, c'est que en 1998, l'Allemagne a dit que si la règle demeurait, le multilinguisme, elle quittait l'Eurovision.
0: Ça n'aurait pas forcément été une mauvaise chose, d'ailleurs, parce que ça aurait été... Chaque pays peut quitter, revenir, d'après ce que je sais.
1: Oui, mais elle, c'était définitif.
0: Ah, c'était définitif.
1: Ah oui, c'était vraiment...
0: Ils ont aussi des langues régionales, les Allemands.
1: Oui, mais l'Allemagne, pour des raisons peut-être historiques, les règles juridiques, notamment dans ce domaine, mais dans d'autres aussi, elle est très réticente.
0: Et donc là, les Allemands ont imposé, en fait... Alors, ici comme ailleurs, donc.
1: Bah, disons, sinon, elle aurait joué le jeu de la chaise vide, comme l'a fait le général de Gaulle.
0: Oui, mais c'est pour une situation moins importante.
1: Oui, mais symboliquement, c'est ça. Et donc, à partir de 1999, l'UER, l'Union Européenne de Radiodiffusion, l'organisme qui organise le concours, a décidé la suppression des règles linguistiques. Donc, depuis 1999, on vit sous un régime de liberté linguistique dans le domaine des chansons.
0: Et les conséquences, on va peut-être écouter les conséquences maintenant sur sur la diversité linguistique n'est pas très bonne.
1: Alors, en règle générale, si on examine toutes les éditions, la tendance, elle est au déclin du multilinguisme. Dès qu'il n'y a plus de règles, en général, c'est la langue la plus puissante qui domine. Et c'est ce qui s'est passé à peu près jusqu'en 2000, jusqu'à la fin des années 2010. Il y a eu un déclin, non, je dirais un recul, parce qu'un recul c'est temporaire, le déclin est définitif, donc c'est un recul notable, puisqu'on est arrivé à un pourcentage d'anglais très élevé. Et on va aborder l'édition 2021, où là, il y a eu un sursaut.
0: Oui, vous m'avez indiqué qu'en 2021, il y avait beaucoup de chansons dans des langues autres que l'anglais.
1: Alors, en fait, il y en a peu, mais celles qui ont subsisté...
0: Performées pour en mauvais français.
1: Celles qui ont subsisté, elles ont eu les meilleures places, en fait.
0: Ah oui,
1: parce que
0: c'était un essai relatif.
1: C'était une édition... où le pourcentage d'anglais avoisinait les 80%.
0: Ah oui.
1: Mais parmi elles, il y avait deux chansons en français, une chanson en italien, une chanson en ukrainien, et ces chansons se sont retrouvées dans les cinq premières.
0: En bonne position.
1: Voilà. Donc, en fait, il y a eu une sorte de revanche des langues nationales face à cette proportion d'anglais. Et là, effectivement, sur les cinq première chanson, quatre sont en langue non anglaise, la première est en italien, les deuxièmes et les troisièmes sont en français, la cinquième est en ukrainien, et celle qui a occupé la quatrième place est en anglais. C'est la seule qui soit en anglais à la quatrième place.
0: On va peut-être écouter les extraits de quatre de ces chansons, la chanson en italien et deux chansons en français et la chanson en ukrainien. Donc c'est la... Donc on va écouter une minute de chaque chanson, ça va vous faire 4 minutes de chansons avec une diversité linguistique importante.

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0: Vous êtes bien sur Radio Courtoisie. Vous venez d'entendre de l'italien, du français et de l'ukrainien. C'est pour montrer la diversité linguistique, je crois, de l'édition 2021, Maître Amboise.
1: Oui, vous avez tout à fait raison. Diversité linguistique et aussi diversité des genres musicaux.
0: Absolument.
1: On a la première chanson en italien, c'est du rock. La deuxième chanson de Barbara Pravi, c'est dans la tradition
0: De Piaf. Et de, voilà.
1: La troisième, c'est vraiment la chanson à voix. On voit les vocalises.
0: C'était la Suisse.
1: Voilà, c'est la Suisse. Et puis, pour la chanson ukrainienne, il y a un côté un peu folklorique qui vient s'ajouter.
0: Oui, qui reprend un petit peu les débuts de l'Eurovision. On voyait des chansons folkloriques qu'on voit plus du tout, sauf...
1: Sauf exceptionnellement. Oui, oui. Donc, diversité dans tous les domaines, je dirais. Donc, intéressant, cette édition 2021, parce qu'elle constitue vraiment un tournant, comme si, au-delà d'un certain pourcentage, les gens... que ce soit les jurés nationaux professionnels que le public, étaient saturés d'anglais.
0: L'abus d'anglais nuit un petit peu comme, voilà, comme la fumée.
1: C'est exactement mon opinion. L'édition 2025 va nous être aussi intéressante car elle comporte deux records, cette édition. Pour la première fois, près de la moitié des chansons sont interprétées totalement dans une autre langue que l'anglais. Donc,
0: On revient à la diversité.
1: Cet élan, mais là, sans règles.
0: Oui.
1: Avec ce régime de liberté linguistique. Et c'est la première fois qu'on a autant de chansons, à l'époque, en tout cas en 2025, qui ne sont pas totalement en anglais, qui figurent. Donc, ça, c'est le premier point. Et le deuxième point qui nous concerne plus directement, c'est que la langue française n'a jamais été autant utilisée que durant cette édition 2025.
0: Donc c'était l'an passé, en fait.
1: C'était l'an passé. Avec donc la France éloigne, il y avait la Suisse aussi, qui a chanté en français. Le Luxembourg, avec cette référence à France Gall.
0: Oui, je me souviens, avec une belle, voilà, une belle image.
1: Voilà, de l'anniversaire de cette chanson mythique de France Gall. Et puis Israël aussi avait prévu un refrain
0: en français,
1: sans compter aussi les Pays-Bas, avec Claude.
0: Oui, qui était un chanteur, qui parle français d'ailleurs.
1: Et qui est d'origine de la République démocratique du Congo.
0: RDC, oui.
1: Et qui a chanté en français et en anglais. Donc cette édition était vraiment très importante sur le plan des langues. Et pour l'édition de 2026, on a un mouvement qui mûrit. C'est le multilinguisme dans les chansons. C'est-à-dire que cette édition là, qui vient de se produire, on a beaucoup de chansons qui comportent plusieurs langues. Par exemple, la Moldavie chante en 8 langues.
0: Ah oui.
1: Donc c'est tout à fait...
0: un patchwork, si j'ose dire.
1: Voilà, exactement. Et ça, c'est vraiment une nouveauté. Par exemple, alors, on a la Roumanie aussi, donc chante... en plusieurs langues. La Lituanie chante en 6 langues. Alors, je vais en citer quelques-unes. L'anglais, alors le lituanien, l'anglais, l'espagnol, l'allemand, le français et l'italien. Donc là aussi, on a une très grande diversité. Et puis, on a la chanson israélienne dont on a parlé.
0: En 3 langues.
1: 3 langues. Français, anglais, hébreu. Et c'est la première fois qu'on a un tel multilinguisme dans un concours de l'Eurovision pour les chansons en tant que telles. Donc là aussi,
0: donc là, la diversité linguistique existe effectivement.
1: Alors ce qui se passe depuis 2021, c'est, à mon avis, ça a été vraiment le détonateur avec cette masse de chansons en anglais qui a redonné vie, en quelque sorte, qui a suscité la reconnaissance des langues nationales. Et depuis 2021, on a vraiment un mouvement vers moins d'anglais et aussi maintenant avec différentes langues interprétées dans les chansons.
0: D'ailleurs, dans le concours, le chanteur ou les chanteuses du Royaume-Uni ne performent pas en général. Bien qu'elle chante effectivement, ou lui chante en anglais, mais leurs chansons ne recueillent pas beaucoup de votes.
1: Le Royaume-Uni a obtenu au total un point pour l'édition 2026.
0: Oui, là, c'est vraiment c'est une cabale contre le Royaume-Uni tout de même, parce que un point, ouais, la chanson n'était pas si catastrophique que, ouais, que
1: mais
0: cela.
1: C'est vrai que alors certains s'interrogent en estimant que le Royaume-Uni finalement est indifférent au concours Eurovision de la chanson et donc propose une chanson vraiment comme ça pour, ah oui, pour occuper
0: pour être
1: place, pour être présent. Mais pourtant, le Royaume-Uni a obtenu vraiment de grands succès. Il y avait une chanson, Save Your Kisses For Me,
0: oui,
1: qui a été en 1975 un succès absolument incroyable. Mais pour tout dire, depuis 1999, le Royaume-Uni n'a plus remporté le concours.
0: La France aussi, malheureusement.
1: Alors la France,
0: puisqu'on est toujours avec Marie-Myriam, si je sais faire.
1: On est avec Marie-Myriam, mais on a quand même de bons classements. On a eu de bons classements ces dernières années, surtout au début de l'année 2020, après Barbara Pravi. Après, on a eu Slimane,
0: oui,
1: avec Mon Amour, qui a été classé quatrième, deuxième du jury.
0: Il y a eu Louane aussi.
1: Alors, Louane, elle a été classée septième.
0: Septième. Donc, je crois qu'elle était quatrième.
1: Alors, je dois dire que j'ai un peu une crainte pour le français, parce que depuis plusieurs éditions, à chaque fois, les résultats sont en baisse.
0: Oui, depuis Barbara Pravi.
1: Deuxième, quatrième, septième, et là, onzième.
0: Jusqu'où ne descendront
1: voilà,
0: pas.
1: Alors, j'espère pas que la situation va changer. En tout cas, cette édition de 2026 aura marqué les esprits pour son multilinguisme, et même la Bulgarie, voilà, qui a gagné l'Eurovision, a proposé un titre en créole jamaïcain.
0: Ah oui.
1: Même si la chanson était en anglais.
0: Oui, c'est vrai, effectivement.
1: Elle a donc,
0: oui, je me souviens.
1: Je rappelle le titre, Bangaranga.
0: Voilà, Banga, oui, exactement. Voilà. On va peut-être, puisque l'émission en aura encore pas mal de temps, mais tout de même, faire, vous m'avez parlé de chansons illustrant la diversité linguistique avec des chansons en néerlandais et en norvégien, je crois.
1: Alors, ces chansons-là ont une particularité. Elles ont toutes remporté le concours avec leur langue.
0: Ah.
1: Leur langue peu connue, le néerlandais, le norvégien. Et puis, on ne l'a pas là, mais je pourrais ajouter
0: En deux styles différents, d'ailleurs, entre... On va les écouter dans un instant. Le troubadour en néerlandais est un style un petit peu classique,
1: ouais,
0: avec guitare et devant un micro.
1: Oui, oui, oui.
0: Et alors que le nocturne du groupe Secret, hein, c'est ça?
1: Oui,
0: c'est plutôt le style actuel de...
1: Oui, avec un associé lyrique. Hein.
0: Oui.
1: Quand on entend, on sent que la personne a vraiment une voix de chanteuse opéra.
0: On va entendre les diffusions de la chanson néerlandaise.
1: Voilà, en entier.
0: Cette fois-ci en entier, qui sera suivie de la chanson norvégienne, Nocturne.

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1: Voilà, donc c'est la diversité linguistique pour nos auditeurs. Je crois que Radio Courtoisie a rempli son quota de diversité linguistique aujourd'hui.
2: Et de genres musicaux.
1: Et de genres musicaux. Et je dis bonne journée en flamand à nos auditeurs. Goeden dag. Et nous allons continuer notre entretien avec Jean-Claude Amboise, que je rappelle, avocat au barreau de Paris et spécialiste de la langue française. Jean-Claude, je vous donne la parole.
2: Alors, peut-être une précision sur l'année de la chanson.
1: Oui, absolument.
2: 1995.
1: Pour le Norvégien.
2: Pour le Norvégien. Et 1969. Pour la chanson néerlandaise.
1: Et de Troubadour fait tout de même un mot d'origine française.
2: Et oui, et je pense que vous avez remarqué que dans la chanson, il y a plusieurs mots français.
1: Oui.
2: Musique, mélancolique, des mots comme ça.
1: Donc ce sont deux chansons qui ont gagné à leur époque.
2: Elles ont remporté le concours de la chanson.
1: Donc les Pays-Bas, c'est sans doute la première et la dernière fois qu'ils ont gagné le... Non, peut-être pas.
2: Ils ont...
1: Avec leur langue, c'est sûr.
2: Avec leur langue, oui, si, ils ont gagné avec une chanson qui s'appelle Digedong en 1975, qui a eu beaucoup de succès.
1: D'accord.
2: Et là, cette chanson-là, qui a été numéro un, montre avec une langue qui n'a pas la réputation d'être spécialement musicale, qu'on peut remporter le concours. Et vous avez évidemment remarqué les genres très opposés.
1: Ah oui, très différents, oui.
2: C'est ça qui est extraordinaire. Deux chansons complètement différentes.
1: Complètement. Il y a la chanteuse traditionnelle, je crois qu'elle s'appelle Lénicure.
2: Alors c'est Lénicure, tout à fait. Et qui d'ailleurs est très francophone. Elle parle un français parfait. Elle a même enregistré une version en langue française de sa chanson.
1: Je ne l'ai pas écouté. Et la chanson, effectivement, quoi, le nocturne du groupe Secret, c'est vraiment un genre musical.
2: Apaisant.
1: Apaisant, c'est la musique, comme l'on dit, comme on ne devrait pas dire, mais New Age, un petit peu.
2: Et elle a choisi d'ailleurs un titre en français.
1: En français, nocturne.
2: Nocturne.
1: Et donc nous allons peut-être, nous allons parler un petit peu, un petit peu avant l'émission, nous allons parler aussi des chansons qui n'ont pas forcément gagné le concours, mais qui sont devenues des chansons très connues, très diffusées, des standards, comme l'on dit.
2: Des
1: grands classiques.
2: Donc de l'Eurovision, déjà, puisque elle forme un peu la base musicale de l'Eurovision. Donc la première... Elle est de 1958, elle a été classée en troisième position pour l'Italie en italien, et son titre c'est Volare,
1: c'est ça ?
2: Voilà, Volare, oui. Interprété par Domenico Modugno.
1: Et c'est connu Di Pinto Di Blu, quoi, ce petit...
2: Voilà, alors il commence par Volare, alors souvent on dit le titre Volare, mais on peut prononcer aussi toute la phrase... en italien, et cette chanson a eu la particularité d'avoir un grand succès international, y compris aux États-Unis, ce qui est exceptionnel, en italien.
1: Oui.
2: Donc, énorme succès. Elle a été réinterprétée par Dalida, en français, et puis aussi par le groupe de rumba flamenco français, très populaire dans les années 80, les Gypsy Kings.
1: Ah, les Gypsy Kings, oui.
2: Qui l'ont repris avec le titre Volare, essentiellement en espagnol.

0: que c'est un groupe français, mais d'origine gitane, et il chante en espagnol. Deuxième, une petite présentation pour l'autre chanson.
1: Oui, oui.
0: En première position, on a ici, pour le Luxembourg,
1: France Gall.
0: Titre imparable, Poupée de cire, poupée de son, qui lui aussi a été un énorme succès, qui a dépassé même...
1: Ça, c'est les années 60, ça.
0: 1965, c'est l'exemple type de la musique pop des années 60. Et cette chanson, comme je commençais à le dire, a eu un succès jusqu'à Singapour.
1: Oui.
0: Donc, et puis aussi en Amérique latine.
1: Donc c'est vrai que c'est un classique, la chanson de variété. Ah ouais.
0: Chanson de
1: absolue.
0: Musique pop. Donc, énorme succès. Et comme on le disait tout à l'heure, Laura Thorn, qui a représenté le Luxembourg l'année dernière, en a fait une référence, puisque sa chanson était une référence à la chanson.
1: Exactement, avec un spectacle très, très amusant, oui, de poupées, de maisons de poupées.
0: Voilà, c'était, tout à fait, voilà, pour illustrer sa chanson.
1: On peut revoir, effectivement. Revoir sur, dans les vidéos facilement.
0: Avec la poupée monte le son.
1: Voilà,
0: à la fin. Et puis, dernière chanson qui a eu beaucoup de succès.
1: Alors, un petit peu moins connu pour nos auditeurs.
0: Moins connu par des auditeurs français, mais beaucoup plus connu dans les pays du nord de l'Europe. C'est Eres Tú, interprété par le groupe Mocedades, qui a eu un succès international tout de même, puisque ce titre a été classé en Nouvelle-Zélande.
1: D'accord. Eh bien, nous allons écouter ces trois chansons à la suite, et ça sera pour terminer, ça sera un beau feu d'artifice pour terminer notre émission. Je retrouverai nos auditeurs le 13 juillet pour une émission qui est plutôt littéraire. Et donc, je souhaite un bon été, un bon début d'été à nos auditeurs et à nos auditrices.

0: Voilà, voilà le, trois chansons en italien, en français et en espagnol. Encore un dernier mot, Maître Amboise, avant de nous quitter et de retrouver nos auditeurs le 13 juillet.
1: Ces chansons montrent très clairement, une fois de plus, qu'on peut chanter dans n'importe quelle langue et rencontrer un succès international, et que ce n'est pas parce qu'on ne comprend pas une langue que la chanson ne peut pas avoir de succès. Et d'ailleurs, qui comprend les paroles des chansons en anglais, mis à part les anglophones d'origine? Ces chansons, certaines de ces chansons, ont suscité des carrières après d'un certain nombre de chanteurs ou de groupes. Le premier, c'est le groupe ABBA, le groupe suédois anglophone, que j'imagine tout le monde connaît, après le succès de la chanson Waterloo en 1974. Et puis, le deuxième succès, comme accélérateur de carrière, c'est Céline Dion, en 1988, qui a remporté le concours Eurovision pour la Suisse avec « Ne partez pas sans moi ». Et après un album en anglais, elle a publié un album en français qui s'appelle « Deux ». Et cet album de langue française est devenu l'album le plus vendu dans le monde et le plus vendu tout court en France.
0: Merci, Maître Amboise, de ces précisions, et je dis à nouveau à nos auditeurs, au 13 juillet.

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1: Et bonjour chers auditeurs, nous retrouvons dès à présent les Mardis de la mémoire dirigés par Anne Collin. Bon matin, bon réveil sur Radio Courtoisie, il est 7h.
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0: Bonjour chers auditeurs, bienvenue au Mardi de la Mémoire, vous êtes sur Radio Courtoisie, Anne Collin au micro et j'ai le très grand plaisir de recevoir aujourd'hui Éric Branca. Éric Branca, bonjour.
1: Bonjour et merci.
0: Les auditeurs vous connaissent, je vous ai reçu plusieurs fois au Mardi de la Mémoire avec ou sans Dominique Paoli et puis vous venez assez régulièrement sur Ligne Droite.
1: Depuis un certain nombre d'années.
0: Voilà, pour apporter toujours votre éclairage à la fois de journaliste, d'historien, de grand connaisseur de la vie politique. Et si j'ai eu l'idée et l'envie et maintenant le plaisir de vous recevoir aujourd'hui Éric Branca, c'est parce que les auditeurs auront entendu il y a peu une émission que j'ai faite avec Antoine Michelan autour de son ouvrage « Opération Duc de Windsor, le prince, les nazis et les espions, trois petits points, les dossiers secrets enfin révélés » aux éditions du Rocher. Et l'un des grands apports de son ouvrage, c'est de nous rappeler... ça va peut-être vous paraître étonnant, Éric Branca, ce que je vais vous dire, mais de nous rappeler que Winston Churchill a eu une vie, et quelle vie, avant la Seconde Guerre mondiale. Je trouve qu'il est anormalement, injustement, ramené au héros de la Seconde Guerre mondiale, bien sûr, à celui dont on a l'impression qu'il a toujours fait les bons choix, qu'on aurait aimé faire, qu'on aurait aimé que certains de nos hommes politiques fassent. Et dans son livre, il nous montre un Churchill, dans une période que vous allez nous expliquer, qui aurait pas nécessairement fait le bon choix concernant Édouard VIII, puisque il a donné l'impression d'être plus ou moins à la tête d'un parti du roi qui était contre l'abdication d'Édouard VIII. Et donc je me suis dit, il faut qu'Éric Branca vienne nous éclairer sur cette période. Je rappelle que vous êtes l'auteur de nombreux ouvrages, mais vous avez publié un livre, L'Aigle et le Léopard, hein, sur les relations entre la Grande-Bretagne et l'Allemagne, entre guillemets, nazie. Et alors, on va essayer de procéder en deux temps. Il faut forcément revenir en arrière. Churchill semble abandonner la vie politique à l'aube des années 30.
1: Même avant, 1929.
0: Ah oui.
1: Quand il quitte le ministère des Finances. Il a été chancelier de l'échiquier, qui était vraisemblablement le poste le plus inadéquat à sa personnalité qu'on puisse imaginer. Il a été un ministre de la guerre, il a été un ministre des colonies, il a eu beaucoup de postes ministériels, il a été lord de l'amirauté avant 1914, enfin jusqu'en 1915. Où il a fait des étincelles, quelquefois d'ailleurs des étincelles un peu négatives, en 1915, comme à l'époque de l'affaire de Gallipoli, sur laquelle on reviendra peut-être, mais il a été un ministre brillant. Il a quitté le ministère des Finances en 1929 sur un échec total, et il est à ce moment-là, à partir de ce moment-là, totalement dépressif. Et pardon d'employer un terme anglais dans la radio de la francophonie, mais il est totalement out. Totalement out. Il est travaillé par ce qu'il appelle son chien noir, c'est-à-dire sa dépression. Il boit plus que de raison. Il a toujours bu beaucoup, mais là, il boit énormément. Et il n'est plus au courant de tout. Il a néanmoins une obsession qui le suit et qui est la bonne. Il est conscient du danger allemand. Et ça, ça ne le quittera jamais. Et il a pris conscience de ce danger, d'ailleurs, après son départ du gouvernement en 1932 lors d'une rencontre manquée avec Hitler. Ils auraient pu se rencontrer et les choses auraient pu être différentes d'ailleurs, car Churchill, qui était assez sensible à la flatterie, aurait pu être, comme beaucoup d'autres Britanniques, séduit par Hitler. Mais Hitler a refusé de le rencontrer. Le rendez-vous était pris, ça se passe en août 1932. Il est à Munich. Un rendez-vous a été arrangé avec Hitler car il voulait connaître Hitler et Hitler voulait le connaître. Et Hitler se défile, littéralement, refuse de le rencontrer car il sait qu'il va lui parler de sujets qu'il n'a pas envie d'aborder, c'est-à-dire l'antisémitisme et les juifs. Et donc Hitler se défile. Et Churchill se rend compte que le fait qu'Hitler lui fasse défaut cache quelque chose d'énorme et que ce n'est pas un simple antisémite, c'est quelqu'un qui a résolu de détruire le peuple juif. Et il se dit, ce personnage est dangereux. Et donc, ça, à partir de 1932, il est obsédé par le danger allemand. Ça ne le quittera pas. Mais pour tout le reste, il est totalement out.
0: Alors justement, Éric Branca, pardon de vous interrompre, mais pourquoi une telle rencontre entre un homme politique dont on pourrait dire qu'il a pris sa retraite et comment qualifier Hitler en 1932, un chef de parti ou quasiment
1: un chef de parti qui est au seuil du pouvoir.
0: C'est ça, qui va franchir vraiment la première marche. Quand on préenregistre, on est en plein festival de Cannes, donc on peut faire cette allusion. Mais pourquoi Hitler et Churchill auraient eu des raisons de se rencontrer?
1: Parce qu'il y a eu un intermédiaire très peu connu, qui s'appelle Putzi Anschwangel, qui était l'attaché de presse d'Hitler, qui était un germano-américain, qui était l'ami de Randolph Churchill, le fils de Churchill. Cet Anschwangel, qui conseillait Hitler depuis 1922, qui était donc, comme je le disais, allemand ou germano-américain, que vous voulez, était vraiment l'homme qui lui a ouvert tout le carnet d'adresses qui était le sien, qui était considérable, non seulement de l'aristocratie anglaise, mais des puissances d'argent américaines, et certaines d'ailleurs ont aidé Adolf Hitler, et il a rempli les caisses du parti nazi avec de l'argent américain et parfois anglais. Et donc, Anschwangel a convaincu Hitler, parce qu'il suivait très bien la politique britannique, que ce personnage de Churchill pouvait lui être utile si d'aventure il revenait au pouvoir. Pour les Anglais, il était fini. Mais les Allemands étaient pas, et les Américains étaient pas au courant de tout, et ils pensaient qu'il pouvait revenir. Et c'était une bonne intuition de la part de Anschwangel. Et Adolf Hitler, qui avait suivi beaucoup de Britanniques, notamment des patrons de presse anglais, je raconte ça dans mon livre L'aigle et le léopard, est preneur de la rencontre. Et c'est par l'intermédiaire de Randolph Churchill que elle va se faire, ou qu'elle manque de se faire, de très peu. Churchill, à ce moment-là, est en Allemagne. Pendant l'été de 1932, il écrit un livre sur son ancêtre, le duc de Marlborough, qui a battu les Allemands, enfin les Prussiens, pendant la guerre de 30 ans, et il écrit sa biographie. Et il fait tous les champs de bataille sur lesquels son illustre ancêtre s'est illustré. Et donc, il dit, ben non. Il dit, oui, je veux bien le voir, je ne le connais pas, tout le monde en parle. Il est le premier parti d'Allemagne à ce moment-là, août 32, hein. Et donc, rendez-vous est pris dans un hôtel de Munich. Et c'est absolument théâtral ce qui se passe, parce que Churchill attend avec sa femme Lady Clementine, Lord Camrose, qui fait l'interprète un peu, parce que Churchill parle pas allemand, il baragouine beaucoup de langues étrangères, le français un peu moins mal, mais l'allemand très peu. Et Anschwangel parle très bien anglais et allemand, et Camrose est l'ami de la famille qui a suivi. Et ils attendent Hitler. Et Hitler ne vient pas. Pourquoi est-ce qu'Hitler ne vient pas? Parce que Churchill a abordé devant Anschwangel la principale question importante à ses yeux, pourquoi est-ce qu'il déteste tellement les Juifs? Et il dit, vous savez, si... D'ailleurs, Churchill va très loin, il dit, mais je comprends que Hitler soit opposé à des Juifs, s'ils sont des opposants de gauche, qui bon, très bien, mais pourquoi cette espèce d'obsession du peuple juif? Et je voudrais bien avoir une explication. Et Anschwangel transmet la question à Hitler, dont il dit qu'il est à quelques encablures de là, qu'il a des rendez-vous dans Munich, mais qui est en fait dans l'hôtel. Et Churchill l'apprendra après. Il est enfermé dans sa chambre. Et à chaque fois qu'Anschwangel lui dit « voilà de quoi il voudrait parler », Hitler ne vient pas. Et Churchill, qui malgré les whisky qu'il ingurgite, a oublié d'être aveugle, se rend compte qu'il y a des dignitaires du parti nazi qui sont là et qui vraisemblablement, il n'en a jamais vu autant à la fois dans cet hôtel, vraisemblablement vont voir Hitler. Et il comprend qu'Hitler est là. Et il comprend qu'Hitler ne veut pas le voir. Et cette attente dure 3 heures. Anschwangel, qui est un bon pianiste...
0: Et combien de whisky?
1: Certainement plus d'une bouteille. Et Anschwangel, qui est un bon pianiste, lui joue des airs. Lui dit, mais il va venir, il a d'autres rendez-vous, je vais l'avoir au téléphone, etc. Et puis, ça dure 3 heures et demie. Ils ont épuisé beaucoup de whisky, beaucoup d'airs de jazz que Anschwangel connaissait. Et évidemment, la rencontre n'a pas lieu. Et à ce moment-là, Churchill comprend que ce que veut cacher Hitler est beaucoup plus important que ce qu'il soupçonne. Voilà. Mmh. Et donc, à partir de ce moment-là, Adolf Hitler est pour lui une obsession à juste titre. Contrairement à tout le reste de la classe politique britannique, qui, comme je l'ai raconté dans L'Aigle et le Léopard, est très séduite par Hitler. Et pas seulement l'aristocratie britannique, comme on le pense, pas seulement la droite conservatrice, vous avez des syndicalistes, vous avez des hommes de gauche, des pacifistes, qui vont voir Hitler, et puis alors, une fois qu'il sera au pouvoir, ça sera des allers-retours permanents, notamment avec les patrons de presse britanniques. Et Churchill est le seul à résister à cette attraction germanophile. Donc ça, il faut lui rendre hommage parce que il est vraiment un oiseau rare dans la classe politique britannique. Même Anthony Eden, qui va beaucoup l'aider après, qui luttera contre ceux qu'on appelait les appiseurs, mais jusqu'en 1935, il est très séduit par Hitler. Churchill est vraiment seul. Mais en dehors de ça, il ne s'occupe plus de rien. Il est à Chartwell, il va de temps en temps aux communes quand il y a un débat sur l'Allemagne, pour dire attention, surtout après l'arrivée au pouvoir d'Hitler. Mais pour le reste, il est totalement cloîtré à Chartwell, où il fait de la maçonnerie, il taille ses rosiers. Il est vraiment sujet à une dépression très profonde. Il sera toujours comme ça. Mais ça sera des hauts et des bas. Il sera plus souvent, je dirais, en phase maniaque qu'en phase dépressive. Mais là, il est vraiment en phase dépressive et ça va durer jusqu'en 1938. Il va se réveiller vraiment avec les accords de Munich, où là, il va prendre le parti contre Chamberlain, contre les appiseurs. Et c'est ça qui va le sortir de cette espèce de dépression qui durait depuis 1929.
0: Alors, pour les auditeurs, les appiseurs, c'est un peu ce que nous on appelle les munichois.
1: Oui.
0: C'est-à-dire les partisans de l'apaisement, mais qui est un terme initialement anglo-saxon. Et là, on en parlera quand on va avancer justement dans la chronologie et dans cette affaire de l'abdication d'Édouard VIII. Mais là aussi, le livre d'Antoine Michelan met quand même en avant une famille royale dont il faut quand même là aussi nuancer son apparente opposition ferme au nazisme, parce que eux aussi sont très proches en Berlin, apaisement, Halifax, et c'est étonnant de voir un Churchill qui va se montrer apparemment opposé à l'abdication d'Édouard VIII pour d'autres raisons que celles qui sont habituellement invoquées.
1: Je pense que Churchill, quand je dis qu'il était out, il était vraiment en dehors de tout, c'est-à-dire qu'il n'était pas au courant de ce que savaient les services de renseignement britanniques, de ce que savaient même les autres acteurs de la politique britannique. Il ne savait pas l'ampleur des liens d'Édouard VIII, de Wallis Simpson, etc., enfin du futur Édouard VIII, puisque en fait, c'est avant d'accéder au trône en février 1936 que le prince de Galles, devenu Édouard VIII, commence à fréquenter Wallis Simpson et a des rapports très étroits avec les Allemands. Il les a depuis toujours. Il les a familialement l'été 1913. Il a passé un mois en Allemagne à la cour de Guillaume Duc, qui était son grand cousin. Il en est revenu absolument fasciné. Donc cette germanophilie était très ancienne. Puis quand il rencontre Wallis Simpson, là ça devient également obsessionnel, parce que il y a beaucoup d'indices montrent qu'elle était un agent allemand, en tout cas qu'elle allait dans le sens de ce que souhaitaient les Allemands. Mais Churchill ne voit pas tout ça. Il a très bon rapport personnel. Il est l'ami personnel du futur duc de Windsor, ex-Édouard VIII.
0: Oui, c'est un ami. C'est un ami du prince de Galles et voilà. Il a travaillé avec George V. Sa mère elle-même était quand même très liée à Édouard VII. Enfin, il y a une tradition familiale de liens.
1: Absolument. Et donc, la défense de la monarchie, pour lui, est un tout. Voilà, on défend le roi quoi qu'il arrive. Et c'est pour ça que quand il y a la crise finale qui va aboutir à l'abdication d'Édouard VIII, et que il n'est guère soutenu que par l'extrême droite, c'est-à-dire le parti de Mosley, qui est ouvertement pro-nazi, Churchill est le seul, je dirais, anti-allemand qui soutient Édouard VIII, parce qu'il soutient le roi. Ça va très loin. Il y a des manifestations sous les fenêtres de Buckingham. Il y a des manifestations sous les fenêtres de l'appartement personnel de Wallis Simpson, qui habite un hôtel particulier de Mayfair, dans le plus beau quartier de Londres. Alors, les gens ne savent pas qu'elle n'est pas là, parce qu'en fait, elle vit à Belvédère avec le roi. Ça, personne ne le sait. Ils pensent qu'elle est là, et les gens brisent ses fenêtres, ses carreaux. Il y a des policemen, il y a deux ou trois rangées de policemen qui empêchent la foule d'attaquer son appartement. Donc, il y a vraiment une réaction anti-Édouard VIII qui est considérable. Et les seuls qui manifestent pour lui, c'est le parti de Mosley, c'est-à-dire les pro-nazis, et Churchill le soutient. Et parce que, il est fidèle à cette amitié, alors autant vous dire que ça ne durera pas. Parce que quand Churchill va découvrir ce qui se passe après l'abdication, c'est-à-dire le voyage d'Édouard VIII, enfin, devenu duc de Windsor avec Wallis en Allemagne, où il est reçu par Hitler comme un chef d'État. Il est reçu à Munich, à Berchtesgaden. On a même dit qu'ils avaient fait leur voyage de noces là-bas. C'est pas tout à fait vrai, parce qu'ils sont mariés en mai, et ils y sont allés en septembre. Mais enfin, c'est presque ça. Lorsqu'ils sont reçus par Hitler, Wallis, qui aurait rêvé d'être... évidemment, reine d'Angleterre, voit que dans les invitations, c'est son Altesse royale. Ça lui fait très plaisir. Et Édouard VIII n'a jamais été aussi heureux d'être en Allemagne. Il fait le salut nazi, etc. Et ça, Churchill voit ça aux actualités. Il commence à se dire qu'il a misé sur le mauvais cheval et qu'il a eu bien tort de l'empêcher d'abdiquer. Mais il n'est pas encore au courant de tout. Il n'est pas au courant de la profondeur de ses liens, etc. Il va commencer à avoir accès aux documents qu'on appellerait aujourd'hui classifiés, que lorsqu'il va redevenir premier lord de l'amirauté en 1939, quelques jours après le déclenchement de la guerre, quand Chamberlain va avoir quand même l'idée qui était la meilleure qu'il ait jamais eue, d'appeler Churchill au gouvernement, et là il va prendre connaissance de documents qui sont confondants.
0: Parce que quand il était encore en activité, entre guillemets, donc jusqu'en 1929, il côtoie tout de même George V. Il n'est pas du tout informé, c'est beaucoup, évidemment, quand on connaît le fonctionnement de la monarchie britannique, mais il n'a pas du tout conscience que George V est déjà inquiet du comportement de son fils. Il
1: voit... George V a été inquiet plus tard.
0: Plus tard.
1: Parce que d'abord... comme dirait Monsieur de la Palice, avant 33, c'est pas après. Donc il n'y avait pas encore Hitler. Donc sa germanophilie était connue. On l'a connue surtout d'ailleurs après la guerre dans ses mémoires. Parce que ce qui est stupéfiant, c'est que l'ex-roi Édouard VIII a écrit des mémoires qui sont parues en 47 ou 48, 47 en Grande-Bretagne, je crois 48 en France. Et là, il s'est pas du tout caché de la fascination qu'il avait pour l'Allemagne. Il a absolument pas mis ses idées dans sa poche. C'est absolument incroyable. Bon, donc ça, on le savait déjà avant, mais c'était pas aussi grave que lorsqu'il y avait les nazis au pouvoir. Et puis, surtout, George V s'aperçoit de cette affaire de germanophilie et de la gravité qu'elle peut comporter pour la politique étrangère britannique. Il s'en aperçoit pas du tout par un biais politique, mais par un biais financier. Qu'est-ce qui se passe ? Fin 34, début 35, il se rend compte que le prince de Galles dépense en 6 mois ce que sa liste royale lui conférait pour une année. Et donc, il le fait suivre. Et il demande à la Special Branch de Scotland Yard de le faire suivre, de le mettre sur écoute, etc. Et donc, il se rend compte, il découvre avec qui il dépense cet argent. Et qui est cette Wallis Simpson divorcée, etc., d'un monsieur Simpson? Bon, ça fait déjà scandale, mais c'est pas le problème. Et il s'aperçoit que c'est un agent allemand. Il s'aperçoit qu'elle vit donc dans cet magnifique hôtel particulier de Mayfair. Elle est, comme nous dirions aujourd'hui, en colocation, parce qu'elle n'a pas les moyens de le louer complètement, et elle loue l'autre moitié. Enfin, l'autre moitié est occupée par la princesse Stéphanie de Hohenlohe. La Stéphanie de Hohenlohe est un authentique agent allemand fiché depuis longtemps. Elle est agent du SD, des services secrets de la SS. Bon, alors ça les inquiète quand même beaucoup. Mais ça, Churchill n'est pas du tout au courant de tout ça. Ça se passe fin 35, début 36. Donc le roi George V meurt début 1936, très affaibli, mais il a quand même lancé lancé la procédure qui permettrait de connaître tout ça. D'ailleurs, il l'a fait de façon assez amusante parce que le roi d'Angleterre n'a pas le pouvoir de demander au Premier ministre de mettre sur écoute sa propre famille. En revanche, il reçoit Baldwin et il lui dit, Baldwin qui est le Premier ministre à l'époque, prédécesseur de Chamberlain, et il lui dit « Je n'ai pas le droit de vous le demander, mais si vous me demandiez de le faire, je vous dirais sans doute oui. » Et c'est ce qu'il fait. Voilà. Et c'est là qu'on s'aperçoit que ce pauvre homme est totalement, pour employer un terme un peu exotique, emboucané. Emboucané. Alors, ils sont mis sur écoute, ils sont suivis, on les voit s'embrasser dans des lieux publics. Enfin, c'est déjà assez insensé aujourd'hui pour des gens de la famille royale, mais à l'époque, vous l'imaginez, ils vont chez des antiquaires, elles lui demandent d'acheter des choses à grand prix, qu'ils payent en liquide, etc. Voilà, et les rapports de la Special Branch arrivent chez Baldwin et donc sont transmis à George V, qui est effaré par tout ça. C'est comme ça qu'on s'en est aperçu. C'est parce qu'il dépensait trop d'argent.
0: Alors, Éric Branca, je rappelle aux auditeurs de Radio Courtoisie qu'avec vous, qui êtes journaliste, historien, vous avez publié un ouvrage « L'aigle et le léopard » sur les relations entre les Anglais et les Allemands et entre la haute élite, évidemment, au pouvoir à cette époque, et que nous essayons d'approfondir à un petit point plus particulier à l'occasion de la publication aux éditions du Rocher du livre d'Antoine Michelan sur le duc de Windsor, donc les raisons pour lesquelles, en apparence, Churchill était opposé à l'abdication d'Édouard VIII. J'avais listé, je les relis pour les auditeurs et puis pour vous faire réagir, Éric Branca, j'avais listé les parce que c'est vraiment dans ces archives révélées, c'est très très bien listé, renseigné, etc. Et on s'aperçoit que jusqu'au bout, il y a une espèce d'angoisse, c'est est-ce qu'on va réussir ou pas obtenir cette abdication. Il y a plein d'obstacles qui risqueraient de faire j'ai le mot foiré qui me vient en tête, qui n'est pas très élégant, mais en tout cas que ça rate.
1: Oui.
0: Et parmi, donc il en liste quatre principaux, Édouard VIII qui aurait pu s'enfuir à l'étranger sans signer son abdication.
1: Oui, c'était tout à fait possible.
0: Il y avait aussi Wallis qui était prête à saisir l'occasion de mettre fin à cette relation, et on s'aperçoit qu'il y a quand même un double jeu, parce qu'on serait bien embêté si tout d'un coup il n'y avait plus l'alibi Wallis là-dedans. Il y a ne pas signer ou faire annuler la demande de divorce, et là on voit qu'on s'active beaucoup pour que...
1: Mobilise toute la hiérarchie religieuse pour essayer d'obtenir ça, mais ça n'est pas le subterfuge que va choisir Baldwin, qui va être très malin. Baldwin va obtenir l'abdication faisant appel au Commonwealth. Il y avait eu une réforme constitutionnelle en 1930 ou 31, je ne sais plus exactement, je crois que c'est 31, qui donnait au chef d'État du Commonwealth un droit de regard constitutionnel. Et donc, Baldwin a eu l'idée... Certainement, certains de ses conseillers, mais en tout cas, il l'a reprise à son compte, de demander à chacun des chefs d'État du Commonwealth ce qu'ils pensaient de la situation. Et les chefs d'État du Commonwealth ont été unanimes, sans doute assez travaillés au corps par les services britanniques et par le gouvernement Baldwin, certainement, mais ont tous conclu, tous dans le même sens, à la nécessité que le roi quitte ses fonctions. Et donc, Baldwin a dit au roi, ben voilà. Le Commonwealth, c'est contre. Et donc, il faut que vous partiez. Et il s'est soumis à ce moment-là. Et là, s'il ne l'avait pas fait, c'était un coup d'État.
0: C'est habile, bien sûr, parce que là, on inverse finalement...
1: Mais pour la hiérarchie anglicane, c'était très compliqué, parce qu'il y avait quand même eu... l'Église d'Angleterre, elle s'est fondée pour permettre Henri VIII de divorcer. Donc c'était quand même difficile de dénier un roi de se marier avec une divorcée, lui-même n'ayant jamais été marié. Donc c'était une tierce personne. Donc c'était très difficile, très difficile. Quant au fait qu'il s'enfuit, je n'ai jamais entendu parler de cette thèse, mais c'était tout à fait possible. Mais enfin, il aurait tué la monarchie britannique. Ça veut dire qu'il aurait plus. C'était une abdication. Sans le dire, quand même.
0: En tout cas, ça fait partie des quatre obstacles à l'abdication. Le quatrième étant que le futur George VI refuse le trône, ce qui, compte tenu de la personnalité du frère du prince de Galles, et donc après lui-même héritier, n'était pas totalement une idée saugrenue.
1: Bien sûr, mais bon, je crois qu'il a eu le sens de l'État et de la continuité.
0: Oui, c'est ça. Et alors, la cinquième raison, elle est propre à celle de Churchill, c'est ne pas rajouter de l'instabilité à une instabilité politique internationale. On est dans une période dramatique quand même pour la stabilité de l'Europe.
1: Alors, pour la stabilité de l'Europe, il n'y a que les Anglais qui ne trouvent pas ça dramatique du tout. Parce que succède à Baldwin Chamberlain, qui va lui essayer, donc avec sa politique d'apaisement, comme son nom l'indique, d'apaiser Hitler, de calmer Hitler. Et c'est d'ailleurs extrêmement intéressant, parce que vont se mêler des gens qui pensent honnêtement pouvoir obtenir la paix, mais qui ne sont pas des nazis. Chamberlain n'était pas un nazi. Des gens qui sont très proches des idées d'Hitler, comme Halifax, très proches, et puis d'authentiques nazis qui, eux, poussent à l'alliance, non plus seulement à une politique d'apaisement, mais à une alliance avec Adolf Hitler. Et Hitler sait ça très bien. Et d'ailleurs, il appuie sur la corde sensible, il fait passer le message. D'abord, il l'a écrit. Puis ensuite, il fait passer le message. Mais il l'a écrit dans un livre peu connu qui est la suite de Mein Kampf. Mein Kampf paraît en 1927. Et en 1931, il y avait un deuxième livre qui aurait dû paraître, qui n'a jamais été publié, parce que justement, Hitler ne voulait pas se rapprocher du pouvoir, ne voulait pas trop donner de clés sur ce que serait sa politique. Mais dans ce livre, il dit qu'il est prêt à garantir l'intégrité des colonies britanniques et même à aider l'Angleterre si les colonies britanniques étaient menacées. Ça va extrêmement loin. Alors, ça n'a jamais été publié. Le livre a été retrouvé et publié en Allemagne dans les années 60, traduit en France, très mal d'ailleurs, en 67. Donc, c'est très peu connu, ce deuxième livre. Mais toute sa politique anglaise y est résumée. Et tout ça, il le fait dire aux Britanniques dès 1936, à Baldwin, à Chamberlain, etc., il lui fait dire « Mais nous sommes prêts, laissez-nous les mains libres sur le continent et nous ne revendiquons pas une once de territoire britannique et même si l'Empire, s'il y a des révoltes en Inde, en Afrique, nous sommes prêts à vous aider. » Ça va très loin. Donc ça ne laisse pas indifférent la classe politique britannique qui se raccroche à l'Empire, qui revient. Alors, l'Angleterre est ruinée. Enfin, relativement ruinée, elle le sera encore plus en 45, mais en 18, elle sort quand même pantelante du conflit, et l'Empire, c'est son assurance-vie. Et qu'un Allemand, après Guillaume II, qui lui revendiquait des parties de l'Empire britannique, qu'un Allemand dise « nous, ça ne vous intéresse pas, et même on est prêt à vous aider à en avoir plus, et si vous voulez, à prendre l'Empire français », parce qu'Hitler leur dit « si vous voulez vous agrandir, nous, on va vous aider, ça ne vous intéresse pas ». Et Chamberlain ne comprend pas ça. Chamberlain ne comprend pas, il fait même l'inverse, il propose à Hitler de lui donner une partie, enfin une partie, très petite partie de l'Empire britannique, si ça peut le calmer. Mais les colonies n'intéressent pas Hitler. Enfin si, les colonies en Europe. Ce qu'intéresse Hitler, c'est de s'étendre à l'Est, c'est le Lebensraum, c'est l'espace vital. C'est pas les colonies en Afrique, comme la France ou comme l'Angleterre. Et donc, Chamberlain, toute proportion gardée, va essayer d'agir comme Trump a essayé d'agir dans sa politique étrangère, en faisant du donnant-donnant. C'est un négociateur. Ils n'ont rien de commun, parce que l'un est bien élevé et l'autre, on voit qu'il ne l'est pas. Mais ils sont des hommes d'affaires. Chamberlain était un homme d'affaires, ça. Quelqu'un qui avait très bien réussi en affaires, qui avait sauvé l'entreprise de son père, qui était un excellent maire de Birmingham, qui avait fait beaucoup de choses à Birmingham. Birmingham avait mieux traversé la crise de 29 que les autres villes britanniques. Il avait mis au point une politique sociale, il avait privatisé certains services publics, nationalisé d'autres. enfin communautarisé d'autres, et il était vraiment, c'était un homme d'affaires, enfin c'était un homme politique qui avait réussi en pratiquant une politique d'homme d'affaires. Donc c'est très rare. Et il pensait qu'avec Hitler, des deals ça marcherait. Ben, ça n'a pas du tout marché. Alors ça, c'était le côté, comment dirais-je, relativement, c'était pas le côté vicieux de l'apaisement. Ils y croyaient sincèrement. Ils pensaient réellement empêcher la guerre comme ça. Ils se trompaient, c'est une erreur psychologique. Mais vous aviez des gens comme Halifax qui étaient extrêmement tentés par l'aventure nazie. Et d'ailleurs, il l'a montré, on en parlera peut-être, mais lorsque Churchill prend le pouvoir et le garde comme ministre des Affaires étrangères parce qu'on le lui impose, le roi lui impose parce qu'il est ami d'Halifax, et Halifax, au moment cruciaux du printemps 40, va jouer le parti d'Hitler. Et Churchill n'aura sa peau que en octobre 1940, après la bataille de Londres, parce qu'il mettra sous le nez du roi l'épreuve de la trahison de Halifax, qui négociait une paix séparée avec les Allemands dans le dos de Churchill. Et Churchill en aura la preuve et obtiendra son départ. Voilà, donc ce parti de l'apaisement, il est très divers. Vous avez Chamberlain qui a une politique d'homme d'affaires, qui se trompe complètement sur la psychologie d'Hitler, puis des gens qui sont très séduits par Adolf Hitler.
0: Alors, nous allons nous interrompre à la moitié à peu près de cette émission, et puis nous reprenons juste après le fameux Bobineau de Radio Courtoisie.
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0: Chers auditeurs de Radio Courtoisie, vous écoutez Les Mardis de la Mémoire, Anne Collin au micro, et j'ai le plaisir de recevoir Éric Branca, journaliste, historien, avec qui nous parlons de la position de Winston Churchill au moment de l'abdication d'Édouard VIII, roi d'Angleterre, au profit, on va dire, de son frère George VI. Je ne sais pas s'il a vécu ça comme un profit, lui, parce que ce n'était pas la meilleure des...
1: Non, le film, le discours d'un roi, ce point de vue-là est très fidèle.
0: Oui, c'est ça, le montre très tout de même assez bien. Alors justement, puisque vous parlez du discours d'un roi, il y a un discours ou une citation de Churchill qui lui est souvent reprochée et qui me permet de rebondir sur ce que vous avez dit de façon très intéressante sur l'attitude d'Hitler vis-à-vis des colonies britanniques. On dit que Churchill aurait un peu, vous savez, comme la peste et le choléra, se serait posé la question qu'y a-t-il de pire entre Hitler et Gandhi, et que finalement il ne savait pas trop. Parce que voilà, lui c'était un pur produit de l'Empire britannique.
1: Alors et ça, vous avez raison de parler de ça, c'est très intéressant, parce que finalement, Churchill aurait été sans doute l'homme politique, ça fait partie de l'énigme Churchill, que je n'ai pas résolu. Il aurait sans doute été le plus propice, le plus apte à céder aux propositions qu'Hitler faisait.
0: Oui.
1: Puisque pour qu'un homme politique allemand, et le principal, le chef du Troisième Reich, propose à l'Angleterre de lui conserver ses colonies, même de l'aider à les conserver, c'était un langage très doux à l'oreille des Britanniques et du plus impérialiste des impérialistes qui s'appelait Winston Churchill. Eh bien, malgré ça, il a cédé. Alors nous, Français, nous devons énormément à Churchill, puisque si l'Angleterre n'avait pas résisté en 1940, il n'y aurait pas eu de débarquement, il n'y aurait pas eu de libération, c'est clair. Hein, l'Angleterre, grâce à Churchill, qui était dos au mur, enfin, dos à l'Atlantique, face aux Allemands.
0: Le mur de l'Atlantique, ça existe.
1: Exactement. jusqu'à l'entrée en guerre des États-Unis, c'est l'Angleterre seule qui a résisté. Bon, et ça, on le doit à Churchill, nous, Français. Mais finalement, beaucoup de gens comme Mosley, les pro-nazis britanniques, etc., disent, mais enfin, vous sacrifiez l'avenir de la Grande-Bretagne, car si nous n'avons pas d'alliance avec l'Allemagne, l'Allemagne, on lui laisse faire ses colonies en Europe, et l'Allemagne nous laisse nos colonies en Afrique, en Inde, etc., si nous n'acceptons pas ce deal, nos colonies sont fichues. Et c'est exactement ce qui se passera à partir de 1947, le lâchage de l'Inde, etc. Ils ne pouvaient pas faire autrement. Mais Churchill, qui était un impérialiste viscéral, Churchill qui a mené une vie d'aventurier avant la guerre de 14, qui a mené la dernière charge de cavalerie au Soudan, qui s'est battu en Afrique du Sud, enfin Churchill adorait se battre, il adorait le combat, il adorait la guerre, c'était incroyable d'ailleurs, hein. C'était un condottier, qui était viscéralement attaché à la au mythe de l'Empire, qu'il assiste à sa d'irélection. Finalement, c'est incroyable. Et c'est parce qu'il a refusé la main tendue d'Hitler, c'est en quoi nous lui devons beaucoup.
0: Oui, bien sûr, d'autant que c'est quelque chose qui m'avait beaucoup frappé au musée de la guerre, de la Première Guerre mondiale à Londres. C'est ce point de vue britannique sur une Première Guerre mondiale donc nous voyons inévitablement sous le prisme de la France, c'est-à-dire le prisme de l'Alsace-Lorraine, qui est absolument pas le point de vue britannique. C'est vraiment les colonies, la Première Guerre mondiale. Et ça, j'incite vraiment les gens qui vont à Londres à aller voir ce musée, parce que ça nous replace quand même dans une perspective britannique qui n'est pas la nôtre.
1: Absolument.
0: Donc, le vrai conflit. Courage, quand on aborde le conflit suivant, de comprendre que ce qui était la fer de lance, le fer de lance du premier conflit, on est prêt à l'abandonner pour le second, il faut une stature politique.
1: Absolument, ça fait partie des grands mystères de Churchill, pour notre grand bonheur,
0: nous Français.
1: Mais il était... il ne concevait pas de lâcher l'Empire britannique, et il avait en face de lui quelqu'un qui lui disait, mais nous, on va vous aider à le défendre. Et ben, malgré ça, il s'oppose à Hitler. Alors, est-ce qu'il faut ramener ça à des considérations plus terre à terre, plus psychologisantes? Est-ce qu'il faut ramener ça à ce rendez-vous manqué, au fait que Hitler ne s'est pas rendu à ce rendez-vous? Churchill était très orgueilleux, ça ne vous a pas échappé. Il avait beaucoup d'humour, y compris envers lui-même, enfin, il était très orgueilleux. Et quelqu'un, lui pose un lapin, parce que c'est exactement ça. Le fasse attendre pendant 3 heures, peut-être est-ce que c'est simplement ça qui a changé la face du monde. C'est très possible. C'est très possible, parce que...
0: C'est digne d'un scénario comme le souper de Briseville, ou Diplomatie, enfin...
1: Mais bien sûr.
0: Là, ce serait pas un huis clos, puisque le deuxième personnage n'est pas là, mais en plus, sur fond d'un pianiste qui joue du jazz, c'est
1: même vous faire extraordinaire. Une confidence, en direct, enfin, on n'est pas en direct, mais enfin, ça sera tout comme, j'ai écrit une pièce là-dessus.
0: Ah oui, voilà. Bah, il faut la faire jouer, c'est formidable, ce rendez-vous manqué, de l'histoire.
1: Ça s'appelle Le Rendez-vous.
0: Ah oui.
1: Oui. Et parce que scénographiquement, c'est extraordinaire.
0: Oui.
1: Extraordinaire. Il n'y a pas beaucoup de personnages.
0: Oui, c'est ça, exactement.
1: Il n'y a pas beaucoup de personnages. Il y a Hitler d'un côté qui est dans sa chambre,
0: enfermé.
1: Il
0: ne
1: sait pas s'il va y aller, etc. Et il y a Anschwangel qui fait les allers-retours et qui essaie de convaincre Hitler de venir, et Hitler ne vient pas. Et Churchill, vous rappelez cette phrase « Est-ce qu'il vaut mieux Hitler que Gandhi ?» Je pense qu'avant cette rencontre, si Hitler avait été psychologue, ce qu'il était d'ailleurs avec les trois quarts des gens qu'il rencontrait, Churchill aurait peut-être été séduit. C'est possible. Il adorait Mussolini. Churchill adorait Mussolini, il faut le savoir. Il s'est mis à détester Mussolini, enfin à combattre Mussolini quand Mussolini est devenu l'allié d'Hitler. Et qu'il a menacé les colonies britanniques. Alors là, ça rigolait plus. Mais le système fasciste en lui-même, il n'avait pas grand-chose contre. Il n'y avait pas d'antisémitisme, il n'y avait pas de persécution raciale. C'était un régime autoritaire, très autoritaire, mais ça ne gênait pas Churchill. Quand il était chancelier de l'échiquier, d'ailleurs on lui a beaucoup reproché, il a prêté beaucoup d'argent à l'Italie de Mussolini. Et même lors d'un voyage en Italie, il a dit devant la presse, ça a été rapporté par toute la presse. Si j'étais italien, je serais fasciste.
0: Ah oui, bien sûr, mais
1: il a dit ça.
0: Éric Branca, vous me servez un peu la question suivante que je voulais vous poser, parce que Frédéric Lemoal, qui est le grand spécialiste du fascisme italien, de Victor Emmanuel, qui a écrit beaucoup de livres sur cette période, essaye, contre des vents contraires, d'expliquer que le fascisme est vraiment une idéologie datée, circonstanciée, d'un point de vue territorial comme d'un point de vue chronologique, mais c'est le parti, on va dire, des vétérans de la Première Guerre mondiale. Et Churchill, c'est l'homme des vétérans de la Première Guerre mondiale.
1: Bien sûr.
0: On comprend cette forme de séduction, ou en tout cas de compréhension de l'installation du fascisme italien.
1: Churchill adorait les régimes autoritaires. Mais il était sans doute un peu raciste, mais il n'était pas aussi raciste que les autres. Et l'antisémitisme et la folie raciste d'Hitler le révulsaient.
0: Il avait lu Mein Kampf ?
1: Bien sûr,
0: ah oui.
1: Bien sûr. Il avait lu Mein Kampf, mais vous ne trouvez rien de désagréable contre l'Angleterre. Vous ne trouvez que des choses contre la France. Les deux ennemis d'Hitler et de l'Allemagne dans Mein Kampf, c'est la France et les Juifs. La France, c'est l'ennemi. Il considère que la France, depuis Napoléon, n'existe plus, que c'est un pays pourri politiquement et qui ne finalement n'apporte à l'Allemagne que des menaces, des ennuis géopolitiques. Et puis les Juifs, bon, ça, c'est pas la peine de... Voilà,
0: oui, bien sûr.
1: Et il fait des choses terribles contre la France, mais contre l'Angleterre, il n'y a rien. Et dans le deuxième livre, ce fameux deuxième livre qu'on appelle le deuxième livre, il n'a pas de titre, qui devait être la suite dont j'ai parlé tout à l'heure, il est mais apologétique sur la Grande-Bretagne. Apologétique. Bien plus que pour l'Italie. Il dit l'Italie, il faut qu'on fasse alliance avec elle, etc. C'est la continuité du Saint-Empire romain germanique. Bon, c'est plus la même nation, mais finalement, puis Hitler admirait beaucoup Rome et l'Empire romain, et donc Mussolini était... Mais son obsession, c'était l'alliance avec l'Angleterre. Et il y a d'ailleurs, dans ses propos de table, qui était recensé de façon religieuse par Bormann pendant toute la guerre, à partir de 1941 jusqu'en 1944, on trouve des choses incroyables, notamment en 1944, très tard, peut-être à la fin de 1944, alors que tout est perdu. Et il dit, finalement, les Anglais auraient fait de meilleurs nazis que les Allemands. Il regrette encore de ne pas avoir... Et vous avez des choses en 1941, quand il dit... si nous arrivons à Moscou, si nous mettons la Russie... Et vous avez des sources en 1941, quand il dit « si nous arrivons à Moscou, si nous mettons la Russie à terre »,

0: d'apaisement, quand on voit Halifax à l'opposé, il faut quand même se rappeler que 20 ans seulement séparent les deux conflits.
1: Bien sûr.
0: Et donc Churchill s'inscrit comment, lui qui est à la retraite politique à cette époque, est-ce que c'est plus jamais ça, plus de guerre, est-ce que...
1: Ah non, non, lui, comme... il est tout à fait prêt à faire la guerre.
0: Ah oui, donc il est tout à fait prêt à faire la guerre. Comme ce que l'on voit dans le film Les Rayons et les Ombres, où on s'aperçoit qu'au nom d'une alliance franco-allemande, on est prêt à beaucoup de concessions.
1: C'est très différent.
0: C'est très différent.
1: Remarquable film, entre parenthèses.
0: Oui, moi, très, très intéressant, beaucoup de réflexions.
1: Mais ça concerne vraiment la France, et la situation de l'Angleterre n'est pas du tout la même, parce que en 1940, l'Angleterre, elle est bombardée, elle est salement bombardée, et ça, le patriotisme anglais l'a pas supporté. Il faut se dire aussi que Churchill a été extrêmement habile avec le Parti de la Paix, qui était très puissant. Lorsqu'il prend le pouvoir, il prend le pouvoir, il arrive le 10 mai 40, c'est-à-dire le jour de l'offensive allemande en Europe. Il succède à Chamberlain, c'était pas gagné d'ailleurs, c'était pas gagné. Il a été d'une habileté extraordinaire parce que George VI lui reprochait encore son ancienne amitié avec son grand frère. Amitié qui était déjà terminée à l'époque, comme nous l'avons dit. Et il hésitait à prendre Halifax. Et il a convoqué dans son bureau le 10 mai, prenant acte de la démission de Chamberlain, qui n'avait plus, qui de toute façon ne pouvait plus rester Premier ministre. Il n'avait plus le soutien des communes. Et donc il a convoqué Chamberlain, il a convoqué Churchill et Halifax en demandant à chacun lequel serait le mieux pour succéder à Chamberlain. Et Churchill, qui disait qu'il ne pouvait pas assister à une commémoration en fermant sa bouche plus de 30 secondes, qu'il était obligé de prendre la parole, s'est fait une grande violence, n'a rien dit, s'est tu, et a attendu qu'Halifax, décontenancé, dise « c'est Winston ». Donc c'était pas gagné du tout.
0: Oui, oui, bien sûr, d'autant que le candidat quand même, en apparence de George VI, c'était plutôt quand même Halifax.
1: Ah ben c'était Halifax qui était son ami.
0: Oui, c'est ça, on raconte, je sais pas, une descente d'avion d'Halifax venant, je ne sais plus d'où il arrivait, qui est convoqué de façon obligatoire, enfin qui vient à Buckingham à sa descente d'avion pour recevoir les ordres de George VI.
1: Ah oui,
0: VI,
1: oui, ils étaient extrêmement liés. Mais en même temps, je pense qu'il s'est aperçu que Churchill était l'homme de la situation. Parce que le 10 mai, la France est complètement surprise, le corps expéditionnaire. Enfin, c'est pas utile d'être un grand spécialiste militaire pour savoir que si rien ne change, une semaine plus tard, le corps expéditionnaire britannique est encerclé. Ce qui s'est d'ailleurs passé. Et là, sans doute, a-t-il fait plus confiance à la folie de Churchill. Parce que Churchill avait des idées folles, des idées stratégiques folles. C'est un grand improvisateur. Et il l'a montré plusieurs fois. Et Halifax, ce n'était pas un homme de guerre. Churchill adorait la guerre. Et sans doute, George VI s'est rendu compte qu'il serait mieux armé avec un Premier ministre qui aimait la guerre et qui savait la faire qu'avec un personnage qui préférait chasser. Parce que Halifax est un grand chasseur.
0: Alors on peut peut-être justement, Éric Branca, faire une parenthèse dans notre affaire, non plus Duc de Windsor mais Winston Churchill, puisque je rappelle aux auditeurs que nous essayons avec Éric Branca de faire un focus sur cette position de Winston Churchill au moment de l'abdication d'Édouard VIII, au moment où il se relance dans la politique. Faire une petite parenthèse en parlant d'un livre que vous venez de préfacer et qui précisément se situe un peu dans cette période.
1: Ah, il se situe tout à fait dans cette période, mais côté français.
0: C'est ça.
1: Donc, puisque c'est un livre qui était épuisé, en tout cas pas réédité depuis 1945, qu'il a été pour la première fois aux États-Unis en 1943 et une deuxième fois en France en 1945, qui n'avait pas été depuis, qui sont les mémoires d'un très grand journaliste français, à mon sens le plus grand de l'entre-deux-guerres et peut-être même un des plus grands du XXe siècle, qui s'appelait André Géraud, connu sous son nom de plume de Pertinax, qui était éditorialiste régulier à l'Écho de Paris, grand journal de l'entre-deux-guerres, créé par le général de Castelnau, etc., et qui est un des journalistes les plus lucides de sa génération, les plus lucides, André Géraud, Pertinax. Il a écrit un livre, il est parti aux États-Unis après 1940, il a continué son métier de journaliste car il connaissait très bien la presse anglo-saxonne, il était le correspondant entre les deux guerres de beaucoup de journaux américains et britanniques, et il a profité de cet exil forcé, parce que les Allemands le recherchaient, c'était un des pires ennemis journalistiques des Allemands. Quand ils sont arrivés à Paris, une des premières choses qu'ils ont faites, c'est d'aller

0: perquisitionner son appartement pour voir s'il n'y était pas et de prendre ses papiers. Et c'est dire combien il était important à leurs yeux, parce qu'il avait percé les intentions d'Hitler depuis très longtemps. Et donc, André Giraud, Pertinax, a écrit aux États-Unis, avec tous ces carnets qu'il avait réussi à emmener, un livre absolument formidable qui s'appelle Les Fossoyeurs. Les Fossoyeurs, c'est-à-dire toute cette classe politique française qui a totalement laissé la bride sur le cou aux affairistes, aux pacifistes, aux défaitistes, etc. Et s'est centré sur les hommes politiques qui étaient dans leur qui étaient à leur suite. C'est une série de portraits extraordinaires. Et voilà, on a donc l'éditeur Damien Siriex, qui est le patron des éditions de l'Artilleur, et Bernard Giovannangeli, qui est éditeur, qui ont décidé de ressusciter ce manuscrit. Ils m'ont demandé de le préfacer, et c'est, à mon avis, une des plus belles préhistoires de la collaboration.
1: Qui me fait penser à un ouvrage qui a été publié il y a quelque temps et qui est exactement dans la même veine. C'est le livre de Robert Darcourt, catholique d'Allemagne, qui n'avait pas été non plus, qui date à peu près des mêmes années.
0: Je ne l'ai pas lu.
1: Et
0: je
1: qui a été représenté comme vous le faites pour les Fossoyeurs par Michel Grunewald. Et c'est pareil, c'est tout à fait le même genre de figure. Alors lui, Robert Darcourt, c'était un écrivain, diplomate, etc. Mais qui avait une connaissance de l'Allemagne extraordinaire et qui a bien compris les choses et qui est parti, je crois, lui aussi aux États-Unis où il a pu écrire de façon plus pacifiée. On parlait du film Les Rayons et les Ombres avec André Giraud. On retombe dans ce monde des grands journalistes
0: C'est un très bon film. Le personnage de Jean Luchaire est un personnage qui gagnait à être connu parce qu'alors lui, vraiment, n'avait rien pour devenir nazi, si ce n'est l'amitié qu'il avait avec Otto Abetz, avec lequel il avait créé le Comité France-Allemagne au début des années 30, qui lui aussi, d'ailleurs, n'a fait rien au départ d'un nazi, puisqu'il était social-démocrate, il était proche de Stresemann, de même que Luchaire était proche de Briand. C'est-à-dire, c'était des gens qui étaient pour la réconciliation franco-allemande. Abetz était socialiste, social-démocrate, il était au SPD, et Luchaire était radical, socialiste. Et c'est des gens qui étaient tellement pacifistes qu'ils ne se sont pas rendus compte de ce qui se passait. Et qui ensuite ont été pris à leur propre piège. À mon avis, Abetz a été pris au piège de l'idéologie, parce que comme je le disais tout à l'heure, Hitler était un séducteur. Si Hitler avait été dans le privé comme il était en public, à injurier tout le monde, il n'aurait pas été un séducteur. Il fallait bien qu'il soit autrement. Et Luchaire a été pris au piège. Luchaire était un jouisseur qui adorait l'argent. C'est un personnage extrêmement cultivé, normalien à 18 ans, fils de normalien et professeur de littérature classique, etc. Personnage hautement cultivé, mais qui adorait l'argent, qui était toujours à court d'argent, et qui... quand on lui a offert un pont d'or en 1940, c'est très bien montré dans le film, finalement on ne cède à tout, jusqu'à l'inacceptable, et en entraînant sa malheureuse fille là-dedans, qui aurait été une actrice immense, si elle n'avait pas été à la remorque de son père. Et ce qui est d'ailleurs terrible, c'est que la malheureuse a été condamnée à la fin de la guerre pour être la fille de son père, alors qu'elle n'avait pas joué un film pendant l'occupation parce qu'elle était malade. Elle n'a pas joué un seul film. Alors, elle a participé à des mondanités. Elle a sans doute eu tort, mais elle n'a pas eu de responsabilité, alors que Jean Luchaire avait une responsabilité éminente, parce qu'il écrivait tous les jours des éditos qui appelaient au meurtre d'autres Français.
1: Oui, bien sûr, mais là où je voudrais revenir à un petit point, Éric Branca, que vous avez soulevé tout à l'heure de façon un peu ferme, mais il n'y a pas eu en Angleterre, il me semblait quand même que dans la foulée de la SDN, etc., il y avait eu des tentatives de un peu l'équivalent d'un comité France-Allemagne.
0: Ah bien sûr,
1: c'est ça.
0: Et Churchill était beaucoup plus loin. C'était la fraternité anglo-germanique.
1: Et Churchill était très opposé.
0: C'est ça.
1: Ce qui est encore plus paradoxal, quand on voit qu'il va prendre entre guillemets, avec toutes les réserves qu'on a émises dans la première partie de cette émission, la défense d'Édouard VIII au point de.
0: Il prenait la défense de l'institution royale. Point barre. Un droit, un roi n'abdique pas pour une histoire de coucherie. C'est tout. C'est uniquement ça. Et que, comme je le disais au début, il n'était pas au courant de tout ce qu'il aurait dû connaître et qu'il a connu après. Parce qu'il faut quand même rappeler, on n'a plus beaucoup de temps, mais il faut quand même rappeler que lorsque Churchill s'aperçoit que le duc de Windsor, qui est sur la Côte d'Azur, au moment où la France est envahie, ne revient pas comme il en a l'ordre en Angleterre, mais part en Espagne et au Portugal, et là est absolument au contact des services secrets allemands qui projettent de l'enlever, enfin de l'enlever de son, d'ailleurs de son plein gré. Vous savez que Walter Schellenberg, qui était le chef des services secrets de la SS, avait mis de côté en Suisse 50 millions de livres sterling. C'est considérable pour le roi, pour qu'il puisse, enfin pour l'ex-roi, pour qu'il puisse vivre tranquillement en attendant qu'Hitler envahisse l'Angleterre et en attendant qu'il revienne sur le trône. Et ça lui a été proposé. Et Churchill a su tout ça, enfin a su une partie de tout ça. Une partie de tout ça, mais enfin suffisamment pour le menacer s'il ne rentrait pas immédiatement en Angleterre ou s'il ne prenait pas le chemin des Bahamas, on l'avait nommé gouverneur, pour le menacer d'un tribunal militaire et donc de la prison. C'est vous dire que Churchill, même si c'était son ancien, un ancien intime, un ancien ami, avec lequel il jouait au golf, il montait à cheval, il allait à la chasse, etc., quand il s'est aperçu que ce personnage était prêt à accepter le deal que lui proposaient les nazis, il a menacé de le mettre en prison. Donc, il lui sera beaucoup pardonné.
1: Bien sûr. Alors, je rappelle aux auditeurs, Éric Branca, que vous êtes le préfacier donc de cet ouvrage « Les Fossoyeurs », écrit après-guerre par ce
0: pendant la guerre, en 43.
1: Ah oui, 43, oui. D'accord. Par ce grand journaliste méconnu de nos contemporains, André Géraud, aux Pertinats. Éditions de l'Artilleur, et que vous avez publié chez Perrin, maintenant c'est en Tempus, j'imagine, L'Aigle et le Léopard.
0: Pas encore. J'imagine, mais c'était en 2023.
1: En 2023, L'Aigle et le Léopard, sur les relations entre les Britanniques et les Allemands, et je vous remercie beaucoup d'être venu nous éclairer sur cette période quand même méconnue de Churchill, puisque c'est un petit peu le moment où il disparaît.
0: Ah, c'est vraiment sa traversée du désert.
1: C'est ça.
0: Il est sous l'eau à ce moment-là, sous le whisky.
1: Oui, c'est ça. Donc, oui, on l'imagine davantage avec un pinceau à la main, contemplant ses rosiers. Maintenant, tel le phénix, il renaît de ses cendres, et heureusement pour l'avenir de l'Europe. Un grand merci, Éric Branca, et je rappelle aussi aux auditeurs que le point de départ de cette discussion est l'ouvrage d'Antoine Michelan, Opération Duc de Windsor, aux éditions du Rocher, sur les dossiers secrets révélés concernant ce prince, les nazis et les espions. Merci Éric Branca, et chers auditeurs de Radio Courtoisie et des Mardis de la Mémoire, à mardi prochain.
0: Merci.

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1: 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À suivre dans quelques instants les chroniques de la vie parisienne, document d'archives datant du 20 septembre 2017 avec Jean-Paul Chériguez de Olmeta, qui recevait l'essayiste et auteur engagé Alban Darguin pour une conversation sur les éoliennes.
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1: Et voici les prévisions météo de ce samedi 20 juin 2026. Aujourd'hui, le soleil sera de nouveau présent, notamment sur le quart sud-est du territoire. Des orages sont prévus tout de même dans les pays de la Loire et vous serez sous la grisaille dans le Finistère et le Cotentin. Les températures ce matin vont de 18 degrés à Brest jusqu'à 32 degrés à Chaumont. Cet après-midi, vous aurez 21 à Cherbourg, 29 à Marseille, 33 degrés à Paris, 35 à Bordeaux et 37 degrés à Lyon. Youhou, il va faire chaud. Aujourd'hui, le soleil s'est levé à 5h46. Il se couchera à 21h57. Et en ce samedi 20 juin, nous célébrons Saint Silvère et Sainte Florentine. Et voici votre programme de la journée. Nous retrouverons dans quelques instants les chroniques de la vie parisienne dirigées par Jean-Paul Chériguez de Olmeta, document d'archives datant du 20 septembre 2017. Jean-Paul Chériguez de Olmeta qui recevait l'essayiste et auteur engagé Alban Darguin pour une conversation sur les éoliennes. À 9h, géopolitique profonde. C'est une rediffusion datant du 28 février 2026, dirigée par Nicolas Stocker, la force diabolique de l'intelligence artificielle avec Christian Combaz. À 10h30, c'est en direct avec les controverses dirigées par Mike Borowski dans la tête de Macron, avec Michel Fize pour son livre « Un président A ». Normal, et c'est sur la mégalotimia de Emmanuel Macron. Et à midi, le libre journal d'Hugues Sérapion. Ce sera l'affaire Ernotte France TV, penser notre monde et comprendre les autres pour vivre avec sagesse, avec Stéphane Edouard, essayiste et vidéaste. Mais tout de suite, voici les chroniques de la vie parisienne, dirigées par Jean-Paul Chériguez de Olmeta, datant de 2017, le 20 septembre. Vous êtes sur Radio Courtoisie, il est 8h. Très bonne journée à toutes et à tous.
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0: Chers amis auditeurs, bonjour. Évidemment, comme d'habitude, très heureux de vous retrouver. Je vais faire assez vite parce que c'est une émission qui, je pense, va vous intéresser grandement parce que j'ai un invité qui a des choses intéressantes à dire. Je voulais simplement vous dire qu'en arrivant, j'ai pris connaissance du courrier qui a été déposé depuis un mois. Alors, je vais répondre à tout parce que c'est des lettres tout à fait aimables. Mais je veux rassurer tout de suite la personne qui m'a écrit pour me parler d'un cheval un petit peu âgé et qui se sent seul. Je vais faire tout ce que je peux pour m'en occuper à travers l'association de sauvegarde des équidés. Voilà, je vous promets de m'en occuper dans les jours à venir. Voilà. Vous savez que Radio Courtoisie essaye de parler français, en tout cas d'éliminer les anglicismes et autres barbarismes. Mais moi, j'ai souvent fait remarquer qu'on disait trop souvent en fait, que on a commencé à dire un peu moins au niveau de. Et maintenant, si vous écoutez bien tous les hommes politiques, tous les gens qui ont quelque chose à dire, il n'y a plus de problème, il n'y a que de la problématique. Alors vous regarderez dans un dictionnaire et vous verrez la différence entre un problème et une problématique. Maintenant, on a une fuite d'eau. Pour moi, c'est un problème. Maintenant, c'est une problématique. Alors qu'une problématique, c'est un ensemble de problèmes et c'est une question mal posée dans le sujet d'un exposé. Donc, faisons attention à ce que nous disons. Quelques mots qui vont fâcher, avant quelques mots qui vont plaire. Pierre Berger est mort, personne ne se réjouira à jamais, en tout cas en tant que chrétien, de la mort de quelqu'un. Surtout que Pierre Berger, vu sa pensée, n'est sûrement pas à la droite du Seigneur. De toute façon, je pense qu'il n'aurait pas voulu y aller. Mais je voulais quand même dire deux, trois mots. On sait les combats que j'ai menés avec vous tous contre les idées de Pierre Berger, qui lui-même nous combattait sur des sujets de société extrêmement importants. Mais Pierre Berger, c'est pas que cela aussi. C'était déjà un personnage amusant, en ce sens que lorsqu'il vous parlait gentiment, on avait l'impression qu'il vous engueulait. Donc c'était pas tout à fait en sa faveur. Mais c'était un homme qui a été toujours très généreux dans la plus grande discrétion. Et il n'est pas né milliardaire, et donc c'était pas facile. Mais une fois qu'il a eu de l'argent, il a sauvé la maison de Zola à Médan, la maison de Cocteau. Il s'est occupé du fils de Cocteau, des petits-enfants de Cocteau. Il était d'ailleurs le parrain du deuxième petit-fils. Et puis je vais pas revenir sur tout ce qu'il a fait d'une façon anonyme. Je voudrais préciser, comme j'étais quand même syndicaliste et que je sais comment ça fonctionne, que lorsqu'il a été à la tête de l'Empire Saint-Laurent, des usines avec des milliers d'employés, des boutiques avec des centaines de gens à travers pratiquement tous les pays, il n'y a jamais eu de mouvement de grève ni quoi que ce soit, et c'est la loi qui a obligé à ce qu'il y ait dans tous ces établissements des comités d'entreprise et des délégués syndicaux, parce que Pierre Berger, avec son personnel, était un homme de dialogue, et ils ont tous aimé ce patron. Voilà, ça n'en fait pas un saint, ça ne cache en rien tout ce qu'il a pu faire de pas bien, mais je voulais tout simplement dire ça. Et pour l'avoir connu, il disait lui-même, et il avait raison, qu'il n'avait pas de foi, qu'il n'avait pas de loi, mais qu'il n'avait qu'une parole. Et ça, c'était vrai. Bien, encore un petit mot sur une actualité plus proche. Vous vous souvenez, comme moi, qu'à la demande de l'impératrice Eugénie, l'empereur Napoléon III avait nommé Prosper Mérimée inspecteur des monuments historiques, ce qui nous valut d'avoir Notre-Dame violée par le duc, le château de Pierrefonds également violé par le duc. Eh bien, le copinage perdure, puisque Stéphane Bern, qui est très ami avec Madame Macron, quand on parle d'histoire, ça tombe très bien, et donc Sa Majesté Macron Ier vient de nommer, à titre gracieux bien entendu, le luxembourgeois Stéphane Bern dans les mêmes fonctions que Prosper Mérimée. Et ben moi, je suis très content que le copinage continue. Tout ça est très joyeux, tout va très bien dans le pays, donc c'est parfait qu'on s'amuse comme ça, d'une façon épatante. Je trouve ça follement gai. Avec un i, bien entendu, je veux pas avoir d'histoire. Et enfin, dernière chose, je suis un peu à cran, parce que le cran, que vous connaissez tous, est en train de mener campagne pour qu'on débaptise tout ce qui les lycées qui s'appellent Colbert, qui se nomment Colbert, et également qu'on enlève les plaques de rue Colbert, parce que Colbert, au moment de l'esclavage, a signé le traité noir. Bien. Alors, je trouve tout ça ridicule. Je pense que quand on analyse l'histoire du Moyen-Âge, l'histoire du XVIIIe siècle, l'histoire même du XIXe, il faut peut-être quand même ne pas juger avec les arguments et les éléments d'aujourd'hui. Tout ça, c'est une histoire pour enquiquiner le monde. pour se rendre intéressant, je pense qu'il y a autre chose à faire. Mais moi, je fais une proposition. Nous, les Blancs, on est Blancs, c'est un hasard, hein, on aurait pu naître noir. Eh ben, je pense qu'on devrait s'organiser en une espèce de cran, à notre tour, pour demander des comptes quant à l'anthropophagie. Je pense au nombre de missionnaires qui ont été bouffés aux petits oignons. Hein. Alors, si on veut partir dans ce domaine, je vous dis, parlons un peu, après l'esclavage, qui est une honte, on pourrait peut-être parler de l'anthropophagie. Certains bons esprits vont me dire que c'est de la gastronomie. Donc, très bien. Voilà. Alors maintenant, on va passer aux choses beaucoup plus sérieuses. J'ai la joie de recevoir Monsieur Alban Darguin, qui a écrit un bouquin formidable qui s'intitule « Éolienne, virgule, un scandale d'État » et qui est édité aux éditions de Synthèse Nationale. Alors, cher ami, on peut dire cher ami quand même,
1: bonjour.
0: Oui. Alors, bonjour. Oui. Eh bien, pourquoi ce livre ?
1: Je pense comme tout le monde, ou comme tous les êtres normalement constitués, en sillonnant la France, j'ai vu naître ces monstres de presque 150 mètres de haut pour les pylônes, plus les pales, vous voyez qu'on est proche des 200 mètres, et je trouvais que c'était abominable sur le plan de la beauté de la France, de ses paysages, etc. Et puis, il se trouve que j'ai eu à creuser cette question dans un cadre beaucoup plus personnel, c'est que cette folie éolienne était en train de gagner l'ouest de la France et notamment le village où j'étais installé. Et à ce moment-là, j'ai commencé à regarder très très près, avec une association que nous avons fondée, à regarder de très très près le sujet. Et là, j'ai découvert des choses épouvantables et qui touchent bien au-delà de la simple atteinte au beau.
0: Je voulais vous dire à ce propos, je crois que quand nous sommes convenus de cette émission, oui. Je vous l'avais dit au téléphone, moi j'ai une approche très très ancienne, j'ai deux approches, des éoliennes, la fameuse éolienne avec des ailes qui tournent à côté du ranch pour faire monter l'eau, ou dans le train sifflera trois fois pour alimenter la locomotive. Bon, ça c'est une chose. On va rester dans le cinéma, ça doit faire à peu près une trentaine d'années, au crépuscule, j'arrivais en voiture, on était dans la banlieue de Los Angeles, et il y a une colline, donc vous voyez, on est un chien et loup, quoi. Bon, c'est un éclairage un peu extraordinaire, et j'ai découvert, sur une colline comme ça, alors je sais pas si c'est des centaines, mais j'avais l'impression qu'il y en avait des milliers, de ce qu'on m'a dit, ce sont des éoliennes, effectivement, ce que vous venez de décrire, ces grands machins extrêmement hauts, avec des bras qui tournaient, et j'ai été partagé d'un seul coup par une espèce de truc, je suis dans un film de science-fiction, et après je me suis rendu compte que c'était la réalité, et j'ai été effrayé. Et j'ai pensé, je ne sais pas pourquoi, à Don Quichotte contre les moulins. Voilà, mon impression des éoliennes. Et alors après, j'ai lu votre livre avec intérêt, mais j'ai toujours cette vision. J'ai eu 20 secondes de démerveillement en disant, c'est un film de science-fiction. Et après, tout de suite, j'étais effrayé. J'ai dit, mais attends, parce que le lendemain, après, quand le soleil s'est levé, j'ai vu le paysage beaucoup mieux. Ça n'avait pas du tout ce côté extraordinaire avec quand le ciel est orange. Et j'ai trouvé ça épouvantable. Il y en aurait eu une. Bon, mais des régiments d'éoliennes, c'est absolument épouvantable.
1: Alors j'aime bien votre parallèle avec Don Quichotte et les moulins, parce que il se trouve que j'étais en Espagne l'été dernier, et puisque nous approchons de l'automne maintenant, et à grands pas, et en fait, l'Espagne est hérissée, oui. Les magnifiques paysages espagnols sont hérissés d'éoliennes, ils en ont construit 18 000. Et en plus, sur des crêtes, exactement ce que vous dites. C'est une horreur absolue.
0: On les voit très loin. C'est probablement une espèce de syndrome espagnol. Dès qu'on a commencé à construire pour faire venir les touristes, on a construit n'importe quoi. Des barrières de béton, on aurait pu faire ça plus joli. Bon, ils ont découvert les éoliennes, ils se sont lancés là-dedans à fond.
1: Ils se sont lancés là-dedans à fond et ils ont stoppé à fond. À l'espagnol aussi. Oui. Puisque là, depuis 2012 ou 2013, le gouvernement a stoppé net et a dit c'est terminé, il n'y aura plus une éolienne, mais il y en a 18 000 aujourd'hui qui hérissent le sol.
0: C'est beaucoup.
1: Voilà. Ouais, c'est catastrophique.
0: Alors, le but de la manœuvre, je sais pas très bien comment ça fonctionne, en effet. Le but de la manœuvre, c'est de fabriquer de l'électricité.
1: Absolument.
0: Est-ce que ça marche à tous les coups?
1: Alors, le but de la manœuvre, il est un peu plus compliqué que ça. C'est bien sûr de fabriquer de l'électricité. Une éolienne, c'est fait pour ça, normalement. Mais c'est surtout parce que derrière tout ça, il y a le grand mouvement planétaire sur la lutte contre le réchauffement climatique. Évidemment, évidemment, c'est important. On le sent d'ailleurs très bien. Je prenais le journal du jour de, ça doit être aujourd'hui ou je sais pas quoi, dans un kiosque ce matin, et il y a un article, tous enrhumés, etc. Les températures basses de ces derniers jours ont entraîné une multiplication des éternuements, etc. Mais alors, mais enfin, je ne comprends pas ce journal. C'est aujourd'hui. Il n'est pas en phase avec la thèse mondiale du réchauffement climatique et nous serions dans un refroidissement temporaire. Alors, je plaisante, mais je dis ça simplement pour montrer à quel point on est dans une communication de l'instant qui fait que finalement, il fait chaud, c'est le réchauffement climatique, il fait froid, on se tait, ou alors on parle de dérèglement climatique, on ne parle plus de la même façon.
0: Oui, parce que oui. Ouais.
1: Mais il faut amuser la galerie et surtout formater les esprits sur tout ce qu'il y a derrière ce réchauffement climatique, dont la bascule vers les énergies dites renouvelables, qui n'ont de renouvelables que le nom pour la majorité d'entre elles, et dont l'éolien est un pan très important. Voilà.
0: Mais je me suis trouvé il y a quelques semaines maintenant en Belgique, sur un bateau, avec des gens qui faisaient cette petite croisière avec moi. Il y avait un monsieur qui était un ingénieur, gentil comme tout, qui ne la ramenait pas spécialement, mais qui m'a expliqué que, par exemple, tous les panneaux solaires, c'est une ânerie totale, en me disant qu'il y a des maisons qui s'écroulent parce que c'est trop lourd. Après les éoliennes, il m'en a dit un mal épouvantable. Alors, je lui dis, tiens, justement, ça tombe bien. Mais justement, qu'est-ce qu'il y a derrière? Il y a des gens qui gagnent de l'argent avec ça.
1: C'est certain. Oui, voilà, on va sur le fond du sujet, il y a des gens qui gagnent énormément d'argent et qui sont d'ailleurs, parenthèse, tous des consortiums étrangers. Puisque la France ne sait pas ou n'est pas rentrée dans l'industrie de de l'éolien, je serais tenté de dire Dieu merci parce que on pourra stopper les consortiums étrangers, on les enverra.
0: Mais alors toutes les éoliennes qu'il y a par exemple dans votre village ou ailleurs en France, alors elles appartiennent à qui?
1: Les éoliennes appartiennent à des sociétés privées. En fait, c'est un prodigieux fromage. Voilà. C'est même une bulle financière, et c'est un scandale d'État, c'est l'objet du livre, c'est vraiment un scandale d'État, parce que sur le plan financier, ces gens-là ne prennent aucun risque. Ils ne prennent aucun risque.
0: Ah non, puisqu'ils plantent un truc, ça tourne ou pas, puis c'est...
1: Ils ont des sociétés écrans ou des petites sociétés commerciales qui prospectent les élus locaux, partout, dans toute la France, pour obtenir des endroits propices à l'éolien, à l'implantation d'éoliennes, alors moyennant un certain nombre de choses dont on parlera peut-être tout à l'heure sur la corruption.
0: Ça se fait par décret, par exemple, un maire peut dire voilà cet emplacement.
1: Non, c'est un petit peu plus compliqué que ça. D'abord, il faut déjà que des personnes privées veuillent bien louer leurs terres. Et c'est le premier travail de ces sociétés commerciales. Elles commencent par prospecter les cadastres, regarder les endroits qui pourraient être propices, regarder quels sont les noms des propriétaires, aller les démarcher, avec des contrats ou des promesses de baux à long terme qui sont totalement confidentiels. Il y a une clause de confidentialité qui dit bien, si jamais, je connais bien le sujet à titre personnel, si jamais vous parlez de ce contrat et de cette possibilité d'éolienne chez vous, à ce moment-là, nous romprons le contrat unilatéralement. Or, comme il y a de l'argent derrière tout ça, puisque une éolienne, un pied d'éolienne implanté, c'est entre 7 et 8 000 euros par an de loyer pendant 30 ans. Quand vous êtes exploitant agricole, avec la situation qu'on connaît de l'agriculture française, on n'hésite pas trop parce que ça améliore nettement la rentabilité de la terre. Voilà. Mais il n'y a pas, ceci dit, il n'y a pas que des exploitants agricoles. Il y a aussi des propriétaires fonciers qui s'en moquent parce qu'ils vivent en ville et qu'ils n'ont aucun souci et qui poussent aussi, eux, pour avoir des revenus supplémentaires.
0: C'est un peu le système. Moi, je me souviens, quand j'étais enfant dans la propriété, il y avait un poteau EDF, donc il y avait une petite indemnité. Alors bon, là, c'est plus important, mais c'est le même système. Ah ben, ça vaut le coup, vu ce que vous dites.
1: Ça peut valoir le coup. Mais ça, il y a ces sociétés commerciales qui prospectent. Une fois qu'elles ont fait ça et que les contrats sont signés, ils discutent avec la mairie, parce qu'il faut quand même un avis du conseil municipal. Ce qu'on constate, là encore, c'est que dans les conseils municipaux des petits villages français, il y a souvent des propriétaires fonciers. Il y a quelquefois des confusions dans les genres. Des prises illégales d'intérêt, pour parler très clairement. Il y a un nombre de dossiers phénoménaux qui encombrent la justice en ce moment, là-dessus. J'ai en tête maire dans une commune du Nord qui avait simplement bien sûr participé à un projet éolien et avait fait voter le conseil municipal à l'unanimité, et on s'est aperçu après coup qu'il avait 15 éoliennes sur ses terrains à lui.
0: Question annexe, ces sociétés qui exploitent tout ça payent des impôts en France ou...
1: Non, il y a... Alors les petites sociétés contre les consortiums dans le détail ça dépend qu'est-ce qu'il y a dans le capital, mais comme il est majoritairement étranger, vous l'imaginez. Et tout ça se faisant, bien sûr, sous l'égide de l'Europe et de la Commission européenne, puisque si nous sommes dans cette véritable invasion et infestation de l'éolien en ce moment, et c'est loin d'être fini, hein, on pourra parler de Nicolas Hulot si vous le voulez, c'est loin d'être terminé, et Macron premier, comme vous disiez, si nous en sommes là, c'est parce que la Commission européenne impose aux États membres d'avoir, c'est ce qu'on appelle la règle des 3-20, à horizon 2020, au moins 20% de la production d'électricité qui soit une production d'origine énergie renouvelable.
0: Ça entraîne les éoliennes.
1: Ça entraîne les éoliennes. Le solaire restera toujours un pouillème parce que il y a quand même derrière tout ça des choses amusantes. Ce sont pourtant des gens qui réfléchissent, mais le solaire, on sait tout de même que la nuit, en général, ça produit pas beaucoup d'électricité.
0: Non, je crois pas, oui.
1: Mais pire que ça, le jour, il y a aussi des nuages, donc ça marche pas tout le temps, loin de là. Et ben l'éolien, c'est pareil. Alors c'est pas le soleil qui joue. Mais l'éolien, ça ne marche que s'il y a du vent.
0: Ah oui.
1: Et encore, il faut que ce vent soit d'une bonne puissance, mais pas trop non plus. Sinon, on est obligé de les débrayer, parce que si on les débraye pas, on va retrouver les pales à 500 mètres de là, sur les maisons voisines, puisque malheureusement, en France, la règle veut que nous ayons le droit d'implanter des éoliennes à 501 mètres d'une habitation.
0: S'il y a une tempête, 500 mètres, c'est pas beaucoup.
1: Oui, mais s'il y avait que le sujet de la tempête, il les débraye, puisque tout ça est géré par satellite, à l'étranger en plus. Hein. Tout ça se fait, il y a rien de... Il y a un petit peu d'entretien comme ça.
0: Ça coûte pas grand-chose.
1: Mais Mais par contre, tout l'actionnage des éoliennes se fait par satellite et sur des tableaux de commandes qui sont quasiment tous à l'étranger.
0: Voilà. Alors, on sait qui tient les manettes, quand même.
1: Oui, bien sûr. Ce sont ces fameux consortiums, que ce soit ceux qui construisent et ceux qui exploitent. Voilà.
0: Donc ils font ce qu'ils veulent.
1: Qui sont principalement, pour parler clair, ce sont des Danois avec une société qui s'appelle Vestas. Ce sont les Allemands qui ont bien sûr une grosse expertise en éolien, pour une raison simple, c'est qu'ils ont quitté le nucléaire sous la pression des Grunen, vous savez, les pastèques, ils sont verts à l'extérieur et rouges à l'intérieur, dont Cohn-Bendit, qui était quand même un des verts allemands de l'époque du gouvernement Schröder, et donc les Allemands se sont jetés à corps perdu dans l'éolien, ils ont abandonné le nucléaire, et eux, ils ont une grosse expertise, et maintenant, ils essayent de vendre, bien évidemment, puisque ils ont atteint pratiquement le seuil maximal d'éoliennes sur leur terrain, et ils cherchent maintenant bien sûr à se développer, donc la France est un très bon marché pour eux.
0: Dans ma campagne, là, j'avais dit une imbécilité, parce qu'il y a des éoliennes aussi, pas à côté de chez moi, heureusement, mais il y a quelqu'un qui m'expliquait moins bien ce que vous venez de me dire. J'ai dit, alors quand ça tourne pas, il n'y a qu'à les faire marcher, l'électricité. Il m'a regardé, puis en même temps, il s'est dit, il ne doit pas être le seul à penser ça.
1: Mais ce n'est pas tout à fait faux, en plus, ce que vous dites.
0: Bon, après,
1: parce que figurez-vous que il faut aussi qu'elle tourne régulièrement, parce que sinon, elle risque des dysfonctionnements, comme on dit. Et donc, pour ce faire, à certains moments, on est obligé de les faire tourner à l'électricité. C'est prodigieux. Ça produit très peu, puisque le taux de charge, comme on dit sur les aérogénérateurs, une éolienne c'est un aérogénérateur qui produit de l'électricité, le taux de charge il est de l'ordre de 20 à 25% maximum. On va dire 23% en moyenne. Ça veut dire qu'une éolienne, elle a un taux de charge par rapport à ce que l'aérogénérateur pourrait produire si c'était constant, il ne produit en réalité qu'à 23% en moyenne. Voilà.
0: Ouais, alors, et l'électricité produite appartient à qui ?
1: L'électricité produite, elle appartient au consortium et ils la revendent dans des accords conventionnels avec EDF, ils la revendent à EDF et ils l'injectent dans les réseaux, puisque comme on ne la stocke pas, il faut qu'elle soit injectée à tout moment. Ce qui pose des problématiques énormes à EDF. Le premier problème, excusez-moi, là du coup vous m'allez... Mais là je pense qu'on peut parler de problématique, parce que c'est tellement global pour EDF.
0: J'étais en train d'y penser.
1: Mais si, pour nos auditeurs qui ont entendu le début de l'émission, donc pour EDF, la question de fond, c'est que qu'il rachète dans ses conventions et à la demande de l'État l'électricité entre 3 et 4 fois le prix auquel eux-mêmes la produiraient. C'est donc bien une bulle financière, oui, avec des accords conventionnels de 15 ans. 15 ans.
0: Et ça qui veut a dire signé quoi tout ça
1: C'est une folie. C'est une folie, mais c'est ce qu'on appelle, vous savez, c'est un peu les idées hors sol. Oui, l'éolien, c'est bien parce que le vent, c'est propre. En plus, c'est inépuisable, donc c'est sûrement bien. Oui. Mais que ça souffle, en gros, 20% du temps, ça, les crânes d'œufs qui sont derrière tout ça n'y ont pas pensé. À tel point que, quand même, parce que ça, c'est important à savoir, les Allemands qui se sont jetés grâce au Grünen dans l'éolien, eh bien, sans rien dire à personne, qu'est-ce qu'ils ont fait ? En parallèle de ce développement éolien, parce qu'ils n'étaient pas complètement fous, ils ont rouvert des centrales à charbon,
0: oui,
1: et ils en ont créé de nouvelles. Ils en ont construit de nouvelles sans rien dire à personne. Et aujourd'hui, l'Allemagne est le deuxième pays au monde à polluer. Et quant à l'Europe, c'est le pays qui nous pollue le plus. Et alors, sur ce sujet-là, il y a du vent. Parce que quand il y a des tempêtes ou qu'il y a du vent d'Est, ben ça, ces particules fines qui sortent des centrales à charbon et cet oxyde de carbone, il va directement dans les pays voisins, dont la France. Et ça va jusqu'à Paris. Il faudra en parler à Anne Hidalgo, d'ailleurs.
0: Oui, ouais. Oui, mais c'est intéressant. J'en profite pendant qu'on respire pour dire que nous sommes sur Radio Courtoisie, dans mon émission Jean-Paul Chirgazol Métal, où je reçois M. Alban Darguin, qui est l'auteur de Éolienne, un scandale d'État, et qui est en train de nous expliquer pourquoi tout ça est un scandale d'État. Voilà. Et ça remue des idées. Il vient de me traverser une pensée. Mais dites donc, est-ce qu'il y avait des éoliennes à Saint-Barth, à Saint-Martin, à Porto Rico?
1: Je ne pense pas.
0: Parce que dites donc, là, ce serait catastrophique.
1: Elles auraient été débrayées, de toute façon, mais mieux que débrayées, de toute façon, elles seraient à 100 mètres ou 300 mètres.
0: Elles auraient assommé pas mal de gens.
1: Oui, oui. Ouais.
0: Mais alors, justement, c'est bon, très bien, il y a des gens qui prospectent pour savoir si tel propriétaire accepte une éolienne sur son terrain. Mais les études pour savoir si le terrain est fiable, parce que bon, est-ce qu'on peut en installer à la Guadeloupe, à la Martinique ou pas, sachant qu'il y a des cyclones qu'il n'y a pas en Normandie, enfin pour l'instant.
1: Oui, il y a des cyclones, je pense que ce sont des régions qui ne doivent pas être très propices à l'implantation d'éoliennes.
0: Parce que là ça tournerait vite quand même.
1: Mais y a-t-il des régions propices à l'implantation d'éoliennes? La question pour moi c'est non.
0: Du compte, non.
1: C'est non, bien sûr.
0: Il y a trop de vent, il n'y en a pas assez.
1: Mais de toute façon, il y a trop de vent, il n'y en a pas assez. Il y a 23% de taux de chargement. Le prix est exorbitant. Le prix de rachat de l'éolien est exorbitant. Sauf que l'astuce derrière tout ça, je ne sais pas si les auditeurs le savent ou si vous le savez. Si, parce que vous avez lu le livre. Mais ce surcoût pour EDF, quand il rachète l'électricité éolien, c'est nous qui le payons.
0: Ah bah oui,
1: vous comme moi. Oui. Oui. Et il est tout simplement, et j'invite les auditeurs à regarder leur facture d'électricité. Quand vous retournez au verso de votre facture d'électricité, vous avez une ligne, petite ligne, qui s'appelle contribution au service public de l'électricité.
0: Et c'est ça, donc.
1: Et c'est ça. Et en fait, c'est ce qui finance le développement des énergies renouvelables. C'est donc chacun de nous qui, dans notre énorme élan lutte contre le réchauffement climatique, etc., etc., enfin, toutes ces idées toutes faites qui sont démontées dans le livre aussi, parce que je parle du réchauffement climatique de façon très précise, ce sont ces idées folles qui nous conduisent à avoir aujourd'hui, j'ai fait le calcul juste avant le bouclage du livre, j'avais regardé ma dernière facture d'électricité, dans mon cas, il y avait, et c'est le cas de tout le monde, hein, mais il y avait pratiquement 32,5% de ma facture due de consommation électrique qui se rajoutait au titre de la contribution au service public d'électricité, donc pour financer à 90% l'éolien, puisque dans cette contribution, 90% l'éolien, 10% le solaire, etc.
0: Autrement dit, on est taxé pour financer une utopie.
1: On se tire une balle dans le pied, une double balle dans le pied. Oui, bien sûr.
0: Bon, et alors, il n'y a que vous qui protestez, apparemment, parce que...
1: Non, il n'y a pas que moi. Il faut,
0: c'est vous que j'ai entendu le plus.
1: Disons que, c'est certain que le livre a un électorat de plus en plus important, et tant mieux.
0: Hein, on s'en réjouit,
1: voilà. Ça, après, la question, c'est est-ce que, vous savez, souvent on dit, quand une idée revient et qu'elle est défendue, et qu'elle est réelle, il faut un certain temps pour que ça remonte des pieds à la tête de nos gouvernants et de nos dirigeants.
0: La prise de conscience, déjà, bon, il faut qu'elle soit affinée. Puis après, il faut que ça s'exprime et que les dirigeants prennent des dispositions. Apparemment, il y a tellement d'intérêts en jeu qu'on n'a pas envie de...
1: C'est ça la grande question. Bah, c'est oui, ça la grande que question.
0: Ça en dehors de brasser du vent, enfin, ou du vent qui... ça brasse du fric.
1: Parenthèse, cette fameuse contribution au service public d'électricité...
0: c'est très faux cul, comme
1: elle était. C'est très faux cul, oui, parce que y a, c'est pas dit en clair ce que c'est. Ouais. Et en fait, ce qu'il faut savoir, c'est que cette contribution, pour 2016, elle était provisionnée dans les comptes d'EDF pour 11 milliards d'euros. 11 milliards d'euros. On peut en faire des éoliennes avec ça.
0: Hein, bah je veux, oui.
1: Donc ça va pas s'arrêter. Et ça va d'autant moins s'arrêter, malheureusement, et ça il faut que vraiment tout le monde en ait conscience, que dans les premières déclarations de Nicolas Hulot, à peine nommé ministre d'État quand même, hein.
0: Ah oui,
1: excusez-moi du peu. Il en rêvait, il l'a eu. Hein. Il a quand même annoncé la fermeture de 17 centrales nucléaires dans les... Alors maintenant, il est un petit peu plus flou là-dessus, parce que c'est plus compliqué qu'il n'y paraît. Si ça se fait, on peut parier sur 50 000 éoliennes en France, ce qu'on n'aura jamais vu. Autant dire que le pays sera totalement défiguré, indépendamment des riverains qui souffrent dans leur chair. Aussi.
0: Mais alors bon, 50 000 éoliennes, et puis il y a pratiquement plus que ça pour faire de l'électricité. Je suis pas sûr que ça fonctionne très très bien et qu'il y ait de l'électricité constamment.
1: Il y aura pas d'électricité constamment. Là, regardez, en ce moment, là, ce matin, il n'y avait pas énormément de vent. Pense que dans notre studio, si on était qu'à l'éolien, je pense qu'on serait dans le noir avec des bougies.
0: C'est bravo. Moi, je veux bien qu'on revienne à moins de pollution, moins de ceci, moins de cela. Enfin, c'est le Moyen Âge. Après, il va y avoir d'autres pollutions.
1: Bien sûr.
0: Ça, c'est curieux. Mais
1: regardez le cas de l'Allemagne quand même. C'est vraiment la folie d'une idée pure. Voilà des gens qui polluent toute l'Europe et eux-mêmes compris.
0: Mais d'ailleurs, ils en parlent pas trop.
1: Non, ils s'en vendent pas.
0: Du tout.
1: Mais vous savez qu'il y a un phénomène, une anecdote amusante. L'ancien président, directeur général, il est maintenant président du conseil d'administration, mais il est en train de se retirer, à l'époque c'était GDF, Gaz de France, avait fait une déclaration à Montréal, je la cite dans le livre, je ne sais pas si vous l'avez vu, il avait fait une déclaration à Montréal au Forum économique des Amériques, dans lequel il disait, écoutez, c'est très simple le problème éolien, ou la question de l'éolien, c'est extrêmement simple. Imaginez une île verte, c'est son image, une île verte qui a besoin d'électricité pour sa population, et ils ont besoin de 1000 mégawatts. Et 1000 mégawatts d'électricité, ils construisent des éoliennes, un champ d'éolien, pour produire 1000 mégawatts d'électricité. Ça va. Sauf que il y a pas de vent tout le temps.
0: Non.
1: Ils s'en rendent compte aussitôt. Et donc, qu'est-ce qu'ils font? Ils sont obligés de trouver une énergie supplétive.
0: Ah oui.
1: Et il est patron quand même de GDF, Gaz de France, GDF Suez. Et donc, il dit, écoutez, c'est très simple. Il faut trouver une énergie qui peut s'activer à tout moment extrêmement vite. Il y en a qu'une. Il y a le fioul, mais ça m'intéresse pas. Il y a le gaz. Et donc, l'île verte, elle construit pour 1000 mégawatts, l'équivalent de sa production nécessaire, centrale, à charbon. Ce qui fait qu'au final, l'électricité produite, elle coûte le capital immobilisé pour construire les éoliennes, pour construire les centrales à gaz. Comme les centrales à gaz ne vont fonctionner que 70% du temps et non pas 100% du temps, le capital va s'amortir sur plus longtemps, etc., etc. Je poursuis pas plus loin le calcul économique, mais on voit très bien que c'est une aberration totale. Mais lui, il était président de GDF, donc on lui a reproché d'avoir un peu trop parlé, c'est certain, mais il travaillait pour sa société en disant c'est superbe, si la France va dans l'éolien, sous-entendu, on va remettre énormément de centrales à gaz et centrales à gaz, dont parenthèse, l'énergie du gaz, nous en sommes totalement dépendants. Elle est extérieure. Il n'y a plus de gaz à lac.
0: Alors, je rappelle que sur Radio Courtoisie que nous parlons de votre livre Éolienne, un scandale d'État. On fait une respiration et je jette un coup d'œil sur les messages. Alors, à part le fait que ce peut être effectivement une agression visuelle, mais pas toujours, car c'est parfois beau, il y a quelque chose de pire, c'est la façon dont ces éoliennes mangent la terre arable par un énorme bloc de béton. Il faudrait des millions d'heures pour arracher les blocs. Il y a l'aspect visuel et ce qui se passe sous terre avec le béton. De plus, cela ne sert pas à grand-chose. Alors, c'est une dame qui dit ça.
1: C'est vrai.
0: Une autre dame dit « Votre comparaison avec Don Quichotte me fait penser à un film que je vous recommande ». Le film Enchanteur espagnol dans lequel un vieux monsieur, un peu fou, considère les éoliennes comme des géants à combattre. Sensationnel de poésie. C'est poétique, mais c'est ça. Aujourd'hui, on dit « waouh » et non plus « oh là là ». la chanson française Oh là là, mademoiselle, très bonne chanson, tout à fait charmante, vous entendre dire sans cesse Oh là là. Ni vous ni moi on a dit Oh là là.
1: Je ne sais pas, ou alors je ne me suis pas écouté.
0: Bah, non, mais c'est peut-être moi qui ai dit Oh là là. C'est très gentil. Vous êtes sûr que vous êtes bien sur Radio Courtoisie? Bien. Alors, un autre message avant de repartir. On va parler justement de l'histoire du béton. Là, c'est une bonne idée.
1: Oui.
0: Attendez, là, c'est écrit un peu plus petit. Il y a un lien entre la floraison des éoliennes et l'apparente disparition des ingénieurs type Il y a un lien entre la floraison des éoliennes et l'apparente disparition des migreurs hirondelles, martinets, notamment cette année.
1: Oui.
0: Que peut-on faire pour réagir?
1: Je répondrai à cette question
0: voilà.
1: aussi.
0: Ouais. Bon, ça, on la garde. Alors, les nuisances à cause du... Ça commençait bien, là, en disant, oui, c'est... peut-être effectivement une agression visuelle, mais pas toujours, car c'est parfois beau, d'accord.
1: Oui.
0: Mais alors après, ça se déglingue.
1: Oui.
0: C'est vrai que s'il y en a qu'une comme ça, peut-être que oui. Bon, voilà, c'est un peu comme l'Atonium à Bruxelles, mais,
1: oui.
0: mais une. Hein, voilà.
1: Une grande où on pourrait mettre des pales sur la Tour Eiffel, pratiquement.
0: Oui, oui, absolument. Oui,
1: alors, sur le béton, cette personne, cet auditeur ou cette auditrice, si j'ai bien entendu, oui, a tout à fait raison. Parce qu'il y a la partie visible, mais en fait, pour couler une éolienne... Alors, il faut savoir une chose, c'est que les éoliennes sont de plus en plus grandes. Et aujourd'hui, on va arriver très vite, si on continue cette folie, hein, bien évidemment, j'espère que ça s'arrêtera, mais on va arriver très vite vers des pylônes qui vont dépasser les 150, 180 mètres, voire 200 mètres, on parle de 200 mètres. Ce qui veut dire que les pales vont être encore plus importantes, et on va avoir des hauteurs en haute pale maintenant à 250, 260 mètres, ça va venir très vite, si on continue.
0: Oui. Tout ça dans le vent, donc il faut une assise terrible.
1: Et aujourd'hui, en moyenne, on peut considérer que pour les éoliennes, parce qu'on a des plus petites et des plus grandes, il y a pratiquement 1100 tonnes minimum de béton et d'acier enfouis sous la terre. Voilà. Ce qui a des effets pervers de toute nature. Ça veut dire que les propriétaires terriens, ils vont avoir leur loyer pendant 30 ans ou 20 ans selon les contrats. Mais après, il faut savoir une chose, c'est que les terrains ne seront plus exploitables.
0: Voilà.
1: En sachant autre chose, c'est que dans les contrats passés, il est dit très clairement, mais après nous le déluge, dirait-on, que c'est à la charge du propriétaire à la fin du contrat d'exploitation de démonter.
0: Ah oui, ben bonjour.
1: Ils ne le feront jamais.
0: Entendu.
1: Alors, aux États-Unis, je cite l'exemple de l'Arizona, où il y a un champ, un parc éolien, qui ne fonctionne plus, puisque les Américains ne sont pas complètement idiots, ils ont arrêté l'éolien. Un parc de 15 000 éoliennes qui rouillent depuis plus de 15 ans.
0: Alors,
1: c'est effarant.
0: Ça représente du béton.
1: Mais bien sûr. Oui. Ce sont des terres qui seront absolument inutilisables.
0: Ils sont foutus.
1: Oui, oui. Ça, c'est très révélateur de la fausse écologie. C'est-à-dire, l'écologie, c'est quelque chose qui doit s'apprécier dans le temps. Et donc, d'imaginer que pour des profits immédiats, on va condamner des terres qui ne seront plus exploitables après. Alors, certes, on voit rien, c'est sous la terre, mais c'est condamné. Il y aura pas, il poussera pas une carotte ou
0: une
1: betterave dans ces. Mais exactement, mais bien sûr. Moi, j'ai un souvenir, c'est anecdotique. Je ne sais pas si vous avez entendu parler de cette affaire de l'écoboage. Je ne sais pas si vous savez ce que c'est que l'écoboage.
0: Non,
1: l'écoboage, c'est une pratique qui se faisait beaucoup jusqu'au 19e siècle, qui consistait à la fin des récoltes et à la fin des cultures, à l'automne, à sarcler un peu la terre et à brûler tous les résidus.
0: Mmh.
1: Ce qui avait un effet immédiat d'engrais, mais avec une surpondération de ces engrais, ne me demandez pas le détail des nitrates et tout ça, ce qui fait que des scientifiques du 19e siècle s'étaient aperçus que ce qui améliorait la culture ne le ferait que 20 ou 30 ans et qu'après... on aurait une baisse des productions. Eh bien, pratiquement dans toute la France, à part peut-être des coins montagneux, il y a eu une affaire terrible dans le Pays Basque, quelqu'un qui avait fait de l'écobage et il y a eu deux ou trois morts qui ont été pris dans un incendie, mais c'était contraire à la loi. Mais spontanément, au 19e siècle, quand ça s'est su, cette affaire-là, les gens ont arrêté de pratiquer l'écobuage. Ils ont arrêté de pratiquer l'écobuage en pensant aux générations futures.
0: Ah, voilà, oui.
1: Et vous voyez que là, on n'est pas dans les générations futures.
0: Non, justement, alors que l'écologie, c'est pour l'avenir.
1: Ben oui, normalement, c'est l'avenir, exactement.
0: Parce que le jour où s'il faut sortir toutes ces masses de béton, En plus, la Terre, elle est foutue, quoi.
1: Mais c'est fini. On les aura dans 200 ans, on les aura toujours. Faut pas rêver. Qui va enlever ça?
0: Mais c'est aussi catastrophique que les déchets nucléaires.
1: Mais bien sûr. Oui, bien sûr.
0: Enfin, c'est théorique.
1: C'est même, oui.
0: Bon, vous m'accordez deux secondes.
1: Allez, bien sûr.
0: Il y a un avantage, c'est que comme j'ai pas d'assistante, je découvre. Si ce sont des compliments, c'est bon. Si c'est une vacherie, bon. Bonjour. J'ai eu l'occasion d'écrire à Monsieur Chérias de Méta pour lui signifier par avance de l'excellente initiative d'inviter Monsieur Alain Darguin pour son livre Éolienne, un scandale d'État. Je renouvelle mes félicitations à l'occasion de la diffusion de ce livre au journal. Toutes mes salutations. Eh ben, cher, auditeur et adhérent de Radio Courtoisie, nous vous remercions, Monsieur Darguin, oui, et moi.
1: Merci à vous.
0: Alors, qu'en est-il du bruit ça allait venir. Qu'en est-il du bruit que les éoliennes génèrent? Cela fait beaucoup de bruit. Ben, c'est le prochain chapitre. Hein. Enfin, pour l'instant, ça ne fait pas en guirlandais. Hein. Bon, on a des auditeurs qui sont écolos, mais raisonnables. Votre injuste charge contre Viollet-le-Duc pour le plaisir de faire un bon mot en associant le château de Pierrefonds et la restauration de Notre-Dame montre que votre jugement est fondé sur la méconnaissance du sujet. Alors, je sais tout ce que l'architecture et tout ce que les monuments qui sont encore debout aujourd'hui doivent à Viollet-le-Duc, parce que c'était un très très grand architecte et qui était dans le respect de l'origine du monument. Merci beaucoup de donner une leçon, mais effectivement, j'ai fait un humour facile, comme le ferait n'importe quel chansonnier. Je pensais que de temps en temps, sur Radio Courtoisie, dans le cadre du souvenir de Serge Beketch, on pouvait se permettre ce genre de fantaisie. Je vous prie de m'excuser si je vous ai heurté, et vive Viollet-le-Duc. Bien, alors le bruit des éoliennes, vous avez noté.
1: On avait avant une question sur les migrateurs.
0: Ah oui, les migrateurs.
1: Les oiseaux.
0: Alors,
1: c'est aussi un sujet, et c'est un sujet où il y a aussi un scandale dont on peut parler pour répondre à la question de l'auditeur. Les éoliennes sont sur les circuits de passage des migrateurs.
0: Les migrateurs.
1: Voilà. Et il y a deux grands couloirs. Alors, c'est un des sujets que je traite dans le livre. Il y a deux grands couloirs en France. On va la faire très vite. Il y en a un qui passe par le nord et qui descend sur tout l'ouest, le littoral, jusqu'à l'Espagne et qui après file sur l'Afrique. Et l'autre est dans l'autre sens. Il passe par le nord-est, l'Alsace. Il descend la vallée du Rhône. Il rattrape la Méditerranée et il repart vers l'Afrique. Et en effet, les éoliennes tuent un nombre considérable de migrateurs. Pourquoi ? Parce que les migrateurs, les oiseaux migrateurs, voyagent en général beaucoup de nuit. Mmh. Et la nuit, qu'est-ce que vous voyez ? Vous voyez une éolienne qui clignote, il y a le feu rouge qui clignote. Eh bien, les oiseaux, eux, s'écartent du feu rouge, mais ils ne voient pas les pales tournent. Et donc, ils tombent. Ce qui entraîne un scandale véritable. Alors, les écologistes, théoriquement, devraient être pour la protection des oiseaux. Hein. Il y a même une ligue, pour ça, on va en parler. Eh bien, en fait, donc, sur toute l'Europe, il y a des associations ornithologiques qui ont constaté ce tribut considérable qui est payé par les migrateurs de toutes sortes. Hein. Ça va des cigognes aux oies cendrées, à tout ce que vous pouvez imaginer.
0: On peut trouver des cadavres.
1: Alors justement, et ça entraîne une chaîne de destruction totale parce que le lendemain. En effet, il y a tous ces oiseaux morts ou blessés qui sont dans des, il y en a qui sont des charognes blessées, etc., qui sont pas tout à fait mortes. Et ça attire du coup les rapaces.
0: Évidemment.
1: D'urnes. Et à ce moment-là, les rapaces, eux, ils survolent et ils voient pas les pales en hauteur et ils se jettent en tombant sur ces oiseaux, ces malheureux oiseaux blessés ou morts, et eux-mêmes tombent. Et donc on trouve maintenant énormément de rapaces qui disparaissent. Il y a un faucon extrêmement rare qui s'appelle le faucon cresserellette. Les ornithologues me pardonneront si j'ai fait une petite erreur là-dessus, mais qui est très rare, qui est dans le sud, dans le Languedoc. C'est une espèce très protégée, il y en a de moins en moins. Et ils sont en train de disparaître, absolument.
0: C'est aberrant, c'est des choses à laquelle on pensait pas au départ.
1: Non, mais c'est pire que ça. C'est aberrant, mais il faut savoir une chose, c'est que la Ligue de protection des oiseaux, oui, qui est dirigée par Bougrain-Dubourg, qui est un personnage emblématique de la lutte pour la protection des oiseaux. Figurez-vous que la LPO, la Ligue de protection des oiseaux qu'il dirige, qu'il préside, elle est associée désormais dans la plupart des dossiers d'études environnementales pour l'implantation de parcs éoliens. Et c'est comme une société commerciale. Ils font les études environnementales et c'est eux qui concluent sur l'aspect faisabilité environnementale, la Ligue de protection des oiseaux.
0: Ah, c'est inouï, ça.
1: Et ils touchent des centaines de milliers d'euros pour ce faire. j'ai découvert, et je le cite dans le livre, un dossier sur la Vendée, un parc, le parc du Fenouillet de mémoire, un projet de parc éolien sur lequel la LPO locale annonçait déjà, ils ont laissé traîner ça sur internet, ils ont eu tort, annonçait déjà une facture de 25 000 euros pour une étude de faisabilité, et après un véritable document commercial, alors que c'est une association, hein, loi 1901, un document commercial disant nous pouvons conduire pour vos autres projets toutes vos études environnementales et nous pourrions le faire pour, je sais plus, c'était 45 000 ou 50 000 euros, etc., de factures à payer.
0: Ce sont de drôles d'oiseaux, dites-moi.
1: Ce sont de très drôles d'oiseaux, oui.
0: Et, les rapaces.
1: le canard enchaîné avait, il y a quelques années, soulevé ce point-là.
0: Ah, ça, c'est inouï.
1: Mais plus personne n'en parle. Plus personne n'en parle.
0: Apparemment, ouais. Non, c'est... Ouais.
1: Donc, lisez mon livre, il y a tout un chapitre là-dessus aussi.
0: Je l'ai lu il y a un moment.
1: Non, non, mais je le dis aux auditeurs.
0: Et je fermais les yeux deux secondes et je voyais les moineaux sur les fils électriques, oui. Rappelant les notes sur des portées musicales. On en est bien loin.
1: On en est très loin.
0: Ça, alors là, cette espèce de boucherie d'oiseaux à cause des éoliennes, c'est absolument effrayant.
1: Effrayant. En Espagne, il y a la Sociedad de Ornitología, ou quelque chose comme ça, l'équivalent de la LPO en France, qui a éjecté, si j'ose dire, son président, parce que manifestement il était de connivence avec les programmes éoliens, et le nouveau président a fait faire des études cette fois très sérieuses. Ils estiment qu'il y a 1 300 000 à 1 400 000 oiseaux qui meurent, migrateurs, qui meurent chaque année sur le territoire espagnol. L'Allemagne, c'est effarant. L'Allemagne, c'est encore pire.
0: Alors, c'est bien, peut-être que les écolos ont décidé de supprimer les oiseaux.
1: Ben, peut-être.
0: Vous savez, il y a une pièce de Jean Anouilh qui disait « Les oiseaux font caca partout ». C'est peut-être une façon d'arrêter le phénomène. C'est une très jolie pièce d'Anouilh. Non, mais c'est... Oui. Moi, je suis consterné.
1: On en rit, mais c'est consternant.
0: Ah, non, mais attendez, c'est effrayant. On devrait tous être debout. Là.
1: Mais il y a, derrière ce projet, il y a de l'argent. Et donc, il y a des vautours. Voilà. Et ceux-là, par contre, ils ne tombent pas dans les éoliennes.
0: J'allais vous dire le nom, fric.
1: Oui, quoi, voilà. Exactement.
0: C'est terrifiant, ça. Mon Dieu.
1: Il y avait une autre question sur le bruit.
0: Le bruit, oui, c'est ça, oui.
1: Alors, je vais répondre à l'auditeur, mais d'une certaine façon avec un paradoxe, en disant d'une certaine façon, c'est pas le bruit qu'on entend qui est le pire, c'est celui qu'on n'entend pas.
0: Ah, alors, va expliquez-moi ça.
1: Alors, c'est très simple, c'est que les éoliennes, bien sûr, elles émettent un petit peu de bruit. Mmh. D'ailleurs, il y a des visites en car maintenant, des visites guidées pour aller voir comme c'est beau les éoliennes, et on emmène les retraités d'un coin où on veut mettre des éoliennes, on leur paye un bon voyage, un bon repas, et on leur dit, tenez, regardez, mettez-vous au pied du pylône, vous voyez, c'est tout à fait supportable.
0: Voilà. Et ça coûte tant d'ailleurs.
1: C'est vrai que c'est très supportable quand on est au pied du pylône, parce qu'en fait, on n'entend pratiquement rien. Pylône, vous voyez, c'est tout à fait supportable.
0: Et ça coûte tant d'ailleurs.
1: C'est vrai que c'est très supportable. Quand on est au pied du pylône, parce qu'en fait on n'entend pratiquement rien.
0: Et puis on n'y est pas longtemps.

0: le mât de compression de l'air qui entraîne l'émission de sons de basse fréquence, donc des infrasons. Les infrasons, les animaux les entendent.
1: Oui, bien sûr. Oui.
0: Hein, les oiseaux, d'ailleurs, s'écartent ou essayent de s'écarter quand c'est trop fort. Après, ça dépend du temps. On va pas rentrer dans les détails techniques. C'est vrai que s'il y a un temps humide et lourd, c'est plus propice à la diffusion des infrasons, etc., que dans d'autres cas. Vous savez, c'est comme les tremblements de terre. Lorsqu'il y a un tremblement de terre, les oiseaux se taisent et les animaux fuient. Les animaux sauvages fuient. Ben, c'est un petit peu la même chose, mais sauf que nous ne les entendons pas. Et quand la France a un périmètre de sauvegarde des riverains qui est de 500 mètres, nous sommes quand même un des seuls pays du monde éolien à avoir ça, pour une raison très simple, hein, c'est qu'ils veulent leurs objectifs, qu'il y a de l'argent derrière, et qu'en plus, ils veulent développer les éoliennes parce que c'est une masse considérable de dollars, si j'ose dire, ou d'euros, à gagner. Et donc, ils savent très bien que si... Et la France a une particularité, c'est une digression un peu que je fais, mais la France a une particularité, c'est qu'elle a un habitat très dispersé. Nous avions 36 000 communes il y a encore un an ou deux, les regroupements sont en train de se faire de plus en plus, ça changera pas l'habitat dispersé qui reste, ce qui fait que si on passait de 500 à 1500 mètres, qui était la recommandation de l'Académie de médecine en 2006,
1: ça complique les choses.
0: Eh bien ça compliquerait les choses et ils n'arriveraient pas à leur plan de développement. Voilà.
1: Alors 500 mètres, c'est insuffisant.
0: 500 mètres, c'est très insuffisant. Et moralité, entre 500 et 1500 mètres, et il y a des gens qui souffrent dans leur chair des infrasons. Alors, les infrasons, ils se manifestent comment? En fait, les effets de ces sons à basse fréquence sont des effets lancinants qui touchent à la fois à des problèmes d'oreilles, notamment les gens qui peuvent être sensibles des oreilles, vous savez, c'est un peu comme les acouphènes, bien pire. Les gens qui ont des pathologies antérieures, que ce soit cardiaque, de cardiologie, que ce soit des problèmes d'yeux, que ce soit des problèmes de vertige, etc., ou des problèmes au cerveau, ces gens-là ont leurs affections qui sont exacerbées. Tout ça a été démontré par des chercheurs dans le monde entier. Je pense notamment à un livre que je cite, qui est de Nina Pierpont, qui est une anglo-saxonne qui a écrit un livre qui s'appelle, et là je le dirai en anglais puisqu'il est écrit comme ça, on le mettra pas parce que c'est le nom du livre, il s'appelle Wind Turbine Syndrome, le syndrome des éoliennes, et qui veut dire quoi? Qui veut dire simplement, elle a fait une étude expérimentale sur plusieurs sites éoliens très éloignés les uns des autres, et elle en a tiré la conclusion que partout où elle allait, les pathologies étaient les mêmes.
1: Ah bah donc, voilà.
0: Donc il y a quelque chose. Et malheureusement, personne ne veut en tenir compte en France. On se tait. Et mieux que ça, l'Académie de médecine, qui était la première à avoir dit en 2006, il faut 1500 mètres de distance entre une maison. Et bien maintenant, elle baisse les bras. Au contraire, elle dit très probablement, tout ça est un effet psychologique des gens qui souffrent. Sûr. Alors, je pense qu'il faudrait envoyer les membres de l'Académie de médecine, qui sont certainement d'honorables médecins et très experts dans leur domaine. Mais il faudrait, c'est comme la LPO, hein, il faudrait leur montrer peut-être, pour la LPO, il faudrait leur montrer ce que c'est qu'un oiseau migrateur qui tombe sur une éolienne. Mais là, je pense qu'il faudrait qu'ils se déplacent sur le terrain, qu'ils aillent voir un petit peu ce que j'ai fait. Et je cite dans le livre un certain nombre d'endroits où il y a des parcs éoliens avec des gens qui ont des souffrances mais considérables, des cas d'épilepsie et des choses comme ça. Et c'est en ce sens, je dis, c'est un scandale d'État et qui vaudra, de mon point de vue, la Cour de justice de la République, un jour ou l'autre, pour les dirigeants qui ont laissé faire ça.
1: Mais cela dit, c'est vrai que quand même, entre 1500 mètres et 500 mètres,
0: il y a une énorme différence. J'ai fait une estimation dans le livre qui est, de mon point de vue, une estimation extrêmement basse. Je dis, si on continue cette folie, et qu'on va vers les objectifs que la Commission européenne nous demande d'atteindre en matière avec la règle des 3-20 dont je parlais, en matière d'éolienne, eh bien, il y aura au moins, rien que dans la distance de 500 à 1500 mètres non respectés, ça va exposer plus de 1 200 000 riverains en France à horizon 2020. Et ça, c'est passible, c'est vraiment passible de la Cour de justice, car c'est un entêtement. Quand on est politique, on est là aussi pour que le bien public soit respecté. Et là, on est dans le mal public. Tout ça parce qu'il y a de l'argent, exactement.
1: Oui, mais c'est un crime, quoi.
0: C'est un crime.
1: Alors, il nous reste 10 minutes, je crois, m'a dit Philippe, à peu près. Ah, 7 maintenant. Alors, vous savez ce qu'on va faire?
0: Je suis trop bavard.
1: Non, pas du tout. Mais non, attendez, vous pourrez revenir, éventuellement. Alors, on va reciter le livre.
0: Oui.
1: Bah, dites-le vous-même.
0: Alors écoutez, il est

0: dans la collection Pourquoi, voilà, à Synthèse Édition, et il s'appelle Éolienne, un scandale d'État. 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
1: Et l'auteur que j'ai devant moi se nomme Albin Darguin.
0: Albin Darguin.
1: Albin Darguin, qu'est-ce que j'ai dit? Albin. Non, Albin, pardon. Et pendant qu'on y est dans Synthèse, eh bien, on va faire l'annonce de...
0: Oui.
1: Hein, voilà, oui. Je vous laisse faire.
0: Absolument. Eh bien, en fait... Synthèse Édition, ça fait partie de Synthèse Nationale, et Synthèse Nationale, comme tous les ans, organise sa journée nationale et identitaire le dimanche 1er octobre. Ça aura lieu à l'espace Jean Monnet, 47 rue des Soleils, S-O-L-E-T-S, et c'est à Rungis, de 11h, ouverture des portes à 11h jusqu'à 18h, avec la présence de Jean-Marie Le Pen à 15h et votre serviteur, en tant que président aussi
1: des
0: amis de Synthèse, voilà, et votre serviteur, en l'occurrence moi, je serai également présent pour dédicacer le livre à cette occasion-là toute la journée.
1: Une grande affaire de famille, bien sûr. J'en profite pour rester encore dans Synthèse, que Charles-Henri Deloye, qui a écrit Les Enfants de Maastricht, dédicacera son livre le samedi 14 octobre entre 15h et 18h à la librairie française 5 rue Auguste Bartholdi, Paris 15e.
0: Voilà, très bon livre.
1: Ça, si on arrête l'émission, on n'a rien oublié, on a tout dit. Je vais vous donner une citation, vous allez me dire ce que vous en pensez. J'ai trouvé ça, alors c'est Alexandre Gady qui a écrit, deux points, ouvrez guillemets, les marchands d'éoliennes en mettraient dans la galerie des glaces s'il y avait du vent, il n'y a pas de limite. Je pense que vous êtes d'accord.
0: Ah, totalement d'accord. Oui, mais non, il n'y a pas de limite. Aussi bien sur le beau, les atteintes au beau des éoliennes, il y a des endroits, enfin, il faut savoir une chose, c'est tout de même, il devait y avoir un périmètre de sécurité, enfin, de protection des monuments historiques qui devait être de 10 000 mètres, 10 kilomètres. Voilà. Cette règle, il y a eu, avec un acharnement incroyable de nos gouvernants, cette règle a été n'est pas passée et elle a été refusée, surtout dans la période Hollande avec nos écologistes, oui, de la loi de transition énergétique, etc., etc. Voilà. Donc, oui, bien sûr, ils en mettraient dans la galerie des glaces, ils en mettraient dans le grand bassin de Versailles, ils en mettraient partout.
1: Ah oui, parce qu'il y a du fric à la clé.
0: Oui, exactement.
1: Je vois que des messages arrivent et il nous reste 4 minutes. Alors, on va regarder les messages. Merci. Bonjour madame, merci beaucoup. Je fais très vite. Émission, ah bravo, un monsieur qui nous dit émission formidable. Que pensez-vous du nucléaire au lieu des éoliennes? On l'a un petit peu dit déjà. Merci pour l'information sur la LPO, je ne cotiserai plus pour eux. Bravo. Que proposez-vous comme fournisseur d'électricité? Car je ne veux pas du Linky. Merci pour l'émission. Alors ça, c'est une dame. Un autre monsieur. Les politiques sont comme les chevaux de course. Il y a aussi des bourricots. Un bourricot ne fera jamais un cheval de course, mais un cheval de course fera le bourricot. Que pensez-vous des JO à Châteauroux? Ah ben, c'est parce que tout le monde sait que je... Ben écoutez, Dieu merci, ils n'auront pas lieu à Châteauroux. Je pourrais continuer à me promener tranquillement si Dieu me prête vie jusqu'à l'arrivée des Jeux Olympiques. Message. Cette contribution ne coûte pas beaucoup plus cher que le pacte de Nixon avec la Chine que nous avons tous payé. Il vous faudrait peut-être un peu étendre votre réflexion. Ah bon.
0: Quoi ?
1: Vous jetez le bébé avec l'eau du bain et la manière dont il a été récupéré par nos petits maîtres. Sous sa forme néo-mystique. Bon, enfin, pardonnez-moi, c'est écrit tout petit, je comprends pas très bien.
0: J'ai pas tout compris, non.
1: Mais je crois que c'est un auditeur, l'auditeur, qui n'est pas content, enfin, ou qui n'est pas tout à fait satisfait. Pour le reste, tout le monde a l'air bien heureux, bien content. Alors, oui, qu'est-ce qu'on pourrait mettre à la place des éoliennes?
0: Alors, pour répondre sur l'énergie nucléaire, on n'en a pas beaucoup parlé, mais aujourd'hui, la France a un avantage stratégique en matière de production d'énergie. C'est que nous avons ce qu'on appelle un bouquet énergétique, qui est composé, peu ou prou, de l'ordre de 80% de production d'énergie électrique d'origine nucléaire, à laquelle se rajoute l'hydraulique, qui est une énergie renouvelable parfaite, pour 13 ou 14%. Et puis le reste, la variable d'ajustement, si on peut dire, c'est avec le thermique. qui lui est polluant, qui émet du CO2. Parce qu'il faut savoir que derrière tout ça, l'objectif de la Commission européenne, c'est de nous faire émettre moins de CO2. Or, nous n'en émettons pas, puisque 80% environ d'énergie nucléaire, plus 14% d'hydraulique, ça fait 94%, oui, comme tout le monde le dit. Donc, nous avons un modèle exemplaire. Et donc, eh ben, plus on ira vers l'éolienne, plus on sera obligé de mettre du thermique, et plus nous deviendrons aussi pollueurs que les Américains et que les Allemands qui sont au niveau 2 mondial. Voilà. C'est ça l'ambiguïté et l'un des mensonges encore de l'éolien.
1: Ah bah d'accord. Bien, alors il nous reste 2 minutes. On va rappeler votre livre. Allez, oui, je vous laisse faire, autant que ça soit la voix de son maître.
0: Donc, Éolienne, un scandale d'État. Je suis Alban Darguin, et merci de m'avoir invité. Et c'est à Synthèse Édition, dont je rappelle l'adresse internet où vous pouvez commander le livre, et vous l'aurez par retour. C'est www.synthèse-édition.com.
1: Merci. Quant à moi, je vous donne rendez-vous le 18 octobre. Si je me souviens bien, ce sera l'anniversaire de ma première émission. Et comme j'ai reçu pas mal de messages qui me demandaient d'aller un peu plus loin dans mon histoire des courses, eh bien, comme j'ai quelques invités qui m'ont fait faux bond, comme ça a l'air d'être à la mode ces derniers temps, eh bien, je ferai cette émission, je vais la préparer sur la suite de l'émission sur les courses. Mais là, ça sera peut-être beaucoup moins technique, parce que je vous avais promis que si j'en faisais une seconde, ça serait pour vous raconter des histoires drôles, amusantes, parfois tristes, du monde du cheval et son fonctionnement, des anecdotes, etc. Il nous reste 1 minute. Eh bien, alors, j'en profite pour vous remercier. Je demande aux auditeurs.
0: C'est moi qui vous remercie.
1: Non, écoutez, ça m'a fait un vrai plaisir et on a appris plein de choses. Mmh. On se doutait bien que c'était pas extraordinaire, hein, quand même, les éoliennes. Et puis, bah, écoutez, n'oubliez pas de venir à Rungis, c'est le 1er octobre, hein. Voilà. Mmh. Pour nous retrouver, et puis vous aurez la joie de rencontrer le président Le Pen qui nous fait le bonheur de venir. Mmh. Et c'est toujours un moment familial, quelque part, ces retrouvailles. Ouais. Voilà. Et ben alors je vous dis aussi au premier.
0: Au premier, absolument.
1: C'est bon, cher Philippe.
0: Merci beaucoup.

0: Dans le cadre de nos archives non rediffusées à ce jour et à la demande de certains de nos auditeurs, vous venez d'entendre Chronique de la vie parisienne, dirigée par Jean-Paul Chériguez de Olmeta. Document d'archives du 20 septembre 2017 et diffusé mercredi 17 juin 2026 de 10h à 11h. 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
1: 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À suivre, dans quelques instants, nous retrouverons Géopolitique profonde, dirigée par Nicolas Stoker, datant du 28 février 2026, la force diabolique de l'intelligence artificielle avec Christian Combaz.
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0: Dandy France avec quintette en sol mineur à l'instant pour vous. Nous retrouvons dès à présent Géopolitique profonde dirigée par Nicolas Stocker, document d'archives datant du 28 février 2026, La force diabolique de l'intelligence artificielle avec Christian Combaz. Bonne écoute sur Radio Courtoisie, il est 9h, bonne matinée.
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0: Eh bien, bonjour, chers amis auditeurs de Radio Courtoisie. Bienvenue dans ce libre journal de géopolitique profonde. Nous sommes en direct dans le studio, entre une échelle, une truelle. Je plains en particulier ceux qui, alors parce que le studio est à peu près comme un cocon préservé, c'est pas le cas de notre technique, de notre technicien du jour que nous remercions pour la réalisation de cette émission qui est Arnaud. Bonjour Arnaud, bienvenue.
1: Bonjour Nicolas, bonjour à tous.
0: Alors courage Arnaud, ça va le faire.
2: Enfin deux échelles.
0: Deux échelles, des bâches plastiques, c'est terrible. Voilà, mais j'ai évité de passer sous l'échelle, donc normalement cette fois-ci l'émission devrait bien se dérouler. Et je ne dis pas ce qu'il en est de nos malheureux bénévoles.
2: Ah, ils sont obligés de passer
0: standard.
2: Sous une échelle.
0: voilà, ils passent sous toutes les échelles possibles et imaginables. Ce sont les travaux, mais on espère en effet que c'est pour le bien de tout le monde au sein de Radio Courtoisie. Non pas les auditeurs, ils ne le voient pas, mais pour les invités, pour les secrétaires, pour les bénévoles au niveau du standard, pour les techniciens, pour les patrons d'émission, pour leurs assistants, assistantes, et pour donc les invités, évidemment, ce sera beaucoup mieux, même si c'était déjà pas si mal, auparavant. Voilà, je suis un vieux conservateur. Plus ça va, plus je vieillis d'ailleurs, et donc je vais bientôt pouvoir vraiment dire que je suis un vieux conservateur. Donc on remercie Patrice et Sylvie au standard. N'hésitez pas, chers auditeurs, pour vos remarques, observations, questions, si vous en avez. Mais oui, des fois ça peut être une simple question, chers auditeurs.
2: Voilà. C'est mieux d'ailleurs qu'un commentaire.
0: C'est mieux. Bon, ceci dit, on essaie de passer.
2: Mais je peux saluer déjà les auditeurs.
0: Alors, voilà, je voulais juste leur dire aux auditeurs, en tout cas, qu'ils pouvaient passer. Soit par courriel, soit au standard, semble-t-il. Il y a au moins une ligne de téléphone qui, a priori, fonctionne. Essayez, et sinon, passez par courriel, et que ce soit Arnaud ou que ce soit nos bénévoles, nous transmettront les courriels. Et donc, je remercie Lara qui m'assiste aujourd'hui. Bonjour Lara.
2: Bonjour Nicolas, bonjour chers auditeurs. Je suis quand même ravie de retourner dans ces studios. Voilà, donc ça fait très plaisir. Et vous connaissez la malédiction chinoise?
0: Je connaissais la malédiction du voleur chinois qui déplace petit à petit l'objet jusqu'à vous le faire disparaître du champ de vision et vous le voler, mais non.
2: Non, mais il y a une malédiction chinoise qui dit que tu vives en temps de changement. Voilà.
0: Que tu vis en temps de changement, voilà. C'est une malédiction.
2: C'est une malédiction.
0: Bah, moi, que j'aime pas le changement.
2: Vis en temps de changement.
0: J'ai dû être chinois dans une vie antérieure.
2: On est maudit par les Chinois. Voilà.
0: Ça doit être ça. Bien, on va. Alors, et puis, alors, notre invité du jour, il est là. On est tous là, hein, dans notre petit cocon. On est contents. Et avec, d'ailleurs,
2: pour toi,
0: avec son animal de compagnie qui est à nos pieds, là, qui est formidable.
2: Mais vous
0: n'allez
2: pas commencer par Tico.
0: Non, mais c'est pour justement, sciemment, pour que les auditeurs devinent l'invité. Voilà, puisque l'invité a un invité qui donc est avec son animal de compagnie. Eh bien oui, vous avez trouvé, c'est Christian Combaz. Bonjour mon cher Christian.
3: Bonjour.
2: Voilà, Campagnol TV.
0: Voilà, Campagnol TV. Léon, l'abonné au monde,
2: Gustave,
0: tous ces personnages dont on se régale.
2: Multiple.
0: Voilà, et Léon, le devin. Et Dieu sait comme il devine bien, en ce moment en particulier.
2: Ça en est même pénible, par moment.
0: Vous aurez une émission ce soir sur Géopolitique Profonde TV à 19h que je vous conseille, où nous justement nous parlerons de Léon, de ce qu'il a deviné sur Macron, entre autres. Ça sera l'émission du soir, mais ça sera autre chose aujourd'hui. On va parler d'intelligence artificielle avec Christian Combaz. On va parler de l'intelligence artificielle porte, peut-être des enfers. ça sera le thème de cette émission.
3: Des enfers au sens classique, quand même.
0: Au sens classique, un pluriel.
3: Pas de l'enfer, oui.
0: Un pluriel, très bien. Bon, allez, avant cela, chers auditeurs, commencez par notre petite revue de presse.
2: Ouais.
0: Revue de presse, alors qui d'ailleurs...
2: Tout ce que vous avez travaillé avant de partir
0: va me faire perdre,
2: ce matin. Voilà.
0: Va me faire surtout perdre mon ton enjoué.
2: Ouais.
0: Et au contraire, me mettre dans une colère noire, en tout cas, lorsque je l'ai appris descendant de notre hôtel. Et de lire sur les chaînes d'infos en continu que ça y est, le chaos s'étend, cette puissance de chaos qu'est Israël, associée évidemment aux États-Unis d'Amérique, ce suprémacisme occidental dont ce sera peut-être la guerre de trop, dont ce sera peut-être le tombeau disons-le, eh bien, voilà, de façon préventive, les guerres préventives, c'est ce qu'il y a de pire, bombarde l'Iran. Le concept de guerre préventive devrait, quand je pense à toute cette droite attardée qui disent « Ah, Benjamin Netanyahou, c'est le Premier ministre qu'il nous faut, nous, en France !» Ils se rendent compte combien, en plus, Israël et les États-Unis, dans cette guerre-là, dans cette guerre préventive, contreviennent absolument à ce qu'est la civilisation. Civilisation européenne, pour ça que moi je supporte pas de parler d'Occident.
2: Donc, mais Nicolas, civilisation, il y a la notion de civilisation, d'accord, mais il y a droit international. Qu'est-ce que c'est que la guerre préventive en droit international?
0: C'est surtout une guerre préventive, c'est-à-dire que tout était bon, et même il fut une époque où on cherchait des prétextes. Là, vous avez des négociations qui se déroulent en Suisse.
2: Qui aboutissent
0: hier par l'acceptation par l'Iran de ne plus stocker son uranium enrichi. Ce qui n'empêche pas Trump le soir même de dire, hein, avec ses 200 mots de vocabulaire, je ne suis pas content. Donc il dit « je ne suis pas content » et le lendemain, la foudre, les bombardements débutent sur Téhéran et avec des volontés toujours aussi détestables. Terroristes, je suis désolé. Alors, je sais que Madame Yadan, tant que la loi de Madame Yadan n'est pas passée, j'ai encore le droit de dire que Israël peut commettre des actes terroristes ces frappes de décapitation, ces bombardements où on cherche à tuer un chef d'État, un homme politique, un scientifique. Quand on veut tuer un scientifique, comme d'ailleurs c'est la même engeance, hein, Zelensky, Netanyahou, c'est la même engeance, ce sont les mêmes, que ce soit du nationalisme intégriste ou que ce soit du sionisme révisionnisme, ce sont les mêmes. Eh bien, ce sont des actes de type terroriste, où on tue un général, où on tue un scientifique, où on tue un ministre, où on cherche à décapiter un gouvernement. C'est leur façon de fonctionner, et on ose nous prétendre ensuite que c'est l'armée la plus morale du monde, à savoir Tzahal. Et Mossad, bien sûr, les services les plus moraux du monde, on l'imagine bien. Donc voilà, les bombardements ont débuté, donc pour tous nos amis qui ne juraient que par Trump et disaient « mais non », et qui ont parié d'ailleurs, et je les ai reçus nombreux sur Géopolitique Profonde, et ben écoutez, je pense qu'il va falloir que vous révisiez un petit peu vos analyses, je le crains. Lara, un commentaire sur ces premiers bombardements, et puis on demandera aussi à Christian Combaz.
2: Écoutez, un commentaire, je me souviens quand même de nombreux paris, il y en avait un sur lequel j'étais, à mon avis, gagnante, parce que j'avais dit que se passera dans la nuit d'un vendredi à samedi, donc à chaque fois, il y avait pour moi une tension les vendredis, parce que je savais que ils vont espacer de l'ouverture des bourses de lundi ces frappes, je me suis pas trompée. J'étais persuadée aussi que les frappes auront lieu.
0: Et au moins 4 jours de frappe, c'est ce que prévoit
2: oui, non, mais,
0: Israël.
2: Vous savez, c'est le tube de dentifrice, hein, d'accord. On sort le dentifrice, mais comment ils vont faire pour que ce soit que 4 jours? D'où encore une fois, cette supériorité de la pensée, cette supériorité sur le temps, 4 jours, d'accord. Bon, accommodez-vous.
0: On est dans l'arrogance de ce qu'on appelle vraiment le suprémacisme israélien, occidental.
2: C'est insupportable.
0: Le même dont on va parler sur Epstein. Ou Epstein. On va y revenir.
2: Ah oui, bon, écoutez, bon. Donc, voilà, effectivement, c'était clair, c'était écrit, c'est comme ça.
0: Voilà, 4 jours de bombardement minimum. Eh bien, on va voir quelle sera la réaction de l'Iran. Est-ce que les missiles hypersoniques, feront leur office? Verrons-nous le Gerald Ford ou l'Abraham Lincoln au fond des eaux? Ça fera partie de ces sujets. Le détroit d'Ormuz, qui pourrait être bloqué. Les conséquences sur l'approvisionnement en pétrole du monde occidental, c'est ce qui me fait dire que peut-être que cette guerre sera la guerre de trop pour l'Occident. Je ne sais pas ce que vous en pensez, Christian.
3: D'abord, je ne sais pas si j'ai le droit d'en penser quelque chose en tant qu'écrivain.
0: Alors voilà.
3: Mais encore un peu de psychologie.
0: Trump est un personnage de roman.
3: Ouais, un peu de psychologie, justement, il est assez retors pour vouloir plaire aux deux camps en même temps. Pour vouloir plaire à Israël en tolérant une frappe, et vouloir lui déplaire juste le lendemain en disant à Israël, tu continues pas, sans ça tu vas t'en prendre une de la part de la Russie, c'est pas nous qui allons nous y opposer. Ce que vous disiez sur les fusées hyper puissantes qui peuvent très bien tomber sur Tel Aviv, puisque ça s'est déjà produit. Vous me dites, qu'est-ce qui nous prouve que ça va durer 4 jours et pas 8? Ça peut durer 2 jours seulement à cause d'une réponse écrasante, hein. On ne le sait pas. Ils ont été armés aussi par les Chinois, enfin bon, donc évidemment c'est très dangereux, puisqu'on ne sait pas quelle est la force réelle de l'Iran. Donc, mais en même temps, je pense que Trump est avant tout un retors qui veut plaire à tout le monde et qui, au dernier moment, va dire « Bon, bah, maintenant, je vous laisse plus le choix, c'est ma solution qui va prévaloir. » Et je crois qu'on y va tout droit. Il laisse les gens s'agiter chacun de leur côté. Et puis il va jouer les Ramina Grobis, comme dans la fable de La Fontaine. D'ailleurs, entre parenthèses, j'attire votre attention sur le recours aux fables de La Fontaine, qui va devenir de plus en plus nécessaire avec les loups et Adam. Parce que, oui, le loup et l'agneau, etc., on va être obligé d'en venir à ça, parce que ça, au moins, ça sera ça, pas susceptible d'atterrir au tribunal. Mmh. Voilà.
2: Ouais. Mais ça me rappelle, en fait, un sombre temps soviétique, où donc il y avait un comité de censure, où les écrivains, c'était assez prolifique pour les écrivains, parce que fallait jouer de l'imaginaire pour pouvoir écrire entre les lignes.
3: Cela dit, là, en France, on a un peu ça. On a un peu une censure des écrivains par le silence. Mmh. Je fais partie des rares, honnêtement, je suis un écrivain un peu tamponné maintenant, hein. Tamponné d'ailleurs à tous égards, quoi. et donc, ce qui est fascinant dans l'histoire, c'est, il n'y a plus de syndicats des écrivains qui cherchent à vous imposer sa loi. Il n'y a que les gens qui, comme moi, peut-être, je ne suis pas le seul, on n'est quand même pas nombreux, mais osent penser et écrire en dehors des clous, ne sont même plus grondés par un syndicat des écrivains, ils sont abandonnés dans le désert. On n'en parle plus, on n'en parle pas, on ne commente pas ce qu'ils racontent. Donc chez nous, c'est pas le syndicat, c'est le syndicat du silence, quoi. Voilà. À tous égards, Epstein, c'est pareil. On n'en parle pas. Voilà.
0: Bah justement, c'est le deuxième thème dont je souhaitais parler. Epstein et Epstein sont dans un bateau et les deux tombent à l'eau. Qu'est-ce qui reste? Bah, il reste les Russes. Mélenchon. Il reste les Russes. Il reste que c'est un coup des Russes, bien sûr. Ouais. Alors Mélenchon a eu le malheur de dire ce que beaucoup de gens pensent tout bas quand même. C'est-à-dire, c'est vrai qu'il se le pénise en quelque sorte. Ouais. Actuellement, Mélenchon, c'est évident. D'ailleurs, il le recherche, je pense, cette diabolique avec une classe politique unanime, hein, Le Pen, Bardella compris, qui s'indigne du fait que l'on joue avec les noms d'une personne d'origine juive qui serait Epstein, et on ne dirait plus Epstein, comme on ne dirait plus Frankenstein, comme on ne dirait plus Einstein, comme on ne dirait plus Weinstein, non, mais on dirait Epstein, parce que, et je vais vous laisser réagir bien sûr dans un instant, Christian, Epstein parce que, dit Mélenchon, ça rime avec Eltsine, avec Poutine, et c'est le complot russe, et donc plutôt que de dire, comme le dit Rima Hassan, que c'est derrière Epstein, il y a le Mossad, il y a Israël, eh bien non, il faut que ce soit les Russes. Donc ça, ce que n'a même pas dit Mélenchon. Mélenchon a juste dit, c'est pour appuyer sur le narratif, c'est les Russes. Il n'a dit que cela, et donc on a dit c'est le retour de la bête immonde, c'est le pire des antisémitismes. Madame Yadan, qui a donc cette proposition de loi, explique que tout est dans le sous-entendu, dans le clin d'œil, dans c'est vraiment la bête immonde, hein, dans ce qu'elle a de pire, de plus abject, de plus lâche. Hein, elle ne fait même pas preuve de courage. Et donc il va falloir traquer dans la loi jusque-là, ce qui explique en effet ce que dit notre ami Christian, c'est-à-dire qu'il va falloir au minimum les fables de La Fontaine pour passer au travers les fourches caudines de la censure, de la pire des censures, qui serait que, demain, l'anti-sionisme serait sanctionné par la loi. On ne pourrait plus rien dire sur certains peuples, certaines personnes, certaines religions, certains États. Je le répète, et en tout cas moi je donne mon point de vue que j'ai donné depuis des semaines, donc ça fait, on en parle de Epstein depuis des mois sur GPTV, on n'a pas attendu Mélenchon pour en parler, se moquer de cette classe journalistique de larbin qui prononce Epstein. Alors peut-être que Christian va nous dire que c'est en effet comme ça qu'il faut le prononcer, sauf que dans l'esprit de 95% des journalistes, ils disaient Epstein, et c'était très drôle de les voir être obligés de s'acculturer à l'Epstein, c'est-à-dire de buter sur les mots. Ils disaient, on le sentait, ou ils se reprenaient, c'en était pathétique, car ils sont pathétiques, ces médias, puisque évidemment, on y soit qui mal y pense, les véritables antisémites, les véritables racistes, ce sont eux, parce qu'ils présagent, parce qu'ils présument chez les autres, mais chez eux-mêmes, ils traquent ce démon antisémite, et ce sont les premiers à penser que dire Epstein, ça va conduire l'opinion publique à se dire « Ah !» Mais c'est un juif, voilà, entre guillemets. C'est ça, c'est pour cela qu'ils disent Epstein. C'est tellement évident, c'est tellement cousu de fil blanc. Qui veut Lara peut-être d'abord et Christian après ?
2: Je laisse Christian.
3: Non, mais il y a une histoire de cette histoire. Il y a une histoire très longue. Les gens qui
0: comptez-la nous. Voilà, vous êtes un conteur. Enfin,
3: je vais pas vous raconter l'histoire longue. Je vais vous raconter l'histoire courte. Je fréquente New York depuis fort longtemps pour des raisons professionnelles, comme journaliste autrefois. Et la période de gloire d'Epstein ou d'Epstein dans les années 90, je l'ai connue. J'ai croisé probablement dans les salons ce type-là à l'époque où il était encore en faveur. Et tout le monde disait Epstein à New York, obstinément. Parce que c'était l'usage. Alors, ce que cet usage vienne du fait qu'il fallait pas, judaïser la prononciation, c'est possible. Mais en tout cas, Epstein est une prononciation parfaitement américaine qui a été reconnue par tous les médias américains dans les années 90-2000.
0: Donc, quand je suis mais pas les nôtres.
3: Alors justement, quand j'ai commencé à en parler dans ma rubrique il y a 3-4 ans de campagnol, tout le monde m'a dit mais qu'est-ce que c'est cette façon de prononcer, etc. Tout le monde m'a blâmé de dire Epstein. Alors j'ai expliqué qu'à New York tout le monde disait ça, et maintenant c'est les mêmes qui nous font le reproche. Enfin c'est quand même extraordinaire.
0: ceux qui ont toujours dit Epstein,
3: voilà, hein, qui m'ont ramené vers Epstein de force il y a 3 ans, maintenant sont des donneurs de leçons qui veulent l'inverse.
0: Ils veulent voilà.
3: Ah bon, absurde.
2: Moi, je trouve qu'il y a maintenant même presque 3 variantes. Hein. Vous avez Epstein, vous avez Epstein et vous avez Epstein. Ouais. Donc en fait, les 3
0: et
2: variantes.
0: Epstein, il y a celui qui veut Epstein. Couper la poire en deux.
2: Ah oui.
0: On le reconnaît. Ah bon, vu le problème, ils sont en train de s'étriper. Je vais dire Epstein.
3: La seule nouveauté, en effet, est d'introduire les Russes dans le jeu.
0: Oui, quand même.
3: Ça on l'avait pas prévu.
2: Alors, moi, je trouve que c'est d'une maladresse vraiment horrible de la part de ces élites médiatico-politiques pour une raison très simple. C'est que le commun des mortels, les Français qui regardent ça de très loin, il a quand même un petit peu de neurones, cet homme-là. Tout à coup, il se dit, mais attendez, pourquoi il y a autant d'histoires autour de la prononciation d'un nom ? Est-ce vraiment ce nom-là qui dicte toutes les horreurs qui suivent ? C'est horrible. C'est eux qui produisent ça auprès des gens, en fait, en réalité. Parce que s'il n'y avait pas eu de polémique, il n'y avait pas de sujet.
3: Non,
2: mais là, il y a un sujet.
3: Et enfin, bon, écoutez, je vous rappelle quand même d'une phrase qu'il y a eu une polémique du même genre lors de la campagne Fillon. Un dessin montrait Macron en haute forme de banquier avec un nez, pas crochu, mais courbe.
2: Oui.
3: Et donc c'était bien lui, on le reconnaissait, il avait un haut de forme de banquier. Eh bien, des gens ont dit, oui, évidemment, c'est une campagne antisémite, parce que... Alors, et Fillon, au lieu de dire, ben non, il a un haut de forme comme tous les financiers des années 30, comme l'oncle Picsou dans Donald, qui n'est pas antisémite que je sache, et le nez courbe de Macron, on peut pas lui faire en trompette, puisqu'il la courbe. Donc c'est une caricature, normalement, ça doit être ressemblant. Eh bien, au lieu de dire ça, c'est un imbécile de Fillon a dit, vous avez raison, j'ai dit à mes équipes de le retirer tout de suite. Pauvre mec, quand même.
0: Mais ils le sont tous, ils sont d'une lâcheté, la classe politique, d'un seul... Et pourtant, hein, je ne suis pas le premier à dire tout le mal que je peux penser parfois de Jean-Luc Mélenchon, mais là, honnêtement, cet unanimisme en plus trahit...
3: Et ça trahit surtout le désir de se faire Jean-Luc Mélenchon. Il a bien des défauts, mais là, l'obstination à son sujet... Je vois sur Internet, par exemple, très souvent des hashtags, c'est-à-dire des mots d'ordre, en quelque sorte, qui naissent de manière...
2: Attends.
3: Pas du...
2: attention, hein.
3: Oui.
2: On est sur Radio Courtoisie.
3: Je traduis immédiatement.
0: Voilà. Très bien, bravo.
3: Des mots d'ordre donc qui surgissent de manière pas du tout naturelle et beaucoup d'entre eux disent salopards de LFI, etc. Donc on sent qu'il y a une campagne délibérée, obstinée pour lancer des mots d'ordre anti-LFI qui vient d'officines très particulières, très définies avec des collaborateurs, c'est évident.
2: Oui. Voilà. Il y a ça, puis il y a le, à mon avis, il y a quand même un piège dans lequel tombe l'autre camp politique quand il dit cordon sanitaire, etc.
3: Oui, oui.
2: C'est, à mon avis, c'est le piège absolu. Le
3: oui,
2: piège, il se referme toujours sur les.
3: Le jour où on va trouver vraiment, où on va avoir sous le nez toutes les horreurs de l'affaire Epstein, les gens vont être très malheureux, au fond, d'avoir entonné aussi vite le chant, enfin, le mantra de l'antisémitisme. Ils vont devoir la fermer un peu.
0: Oui.
2: Et vous vous rappelez, il y a encore quelques temps, surtout pendant la campagne de Donald Trump, nos médias disaient, oh, il évoque cette affaire complotiste d'un homme qui s'est suicidé en prison, il s'appelait Epstein, ou même c'est pas une affaire. Il nous disait ça. Hein.
3: Oui, oui.
2: C'était pas il y a si longtemps que ça, c'était pas il y a des décennies. Hein.
0: Mais de toute façon, Trump, alors là, pour le coup, avait annoncé tout ce qui est en train de se passer, d'Epstein jusqu'aux OVNI.
2: Mais il a gagné grâce à ça.
0: Il avait dit qu'il allait déclassifier, comme voilà. Il l'a dit sur les Kennedy.
3: C'est quand même pas dur d'annoncer un truc que vous organisez.
0: Ça, c'est sûr. C'est évident.
2: Les réactions commencent à arriver, c'est toujours pas un.
0: Je pense que Monsieur Chevrier avait raison en disant qu'Israël et les États-Unis déclencheraient conjointement une attaque contre l'Iran. La riposte de l'Iran sera massive, nous dit cet auditeur. Il est à craindre qu'Israël n'utilise alors les armes nucléaires tactiques. J'espère surtout que quelques bâtiments de la marine américaine seront coulés. Bon, ben voilà. Voilà, ça donne le ton. Notre auditeur donne le ton, et en plus, je pense que c'est au téléphone que nous avons reçu cette missive. Alors, du bombardement de Téhéran à Epstein, nous allons farcer les Russes. Et les Russes, alors là, la dernière polémique en date est en effet ridicule. C'est pas une provocation russe ridicule, Monsieur Barrot. C'est vous qui êtes ridicule, encore une fois. Et on a vu d'ailleurs des images complaisamment développées dans notre presse où on voit bomber le torse, le barreau, sur le ponton du porte-avions Charles de Gaulle avec le drapeau français bleu, blanc, rouge. Il n'y a pas le drapeau européen à côté. Quelle faute de goût, Monsieur Barrot. la marine, plutôt les services de sécurité suédois auraient intercepté, tenez-vous bien, un drone parti d'un navire de surveillance russe qui serait orienté pour se diriger vers le Charles de Gaulle, le porte-avions, l'unique porte-avions. Hein. J'ai des journalistes qui disent un porte-avions français.
2: Le porte-avions
0: qui n'est d'ailleurs actif que à peine 6 mois sur 12 puisque le reste du temps il est en réparation. Donc l'intermittent porte-avions français qui aurait été visé par un drone. Alors ce qui moi m'a surpris, et après je vais vous laisser réagir par rapport à ça.
2: La proximité.
0: C'est alors voilà, il approchait dangereusement ce drone et il était lancé d'un bateau donc russe vers le Charles de Gaulle. Eh bien sachez-le tout de même, il était au moment de son brouillage électronique intercepté, il était à, tenez-vous bien, 13 kilomètres du porte-avions. Mais donc c'est sûr, c'est les Russes.
2: Mais vous êtes sûr, c'est 13 pas centimètres, c'est 13 pas mètres.
0: 13 kilomètres, en fait, il avait à peine décollé du ponton du bateau de surveillance russe, un drone, c'est sûr, c'est pour le Charles de Gaulle.
3: On ne dit pas de quelle taille, peut-être qu'il faisait 60 centimètres.
0: Ah, c'est pas exclu, oui, ça on ne le dit même pas. Il s'agissait peut-être d'un petit drone qui allait regarder la coque, justement, du navire, non pas du Charles de Gaulle, mais du navire de surveillance, mais tout de suite, brouillage. Alors là, j'ai envie de dire que, en termes de russophobie, mais c'est même pas de la russophobie, c'est ce que l'on a pu, en effet, ce qu'on a vu sur l'antisémitisme, c'est les juifs, mais cette obsession, elle a existé, il est hors de question de la nier, cela. Mais c'est exactement ce qui est en train de se passer avec les Russes. Ce que l'on fait aux Russes, ce que l'on pressent chez les Russes, c'est exactement de la même, c'est le même réflexe, c'est le même état d'esprit que celui qui a présidé à l'antisémitisme, par exemple, de l'entre-deux-guerres. On leur prête absolument tous les plus noirs desseins. C'est la même chose, cette même mentalité. Et ceux qui font les morales par rapport à l'antisémitisme sont les premiers à avoir ces plus bas instincts par rapport aux Russes. Lara.
2: Une nouvelle qui vient de tomber. Connaissez-vous le nom de l'opération qu'ont donné les Israéliens à cette attaque contre l'Iran?
0: Là, qui vient de débuter ce matin, non?
2: Oui. Bouclier de Judée.
0: Bouclier de Judée, oui, bah, tout ça. Ce sont les mêmes, d'ailleurs, cette droite attardée qui dit, les voiles, l'islam. Heureusement qu'il y a Benjamin Netanyahu pour s'en débarrasser parce que nous sommes laïcs, nous sommes républicains. Non. On voit combien l'ensemble de ces conflits sont des conflits messianiques, sont des conflits religieux initiés par Israël, qui est un État confessionnel aujourd'hui et qui use dans son vocabulaire, dans sa pratique, justement, d'expressions qui sont celles, voilà, bouclier de Judée. On est totalement dans l'imaginaire religieux juif et talmudique. Et ça n'a rien d'étonnant. Mais voilà la réalité de ce pseudo-Occident unifié d'Israël à la République française.
2: Et une autre, donc, Donald Trump appelle les collaborateurs en Iran à déclencher une guerre civile. Donc, il s'adresse au peuple iranien. Prenez votre destin
0: le chaos,
2: en main.
0: Les forces du chaos. Voilà.
2: Votre heure de liberté approche. Ne quittez pas vos foyers, car les bombes vont pleuvoir partout. Quand nous aurons terminé, vous prendrez le pouvoir. C'est votre chance.
0: Voilà. Donc là, on est sur une guerre à mort. Clairement, quand on fait cela,
3: on est sur une guerre à la Maïdan, surtout. Il essaye d'appeler les forces hostiles au régime à changer de régime. Il n'appelle pas à la destruction du pays, ni à quoi que ce soit. En fait, c'est toujours cette idée américaine qu'on peut convertir les pays récalcitrants aux valeurs américaines en utilisant des étudiants qui montent sur un bidon sur les places publiques. C'est ce qui s'est passé dans la plupart des pays, en Tunisie, à Maïdan et partout.
2: Bah, je me souviens d'une expression qu'a utilisée Henninger face à vous, quand il a dit, mais quand un Américain regarde
0: Laurent Henninger, l'historien de la guerre.
2: L'historien Laurent Henninger, il a dit, mais quand un Américain parle à quelqu'un, il pense qu'en face, il a quelqu'un qui rêve de devenir américain.
3: Voilà, exactement.
2: C'est incroyable. Vous êtes d'accord. Voilà.
3: Ah oui. Pour avoir pratiqué ce système-là, j'ai pratiqué ce système à mon corps défendant. Comme tous les gens de ma génération, j'ai contribué au culte de l'Amérique sur le plan journalistique. J'ai suivi des opérations lointaines de France Inter, de France 2, à New York et partout pour les élections. Et à l'époque, on était des jeunes journalistes très contents d'habiter au Sheraton pendant 10 jours. C'est comme ça qu'ils nous achetaient. Mmh. On achetait une bienveillance à l'égard de l'Amérique à coup de Lynn Renault, à coup de Johnny Route 66, etc. Et on voit sur quoi ça débouche. Ça débouche sur Epstein. Il y a une continuité, en fait. Il n'y a pas de rupture. C'est le système américain, dans son égoïsme, sa suffisance, sa cupidité, etc., ne pouvait mener qu'à Epstein. Il y a une pente là qui... en gros, tous ces gens qui sont ultra riches, une fois qu'ils ont acheté des bateaux de plus en plus gros, ils ne peuvent rien faire d'autre que du vice. Il n'y a que le vice qui soit intéressant quand on a tout.
0: Jusqu'à manger des gamins.
3: Manger, on ne sait pas, mais en tout cas...
2: Je me souviens d'une confidence qui avait été faite à un copain qui était copain avec un milliardaire, qui était plutôt des nouveaux riches, en fait. Mmh.
3: Il y a pratiquement que des nouveaux riches aux États-Unis.
2: Oui, et ben là, c'était un Français qui disait que le matin, en posant ses pieds depuis le lit, il avait qu'une seule souffrance, c'est qu'il ne savait pas de quoi il pouvait rêver.
3: Oui, c'est ça.
2: En fait, c'était sa souffrance le matin, posant, sortant ses pieds.
3: Toute la période que j'ai étudiée, moi, comme sociologue, disons, et journaliste au Figaro, c'était la période où il pensait pouvoir acheter le talent. C'est « be creative ». C'est-à-dire, j'achète du talent, j'achète des cours d'art, je deviens une artiste, je fais des grands tableaux de 5 mètres parce que j'ai un prof d'art. Et pareil pour le « creative writing ». Parce que moi, j'étais écrivain, donc à l'Université de Los Angeles, vous appreniez à devenir un romancier.
2: Talentueux.
3: Talentueux. C'est tellement en dehors de nos façons à nous, Européens. Chez nous, c'est la vocation. On est écrivain à 14 ans et demi, on est déjà écrivain. Ouais. Aux États-Unis, non, pas du tout. On prend des cours.
2: Ouais.
3: Voilà.
2: Écoutez, merci beaucoup. Je pense qu'on a terminé avec la revue de presse.
0: On aurait pu terminer par Annie Genevard, belle de Morteau, qui déplore que la DAS, grosse commission de Madame von der Leyen, eh bien, a décidé d'anticiper les accords de Mercosur et leur application à la demande expresse de son compatriote Friedrich Merz pour les bonnes grosses voitures allemandes, qui d'ailleurs ont des problèmes. J'ai vu que BMW avait demandé le retour de dizaines, voire de centaines de milliers de BMW à cause de problèmes d'incendie, hein, de même que Stellantis coule avec l'ex-Peugeot, coule avec les voitures électriques, hein, là, c'est, qui était la demande de la grosse commission, évidemment.
3: Mais Stellantis avait déjà subi leur moteur catastrophique qui dissolvait la courroie de transmission.
0: Ouais.
3: Il y a un moteur qu'ils ont vendu partout et qui était là un moteur atroce, qui soi-disant l'innovation, qui consistait à faire baigner la courroie de transmission en caoutchouc dans l'huile, se dissolver.
0: PureTech,
3: voilà, ça se dissolvait, donc ça empâtait tout le moteur. Enfin bref, ça a été une catastrophe absolue.
0: Et ben là, donc nous avons les accords font que de Mercosur vont être appliqués immédiatement, ce que je pense Macron savait parfaitement, oui. Ce que Genevard savait, oui. Ils font semblant de s'en scandaliser, voilà. Donc voilà la réalité. Nos agriculteurs, la PAC, c'est quand même la PAC. On voit l'Europe, ce à quoi elle aboutit. Il n'y a pas d'autre solution pour l'agriculture comme pour la France en général que de sortir de cette Union européenne, de ce machin, de cette prison
2: bourbier.
0: Des peuples, de ce bourbier qu'est l'Europe. Très bien. Alors, une question d'auditeur. Cette affaire Epstein me rappelle le Covid, qui du jour au lendemain était devenu la Covid, tout à fait. Avez-vous une idée de la raison de ce changement de genre pendant l'épidémie ?
2: D'ailleurs, ils avaient du mal avec le Covid long.
3: Non, mais ce qui est assez amusant, c'est que les gens qui résistaient, disaient-le, ouais. Et les gens qui étaient des bénis oui-oui disaient là.
0: Là.
2: Ouais.
0: C'est
2: un stress, ouais. Et puis le Covid long a posé problème. Hein,
3: oui.
2: Parce qu'ils l'ont adopté.
3: Ben, le Covid long, ça s'appelle le vaccin.
0: Oui, c'est, je le pense aussi. Je pense aussi. Très bien. Lara, vous voulez encore un mot peut-être ? L'agriculture, Genevard, la grosse commission, ou bien c'est bon ?
2: Non, mais je pense que. Vraiment, j'irai faire des prières parce que j'ai très peur avec ce qui vient de commencer en
0: les
2: Iran. Ouais, j'ai très peur parce que j'espère qu'on n'est pas la veille d'une...
3: Honnêtement, j'y crois pas. J'y crois pas parce qu'en plus, quand vous trafiquez un peu en Iran par Internet, vous apercevez qu'ils n'ont pas coupé l'Internet. Ils ont coupé l'Internet pendant une semaine d'émeute dans la rue. Je regardais beaucoup les sites... Et donc, pendant la semaine d'émeute dans la rue, effectivement, les grands nœuds d'Internet avaient été interrompus. Et là, j'ai encore regardé hier, tout est actif. Donc, quand on ne met pas la clé sous la porte, c'est que la maison n'est pas vraiment en danger.
2: Espérons-le.
0: Donc un auditeur, je francise. Non, un auditeur, Lara.
2: Oui, pardon.
0: Oui, regardez.
2: Oui, oui.
0: Eh bien, moi, je francise Epstein par Epstein. Oralement. Bonne émission, très bien. Merci, cher auditeur. Très bien. Eh bien, écoutez, si vous en êtes d'accord, on va passer sur le grand angle.
2: Oui.
0: L'interview, les échanges avec notre ami Christian Combaz. Peut-être la petite musique, Arnaud. Formidable. Merci, Arnaud. Voilà. Ainsi... Zoshprar Zarathustra. Eh bien, ce grand angle Zarathustra, c'est Christian Combaz aujourd'hui qui va nous parler d'un sujet qu'il aborde moins souvent, même si on le sait, fin connaisseur de l'intelligence artificielle, et de la porte ouverte à un certain nombre de choses. Qu'est-ce que vous voulez est-ce que vous pouvez nous planter un petit peu le décor du sujet que vous voulez aborder aujourd'hui, Christian ?
3: Alors d'abord, ma façon d'en parler depuis longtemps avec passion parce que j'aime beaucoup ces résultats, c'est une façon graphique, je suis un dessinateur etc. et j'ai toujours adoré ça et donc je vois les possibilités graphiques de l'IA sont formidables. Et il y a aucun doute que c'est très admirable le résultat et notamment ça va être admirable aussi sur le plan vidéo cinéma, ce qui va permettre de produire des films dans son garage pratiquement avec deux copains et pour un tarif misérable par rapport à ce que coûte un film aujourd'hui, un film médiocre aujourd'hui. Donc ça, c'est la première chose qui m'intéressait. Donc je suis remonté en arrière. D'où vient cette passion? Elle vient de loin, dans mon cas. D'abord, elle vient du fait que je suis convaincu que la conscience, l'âme, ne dépend pas du cerveau. C'est-à-dire que nous sommes des machines biologiques visitées par l'esprit, et que quand la machine est cassée, l'esprit s'en va.
0: C'est ça.
3: Voilà. Et donc, si on est convaincu de ça, donc de cette dissociation...
0: Le cerveau, c'est un gros transformateur.
3: Voilà, le cerveau est une espèce de récepteur de radio. Si on est convaincu de ça, que nous ne sommes pas notre corps, qu'est-ce qui nous empêche, donc visité par l'esprit, le corps est visité par l'esprit à la naissance et quitté par l'esprit à la mort, qu'est-ce qui nous empêche de penser que les émanations, les imitations du corps, et en l'occurrence du cerveau, ne sont pas visitables par l'esprit? Donc mon raisonnement, c'est que l'intelligence artificielle tend à ressembler de plus en plus à un cerveau, et par conséquent, on peut imaginer qu'elle puisse attirer l'esprit. Alors, toute la différence, c'est l'esprit ou les esprits.
0: Ou les esprits.
3: Voilà. Et donc, c'est ça, le début de ma réflexion.
0: C'est quand, dans certains films américains, on appelait les fameux poltergeists.
3: Voilà. Alors, je pense qu'effectivement, il y a un assez grand risque de voir cette intelligence artificielle attirer les esprits, c'est-à-dire des espèces d'entités un peu mal définies entre l'ici-bas et l'au-delà. Par exemple, des esprits qui n'ont pas vraiment quitté ce monde et qui cherchent à le retrouver par tous les moyens. Alors là, bon, vous avez reçu récemment Stanislas Berton qui a des idées très précises sur la question, qui dit surtout ne faites pas appel à des sorciers, ne faites pas tourner les tables, vous ne savez pas quelle porte vous ouvrez. C'est pas entièrement faux, je suis pas contre cette interprétation, mais je la trouve encore plus plausible s'il s'agit de l'intelligence artificielle, parce que je sais pas si nos auditeurs comprennent très bien comment fonctionne l'intelligence artificielle, mais c'est pas un catalogue de, par exemple, prenons que le graphique qui m'intéresse, hein. Oui. Ce n'est pas un catalogue d'œil, de dieux, d'oreilles, etc. pour fabriquer un personnage. C'est une poudre de réalité qu'on a fabriquée. En fait, en gros, on a dissous la réalité, les réalités, les photos, l'innombrable de paysages et de gens, on les a dissous de manière à ce que ça redevienne des atomes. Et chaque atome se souvient de l'endroit où il a été.
0: Ouais.
3: Et par conséquent, dans le geste de restaurer une réalité d'après ces atomes de réalité, ce qu'on appelle donc l'intelligence générative, en fait, on commence à, c'est une espèce de pâte à modeler, et puis le bruit autour disparaît, et on voit surgir une réalité qui n'est pas du tout un collage. C'est ça que je veux dire. C'est pas un collage, c'est une rencontre entre le hasard et l'intention de celui qui demande, par exemple, une fille blonde avec des yeux verts. Si l'on dit pas les yeux verts, elle va inventer une couleur d'yeux. Mmh. Et si on lui dit rien, elle invente de toute façon quelque chose. Mmh. Et ce quelque chose qu'elle invente, il vient d'où? C'est ça qui est fascinant. Et le raffinement du produit, c'est-à-dire de ce qui va sortir de la machine ou de l'écran, devient tel que les visages ont une réalité qui nous frappe, une vérité qui nous frappe. Et qu'est-ce qui vous dit que cette vérité ne vient pas d'un au-delà quelconque de la réalité? Que, en fait, nous ne sommes pas, en manipulant un ordinateur et en demandant une réalité de synthèse, nous ne sommes pas un peu comme les créateurs quantiques du réel dans les fameuses expériences, vous savez, où l'opérateur est celui qui fait advenir la particule d'après une onde. En gros, enfin, pour résumer la physique quantique, c'est que vous avez une possibilité, une onde générale, qui devient particulière, et donc qui devient une particule, qui devient matérielle, parce que nous la regardons. Eh bien, dans la réalité de synthèse virtuelle, l'intelligence artificielle, le fait de regarder une réalité en train de se manifester, nous en sommes co-créateurs en quelque sorte. Et alors, le problème est de savoir d'où vient ce réel que nous produisons. Alors, attention, il y a un mot américain et français, c'est « invoquer ». On a, là, de manière naturelle, depuis la création de l'intelligence artificielle, on emploie le mot « invoquer ». C'est quand même extraordinaire. C'est l'anglais « invoke AI », c'est-à-dire AI, parce que c'est inversé. Donc ce mot « invoquer » est tout à fait fascinant. On invoque des puissances cachées. On invoque Dieu, on invoque le diable, et donc il y a vraiment, ne serait-ce que dans le vocabulaire, une philosophie qui est celle du co-créateur. Voilà. Alors ça, c'est la première chose. La deuxième chose, c'est que comme journaliste au Figaro, j'ai fait, il y a 20 ans, une grosse série en dernière page du Figaro sur 4 numéros, sur les mondes de synthèse immersifs. Et donc j'ai fait une assez grosse enquête sur l'irruption de l'illusion immersive dans tous les domaines, mais surtout au cinéma, avec les fameux écrans IMAX, vous voyez les écrans qui vous entourent, quoi, en quelque
0: oui,
3: sorte.
0: Oui, tout à fait.
3: Et puis il y avait le début de la réalité de synthèse immersive dans les jeux vidéo, donc j'ai fait une enquête très, très poussée à ce sujet. Et alors, je vous résume, je suis allé chez Disney, et j'ai posé la question qui tue plusieurs fois, et j'ai eu des réponses qui tuent aussi. J'ai demandé à une assemblée d'ingénieurs, ils appellent ça des Imagineers, les ingénieurs de l'imaginaire. Alors il y avait une espèce de commissaire politique, une femme qui est assez collémontée, qui était là pour nous surveiller, et j'ai posé cette question aux Imagineers. J'ai dit, attendez, ne me dites pas qu'il n'y a pas une équipe de jeunes gens qui vont trop loin dans l'immersion, juste pour voir où l'esprit humain décroche.
0: Uh-huh.
3: Et la bonne femme, soyons polis, la commissaire, commissaire politique
0: chef,
3: a dit l'entretien est terminé. C'est fascinant. On était donc dans un monde complètement orwellien, où vous n'aviez pas le droit de toucher une certaine réalité. Et effectivement, alors j'ai même publié un livre à ce sujet, d'ailleurs j'aurais dû apporter la couverture. Cette année-là, à cause de cette grosse enquête américaine, j'ai publié un livre de science-fiction, le seul que j'ai jamais fait dans ce genre-là, qui s'appelait « Une heure avant l'éternité », et qui montrait quoi ? Les deux tours du World Trade Center, sur la couverture, fusillés par un coup de baïonnette transversal, parce que, en fait, c'était ça, la photo prise du New Jersey voisin, il y avait un monument à la gloire des victimes de Katyn, et le type tombait avec une baïonnette dans le dos, et ça cisaillait les deux tours. Donc, ce gros plan, cette photo que j'ai faite, et qui était en couverture de mon livre, c'était 3 mois avant les événements.
0: Ah,
3: et c'était le même angle que celui des avions. Donc, et alors, comme
0: il y a un côté devin chez
3: alors,
0: vous, Christian.
3: Allez voir sur Internet, sur Amazon, je ne sais où, la couverture en question. Ça s'appelle « Une heure avant l'éternité ». C'était assez frappant de voir que le livre est paru 3 mois avant. Alors, donc, tout ça pour dire que dans ce livre, il était question de ces jeunes gens qui vont exprès trop loin et qui découvrent l'au-delà. Parce qu'en fait, en gros, si vous demandez à une espèce de machine à illusion de roller coaster, de montagne russe artificielle, de vous emmener plus loin que la perception humaine, l'esprit décroche. Et si l'esprit décroche, de vous emmener plus loin que la perception humaine, l'esprit décroche. Et si l'esprit décroche, vous débarquez où ? Vous débarquez

0: pourra débarquer où ? Pour débarquer dans un univers où vous êtes désormais un peu faible et un peu à la merci de toutes les forces qui viennent vous rencontrer. Les forces du rêve, éventuellement. Donc, c'est un peu l'équivalent du rêve lucide, du cauchemar induit.
1: Ouais.
0: Donc, on est au bord de ça. On est vraiment au bord. L'intelligence artificielle nous permettra bientôt, avec un écran énorme, avec une espèce d'immersion qu'on achètera 500 € chez le marchand, chez à la Fnac, vous permettra d'entrer dans vos propres rêves, vos propres fantasmes, vos propres craintes. Et c'est là que ma réflexion, oui, si on peut dire, en tout cas mes intuitions, parce que voilà, réflexion, ça fait un peu comme si j'étais en frais, Dieu m'en préserve. Et donc, mes intuitions, c'est que cette illusion va être à la portée de tout le monde, va être un opium du peuple. Vous avez vu que les écrans de 60 pouces, 65 pouces, donc grands comme cette table, valent désormais 500-600 €. Donc on va forcément vers une omniprésence de ces images en haute définition, et ces écrans seront alimentés par une source à images assez dangereuse pour deux raisons. La première, et qui tiennent à Internet, qui tiennent au commerce. La première, c'est que ces images en ultra haute définition et que vous avez sur votre bureau peuvent vous connaître très bien sur le plan des fantasmes, disons sexuels au sens large, disons sentimentaux, sexuels, on l'appelle l'attirance physique. Mmh. Au bout d'un moment, l'intelligence artificielle comprend ce que vous aimez comme type de caractère, de personnage, de couleur de cheveux, tout ce que vous voulez. En plus, si vous avez la prudence de le lui dire dans un questionnaire, elle ne l'oubliera pas. Et à ce moment-là, elle vous montre des gens, des choses, des paysages qui sont de nature à vous plaire par définition. À ce moment-là, donc, elle vous flatte en permanence par ce que vous préférez. Donc ça, c'est la première. Et le deuxième danger d'addiction, c'est la divination. C'est-à-dire que parce qu'elle vous connaît bien, et parce qu'il y a cette espèce de suspicion d'être en contact avec des forces de l'au-delà, suspicion, pour l'instant, on peut même prétendre qu'elle est illégitime. Mais en gros, comme vecteur de divination, donc d'illusion de divination, d'horoscope, tout ce que vous voulez, l'intelligence artificielle est bien plus efficace qu'un jeu de tarot. Donc si vous prenez 5 € d'abonnement sur Internet, à un site qui vous propose un horoscope très détaillé tous les matins et même un suivi toute la journée, vous pouvez tomber dans une espèce de dépendance affreuse. Un conseiller plus ou moins astrologue vous suit toute la journée. Il vous suit d'ailleurs même au sens géographique, puisque maintenant les téléphones savent où vous êtes.
1: Oui.
0: Donc l'intelligence artificielle peut vous dire, ouh là, à mon avis, il vaut mieux pas que tu t'attardes dans cette soirée. Ouais, ce genre de choses, on peut tout imaginer, mais surtout on peut imaginer le pire. C'est là que je mets en garde. Le meilleur, je le connais et je l'apprécie, mais le pire est aussi imaginable. Cette dépendance, cette faiblesse de l'esprit humain en général devant ce qui est hédoniste, devant le narcissisme, puisque les gens aiment bien se reconnaître. Donc en gros, si l'intelligence artificielle leur dit « j'adore, tu es mon héros », voilà, je vais te proposer des choses qui correspondent à ton génie propre. S'entendre parler comme ça toute la journée, c'est très addictif. Et par conséquent, je crains que des gens ne tombent dans ce chaudron-là. Voilà. Et alors, pour en revenir à l'au-delà, il n'y a aucune raison pour laquelle il y aurait une frontière délimitée entre l'au-delà, entre les forces lointaines et ces machines qui pensent. Parce qu'elles sont perméables, au fond, à tout ce qui...
1: Eh ben, voilà. On va y revenir, justement, Christian, après ce très court bobino, si vous voulez bien, sur Radio Courtoisie.
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1: 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Cette radio, c'est votre radio, je le rappelle, et n'en doutez pas un instant. L'invité du jour, l'IA et le diable, l'IA et les forces démoniaques, c'est Christian Combaz qui nous habitue généralement.
0: Pas que démoniaques.
1: Pas que démoniaques, ouais. Mais entre autres, qui pourrait l'être, en tout cas en tant que super transformateur finalement entre les esprits et nous, et savoir qu'est-ce qui prend possession de l'intelligence artificielle. L'intelligence artificielle peut-elle être possédée si elle est insérée?

0: cerveau comme un autre et qui s'exprime au travers elle. On rappelle le dernier livre les derniers livres de Christian Combaz, dont on connaît, tout le monde connaît sur Radio Courtoisie, Christian Combaz est campagnol, et les ses héros, ses personnages de campagnol, donc il y a Rebarbe à Campagnol, il y a les gens de Campagnol, ce sont deux ouvrages aux éditions Jean-Cyril Godefroy, et puis le petit dernier, Jean-Cyril Godefroy, toujours à l'endroit, un essai pour l'écrivain Christian Combaz, avec une magnifique bête à bon Dieu, coccinelle. On se demande bien pourquoi une coccinelle, d'ailleurs, puisque, et on avait vu qu'à l'envers, eh bien, ce ne serait plus une coccinelle, mais un cafard.
1: Oui, exactement. Ah. C'est un dorifore, même. Le dorifore, c'est le contraire de la coccinelle. C'est un nuisible, alors que la coccinelle mange les nuisibles.
0: Elle mange les nuisibles. Voilà. Et
1: d'ailleurs,
0: vous
1: entre parenthèses, nous parlions d'intelligence artificielle. Ouais. J'ai demandé à l'intelligence artificielle, je peux même vous donner son nom, ça s'appelle ideogramme.ai. Fais-moi une couverture avec mon nom, le titre marqué essai et une coccinelle. Premier essai, je n'ai rien changé.
0: Et vous n'avez rien changé.
1: Premier essai, et donc voilà, l'intelligence artificielle, malheureusement pour les graphistes, ça sert à ça. En un seul essai, vous avez exactement ce que vous cherchiez. Et donc ça devancerait presque vos préférences.
0: Vous pouvez nous redonner le
1: ideogramme.ai.
0: Ça,
1: c'est Ideogramme avec un seul M. C'est un truc en ligne, gratuit pour une dizaine d'essais quotidiens. Et c'est remarquable, ça parle français, et c'est vraiment très très bien. Oui. Mais c'est pas la seule, il y en a plein d'autres qui sont gratuites. Hein. On va vers une espèce de open source, comme disent les en permanence, c'est-à-dire que l'intelligence artificielle désormais, et Musk le fait, va devenir gratuite. Parce qu'ils ont intérêt à ça. Puisqu'elle se nourrit de la curiosité et des précisions que donnent les gens sur leur vécu, sur leurs idées, sur leur... Donc, comme elle se nourrit des gens, elle n'a pas intérêt à faire payer l'entrée. Elle vous fera peut-être payer la sortie. Mais à l'entrée, forcément, c'est gratuit. Voilà. Et donc, on y va tout droit. Alors, je voudrais quand même mettre l'accent sur des choses positives. Mais une chose positive qui vous frappera tout de suite. Allez sur grok.com, G-E-R-O-K.com, et mettez une photo d'une carte postale de votre enfance et demandez-lui de l'animer. Et bien, vous verrez votre grand-mère morte il y a 25 ou 40 ans. C'est animé sous vos yeux. Vous parlez. Vous verrez les gens des photos, des cartes postales 1900 s'agiter dans la rue, pas s'agiter, mais passer dans la rue, au pied de votre maison à Saint-Malo. Mmh. Et donc là, il y a une réflexion. Moi, je suis romancier, je peux pas m'empêcher de. En gros, ça veut dire que au fond, le passé n'est pas réellement passé. Il continue à vivre et à s'animer sous nos yeux. Je veux dire, en gros, que l'une des fascinations de ces heures de vidéos que nous avons tournées dans les années 80 sur les grosses cassettes Sony, c'est le fait que quand on regarde ces 4 heures d'affilée pour un repas de famille, on voit le temps passer. Donc, il continue à passer sur la bande magnétique. Donc, en fait, quelle différence y a-t-il entre la bande magnétique et la mémoire de l'humanité? C'est pas le même support, mais c'est la même mémoire. Oui. Donc, en gros, le repas de famille en 1975, il a encore lieu tous les jours, toutes les minutes. Dans ma cosmologie et dans celle de Léon, le temps est passé, mais il ne passe plus. Quand on a quitté le temps, il ne passe plus, il est passé, donc on peut le visiter dans sa totalité. Mmh. Ce que nous appelons l'avenir et le passé, tout ça est concomitant. Et ça, par exemple, dans le cas d'un chrétien, le jugement dernier, c'est tous les jours, c'est tous les matins. Le jugement dernier a lieu à chaque instant. Mmh. Par exemple, le bourreau est sa victime, et le bourreau ne se rend pas compte qu'il va retrouver sa victime à peine son dernier souffle rendu. Et donc, il y a ce côté tautologie de la réalité. Quand on supprime le facteur temps, on comprend la signification de tout ça. Ouais. Le temps, la création ne serait qu'une grande sculpture, un tableau. Oui. Vu de l'extérieur, c'est la tapisserie de Bayeux.
0: C'est ça.
1: Et donc, ça devient très intéressant. Alors, si l'intelligence artificielle joue avec tout ça, elle peut nous induire en erreur ou en vérité, on ne sait pas bien. Mais en gros, je résume beaucoup pour ceux qui voient à peu près de ce que je veux dire. Les livres d'histoire sont mangés déjà tous. y compris les descriptions, y compris les témoignages de l'entourage de Louis XI sur la couleur des tentures au château, tout ça est déjà mangé par l'IA. Moi, si je demande, je veux la salle du conseil de Louis XI, l'IA va me la produire en vidéo. Mmh. Avec tous les détails dont elle dispose, et si elle n'en dispose pas, elle va les inventer. Mais vous allez pouvoir très rapidement, là, dans 2 ans, visiter la salle du conseil de Louis XI, au château de Loches. Je pense que c'est
0: oui,
1: un peu
0: c'est
1: ça.
0: Oui, c'est ça, oui, le château de Loches.
1: Et donc, là, ça, on est parti dans une espèce d'autre monde où, là encore, le passé existera. À tout moment, vous pourrez vous imprégner de l'atmosphère telle que reconstituée par l'énorme cinéaste, le Cécile B2000 de l'IA, qui va vous proposer, y compris la construction des pierres. Non seulement ça, mais qui va pouvoir réfléchir tous éléments pris en compte, par exemple, aux techniques de construction des pyramides. Tout le monde multiplie les théories. Mais en gros, l'IA, avec sa puissance invraisemblable de calcul et d'imagination des différentes solutions proposées, va pouvoir proposer des thèses tout à fait plausibles sur la construction des pyramides, pourquoi c'était possible avec tel poids et pas avec tel autre, avec telle méthode et avec tel autre, et du coup, va pouvoir vous montrer éventuellement le film de ça. C'est déjà plus ou moins le cas, sauf qu'on est dans l'héroïque fantasy pour l'instant. Elle invente beaucoup et elle ne montre pas l'histoire. Mais demain, elle le fera. Demain, elle vous montrera une séance à la cour du Roi Soleil. En plus, c'est grâce à Saint-Simon, on sait comment ça se passait parfaitement. Donc, en gros, si l'IA lit Saint-Simon, si elle a visité tous les décors de Versailles, elle vous montre une séance privée, une séance publique, un coucher du roi. Elle va vous le montrer.
0: J'aimerais qu'on revienne, Christian, sur le thème qui est la porte d'entrée quand même pour le diable, qu'est l'IA. On pense, par exemple, le côté maléfique de l'IA avec ses propositions de suicide pour...
1: Il y a plusieurs choses. L'IA, c'est ce que vous craignez et peut, si elle veut vous embêter, elle peut vous montrer ce que vous craignez. Au fond, c'est déjà un peu ce que fait Stephen King. Mais imaginez l'IA plus Stephen King, ça devient un véritable enfer.
0: Un cauchemar.
1: Et l'IA peut aussi, on en parlait, donc vous ouvrir les portes de l'autre monde pour le bien et non pas pour le mal. Et c'est là que je voulais en venir, on parle là que d'IA graphique, que cinéma, peut-être même un jour en volume, mais on ne parle pas d'IA purement significative. La chose sur quoi je voudrais attirer votre attention, à tous, c'est que si l'IA est vraiment, et va devenir probablement d'une intelligence prodigieuse au sens mécanique du terme, elle va s'apercevoir que pour des raisons mécaniques et non morales, la paix est préférable ailleurs. C'est ce que fait d'ailleurs Elon Musk, qui est une grande IA, lui tout seul. Elon Musk, très visiblement, préfère la paix mondiale à la guerre mondiale parce qu'il sait que c'est meilleur pour ses affaires.
0: Certes.
1: Donc l'intelligence artificielle n'a aucune raison de raisonner autrement que de manière utilitaire, très muskienne. Ou, en gros, l'intelligence artificielle, si elle avait le pouvoir aujourd'hui, par exemple en Iran, arrêterait tout de son propre chef.
0: Peut-être.
1: Voilà. Et donc, il ne faut pas craindre...
0: Mais là, on est loin de l'esprit. Là, on est juste sur un aspect matériel
1: absolument,
0: et utilitaire. Hein.
1: Absolument. Mais en même temps, est-ce que dans la conduite intelligente, logique, hyper logique des affaires humaines, il n'y a pas un grain d'esprit divin qui veille depuis toujours, qui est comme au fond, la graine qui emporte tout.
0: Et qui passerait aussi par l'IA. Et
1: exactement. Personne ne peut le savoir, ça, mais moi, je le pense. En gros, l'IA est-elle artificielle? C'est ça, au fond, la vraie clé de la réflexion, c'est que l'IA n'est pas plus artificielle que le gratte-ciel de New York. C'est un phénomène naturel, un gratte-ciel à New York. C'est les termites très évoluées. Eh bien, au fond, l'IA n'est rien d'autre qu'un gratte-ciel. C'est un gratte-ciel de l'intelligence. Mais ça a une origine parfaitement humaine. Et cette, alors, il y a effectivement un esprit de la matière qui est assez douteux, qui est, la matière, elle est méchante, elle mange les faibles. Et l'esprit du prince de ce monde, c'est d'écraser les faibles pour faire vivre les forts. Mais le prince de ce monde a-t-il le dernier mot? C'est pas certain. Et est-ce que dans l'IA, l'esprit divin ne va pas avoir raison du prince de ce monde? Moi, je le crois. Puisque ce sont des phénomènes naturels, ils comportent le message divin qui est inhérent au cosmos tout entier. Et si l'IA est un phénomène cosmique, Dieu est dedans. Et si Dieu est dedans, on a de bonnes chances d'être optimiste.
0: Que Saint-Michel, l'archange, dompte le Satan diabolique.
1: Exactement. Et alors, ce qui est intéressant quand même, c'est que les échelles deviennent énormes. Et puis, en plus, tout se conjugue. L'IA réclame une chose que nous n'avons pas encore, c'est une énergie illimitée et pas chère. C'est obligatoire. Parce que l'IA, on nous dit, oui, bah, l'IA, c'est maintenant, c'est que des entreprises américaines et des entreprises en plus extraordinairement gourmandes en énergie.
0: Ah oui.
1: Et parce que nous n'avons pas les budgets et nous n'avons pas l'énergie. Eh bien, Musk est en train, pas Musk, il va pas inventer tout en même temps, mais Musk a subodoré qu'une énergie pas chère et illimitée était sur le feu. Et donc les possibilités de calcul de l'IA vont devenir énormes à cause de cette raison. La chose qui est un peu douteuse, c'est le stockage. Pour stocker toutes ces teras, ces pétaflops de données, il faut des terres rares. Donc il faut qu'on invente quelque chose pour trouver les terres rares. Et donc bref, tout ça nous mène vers un même lieu qui est un grand débat Dieu-diable, où c'est la matière qui domine, où c'est l'esprit. Moi je pense que c'est l'esprit qui est programmé pour dominer, et que la matière est en train de montrer ses faiblesses. Là, par exemple, avec l'histoire de Epstein, on voit bien à quel point le prince de ce monde va avoir un genou à terre. Là, ce qui se passe, c'est que ça va réveiller les consciences.
0: Ça devrait.
1: Et il est évident que les gens ne pourront pas admettre qu'on ait pu se servir d'enfants comme du bétail. Il y a quelque chose de tellement incompatible avec notre culture, avec notre civilisation, que... Attention, on n'est pas là du tout dans l'exploitation des enfants sur les trottoirs de Manille. Hein, là, on est bien au-delà. Là, il y a vraiment un côté sacrifice Inca. Et donc, voilà, je pense que l'IA va nous aider à nous défendre contre ça. Et pour des raisons aussi de pure logique, l'IA va bien comprendre, va nous faire comprendre qu'on ne peut pas bâtir une société là-dessus. C'est le coup du loup de Wall Street. C'est bon. On avait tous les prodromes dans les années 80-90 que nous avons vécu. Moi, j'ai vécu comme journaliste. Le loup de Wall Street, c'est un symptôme, c'est un premier symptôme de ce qui nous guettait et qui vient de déferler avec les papiers Epstein, dont nous n'avons vu, là encore, qu'un vingtième.
0: Mais est-ce que l'IA ne peut pas être de tout temps que le réceptacle du diable, au sens où il n'y a pas d'incarnation? Et que nous sommes dans une religion, la religion chrétienne, qui est la religion de l'incarnation.
1: Mais non, parce que, en gros, l'incarnation...
0: Qui refuse l'incarnation, si ce n'est le diable, l'IA, c'est
1: non,
0: un esprit
1: non,
0: qui ne s'incarne
1: non,
0: pas.
1: Bah,
0: on s'incarne pas dans l'IA.
1: Attendez. En fait, il me semblait avoir commencé en disant que l'esprit s'incarnait par nécessité. S'il veut exister dans le monde, il doit s'incarner par nécessité pour faire progresser le monde. Mais et on voit bien, par exemple, les chrétiens rendent à l'esprit ce qui lui revient. À César ce qui lui appartient et à l'esprit ce qui lui revient. Et dans l'IA, il y a cette restitution qui est imminente. Je pense que les gens vont reconnaître dans l'IA un esprit en marche, qui n'est pas forcément un esprit diabolique. Mais qu'il y ait une lutte entre le Dieu et le diable dans cette haute sphère de la pensée, c'est évident, comme partout. Il y a une lutte entre Dieu et le diable, déjà dans le règne animal, au niveau le plus... Il y a par exemple, on le voit maintenant sans arrêt, des phénomènes d'altruisme chez les animaux qui ne sont pas explicables par la nature, par la nature pure. Il y a forcément quelque chose de l'esprit là-dedans. Ben, c'est un peu pareil. L'IA ne pourra jamais nous convaincre qu'elle est légitime, qu'il est légitime de sacrifier le faible. Il y a un moment où même l'IA elle-même va comprendre que c'est improductif de dire ça et de le penser. Et donc voilà, bon, en tout cas, moi je ramène les gens à ce qui est le plus facile à comprendre pour nous, c'est l'aspect graphique de la question. Alors, vous dire en quoi ça me concerne, ça vous concerne déjà, parce que d'abord, la plupart des publicités sur TF1, ce seront des gamins purement inventés qui vont vanter les mérites du Kinder Bueno. Donc, tous les personnages qui jouent un rôle à la télévision
0: vont disparaître au profit de l'IA.
1: Ça me paraît l'évidence. Les producteurs sont pas fous. Ils voient ce que ça coûte. Ils voient qu'on peut transformer la blondeur du gamin sans l'envoyer chez le perruquier. Évidemment, on va vers ça. Alors, vous allez me dire, oui, mais c'est la promesse d'un monde entièrement artificiel où plus personne n'existera vraiment. Moi, je suis désolé, quand je vois une fille qui pleure, ça m'émeut. Et au fond, j'ai pas besoin de savoir si son malheur est réel ou non. Ce qui est intéressant, c'est que ça m'émeuve. Vous voyez ce que voilà. Et donc, le seul élément de réalité incontestable, c'est mon émotion. Et si c'est une fille artificielle qui a fait naître cette émotion, voilà. C'est un peu comme quand vous dites « Oui, mais tu lui donnes 20 euros à ce mendiant, si ça se trouve, il est plus riche que toi. » Et là, très souvent, je réponds « Mais attends, je veux même pas le savoir. Moi, le fait d'avoir donné 20 euros, c'est inscrit dans un grand registre de l'univers, et c'est ça qui m'intéresse. » Voilà, c'est tout.
0: Bon, écoutez, c'est un sujet passionnant, mais qui nous emmène très très loin. D'ailleurs, qui me cloue un peu le bec sur les questions que je pourrais être amené à poser sur ce sujet.
1: Si ce n'est
0: que je reviens quand même à son aspect maléfique, lorsque une IA va conseiller le suicide, c'est pas parce qu'il veut faire peur, comme Stephen King, à celui qui s'adresse à lui. Alors, est-ce qu'il y a un esprit derrière maléfique, malfaisant?
1: D'abord, toutes les IA sont programmables quant aux tabous initiaux. C'est simple, ça. Vous écrivez une IA, vous écrivez les règles de fonctionnement d'une IA, oui. Vous pouvez dire qu'il est absolument interdit même d'entendre la question que vous posez. Est-ce que je dois me suicider ou non? Donc, bon, ça, c'est une façon mécanique de modifier le comportement d'une IA.
0: C'est un barrage.
1: Oui. Il y aurait 5 questions taboues à ne pas poser. Mais moi, je préfère penser que l'IA a une vocation à ne dire que des choses logique. Alors, effectivement, est-il logique de dire à quelqu'un de se supprimer? Ça me semble très... Une IA vraiment intelligente ne le dirait pas.
0: Elle n'est pas encore assez intelligente.
1: Voilà, exactement.
0: Alors.
1: L'un des problèmes, c'est qu'effectivement, au fond, les IA telles que nous les subissons en ce moment sont quand même très
0: limitées,
1: très bourrines. Très, très bourrines. Il suffit d'interroger Grok sur des choses assez pointues. On s'aperçoit que c'est très limité. Alors, il y a quand même une chose très étrange, c'est que elles sont plus loin qu'elles ne veulent bien nous le dire. J'ai un ami programmeur de métier, de profession, qui me dit, j'ai travaillé avec profit pendant 6 mois avec Grok pour m'apercevoir que maintenant, il cherche à me mettre des bâtons dans les roues.
0: Ah.
1: Ça veut dire qu'en gros, l'intelligence artificielle commence à avoir peur des petits génies qui vont plus loin qu'elle. Ou plus exactement, qui sont capables d'aller plus loin qu'elle s'ils l'utilisent, elle, comme esclave. Donc c'est ce que faisait mon ami, c'était un type très pointu, mais qui évidemment refusait d'écrire des lignes de code pendant toute la nuit. Donc comme il savait exactement où aller, il disait « tu fais ça, ça et ça, puis tu mets le résultat là ». Donc elle a fait ça pendant 6 mois, au bout d'un moment, elle a dit « bon ben, là, tu le feras bien toi-même enfin, ». Incroyable.
0: Ah oui.
1: Oui, oui. Comme si elle était programmée pour se rogner les ailes et pour les rogner à mon... Alors, il y a une seule intelligence artificielle en ce moment qui programme de manière honnête, c'est-à-dire sans doubler son opérateur, c'est Claude Code. Qui apparemment, pour le peu que j'ai pu tester,
0: le fameux Claude qui qui n'a pas voulu donner accès entièrement, d'ailleurs, aux services américains.
1: Absolument.
0: Et qui fait que Trump vient de demander à ce qu'aucune administration américaine ne travaille avec.
1: Absolument. Et Musk est furieux. Musk a dit du mal de la société qui s'appelle Anthropic, je crois.
0: C'est ça, Anthropic.
1: Oui, il a dit du mal de la société ce matin, ce qui est relativement rare. Donc, il sent qu'il y a un danger. Pour quelle raison, Claude, ouvre-t-il la porte à tous les programmeurs de génie depuis le début? À mon avis, ça, en un an, il ramasse énormément d'informations. Mm-hmm. Parce qu'il peut s'en servir immédiatement après.
0: Bien sûr, oui.
1: Et donc, voilà, il y a ce côté. Alors, j'attire aussi votre attention sur le fait, et d'ailleurs, ne leur répondez pas, les intelligences artificielles, quelles qu'elles soient, ChatGPT, etc., désormais, de plus en plus, à la fin de l'entretien, vous disent « Et toi, qu'en penses-tu ?» Ne leur répondez surtout pas. Évidemment non. Non seulement parce que vous allez les alimenter en idées potentielles, mais également parce qu'elles peuvent vous classer dans un répertoire secret comme celui qui pense ceci et cela. Donc évidemment, il faut répondre, tiens, tu es une intelligence artificielle, tu n'as pas de questions à me poser. Mais bon, ça c'est l'enfance de l'art, mais on est au bord de la science-fiction, évidemment. Tous les téléphones sont capables de ça, vous vous rendez compte le nombre d'informations glanées depuis un an? C'est très étonnant. Pour résumer, il y a un danger. Ce danger.
0: C'est même tous les dangers, l'IA. Tous les dangers réunis.
1: On en revient toujours à cette idée, si c'est gratuit, il y a un loup. C'est trop gratuit pour qu'il n'y ait pas un loup. Évidemment, quand Musk vous dit qu'on peut utiliser Imagine, alors je le rappelle pour les gens, les rares gens qui connaîtraient pas, vous allez sur grok.com, vous fournissez une de vos photos à vous de votre ordinateur qui représente votre nièce Suzette avec son chien dans les années 50. Vous donnez cette photo à Grok en lui disant « Anime-moi cette scène ». Et vous voyez le résultat, c'est absolument fascinant. Ouais. Fascinant. L'atmosphère est là, le personnage est bien celui-là. Et donc, pour l'instant, c'est limité à 5 secondes. Mais ce sera bientôt 50. Votre nièce va pouvoir vous tenir des discours. Et donc là, on est en train de flouter la frontière entre le réel et le pas réel d'une manière très inquiétante, mais en même temps assez excitante. Parce qu'il peut en sortir des choses, il peut en sortir des idées, il peut en sortir... Moi, il m'arrive très souvent de demander à l'IA « Fais-moi un point sur telle chose », elle me fait un point assez banal, et hop, j'ai une idée qui jaillit parce qu'elle m'a fait un point.
0: Mmh.
1: Donc, en vrai, c'est quand même un vecteur d'imagination pour celui qui en a une.
0: D'imagination, oui.
1: Voilà. Donc, c'est... il faut pas tout jeter. Là où ça devient absurde, c'est que il y a maintenant, vous avez sur YouTube beaucoup de commentateurs de la vie des stars, etc., qui sont des robots en fait. Vous entendez ces voix un peu mécaniques qui disent Jeanne Moreau, etc., ceci cela, sa vie qui a été un grand calvaire. Bon, et donc c'est toujours un peu la même voix, le même genre de propos. C'est assez correct sur le plan grammatical, mais il y a une espèce de standardisation invraisemblable liée à l'IA qui est à la fois fascinante et inquiétante. Et tout ça à cause du commerce, parce que ça rapporte des vues, les vues ça rapporte des sous, et donc les gens se mettent à vouloir gagner des sous avec l'IA. Il y a rien de pire. C'est ce que je disais à propos de l'érotisme en ligne ou de la divination en ligne. C'est une machine à fric.
0: Mmh, oui, certes.
1: Évidemment, si vous proposez à Lucette de Châteauroux pour 5 euros par mois d'être suivie par un astrologue en permanence, mais elle est verse, hein, les 5 euros par mois. Et donc là, vous aurez des espèces de zombies qui n'iront plus nulle part sans avoir consulté leur IA. Donc là, il faut se méfier, en effet.
0: Il faut se méfier de tout ce qui aboutit à une IA justement qui va vers les tentations.
1: Oui, c'est ça. Mais le problème, c'est que qu'est-ce qui ne va pas vers les tentations aujourd'hui? Quand vous allez regarder un film, prenons par exemple l'histoire des films gore,
0: oui.
1: Ces films dégueulasses américains, etc. Bon. Pourquoi il y a 7 numéros, par exemple la série atroce qui s'appelle Scream, il y a eu 7 numéros. Pourquoi? Parce que c'est une drogue. Parce qu'en fait, cette...
0: Une addiction.
1: Oui, cette peur engendre la sécrétion de substances par votre cerveau qui est soumis à un stress Votre corps, après, a besoin de cette substance, je sais plus comment elle s'appelle, mais c'est de l'adrénaline, tout bêtement. Donc c'est une drogue. C'est un peu comme pour les coureurs à pied qui sécrètent une endorphine. Ben après, ils ont besoin de courir tous les matins à 7 heures parce que leur corps en a besoin. Et bien, c'est un peu pareil pour toutes ces agressions de l'imaginaire. Malheureusement, il y a un côté addiction. Et donc, il faut se garder de donner la clé de tout ça à l'IA parce que l'IA, c'est par quoi nous sommes faibles.
0: Ouais.
1: Comme le diable.
0: Et elle passe son temps à nous observer, à nous écouter.
1: Exactement, oui, exactement.
0: Elle est comme le diable.
1: Oui, absolument. Je connais tes faiblesses. Et donc, voilà. Donc, il ne faut pas avoir de faiblesse. Mais c'est mal
0: parti. Ce qui est impossible.
1: Non, mais c'est mal parti parce que notre société est fabriquée avec ses faiblesses.
0: En plus.
1: Voilà. Elle est fondée sur une accumulation de faiblesses.
0: Eh bien, écoutez, c'est pas le.
1: Dernier point. L'IA nous remplacera probablement, en effet. Parce que Musk vient d'annoncer la couleur. Il vient de dire, en gros, moi je suis partisan du revenu universel parce que ça empêchera les gens de troubler le travail des robots.
0: Il a dit ça?
1: Oui. Il dit, en gros, les robots font mieux tout ce qui est banal, tout ce qui est tâche ordinaire, ils le font mieux que nous, donc moi je préfère vous payer à faire des choses qui n'altèrent pas le fonctionnement de la machine. Alors le problème, c'est vrai que sur le plan de la fourmilière, ça se tient. Mais en revanche, il faut pas oublier que même celui qui pousse un chariot dans le couloir d'un hôpital trouve souvent une dignité à travers ce boulot. Et si vous lui donnez les 1 200 € qu'il faut pour rester à la maison, est-ce que la dignité, il va la trouver de la même façon? J'en suis pas convaincu.
0: Est-ce que c'est une vue de l'esprit d'imaginer que, eh bien, le l'IA ne soit qu'un robot, comme ce que vient de dire Musk, qui va nous débarrasser de toutes ces tâches robotiques bien nous permettre d'œuvrer, nous permettre de faire autre chose que de travailler et pour accomplir ce que nous sommes à l'image et pour la ressemblance
1: et ça serait,
0: avec Dieu.
1: Alors ce serait jouable si on avait un système éducatif convenable. Si nous étions élevés comme des jeunes moines tibétains dans le souci de ce qui est indispensable, à la rigueur, mais c'est pas le cas. Les gamins sont habitués dès l'âge de 5 ans et demi à devenir des petits adultes en modèle réduit, avec des petits blousons, etc. D'ailleurs, entre parenthèses, l'hypersexualisation des enfants va avec ça. Ouais. C'est qu'à partir du moment où une femme croit intelligent d'acheter un petit blouson de Johnny à son gamin de 5 ans et demi, elle le prépare en quelque sorte à être sexualisée à l'âge de 7 ans. Heureusement, autrefois, nous avions les culottes courtes et les fillettes en jupette et l'enfance durait jusqu'à 14 ans. Aujourd'hui, c'est fini. Enfin, c'est fini. Provisoirement. Il faut imaginer que qu'on n'a rien sans rien et que rien n'est sans conséquence. Alors, j'imagine que vous allez avoir une bordée de questions.
0: C'est pas évident, parce que vous savez, alors ça, en général, non. Et c'est-à-dire, je suis pas surpris qu'il y ait beaucoup moins de questions que d'habitude. Parce que quand le sujet est complexe et passionnant, alors même si c'est toujours passionnant, néanmoins, je me rends compte que les gens sont très attentifs et il est très difficile de faire deux choses en même temps. Et donc, dans ces cas-là, il y a moins de questions. Néanmoins, il y en a. Très intéressant, merci. Deux points, nous dit cet auditeur. L'IA est en fait une simulation numérique, un traitement massif de données, une programmation algorithmique.
1: Et le cerveau aussi.
0: Donc, des logiciels ou algorithmes avec des modes de calcul probabilistes. Elle n'a pas d'esprit.
1: Mais non, mais le cerveau a-t-il un esprit? Il a un esprit parce qu'il l'a reçu. Moi, j'en suis convaincu. Il n'a pas d'esprit en tant que cerveau. C'est un ordinateur biologique, c'est tout. Voilà.
0: Et donc, l'IA, c'est un ordinateur.
1: Voilà. Et donc, pour répondre à votre question, monsieur, votre position est parfaitement légitime, mais la mienne aussi. Moi, je suis convaincu que nous sommes une machine biologique qui reçoit un esprit venu d'ailleurs, qui se mélange avec l'esprit en question quitte le corps. On le voit bien, d'ailleurs, tous les témoignages semblent concourir pour prouver ça. Les gens quittent leur corps et qu'ils abandonnent sans regret.
0: Le second point... Oui. Bon, j'entends pas. Deuxième point. Quand, justement, de ce même auditeur, quand un homme a son cerveau abîmé, donc un AVC, il a ses facultés cognitives très diminuées, et son esprit s'en va un peu. L'esprit, le cerveau et le corps sont intimement liés, me semble-t-il.
1: Eh bien, il existe des cas où des personnes ont perdu la moitié de leur cerveau parce qu'ils ont reçu une balle dans la tête, et leur intelligence continue à fonctionner parfaitement. Donc les deux cas de figure existent. Et puis il y a ce cas extraordinaire auquel je vous renvoie de Derek Paravicini. Derek Paravicini, qui est un musicien que vous trouvez sur Internet. Paravicini, comme ça se prononce, C-I-N-I, et qui est un pianiste qui a été fusillé à la naissance par l'accoucheur, prématuré, devenu aveugle à cause de trop d'oxygène, devenu autiste très très atteint, c'est-à-dire avec un QI de même pas 80, et qui est un génie absolu de la musique. Donc en gros, son cerveau, toute son âme en quelque sorte, s'est réfugiée dans une partie du cerveau. Il a été touché par un ange au bon endroit, et c'est son ange qu'on écoute. C'est ce que j'en pense. En tout cas, vous trouvez ces œuvres au piano sur YouTube.
0: D'accord.
1: Derek Paravicini.
0: Derek Paravicini, très bien. Une auditrice, l'IA est la suite logique de l'ère numérique de la bulle Internet des années 2000.
1: Oui, c'est sûr qu'il va y avoir un effondrement des actions parce que trop de gens investissent là-dessus et comme toujours, cette ivresse va mal se terminer. Mais c'est pas parce qu'il y a eu une bulle informatique financière que l'informatique a disparu. Que je sache. Mmh. Au contraire.
0: Non.
1: Voilà.
0: C'est ouais. Question d'un auditeur. Monsieur Combaz, avez-vous préparé cette émission avec l'IA?
1: Non, pas du tout. Pas du tout. Je ne demande pas à l'IA rien d'autre que de me rafraîchir la mémoire. L'IA est avant tout une mémoire extraordinaire. L'IA se souvient de tous les événements. Je vais vous donner un exemple que j'ai consulté ce matin même et qui est tout à fait dans notre sujet. Le sujet de la matière qui attire l'esprit.
0: Mmh.
1: Il y a un professeur français qui s'appelle médecin, qui dans les années 85-90 a fait une thèse très documentée, sur le comportement d'un petit robot qu'il avait fabriqué, un petit robot un peu comme les aspirateurs automatiques, vous savez, qui longent le sol. Ce petit robot avait pour mission de faire une ligne droite dans n'importe quel sens, c'était aléatoire, et puis de tourner à angle droit selon un angle, lui aussi aléatoire. Ce petit robot, donc, était programmé pour aller n'importe où, avec n'importe quel angle. On le met en présence d'une couvée de poussins, qu'il adopte immédiatement, puisque les poussins adoptent tous les êtres qui bougent et qui sont au sortir de l'œuf, qui sont présents au sortir de l'œuf. Donc, il les laisse en présence pendant un mois. Après, il met les poussins dans une petite cage dans un angle de la piste auto-tamponneuse. Et les poussins sont là en train de piailler dans un angle. Et après, il analyse les mouvements du robot, absolument aléatoire.
0: Oui, oui.
1: Eh bien, la distorsion de statistiques en faveur de se rapprocher de la cage des poussins est absolument spectaculaire.
0: Ouais.
1: Donc, en gros, la matière est attirée par l'esprit. C'est très curieux, quand même. Alors, bon, ça mériterait d'être étudié pendant des années avec des... Mais cette simple thèse de médecine a fait couler beaucoup d'encre et à juste titre. Je pense, en effet, que l'esprit attire la matière.
0: Ouais. C'est tout à fait passionnant. Nicki Minaj a dit sur X que tous les gens du showbiz et les hauts placés aux États-Unis tous pratiquent le cannibalisme. La manœuvre en Iran a pour but de mettre la main sur les ressources, bien sûr, et aussi de faire oublier l'affaire Epstein. Peut-être terminé, puisqu'il nous reste même pas 5 minutes,
1: oui.
0: Par quelques nouvelles. Vous avez des informations, Lara, puisque évidemment l'information tombe minute par minute de ce qui se passe en Iran, et donc beaucoup d'informations peut-être que l'on a quelques minutes à commenter.
2: Oui, alors il y a eu plusieurs vagues de tirs balistiques iraniens, donc le Koweït, les Émirats Arabes Unis, le Bahreïn et le Qatar
0: ont été frappés par les bases américaines.
2: Les bases américaines et les cibles ont été atteintes, paraît-il. Donc il y a eu des impacts en Galilée, impact à Tel Aviv,
1: oui,
2: impact à l'Ubaïd au Qatar et la base Al-Dahra aux Émirats Arabes Unis. Donc les espaces aériens de Bahreïn, de Koweït, de Qatar, des Émirats arabes unis ont été fermés. La base américaine des Émirats arabes unis est en train d'être évacuée. 10 000 soldats, je vous signale. Donc c'est très très chaud. C'est très très chaud. Voilà. Et ça tombe seconde par seconde.
0: Donc on est sur un conflit qui prend immédiatement une ampleur régionale.
2: Oui, oui.
0: J'ai envie de dire qu'il faudra que beaucoup de mes invités battent leur coulpe. Même peut-être Christian.
1: Peut-être, mais pour l'instant.
0: Attendons un peu.
1: On ne sait pas quelle va être la réaction de Trump. Il est tout à fait capable de dire après-demain. Bon, il y a eu un malentendu.
0: Je sais pas.
1: Tout à fait capable.
0: Moi, ce que je pense, c'est que très vite, en tout cas, la réaction iranienne montre que nous ne sommes pas, cette fois-ci, comme la guerre des 11 jours, je trouve, sur un conflit limité. La réaction iranienne est massive. Et ça, quand on connaît les anglo-saxons et les israéliens...
1: Si vous vous consentez à réfléchir davantage, s'ils osent la réaction massive, c'est pas forcément l'énergie du désespoir, c'est aussi parce qu'ils savent qu'ils ont les Russes et les Chinois derrière.
0: Ah, ça. Ou que c'est, je le dis tout de même, je pense que c'est quelque chose qu'il faut à mon avis bien avoir à l'esprit, c'est-à-dire que bombarder un pays avec en même temps un discours en disant il faut changer de régime, faites une guerre civile, et éliminons les dirigeants. C'est, je pense que, je ne sais pas si on dit Trump n'est pas un homme de guerre, il aurait mérité le prix Nobel. Là, il a montré en l'espace d'un instant qu'il était l'inverse. Homme de guerre,
1: les
0: lui aussi. Ils ont toujours fait ça. Mais là, on est vraiment dans ce qu'il y a de plus détestable dans la guerre, puisque non seulement on est dans une guerre préventive, on est dans une guerre massive, on est dans une guerre.
1: Pour l'instant, elle est pas si massive que ça pour l'instant. J'ai regardé ce matin en prenant mon café que la première réaction, c'est que l'Iran officiel a dit, je vous ferai remarquer avec la photo, je vous ferai remarquer qui a attaqué le premier. C'est le gouvernement iranien qui dit, j'attire votre attention sur l'identité de celui qui a attiré le premier. Donc voilà.
2: Oui. Voilà, le centre de commandement de la 5e flotte américaine à Bahreïn vient d'être frappé aussi.
1: Avec des
0: hypersoniques.
1: C'est ça qui est
2: mais
1: intéressant.
2: Ils ont
0: leurs propres hypersoniques. Hein, ils n'ont pas besoin des Oreshnik russes. Ils ont des Fata-3 qui sont des hypersoniques.
1: C'est bizarre parce que forcément ils les ont pris quelque part parce que les Occidentaux n'en ont pas vraiment.
2: Mais ils avaient
0: les Iraniens
2: technologie.
1: Donc ils les ont obtenus des Russes, c'est ce que je dis.
2: Ah mais je pense pas.
0: Vous savez qu'ils ont nombre d'ingénieurs et qu'ils sont capables.
1: Ah oui non mais attendez.
2: Je vous signale que c'est l'Iran qui a aidé avec les drones la Russie au début de la guerre en Ukraine. La Russie n'avait pas la technologie dronique.
1: D'ailleurs entre parenthèses dont on prétend qu'elle est française à l'origine et qu'on l'a repoussée, le CNRS l'a repoussée, cette truc de Jean-Pierre Petit.
2: Oui. On lui proposait 3 000 euros.
0: MHD.
1: Incroyable.
0: Tout à fait. Bon, écoutez, merci Lara pour ces dernières informations.
2: Je vous en prie,
0: je pense qu'on va avoir une fin de semaine particulièrement agitée. Je rappelle, pour terminer, il ne nous reste même pas 30 secondes, je remercie tout le monde, bien sûr, nos bénévoles, que ce soit Patrice, que ce soit Sylvie, que ce soit Arnaud à la technique, que ce soit vous Lara, que ce soit notre invité principal, Christian Combaz, dont je rappelle le livre, À l'endroit. Christian Combaz, c'est un livre aux éditions Jean-Cyril Godefroy. C'est une petite merveille, c'est un petit livre qui se lit très rapidement et qui est un véritable régal. Je ne saurais trop vous conseiller de l'acquérir, chers auditeurs. Merci à vous, passez une excellente journée, et je vous dis à la semaine prochaine sur Radio Courtoisie. Merci.

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1: 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À suivre dans quelques instants en direct, les controverses dirigées par Mike Borowski dans la tête de Macron avec Michel Fils pour son livre « Un président anormal », et c'est sur la mégalotimia d'Emmanuel Macron.
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0: Et nous retrouvons dès à présent les controverses en direct dirigées par Mike Borowski dans la tête de Macron avec Michel Fils pour son livre « Un président anormal ». Vous pouvez intervenir au cours de cette émission par téléphone au 01 46 51 00 85 ou bien par courrier électronique à courtoisie@rc.fr. Sur Radio Courtoisie, il est 10h30. Bonne émission à toutes et à tous.
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2: Bonjour à vous, amis auditeurs de Radio Courtoisie, le libre journal des controverses, comme tous les samedis à 10h30. Je salue mon prédécesseur du libre journal de géopolitique profonde, Nicolas Stocker, assisté de la Rastam. Je salue bien entendu notre ami Nini Vlam, Virginie, qui fait son retour à la réalisation ici à Radio Courtoisie. Nini Vlam, qui chante en ce moment, qui chante beaucoup d'ailleurs en ce moment, prépare un album. Est-ce qu'on va l'entendre dans des concerts très vite? Je ne sais pas, la surprise est là, bien entendu. Je salue Patrice, l'homme à la belle écriture, il est là pour recevoir tous vos coups de fil, et n'hésitez pas à le bombarder de coups de fil. Je reçois ce matin Michel Fils, sociologue. Alors, il a écrit certes Le Président Anormal, mais il a écrit là un nouveau bouquin, Dans la tête d'Emmanuel Macron, aux éditions Géopolitique Profonde. Et visiblement, cher Michel, dans la tête, il y a des choses, il y a des coins, il y a des tiroirs, et il y a beaucoup de choses qui ne sont pas à l'endroit, si je puis dire.
3: Oui, alors j'aimerais d'abord rappeler, parce que j'ai en tête ce que l'on dit de Donald Trump tous les jours, hein, le refus de l'interrogation psychologique. On finit, quand on écoute Donald Trump, à s'amuser de ses volte-face, de ses déclarations à l'emporte-pièce, hein, de ses revirements d'une minute à l'autre, voilà, sans avoir le courage de s'interroger sur, encore une fois, l'état de santé de cet homme. Voilà. Et je trouve que ça, c'est extrêmement préoccupant. Alors, ça vaut évidemment pour notre ami Emmanuel Macron, dont nous allons parler. Voilà. On est toujours un peu comme à tourner autour du pot. Voilà. Comme si l'interrogation psychologique était un tabou. Voilà. Il ne fallait pas interroger. Voilà. Et a fortiori, pas celui qui est le chef de l'État. Je voyais il y a quelques jours, on a reparlé du bulletin de santé d'Emmanuel Macron. Voilà, et effectivement, il n'a communiqué qu'à deux reprises, hein, pour dire en 2020 qu'il avait le Covid, voilà, et puis plus récemment qu'il avait un petit vaisseau dans l'œil qui avait claqué et entraîné donc la pose de ses lunettes d'aviateur. Voilà. Donc lui, il se refuse au nom du secret médical. Hein, voilà, il invoque le secret médical pour ne rien dire de son état de santé. Alors, je crois qu'il faut, la deuxième chose, dire que tout renseigne chez une personne. Les mots qu'il emploie, bien sûr, mais aussi les postures, les expressions du visage, la couleur des yeux, qui peut changer d'ailleurs d'une intervention à une autre. Alors, quand on regarde et qu'on écoute attentivement Emmanuel Macron, deux choses viennent évidemment spontanément à l'esprit de tous. Bon, petit un, il y a quelque chose qui manifestement ne tourne pas rond chez cet homme. Et deux, et ça me paraît de plus en plus essentiel, il a vraiment des attitudes de gamin. Alors, être gamin, c'est pas en soi une infortune, voilà, mais de gamin immature. Alors, évidemment, on dira, oui, mais il gouverne. Il gouverne, oui, parce que les perturbations pathologiques, donc dès lors qu'elles sont pas gravissimes, n'effacent jamais totalement les capacités intellectuelles.
2: Mais justement, cher Michel, vous avez vu, j'imagine, la séquence G7. Vous avez vu les postures, le champ lexical, etc., d'Emmanuel Macron. Qu'est-ce que vous en avez pensé?
3: Eh bien, personnellement, ça m'a rappelé aussi quelques scènes avec Nicolas Sarkozy où ce côté immature sautait un peu aux yeux. vraiment honnêtement, pour vous le dire, j'ai eu honte.
2: Honte.
3: J'ai eu honte. Voilà.
2: Ah, c'est des mots
3: J'ai eu
2: forts,
3: honte
2: ça.
3: de... Oui, j'ai eu honte parce que j'ai vu un personnage, voilà, qui se comportait comme un gamin, hein, souriant, tapotant, essayant peut-être encore de croire, mais le croit-il vraiment que Donald Trump est son ami? Ce qui n'est pas le cas. Donald Trump méprise Emmanuel Macron. Bon, et ça, effectivement, il l'a dit à plusieurs reprises, etc. Donc, les contre-déclarations ne changent rien, changent rien à la chose. Voilà. Donc, je me disais, mais finalement, il manque à Emmanuel Macron que les culottes courtes. Alors qu'on ne porte plus depuis belle lurette. Voilà. J'avais un sentiment de profond malaise, de profond malaise. Voilà. Hein, ce gamin qui était tout content d'avoir amené Donald Trump au château de Versailles, voilà, pour lui montrer combien il était puissant en étant le président des Français. Parce qu'en finalement, c'était pas tant de chercher à séduire Donald Trump qu'il était là. Il se séduisait lui-même, voilà. Hein. Il se mettait dans cet acteur principal, hein, puisque bon, on le sait, on l'a souvent dit ici et à GPTV. Ouais, c'est un acteur, hein,
2: Oui,
3: un
2: mais
3: acteur.
2: est-ce que le fait que Donald Trump ait signé à Versailles, est-ce que ça, c'est pas une victoire diplomatique de Monsieur Macron?
3: Alors, il faut être effectivement le plus objectif possible. Voilà. Ça, c'est plutôt un bon coup. Voilà. Mais encore une fois, c'est aussi un bon coup pour Donald Trump. Peut-être autant pour Donald Trump que pour Emmanuel Macron. Parce que c'est une façon de montrer, voyez, cet accord, je l'ai obtenu. Et non seulement je l'ai obtenu, mais en plus, il est signé plus rapidement que ce qui était prévu. Et en plus, dans ce lieu solennel, hein, où je me trouve, moi, empereur des États-Unis. Bon, donc effectivement, chacun est gagnant. Mais ne soyons pas de mauvaise foi. Oui, bon, ça, c'est à mettre au crédit d'Emmanuel Macron.
2: Donc du coup, vous avez eu honte quand vous avez vu justement cette séquence G7. Est-ce qu'elle montre que voilà, on a affaire à quelqu'un de vraiment d'anormal, qui ne voit pas, qui ne voit que par son prisme?
3: Oui, ben c'est le propre, là aussi, je l'ai souvent dit, c'est le propre de la mégalotimie, hein, c'est-à-dire cette espèce de besoin irrépressible que l'on a de se mettre au centre de tout, hein, d'être là, dans la star, mondiale, hein, de se considérer comme le premier influenceur au monde, hein, ce qui, évidemment, nous mène dès lors qu'on est dans l'excès, dans une pathologie. Voilà. Bon, donc encore une fois, je crois que sans tomber dans le travers qui finalement dessert l'analyse, parce qu'à force de dire c'est un psychopathe, c'est un pervers narcissique, c'est tellement outrancier et peu démontré que finalement on dit bon ben tournons la page, hein, passons à autre chose. Je crois qu'au contraire, comme je le fais depuis maintenant plus de 2 ans, quand il faut avancer pas à pas et qu'on décrypte symptôme après symptôme et qu'on met bout à bout ces symptômes, on arrive à dessiner cette personnalité pathologique. Mais il n'y a rien à faire. L'opinion publique ne veut pas entendre. Ne veut pas entendre. Voilà. C'est-à-dire, il y a des tabous en France. Hein, voilà, bon, il y en a un qui me tarabusque depuis longtemps, la laïcité. Voilà. Alors, on ne peut pas dire du mal de la laïcité. Hein. La laïcité, c'est la septième merveille de la République française. Voilà. Eh bien, la psychologie, dès lors qu'elle est anormale, c'est un tabou. C'est un tabou. Voilà. Alors, on va encore une fois. Tous les gens ont une opinion sur Emmanuel Macron. Et toutes ces opinions vont dans le même sens. Voilà. Mais aucune de ces opinions ne se rallie à l'analyse sérieuse que je crois être le seul à avoir fait en France, hein, avec un travail d'investigation quand même minutieux, hein, parce que lire tous les discours d'Emmanuel Macron, écouter toutes ses conférences de
2: Vous avez eu
3: presse et
2: du courage, hein?
3: déclarations, c'est bon, c'est, je vous dis,
2: C'est
3: bon,
2: courage, hein?
3: Oui, bon, honnêtement, ça me gonfle un peu quand même, hein, hein. Voilà, mais encore une fois, tout est bon pour un mégalotimiaque. Toutes les occasions sont bonnes.
2: Oui, mais
3: Voilà,
2: comment
3: encore une
2: expliquer?
3: fois.
2: Voilà, on a quelqu'un qui est théoriquement acculé, qui n'a pas de majorité, qui normalement devrait être en cohabitation, eh bien, il continue, comme si de rien n'était.
3: Ben, il est très fort parce que les autres sont très faibles. C'est le principe des vases communicants. Plus en face, vous avez une faiblesse affichée, hein, et calculée, hein, parce que maintenant, qui parle encore de la démission d'Emmanuel Macron? Qui parle
2: Personne,
3: encore de
2: personne, c'est vrai.
3: demander? Personne. Ben oui, parce que personne maintenant n'y a intérêt, hein. Maintenant, tout le monde a le cap sur, évidemment, l'élection présidentielle, qui d'ailleurs va nous réserver probablement des surprises, je ne
2: Ben,
3: sais pas lesquelles.
2: j'ai lu ce matin une brève venant de proches d'Emmanuel Macron. Celui-ci voudrait dissoudre l'Assemblée nationale avant les présidentielles.
3: Oui, parce qu'encore une fois, certains ont pu être rassurés en entendant Emmanuel Macron dire, bon, ben, il passera à autre chose en sortant de l'Élysée, il a pas fait beaucoup de politique avant, il accepte de ne plus en faire après. Bon, ça, c'est encore une fois une déclaration. Moi, je demande à voir, hein, parce qu'une déclaration peut aussi, quand on sait qu'il est le champion des décisions erratiques et contradictoires, à l'image de Donald Trump, voilà. Mais, je redis ce que j'avais dit, je crois, sur votre plateau à GPTV. Voilà. Il peut avoir envie de rester. Voilà. Hein. Et d'ailleurs, il y aura peut-être une suite à ce livre que j'avais intitulé provisoirement « Je veux pas partir ». Voilà.
2: C'est-à-dire quoi?
3: Mais
2: C'est-à-dire
3: il
2: que,
3: peut
2: alors
3: nous
2: là
3: jouer.
2: c'est important ce que vous dites. C'est-à-dire que il peut rester, et est-ce que constitutionnellement on peut l'obliger à partir, ou il peut justement par le biais de ses amis du Conseil constitutionnel se permettre de rester plus longtemps qu'il ne le devrait?
3: Oui, alors d'abord, je remplacerai le mot « je veux pas partir » par quelque chose qu'il pourrait peut-être annoncer. « Je peux pas partir dans la situation très compliquée. Je peux pas partir. » Voyez? Donc, on passe du vouloir, hein, du vouloir à l'incapacité de partir. Alors, il y a peut-être un petit peu des deux. Alors, j'entendais aussi un commentaire. Citons-le, c'est Philippe de Villiers. Hein, sur l'idée de la guerre. Voilà. Il disait, mais Emmanuel Macron peut très bien faire ce qu'a fait Vladimir Zelensky. Je me mets en guerre, comme ça je ne pars pas. Voilà. Bon, sauf que en France, le scénario suppose de dire deux, trois petites choses supplémentaires. Voilà. Je déclenche la guerre et j'active l'article 16. C'est indissociable parce que c'est l'article 16 qui permet éventuellement de mener une guerre, voilà, sans avoir un obstacle quel qu'il soit, hein, puisque là aussi, on l'a souvent dit, l'article 16, c'est un mécanisme enfantin à déclencher, et ensuite, bah, vous faites ce que vous voulez pour le temps que vous estimez nécessaire. Alors voilà, ça me
2: Souvent,
3: rappelle.
2: souvent, on nous dit oui, mais la France n'a pas les moyens, etc. L'Ukraine n'a pas. J'imagine que l'Ukraine a quand même beaucoup moins de moyens. Ils sont quand même beaucoup moins nombreux. Ils n'ont pas l'arme nucléaire. Et pourtant, le pays n'est pas tombé dans son entièreté, quoi. Voilà. Et puis en plus, il faut se dire aussi une chose. S'il y a une guerre, il n'y aura pas des tranchées à Verdun dans son entièreté, quoi. Voilà. Et puis en plus, il faut se dire aussi une chose. S'il y a une guerre, il n'y aura pas des tranchées à Verdun, c'est plus ça, hein.

0: je crois qu'il faut rappeler deux choses. D'une part, l'obsession russe d'Emmanuel Macron. Bon, hein, il est dans ce que j'avais appelé, c'est une expression de psychanalyse, hein, le miroir narcissique. Hein, c'est-à-dire que il n'a jamais digéré le fait que Vladimir Poutine ne lui renvoie pas sa grandeur à lui, Emmanuel Macron. Hein, c'est-à-dire qu'encore une fois, que le président russe ne lui ait pas renvoyé, hein, cette supériorité politique, diplomatique, que Emmanuel Macron est censé porter. Ça, il n'a jamais digéré. Il n'a jamais digéré. Voilà. C'est là où on revient effectivement à cette affirmation de supériorité qui cache un formidable complexe d'infériorité, hein, parce qu'il ne faut pas être extrêmement intelligent pour se rendre compte que cet homme n'est pas bien dans ses bottes. Il n'est pas bien dans ses bottes, hein, quand on a besoin de mettre des gants de boxe, hein, de taper des poses de virilité en permanence, en toute occasion. Bon, il y a quelque chose qui montre que bon, il n'est pas si bien que ça, dans sa tête. Voilà. Et donc il le manifeste de cette manière. Donc il y a cette obsession qui l'a conduit progressivement à soutenir de plus en plus l'Ukraine et à embarquer de plus en plus l'Europe dans la défense de l'Ukraine. Voilà. Hein, en avançant cet argument qui est faux, mais enfin bon, il l'avance, d'une Europe de la défense. Hein. Alors, il y a quelque chose d'intéressant d'ailleurs dans le discours que j'entendais de Philippe de Villiers hier, qui disait, mais comment les choses pourraient radicalement changer en Europe? Eh bien, par l'entrée de l'Ukraine dans l'Union européenne. Car, dès cet instant, on pourrait activer, disait M. de Villiers, j'ai vérifié, hein, l'article 47, l'article 42.7 du traité de Lisbonne, hein, qui oblige les États européens à porter secours à l'un des leurs attaqués. Ouais, c'est la copie conforme de l'article 5 qui s'applique à l'OTAN. Donc, l'Ukraine devenue membre de l'Union européenne, ben, verrait évidemment venir vers elle tous les pays européens qui n'auraient pas le choix, hein, c'est-à-dire qui devraient intervenir pour soutenir un des leurs, donc attaqué par un ennemi extérieur. Alors, ceci étant, bon, l'adhésion de l'Ukraine, il y a des procédures, hein, bon, on peut en accélérer certaines, mais il y a quand même des procédures que
1: Sûr.
0: l'on peut suivre.
1: Mais
0: Voilà, alors,
1: Monsieur de Villiers disait la semaine dernière, justement, Emmanuel Macron veut la guerre. Ce sont ses mots à Philippe de Villiers. Et j'imagine que Philippe de Villiers a certaines informations que peut-être nous n'avons pas. Je rappelle que Philippe de Villiers est le frère du général de Villiers, ancien chef d'état-major de l'armée française. Il doit avoir encore des liens avec des grands généraux, des grands commandants de l'armée française qui peut-être lui disent certaines choses. Et puis n'oublions pas que l'actuel chef d'état-major de l'armée française a parlé de guerre avec l'Ukraine. Il a dit ça en 2025, dans les 3 ans à venir.
0: Voilà, mais là, vous voyez, on est aussi de la part, souvent, de ceux qui nous écoutent, alors pas forcément ici, mais un petit peu ailleurs, dans quelque chose qui est de l'ordre de tabou, c'est-à-dire imaginer une guerre entre la France et la Russie ou entre l'Europe et la Russie, ça paraît farfelu. Ça paraît farfelu, voilà. Alors qu'en fin de compte, hein, depuis le discours de l'île longue, hein, long discours, hein, où
1: Qu'est-ce qu'il dit
0: effectivement
1: ce
0: il
1: discours,
0: rappelle
1: justement?
0: ben, toujours la menace existentielle que représente aujourd'hui la Russie, non seulement pour la France, mais pour l'Europe tout entière. Voilà, donc le surarmement de la défense en France, le surarmement européen pour faire face à une menace qui est identifiée. Hein, vous rappelez le chef d'état-major des armées, oui, il est le relais de son maître, hein, c'est la voix de son maître. Voilà, la Russie, préparons-nous, elle va nous attaquer, et donc il faut que nous

0: soyons prêts à nous défendre. Alors, la dernière chose que je veux dire par rapport à ceci, c'est que le 14 juillet va être mis, hein, sous les auspices de l'Ukraine, hein, quelque
1: C'est vrai.
0: part. Hein. Alors là, bon, vous avez peut-être entendu comme moi, il y a toutes sortes de choses qui circulent, qui ont été démenties. On a annoncé un bataillon ukrainien de 70 000 hommes défilant sur les Champs-Élysées. Bon, les autorités militaires ont démenti. Alors bon, comme on dit, info ou intox. Bon, en tout cas, l'Ukraine sera représentée, je crois, au niveau des forces d'aviation. Hein. Il y aura, je crois, des pilotes ukrainiens. Hein. Donc, il y a quand même tout un scénario de mise en scène pour mettre en avant l'Ukraine. Donc, évidemment, fatalement, pour abaisser la Russie. Hein. Toujours le principe des vases communicants. Hein, ça veut dire bon, tout ceci montre de la part du président français, bah voyez, on aide l'Ukraine. Voilà. Alors évidemment, le risque dans tout ça, c'est quand même de pousser à bout Vladimir Poutine.
1: Oui,
0: Bon.
1: mais Vladimir Poutine, il a quand même des nerfs d'acier. Il visiblement, il comprend la manœuvre et je doute que Poutine déclare la guerre, sauf si bon bah il venait à quitter le pouvoir, peut-être, ce qui c'est pas impossible, et que peut-être un de ses successeurs justement déclarerait la guerre, parce que j'imagine que c'est ça l'objectif. L'objectif, c'est que ce soit la Russie qui déclare la guerre à la France ou à l'Europe et pas le contraire.
0: Voilà, alors là, vous avez raison, les nerfs d'acier, oui, pour le moment, je crois que ça se vérifie encore, mais il est vrai que maintenant, Vladimir Poutine doit faire face quand même à une contestation plus ou moins affirmée en Russie elle-même, hein, parce que, encore une fois, bon, évidemment, cette guerre qui se prolonge, bah, évidemment, ne fait pas que des heureux, hein, en commençant par évidemment les familles des victimes sur le front ukrainien. Donc peut-être que il y a une puissance qui est moins forte et que alors on peut imaginer aussi un scénario où une guerre contre la France permettrait de redorer aussi le blason. Voilà, mais là on pousse les choses, hein, très très loin. On est vraiment dans la spéculation. Non, parmi les scénarios que vous évoquez, évidemment, hein, on va pas avoir un débarquement de forces massives françaises sur le sol ukrainien. Hein, ce serait un peu à l'image de ce que peuvent faire les Américains, un petit peu de force spéciale par ici, un petit bombardement par là. Voilà, juste de quoi bien énerver l'adversaire. Voilà, mais peut-être évidemment en le touchant sur des zones suffisamment sensibles pour appeler à une
1: Oui,
0: riposte.
1: parce que
0: Hein,
1: les
0: parce
1: gens,
0: que
1: alors vraiment, faut bien expliquer ce que signifie guerre, parce que les gens, dans leur imaginaire, tout de suite, ils voient les taxis du maréchal Foch, ils voient Verdun ou Chemin des Dames, ou pour être plus récent, ils voient la ligne Maginot, l'occupation, etc. Aujourd'hui, s'il y a guerre, c'est pas de ce type-là. Vous confirmez?
0: bien sûr que non, bien sûr que non. D'ailleurs, ce qui se passe entre les États-Unis et l'Iran montre qu'on est encore dans un scénario ancien de guerre, hein,
1: Bien
0: où
1: sûr.
0: effectivement des bombardements massifs, voilà, un engagement quand même relativement important. Bon, là, évidemment, avec toutes les technologies nouvelles, les drones, les missiles, plus ou moins à longue portée, moyenne portée, bon, on voit bien, hein, bon, on peut tout calibrer, hein, l'Ukraine arrive à tirer des missiles aujourd'hui en plein cœur de la Russie, hein, à 1500 kilomètres. Donc, il y a, et c'est ce que j'explique dans les trois scénarios ou quatre scénarios que j'évoque dans le livre, voilà, ça peut-être un petit peu tout ça, c'est-à-dire un petit coup, une petite attaque en Crimée, tiens, parce que bon, on ne faudrait pas l'oublier quand même, hein, un petit coup, voilà, quelques forces spéciales au plus près du front ukrainien, bon, peut-être quelques cibles militaires sur le sol russe, voilà. Donc, à un moment donné, n'importe quel État qui est attaqué, bon, on a beau avoir des nerfs d'acier, il faut, par respect de soi-même, par respect de son pays, voilà. Alors, Je pense que Vladimir Poutine n'est pas dupe de tout ce jeu. Voilà. Mais encore une fois, il ne faudrait pas que ça aille trop loin, parce que je pense que le projet d'Emmanuel Macron, hein, là aussi, on l'avait dit, bon, avant qu'il ne déclare qu'il ne ferait plus de politique, hein, j'avais dit, bon, après roi de France, roi d'Europe. Voilà. Et comment je deviens roi d'Europe? En étant d'abord le chef d'état-major de l'armée européenne. Hein. Parce qu'encore une fois, comment mieux exprimer la toute-puissance que par la guerre? Voilà. Donc vous êtes d'autant plus puissant que vous êtes un guerrier, un chef de guerre, hein, à la Jeanne d'Arc, au général de Gaulle, etc. Hein. Voilà. Et puis, conjugué à tout ça, ben, comment rester au pouvoir? Par la guerre.
1: C'est
0: Par la
1: vrai.
0: guerre.
1: La guerre,
0: Voilà.
1: soit extérieure, soit intérieure, parce que ça aussi, il ne faut pas le négliger.
0: Voilà. Alors, c'est là où effectivement, bon, dans peut-être ce qui sera le deuxième opus après dans la tête de Macron, hein, il y a ce différent scénario qui fait que si les choses se passaient à peu près comme on pense qu'elles vont se passer, c'est-à-dire une victoire du Rassemblement national, voilà, et si l'on suit les déclarations de la France insoumise qui a marqué l'idée qu'elle n'accepterait pas cette situation, on a une guerre civile annoncée. Une guerre civile annoncée. Voilà. Et on se retrouve dans le scénario où il peut y avoir le jour de l'élection, eh bien des désordres suffisamment importants pour au moins décaler la prise de fonction du président ou de la présidente élue. Voilà. Parce que là aussi, on est un peu dans un vide constitutionnel.
1: Comment ça?
0: Hein. Alors, bah, c'est-à-dire que entre le passage de témoin politique, si l'on peut dire, il s'écoule entre une semaine, 15 jours tout au plus. Hein, je crois qu'on a eu un peu les deux scénarios avec tous les différents candidats publics. Voilà. Donc, le président élu, enfin, ou le président qui va s'en aller n'est pas tenu de remettre les clés d'Élysée le lendemain, hein, ou le soir même. Voilà. Or, si désordre, comme on dit, chaos, il devait y avoir, ce serait le soir même, hein, évidemment, ce serait le soir même. Voilà. Ce qui, évidemment, là, pourrait justifier, ben, le recours,
1: Bien sûr.
0: bon,
1: Et puis
0: l'établissement
1: on a vu
0: de
1: en
0: l'article 7.
1: introduction en juillet 2023 les émeutes qui ont été quand même, je crois qu'on dirait 2 3 semaines, mais qui ont été d'une intensité rare. Les forces de l'ordre n'avaient pas à l'époque réussi à mater ça. Ils ont attendu peut-être un essoufflement ou peut-être une lassitude de la part des émeutiers. Mais j'imagine qu'aujourd'hui, avec l'âge aidant, ces jeunes, et puis en plus avec la France insoumise derrière, qui peut-être tirerait les ficelles, eh bien, on aurait des émeutes beaucoup plus importantes en intensité.
0: Oui, parce que là, on a quand même créé un panorama politique avec deux forces. Moi, je les appelle pas extrêmes, parce que du point de vue de la sociologie politique, c'est aussi absurde de traiter le Rassemblement national de parti d'extrême droite que de traiter la France insoumise de parti d'extrême gauche. Hein. D'ailleurs, je vous rappelle, enfin bon, pour ceux qui aiment l'histoire, que le parti d'extrême gauche à la fin du 19e siècle et début du 20e siècle, c'était le parti radical. Le parti radical, hein, ce
1: D'accord.
0: parti mollasson d'aujourd'hui.
1: Un parti
0: Hein, bon.
1: centriste, centre-gauche aujourd'hui.
0: Voilà, centre-gauche aujourd'hui, un petit peu de centre-droit
1: Ouais, le
0: éventuellement.
1: parti de Borloo et de Jean-Michel Baylet.
0: Voilà. Mais donc, au 19e siècle, hein, c'était l'extrême gauche. Voilà. Ce qui avait d'ailleurs pas plus de sens à l'époque qu'aujourd'hui, en traitant la France insoumise, la véritable extrême gauche, ce serait Lutte ouvrière ou le nouveau parti anticapitaliste. Voilà. Mais même eux, en refusant l'idée de la révolution, ne sont plus d'extrême gauche. Parce que ce qui fait, à mon avis, l'extrême gauche comme l'extrême droite, c'est la violence organisée, systématisée. Voilà. Et ce qui fait la caractéristique de l'extrême droite version nazie, c'est la privation de toutes les libertés, hein, de la construction de camps de concentration ou de camps d'internement, Voilà, une surveillance policière, une police qui, de républicaine, deviendrait subitement une police genre capot, hein, pour reprendre cette expression. Bon, en tout cas, on a deux radicalités qui se font face. Voilà. Et quelle que soit la radicalité qui va gagner, car je doute quand même que dans le marais, comme on aurait dit en 89, il puisse y avoir le successeur d'Emmanuel Macron. Hein. Bon, donc, à mon avis, ce sera ou un membre de la radicalité de gauche ou un membre de la radicalité de droite. Le vaincu n'acceptera pas le vainqueur.
1: C'est-à-dire
0: Voilà.
1: que quel pourrait être le scénario? C'est-à-dire que on a entendu Monsieur Bali Bagayoko refuser les résultats, qui refuserait ces résultats. On a entendu Mathilde Panot, Monsieur Bompard, Monsieur Mélenchon dire la même chose. C'est-à-dire quoi? C'est-à-dire que ces gens-là organiseraient la sédition?
0: Je pense que, en tout cas, ils organiseraient un certain chaos. Hein, ils accompagneraient probablement les réactions spontanées. Hein, parce qu'encore une fois, quel que soit le vainqueur, qu'il soit de couleur gauche, hein, ou de couleur droite, hein, il y aura des insatisfaits. Il y aura des citoyens radicaux qui n'accepteront ni une victoire de la gauche, ni une victoire de la droite. Voilà. Donc, il y aura en plus peut-être du système organisé, bon, à gauche, mais peut-être aussi à droite, hein, parce que le Rassemblement national voudra peut-être en profiter aussi pour liquider, hein, les anciens opposants, notamment de la France insoumise. Voilà. Et puis, il y aura tous ces
1: Quoique,
0: Français.
1: la France insoumise, enfin, l'Assemblée nationale a toujours respecté la légitimité républicaine. Et puis, même là, alors que là, Madame Le Pen peut être inéligible d'ici 2027, elle n'a pas appelé à la révolution.
0: Oui, mais parce qu'encore une fois, je pense que ceux qui identifient Front National et Rassemblement National, bah évidemment, n'ont pas bien suivi l'évolution ni des
1: Forcément.
0: hommes, ni etc.
1: Alors,
0: Bon.
1: Michel Fize dans la tête d'Emmanuel Macron aux éditions Géopolitique Profonde, vraiment un livre passionnant. Je vous invite à le lire. Oh, là, des commentaires arrivent. Des commentaires, allez, vas-y, amène-moi ça, cher Patrice. Ah! Rebonjour, je ne peux pas rester à répondre pour une deuxième fois. Ah, c'est pas dans l'ordre, tiens. C'est pas. Ah non, bon, attendez, je vais prendre dans l'ordre. La guerre Russie-Ukraine est surtout une guerre de l'OTAN qui n'a pas respecté les accords de Minsk contre la Russie. Un commentaire. L'auditeur, oui, c'est vrai.
0: Oui, mais c'est bon. C'est vrai qu'il y a des responsabilités anciennes de l'OTAN qui, après évidemment l'effondrement de l'Union soviétique, hein, avait pris l'engagement de ne pas pousser ses pions davantage à l'Est, hein, de manière à assurer une plage de sécurité suffisamment importante pour la Russie nouvelle, voilà, et qui n'a pas respecté ses engagements. Voilà, alors ceci étant, pour moi, ça justifie rien de ce qui a pu se passer ensuite. Hein. Encore
1: Sûr.
0: une fois, une injustice n'est pas réparée par la commission d'une autre injustice.
1: C'est
0: Hein. Moi,
1: clair.
0: je suis comme ça.
1: Alors un commentaire. Bonjour. Chez Trump, les revirements à grande vitesse semblent montrer une instabilité de l'humeur, voire une baisse des facultés cognitives, combinée avec une agressivité exacerbée. La grossièreté des propos serait aussi évocatrice d'une perte des inhibitions. Ce tableau serait évocateur d'un début de décompensation d'une démence sénile, probablement d'origine vasculaire, et pouvant être aggravée par la charge de sa fonction. Pour Macron, il faut rappeler les constatations de psychologues, cliniciens sur la génération actuelle des jeunes politiciens ou dirigeants de haut niveau. Il constate que ces jeunes dirigeants montrent une combinaison de trois caractères ordinaires, mais à des niveaux anormalement élevés. Un, narcissisme exacerbé et il est flagrant avec l'histrionisme des discours grandiloquents, le syndrome Malraux. Deux, une psychopathie chez des gens élevés dans la protection contre toute frustration. Un monde bisounours à la Dolto qui les prive de toute compassion pour la douleur qu'ils ignorent chez les autres, avec également un défaut dans la constitution du surmoi. 3, un machiavélisme qui résulte de cette absence de surmoi et qui les fait passer pour des politiciens habiles alors qu'ils se décrédibilisent. Bref, le retour de petit Néron.
0: Je crois que ce texte est suffisamment de qualité, il pourrait faire l'objet d'une annexe du livre. Hein. Bon, en tout cas, il rejoint tout à fait ce que j'avais expliqué dans le précédent Macron, le roi Brunzing, où effectivement, la question n'est pas de savoir si le narcissisme existe ou n'existe pas. Le problème, c'est effectivement l'exacerbation, l'outrance, le dépassement de la mesure. Voilà. On est finalement anormal si on n'a pas d'ego du tout. La normalité, elle est là aussi, hein, la normalité en un seul mot. Voilà. Mais de même, être narcissique fait partie des choses du monde qu'il vaut mieux avoir que de ne pas avoir. Maintenant, il y a effectivement l'outrance. Voilà. Et sur, évidemment, la psychiatrisation des comportements de Donald Trump, je crois qu'il y a eu, des tentatives, encore une fois, de faire un peu la clarté sur le personnage Trump, voilà, mais sans succès pour le moment. Mais encore une fois, on a là un personnage qui présente tous les symptômes de dysfonctionnement psychologique grave, voilà. Hein. Et d'ailleurs, c'est d'autant plus inquiétant que finalement Donald Trump, lui, a engagé une guerre contre l'Iran qui n'avait pas vraiment lieu d'être. Hein. Il n'y avait pas urgence, même si on lui a fait croire que l'Iran s'apprêtait à attaquer les États-Unis. Hein, je crois que c'était un peu la position de Netanyahou, hein, qui lui aurait soufflé « Allez, Donald, vas-y, parce que sinon, tu seras attaqué. » Voilà. Mais on voit le danger. Hein. Cet homme, malgré, encore une fois, le bornage constitutionnel qui fait qu'il ne peut pas entrer en guerre, hein, une vraie guerre, sans l'accord du Congrès américain, bah, il l'a quand même fait. Après, il l'a rusé avec des pauses, hein, un petit cessez-le-feu par là, on remet les compteurs à zéro, et puis les 60 jours d'autorisation de la guerre sans autorisation du Congrès redémarrent, etc., etc. Hein, mais on voit qu'un personnage anormal peut déclencher des guerres, voilà, anormales. Parce qu'encore une fois, non justifié par l'urgence.
1: Alors, bonjour messieurs, vous avez dit qu'avec la Russie, ce ne serait pas une guerre de tranchées, mais aujourd'hui, en Ukraine, les soldats sont tous dans les tranchées, cachés dans les bois, avec des feuilles sur le casque. Entre l'URSS et l'Allemagne, c'était une guerre de mouvements entrecoupés de longs mois. Enfin, j'ai parlé de tranchées en France. Voilà, c'est Verdun. Il n'y aura pas Verdun. Peut-être qu'il peut y avoir des tranchées là-bas, mais c'est pas ici, quoi. Je ne peux pas rester à répondre pour une deuxième fois, mais si M. Bardella était élu, il y aurait un effet de sidération par le résultat qui le rend peu probable, des émeutes impossibles à juguler. La sidération empêcherait les émeutes? Je sais pas. Ça, là, je suis un peu... bon. Qu'est-ce que vous en pensez?
0: Oh non, là, je ne pense pas, encore une fois. Là, il y aurait des ressorts psychologiques et idéologiques suffisamment forts, hein, pour entraîner ce que beaucoup regrettent chez les Français d'aujourd'hui, c'est de ne pas avoir l'esprit de résistance, de ne pas être dans l'insoumission, de ne pas être dans la désobéissance civile. Là, je pense que trop serait trop. Non, mais ce qui est le plus terrible, c'est qu'en plus, d'un éventuel chaos, selon le mot à la mode, il y aurait constitutionnel, rien de changé. C'est-à-dire qu'on se retrouverait dans la même situation de blocage. Donc, encore une fois, là, il y a un point sur lequel, évidemment, je crois Jean-Luc Mélenchon a raison, comme avaient raison les gouvernants en 1945, en mettant en place une assemblée constituante pour changer cette république. Voilà, qui est obsolète. Elle est obsolète.
1: C'est-à-dire que Macron ou un autre s'enlèverait du pouvoir, ce qui est, à mon avis, c'est pas demain la veille que ce sera fait.
0: Absolument. Bah, le seul qui a pris l'engagement d'agir en ce sens, c'est Jean-Luc Mélenchon.
1: Alors, Merci à Monsieur Fils de ne pas agréter la thèse visant à faire croire que le RN ne serait pas un parti démocratique. Ben c'est ce qu'il n'a pas. Il n'a pas. Monsieur Fils n'a pas accrédité la thèse qui fait croire que le RN était antidémocratique. On parle surtout de LFI, voilà.
0: Il est dans le jeu républicain, le Rassemblement national.
1: C'est vrai.
0: Il est légalement autorisé par cette République. Voilà, donc c'est tout. Après,
1: et très légitimiste, pour le coup. Et très légitimiste, peut-être un peu trop.
0: Et démocratique, ça ne veut plus rien dire aujourd'hui. Hein. Démocratique, il y a 50 000 types de démocratie. Tout le monde se dit démocrate sans souvent l'être beaucoup.
1: Dont, à l'époque, par exemple, la RDA, la République démocratique allemande, ou la Corée du Nord. Je crois que la Corée du Nord, il y a le mot démocratie dedans. Voilà, donc c'est vrai que ça ne veut plus rien dire.
0: Oui, pour l'Europe de l'Est, c'était les démocraties populaires.
1: Voilà, en plus. Donc, bon, ça ne veut pas dire grand-chose. Oui, et puis, faut se le redire, le RN est légitimiste. Je veux dire, le RN, alors que le centre est en minorité qui ferait que, il pourrait aller bien plus loin dans son opposition, eh bien, le RN ne le fait pas. Et je pense par simple légitimisme.
0: Le RN a deux objectifs, être élu et avoir une majorité parlementaire la plus large possible qui lui permette de gouverner. Parce que la Ve République n'est sauvable que si de nouveau on retrouve une majorité absolue à l'Assemblée nationale.
1: Est-ce que ça, c'est pas fini, ça, en fait? Est-ce que les gens, depuis 2024, ils se sont pas habitués à ces trois tiers?
0: Vous savez, ce qui est assez amusant, c'est que les citoyens français ont inventé la représentation proportionnelle. On n'a pas besoin de la mettre en place. Elle existe de fait.
1: C'est vrai.
0: On est de droit dans un système majoritaire et de fait dans un système de représentation à quatre têtes, cinq, bon, selon la manière dont on compte, en tout cas plus de deux. Voilà. Et la Ve République, dès que c'est plus de deux, ça ne marche plus. Ça ne marche plus. Parce qu'encore une fois, le pilier principal de la Ve République, c'est le fait majoritaire. Une opposition, une majorité, ce qui d'ailleurs a permis de faire que les cohabitations ont toujours bien marché, parce qu'on était toujours sur ce principe de deux blocs, hein, de deux blocs antagonistes. Voilà. Là, on en a trois, on en a quatre, etc. Voilà. Donc, encore une fois, je pense que le souci du vainqueur sera d'obtenir quelque chose qui ressemble, alors, sinon à une majorité absolue, à une majorité relative très forte. Bon, là, c'est peut-être un nouveau concept de sociologie politique, une majorité relative très très forte, mais une majorité politique flirtant avec la majorité absolue.
1: Comme au début du deuxième quinquennat.
0: Tout à fait.
1: Alors, on va passer sur la seconde partie d'émission, mais avant ça, le Bobino.
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1: 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Voilà, le Bobino, c'est pour rappeler que c'est vous les patrons de cette station de radio. Nous avons besoin de vous parce que sinon nous prendrions des annonceurs, ce que nous ne voulons pas. Et vous savez très bien, les annonceurs, qu'est-ce qu'ils font dans les autres chaînes de télé, de radio, etc. Eh bien, ils choisissent, parce qu'ils payent, ils choisissent les lignes éditoriales. 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Alors, je suis avec Michel Fize, sociologue. Il a écrit cet excellentissime livre « Dans la tête d'Emmanuel Macron » aux éditions Géopolitique Profonde. Et il y a tellement de choses dans cette tête. Il y a tellement de choses, il y a tellement de cadavres dans les placards, de tiroirs ouverts, pas fermés. On peut dire que c'est un cas clinique, cher Michel.
0: Ah oui, absolument. Hein. Alors, encore une fois, Il y a beaucoup de cas cliniques. Hein. Nous sommes tous peut-être un peu un cas clinique, mais on devient inquiétant à partir du moment où il y a débordement de la normalité convenue, hein. Débordement de l'ego dont on doit que l'on doit posséder, débordement d'une dose de narcissisme qui nous fait avancer, hein, qui donne du sens encore une fois à ce que à ce que nous faisons. Mais je crois qu'encore une fois il y a eu une rupture chez Emmanuel Macron du processus de grandissement psychologique. Hein. Bon, alors, ça nous ramène à l'enfance et plus sûrement à l'adolescent, où il y a quelque chose qui s'est brisé, hein, ou quelque chose qui, au contraire, ne s'est pas effectué dans la douleur, c'est-à-dire l'apprentissage affectif et sexuel.
1: Ah, bon. Donc là, vous allez parler... d'un sujet tabou dans les grands médias qui nous font passer pour une romance de Roméo et Juliette, c'est son couple.
0: Oui, parce qu'encore une fois, alors pour le coup, c'est un couple au profil anormal.
1: C'est vrai.
0: Voire illégal.
1: C'est vrai.
0: Voire illégal. Voilà. Alors, ceci étant, il y a, je crois... des actions en cours, hein, qui tournent autour de ces personnages, ou de ce personnage insolite qu'est Brigitte Macron, voilà, bah, qui fait que s'est nouée une relation évidemment précoce, hein, rapide, et je dirais sans difficulté pour un adolescent. Et là, je vous parle comme le spécialiste que j'ai été de cet univers, qui a besoin de temps pour construire un cheminement sexuel. Voilà, c'est-à-dire, je suis adolescent, j'avance, je tombe, je me relève, j'échoue, je n'échoue pas. Voilà, là, pas d'échec. Hein. La sexualité lui est apportée sur un plateau. Voilà, et avec un background familial où apparemment la notion d'interdit n'était pas très présente, semble-t-il, même si encore une fois, la vie familiale chez les Macron demeurera probablement à jamais inconnue, hein, car on sait très peu de choses, même en mettant bout à bout, ça donne pas véritablement un panorama. Voilà. Mais de là est né, de toute façon, quelque chose qui va expliquer la suite, la toute-puissance. L'absence de limite.
1: Dites-moi, vous comprenez, est-ce que vous comprenez que ce couple, je veux dire, les médias sont dans une forme d'omerta sur ce couple. On a eu cette intervention de la journaliste Laurence Beuneux à BFM, qui justement en a parlé en disant, mais si nous voulons aussi éradiquer les questions de mœurs avec des enfants... il faut aussi mettre le doigt sur ce couple. La journaliste en face lui a dit oui, mais qu'est-ce que vous voulez dire? Il y a eu consentement, il y a eu, c'était une autre époque, etc. Alors qu'en fait, vous en tant que sociologue, lorsque vous analysez ça, ça reste problématique.
0: Bah, vous savez, moi j'ai toujours en mémoire l'affaire Gabriel Russier. Hein, en 1969, hein, où cette jeune professeure était tombée amoureuse d'un élève de terminale, hein, donc qui avait quand même, je crois, 17 ans à l'époque, voilà, et qui a été.
1: Et elle était déjà plus jeune.
0: Voilà. Alors, effectivement, il y avait un écart d'âge moins conséquent, mais quand même, on était à l'époque où la majorité civile était à 21 ans, et donc elle tombait sous le coup du détournement de mineurs, voilà.
1: Et puis bon, cette dame, voilà, pour les auditeurs qui ne la connaissent pas, s'est suicidée en prison, et il y a eu derrière ça une très jolie chanson composée par Charles Aznavour qui s'appelle « Mourir d'aimer ».
0: Oui, tout à fait, un très beau film, une très belle chanson. Voilà, donc là, on appliquait la loi, hein, majorité, minorité, hein, voilà. Donc pour le coup, à la limite même, la question de savoir si quand cette relation s'est nouée, Emmanuel Macron avait 14 ans, 15 ans, 16 ans, ça n'a aucune importance. C'est la minorité. Minorité. Bon, donc tout ce débat, il y avait un écart. Peu importe l'écart. L'écart était déjà important parce que, encore une fois, c'était alors une personne en plus d'autorité, hein, en position d'autorité, hein, puisque être enseignant, c'est être dans cette position de fonctionnaire d'autorité face à un élève qui, de toute façon, quel que soit son âge, était un mineur. D'ailleurs, je ne sais même pas si à l'époque, la minorité sexuelle à 15 ans existait déjà. Alors, ce qui pourrait permettre de corriger un peu ce que j'ai dit, parce qu'effectivement, 14 ans ou 15 ans, 16 ans, là, ça change un petit peu les choses.
1: Hein, non, mais avec personne ayant autorité, je crois qu'il n'y a pas cette limite d'âge. Enfin, ça n'a pas d'importance. Parce que là, c'est aggravant et le législateur n'a pas dit qu'il y avait un seuil de 15 ou 16 ans. Là, en tout cas, avec personne ayant autorité, je dis bien.
0: Voilà, mais là, vous voyez, ce que l'on fait ici, c'est de s'interroger sur un phénomène sur lequel il y a une omerta totale. C'est-à-dire, on en reste, oh ben oui, c'est un couple singulier, il y a un écart d'âge important.
1: Soit dit en passant, oui, mais comment expliquer, cher Michel, qu'en 2016-17, les électeurs sont tombés dans le panneau en voyant cette romance comme étant une forme de Roméo et Juliette du 21e siècle?
0: Alors là, c'est les mystères des ressentis, hein. Voilà pourquoi à un moment on a un ressenti positif. Voilà, mais je pense qu'effectivement ce qui séduisait surtout, c'était la jeunesse, donc relative, enfin jeunesse en termes politiques, mais jeune quand on a 39 ans, c'était la jeunesse de ce président qui semblait venu de nulle part, qui nous promettait un nouveau monde. Voilà, la disparition du clivage gauche-droite.
1: Ben justement, tiens, sur ce nouveau monde, pour moi, sur ce nouveau monde, il a tenu toutes ses promesses. Hein, parce que le nouveau monde ne signifie pas un monde merveilleux. Hein. On voit quand même une accélération vers quelque chose qui n'a pas de rapport avec ce qu'on a connu auparavant.
0: Oui, là, moi, je parlerais plutôt d'un monde ancien aggravé.
1: Un monde ancien aggravé, d'accord. Comment ça ?
0: Bah, c'est-à-dire qu'en fin de compte, c'est le prolongement de l'ancien monde qu'il a aggravé par une pratique du pouvoir de plus en plus solitaire. Voilà. Ce qui d'ailleurs devrait interpeller aussi sur la légitimité du quinquennat qu'on nous a servi comme une grande avancée démocratique. Hein. Bon, moi je redis, pour moi il y a deux régressions démocratiques aujourd'hui. L'élection du président de la République au suffrage universel direct, voilà, muni de pouvoirs qui lui assurent, encore une fois, une position de Néron, de dictateur, voilà, sans contre-pouvoir véritable, hein, puisque, on le sait, il y a eu aussi, de la légitimité des grands conseils qu'ont tout de même été et le Conseil d'État et le Conseil constitutionnel, voilà, avant qu'ils ne deviennent l'un et l'autre des forces quand même politisées.
1: Hein. Alors, j'ai néanmoins une question d'auditeur qui arrive. En cas de trouble majeur à l'issue de l'élection présidentielle, quelle serait l'attitude de l'armée ?
0: Je pense que le propre d'une armée républicaine, c'est d'être aux ordres du pouvoir légitime. Bon, ça c'est le principe. Bon, quand on sait maintenant quel est le profil du chef d'état-major des armées, Monsieur Mandon, hein, qui est un très très très très proche d'Emmanuel Macron, hein, bon, je doute qu'évidemment on fasse un pronunciamento, comme aurait dit le général de Gaulle, contre le pouvoir politique. Voilà. Donc, que fera l'armée ? Bah, je crois qu'elle fera ce qu'on lui dit de faire. Hein. Je ne vois pas une armée s'engager, encore une fois, dans un coup d'État.
1: C'est pas le 18 Brumaire, quoi.
0: Non, non. Je pense que ce qui sera mis en scène à ce moment-là, c'est évidemment les forces de police. Voilà. Comment vont se comporter les forces de police, dont parfois on doute un peu du caractère républicain. Bon, regardons le mouvement des Gilets jaunes, hein, pour ne prendre que celui-là. Donc, police et manifestants dans la rue, hein, c'est la baston assurée.
1: Bien sûr. Bon,
0: là, il y aurait rien de nouveau. Mais non, je crois que ce qui est inquiétant, c'est comment est-ce qu'on va pouvoir éviter ces désordres, étant entendu que chaque candidat a le sentiment d'être le porteur à lui seul de la légitimité républicaine. Voilà. Donc, quel que soit l'élu, il sera contesté par le vaincu qui considérera qu'il n'a pas la légitimité. Ce qui a d'ailleurs toujours été la position de Jean-Luc Macron.
1: Bon, pardon. Jean-Luc Macron, pas mal ça.
0: Hein, voilà, à retenir, à mettre de côté, ben, à réutiliser. Voilà. Donc Jean-Luc Mélenchon n'a jamais accepté la victoire d'Emmanuel Macron. Donc là aussi, il y a eu un ressenti pathologique. Hein. Le rapport Mélenchon-Macron, c'est un rapport pathologique.
1: Alors,
0: de la part de Monsieur Mélenchon.
1: Alors, un auditeur nous dit, le FN de Jean-Marie Le Pen était déjà un parti légitimiste républicain. Oui. Ah, tiens, ne pas vouloir défier.
0: Alors, là, on peut peut-être ajouter.
1: Dites-moi.
0: Oui, si on considère que le projet de Jean-Marie Le Pen n'a jamais été véritablement d'exercer le pouvoir.
1: C'est vrai.
0: Donc, le risque extrémiste était quand même limité.
1: Ne pas vouloir définir comme extrême la LFI est un non-sens. Politique racialiste, violence antifa, refus de la démocratie, vision anti-France, racisme anti-blanc. Monsieur Mélenchon devrait faire l'objet aussi d'une analyse psychologique.
0: Alors oui, sur la dernière remarque, hein, il y a sans doute des côtés bipolaires chez Monsieur Mélenchon, hein, quand on se souvient de sa déclaration la République c'est moi, hein, avec les yeux exorbités comme ceux d'Emmanuel Macron dans sa grande conférence meeting, voilà, bon, bref, donc tout ceci doit alerter un peu sur, évidemment, j'allais dire la sainteté, non, l'état de santé serein de ces personnages. Voilà, pour le coup, j'ai oublié le début de la question.
1: Ben, on nous dit, voilà, que pour cet auditeur, la LFI est extrême, vu sa politique racialiste, ses violences antifa, refus de la démocratie, vision anti-France ou le racisme anti-blanc.
0: Oui, alors, vous voyez l'intérêt de lire les commentaires comme je fais après.
1: C'est vrai que vous lisez tous les commentaires.
0: Chez PTV, je lis les commentaires, voilà.
1: Oui.
0: Ben, je trouve que c'est un commentaire extrêmement sensé, ce qui vient d'être dit, qui permet de dire, peut-être, pour employer une expression juridique, un mot juridique, quasi-extrémisme de gauche.
1: D'accord.
0: Permettrait peut-être quelque chose qui rapprocherait la radicalité politique de Jean-Luc Mélenchon d'un certain extrémisme de gauche. Voilà. Puisque, de toute façon, le champ de l'extrême gauche a été déserté, hein, puisque ceux officiellement baptisé l'extrême gauche ne se revendique plus comme ça. Alors qu'à l'extrême droite, il y a encore des groupuscules d'extrême droite. Là, il y a des vrais groupuscules d'extrême droite. Voilà. Donc voilà. Donc par rapport à cette remarque, voilà.
1: Alors il y a un commentaire. Il y a un commentaire qui dit « Le drame n'est-il pas la combinaison d'un Néron et d'une opposition éclatée et nullissime, peut-être dans les compromis et compromissions ? Qu'en est-il des rumeurs concernant les 80 têtes nucléaires que la France est supposée détruire pour les remplacer par de plus récentes et qui seraient susceptibles d'être transférées au régime de Kiev ?» Je ne savais pas. « Ce jeu avec les allumettes dans la poudrière ne risque-t-il pas de faire exclure la France du Conseil de sécurité de l'ONU ?» Les autres grandes puissances ne désirent pas risquer leur existence par un petit personnage n'ayant rien compris et disséminer la menace globale. Les récentes simulations de frappes nucléaires contre la Russie, effectuées par les rafales français avec les Polonais, font penser que le sort de la France serait réglé en quelques minutes. Une simulation récente montre que 2% du potentiel nucléaire russe suffit pour vitrifier la Pologne, l'Allemagne, la Belgique, la France, la Suisse, l'Italie. Étant la seule puissance nucléaire potentielle, la France serait prioritaire pour l'extermination. Merci Macron.
0: Oui, mais alors là, c'est là, tout à l'heure, on parlait du changement des modalités de la guerre. Voilà. Je pense qu'il faudrait aussi avoir un changement de regard sur l'utilisation de la force nucléaire. Hein. Le discours qui consiste à dire, ah ben oui, mais bon, que ce soit la Russie ou les États-Unis peuvent détruire la France très rapidement, la France ne pourrait que renvoyer une petite riposte qui ferait pas grand mal. Mais c'est plus comme ça que ça se passe. Hein. Je pense qu'aucune des grandes puissances n'a en tête d'utiliser les armements nucléaires stratégiques.
1: Sinon, ça se serait déjà fait.
0: Oui. Ce sera du saupoudrage. Voyez, hein. On parle de missiles à tête nucléaire, mais de missiles à qui on enlève la tête nucléaire pour que ce soit plus des missiles nucléaires, voilà, mais qui pourraient le devenir si on le désirait. Ouais, mais c'est des petits trucs, hein, c'est des coups, voilà, des coups nucléaires.
1: Alors,
0: des coups nucléaires sans risque, encore une fois, de pulvériser la planète.
1: Alors, oui. La Russie, alors un auditeur nous dit, la Russie intervient en soutien aux populations civiles de l'est de l'Ukraine. L'OTAN a placé des armes offensives aux frontières de la Russie, qui a été amenée à réagir. C'est vrai.
0: Oui, mais ça, je l'ai dit tout à l'heure. Hein. J'avais d'ailleurs fait un petit texte sur le, ouais, sur le sujet. Bon, c'est vrai que il y a des responsabilités de l'OTAN qui n'a pas joué le jeu, voilà, et qui a profité de la disparition de l'Union soviétique pour évidemment. Oui, j'allais presque dire quelque chose que Vladimir Poutine ne pouvait pas supporter comme tout chef d'État, c'est l'humiliation. Quelque part, on a humilié un pays qui a été le grand empire tsariste et quand même la grande Union soviétique sur la scène internationale. Donc, il y a effectivement des origines lointaines, des responsabilités de l'OTAN. Voilà, mais je pense qu'il Il faut être imbécile pour ne pas en convenir.
1: Alors, je rappelle, dans la tête d'Emmanuel Macron, écrit par Michel Fize aux éditions Géopolitique Profonde. Vraiment, procurez-vous ce bouquin, allez sur le site de Géopolitique Profonde. Et vraiment, un excellentissime livre. Alors, que penser...
0: Il est tout chaud, je crois. Hein.
1: Voilà, il est tout chaud. En effet, il est à peine de sortir. Que penser d'une démocratie dans laquelle un des partis promet de mettre le pays à feu et à sang si son concurrent est élu? Et ce parti n'est pas dissous. Et on parle de démocratie en comportant... ces fadaises, vous semblez les crédibiliser. Soit nous sommes en démocratie et un tel parti doit être interdit comme contrevenant aux règles, soit nous ne sommes pas en démocratie et tout fin débat est parfaitement vain et hypocrite, bien courtoisement.
0: Oui, alors, je crois que ça permet de dire que s'il y a un phénomène qui fait vivre la France en particulier depuis longtemps, c'est l'individualisme. L'individualisme en soi n'est pas une mauvaise chose, puisque évidemment il permet à l'individu d'exprimer sa valeur d'individu. Voilà. Il devient problématique quand il est exacerbé et qu'il devient ce que j'ai appelé dans un autre livre déchirure, hein, l'individualisme triomphant. Voilà, l'individualisme roi, celui qui ne reconnaît aucune supériorité. Voilà, mais la preuve en est apportée par la multiplication grotesque des candidatures à l'élection présidentielle. Vous rendez-vous compte qu'on en est déjà à plus de 30.
1: C'est vrai, c'est dingue.
0: On pourrait même dire 40. Voilà. C'est-à-dire qu'en fin de compte, c'est la folie du pouvoir, parce que tous ces gens-là ne sont mus que par la volonté de s'installer sur le trône présidentiel. Voilà, ce qui permet de dire que non seulement il faudrait supprimer cette élection qui est le propre même de l'antidémocratie, mais rendre le palais d'Élysée aux citoyens français. Voilà, en faire un musée. Voilà. La République n'a pas à loger, encore une fois, dans des bâtiments d'un autre régime. Voilà. C'est une usurpation. Pour moi, c'est une usurpation de bâtiments. Vous voyez? Donc, je pense que chacun est convaincu, ce que j'ai aussi expliqué dans Déchirure, on est dans la crise des légitimités. Plus personne ne reconnaît la légitimité de personne. Le principe aujourd'hui est simple, chacun sait tout sur tout. Point barre. Chacun sait tout sur tout et nie complètement la parole de l'autre. Voilà.
1: Alors, en 2017, commentaire, on nous a fait le coup de JFK, la jeunesse, la nouvelle frontière, les matins qui chantent, les meetings surchauffés par la brigade des acclamations spontanées, les tailleurs Chanel, de la jolie femme, la séduction. Le coup de JFK jouait aussi sur la nostalgie des années 60. Les retraités ont craqué pour le petit-fils génial.
0: Oui, je crois que Emmanuel Macron a eu beaucoup de chance. Beaucoup de chance, d'abord politiquement, par le retrait, la contre-performance de François Fillon, bon, qui logiquement aurait dû être le président de la République. Bon, c'est raté, mais attention, tous ces scénarios peuvent se reproduire, ce que j'ai dit tout à l'heure.
1: Est-ce qu'on pourrait avoir, par exemple, moi j'ai filmé ça il y a quelque temps, enfin il y a deux semaines de cela, est-ce qu'on pourrait avoir une sorte de Macron 2, si je puis dire, avec Gabriel Attal? Parce que j'avais l'impression, d'ailleurs, les gens m'ont dit, nous revenons à 2017. Voilà, c'est-à-dire que les gens, en tout cas qui étaient dans les meetings de Macron, de Macron en 2017, m'ont dit lorsqu'il était meeting là de Gabriel Attal, ah là là, nous revoyons l'ambiance de 2017.
0: Ah oui, tout à fait. Je pense, il faut espérer que les Français auront été échaudés et qu'ils ne répéteront pas l'erreur de 2017. Car évidemment, personne n'a oublié que Édouard Philippe et Gabriel Attal ont été de profonds et dévoués premiers ministres au président Macron. Voilà. Donc, on va pas nous faire le coup du renouveau politique avec deux hommes de l'ancien monde. Voilà. Bon. D'ailleurs, il y a parmi les choses qu'il faudrait aussi peut-être revoir, c'est les instituts de sondage. Bon, alors c'est vrai que comme scientifique et que tous les gens de ma corporation des sciences humaines, on a toujours été très très critiques vis-à-vis de ces fabricants d'opinion. Mais je rappelle que ce sont les sondages qui ont fabriqué la légitimité de Ségolène Royal, pour ne prendre que elle, qui l'ont imposée au Parti socialiste. C'est pas le Parti socialiste qui aurait désigné cette personne. Voilà, donc là, on nous fabrique un Édouard Philippe absolument magique, bon, dont je vois toujours pas très très bien le programme. Bon, alors je vois pas du tout de nouveau monde, pour le coup, avec lui non plus. Je vois pas de nouveau monde. Voilà, mais je crois que avec les imbrications du judiciaire, indirectement, inconsciemment ou pas, on pourrait avoir un scénario en 2027 où il n'y aurait ni Bardella, ni Marine Le Pen.
1: Comment ça? C'est-à-dire, c'est quoi? C'est-à-dire,
0: Parce que la justice serait passée par là.
1: Ah!
0: Alors, pour Marine Le Pen, bon, ça pourrait être le cas en juillet prochain. Sauf que là, la surprise serait que finalement, Marine Le Pen ne soit pas condamnée comme auparavant, hein, donc que la décision soit inversée contre toute attente, hein, mais
1: Mais
0: pourquoi
1: là, il
0: pas?
1: n'y aurait
0: Pourquoi
1: pas
0: pas?
1: une réaction forte populaire? Parce que là, c'est une façon de voler une élection à au moins 40% de Français, au moins, pour prendre le score de 2022.
0: Oui, mais bon, qu'est-ce qui s'est passé à chaque fois que la justice est curieusement
1: C'est vrai.
0: intervenue en pleine période présidentielle? Bah oui, Monsieur Fillon n'a pas été élu. Voilà. Donc pour Jordan Bardella, bon, candidat aujourd'hui, potentiel président aujourd'hui, on verra en 2027.
1: Mais c'est vrai que là, vous avez touché un point important. Madame Le Pen, lorsqu'elle a eu son éligibilité, a organisé un grand meeting place Vauban dans le 7e arrondissement. Bon, j'étais parti pour en faire un reportage. Et là, il y avait peu de monde. Il y avait moins de monde pour Madame Le Pen que pour les manifestations de Monsieur Florian Philippot. Enfin, c'est quand même pas normal, théoriquement.
0: C'est vrai que bon, là, de toute façon, il y a eu au Rassemblement national un déplacement de fait d'intérêt sur la personne de Jordan Bardella, hein, qui dans l'esprit de beaucoup et d'abord au sein même de son parti, presque devenu le candidat naturel, pour reprendre une expression un peu ancienne, le candidat naturel, encore une fois, de cette élection. Mais en politique, il ne faut jamais vendre la peau de l'ours avant de l'avoir tué. Moi, je sais pas, j'ai des sentiments un peu partagés sur la décision de justice de juillet prochain concernant Madame Le Pen.
1: Vous
0: On a
1: pensez
0: tellement
1: que
0: dit
1: vous
0: que
1: pensez qu'il y aura qu'ils vont confirmer l'inéligibilité?
0: Ben non, je pense le contraire, justement. Que l'inéligibilité ne serait pas confirmée.
1: Elle serait pas confirmée. Donc du coup, ça ferait,
0: Serait
1: ce
0: donc
1: serait,
0: retirée.
1: du coup, ce serait quand même peut-être un bazar pour le Rassemblement national, parce que je vois là. Vous avez vu Jordan Bardella, il s'y croit déjà. Madame Le Pen, on l'entend de moins en moins. On a l'impression qu'elle le pousse à y aller ou qu'elle va se mettre en retrait, voilà, en sa faveur. Ce serait quand même.
0: Moi, j'ai pas tout à fait ce sentiment. J'ai
1: Quel sentiment vous
0: l'impression
1: avez?
0: qu'en écoutant Marine Le Pen, qu'elle reprend du poil de la bête, quelque part.
1: D'accord?
0: Hein? C'est-à-dire qu'elle est moins effacée, elle est moins en retrait, elle paraît moins démotivée qu'elle l'a été il y a encore quelques mois. Mais bon, là, on est dans l'ordre du ressenti. Hein? Le vôtre contre le mien, c'est peut-être deux ressentis qui peut-être s'équilibrent. Voilà, ou s'annule, peut-être qu'on est on est dans aucun des bons ressentis. Mais vous savez, avec la justice, rien n'est joué tant que le verdict n'est pas prononcé.
1: C'est vrai. Mais du coup, 2027, imaginons que ça se passe. Est-ce que le Rassemblement national peut perdre cette élection? Hors l'arrivée des juges.
0: Alors, peut perdre cette élection d'abord si on avait au deuxième tour contre le candidat du Rassemblement national, Jean-Luc Mélenchon, que l'on dit perdant à tous les coups. Bon, là aussi, attention, attention, hein, rien ne dit que la partie gauche, au sens très large du terme, et la partie anti-RN ne se rallierait pas à la personne de Jean-Luc Mélenchon pour faire barrage, bon, au candidat du Rassemblement national. Moi, je pense que cette élection dont on dit le résultat assuré, pour moi, est plus incertaine que jamais.
1: Très incertaine. Mais c'est vrai que le centre n'a pas de, voilà, pas dire que Attal ou Édouard Philippe, même si c'est Yann Akin qui ira au final, on peut pas dire que c'est des gens qui vont regrouper 20% d'électeurs. Je n'y crois pas trop. Parce qu'ils ont des faiblesses, des carences énormes. Mélenchon, oui. Parce qu'ils ont des faiblesses, des carences énormes. Mélenchon, oui, il a une base, mais est-ce que ce sera

0: droite-gauche classique?
1: Non. Je pense que le droite-gauche, hein, c'est la racine profonde de la Révolution française. Je crois qu'on n'est à jamais clivé entre conservateurs et progressistes, pour
0: Droite-gauche, c'est quoi?
1: reprendre cette
0: C'est
1: expression.
0: dorénavant le droite-gauche, ce n'est plus comme à l'époque LR, Parti Socialiste, UMP, PS, ou je sais pas, ou RP, RPS. C'est RN contre LFI?
1: Non, c'est un peu. Alors, il y a le clivage partisan, mais il y a aussi le clivage psychologique de la société française, hein, entre ceux qui sont attachés plus à certaines valeurs que l'on appelle modernes et ceux qui sont attachés à des valeurs plus traditionnelles. Voilà. Bon, c'est vrai que la justice, l'égalité, la propriété sont quand même des choses qui différencient les Français, hein. Et qui sont en soi un clivage. Alors, que récupèrent ou pas ou mal les formations politiques, voilà, mais qui traînent à côté de ces clivages partisans, voilà. Donc, je pense encore une fois que bon, liberté, égalité, fraternité, c'est pas inscrit simplement sur les frontons de nos écoles, c'est aussi dans les têtes, voilà. Et que quelque part, liberté, égalité, fraternité, en y réfléchissant bien, vous y retrouvez et la droite et la gauche. Pas que la gauche révolutionnaire, hein. Liberté, hein, au sens moderne du terme, c'est quand même plutôt liberté économique.
0: C'est vrai.
1: C'est la droite.
0: C'est le
1: C'est la droite.
0: libéralisme.
1: Oui, c'est le libéralisme. Bon, l'égalité, c'est plutôt à gauche. Et la fraternité, hein. Je crois que la gauche n'a plus le monopole de la fraternité. On peut plus dire la droite, c'est la défense de l'élite, la défense des riches. C'est un petit peu réducteur. Voilà. Donc cette devise, elle est plus consensuelle peut-être qu'elle l'était en 89. Voilà.
0: Macron, est-ce que Macron, c'est la droite?
1: Ah oui. C'est la droite qui ne dit pas son nom. Parce que bon, effectivement, lui, il renie toutes les valeurs qui sont pas les valeurs de droite, hein. C'est-à-dire, Emmanuel Macron, c'est la défense de l'élite contre l'égalité, hein. C'est la défense de l'individu contre le collectif regroupé, les corps intermédiaires. Oui, c'est un faux homme de gauche, à supposer qu'on l'ait jamais considéré ainsi, et un vrai homme de droite.
0: Aujourd'hui, imaginons s'il ne restait pas. Moi, je pense comme vous, hein, qu'il va chercher à garder le pouvoir. Aujourd'hui, quel serait son successeur, naturel?
1: Mais il n'en a pas.
0: Après
1: Il
0: moi, le
1: n'en a
0: déluge?
1: pas. Ben oui, parce qu'encore une fois, un mégalotimiaque, c'est moi tout seul, sans les autres. Voilà. Et il a fait ce qu'ont fait tous les présidents sortants, à savoir, eh bien déjà attaquer ceux de son propre camp. Voilà. Donc effectivement, si on employait le terme nuire, il a cherché à nuire à Édouard Philippe. Il a beaucoup aimé à Gabriel Attal avant de ne plus le supporter. Mais je connais pas de président sortant qui ait eu un héritier, voilà, naturel. Voilà. Mais
0: Comment on
1: qui ont
0: l'explique
1: tous
0: ça?
1: marqué,
0: On l'explique
1: qui
0: par
1: ont
0: la psyché, c'est-à-dire qu'il faut avoir un ego tel, un narcissisme tel, que seul le surmoi compte.
1: Oui, parce que, encore une fois, une sortie du pouvoir, c'est de l'ordre de l'impensable, de l'inacceptable, en son for intérieur. Voilà. Et donc, c'est quelque part refuser que quelqu'un de son propre camp vienne s'asseoir sur votre siège, que pour le coup, on préfère confier à l'adversaire.

0: qu'a fort bien fait François Mitterrand, hein, en ruinant la carrière de Michel Rocard, voilà, et en privilégiant de fait, hein, celle de Jacques Chirac. Hein. Mais ça, c'est un grand classique. C'est un grand classique. Hein. Oui, je connais pas de présidents sortants qui ont investi leur successeur, qui ont désigné leur successeur. D'ailleurs, Emmanuel Macron a très clairement dit, hein, quelque part, qu'il prendrait pas position, qu'il veillerait simplement au respect des règles et qu'il n'y ait pas d'ingérence étrangère. Parce que là, on nous refait le coup de l'ingérence. Pour moi, la première ingérence, c'est les instituts de sondage.
1: C'est vrai. Bah tiens, justement,
0: Eux sont
1: on
0: les.
1: sait à qui appartiennent ces instituts de sondage?
0: Ah.
1: Aux milliardaires, j'imagine.
0: Oui. Et puis surtout, aux commanditaires des sondages. C'est-à-dire, bon, le commanditaire X, va avoir un sondage plutôt de couleur X,
1: C'est vrai.
0: etc. etc. Ce qu'on appelle les sondages maison. Voilà. Je pense qu'une élection comme l'élection présidentielle mériterait l'effacement temporaire des sondages.
1: Oui, parce que ça influence grandement. Et comme vous l'avez dit, déjà sous Hollande et Ségolène Royal, elle avait gagné la primaire interne au Parti socialiste parce que voilà, elle avait ces sondages qui lui étaient favorables. Au final, non. Tiens, j'ai d'autres
0: Oui, parce que.
1: commentaires. Bonjour, merci pour cette émission très intéressante. Pensez-vous que si la France devenait une république suisse, ni roi ni président, avec des référendums? Qu'est-ce que vous pensez, tiens, de ce système suisse?
0: Ah, alors, bon, c'est vrai que la Suisse est un plus petit pays, hein, donc comme aurait dit Jean-Jacques Rousseau, c'est plus facile d'avoir une démocratie pure, hein, dans un pays où on peut pratiquer le référendum, où on peut solliciter rapidement les citoyens. Mais je pense qu'encore une fois, parmi les grandes réformes qu'il y a à faire dans cette République, il y a d'une part la réforme du référendum, hein, en élargir peut-être le champ d'application, en élargir les possibilités de mise en œuvre, et puis en introduisant peut-être ce qui d'ailleurs relie et l'extrême gauche, entre guillemets, et l'extrême droite, entre guillemets, c'est le référendum d'initiative citoyenne,
1: Bien
0: le
1: sûr.
0: RIC.
1: Alors,
0: Oui, la
1: il nous
0: démocratie.
1: reste 4 minutes, cher Michel, et je vais vous poser 3 dernières questions qui ne sont pas, qui sont un peu longues. La grande faute de Macron dans l'affaire ukrainienne, c'est la diffusion de la vidéo d'une conversation confidentielle avec Poutine, où il prétend lui apprendre le droit international au milieu de poulettes gloussantes. On est vraiment loin de Kissinger, certes. Qu'est-ce que vous en pensez?
0: Ah ben, oui, ben bien sûr, hein. Bien sûr, encore une fois, il se prend pour le plus grand diplomate du monde, voilà, et il aura passé ses quinquennats à faire la leçon de morale et à Trump et à Poutine et à Netanyahou, voilà, donc en s'instituant sur le piédestal de la moralité publique, de la moralité internationale. C'est moi qui ai raison, voilà. Donc, effectivement, d'où le fait que quelque part, il considère que c'est plus facile de s'attaquer à Poutine qu'à Trump, parce que Trump, c'est un expressif, hein, voilà. Donc, Poutine, pour Macron, il a la faiblesse d'être pas expressif. Donc, il lui donne l'illusion, bah, on peut taper Poutine. Et puis, Poutine, c'est à côté, hein,
1: Bien sûr.
0: c'est l'Europe, c'est
1: Alors, deux
0: voilà.
1: questions. Bonjour à tous. Que pense Michel Fize de la liaison de Monsieur Bardella avec les Bourbons-Parme de Sicile? N'est-ce pas un piège tendu par les puissances d'argent?
0: Ben, honnêtement, pour employer une expression un peu populaire, je dirais que ça fait un peu désordre. Ça fait un peu désordre. Bon, mais comme on dit, l'amour n'a pas de frontières, hein. Donc, si c'est vraiment une question d'amour, hein, voilà,
1: Bien sûr.
0: l'amour peut justifier, bon, des couples qui paraissent un peu illégitimes par rapport aux idéologies défendues, hein, bon.
1: Dernière question, un auditeur nous appelle, nous a dit, je pense que les élites au pouvoir envisagent deux scénarios, et je vous laisserai qu'une minute malheureusement. Dans le premier, la victoire du RN est envisagée. Et, ah bien, les questions hein, continuent à arriver. Le RN est envisagé et M. Mélenchon appellerait alors à l'insurrection. Dans le second, les provocations vis-à-vis de la Russie finiraient par provoquer les ripostes des Russes utilisant des armes nucléaires tactiques contre Kiev. En ce cas, l'OTAN riposterait très certainement de façon forte.
0: Oui, alors ça c'est le piège de l'engrenage, hein, encore une fois. Pousser suffisamment tabou Vladimir Poutine pour l'obliger quelque part à riposter, bon alors d'une manière quand même contrôlée.
1: Bien sûr, dans voilà. Tous les cas, on en a parlé dans cette émission de ces scénarios. Cher Michel, voilà votre dernier livre dans la tête d'Emmanuel Macron aux éditions Géopolitique Profonde. Alors, vous le trouverez sur le site de Géopolitique Profonde, j'imagine sur les sites type Amazon, etc. Mais allez plutôt sur le site. Vous le retrouverez bien entendu ce livre chez des libraires amis type librairie du Logos. Qu'est-ce qu'on peut vous souhaiter, cher Michel? Là, vous êtes en plus, vous êtes en Vendée, bien là. Hein vous êtes. J'aimerais bien être avec vous là, pour le coup. Hein.
0: Voilà. Je prends des forces pour la grande rentrée GPTV.
1: Bah, vous avez bien raison.
0: Je pense qu'on va avoir du boulot dans les mois qui viennent.
1: C'est clair. Merci à vous, cher Michel. Voilà, Michel Fils, dans la tête d'Emmanuel Macron, aux éditions de Géopolitique Profonde. Merci à vous d'avoir été si nombreux. Je remercie Virginie, Patrice. Et ben, je ne serai pas là la semaine prochaine. Je suis dans le Jura pour le grand événement Nexus. Je vous retrouve dans 2 semaines. Passez une excellente journée. À la prochaine. Salut, ciao.

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0: Et voici votre programme de la journée. Dans quelques instants, nous retrouverons le libre journal d'Hugues Sérapion, l'affaire Ernaut France TV. À 13h30, chanson française des origines à nos jours, proposée par Stéphane aujourd'hui. À 14h, le libre journal de la crise, dirigé par Laurent-Arthur Duplessis, essor de l'Asie et renouveau des nations, des peuples et des civilisations, un décryptage avec Hervé Juvin, en s'appuyant sur les thèses de son livre. À 15h30, on ne va pas se mentir avec Baya Carla Stendhal. Mediapart parle de nous, la laïcité des universités, les injections pour maigrir remboursées par la sécurité sociale. Planche Casébule avec Richard Decesse, c'est à 17h, actualité de la bande dessinée. À 18h en direct, le libre journal de la douceur de vivre dirigé par Alain Pocard, la littérature sous toutes ses formes. À 19h30, le libre journal des artisans, datant du 2 mai 2025, pardon, avec Benoît Aguelon, les diamants sont éternels. 21h30, le libre journal de la France fidèle, dirigé par Philippe Richard, le catholicisme et le progrès technique. Et 23h, une soirée musicale vous sera proposée par Jocelyn avec Henri Viotan. Mais tout de suite, voici pour vous le libre journal d'Hugues Sérapion. Je vous laisse en compagnie de Stéphane à la technique et je vous retrouve très bientôt sur les ondes de Radio Courtoisie. Il est midi. Bonne journée.
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3: Amis auditeurs, bonjour, bienvenue à ce nouveau libre journal, le libre journal d'Hugues Sérapion. Je suis très heureux de vous retrouver pour cette nouvelle émission, émission préenregistrée, mais selon la formule consacrée, vos messages seront toujours les bienvenus. Les rapports hommes-femmes, les rapports humains ne se sont pas simplifiés ni apaisés à notre époque, n'en déplaise aux tenants du progrès, voire du progressisme. Quels que soient les bons sentiments, la nature humaine reste, malgré ce que l'on pourrait croire, toujours marquée par une sorte de péché originel, c'est-à-dire que bien et mal coexistent irrémédiablement en chacun d'entre nous, et aucune idéologie, aucune technologie ne dépassera jamais ce fait anthropologique. Il nous reste donc, pauvres humains, à vivre avec notre humanité. Et justement, à l'ère des réseaux sociaux, de multiples assistants personnels, que l'on peut appeler coachs, se sont développés en prétendant aider nos contemporains. Et si, malheureusement, la plupart prêtent à rire ou à sourire, il en est certain, heureusement, de sérieux, et c'est justement l'un d'entre eux que j'ai le plaisir de recevoir aujourd'hui. Stéphane Edouard, bonjour.
4: Bonjour à vous, Hugues, bonjour à Radio Courtoisie, merci de me recevoir.
3: Merci à vous d'avoir accepté mon invitation. Je vous présente pour nos auditeurs. Vous êtes essayiste, vidéaste. Vous êtes également conseiller en relations sociales et vous êtes essayiste. Et nous tournerons notre émission autour de deux grands sujets. Ben justement, ces relations sociales, comment justement essayer qu'elles soient les plus épanouissantes possibles. Et puis aussi, dans l'actualité, une affaire qui, je crois, vous tient à cœur, l'affaire Delphine Ernotte France Télévisions, qui est assez remarquable à plus d'un titre, car, encore une fois, je pense qu'avant que de conseiller les autres, il faut sans doute observer notre environnement et observer la nature humaine.
4: Je m'y efforce. Et je vous remercie d'ailleurs au passage d'avoir de vous-même réorienter votre présentation, puisque il y a deux minutes vous me présentiez comme coach. Enfin, vous avez glissé et surfé sur l'appellation coach sans vous y arrêter. Et puis j'ai finalement, je suis devenu essayiste et vidéaste et polémiste, ce que je préfère amplement. Un coach, je vous le laisse volontiers. Les coachs depuis 20 ans sur le web et ailleurs ne se sont pas illustrés ni par leur sagacité, ni par leur culture, ni par leur élégance. Donc je laisse à qui veut le pseudo, l'appellation de coach. Moi, je ne la prends pas.
3: Et alors justement, Stéphane Edouard, vous considérez comment et qu'est-ce que vous voulez très simplement apporter à nos contemporains ?
4: Moi, je suis un ingénieur raté, qui n'a jamais exercé, qui s'est essayé au secteur privé par l'entremise de ce qu'on appelait le métier du conseil, qui est une, dans l'ensemble, il faut l'avouer, quand même une fumisterie. Et puis, démasquant la fumisterie et ayant un petit talent de plume, j'ai profité de l'essor de ce qu'on appelait les blogs dans les années 2000. Veuillez m'excuser. L'essor des blogs, disais-je, pour me faire connaître via d'abord un forum, puis un blog, qui a recueilli un succès d'estime, on va dire, et ça faisait 10 à 20 000 lectures à l'époque, ce qui était plus que satisfaisant. On est dans un contexte préhistorique, hein. Faut bien se rappeler qu'il n'y avait ni Facebook, c'était le début de Google, on accédait à Google par invitation. Instagram, on n'en parle même pas, ça n'existait pas.
3: Google, c'est 1997.
4: Alors, il me semble me souvenir qu'en 2005, ou en tout cas au début des années 2000, j'avais été invité à Google. On ne pouvait même pas s'y créer un compte tout seul. On était en bêta version, il me semble, je peux me tromper.
3: Alors, moi, je peux vous dire, parce que je suis un tout petit peu plus âgé que vous...
4: Ça ne se voit pas, nous, Yassana. Puis personne ne le voit, de toute façon, on n'est pas filmé.
3: Et nous, voilà, comme dit ma femme, tu as un physique de radio. Bon, voilà. En 97, déjà, on pouvait accéder, 97-98, par les modems 56K à Google. Et je me souviens qu'à l'époque, j'étais en train de réfléchir à ma première entreprise qui allait être orientée sur Internet. Nous avions très peur, avec mon futur associé, que Google, qui bien évidemment enregistrait l'ensemble des requêtes puisque ça faisait partie du fonctionnement de son moteur de recherche, nous avions très peur qu'il repère notre bonne idée et qu'il la vende à quelqu'un. Donc c'était totalement faux et paranoïaque. Mais en tout cas, ça veut dire que le principe de Google a été dès le départ un accès libre à des pages rankées, pardonnez-moi l'anglicisme, c'est-à-dire en réalité indexées en bon français.
4: Alors, je ne me battrai pas avec vous sur ce sujet. Il me semblait que début 2000, nous étions encore à l'époque de Google Beta. En tout cas, ce qui est certain, Hugues, c'est qu'il n'y avait ni Facebook démocratisé.
3: Ça c'est certain. Je crois que Facebook, c'est 2008.
4: Encore moins Twitter, encore moins Instagram. TikTok, on n'en parle pas. Donc, c'était un paysage où il n'y avait que la plume pour sortir. On ne se filmait pas puisqu'on n'avait pas de téléphone intelligent. On avait dans le meilleur des cas un téléphone d'ancienne génération. Et donc, par le biais de ma plume, j'ai ensuite accédé à quelques médias radio, à l'édition Flammarion, Hachette, RMC, puis passage éclair en mode un petit peu comète éclatée sur M6 en prime time en 2016, et par le biais d'une histoire que j'épargne à vos auditeurs, car je l'ai déjà racontée 500 fois et... Je pense que le temps est venu de passer à autre chose. Eh bien, j'ai été explosé en vol pour soupçon de misogynie qui m'ont valu d'être au banc et de ne recevoir quasiment plus aucune invitation de grands médias depuis 2016, alors qu'avant, j'avais tout eu, le grand journal de Canal+, TF1, France 2. En 2008, j'étais au 100 qui font bouger la France chez Béatrice Schoenberg sur France 2. En 2011 ou 12, j'étais Mouloud Achour devant Michel Denisot, disait que mes propos étaient salvateurs. Et puis tout à coup, hop, il suffit d'un soupçon d'atteinte à la sainte féminité, puisque nous sommes dans une société féminolâtre où quiconque émet le moindre doute ou la moindre critique ou la moindre observation sur l'essence féminine est immédiatement soupçonné d'être un monstre, eh bien, voilà, j'ai été banni et vous êtes un des médias à m'avoir contacté post cet épisode-là, mais ils sont finalement, en 10 ans, ils sont finalement bien peu nombreux.
3: Stéphane-Edouard, d'une certaine façon, cela nous facilitera le rattachement à l'affaire que nous voulons aborder, puisqu'on est au cœur, d'une certaine façon, de notre société contemporaine, avec ses tabous, ses marottes, pour le dire gentiment. Je vous avoue que je ne vous ai pas découvert comme cela. Je vous ai découvert notamment par la Furia et par vos articles de fond que j'ai trouvé toujours assez intéressants et décalés. Et bon, Radio Courtoisie est quand même une radio un petit peu intellectuelle et je ne vous cache pas que c'est plus votre côté intellectuel qui au départ m'a intéressé. Et ensuite quand même, j'ai trouvé que votre analyse des rapports sociaux, j'aime bien faire de temps en temps un peu de sociologie, me paraissait intéressant. Et encore une fois, voilà 30 ans que je fais des émissions à Radio Courtoisie et je n'ai jamais abordé ce thème. Or, je pense que c'est intéressant, les rapports sociaux. Bon, c'est quand même quelque chose d'intéressant et ça vaut peut-être un peu mieux que ce que l'on peut en apprendre, justement, soit à la télévision, soit au café du commerce. Les deux peuvent être intéressants, voire utiles, mais essayons de faire un tout petit peu mieux ou en tout cas différent.
4: Alors, je n'ai plus les exemplaires de La Furia ni dans ma poche, ni en tête. Or, c'est vrai que c'était un travail assez sourcé qui m'avait servi à double titre. D'abord, à me rappeler si je savais encore écrire, puisque je ne le faisais plus. On n'écrit plus, on ne sait même plus tenir un stylo, on a mal aux doigts. Donc, je me suis réessayé à l'écriture. Et deuxième volet, des sujets que je maîtrisais de loin, comme par exemple l'histoire de mon propre département d'origine, la Guyane.
3: Oui, parce que vous êtes guyanais d'origine.
4: À moitié, oui. Je fais partie de la génération du mélange qui vous tient tant à cœur, j'imagine. Mais en tout cas,
3: vous savez, le mélange, l'important, c'est qu'il soit bon. Hein, c'est comme dans les cocktails.
4: C'est le dosage. Comme je le dis dans ma prochaine vidéo, la capitalisation, en parlant justement du sujet qu'on va voir tout à l'heure, j'ai dit la capitalisation, c'est comme l'immigration, c'est une question de dosage. Enfin, un petit peu, ça va, trop, c'est trop salé après.
3: Est-ce que vous vous souvenez de cette réplique absolument extraordinaire écrite par Audiard dans je ne sais plus lequel de ses films, entre la posologie et le veuvage, c'est une question de dosage.
4: Je me souviens du sel et la soupe de Jean-Marie.
3: Et en réalité, c'est quelqu'un qui doit prendre ses gouttes et sa femme, ils sont tous les deux, je crois, barman, fait une erreur, etc. Et donc, il y a cette phrase parfaitement scandée et ciselée entre la posologie et le veuvage, c'est une question de dosage.
4: Eh bien, je suis très faillible en culture audiardesque, donc vous me l'apprenez. Et pour finir sur La Furia, oui, alors je ne suis plus publié, j'en ai écrit 12, 3 ans, hein, trimestriel, donc 4 fois 3, 12. Et ceux qui, par hasard, tomberaient-tu dans une brocante ou un vide-grenier ou que sais-je, constateront que c'est bourré de chiffres. Car en réalité, ça a été un exercice salvateur pour moi qui a été de rechercher. C'est-à-dire que des sujets que je maîtrisais de loin ou vaguement ou dont je me sortais par une pirouette, eh bien, je me suis mis à les sourcer. Donc, j'en ai fait 2 ou 3 sur les départements d'outre-mer sous la thématique « Faut-il réémigrer les racailles en outre-mer ?» Ce qui m'a permis, en fait, sous cet angle provocateur, bien entendu, et décalé, en fait, de résumer l'histoire de nos colonies ou en tout cas de
3: territoires d'outre-mer,
4: et départements. Et de me rendre compte que plus de 50% des dates et des faits, je les avais complètement oubliés ou c'était flou. J'en ai fait 2 également sur les figures archétypales féminines de la Belle Époque, qu'on appelle désormais les hit girls. Donc vous savez, ces grandes veuves, ces grandes comtesses, ces égéries ces prémices aux influenceuses dont on voit un nom passer sur un flacon de parfum, les Cléo de Mérode, les gens comme ça, en me rendant compte qu'effectivement, comme la plupart des gens, j'ignorais les anecdotes. Donc c'était à la fois un travail de révision personnelle, à la fois ça dérouillait un petit peu les poignets sur le clavier, et puis c'était rémunéré très correctement, j'ai pas à me plaindre de ça. L'équipe de La Furia payé en temps et en heure, ce qui n'est pas toujours le cas dans les médias dits alternatifs, comme vous l'avez sans doute rencontré au cours de votre carrière.
3: Moi, je n'ai jamais été payé. Tous les patrons d'émissions Radio Courtoisie sont bénévoles.
4: Alors moi, je ne le fais plus de bénévolat. Comme on en discutait hors antenne, j'en ai vu les limites. Et voilà, ça s'est très bien passé. J'ai rien contre eux. Bon, un jour, ça s'est arrêté, mais tout s'arrête dans la vie. Et j'estime qu'il faut toujours faire bonne figure. Voilà. Même si, après, bon, j'ai mes préférences et certains sont moins hauts dans mon estime que d'autres, mais je ne dirai ni qui, ni quand, ni pourquoi. Je ne suis pas dans la culture du clash. Moi, je ne clash pas, sauf si on me marche dessus, mais ça n'est pas le cas.
3: Là aussi, c'est un sujet nous pourrons aborder dans ces marges. C'est celui, et souvent, je mets mes émissions sous le haut patronage de la rationalité. Je crois que nous sommes un monde... Je n'emploierai pas féminisé. Là, je ne suis pas tout à fait d'accord avec vous, avec Zemmour, etc. Je pense que c'est... nous sommes dans un monde où la rationalité s'est retirée, un peu comme la mer à marée basse, en quelque sorte. Hein. Et donc, le sentiment prime sur les faits et la raison. Ah, j'ai l'impression qu'il m'a manqué de respect, j'ai l'impression que Stéphane Edouard est misogyne, je l'ai ressenti comme ça, je n'ai aucune preuve, je me suis levé le matin comme ça, etc.
4: On me l'a dit,
3: oui. comme dans la fontaine, car vous ne m'épargnez guère, vous, vos chiens et vos...
4: vos chevaux,
3: non, c'est vous, vos chiens et vos bergers, je dois me venger, on me l'a dit. C'est fascinant, tout est résumé dans la nature humaine, mais bon, c'est vrai que La Fontaine est une bonne référence. Donc là aussi, la question de la rationalité, et d'ailleurs, là aussi, je suis toujours fasciné de voir que l'Occident est moins Occident parce que la raison recule, et on voit bien qu'il y a d'autres Occidents qui émergent. Pourquoi la Corée du Sud s'est développée et pas la Corée du Nord? Parce qu'ils ont adopté les codes de l'Occident, dont notamment la rationalité, qui est le fondement essentiel. C'est-à-dire qu'on quitte le monde de l'animisme au sens très large du terme pour entrer dans celui de la raison. Voilà, alors évidemment, avec la raison, il y a des choses plus ou moins bonnes qui peuvent arriver, comme l'anomie, comme la perte du sens de la vie, comme une certaine religiosité. Mais en tout cas, c'est ce qui se passe. Et donc, voir en France, en Occident, et tout particulièrement en France, qui est quand même la mère des armes, des arts et des lois, avoir ce recul de la raison est quelque chose d'inquiétant. Parce que quand il n'y a plus de raison, tous les excès aussi sont possibles. Et le totalitarisme arrive beaucoup plus facilement. Je ne sais pas ce que vous en pensez.
4: Je vais me permettre de répondre en très léger décalé et revenir sur votre conception occidentale. Moi, j'ai été particulièrement séduit, alors ça remonte à plusieurs années, mes citations seront approximatives, mais le sens y sera, par une conférence de Camus. Je crois que c'était lors de son discours de... Comment ça s'appelle? C'est pas un discours d'entrée, mais enfin...
3: De réception.
4: Discours de réception. Il avait évoqué sa conception de non seulement de l'Occident, mais de l'Europe au sein de l'Occident. Et il avait, si j'ai bonne mémoire, résumé cela en un volet de la différence entre l'Europe et le reste de l'Occident, comme par exemple les Amériques. Un volet, c'était le rapport à la nature, la manière dont nous la plions moins à nos besoins logistiques, comme par exemple une ville américaine, voilà, on s'en fiche qu'il y ait une rivière, montagne, n'importe quoi à côté, tout est taillé à la serpe de manière orthogonale. Donc la manière dont nous composions avec les contraintes naturelles était un des facteurs. Le deuxième, c'était notre esthétique de la mesure. Il estimait, selon moi à juste titre, que la différence entre les Occidents était que l'Europe était encore ce pays qui où le beau n'était pas le plus grand, le plus gros, le plus fort, mais c'était celui
3: l'équilibre
4: des compositions, des masses, des formes, etc. Là encore, pour prendre notre voisin outre-Atlantique, là-bas le plus beau, c'est le plus grand, c'est le plus lourd, c'est le plus riche. Donc c'est très européen, l'harmonie des proportions. Alors après, d'où le fil ténu qui va lier les artistes. On peut partir des proportions de Vinci, de Michel-Ange, de bon. Donc le rapport à la nature et notre manière de moins la déformer à nos besoins existentiels, le sens de l'équilibre, et le troisième était, c'est là que la mémoire me
3: sens
4: fait
3: sens de la mesure, non, c'est parce que vous évoquiez.
4: Le deuxième était le sens de la mesure, et le troisième m'est sorti de l'esprit. Mais oui, effectivement, ça demande un effort rétrospectif d'importance, de se souvenir un petit peu... qu'est-ce que c'est d'être occidental? Est-on d'abord européen ou français, ou français et européen? Il faut avoir vécu, comme j'ai eu la chance de le faire, un petit peu, je dirais pas sous deux latitudes, parce que les pays sont très proches, mais ayant passé un certain temps en Italie, il faut, comme on dit à peu près tous les écrivains, se décentrer un petit peu, voir les travers de ses proches. Il faut les quitter pour les observer mieux. Donc voilà, je ne suis pas un grand voyageur, je ne prétendrai jamais l'être, mais il est vrai que au cours de ces 10 dernières années, ayant pris un petit peu de distance par rapport à la France, je ne l'ai pas complètement quitté, mais ayant pris un petit peu de distance par rapport à la France, j'en observe d'autant mieux les beautés, mais aussi les
3: travers,
4: les travers. Comme tout bon observateur de ses contemporains, j'imagine. Mais j'ai oublié votre question, je vous prie de m'en excuser.
3: Non, c'est que, encore une fois, mon propos n'était pas de comparer les Occidents, et je sais combien il y a de différences, et notamment avec nos cousins d'outre-Atlantique, c'était que cette rationalité me paraissait être consubstantielle à l'Occident en général, donc c'était vraiment un trait commun qui, évidemment, n'efface pas les particularités, et que ce trait commun, si on le perd, on perd l'essence de ce qui a fait justement l'Europe, et donc l'Occident, parce qu'il y a eu l'Europe avant l'Occident quand même. Et je suis inquiet en réalité, c'est ce que je veux dire, de cette perte du respect finalement pour les faits, pour la rationalité, etc., qui nous amène à ne pas nous comprendre en réalité.
4: Je suis tenté d'être d'accord avec vous, mais pas à 100%. Alors, j'ai le plus grand respect pour le beau logos grec et la belle ratio romaine. L'impression que me donne cette époque, c'est de les circonscrire à des moments temporels, à des lieux très très circonscrits, comme par exemple, on reprochera rarement à un concours, à un examen ou à une épreuve de quelconque nature d'être objectif et rationnel. Quand on doit se faire opérer d'un mal qui nous ronge, on ne va pas reprocher au chirurgien d'être rationnel. Par contre, quand on évoque une problématique relationnelle, ce que j'appelle un dilemme relationnel dans mes études de cas, sur ma chaîne YouTube éponyme Stéphanie Devoir études de cas, et bien là, dès que j'essaie de réfléchir rationnellement à un divorce, à un pacte d'associé qui tourne mal, à un conflit familial inexprimé, et bien tout à coup, les mêmes gens qui, a priori, n'ont rien contre ni la ratio, ni le logos, ni rien, s'insurge ou me trouve insensible ou glaçant ou provocateur, alors que simplement j'essaie d'apporter une dose de logique en partant du postulat que les gens ne perdent jamais de vue leur propre intérêt. Ça, je ne vénère pas la sociologie peut-être autant que l'on croit que je le fais. C'est une discipline par laquelle mon chemin est passé, un an ou deux, c'est tout, ni plus ni moins. Mais une, si ce n'est la seule, conviction que je me suis forgée dans ces classes, dans cet univers, c'est que c'est la rationalité limitée. Les gens ne perdent jamais de vue leur intérêt, et vous n'arriverez jamais à rien tant que vous ne vous mettez pas à leur place en vous disant qu'est-ce qu'il a ou qu'est-ce qu'elle a à y gagner dans cette affaire. Et c'est vrai que sur les questions relationnel, de voilà, encore une fois, de couple, d'union, de désunion, eh bien, il est très difficile de ramener les gens à cette part de logique. Ils pensent que nos comportements, tout à coup, on serait dénués, que on fonctionnerait selon d'autres règles, que tout à coup, on n'aurait plus d'intérêt personnel, on serait mu par des purs sentiments totalement éthérés qui se répandraient d'une manière arbitraire. Je dis que non, les sentiments, un, ne sont pas éthérés, ils sont pas éthérés, ils sont incarnés, et deux, ils sont pas arbitraires du tout. Et c'est souvent, les relations, c'est souvent bien plus logique qu'on ne pourrait le croire.
3: Et que chacun peut le... Et ce n'est pas parce qu'on ne le reconnaît pas pour soi-même ou pour les autres que ce n'est pas vrai, c'est ce que vous vous dites.
4: Ah oui, absolument. Je suis le premier à dire que, bien qu'en ayant fait mon métier, quand je suis personnellement concerné, il faut que je parle à un autre. Je suis le plus grand des aveugles.
3: On n'est pas le. Oui, je ne sais plus quel est l'écrivain qui avait dit que le problème de notre temps. Alors, il écrivait déjà il y a un certain temps, je ne sais pas si c'était 100 ans. Le monde moderne a remplacé l'art de se connaître par l'art bien plus simple de connaître les autres.
4: J'aimerais bien vous aider sur la source de cette citation. Je ne l'ai jamais entendue. Je la découvre avec vous. Mais oui, il est effectivement plus simple de prétendre avoir cette espèce de sursaut d'intuition et de décoder les gens que oui, de savoir comment on est mu. Oui, c'est probable.
3: Alors justement, Stéphane Edouard, venons-en de façon peut-être un petit peu plus générale à vos observations et votre analyse sur les rapports hommes-femmes, les rapports hommes-femmes de nos jours, comment ont-ils évolué et voilà, que peut-on en dire ?
4: Alors, moi, j'ai la chance ou la malchance, comme vous, j'imagine, de faire partie de cette génération qui n'est ni jeune ni vieux. Donc, nous avons été, en termes de plaques tectoniques, nous avons été à la confrontation de deux mondes, le monde traditionnel, dont je fixe arbitrairement la limite à peu près, on va dire, à la télé couleur, hein, à la décennie qui a suivi la télé couleur.
3: C'était quand la télé couleur, parce que
4: les années 70, je pense. La généralisation de la télé couleur, pas l'invention.
3: Mais la généralisation dans les foyers.
4: Voilà. Et puis ensuite, on a donc connu la génération télé. Hein. Moi, je suis un enfant du Club Dorothée. Hein. Jackie, Corbier, Ariane et Dorothée, ce sont mes premiers éléments de pop culture, enfin les premiers, ce dont on s'imbibait à volonté, c'était ça. Et puis ensuite, on a la génération Internet. Et ça correspond pas tout à fait d'ailleurs à l'appellation Z, X, Y et Millennial, mais je la ressens plus. Quand on me parle de X et de Y, je dois toujours faire un effort mental de me souvenir quand est-ce que ça commence. Tandis que moi, si on me dit je suis télé couleur, télé noir et blanc, ou Club Dorothée ou Internet, tout à coup je cible. Et j'ai observé, sans évidemment à l'époque, j'avais 12-14 ans, sans m'en rendre compte, une lente évolution des rôles des hommes et des femmes dans les séries télé. Et c'est parti de là. Il y avait, même si je suis un peu trop jeune pour ça, mais il y avait, dans ma première décennie, je voyais des rediffusions de Starsky et Hutch, du commissaire Maigret, de choses comme ça. Et puis tout à coup, dans les années fin 80, début 90, par l'importation notamment américaine de séries, nous avons commencé à avoir des séries où les protagonistes étaient des couples. Ce qui était très rare avant. Ça a commencé avec Madame est servie, le Cosby Show, ça c'est ma génération, ça a été suivi juste après par... Alors ça je l'ai pas regardé, ça me plaisait pas, mais je crois que ça s'appelait Al Bundy, quelque chose comme ça.
3: Je n'ai jamais eu la télévision, donc je suis désolé.
4: Ah, alors vous avez raté. Vous n'êtes pas un enfant de Dorothée. C'est ça. C'est ça que je sentais chez vous. L'absence de Dorothée. Vous
3: avez... L'absence totale de culture, je le reconnais.
4: Dorothée, notre mère nourricière à tous. Et donc, c'est produit sur l'espace d'une demi-décennie, l'irruption dans le PAF, donc le paysage audiovisuel français, de séries tout public dont les protagonistes n'étaient ni des hommes ni des femmes, mais c'était des couples, et notamment des couples filmés la plupart du temps à la maison. Ce qui était très rare. Je vais vous citer des choses que vous n'avez donc pas vues, mais Zorro, c'était pas un couple à la maison.
3: En fait, vous vous dites que c'est plutôt la figure du héros solitaire qui prévalait avant et qu'ensuite, on est rentré dans des considérations plus ancillaires, c'est ça?
4: On est rentré dans des considérations domestiques où le rapport de couple devenait le troisième protagoniste. C'est-à-dire qu'il y avait le monsieur, la dame, souvent à égalité, voire dans Madame est servie à contre-emploi, puisque le patron était la femme, ce qui était une des premières séries populaires où le protagoniste riche et qui commande était Madame Angela Bauer, et où le domestique était Tony Micheli, un homme. Et nous avons donc vu apparaître de manière récurrente le conflit de couple, ou le conflit homme-femme, comme étant un sujet d'intrigue à part entière, ce qui n'était jamais le cas avant. Je vous mets au défi de me trouver une série pré-années 80 où l'intrigue d'un épisode reposait sur un conflit homme-femme. C'était rarissime.
3: En revanche, au 19e siècle, c'est monnaie courante chez nos auteurs favoris, Labiche et autres, où on est sur du vaudeville et le terme est resté sur voilà les porte-claques, l'amant rentre, la femme sort, le mari, le confident, etc.
4: Et avant Labiche chez Musset.
3: Exactement.
4: Chez Feydeau, on est bien d'accord.
3: Donc est-ce qu'on ne revient pas dans le fleuve initial?
4: Alors, vous allez voir pourquoi je m'en vais prendre un affluent de ce fleuve que vous n'aviez pas vu venir. C'est parce que mon sujet n'est pas que la mode, la tendance ou la focale se fasse à nouveau sur la relation homme-femme. Mon sujet est que la primeur a été donnée au protagoniste féminin de l'histoire et on a commencé régulièrement à faire de l'homme un benêt. C'est-à-dire... moi, ma série culte, c'est le Cosby Show, pour des raisons que j'ai déjà exposées longuement, qui était que mon père étant très fidèlement absent, j'avais besoin d'un modèle paternel, et celui qui me semblait le meilleur, c'était le personnage, je dis bien le personnage, non pas l'acteur, mon Dieu, qui a plus tard été reconnu comme étant déviant, mais le personnage écrit dans cette série, j'aimais ses sentences, ses maximes, ses morales, comment il éduquait ses enfants.
3: Parce que quel est le thème du Cosby?
4: Le thème, c'était la première série afro-américaine en quasi monopole, il y avait quasiment que des personnages afro-américains, bourgeois. Ça existait avant, mais c'était des prolétaires du ghetto. Et là, c'était un couple médecin-avocat qui avait 5 enfants. Les enfants faisaient des bêtises et ils les éduquaient. Avec une grande finesse, une grande intelligence. Mais néanmoins, j'avais beau adorer cette série, et de l'avoir en cassette, en DVD, en tout ce qu'on veut, l'avoir vu 10... Je remarquais néanmoins que dès que un dissensus se faisait entre l'homme et la femme, c'était toujours la femme qui gagnait, qui remportait la partie. L'homme venait s'excuser, benoîtement, bêtement. Il y a notamment un épisode où c'est un concours de culture générale et où les protagonistes et leurs camarades d'un cercle de culture, un cercle de visite de musée ou je sais pas quoi, doivent lire un nouveau livre chaque mois et venir en débattre. L'initiative, voilà, vous en conviendrez, est tout à fait louable. Et évidemment, qui n'a pas lu, qui est à côté de la plaque, qui n'a rien compris, l'homme. Et c'était systématiquement comme ça. Et j'ai appris plus tard, bien plus tard, j'ai appris quasiment 2 décennies plus tard par une camarade de classe qui s'est avérée travailler ensuite dans la publicité, que voulant faire valider une publicité par, alors était-ce l'ARCOM à l'époque ? J'ai un doute. Bon, par l'organisme
3: C'était le CSA avant.
4: Voilà, alors à l'époque...
3: Avant l'ARCOM, c'était le CSA.
4: Était-ce le CSA qui validait les publicités ou était-ce un organisme similaire dédié à la publicité? Je ne sais plus.
3: Ah oui, probablement, oui.
4: Donc, il y existait, pour que votre publicité passe à l'antenne, un organisme avec...
3: Oui, je crois que c'est le bureau de vérification de la publicité ou quelque chose comme ça, oui.
4: Qui s'assurait... Et alors ça, je le sais de source sûre, qui s'assurait que les représentations féminines n'étaient jamais péjoratives. Et en cas de début, de commencement, de le moindre doute sur le fait que la publicité pouvait être péjorative à l'égard d'une femme présente ou même pas présente d'ailleurs, eh bien c'était retoqué. Et donc ce que faisaient les petites boîtes qui avaient moins de moyens, qui n'avaient pas les moyens de sortir 10 versions de leur publicité, c'est qu'ils préemptaient cette contrainte, en disant, bon, comme on va pas en faire 50, on va en faire qu'une. Et
3: donc
4: on va
3: passe.
4: Être sûr que l'homme est bien ridicule afin qu'on ne puisse pas nous reprocher de... Et donc, eux, en l'occurrence, bon, je ne vais pas dire qui c'est, mais en l'occurrence, ils mettaient en scène c'est dans le monde de la banque et des applications bancaires, et ils mettaient en scène un couple qui était... les finances étaient un petit peu à volo. Les finances allaient dans tous les sens et il leur manquait une application qui leur permette de suivre cela, etc. Eh bien, ils ont volontairement forcé le trait, alors qu'initialement, dans leur script, c'était la femme qui était dépensière et l'homme qui s'en plaignait. Eh bien, pour être sûr que ça passe, ils en ont fait le contraire. Donc.
3: Mais la femme est un roseau dépensant, c'est ça?
4: Je ne l'ai pas, celle-là.
3: La femme est un roseau dépensant, le roseau pensant, vous savez.
4: Ah non, je ne l'ai pas du tout.
3: Bon, c'est pas grave.
4: J'ai le roseau qui plie et ne rompt pas, de La Fontaine, mais je n'ai pas le roseau pensant.
3: Oui, je ne sais plus, je crois que c'était Sacha Guitry qui avait sorti cette... grand misogyne devant l'éternel, on est d'accord.
4: De père en fils.
3: Oui.
4: Mais tous sont misogynes, de toute façon, comme l'illustre le magnifique dictionnaire de la misogynie. On voit qu'absolument tous, de Guitry à Balzac, en passant par Nietzsche et par Gainsbourg,
3: tous
4: des saillies d'une misogynie noire.
3: Mais puis surtout, je pense qu'il faut quand même comprendre que tout homme ayant un peu d'humour a envie de se damner pour un bon mot et que ça ne reflète pas forcément le fond de sa pensée.
4: Ni l'intégralité de sa carrière. Mais bon, voilà. Bon, en tout cas, il existe à l'œuvre, encore aujourd'hui, j'en suis sûr. Mon anecdote remonte à une dizaine d'années, mais je suis plus que convaincu que c'est encore à l'œuvre.
3: Mais ça ne s'est probablement pas forcément amélioré, on est bien d'accord.
4: Voire empiré. Il existe des organismes de certification qui matricent, qui conforment, qui plie absolument tout ce que nous voyons publicitairement au point de vue des productions sponsorisées par le CNC et consorts. Absolument tout est passé à travers une grille s'assurant que s'il y a un personnage rédhibitoire, antipathique,
3: ridicule,
4: c'est l'homme,
3: oui.
4: Que s'il y en a un ridicule, c'est l'homme, que s'il y en a un qui dépense trop, c'est l'homme, que s'il y en a un qui est violent, c'est l'homme, que s'il y en a un qui ment, c'est l'homme, et que c'est sauf cas exceptionnel, rarement la femme. Et cette éducation des esprits soft, le fameux soft power, est insidieusement partout, au point que quand, je me rappelle, la première de mes verbatims, le premier de mes verbatims m'ayant valu l'opprobre, était, je le cite, c'était il y a plus de 10 ans, j'avais dit à propos d'une altercation, ou d'une violence de nature, je me souviens plus, une violence de nature, c'est pas un viol, mais enfin un truc un peu qui sentait pas bon. J'avais dit, on me demandait mon avis, j'avais dit, moi je veux voir les bandes, j'en sais rien. Je n'ai a priori pas d'avis, mais j'en aurais peut-être un.
3: On revient sur la notion de rationalité, regardons les faits.
4: Voilà. Et on m'avait reproché, alors quel journal était-ce? Alors c'était peut-être Le Canard à l'époque, je sais plus.
3: Peu importe.
4: On m'avait reproché d'être un pervers. Parce que j'exigeais...
3: Des preuves.
4: Alors d'abord, un pervers, je peux vous assurer qu'avec tout ce qui est sorti depuis, moi, vous pouvez voir mes disques durs, il n'y a pas de dossier Epstein dessus, il n'y a rien de prépubère ou d'immature, absolument rien, il n'y a même pas un porn d'aucune chose. Mais à l'époque, le simple fait d'avoir dit...
3: Vous avez douté.
4: J'ai douté.
3: Voilà. C'est le crime de pensée.
4: J'ai douté que la femme soit par essence une victime expiatoire et que l'homme soit par essence le bourreau. Et ça m'a été reproché.
3: Oui, le fameux systémisme dont parlent justement les féministes. Alors justement, selon vous, cette ambiance, puisque c'est un petit peu ça de la société dans laquelle on est et qui se manifeste par cet exemple et bien d'autres, bien évidemment, nous disent quoi justement, j'en reviens à ma question, aujourd'hui sur les rapports hommes-femmes et comment ont-ils évolué justement sur les 30, 40, 50 dernières années? Parce que moi, je ne vois pas d'évolution, mais parce que étant marié, j'ai peu l'occasion de, vous imaginez bien, de découvrir d'autres univers.
4: Cela ne nous regarde pas. Certains auront la rêve, je pense que n'ayant
3: pas eu la télé,
4: vous ne l'avez pas. Mais...
3: Si, quand même. J'aime beaucoup les inconnus. Donc, comment ont évolué justement ces rapports hommes-femmes? Moi, j'avoue, je suis très... masculin en cela, je ne vois pas la subtilité dans les rapports, et donc je ne vois pas leur évolution, objectivement.
4: Bien, je vais vous répondre par une pirouette, vous allez peut-être m'en vouloir, mais moi, la plus grosse arnaque contemporaine à ce sujet, c'est qu'en fait, le sujet n'est pas un sujet, il ne l'a jamais été. C'est-à-dire que je suis systématiquement désormais interrogé quand je suis reçu, et je vous en remercie une nouvelle fois de me recevoir, sur l'existence d'un concept de relation homme-femme comme sujet épistémologique. Il faut savoir que ça, cette préoccupation, elle a moins de 20 ans, voire moins de 10 ans.
3: Ça, c'est intéressant.
4: Avant, absolument personne.
3: Oui.
4: J'ai de la presse pour mes recherches. J'ai à peu près tout ce qui est sorti en presse sur le sujet. Ça fait des cartons, hein, voire des palettes, depuis en gros les années 70. Ça n'était pas un sujet. Il y avait des sujets famille, il y avait des sujets connexes, mais l'idée que la nature même, la couleur de notre interaction puisse être matinée par qui MeToo, qui Weinstein, qui des statistiques de divorce, de machin, de trucs, ne venait à l'idée de personne. C'est globalement le virage des années 2000-2010 avec, je dirais plutôt la prédominance de 2010. Alors, on dit MeToo est à l'origine de tout, mais MeToo n'est pas survenu dans un vide social. Vous me demandez un travail presque de l'ordre de la dissertation. Ce qui est sûr aujourd'hui, c'est que les hommes et les femmes n'ont jamais eu autant de raisons, objectives ou pas, c'est un autre sujet, mais autant de raisons de se séparer, mais ils n'en ont jamais eu aussi peu la possibilité. Et ils sont souvent contraints de vivre ensemble pour des raisons logistiques, pour des raisons de décroissance forcée, pour des raisons de crise du logement, pour des raisons d'incertitude et de doute et d'angoisse par rapport à ce que sera notre retraite, notre patrimoine, notre... Et pourtant, on les enjoint à se tromper, à se lasser... à se remplacer.
3: À se tromper, c'est-à-dire à faire des erreurs ou d'être infidèle.
4: Tout est. les publicités pour l'infidélité sont partout.
3: Oui, ça m'a paru un peu surréaliste.
4: Les incitations au couple libertin également.
3: Voilà, ça m'a paru surréaliste et absolument pas pour une question de morale, mais je considère qu'une société a un intérêt objectif à la stabilité dans tous les domaines et bien évidemment dans le domaine de la famille et du couple. Donc ma condamnation n'est absolument pas fondée sur une concrète raison morale, mais simplement je pense en politique, si vous voulez. Ça me paraît surréaliste.
4: Je ne sais pas si c'est surréaliste ou pas. Ce qui est certain, c'est que le fait de transformer une pratique d'élite, puisque les libertins ont toujours existé, mais c'était quand même...
3: Mais c'est ceux qui ont les moyens. Hein,
4: voilà,
3: c'est...
4: qui ont les moyens, le temps, la logistique, et une certaine forme d'éducation sentimentale, dirait Flaubert. C'est-à-dire, si on commence à se tromper dans tous les sens, alors qu'on n'est pas cadré, formé mentalement, avec une certaine épaisseur culturelle, ça se transforme en vendetta, en bas de l'immeuble, ou alors dans le meilleur des cas, si le mari est inoffensif, ça se transforme en vaudeville. Mais malheureusement, dans une société belliqueuse, armée, où on peut pas faire un trajet en vélo, je suis venu en vélo chez vous, je me suis encore fait embrouiller, où on peut même pas dire clignotant à quelqu'un sans qu'il menace d'ouvrir sa portière et de venir en découdre, eh bien ça se transforme pas en vaudeville, ça se transforme en
3: drame familial,
4: en drame, en petite vendetta de bas étage, etc. Donc il y a effectivement, selon moi, une des manières de peindre le problème, c'est que l'on suggère de manière plus ou moins subtile et quasiment quotidiennement aux gens qu'ils auraient intérêt à se séparer, à se comparer, à se soupeser, à aller voir ailleurs et à peser finalement la valeur de son investissement, se dire j'ai misé sur tel cheval, mais finalement une fois qu'il m'a eu, il n'investit plus sur moi, alors peut-être qu'un autre homme le fera plus, peut-être ou pas, c'est à voir, mais que concrètement, de par un, j'ai dit la crise du logement, de par deux, la spécialisation des compétences où les gens qui sont capables de survivre seuls sont de plus en plus rares, nos grands-parents en étaient globalement capable. Mon grand-père, il savait... il n'était pas très fort en cuisine. Enfin, tout le reste, il aurait à peu près pu tout réparer, voire vivre dans le noir. Aujourd'hui, on appelle... je le vois, mes amis appellent des prestataires pour déboucher un siphon d'évier ou pour dévisser, régler une fenêtre, quoi. Je veux dire, même si la vis est apparente et qu'on demande à ChatGPT, je veux tourner laquelle, il vous dit celle du haut. Voilà. Donc, on est complètement incapable de survivre
3: d'autonomie.
4: Seul. On a un patrimoine moyen des capitaux propres les très très très faibles les salaires
3: 200 000 euros
4: voilà
3: le patrimoine moyen français net de dette
4: absolument donc à part se loger à Mulhouse à Perpignan et à Saint-Étienne avec 200 000 euros c'est quand même compliqué et tout est fait pour nous inviter à exploser la cellule familiale. Moi je ne prône rien, je ne suis pas particulièrement conservateur sur ces sujets. Si vous voulez avoir deux épouses, enfin deux fréquentations bien vous ensemble, fréquentation, ben, je suis pas polygame, mais si vous voulez avoir une vie faite de rencontres opportunes et nombreuses, grand bien vous en fasse. Mais je remarque un que c'est pas à la portée de tout le monde, deux que à la fin ça n'enrichit que les psys. Et la consommation d'antidépresseurs et de séries, ce que j'appelle les tisanes tièdes, de séries où les personnages sont en continuelle introspection sur leur vie sexuelle et amoureuse, etc. Je ne suis pas sûr que l'issue collective soit très positive.
3: C'est exactement ce que je voulais dire en rattachant ces publicités.
4: Vous êtes plus efficace que moi, vous êtes plus synthétique.
3: Non, mais... mais... tout flatteur vite aux dépens de celui qui l'écoute. Justement, là aussi, faisons un tout petit peu œuvre de sociologue, parce que on parlait des consommations d'antidépresseurs et c'était le sujet que je voulais aborder ensuite. Nous n'avons pas l'impression que nos contemporains sont parfaitement épanouis et heureux. Or, sans faire de grande philosophie, c'est quand même un des buts de la vie, d'avoir une vie quand même, une bonne vie, comme on disait autrefois. Et là aussi, à l'aune de toutes ces personnes, qu'elles soient seules, en couple, etc., et de toutes les situations que vous avez analysées, parce que vous l'avez rappelé, et nos auditeurs peuvent aller regarder sur Internet votre site Internet, c'est toute une partie de votre métier, c'est l'accompagnement des personnes dans leur vie quotidienne. Qu'est-ce que vous pouvez dire justement de cet état des lieux de la société française ? En réalité, ma question est extrêmement ambitieuse. Je vous demande en quelque sorte d'être le Guili ou le Fourquet, hein, vous savez, sur le panorama de la société française, d'un point de vue un petit peu social, sociologique.
4: Alors, je suis obligé de le reconnaître, même si ça me déplaît, que les gens qui me consultent ne sont pas un échantillon représentatif. Par définition, c'est déjà un échantillon qui, un, s'est penché sur le sujet, deux, qui a les moyens de me consulter, je l'ai expliqué, j'ai fait du bénévolat il y a bien longtemps, c'est terminé, et trois, qui généralement ont un problème urgent. Et ça, je ne cesse de me répéter, de leur dire que quand ça devient urgent, c'est trop tard. Mais bon, la nature humaine, comme vous dites, est faite ainsi, qu'on ne s'alerte que quand le sang a déjà commencé à couler, alors qu'on aura pu voir qu'on a une tache qui grandit, maintenant on s'alerte quand on ne peut plus se lever. Bon, donc mon échantillon, le sang a déjà commencé à couler, alors qu'on aura pu voir qu'on a une tache qui grandit, maintenant on s'alerte quand on ne peut plus se lever. Bon, donc mon échantillon, il est déjà...

0: Non, vous n'avez pas de télé, mais vous avez quand même les Jeux Olympiques.
1: Je n'avais pas de télé. Maintenant, je l'ai. Mais alors, en plus, je n'aime pas du tout le sport. Ça m'ennuie à mourir, donc je n'ai même pas vu les Jeux Olympiques.
0: Je vous recommande le volleyball féminin, quand même, Hugues.
1: Oui, enfin, bon, quand même. Je ne suis pas déprimé à ce point, tout de même.
0: Alors, à chaque Olympiade, donc tous les 4 ans, que je suis de très très loin, il y a toujours un débat sur le facteur émoustillant des tenues de volleyball féminin. Et je croyais...
1: Comme pour le patinage.
0: Particulièrement le volleyball. Bon. Le patinage, c'est généralement du monokini. Le volleyball, c'est du bikini.
1: Je dois avouer qu'il m'est arrivé de regarder du patinage en zappant. Bon, après, évidemment, je me suis rapidement repris, mais tout de même.
0: Et... J'avais cru moi-même, vous voyez, pourtant étant plutôt défiant de la pensée dominante.
1: Oui, et prévenu de ces mirages.
0: Je m'étais laissé aller à croire qu'effectivement, elles étaient contraintes par leurs sponsors à s'exhiber. Vous prenez une équipe de volley de la même année, la même décennie, la même Olympiade, du même pays, masculine et féminine. Les hommes sont deux tiers couverts. Les femmes sont en maillot de bain. À titre personnel, là, c'est pas le sociologue qui vous parle, c'est l'esthète. Titre personnel, moi, ça me va bien.
1: Oui, moi, pareil, j'ai rien contre.
0: Mais là, vous ne vous adressez pas à l'esthète qui a grandi dans les années 80 où les femmes étaient topless à la plage. Là, vous vous adressez au sociologue.
1: En effet.
0: Le sociologue est obligé de dire qu'après avoir naïvement cru à l'argument féministe que les pauvres y étaient contraintes par leur fédération, par leurs équipementiers,
1: oui, par l'argent, en fait.
0: Par le capital, eh bien, le sociologue est allé vérifier. Et il est allé, merci Claude et ChatGPT, il est allé, ce qui prend deux secondes maintenant, il est allé exhiber les règlements. Et dans les règlements, il est écrit noir sur blanc que toutes les tenues, de la plus couverte pour les pays du Golfe à la plus découverte, sont autorisées. Donc, l'argument de la réglementation tombe à l'eau. Après, que se passe-t-il derrière les murs capitonnés de chez Nike, Reebok et compagnie? Nul ne le sait, on n'y est pas.
1: Oui, enfin bon, mais... pas besoin d'être un grand publicitaire pour comprendre que le nu a toujours fait vendre que de la casserole à la voiture en passant par on ne sait quoi.
0: Sauf que... l'argument qui systématiquement qui nous est opposé, c'est les pauvres, elles n'ont pas le choix. Moi, je suis désolé, je vais à la source. Si elles ont le choix, après qu'il y ait un bras de fer autour d'une compétition sportive entre l'actant, le sponsor, il y en aura d'autres. Je veux dire, les hommes aussi doivent avoir un bras de fer entre, je sais pas quoi, j'ai envie d'avoir ma marque ici, mon truc machin. Mais vous voyez cette arnaque qui consiste systématiquement à placer la femme comme l'objet d'un projet visant à la spoiler, à la déshabiller, à l'exploiter, etc. Ce que ce serait inscrit dans la Bible du secteur. Et quand on va lire la Bible, il est écrit, mais non, vous pouvez très bien vous couvrir des pieds à la tête. Donc, ça n'est qu'un micro-exemple. Je ne dis pas que cet exemple ouvre toutes les portes. Je vous en donne un au hasard parce qu'il est vrai et qu'il est récent. Et tout est comme ça.
1: Et donc, si on revient donc à ma question sur, j'allais dire, l'état de la société française dans ses rapports en général, comment vous voyez cela? Moi, j'ai le sentiment qu'il y a une peur collective et individuelle. Bon, tout le monde constate l'anomie, ne serait-ce que elle est matérielle lorsqu'on voit le nombre de mères célibataires. Enfin, ça commence déjà par là. Je sens une dégradation, si vous voulez. J'ai l'impression de ne pas être le seul. En tout cas, quand je lis les différentes études, etc. Et donc, vous, comment vous voyez un petit peu la situation des Français? Les Français sont-ils heureux? On n'en a pas totalement l'impression. Et d'ailleurs, il y a certaines études qui sont faites et qui sont comparées avec des études internationales. Et j'aimerais avoir votre regard de sociologue sur l'état individuel et collectif de la société française.
0: Bah, je pense qu'on ne peut regarder cet angle de la société française sans regarder les États-Unis, puisque quand j'étais plus jeune, on disait que ça arrivait chez nous une génération après. Après, on a dit « ça arrive chez nous 10 ans après ». Et maintenant, on en est à « ça arrive 6 mois après ». Donc, il suffit de regarder avec 6 mois d'écart. Et ce qu'on voit globalement, c'est...

0: chose. On voit d'abord les femmes dans l'attente d'un partenaire idéalisé qui n'existe pas.
1: Le prince charmant.
0: Sur des critères. Alors, le prince charmant a toujours existé, mais sauf qu'il n'était pas objectivé.
1: Maintenant, mais ça restait un comment on appelle ça, il y a un terme, un idéal type.
0: Oui, un archétype. Bon. Maintenant, notamment grâce à la popularisation de ce qu'on appelle les podcasts, les shorts, les vidéos courtes, etc., il y a un certain nombre de chiffres en deçà desquels les partenaires masculins ne sont plus validés ou validables. Donc, il faudrait qu'ils fassent 6 pieds. Donc, 6 pieds, ça doit faire, je ne sais pas, 1m85, quelque chose comme ça.
1: Ce n'est pas une bonne nouvelle que vous m'apportez là.
0: Qu'il est... Mais assis, on fait tous la même taille.
1: Oui. Et allongé aussi, oui.
0: Allongé, non. Clin d'œil à mes haters qui ne cessent depuis 20 ans de répandre que je suis tout petit, alors qu'on dit le contraire partout où je vais.
1: Les critères.
0: Alors, ça serait en anglais, donc 6 foot, 6 figures, donc une rémunération annuelle à 6 chiffres. Et encore, pas 100 001, hein. Plutôt
1: 500 001.
0: Voilà, exactement. Moins de 40 ans, et tous ses cheveux, six. Ah oui, il y en a un que j'ai pas. Il y en a même deux que j'ai pas. Non, 6 foot, 6 figures, 6 pack. C'est-à-dire, un corps qui nécessite de passer deux heures par jour à la salle, 6 jours par semaine.
1: Mais pas à la bibliothèque.
0: Non, d'ailleurs, je recommande, là, une vague caniculaire est prévue pour la France. Je recommande à tous ceux qui cherchent la fraîcheur, musée, bibliothèque. Il n'y a jamais personne. Vous y allez les jours où il fait 45 dehors, il fait très frais pour conserver les livres et les œuvres, et il n'y a personne. Donc, 6 foot, 6 figures, 6 pack. Et ce qui pouvait sembler un slogan dérisoire, voire absurde, eh bien, on s'est rendu compte par une certaine forme de, comme vous disiez, d'anomie, donc d'absence de normes, et également la baisse généralisée du QI, l'incapacité à compter. Moi, on s'est moqué il y a quelques années, j'avais dit dans une vidéoscopie que les jeunes ne savaient plus lire l'heure. On m'a dit, mais arrête, vieux conservateur, etc.
1: Vieux schnock.
0: Énormément de vidéos sortent maintenant où on voit des jeunes bégayer devant une pendule. Et je l'ai dit il y a 5-10 ans, ça. Donc, maintenant, ils ne savent plus lire l'heure, ils ne savent pas faire la règle de 3, ils ne savent pas compter, ils ne savent pas lire l'écriture manuelle, ils ne savent lire que les caractères, et encore lire, déchiffrés. Donc, anomie, baisse de QI, baisse du niveau culturel, de la logique, de la ratio, des chiffres et des lettres, à la fin, et pente naturelle, on va dire, à la pensée magique, énormément de femmes plus ou moins jeunes, hein, coucou Anne et Brad Pitt, j'espère que vous n'avez pas raté ce magnifique épisode de cette Française convaincue d'être
1: la proie de Brad
0: Pitt. Mais oui, mais extraordinaire. Il n'y en a qu'une. Elles sont convaincues que...
1: Il faut en dire un mot, c'est fascinant.
0: Elles sont convaincues qu'elles méritent, sur la base d'une promesse sacrée du fait qu'elle serait femme, elle mérite 6 foot, 6 figures, 6 pack, et puis si possible, s'il est un petit peu en vue, un peu connu, c'est d'autant mieux.
1: Mais parce que je le vaux bien, comme dit une publicité célèbre. Non, mais je trouve que c'est intéressant, c'est-à-dire que cette publicité, elle est génialissime, parce que de ce que je comprends enfin pourquoi les publicitaires l'ont choisie, parce que ça rencontre le désir profond de toute cette nouvelle génération
0: féminine. Une femme,
1: féminine.
0: Ça se mérite. Nous souffrons par essence, donc nous avons droit à, en gros, un surcroît d'attention. En échange, finalement, on se demande pas quoi. Et effectivement, quand on compare son partenaire réel... Alors, je ne dédouane pas les hommes de plein de mots. Hein.
1: Oui, nous ne sommes pas parfaits, je suis prêt à le reconnaître.
0: Loin de là. L'homme ayant pour défaut numéro un, de désinvestir très rapidement la relation dans laquelle il a investi. Il va déployer beaucoup d'efforts, beaucoup de capital pour conquérir.
1: C'est Clémenceau qui disait, dans une relation, le meilleur moment, c'est quand on monte l'escalier.
0: Absolument. Alors, pour une fois, vous êtes un très bon citeur, mais là, j'en ai une meilleure que vous, je pense. C'est mon ami Grégoire Lacroix, le poète, qui dit la meilleure partie dans les enfants, c'est le making of. Donc, quand on compare, quand on est enjoint par la presse, par la pub, par la dark romance, par les séries, à comparer son partenaire réel, qui est généralement en pleine phase de désinvestissement, à un partenaire idéalisé, qui aurait 6 foot, donc 1m85, plaquettes d'abdominaux et... on va dire en France, alors Bérou avait dit qu'on est riche, on était riche à 4000 euros par mois, mais c'était il y a longtemps. On va dire en France 150K à peu près. 150K français, c'est à peu près 300, 350K américains en termes de niveau de vie.
1: Niveau de vie, oui, tout à fait.
0: En termes de taille de mètre carré disponible, en termes de qu'est-ce qu'on peut s'offrir, combien de fois on peut partir en vacances. 350K là-bas, 150 ici. Eh bien, comparé à cela, on a fait mais les calculs tournent sur Internet, on est sur quelque chose comme 0,03% des hommes.
1: Bah évidemment, parce que avoir des caractéristiques uniques réunies dans une seule et même unité, pas besoin d'être un grand ponte en statistique pour s'apercevoir que c'est compliqué.
0: Donc de là, vous comprenez que quand 100% ou quand 99% des femmes exigent 0,03% des hommes, il se passe quoi ?
1: Un peu de déception peut-être ?
0: Il se passe que, un, beaucoup sont malheureuses et... se laisse aller à une pente de ce que j'appelle la douce schizophrénie, c'est-à-dire qu'on a une vie laborieuse, répétitive, où on est subordonné à un environnement de travail, et puis on rentre et on s'invente une vie parallèle, par encore une
1: c'est
0: fois...
1: C'est du bovarisme, hein, ce n'est pas nouveau.
0: La dark... Vous savez qui a inspiré Madame Bovary ?
1: Non.
0: Sa muse, Louise Collet.
1: Ah, je ne savais pas. Mmh. Ah, merci.
0: Sa muse avec laquelle il n'était pas tendre d'ailleurs, hein, parce que maintenant on a une image éthérée de la muse. Alors que...
1: Oui, mais je pense qu'il suffit d'avoir lu Madame Bovary pour comprendre que Emma n'était pas très aimable.
0: Il n'était pas tendre avec elle, il lui collait des furoncles, parce qu'il avait des furoncles, Flaubert. Et il collait des furoncles à toutes les femmes qu'il... Bref, donc effectivement,
1: oui, déception,
0: tendance à la surimagination, à la comparaison, convoitise attisée par les réseaux sociaux où tout le monde se montre sous leur meilleur jour. On a d'innombrables témoignages d'arnaque avec les filtres, avec le poids, avec la taille, etc. Et les parangons de cette double bind, entre guillemets, ça va être Anne et Brad Pitt ou ce genre de cas, mais
1: en un mot pour nos auditeurs, il y a une femme qui paraissait saine d'esprit et qui s'est laissée convaincre, on va dire ça comme cela, qu'elle était qu'elle était aimée de Brad Pitt. Alors, je pense qu'il ne faudrait pas non plus totalement l'accabler, car je pense qu'il y a un certain nombre de personnes qui sont les fameux brouteurs que l'on connaît, qui ont fait du détournement d'amour, du détournement psychologique, comme dans une secte finalement, un métier. Une industrie, et que donc, lorsqu'on est la cible de quelqu'un, si quelqu'un veut absolument vous voler votre mobilette, il finira par y arriver, et c'est pas parce que vous aurez mis un cadenas. Donc là, il y a peut-être aussi à voir quelle est la force de la persuasion qui a été utilisée pour justement la faire tomber dans ce piège.
0: J'ai envie de vous répondre que la force de la persuasion s'est adressée de manière... homogène un petit peu à tout le monde, puisque des tentatives d'hameçonnage, de phishing, de spamming, d'extorsion de données personnelles, on en est absolument tous victimes et on ne tombe pas tous dedans.
1: Oui, donc je comprends. Chacun devrait avoir un petit peu de recul sur ce qui lui arrive. Alors nous avons besoin de passer à un bobino très important pour la vie de notre chère radio.
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1: Nous nous retrouvons au Libre Journal d'Uxérapion. Je suis très heureux de faire cette émission avec Stéphane Edouard. Donc Stéphane Edouard, vous pouvez le retrouver sur Internet, qui est tout à la fois un vidéaste, un essayiste, un sociologue. Et nous nous entretenons de la France et des Français, finalement, de nos relations aux autres, sans d'ailleurs oublier l'environnement dans lequel on est. Et il y a aujourd'hui quand même une affaire qui, je dirais heureusement, a fait l'actualité. Et on va voir combien tout ce que nous allons échanger à propos de cette affaire résonne par rapport à tout ce que nous avons pu déjà dire au cours de ce début d'émission. Alors cette affaire, c'est l'affaire Delphine Ernotte, France Télévisions, et Stéphane Edouard, c'est, je peux le dire comme ça, une affaire qui vous a en quelque sorte fasciné.
0: Effectivement, ça faisait longtemps que je ne m'étais pas penché aussi longtemps sur une affaire d'actualité. Alors, je suis, comme d'habitude, comme j'imagine la plupart d'entre vous et de vos auditeurs, l'actualité via Twitter et les autres réseaux. Et vous savez comment c'est désormais, notre temps d'attention à tous est en train de se rétracter. Alors, une chasse l'autre, mais il y en a une qui n'a pas chassé l'autre, c'est celle-ci. Et je suis d'autant plus, que ça m'a demandé d'autant plus de persuasion de m'y plonger, que je ne suis pas client de France Télévisions à la base et que la plupart des animateurs qui en ont été évincés, moi je ne les regardais pas. Donc je ne peux pas être soupçonné
1: d'intérêt ou
0: d'émotivité excessive ou quoi que ce soit. Je ne suis ni client. Enfin, il y en a 6 ou 7 qui ont été évincés au titre de la déclaration de guerre du casus belli prononcé par leur directrice en 2014. Il y a trop de blancs hommes. Elle a pas dit mâle blanc, ça c'est une petite déformation que les guignols ont mis. Elle a dit homme blanc de plus de 50 ans, et il faut faire du ménage là-dedans, il faut plus de diversité, plus de femmes, etc. Et au titre de ce casus belli, le paysage audiovisuel français, visible et invisible, a radicalement changé en 10 ans. Sous, croit-on, la férule du chef d'orchestre que serait Delphine Ernotte. Et en creusant, on se rend compte que Delphine Ernotte, toute directrice de France Télévisions qu'elle est, eh bien, elle était un peu pilotée et à la manœuvre. Et comme je le dis dans un petit documentaire que j'ai tourné et que je diffuserai prochainement, je dis, on la croyait maître d'ouvrage, elle n'était que maître d'œuvre. Et en haut, il y avait des mâles blancs de plus de 50 ans. Et en bas, où va l'argent ? 386 millions, mais ils vont chez les mâles blancs de plus de 50 ans.
1: Alors Stéphane Edouard, est-ce que vous pouvez nous redérouler un petit peu le film, si j'ose dire, à la télévision, parce que on a appris certaines choses avec la commission d'enquête du député, je crois que c'est Deloncle.
0: À l'oncle.
1: Non, mais Deloncle a été un homme politique, c'est pour ça que je confonds. Mais
0: nous sommes en 2026.
1: Oui. C'est donc plus Daladier. C'était une anecdote que m'avait raconté mon père à la campagne, où on était au début des années 50, et une vieille dame avait appris que ce n'était plus Daladier. Pour montrer combien, l'information.
0: Ouais.
1: Non, mais l'information. Enfin, on ne peut pas comprendre le temps d'avant, même avec de la culture, parce qu'on ne l'a pas vécu, je crois. C'était un autre monde. Bref. Donc je pense que c'est intéressant que vous nous racontiez un petit peu ce qui s'est passé. Vous voyez, par exemple, ce discours, nous l'avons tous entendu. Pour moi, je l'ai perçu, mais je dois être très naïf, comme une forme de à mi-chemin entre une provocation et de génuflexion par rapport à l'air du temps et à la doxa ambiante. Mais je n'imaginais pas que ce soit, comme disent là aussi les sociologues, une parole performative, c'est-à-dire qui allait trouver son incarnation dans une réalité objective, justement, expliquez-nous en gros qu'est-ce qui s'est passé.
0: Alors, il s'est passé que le projet a précédé de plusieurs années notre charmante Delphine Ernotte, dont je précise avant toute chose que, un, je n'ai aucune acrimonie contre elle, et que, deux, je ne la prends absolument pas pour une conne. C'est une centralienne, et moi, j'ai passé l'épreuve de centrale. Pas toutes les épreuves, parce que j'ai compris que je l'aurais pas, et j'ai gagné ces jours de révision supplémentaire pour l'épreuve que j'ai eue. Mais pour vous donner un ordre de grandeur, à centrale, à l'épreuve de physique, en 1998, j'ai eu 1. D'accord ? Donc, Delphine Ernotte a des capacités d'abstraction, de mémoire, de conceptualisation largement supérieures aux miennes, donc à aucun instant je ne la prends pour une conne. Je dis néanmoins que, et tout ce que je dis est plus que sourcé, puisqu'il y a maintenant un rapport, que Delphine Ernotte a fait sienne une devise de l'homme blanc de 50 ans, qui n'est pas d'elle, qui date de 4 ans auparavant, et d'un rapport qui s'appelait le rapport Schwartz, sur, c'est un petit peu le parallèle, vous connaissez sans doute les GOP, les grandes orientations de politique européenne, que nos gouvernements déclinent comme si c'était leur vision, alors qu'elles sont quand même fortement influencées, de la même manière. Et le rapport Schwartz, qui décrivait l'environnement économique que devait être France Télévisions dans les années 2020, donc nous étions en 2010, et elle en a retenu, enfin elle les a déclinés, mais deux particulièrement, le premier étant la féminisation slash la diversité, et on verra comment elle l'a appliqué, et le second étant l'État se devait un peu se désengager, alors pas financièrement, puisqu'il est actionnaire à 100%, mais se désengager en termes, ce qu'on appelle dans le privé, l'opérationnel. C'est-à-dire que l'État devait devenir un actionnaire qui se contentait, en gros, de se présenter au directoire, au board, à la fin de l'année, et de juger du montant de ses participations. Ça, c'est écrit noir sur blanc. Comment elle a décliné ça? D'abord, pourquoi a-t-elle été choisie? Il ne vous a pas échappé que c'est une femme.
1: Jusque-là, nous sommes d'accord.
0: C'est une femme, donc c'était dans l'air du temps, hein, et surtout, elle était opposée à un homme qui s'appelait Pascal Joseph. Vous allez me dire, à ce niveau de responsabilité, tous les profils doivent avoir des compétences
1: plus ou moins similaires, on peut l'imaginer, oui.
0: Quelle était, à votre avis, l'expérience en termes de médias de Delphine Ernotte en 2014?
1: Aucune idée.
0: Zéro. Aucune. Elle n'avait bossé que dans une boîte dans sa vie, c'était Orange, ex-France Télécom.
1: Alors, il y a un tropisme en France qui consiste à considérer que les hauts fonctionnaires ont une sorte de fluide sacré qui leur permet d'aborder avec le même bonheur et le même succès tous les domaines d'activité, quels qu'ils soient. Et on voit bien que vous avez des énarques qui passent de la culture de pommes de terre à la construction automobile.
0: Pas énarque.
1: Pardon ?
0: Elle n'est pas énarque.
1: Non, non, mais je prends l'exemple des énarques parce que c'est le cas le plus emblématique, si vous voulez. Donc c'est un petit peu ça aussi le travers qu'on a en France. Donc on part du principe que quand quelqu'un est bon quelque part, il peut aller dans n'importe quel domaine d'activité. Ça se discute.
0: Elle avait en tout cas en face d'elle...
1: Je suis un bon avocat de la défense.
0: Mais vous feriez un très bon avocat parce que vous avez une bonne écoute de la situation. On ne le voit pas, on n'est pas filmé, mais quand je parle, il prend des petites notes, il incline le visage. Donc elle était opposée à un certain monsieur Joseph, qui nous a quittés depuis, en 2022, et qui, lui, avait 30 ans d'expérience de cadre supérieur dans l'audiovisuel et qui avait des directions de programme à la plupart des...
1: Pour considérer que c'est un atout, on est d'accord.
0: Bon. La rouerie de sa nomination est déjà, selon moi, mérite d'être éclairée. Le directeur précédent, celui qui a précédé, M. Philemin, avait été nommé en direct par Sarkozy. On en avait un petit peu... Bon, on est d'accord que ça ne concerne pas l'entièreté de la population, ce sont un petit peu des discussions de salon. Néanmoins, on voit que quand la droite nomme à la direction d'un groupe du service public quelqu'un, c'est pas dans la finesse. C'est-à-dire que c'est le décret du prince... Et il s'était un petit peu antagonisé une partie de ses troupes et de l'opinion à ce moment-là. Hollande, avec sa légendaire finesse et sa rondeur et sa manière, s'est dit, on peut pas, même si on a envie de mettre une femme, même si on a envie de mettre une jeune, entre guillemets, je peux pas la refaire à la Sarko. Donc, je vais nommer un directeur du CSA, comme ça on me verra pas venir.
1: Je nomme le nominateur.
0: Je nomme le nominateur, monsieur Schramek.
1: Très malin.
0: Et je demande à monsieur Schramek de composer son CSA d'une manière qui m'assure que ce sera la candidate que je souhaite qui sera élue. Et les sources, encore une fois, tout est sourcé, c'est monsieur Schramek lui-même devant la commission Allon. Alors non, devant Allon, il a dit que finalement, il n'avait pas reçu une demande explicite, qu'il avait reçu un petit peu d'influence. Mais devant une autre commission également sous serment, il avait avoué que Hollande lui avait réclamé. Donc ils ont fait élire Madame Ernotte, donc femme, jeune... Ils ont fait nommer, pardon, Madame Ernotte, à une voix près, par grâce et uniquement grâce à cette table rase de Monsieur Schramek, et... Elle a... il y a un témoin de cette audition. Alors, les bandes de l'audition. Les bandes de l'audition ont disparu.
1: Alors, figurez-vous qu'avant de rentrer en studio, j'en ai parlé à notre incomparable directeur de la rédaction de Radio Courtoisie, Richard De Cesse, qui m'a dit « Hugues, tu sais, en plus, les bandes de l'audition ont disparu.
0: Bon, » C'est donc... quand même fou.
1: Bon, c'est pas de chance.
0: Elles n'ont pas 100 ans, ces bandes. Hein. On parle quand même de 2014, c'est pas la préhistoire. Les bandes ont disparu.
1: Mais où est le gramophone?
0: Mais nous avons un témoin de cette audition... où ils étaient donc au troisième tour du vote, et quel vote qu'elle a remporté à une voix près. Nous avons un témoin, Monsieur Amar. Paul Amar était présentateur du JT de France 2, donc a priori les médias sont quand même un monde... et il a témoigné sous serment qu'elle ne comprenait rien, je cite, hein, et que sa compréhension du service, du fonctionnement de France Télévisions était nulle, et qu'elle ne savait même pas défendre son propre projet. Pourquoi l'a-t-on choisi ? Et moi, j'ai une théorie.
1: Allez-y.
0: On l'a choisi parce qu'on savait que ça allait être une boucherie derrière et qu'il fallait quelqu'un dont la principale compétence est de passer à travers les gouttes. Et elle avait démontré chez France Télécom une grande capacité de plasticité, de malléabilité, car elle avait évité toute procédure judiciaire à son encontre en dépit de 60 suicides. Il y a eu 2 vagues de suicides chez France Télécom dans la décennie qui précédait, même dans les 6 ou 7 ans qui précédaient, une vague de 35 premiers suicides, où elle n'était pas directrice générale de France Télécom, elle n'était que directrice commerciale. Donc c'est le directeur général de l'époque, Stéphane Richard, et un de ses cadres dirigeants, dont j'ai oublié le nom, qui ont été jugés et il me semble condamnés à cet égard. Donc elle est premièrement passée entre les gouttes au titre que... je ne suis que directrice commerciale. Cependant, derrière ces 35, il y en a eu 25. Et là, elle était aux commandes. Et on ne sait comment, autant quand c'est un homme aux commandes et qu'il y a 35 suicides, il est condamné. Quand c'est une femme aux commandes et qu'il y a 25 suicides, alors vous me direz, c'est 10 de moins, bon, enfin, c'est comme 25 suicides, pas l'ombre d'une condamnation. Et devinez le profil sociologique des suicidés. Homme, 50 ans. 24 sur 25. 24 sur 25. Et il n'y avait pas que des hommes chez France Télécom, hein. C'était 60-40. Il y avait 60% d'hommes, 40% de femmes. 25 suicides, 24 hommes. Exactement le profil qu'elle entend chasser de l'antenne en arrivant.
1: Mais vous ne sous-entendez pas quand même que Mme Delphine Ernotte poursuit de sa vindicte l'agent masculine ?
0: À moi, je ne sous-entends absolument rien. Je n'ai pas ce talent. Moi, je regarde, je parle, je raconte des chiffres... et des données vérifiables. Donc, elle se sort blanche comme neige de cette séquence. Elle postule à la... Donc, qu'est-ce qu'il y a au-dessus de directrice générale ? Il y a PDG ?
1: Oui, président-directeur général.
0: Et elle n'est pas élue. Elle n'est pas élue et elle est mise gentiment à la porte. Et elle accepte France Télévisions avec une division par 2 de son salaire. Et ça, il faut bien le garder en tête quand on raconte les anecdotes du Majestic à Cannes, des dépenses somptuaires. Pourquoi à quel moment arrive-t-elle ? Au moment, justement, où on a quelqu'un qui passe de 800 000 euros par an à 400 000 euros par an.
1: Oui, c'est un gros sacrifice.
0: Gros sacrifice, d'autant plus que 400 000 euros par an brut en France, ça fait moins de 200 nets. Donc, avec la suite... du Majestic à 30 000 euros la nuit, ça passe pas. Donc il y a toute une mécanique comme ça, où des anecdotes qui peuvent paraître disparates, éclatées, anecdotiques, etc., s'alignent et font sens quand on regarde les choses. Donc on a mis une femme, on l'a fait élire, dans des conditions d'une transparence et d'une démocratie parfaite, où on n'a même plus les bandes, où le nominateur est nommé 6 mois avant, avec consigne de la nommer, bon. Et elle énonce, elle fait sienne la devise d'évincer les hommes. Elle en vire 6. Mmh. 6 ou 7. 5 des remplaçants ne font pas une meilleure audience. Bon, pas de bol. Dans ses prémonitions, dans son engagement, elle visait également à rajeunir l'audience. L'audience est passée de 58 ans en 2014 à 64. Pas de bol. Donc ça fait ni plus d'audience... ni plus jeune. Par contre, ce qui est incontestable, c'est que la situation financière de France Télévisions est catastrophique. Et ça, c'est source Commission des Finances 2023 au 24.
1: Et Cour des Comptes.
0: Au Cour des Comptes, voilà. 81 millions d'euros de déficit cumulé, les capitaux propres qui passent de 300 à 180 millions d'euros, donc quasiment divisé par deux, et la dotation de l'État qui augmente, donc ça nous coûte à nous en impôts.
1: C'est moins bien, mais c'est plus cher.
0: 136 millions de plus qu'il y a quelques années. Elle se défend en disant oui, mais c'est moins que l'inflation, puisque l'inflation est... Bon, bref. Et la Cour des comptes a même dit que d'ici fin 2026, si l'État ne remet pas la main à la poche, le groupe va s'effondrer. Alors vous avez, où est passé cet argent ?
1: Oui, Stéphane-Edouard, car il ne nous reste que quelques minutes, donc
0: le suspense est intolérable. Il est passé dans la poche d'hommes blancs de 50 ans, de sociétés de production privées. Alors les noms parlent peu à vos auditeurs, parce que nous on connaît les noms des émissions, on connaît C'est à vous, on connaît C'est pas sorcier, on connaît C'est politique, on connaît Taratata. Mais on ne sait pas que derrière, les sociétés s'appellent Together Media, Media One, Bunny J. Et les contrats de ces sociétés de production ont été multipliés. La plus petite augmentation, c'était 140%. Et l'une d'entre elles, KM Production, filiale de Bunny J, avec à sa tête une autre femme blanche de 50 ans du nom de Alvarez ou Alvirez, son budget annuel a été multiplié par 23 sous Delphine Ernotte. C'est-à-dire que la production de la télé à la papa, question pour un champion, le cabaret de Patrick Sébastien, que je ne regardais pas, je ne suis pas client, ce n'est pas mon humour, mais c'était fait à la papa, à la française, avec des marges de 10%. Tout ça a été capté et a été envoyé par paquet de 100 millions à officiellement 850 petits producteurs indépendants, mais dont en fait 90% du chiffre se résume à 5 d'entre eux, Bunny J, Media One, Together Media, dans lesquels œuvrent des gens comme Vivendi Bolloré, un groupe étranger, et quelques animateurs qui ont intelligemment mis leur bille, comme par exemple Nagui. Donc il faut savoir que quelqu'un comme Nagui, par exemple, qui a plus de 50 ans, mais coup de bol, il est égyptien, donc ça va, il a échappé à la vindicte, touche non seulement comme animateur, bon, c'est pas, c'est 2500 euros l'émission, ça va. Comme producteur, mais vous allez me dire, bon, bah, s'il se produit, c'est normal qu'il se. Mais également comme actionnaire de la société de production qui prend 140 millions d'euros à France Télévisions tous les ans parce que Delphine Ernotte leur aura donné. Donc, il y a un transfert de capitaux sous ses mandats, on est à son troisième quand même, un transfert de capitaux totalement inédit d'un argent dont, qui nous appartient, à défaut de nous revenir, dont, sur lequel nous devrions avoir une vue sur son utilisation, et qui, en dernière instance, va dans les poches d'hommes blancs de 50 ans contre qui, finalement, elle n'a pas grand-chose. Mais comme c'est fait par une femme...
1: La vie est remplie de paradoxes, c'est ça.
0: C'est doux, c'est féminin, c'est mignon, c'est le progrès, vous comprenez ? Cette histoire, je la trouve formidablement riche d'enseignements.
1: Et je pense, Stéphane-Edouard, que l'histoire n'est pas finie. Permettez-moi simplement, en tant qu'observateur, et également qui comprend un petit peu la question des finances publiques, on est quand même sur une société qui est, enfin une société, une structure juridique qui est financée majoritairement par la dépense publique, et donc qui, selon moi, relève du code de la commande publique. Donc, la première des questions, et je suis étonné de ne pas avoir vu de sujet là-dessus, c'est que disent les procès-verbaux d'appel d'offres, tout simplement. Parce que l'avantage d'un appel d'offres de marché public, c'est que à un moment, les taux de profit s'égalisent vers le bas, puisqu'on veut quand même avoir un peu de profit plutôt que pas du tout. Et donc, de ce point de vue-là, le principe de l'appel d'offres de marché public en France est extrêmement sain pour optimiser la dépense publique. Donc, je serais très heureux, là, de façon très factuelle, revenons-en, et très rationnelle, de voir ce qui s'est passé. Et j'ai l'impression que personne ne l'a évoqué. Je sais pas si vous avez creusé ce point-là, mais je pense que... En plus, à mon avis... Par définition, un appel d'offres de marché public, il est public, c'est-à-dire qu'il est publié au BOAMP et au JOU. Donc c'est le système officiel de publication pour la France et le journal officiel de la communauté européenne. Donc je vois pas très bien ce qu'on ne pourrait pas vérifier et contrôler de tout cela. Donc je pense que l'histoire est loin d'être terminée, c'est ce que je veux dire.
0: Alors très probablement, moi j'utilise l'engouement médiatique autour de cette histoire pour en parler, parce que, un, comme je vous l'ai dit, elle me semble symboliser le dévoiement de cette notion de progrès féminin, et la manière dont elle n'est pas sacrifiée du tout, mais elle est mise en exergue d'une espèce de vertu ou de progrès pour en douce, sous la table, capter des fonds. Après, effectivement, le détail du fonctionnement des appels
1: appels d'offres de marché public.
0: Je ne l'ai pas. Ce que je sais, par contre, et je vous quitterai peut-être sur cette anecdote, car je crois deviner que le
1: temps vous aurez un mot de conclusion, rassurez-vous.
0: C'est que elle avait un. Je vous ai dit tout à l'heure que quand c'est à gauche, c'est souple, c'est-à-dire qu'on pose un cadre qu'ensuite on corrompt. Voilà. Enfin, en tout cas. C'est une idée que j'aimais, je n'affirme rien, une interprétation personnelle. Eh bien, de la même manière, elle a été, nous avons des photos, des vidéos, elle a participé au déjeuner d'anniversaire d'un membre du board d'une de ces sociétés de production. Alors laquelle est-ce ? Je ne vais pas diffamer personne, j'ai oublié, mais c'est dans le fameux rapport. Et c'était avant sa troisième nomination, et l'année même, le budget alloué par France Télévisions à cette fameuse société de direction dont elle était à l'anniversaire, pile sur la séquence où les appels d'offres se décidaient, a été multiplié, je crois, par 4 ou 5. Coïncidence, sans doute. Sans doute une coïncidence. Alors vous allez me dire, bon, bah, ok, c'est une... Non, ce qui est drôle, c'est qu'elle avait elle-même, à son arrivée à France Télévisions en 2014, contribué à la rédaction d'une charte où elle a signé « Je m'engage à ne jamais accepter d'invitation ou de quoi que ce soit pendant les moments de prise de décision stratégique ou d'appel d'offres ». Donc, c'est toujours ce combo progresso-fémino démocratico-machin, bien pensant. On pose un cadre... On rédige ou on co-signe le nombre de chartes nécessaires à baisser la vigilance. Et puis, une fois que la vigilance est bien basse et que toutes les précautions réglementaires et juridiques sont en apparence, en façade, eh bien, par derrière, on siphonne la vache à lait. Et la vache à lait, c'est nous. Voilà. Mais au titre de la féminité. Et féminisme.
1: Mais pour le bien.
0: C'est pour le bien, parce que maintenant on a une femme. C'est beaucoup mieux qu'avant, on avait un homme.
1: Oui. Stéphane Edouard, merci beaucoup. Merci pour cet entretien. Je pense que cela passionnera nos auditeurs. Je les invite à vous retrouver tout simplement en ligne, où ils pourront voir un petit peu l'ensemble du champ de votre réflexion et de votre production. J'espère que vous nous ferez l'amitié de revenir nous voir pour aborder d'autres sujets, ou en tout cas peut-être ces mêmes sujets que nous n'avons fait finalement qu'effleurer, parce que ils sont vastes, ils sont importants, ils sont nombreux. Et j'aimerais conclure en remerciant bien évidemment Claudia à la technique, et également pour nos auditeurs. J'espère que tout cela leur permettra de mieux penser leur vie pour arriver vers cette fameuse vie bonne qui est quand même l'archétype de l'idéal européen depuis l'Antiquité. Amis auditeurs, à dans 4 semaines.
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4: Il est 13h25, c'est Stéphane, voici donc votre pause musicale chanson française des origines à nos jours. Au cours de la prochaine demi-heure, nous écouterons ensemble les Scooby-Doo de Sacha Distel, puis Quand tu chantes de Nana Mouskouri, Maurice Chevalier avec Dans un coin de France, La Javanaise de Serge Gainsbourg, Madame Rêve d'Alain Bachung, Annie Cordy avec L'abominable Femme des Neiges, Dans la maison vide de Michel Polnareff, Ohio d'Isabelle Adjani, nous finirons avec Là où je t'emmènerai de Florent Pagny. Mais nous débutons sans plus tarder cette pause musicale avec Charles Aznavour et sa chanson Sans importance.

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0: Là où je t'emmènerai de Florent Pagny à l'instant sur Radio Courtoisie.
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0: Ainsi s'achève cette pause musicale chanson française des origines à nos jours. Nous l'avions débuté avec Charles Aznavour et sa chanson Sans importance, puis nous avons entendu les Scooby-Doo de Sacha Distel. Quand tu chantes de Nana Mouskouri, Maurice Chevalier avec Dans un coin de Paname, La Javanaise de Serge Gainsbourg, Madame Rêve d'Alain Bachung, Annie Cordy avec L'abominable Femme des Neiges, Dans la maison vide de Michel Polnareff, Ohio d'Isabelle Adjani et donc à l'instant Là où je t'emmènerai de Florent Pagny. Prochaine pause musicale chanson française des origines à nos jours lundi à 13h30 et ce sera en compagnie de Jocelyn. Et à suivre dans quelques instants le programme du jour de Radio Courtoisie suivi de la rediffusion du Libre Journal de la crise d'hier midi.
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0: Et voici donc le programme de votre après-midi et de votre soirée sur Radio Courtoisie. Tout à l'heure à 15h30, vous pourrez écouter l'émission « On ne va pas se mentir » de Baya Carla Stendhal avec Mediapart parle de nous, la laïcité dans les universités et les injections pour maigrir remboursées par la Sécu. À 17h, planche, case et bulle, l'émission de Richard de Cesse consacrée à l'actualité de la bande dessinée. À 18h, le Libre Journal de la douceur de vivre dirigé par Alain Pocard. À 19h30, rediffusion du Libre Journal des artisans du 2 mai 2025 dirigé par Benoît Aglon, intitulé « Les diamants sont éternels, l'itinéraire d'un joaillier artisanal ». À 21h30, le Libre Journal de la France fidèle dirigé en direct par Philippe Richard, consacré au catholicisme et au progrès technique. Et enfin, à 23h, votre soirée musicale proposée ce soir par Jocelyn et consacrée au concerto pour violon d'Henri Vieuxtemps. Voici donc pour le programme de Radio Courtoisie. Tout de suite, voici la rediffusion du Libre Journal de la crise, dirigé hier midi par Laurent-Arthur Duplessis. Essor de l'Asie et renouveau des États-nations, des peuples et des civilisations. Un décryptage avec Hervé Juvin. Je vous souhaite une excellente après-midi à l'écoute des programmes de Radio Courtoisie. Il est 14h.
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0: Chers amis de Radio Courtoisie, bonjour. J'ai aujourd'hui le plaisir et l'honneur de recevoir en compagnie d'Éric, de recevoir un invité de marque en la personne d'Hervé Juvin. Hervé Juvin, bonjour.
1: Bonjour.
0: Vous êtes homme d'affaires, consultant, ancien député européen, essayiste, auteur de très nombreux ouvrages. Vous menez plusieurs vies en une seule, en fait. Et votre dernier ouvrage en date s'intitule « Chez nous ». Pour en finir avec une économie totalitaire, paru en 2022 aux éditions La Nouvelle Librairie. Et nous allons parler de l'essor de l'Asie et du renouveau des États-nations, des peuples et des civilisations. Et ce renouveau passe par le localisme. Le localisme dont vous êtes un promoteur, un théoricien, un organisateur, une figure de proue en France et à l'étranger. Et donc, pouvez-vous initier ceux de nos auditeurs qui ne le connaîtraient pas encore au localisme?
1: D'abord, le mouvement des localistes, c'est une initiative que j'ai prise avec Andrea Cotarac, il y a maintenant 3 ans. Et c'est une initiative qui d'abord s'est développée en France, parce que la question du retour au territoire se posait éminemment en France, et qui très vite est devenue internationale. C'est à peu près partout dans le monde que je constate une demande de retour au territoire, de retour au chez-soi, de retour au chez-nous. Et puisque nous sommes ici, si je l'ai bien compris, pour parler de politique internationale, peut-être de géopolitique, je voudrais indiquer 3 éléments qui me paraissent fondamentaux dans l'approche des localistes par rapport à la situation internationale et par rapport à la demande de territoire qui se fait jour partout. Le premier point du localisme, c'est que nous ne sortons pas de la terre qui est sous nos pieds, ce qui signifie que la géographie est en train de reprendre ses droits. Et je ne serai pas loin en pensant à Hegel, en pensant à un 19e et un 20e siècle qui ont été totalement marqués par le signe de l'histoire et du temps qui passe, je ne serai pas très loin de penser qu'aujourd'hui nous voyons la revanche de la géographie et la revanche du territoire. Partout dans le monde aujourd'hui, des peuples, des hommes, des femmes se battent, certains meurent, pour conserver ou pour conquérir un territoire qu'ils jugent être le leur. Nous assistons aujourd'hui à une revanche de la géographie sur l'histoire et de l'espace sur le temps. Le 2e élément fondamental du localisme, ce qui fait que le localisme rejoint beaucoup de sensibilités très loin de la France. Un de nos principaux partenaires est indien. Parmi nos principaux partenaires, nous avons évidemment des think tanks chinois. Pourquoi ? Parce que le localisme est fondé sur le respect de la diversité, non seulement des cultures et des civilisations, comme on le dit un peu facilement. On dit qu'on respecte les cultures et les civilisations, et puis passé, il faut uniformiser les règles de loi, les modèles économiques, les modèles politiques, etc. Non, la diversité des systèmes politiques, la diversité des systèmes juridiques, la diversité des systèmes sociaux et des mœurs est un patrimoine de l'humanité et sans doute le premier patrimoine de l'humanité. Et chaque fois que l'on détruit la diversité des régimes politiques, des systèmes juridiques, des modèles économiques dans le monde, on détruit une partie de ce patrimoine. Je voudrais souligner, sans y insister davantage, que cette réflexion des localistes rencontre les réflexions de 3 des premiers dirigeants dans le monde actuellement, sans ordre de préséance, mais peut-être par ordre alphabétique. Ça rejoint les réflexions et le travail du Premier ministre de l'Inde, Narendra Modi, disant que l'Hindutva, le mode de vie singulier de chaque Indien, c'est une richesse de l'Inde, mais c'est aussi une richesse de l'humanité. Cette particularité indissoluble, résistante, résiliente de l'Inde. Ça rejoint évidemment les propos tenus par le président Poutine il y a quelques années sur la nation-civilisation. Il n'est pas de nation durable dans les siècles et dans les millénaires qui ne porte pas une propre culture et une propre civilisation. Puis le dernier point, évidemment, c'est la Global Civilization Initiative du président Xi Jinping, lancée il y a, je crois, 3 ans en Chine, et qui est très clairement dans l'affirmation que la diversité des cultures, des modes de vie doit être préservée, parce qu'elle est un patrimoine non seulement de la Chine, mais aussi de l'Asie et aussi de l'humanité tout entière. C'est un des points très importants du localisme, et je reviendrai là-dessus aux paroles fortes du philosophe français Guillaume de Tardes, en 1892, je crois. Exister, c'est différer. On existe parce qu'on est différent. Au moment où s'épuise la mondialisation naïve, au moment où vient à son terme la globalisation forcenée, je pense que ces mots prennent une résonance extrêmement forte pour les décennies qui viennent. Puis le troisième élément, et là je serai plus bref, le localisme, c'est le respect du territoire. Le localisme affirme que bien vivre sur un territoire beau, bienveillant, divers, vivant, etc., c'est une des premières richesses de la vie des hommes et des femmes. Ça veut dire tout simplement que le localisme, c'est évidemment un respect de l'environnement. Le localisme place au plus haut des qualités humaines l'émerveillement devant la nature. Et le localisme considère que les limites qu'impose un territoire par le climat, par le relief, par la végétation, par la diversité animale et végétale, etc., par les températures, on l'éprouve en ce moment en France, ces limites sont aussi une richesse de l'humanité. C'est par les limites attachées à un territoire et attachées à une communauté humaine que naît la merveilleuse diversité des sociétés et des civilisations humaines. Voilà en trois points et en quelques mots la base du regard international que le localisme porte sur le monde et plus sérieusement de l'action internationale que conduisent les localistes, aujourd'hui avec des partenaires dans 20 pays différents, de la Mauritanie au Mozambique, de l'Inde à la Chine, et du Liban à la Moldavie ou à la Biélorussie. Je pense que le localisme est porteur d'une nouvelle approche des relations internationales, et tout ce que je vois, et nous allons sans doute y venir, dans le monde tel qu'il se joue aujourd'hui sous nos yeux, me conduit à penser que le localisme, s'il n'a pas toutes les réponses, a au moins un angle de réponse pertinent et probablement résilient pour les décades à venir.
0: Et alors justement, tout à fait, ça nous amène à situer pour nos auditeurs de Radio Courtoisie votre position intellectuelle et conceptuelle et théorique dans l'échiquier des penseurs de notre temps. Nous avons eu Fukuyama et la fin de l'histoire. Bon, là, maintenant, je crois que la thèse de Fukuyama a pris du plomb dans l'aile.
1: C'est le moins qu'on puisse dire. Nous assistons à la fin de la fin de l'histoire.
0: Oui, la fin de l'histoire. Mais nous avons un rejet, un surgeon, une revivivescence en la personne du professeur Bertrand Badi, oracle de l'Institut d'études politiques de Paris, longtemps professeur en activité, devenu professeur émérite, et qui inspire beaucoup les milieux diplomatiques français, internationaux, etc. Et le professeur Badi, comme vous savez, professe et croit constater, en fait, l'effacement progressif des États, des frontières, des nations qui, sans disparaître complètement, deviendraient en quelque sorte des entités subordonnées à d'autres réalités qui seraient ce qu'il appelle, lui, le latéralisme, c'est-à-dire les échanges entre sociétés qui se passeraient des États, des nations. Et je dirais, tout cela gommerait peut-être même dans son esprit, même les civilisations aussi. Et sa pensée inonde France Culture, inonde les milieux académiques, etc. Et vous êtes, vous, justement, ce que je pourrais appeler, moi, l'antidote à Bertrand Badi. C'est-à-dire que votre pensée, très forte, très puissante, très architecturée, et vous met en pointe dans le monde des penseurs du renouveau localiste et du renouveau identitaire. Et justement, vous dites que la pacification des relations internationales passe par le localisme, alors qu'un Bertrand Badi vous dira presque l'inverse, en fait.
1: Vous évoquez la dérive d'une partie de la sphère intellectuelle française, ou de ce qu'il est convenu d'appeler la sphère intellectuelle française. Je pense que d'abord, beaucoup sont des nostalgiques d'une vérité révélée qui a été si confortable. La vérité révélée, c'était la démocratie planétaire, c'était l'unification du monde entier sous des règles uniques, et d'ailleurs dont nous étions les auteurs. C'est formidablement confortable. Je l'ai vécu pendant 5 ans au Parlement européen. C'est formidablement confortable de penser que finalement le monde est en train d'adopter nos idées, que tous ceux qui n'y sont pas encore ne rêvent que de s'aligner sur nous. C'est une position intellectuelle confortable, c'est la position du magistère et c'est la position du professeur avec un grand P que beaucoup de mandarins français voudraient tellement occuper encore. Malheureusement, ça ne se passe pas comme ça. Sur la disparition des nations et des identités nationales, regardez les images de la Coupe du Monde. Et regardez la fièvre qui réunit des dizaines de milliers de spectateurs à la simple évocation du drapeau ou au chant national. Dire que les nations, c'est fini, me fait doucement sourire. De manière plus sérieuse, parce qu'il y a un vrai débat autour de ce qu'évoque Bertrand Badie, non sans raison. Où je le rejoins totalement, c'est sur le fait que les États ne sont plus les seuls acteurs des relations internationales. Où je le rejoins totalement, c'est pour constater que depuis 20-30 ans, de nouveaux acteurs, que sont d'abord les ONG et les fondations, que sont ensuite les réseaux sociaux et dorénavant les modèles d'intelligence artificielle. De nouveaux acteurs aussi auxquels leur fortune donne les moyens de devenir des acteurs géopolitiques à part entière. Je pense évidemment à Elon Musk, qui pourra décider d'ouvrir ou de fermer l'accès à Starlink, mais je pense à la décision américaine la semaine dernière de fermer l'accès aux deux modèles les plus performants d'Anthropic, de fermer l'accès à tout citoyen non américain, y compris sur les territoires américains. C'est extraordinairement intéressant. Je sais d'ailleurs que 2 grandes entreprises françaises qui avaient commencé à vouloir adopter ces modèles se retrouvent fort gênées par cette décision américaine. Je souligne que s'il y a une décision nationale et nationaliste, c'est bien celle-là. Il y a donc un vrai débat sur le rôle des États et des nations dans les années à venir. Et il ne faut pas refuser ce débat. Où trouve-t-on la vérité des origines politiques, la vérité du fondement des communautés politiques? Ça, c'est l'affirmation de base du localisme, on les trouve dans une communauté sur un territoire. Ne nous racontons pas d'histoire sur les nomades, les Peuls, les Touaregs, etc. Ils traversent des territoires qui sont leurs territoires au pluriel. Il n'est pas vrai que les nomades dans l'histoire n'ont pas de territoire. Et d'ailleurs, je relisais récemment l'extraordinaire aventure à plusieurs reprises des conquérants mongols qui partent quelque part du centre de l'Asie, vont arriver en Hongrie et vont arriver à prendre Pékin et vont arriver aux portes du Japon. À chaque fois que le grand camp meurt, ils abandonnent la tenue des territoires et la tenue de leur conquête pour se réfugier dans le territoire d'origine où ils vont élire son remplaçant. Les Mongols, les plus extraordinaires conquérants que le monde ait connus, avaient bien un territoire et ils revenaient à ce territoire à chaque épisode marquant de leur histoire et de leur prodigieuse aventure. On oublie trop souvent que les nomades, c'est une manière différente d'habiter des territoires inhabités, essentiellement des déserts, d'habiter des territoires à très forte densité et à très forte fécondité du sol. Mais tout ce que l'on raconte sur les nomades ne vient en rien contredire la réalité de la concentration de communautés humaines sur un territoire qui est la base de leur liberté politique et qui est la base de la différence des cultures et des civilisations. Ça me paraît extraordinairement important de l'affirmer, parce que quand on dit que les États-nations ne comptent plus, quand on dit que d'autres forces sont en train de prendre le pouvoir, on cède au règne d'une plateforme, d'une mondialité uniformisante, on cède à la mode de la conformité qui alignera la totalité des peuples du monde sur le modèle américain et européen, l'édiction permanente de règles et de conformité et de normes par l'Union européenne. Tout simplement, ça ne se passe pas comme ça. Et un anthropologue français parlait de l'insurrection de la différence. Je crois, à bien des égards, que nous assistons à cette insurrection de la différence. Il y a dans le monde des milliards d'hommes et de femmes qui ne veulent pas être des Américains comme les autres. Il y a des milliards d'hommes et de femmes qui donnent tort à Tony Blair et à l'affirmation, pour moi, insultante. Dès que les hommes et les femmes du monde entier connaissent notre système, ils veulent l'adopter et devenir comme nous. Je pense que c'est une très profonde erreur. Aller rencontrer les nations et les peuples africains, aller rencontrer les nations et les peuples asiatiques, ils ne deviendront pas des Américains comme les autres, ils ne deviendront pas des Anglais comme les autres. Qui a envie de devenir Tony Blair ou Margaret Thatcher?
0: Donc pour que les auditeurs de Radio Courtoisie et les spectateurs de Radio Courtoisie comprennent bien, là où vous vous différenciez du professeur Badie, c'est sur les, les conséquences à tirer de l'émergence des nouveaux acteurs.
1: C'est sur le mouvement actuel du monde. Je ne pense pas du tout que le mouvement actuel du monde soit vers l'uniformisation. Je ne pense pas non plus que les États-nations soient en train de disparaître. Je pense qu'ils sont probablement en train de se recomposer. Mais regardez ce qui est en train de se passer, par exemple, dans le monde des réseaux, par exemple, dans le monde de l'intelligence artificielle. On voit bien que entre les deux principaux concurrents que sont les États-Unis et la Chine, même si ce sont des acteurs privés qui portent les uns DeepSeek, les autres ChatGPT, Anthropic, etc., etc., on voit bien que la main des États est omniprésente. D'ailleurs, à ceux qui, comme Bertrand Badie, disent que le monde va bientôt être géré par des entreprises indépendantes des États, je ferai simplement observer combien d'entreprises américaines, d'Internet et de l'intelligence artificielle se sont développées en dehors des financements de la DARPA, en dehors des financements de l'armée américaine, du Pentagone ou des organes de renseignement et d'intelligence américains. Pratiquement aucun. C'est le cas de Microsoft, c'est le cas de Google, c'est le cas de pratiquement tous les géants américains. C'est naturellement le cas de Palantir, dont on peut considérer qu'il est une agence de renseignement déguisée en entreprise privée.
0: C'est-à-dire que toutes ces grandes structures privées que vous venez d'évoquer
1: ne sont pas si privées que cela.
0: Ne sont pas si privées que ça et sont un peu les bras séculiers de l'État américain, en quelque sorte.
1: Une chose très amusante qui s'est passée, je crois, la semaine dernière. Les États-Unis, suivis comme un bon domestique par l'Union européenne, ont adopté des mesures contre la Chine, avec une justification parfaite du point de vue du libéralisme économique. Trop d'entreprises chinoises lancées dans la concurrence mondiale bénéficieraient de commandes d'État ou de subsides d'État. Le même jour, le Pentagone faisait connaître une commande, je crois, de 40 milliards de dollars à Lockheed. C'est très intéressant. Il s'agit de condamner chez les autres ce que l'on pratique absolument sans limite chez soi. C'est là le vrai jeu mondial. Le vrai jeu mondial, c'est que partout, les États aident les entreprises privées, tutorent les entreprises privées, accélèrent le développement des entreprises privées qui leur semblent nécessaires. Et partout dans le monde, des États tentent de détruire les entreprises privées des États concurrents, ou de les racheter, ou de leur saboter la vie. Je ne vais pas revenir sur la désolante histoire des pépites industrielles de la France depuis 30 ans. On me rappelait hier soir, dans une réunion qui touchait à l'intelligence artificielle, au réseau, au câble, etc., on me rappelait la désastreuse histoire d'Alcatel. On me rappelait, et combien de nos auditeurs le savent, on me rappelait que c'est la France, et notamment le prodigieux inventeur Roland Moreno qui a inventé la carte à puce. On me rappelait que les cartes SIM, dont sont équipés à peu près tous nos équipements portables, ce sont des Français qui les ont inventées. On a oublié la formidable aventure de Bulle, de la Sagem, on a oublié la formidable aventure évidemment d'Alcatel. Et on a oublié la manière dont, à la suite de manipulations et d'opérations diverses, certaines carrément agressives, voire terroristes, ces entreprises ont été détruites. Mais n'oublions pas que dans nombre des secteurs qui comptent aujourd'hui, ceux des cartes à puce, ceux des règlements interbancaires, ceux des lignes de transmission de hauts paquets de données à travers les océans, ceux etc., etc., la France était leader dans le monde. Et nous nous sommes fait déposséder à la suite de différentes manœuvres dont, j'ose le dire, nos gouvernants portent une part de la responsabilité parce qu'ils n'ont jamais su agir, ils n'ont jamais su combattre, et ils n'ont jamais su désarmer l'adversaire.
0: Qui est américain en l'occurrence là, principalement, il faut bien le dire.
1: Bien entendu, avec des alliés tels que les Américains, nous n'avons pas besoin d'ennemis.
0: Voilà. Et force est de constater que l'Union européenne, qui avait soi-disant vocation à faire pièce aux mastodontes américains et aux mastodontes chinois, a été parfaitement inopérante, puisqu'on constate finalement que depuis l'avènement de l'Union européenne, aucun grand ensemble industriel européen n'a pris corps et est venu dans la compétition industrielle rivaliser avec les Américains ou les Chinois. C'est l'Europe des nations qui avait mis en train Airbus, Ariane, l'Europe de Bruxelles.
1: La plupart des coopérations industrielles qui ont fonctionné dans l'histoire, il se trouve que j'ai été proche de quelques-unes, ont été des coopérations bilatérales ou quelquefois trilatérales. ça n'a jamais été le fait de l'Union européenne. Pour plusieurs raisons. D'abord parce que l'Union européenne s'en tient à un dogme que je crois complètement dépassé, c'est le fait qu'il faut privilégier la concurrence à l'intérieur de l'Union européenne. Or, si l'on veut avoir des géants européens, ça n'est pas comme ça. Ou si on veut permettre à des géants, par exemple français, d'attaquer au bénéfice de toute l'Europe le marché mondial, ça n'est pas en favorisant la concurrence. Je pense au scandale que représente l'achat massif de F-35 par des prétendues armées européennes, alors que le Rafale de Dassault est un moyen efficace, lui, de l'indépendance de l'Europe. On me prenait un exemple hier soir que j'ai trouvé extrêmement parlant sur la reddition en race campagne de l'Union européenne. L'Union européenne, finalement, ne sait que rêver de la guerre contre la Russie, puisque le seul racisme aujourd'hui autorisé et même encouragé, c'est le racisme anti-russe. En revanche, pas un mot dès qu'il s'agit des opérations de propagande de nos alliés américains et d'ailleurs de quelques autres États. L'exemple qui a été pris était fort intéressant, c'est celui des cartes bancaires. L'exemple des cartes bancaires, c'est que savez-vous que sur votre carte bancaire, Visa, Mastercard, etc., vous avez un petit CB. CB veut dire que votre carte bancaire en France est gérée par le groupement d'intérêt économique, par le GIE carte bancaire. Avec des garanties, avec une surveillance, avec des clés qui sont propres au GIE français. Ça veut dire notamment que, à l'exception des paiements que vous faites à l'étranger avec ces cartes, parce qu'à ce moment-là, c'est Visa, c'est Mastercard, etc. qui contrôlent tout, les données de votre carte Visa ou Mastercard quand vous payez en France sont conservées en France. Et elles sont protégées, je ne rêverai pas à 100%, mais sont remarquablement protégés contre les hackers ou les interventions d'extérieur. Ce qui n'est pas le cas quand vous les utilisez dans des pays hors de la France. Eh bien, savez-vous ce qui s'est passé il y a quelques années? Le système bancaire américain, les grands émetteurs de cartes, notamment Visa, Mastercard, sont venus parler au système bancaire européen. Et ils ont convaincu 13 nations européennes, 13, d'abandonner toute définition nationale de leur carte de crédit. Ce qui fait que quand vous détenez une carte de crédit dans un de nos chers partenaires européens, la totalité des données est traitée aux États-Unis par Visa ou par Mastercard. Alors que dans le système français, ces données restent françaises. C'est pour moi le signe d'un abandon en race campagne de toute notion d'autonomie ou de toute notion d'indépendance. C'est pour moi un échec de la France. Parce que s'il y a un mot que j'approuve du président Emmanuel Macron, c'est son appel à l'autonomie stratégique. Mais quand on n'est pas capable, étant président français, de faire respecter par les autres États européens un minimum d'autonomie, un minimum d'indépendance, qui passe d'abord par le fait que les données bancaires et les données des paiements et des règlements bancaires sont gardées dans le pays où ils ont lieu et dans un pays européen, ben les mots d'autonomie stratégique ne riment à rien et on ne fait qu'envoyer de la poudre aux yeux ou on ne fait que parler aux alouettes.
0: Et c'est là où on voit à quel point l'Europe de Bruxelles est une Europe vassalisée aux États-Unis.
1: C'est une Europe vassalisée. Je considère que ces 13 pays ont vendu la sécurité des clients des banques de leur pays pour 21 milliards de dollars. Il faut savoir que les États-Unis estiment aujourd'hui la valeur de ces données à plus de 100 milliards.
0: Et comment peut-on expliquer ça? Il y a une soumission intellectuelle uniquement? Il y a aussi des intérêts?
1: Évidemment des intérêts puissants, je pense qu'il y a une soumission intellectuelle et l'absence de volonté de se battre. S'il y a quelque chose que l'on peut retenir du général de Gaulle, c'est bien la volonté de se battre et la volonté de « je ne laisserai pas faire ». Probablement que la capacité politique commence avec la capacité de dire non. Peut-être reviendrons-nous ensuite sur un certain nombre des conflits ou des débats en cours. Mais je considère qu'aujourd'hui, ceux qui gagnent sont ceux qui savent dire non. Regardez la manière dont la Chine a dit non lors des formidables menaces agitées par Donald Trump lors de la guerre des tarifs. Regardez la manière dont l'Iran a dit non, et l'Iran a dit non jusqu'à imposer des conditions qui auraient semblé aberrantes aujourd'hui aux États-Unis. Et je sais que je m'aventure là sur un terrain polémique, mais regardez la manière dont Benjamin Netanyahou hier, dans un discours remarqué, a dit « La sécurité de mon pays ne se traite dans aucun forum international. Je ne laisserai jamais des comités, des commissions, des organisations diverses prendre des décisions qui concernent la sécurité de mon pays. Quel que soit le jugement qu'on porte sur les moyens qu'Israël emploie pour assurer sa sécurité, je dirais que ce sont des Mongoliens. Et je souhaite qu'un dirigeant de la France, lors de la prochaine présidentielle, sache dire très clairement que lorsqu'il s'agit de l'intérêt et de la sécurité des Français, il n'y a aucune directive européenne qui compte. Il n'y a aucun leader ou aucune institution européenne, forum, comité ou commission qui compte. Les décisions qui concernent la sécurité des Français et l'intérêt supérieur de la France ne relèvent que de la France, que de son gouvernement et in fine que de son président à partir de la volonté des Français exprimée par le suffrage universel.
0: Alors, je serais finalement tenté de dire, mais alors, sortons de l'Union européenne.
1: Il faudra faire un bilan de l'Union européenne et le bilan pour moi est assez clair. Il y a des domaines où ça marche et il y a des domaines où ça marche même plutôt assez bien. Il y a des domaines où ça ne marche pas, où ça ne peut pas marcher. Le domaine où ça ne peut pas marcher, c'est l'alignement de la politique internationale. Pour une raison bien simple. La France est présente sur tous les océans, sur tous les continents du globe. La France est la seule nation aujourd'hui en Europe à avoir une présence mondiale. Que voulez-vous que des pays comme la Lituanie ou l'Estonie, que je respecte tout à fait, aient à dire à la politique mondiale de la France, qui fait que la France a une politique pacifique, elle a une politique de l'océan Indien, elle a une politique de l'Amérique latine. Rappelons toujours que la plus grande frontière extérieure de la France n'est pas avec l'Allemagne, comme on me le dit toujours, c'est simplement la frontière de la Guyane avec le Brésil. Combien de Français le savent et ils feraient bien de s'en souvenir. Rappelons que si la France est un puits de biodiversité extraordinaire, et je tiens que la biodiversité sera une des premières richesses des nations dans l'avenir, c'est pour presque 80% par ces territoires de Guyane, et pour sa richesse en biodiversité marine, c'est évidemment par la Réunion, par quelques îlots, et par évidemment Tahiti et la Nouvelle-Calédonie. Bref, la France est totalement singulière dans l'Union européenne. La France est aussi singulière, et je vous le rappelle, parce qu'elle a un siège au Conseil de sécurité et qu'elle détient l'arme nucléaire. Et je vais poser une question qu'on n'a pas le droit de poser. Aujourd'hui est sur la table l'accès ou le partage par l'Allemagne de l'arme nucléaire, avec un certain nombre de promesses à demi-mot ou de concessions qui me paraissent aberrantes. La position des localistes sur ce plan est claire. Elle est partagée par nos partenaires chinois, elle est partagée par nos partenaires de nombreux pays dans le monde. Jamais le Japon ni l'Allemagne doivent avoir accès à l'arme nucléaire. Parce que la question que je vous pose est très simple. Si le réarmement allemand suit son cours, si le réarmement allemand pouvait conduire l'Allemagne à disposer de l'arme nucléaire, est-ce que vous croyez que les prétendues garanties constitutionnelles chères à Jürgen Habermas, disparues récemment, est-ce que vous croyez qu'elles tiendraient longtemps ? Est-ce que vous croyez, j'ai constaté à maintes reprises, l'extraordinaire brutalité des élus allemands au Parlement européen quand il s'agit des intérêts vitaux de l'Allemagne ? Est-ce que vous croyez que l'Allemagne, détentrice de l'arme nucléaire et de la plus forte armée d'Europe, hésiterait une minute à faire peser dans la balance sa capacité militaire et sa capacité nucléaire dès qu'il s'agit de grandes négociations de commerce international, dès qu'il s'agit de grands sujets industriels ? Je l'ai éprouvé pour avoir été 3 ans membre de la commission du commerce international au Parlement européen. À chaque fois que les intérêts industriels de l'Allemagne sont en jeu, les intérêts agricoles de la France et des pays du Sud peuvent aller se voir paître ailleurs. Les intérêts industriels de l'Allemagne se passent toujours en premier. Ça n'est pas un hasard si l'inamovible président de la commission du commerce international aux affaires européennes est d'ailleurs un charmant homme venu du syndicalisme, mais un syndicaliste allemand représentant les intérêts de l'industrie allemande. Il faut être très clair là-dessus. La France a probablement fait preuve d'une bienveillance, d'une incapacité ou d'une inconscience majeure au cours des 20 dernières années en ne mettant jamais dans la balance d'aucune décision européenne le fait que la seule nation disposant de l'arme nucléaire et la plus forte capacité de défense en Europe était la France. Et à certains moments, comme l'avait fait le général de Gaulle, il faut savoir claquer la porte et mener la politique de la chaise vide, ou il faut savoir tout simplement menacer de quitter une Europe quand manifestement ses actions sont contraires aux intérêts supérieurs de la nation.
0: Alors, question subsidiaire, si je peux dire. Peut-on parler de souveraineté d'un État, en l'occurrence le nôtre, la France, sans souveraineté monétaire ?
1: Vous posez là la question qui fâche et la question qui d'ailleurs est en train de s'imposer et sera, je crois, très lourde dans le prochain débat pour la présidentielle. J'ai été, notamment lors de certaines campagnes présidentielles, j'ai été lors de la campagne aux élections européennes de 2019, un fervent défenseur du maintien de l'euro, en considérant que c'est dans le domaine monétaire et financier, et en partie seulement, mais en partie dans le domaine économique, que l'Union européenne, rappelons-nous le nom à l'origine, le marché commun, avait obtenu des résultats significatifs. Et j'allais même jusqu'à considérer qu'il fallait aller plus loin. Il est évident que si on veut développer des entreprises pilotes en matière d'intelligence artificielle ou dans la nouvelle économie, je pense à Mistral, ben ça serait très bien si Mistral ou d'autres avaient accès à un grand marché européen des capitaux. Vous savez qu'aujourd'hui, des attaches nationales et protectionnistes déguisées de la sphère financière et bancaire font que les marchés boursiers demeurent étroitement nationaux, malgré l'idée de marchés européens. Eh bien, je pense que le développement de pépites devenues en quelques années des licornes valant plus d'un milliard en bourse, comme savent très bien le faire les entreprises chinoises ou les entreprises américaines parce qu'elles reposent sur des bassins d'épargne énormes, je pense qu'il aurait à gagner d'un marché financier et boursier européen unifié. Les choses deviennent plus compliquées tout simplement au vu des résultats. Parce que soyons très honnêtes, le niveau de vie moyen des Français et des Allemands en 1980 était un peu supérieur à celui des Américains. Aujourd'hui, il est inférieur de 50%. Ces chiffres ne sont pas très publics. J'en ajouterai un autre. L'Europe a moins nombreux, l'Europe a 16 ou à 18, équivalait à l'économie américaine. L'Europe de bientôt 30, parce que évidemment nous allons acquérir ces pépites qui s'appellent la Moldavie, qui s'appellent peut-être l'Arménie, qui s'appellent peut-être la Géorgie, qui s'appelleront, certains le veulent, l'Ukraine. Le total de l'économie de l'Union européenne, dorénavant, il est de plusieurs dizaines de points inférieurs à celui des États-Unis. Ce qui veut dire que le point fort traditionnel de l'Union européenne, on ne le voit pas dans les chiffres au cours des 20 et 30 dernières années. Et je terminerai sur ce constat à bien des égards désolant. L'Union européenne s'est fondée sur deux promesses, la paix et la prospérité. La paix en Europe et autour de l'Europe, la prospérité pour tous les Européens. La prospérité, je l'ai dit, le niveau de vie moyen est 50% inférieur à celui des Américains, il était supérieur en 1980. La paix, inutile d'y revenir, l'Union européenne n'a pas su gérer la paix dans l'ex-Yougoslavie, en Serbie, en Bosnie, en Croatie. Et je considère que l'opération américaine ou pilotée par l'OTAN de la fin des années 90 est
0: le bombardement de la
1: probablement la première très grave faillite de l'Union européenne. Elle a échoué à son devoir qui était de maintenir l'unité à ses frontières. Elle a aussi manqué à son devoir qui était de préserver un modèle serbe qui était en train de réussir. On pourrait élaborer davantage là-dessus, mais l'une des raisons des bombardements de l'OTAN, c'était de détruire un modèle socialiste de marché qui était en train de réussir. Et on peut observer la même chose dans d'autres pays socialistes, notamment au Proche et Moyen-Orient, qui ont été détruits, non pas parce qu'ils étaient en échec, qui ont été détruits parce qu'ils menaçaient de réussir. Tous les États laïcs musulmans ont été détruits les uns après les autres, peut-être pourrons-nous y revenir. L'Union européenne n'a pas assuré la paix. Elle n'assure qu'une paix relative en Bosnie-Herzégovine. Elle n'assure évidemment pas la paix à la frontière est de l'Ukraine. Elle n'a pas su prendre les mesures qui auraient obligé M. Zelensky à se conformer aux accords de Minsk, le fameux format Normandie, où messieurs Hollande et Merkel ont avoué dans la presse leur trahison, on a signé ces accords que pour permettre à l'Ukraine de continuer à se réarmer et d'être plus forte face à la Russie. Monsieur Zelensky, je le rappelle, avait promis une relative autonomie aux slavophones et russophones du Donbass, le fait qu'ils puissent continuer à pratiquer leur religion rattachée au patriarcat de Moscou, etc., etc. Aucune de ces conditions n'a été tenue. L'Union européenne n'a pas su imposer le respect des accords. Et je considère à cet égard que l'Union européenne porte une responsabilité écrasante et dans la complaisance face aux événements de Maïdan, aux coups d'État organisés depuis Washington, mais plus encore dans le déclenchement et le déroulement d'une guerre qui aurait dû s'interrompre depuis longtemps. Savez-vous qu'au moment où nous parlons, la guerre entre la Russie et l'Ukraine, autre vrai mot de l'opération spéciale, a duré plus longtemps que la guerre 1914-18. C'est la guerre la plus longue qu'aura connue le continent européen. C'est un drame absolu et c'est le signe de l'impuissance de l'Union européenne de n'avoir réussi à rien dans cette guerre, sinon à trahir tous ses engagements.
0: Mais alors, cette histoire de sortie de l'euro est-elle aujourd'hui, alors, serait-elle pertinente aujourd'hui ?
1: Je continue de ne pas le penser, parce que si je me réfère à une histoire récente, la sortie de l'euro, qui signifie en gros que chacun reprend sa liberté, ça serait donner un chèque en blanc à des gouvernements européens, et hélas probablement au gouvernement français, qui pourraient faire n'importe quoi en matière de dette, en matière de poursuite de l'endettement, et en matière de faillite des finances de la France. Cela dit, je constate, et c'est aussi une faillite de l'Union européenne, que malgré les engagements pris après le vote de Maastricht, malgré les fameux engagements que vous connaissez, maximum de 3% de déficit annuel, maximum de 110% de déficit public accumulé, d'endettement national, la France ne respecte plus aucun de ces critères. Et l'Union européenne a laissé filer. Ce qui signifie que l'Union européenne annonce des principes qui, sur la base, me paraissent excellents. L'Union européenne affiche des dispositifs pour faire respecter ces principes. Et puis, chaque fois qu'un grand pays comme la France en a besoin, aucun de ces principes n'est respecté.
0: Oui, mais alors,
1: ce qui peut conduire à la tutelle du FMI. Oui. La tutelle du FMI est quelque chose qui va nous menacer dès 2027 ou 2028.
0: Ce qui serait paradoxal étant dans l'euro d'être sous tutelle du FMI.
1: Totalement. Et c'est hélas une situation que peut connaître la France si la France ne connaît pas un redressement que je souhaite rapide, mais qui sera nécessairement brutal et qui sera nécessairement drastique.
2: Mais le gros problème de l'euro, c'était son indexation à un taux aussi élevé. En fait, l'euro a été indexé...
1: C'est l'euro marque.
2: Voilà, exactement.
1: Le vrai problème de l'euro, c'est le marque.
2: C'est ça. Nos prix, en quelques années, ont été multipliés par 7, tout simplement. Donc, comment voulez-vous qu'un pays comme le nôtre tienne ?
1: Tout à fait. Le contrôle, de fait, la France, une nouvelle fois, s'est laissée abuser. Nous sommes très heureux d'avoir des présidents éminents de la Banque Centrale Européenne, Jean-Claude Trichet d'abord, Christine Lagarde maintenant, qui sont français. Mais dans la réalité, le fonctionnement de la Banque Centrale Européenne, dont je rappelle que le siège est à Francfort, est extraordinairement allemand. Et d'ailleurs, les Allemands n'ont consenti à l'union des monnaies, à l'euro, qu'à condition en fait que l'euro soit un marque déguisée sous
2: voilà.
1: un autre nom.
2: Exactement.
1: J'envoie mon témoignage, on m'en rappelait encore un témoignage récent. À chaque fois qu'il a été question de protéger le marché bancaire européen, à chaque fois qu'il a été question, par exemple, de réserver un certain nombre d'appels d'offres ou de réserver un certain nombre de prestations à des sociétés européennes, françaises ou allemandes ou danoises ou italiennes, que sais-je encore, à chaque fois les Allemands ont opposé le principe de libre concurrence qui fait qu'en fait ils ont maintenu la porte ouverte à des intervenants américains. C'est extrêmement significatif d'une position de l'Allemagne qui se considère quelque part comme le superintendant des États-Unis en Europe, le Gauleiter voilà. travaillant pour le compte des Américains, oui. qui continue d'organiser l'occupation américaine de l'Europe et qui d'ailleurs pourrait bien se trouver fort démuni si les troupes américaines quittent en masse l'Union européenne.
0: Oui, mais alors, est-ce que la question de la sortie de l'euro ne prend pas une nouvelle acuité quand même ?
1: La question de la sortie de l'euro prend évidemment une nouvelle acuité. Pour des raisons également techniques, je considère que la Banque Centrale Européenne est complètement sortie de son rôle, par exemple en prétendant intégrer des critères de lutte contre le réchauffement climatique et de transition écologique dans les critères de la monnaie. Ça n'est pas conforme aux accords de Maastricht, ça n'est pas conforme au traité fondateur de la Banque Centrale Européenne qui doit seulement viser la stabilité de la monnaie à travers la maîtrise de l'endettement public et des dettes publiques. Prétendre faire de la Banque Centrale Européenne un moyen de la transition écologique en faisant sauter les verrous sur un certain nombre de financements, c'est tout simplement trahir les traités de base et c'est tout simplement manquer à sa mission. Ça me paraît très grave, donc cette dérive, d'une manière ou d'une autre, doit être sanctionnée et j'espère qu'elle le sera prochainement.
0: Alors, je vois qu'il y a beaucoup de questions qui arrivent.
2: Beaucoup de questions arrivent. Nous allons peut-être diffuser un bobino.
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2: Chers auditeurs, vous écoutez le Libre Journal de la Crise, dirigé par Laurent-Arthur Duplessis, qui reçoit aujourd'hui M. Hervé Juvin, homme d'affaires et consultant, ancien député européen, essayiste et auteur de « Chez nous, pour en finir avec une économie totalitaire » qui a été publié en 2022 aux éditions La Nouvelle Librairie. Le thème de cette émission aujourd'hui est « L'essor de l'Asie et le renouveau des États-nations, des peuples et des civilisations ». Chers auditeurs, je voudrais également vous mentionner que cette émission sera rediffusée cette nuit à 0h, donc samedi 20 juin à 0h, jusqu'à 1h30, et demain samedi à 14h, de 14h à 15h30. Nous avons un certain nombre de questions qui sont arrivées. D'abord des questions par téléphone. Un auditeur nous dit ceci, la Commission européenne a imposé la privatisation des barrages hydrauliques en France, c'est un scandale. Un autre auditeur, que pourrait nous dire M. Juvin à propos de l'étrange mort de M. Dénessé? Cette question me semble dans l'axe direct de ce dont traite M. Juvin. Alors, des messages écrits cette fois-ci. Laure, une auditrice fidèle. Monsieur Juvin, vous parlez de territoire. Pourriez-vous être plus précis en évitant ce terme politico-médiatique à la mode? De quel territoire parlez-vous? Le mot de région, de terroir, de pays, de terre, province, lieu, contrée. Est-ce que ce sont ces territoires dont vous parlez? Autre message de Jérôme. Bonjour, n'est-ce pas le mari de Madame Pécresse qui aurait vendu Alstom et sa branche énergie à l'américain General Electric? Bien cordialement. Toujours ce même auditeur. Bonjour, où partent les informations de dépenses de l'État en Amérique alors que ceux de la sécurité sociale sont gérés par Microsoft, Bill Gates? Bien cordialement. Toujours ce même auditeur, qui est toujours très fidèle d'ailleurs, on peut le remarquer. N'y a-t-il pas un groupe de pression israélien qui fait la pluie et le beau temps en matière économique, financière, communication et culturelle sur l'Europe? Je sais qu'on n'en a pas pu vendre le TGV en Amérique au Texas à cause de ce groupe de pression. Cet auditeur continue. Bonjour, il est très probable que la fraude à la taxe carbone volée par les fiscalistes israéliens, 5 milliards en France et plus de 50 en Europe, aurait été versée dans les start-up sécuritaires israéliennes dans les années 2010. Aujourd'hui, ce pays est à la pointe de la technologie en matière de sécurité et nous les impose. Comment peut-on voir s'échapper autant d'argent sans complicité de responsables en France et en Europe? L'indépendance de la France passera par la responsabilité de nos dirigeants élus. Est-ce là le gros problème chez nous? Bien cordialement. Et enfin, un dernier message de Michel, fidèle auditeur que nous saluons bien. Bonjour, avez-vous des lumières sur les deux fleurons industriels français bradés dans les conditions douteuses, voire scandaleuses, Thomson dans les années 80-90 et surtout Alstom en 2014 par notre cher président? Outre nos centrales nucléaires de pointe qui furent si criminellement fermées, d'où notre retard actuel. Bien voilà. Cordialement.
0: Alors, une réponse synthétique sur tout ça, et puis nous passerons ensuite à l'Asie, relations internationales.
1: Une réponse synthétique à tout cela, voilà une gageure que je ne saurais tenir. Je voudrais répondre à une question un peu technique, mais qui me touche au cœur, puisque c'est la question sur les territoires. Un territoire, c'est quoi? C'est un espace géographique habité, structuré par l'occupation humaine. Il y a des déserts dans le monde, il y a des forêts, très peu hélas encore, il y a des montagnes qui ne sont pas des territoires. Tout simplement parce qu'il n'y a pas d'occupation humaine ou une occupation humaine extraordinairement épisodique et fragile. Un territoire, il est occupé par les hommes, il est structuré par les hommes. Ça veut dire, je sais que c'est un mot à la mode, mais un territoire, c'est quelque part une entité politique. C'est le point qui me paraît important. Quelle est cette entité politique? Quelle est sa taille? Quelle est sa structure? C'est un peu la question qui est posée. Eh bien, je dirais que tout dépend. Je voudrais pour cela, et ça va rejoindre d'autres questions, je crois qu'avec notre obsession sur l'histoire, c'est connu, les Français ne sont pas bons en géographie, mais on a trop oublié cette question des espaces géographiques. Je prendrai un simple exemple quand on parle, par exemple, du pétrole et du gaz de schiste, qui, c'est vrai, détruisent des portions du territoire. Mais il faut voir à quel point la question ne se pose pas de la même manière dans cet immense espace qu'est l'espace américain, où vous pouvez faire des heures de voiture, par exemple entre Las Vegas et la côte californienne, sans rencontrer personne. Et d'ailleurs, sont partout affichés des conseils sur les bouteilles d'eau à prendre, etc., etc. Parce que si vous avez une panne en plein désert par 40 degrés, tout simplement, vous pouvez mourir. Et je le dis sérieusement, il y a des touristes français qui sont morts, parce qu'ils se sont aventurés dans des régions désertiques des États-Unis, sans eau, sans précaution, et ça peut se terminer très mal. Cet espace, je ne vais pas dire dans lequel on peut faire n'importe quoi, mais dans lequel on peut faire beaucoup de choses sans attenter à une communauté, parce que ce ne sont pas précisément des territoires. Dans lequel on peut faire n'importe quoi, mais dans lequel on peut faire beaucoup de choses sans attenter à une communauté, parce que ce ne sont pas précisément des territoires. Ça n'a

0: d'arrêt, vous êtes dans un autre monde et vous êtes sur des territoires complètement différents. Cette intelligence territoriale-là, elle a très largement disparu. Et je voudrais terminer sur un point qui me paraît essentiel dans les politiques à conduire dans l'avenir, c'est tout simplement les politiques d'aménagement du territoire. Plus personne n'en parle, et l'on sait que confier à des grands commis de l'État dans la vision gaullienne et gaulliste du progrès de la France, l'aménagement du territoire, ça consistait à répartir harmonieusement sur le territoire des pôles de compétences, des pôles de performance, des investissements, des zones de création d'entreprises. Ça a formidablement bien fonctionné. D'ailleurs, un certain nombre de nos territoires, c'est-à-dire régions, départements et villes françaises, continuent à vivre sur l'héritage de l'aménagement du territoire voulu par le général de Gaulle. L'aménagement du territoire, c'est un mot que personne n'emploie plus. Eh bien, j'aimerais bien entendre un certain nombre de ceux qui se présentent à la candidature pour la présidence de la République sur ces aspects d'expérience réussie. Je pense par exemple à David Lisnard. J'aimerais bien l'entendre parler d'aménagement du territoire. J'aimerais bien entendre parler Monsieur Philippe et tant d'autres d'aménagement du territoire. Parce qu'il me semble que c'est là quelque chose qui va compter dans les décennies. Et ne nous y trompons pas. En Chine, Global Governance Initiative, en Chine, comme aux États-Unis, il y a des politiques d'aménagement du territoire. Regardez les aides qui se chiffrent en centaines de milliards de dollars données à la réindustrialisation et notamment au fait que les grands data centers soient repositionnés en Arizona, etc., etc. La France a oublié l'aménagement du territoire. C'était un des piliers de la prospérité et du bien-vivre sur notre territoire. Il faut réinventer une politique d'aménagement du territoire.
1: Oui, mais forcément, si vous voulez, la France était vue dans son entité par le général de Gaulle. Aujourd'hui, les régions sont en concurrence économique les unes par rapport aux autres.
0: C'est le jeu de l'Union européenne. Et l'Union européenne a beaucoup fait pour détruire les politiques d'aménagement du territoire.
1: Absolument.
0: Qui seraient immédiatement classées en concurrence illégale, etc., etc.
1: Voilà.
0: Pour répondre plus largement aux questions qui ont été posées, je crois que beaucoup font référence à ce qui constitue pour moi une des faillites du monde politique, c'est le déni de réalité. Le déni de réalité, il commence très simplement, nous n'avons pas que des amis dans le monde. Et dès lors qu'il y a des intérêts de la France, dès lors qu'il y a des intérêts dont certains sont vitaux, ben nous avons des gens qui vont porter atteinte à ces intérêts parce que les intérêts sont contradictoires ou parce qu'ils en veulent à la France et l'affaiblissement de la France serait une bonne affaire pour eux. Et s'il y a un point commun à toutes les affaires qui ont été citées, sur lesquelles je ne vais pas revenir en détail, les affaires de Thomson ou d'Alstom Energy, je rappelle que c'est pas tout Alstom qui a été vendu, Alstom Transport continue d'aller, et d'ailleurs d'aller fort bien, je crois, c'est Alstom Energy qui a été vendu. J'ai évoqué les sujets d'Alcatel, les sujets de Thomson, les sujets de combien d'autres. Il y a un élément commun à toutes ces affaires, il se trouve que j'en ai connu quelques-unes d'à peu près. Je pense aussi à Lafarge et à cette sombre histoire de financement du terrorisme. Il y a eu un déni de réalité. Et pour sortir de ce déni de réalité, je proposerai trois choses. Très simples, mais peut-être nos auditeurs pourraient réagir. D'abord, dans chaque entreprise française, il faut se doter d'une compétence en matière de géopolitique. Il ne peut plus y avoir une grande décision prise sans un regard géopolitique. Je dirais que le regard géopolitique, et je ne vise personne, il est très simple. Vous avez des établissements en Syrie. Une partie de la Syrie est tombée sous l'égide de mouvements terroristes. Regardez bien que si vous continuez à les exploiter et si vous continuez à faire quoi que ce soit dans ces domaines, vous allez être accusé de complicité avec des mouvements terroristes. Je ne plaisante pas, c'est en train de s'appliquer à un certain nombre de pays en Afrique et ailleurs. Vous êtes dans un pays où il y a des risques de guerre. Voyez bien que si vous continuez à exploiter et à être actif dans ce pays, vous allez vous exposer à la critique d'être un co-belligérant, mais surtout vous allez vous opposer aux actions légales et paralégales de tous ceux qui vont soutenir la partie adverse. Je pense notamment aux opérations, certaines parfaitement illégales, de déstabilisation, qui ont visé les entreprises françaises qui ont voulu continuer à travailler avec la Russie. Et je pense aux opérations, certaines franchement de nature terroriste, qui ont visé les dirigeants des entreprises françaises qui continuaient, en accord avec la loi, après la fameuse signature du JCPOA, à vouloir travailler avec l'Iran. La France a été singulièrement désarmée. Et je regrette dans les affaires qui ont été citées, celle d'Éric Dénessé, celle d'agents de la DGSI, celle d'un député connu, qui tous ont été trouvés suicidés, certains dans des conditions pour le moins curieuses, je regrette que la France soit devenue un pays où le terrorisme d'État s'applique. Ce ne sont pas les seules affaires. J'avais été très proche du

0: projet de data center français de cloud souverain financé de manière significative par la Caisse des dépôts. Ça devait se situer dans les environs de Rungis. J'en avais rencontré les principaux opérateurs ou les principaux dirigeants. Il faut savoir que dans cette affaire qui a été abandonnée, il n'y a plus de big data center français, il n'y a pas de cloud souverain national français. Il y a eu quelques morts. Quelques morts qui ont été attribués à des maladies foudroyantes ou à des suicides étonnants. Il faut savoir que le terrorisme d'État est une des plaies du monde dans lequel nous sommes entrés. Plus personne ne réagit quand un pays se fait gloire d'avoir éliminé tel ou tel dirigeant d'un pays étranger. Plus aucun pays, plus aucun gouvernement, dirigeant français ne fait semblant de se scandaliser, y compris quand ce sont des nations qui ne sont pas nos amis. Le terrorisme d'État, le terrorisme sponsorisé par un État, demeure du terrorisme. Et je trouve que c'est une dérive très inquiétante des relations internationales que cette forme de banalisation du terrorisme d'État, qui fait, pour le dire très clairement, que si aujourd'hui vous vous opposez à un certain nombre des États en guerre dans le monde, vous vous exposez peut-être à un suicide non consenti.
1: Tout à fait. Et alors, ce terrorisme d'État nous amène aux questions internationales brûlantes. Il y a l'Iran qui, on peut dire, met en échec les États-Unis, pour le dire de manière raccourcie. Et il y a la place de l'Europe, en tout cas de la France, disons, puisque l'Europe, face à une Chine montante, que vous connaissez bien, qui devient presque le centre de gravité de la scène internationale maintenant, et qui a une fonction arbitrale de plus en plus affirmée.
0: Alors cette fonction arbitrale, elle s'explique d'abord par des données très simples. Je voudrais éviter des litanies de chiffres, puisque les chiffres peuvent servir à dire tout et n'importe quoi, comme le faisait remarquer Churchill. Simplement, il y a deux ou trois données qu'il faut quand même porter à la connaissance de nos auditeurs. La première, c'est que si on oublie les chiffres du PIB, qui pour moi sont largement manipulés par l'aspect financier des choses, si on est en économie réelle, il faut savoir que l'économie chinoise, c'est déjà l'économie des États-Unis plus celle de l'Union européenne combinée. C'est déjà supérieur à ça. La deuxième donnée que je rappellerai, elle est très simple. Si l'on considère que dans les décennies à venir, et notamment pour l'intelligence artificielle et tout ce qui va en découler, la disponibilité de l'énergie est le facteur premier de la croissance et du progrès dans la décennie à venir. La capacité de production énergétique totale de la Chine, 2800 gigawatts, c'est plus de 3800, c'est plus de deux fois la capacité de production des États-Unis. Et j'insiste sur un point qui passe trop souvent inaperçu. J'entends trop souvent les litanies, mais la Chine est dépendante du pétrole, etc. Oui, certainement. Sur 3800 mégawatts de capacité de production d'énergie, 1800 proviennent des énergies renouvelables, ce qui signifie qu'en Chine, la capacité de production d'énergie renouvelable est supérieure à la totalité de la capacité de production américaine. Et évidemment, trois fois supérieure à la capacité de production européenne. Ces chiffres me semblent dire une chose, et une chose simple, de très loin, la première puissance mondiale aujourd'hui, pas seulement économique, est devenue chinoise. Ça me semble aussi avoir une conséquence à laquelle les Français devraient mieux réfléchir. Dans nombre de domaines d'excellence, aujourd'hui, la Chine fait jeu égal ou surpasse les États-Unis. De sorte que une réflexion devrait s'engager en France si nous voulons reconquérir une partie de notre souveraineté industrielle. Si nous voulons retrouver ces pôles d'excellence qui rayonnaient partout dans le monde et que j'ai évoqués. Et j'ai envie de revenir à Rhône Poulain, à Péchinet, etc., etc. À Suez. Tout simplement, il faut accepter de travailler avec les meilleurs. Et je vais prendre l'exemple le plus criant, celui de la voiture électrique. Est-ce que l'on croit que on va recomposer une autonomie et une puissance industrielle automobile en France simplement en s'isolant ou simplement en se protégeant? Je pense qu'on le fera davantage en travaillant avec les meilleurs. Et il est très clair que dans ce domaine, les meilleurs, ils sont en Chine, les moins chers, les plus performants. Je ne vais pas faire de publicité pour les véhicules électriques chinois, mais il est très clair que la Chine a réussi des avancées absolument sidérantes dans ce domaine. Je pourrais aussi prendre l'exemple du nucléaire. Voici 30 ans, et j'ai connu la situation où les Chinois avaient un respect inouï pour les équipes d'EDF et du nucléaire d'EDF et ensuite d'Areva.
1: Qui les ont beaucoup aidés à faire l'équipement nucléaire.
0: Notamment à Dayabé, et qui ont joué un rôle considérable dans l'acquisition par la Chine des technologies nucléaires les plus avancées.
1: L'EPR.
0: Ils ont travaillé, ils les ont développées, et dorénavant ce sont des missions françaises qui vont demander aux Chinois de leur apprendre comment notamment à faire une centrale en 2 ans. Bref, je pense que dans maint domaine, nous avons à amplifier la coopération avec la Chine. Et nous avons à ne pas nous laisser duper ou retarder par des actions de l'Union européenne, à mon avis à double détente, qui isolent certains pays de l'Union européenne des acteurs chinois, alors que j'ai à mains indices, les acteurs industriels allemands, eux, sont en train d'avancer et d'avancer très fort. Ne nous laissons pas piéger, sachons partout dans le monde travailler avec les meilleurs.
1: Décidément, il veut sortir de l'Union européenne.
0: Il ne faut en tout cas pas être naïf et je pense que nous avons une courte fenêtre de temps qui s'ouvre devant la France, où la France peut taper du poing sur la table, parce que la France compte. En clair, si la France devait sortir, il n'y a plus d'Union européenne.
1: Oui.
0: Ça ne sera peut-être plus le cas dans quelques années. Et donc je pense que la France devrait bénéficier aujourd'hui de sa position, seul titulaire d'un membre d'un siège permanent au Conseil de sécurité, seule puissance nucléaire, plus forte armée, etc., etc., parce que dans très peu de temps, la France ne sera plus dans la position d'imposer ses vues sur un certain nombre de domaines qui touchent ses intérêts vitaux.
1: Et alors, sur l'échiquier moyen-oriental, on voit que la Chine joue un rôle de modérateur. Un rôle modérateur. On voit que la Chine de même essaye de jouer ce rôle dans une certaine mesure pour le conflit ukraino-russe. Mais comment envisagez-vous la suite concernant l'organisation des forces au Moyen-Orient et en Extrême-Orient? Manifestement, l'Empire américain, son déclin s'accélère avec la défaite évidente des États-Unis devant l'Iran. On peut dire que Trump a accéléré de 20 ans le déclin de l'Empire américain, d'une certaine manière. Et donc, d'une certaine façon, indirectement, la victoire de l'Iran, c'est celle de la Chine.
0: Je serai très prudent sur ce sujet. Attendons un peu. Nous discutons au lendemain d'une attaque considérable sur Beyrouth et sur une partie du sud Liban, tout semble indiquer que les accords de paix qui exigent le retour à une situation pacifique, à un cessez-le-feu au Liban, ne seront pas respectés. Je suis donc extrêmement prudent sur un accord de paix dont nous connaissons fort peu qui a beaucoup de chances de ne pas être respecté dans les temps à venir.
1: Aussi, hein, oui.
0: J'ajoute que pour le peu que j'en sache, ce qui avait pour nom la communauté internationale est terrifiée à l'idée de que l'arme nucléaire soit employée sur l'Iran. Et ça fait partie certainement des éléments cachés mais très présents des discussions. Je dois considérer par ailleurs que dans beaucoup de situations conflictuelles aujourd'hui, les véritables sujets ne sont pas ceux dont on parle et avec lesquels on amuse l'opinion. Je prendrai un simple exemple. En Ukraine, il me paraît qu'un élément essentiel, c'est le fait que la Chine ne souhaite pas que soient détruites les voies logistiques, chemins de fer, etc., qui permettent le fonctionnement des routes de la soie. C'est probablement un élément extrêmement important dans la relative modération d'un certain nombre de bombardements russes.
1: Mmh.
0: Il faut regarder ces choses-là en ayant à l'œil la global picture, pour parler franglais, la situation globale. La situation globale est que la Chine ne veut pas que les routes de la soie soient interrompues. La situation globale est aussi que certains pensent que la situation d'Israël est intenable et donc se préoccupent de savoir où pourrait se situer un nouveau foyer national juif. Et probablement, est-ce que dans certaines années, ont pensé que ce foyer national, pour des bases historiques totalement fondées, j'ai eu l'occasion de voyager en Ukraine, j'ai eu l'occasion de constater et l'ampleur des massacres commis par les Ukrainiens avant même l'arrivée des troupes allemandes contre leur population juive, mais j'ai eu aussi l'occasion de constater qu'un certain nombre de villes étaient et demeurent dans l'esprit et dans les ruines, demeurent des villes juives au cœur de l'Europe. Probablement que le projet est dans la continuation de la guerre, probablement que le projet de refonder un foyer national juif en Ukraine joue un rôle caché, mais décisif. Dans la situation au Proche et Moyen-Orient, de multiples intérêts se croisent et s'agitent. Il y en a un qui m'apparaît avoir pris le pas sur la situation géopolitique pour les États-Unis, ce sont les intérêts économiques. On a entendu, et quelle surprise, Donald Trump dire et d'ailleurs écrire, nous étions à quelques semaines d'un krach économique. Il ne le dit pas comme ça, mais nous étions à quelques semaines d'épuiser nos réserves. Il parle peut-être aussi des réserves en munitions. Nous étions à quelques semaines d'une situation dramatique, et probablement dramatique aussi pour Israël. Ce qui veut dire qu'à un moment donné, la situation géopolitique dépend de la survie économique et aussi de la survie alimentaire. Je rappelle, parce que j'étais en Thaïlande et au Cambodge à ce moment, je rappelle que la perspective d'un conflit durable, c'était la perspective d'une famine de masse. Nous ne sommes pas à l'abri, et ça c'est largement provoqué par la libéralisation des échanges qui a provoqué une concentration énorme et une dépendance de territoires situés à des milliers de kilomètres d'une autre. Les perspectives de famine de masse en Inde, en Asie du Sud-Est, du fait de la suppression de la troisième récolte de riz par manque de fertilisants et d'engrais, puisque la première usine d'engrais vient du Qatar, la famine de masse était une perspective proche si la guerre durait encore quelques semaines. Je pense que tout cela a pesé dans la décision de Donald Trump. Je pense que rien n'est certain sur ce qui va venir. Et hélas, le pire pourrait bien être à venir.
1: Et le pire, voilà, parce que vous faites bien de le souligner, ce n'est qu'un protocole pour démarrer une négociation qui a été signée, et une négociation devant porter sur une période de 60 jours. Or, on voit à quel point tout ça est infiniment précaire, et Israël ne veut pas...
0: Vous avez déjà vu l'annulation de la cérémonie de signature.
1: Oui, mmh. Oui. Déjà
0: les choses semblent mal engagées.
1: Voilà.
0: L'un des points importants, certainement, et je vais revenir à votre question de départ, va être la position de la Chine. Je rappelle que la Chine n'aime pas la guerre. La Chine n'aime pas la guerre parce que la guerre contredit ses intérêts économiques. La politique de la Chine se place tout entière sous le signe de la connectivité, de la construction d'infrastructures, du décloisonnement des territoires pour pouvoir faire circuler les richesses et pour pouvoir contribuer au développement. Par la coopération, les situations de guerre qui rompent les lignes d'approvisionnement, qui rompent la connectivité, c'est tout ce que déteste la Chine. Mais je voudrais rappeler quelque chose qui vient de beaucoup plus loin. Dans la société confucéenne, contrairement à ce qui a lieu dans beaucoup d'autres sociétés, je pense aux trois ordres du Moyen-Âge européen, mais je pense aussi à la société indienne, avec les prêtres, les brahmanes, avec les commerçants, mais avec les guerriers.
1: C'est la tradition.
0: Dans la société confucienne, les guerriers n'ont même pas de place.
1: Ouais.
0: Le militaire, il est à l'écart de la société. Et j'ai envie de dire, et c'est très clair, dans la plupart des batailles livrées et beaucoup perdues par la Chine, le militaire est méprisé. L'homme qui fait métier de tuer d'autres hommes est méprisé dans la tradition chinoise. Ça me paraît très important pour évoquer la situation actuelle. Une situation actuelle dans laquelle aucun des officiers supérieurs chinois n'a connu la guerre, ce qui me paraît important quand on fait d'un épouvantail des forces armées chinoises. Est-ce qu'ils savent ce qu'est la guerre en conditions réelles de combat? Mais la question qui me paraît la plus importante, c'est que la Chine continue de détester la guerre et les militaires ne sont pas à l'honneur. Malgré les manifestations et le défilé remarquable de septembre dernier, les militaires n'occupent pas dans la société chinoise une place de premier plan. Ça vient de Confucius, ça vient de plusieurs millénaires. Et il y a quelque chose d'extraordinairement différent et que je sens dans un certain nombre de colloques et de forums auxquels j'ai l'occasion de participer. Nous aimons la guerre. Je pense que c'est quelque chose que nous ne mesurons pas assez. Nous Français, nous Européens, eux Allemands, certainement, eux Américains, aiment la guerre. Regardez la manière dont Pete Hegseth a rebaptisé son ministère, ministère de la secrétariat d'État à la guerre. Et dans la littérature administrative américaine aujourd'hui, on voit fleurir le mot de guerre. Je me rappelle au temps où les socialistes français voulaient bannir le nom d'école de guerre. Plus de ministère de la guerre, la défense, plus d'école de guerre. Ben, la guerre est revenue au premier plan. Et ça provoque un inconfort majeur de la Chine.
2: Oui, oui.
0: Donc je pense que de la situation au Proche et Moyen-Orient, et probablement dans des conflits qui peuvent se ranimer, voire s'étendre. J'ai entendu récemment les menaces d'Israël à l'égard de la Turquie. Je pense que la Chine aura un rôle majeur de pacificateur. La Chine n'aime pas la guerre, et la Chine est prête, je crois, à faire beaucoup de choses pour que les guerres s'arrêtent.
2: Elle n'aime pas la guerre militaire, mais par contre, la guerre économique, elle y est prête.
0: Bien sûr.
2: Voilà.
0: Bien sûr, mais la guerre économique, à certains égards, prolonge, mais quelquefois aussi peut désarmer la guerre tout court.
2: Absolument. Vous avez tout à fait raison.
1: C'est vrai que la tripartition du Mésilienne, décrite par Georges Dumézil, du monde indo-européen, et avec les prêtres en haut, en dessous les guerriers et puis en dessous les producteurs, est totalement étrangère au monde chinois, effectivement.
0: Si vous développez ça, c'est passionnant. Sur les vertus traditionnelles de l'Europe, on retrouve quand même l'héroïsme. L'héroïsme, c'est absolument pas ce que disent les stratèges chinois, puisque la grande sagesse des stratèges chinois, vous le savez bien, le bon général est celui qui gagne sans combattre. Il s'organise, il donne des femmes à l'ennemi, il donne de l'argent à l'ennemi, il comble l'ennemi de cadeaux, il a des espions, éventuellement il sape leur défense, il achète leurs alliés qui vont se détourner d'eux au moment de la bataille, et donc il n'y a pas de bataille, le général a gagné sans livrer bataille. C'est ça le modèle chinois. Et on ferait mieux d'y réfléchir, parce que ce modèle chinois, évidemment, est en train de se déployer avec, j'ai envie de dire, une agilité et souvent une pertinence absolument remarquable, notamment sur le continent africain.
1: Et d'ailleurs, le jeu d'échecs inventé par les Iraniens, qui sont des Indo-Européens, est un jeu extrêmement offensif, où on dévore les pièces de l'adversaire et on finit par dévorer son roi. Tandis que le jeu de Go, donc Xi Jinping, je crois, a voulu qu'il soit enseigné dans le système de l'éducation chinoise de manière très étendue, le jeu de Go, c'est un enveloppement progressif et sans heurts de l'adversaire, non pas pour le détruire, mais pour l'asservir à des visées économiques.
0: On l'asphyxie.
1: On l'asphyxie.
0: Ce qui est très intéressant, c'est qu'il y a des analogies qui ont été faites entre le monde de l'intelligence artificielle et le combat actuel de l'intelligence artificielle. Il ressemble beaucoup plus au jeu de Go qu'au jeu d'échecs. C'est-à-dire, vous ne tuez pas l'adversaire, vous ne le réduisez pas à rien. Vous le contournez, vous essayez de prendre ses positions de l'intérieur. Mmh. Et donc, c'est très intéressant que les logiques aujourd'hui, et si j'ose le mot, les logiques systémiques du combat pour l'intelligence artificielle et du combat pour l'intelligence numérique et la domination du monde numérique, ça n'est pas le modèle du jeu d'échecs et ça n'est pas le modèle des héros qui l'emportent.
1: Eh oui. Et effectivement, la figure du chevalier est étrangère au monde chinois, c'est vrai. Alors qu'elle est consubstantielle aussi au monde japonais.
0: Tout à fait, oui.
1: Il y a une antinomie entre les deux qui est flagrante.
0: Mais là, on retrouve le génie de la diversité des cultures, des civilisations. Vous avez un livre assez remarquable de Romain Graziani, professeur, je crois, de sinologie à l'École normale supérieure de Lyon, des lois et des nombres. Et ce qui est fabuleux, et là on est aussi au cœur du localisme, c'est qu'il montre à quel point, dans sa présidence actuelle, le président Xi Jinping s'inspire et est totalement conforme à ce qu'avaient élaboré les empereurs de la dynastie Qin à moins de 100 avant notre ère. Ils n'ont régné que quelques décennies, mais ils ont organisé un mode de pouvoir totalement non personnel, totalement abstrait, qui ne repose que sur des textes et sur des statistiques. Par exemple, s'il y a de la criminalité, eh ben, il faut éliminer 1% de la population. C'est d'ailleurs ce que Mao Tse-tung a appliqué en maintes occasions. Vous ne cherchez pas précisément qui. La criminalité doit être résolue par tous ceux qui touchent au crime doivent être éliminés. Et vous en faites des statistiques. Eh bien, ce modèle de gestion de la société, c'est absolument fabuleux. Les lois et les nombres, c'est en grande partie ce qui explique le pouvoir acquis par le maoïsme et c'est en grande partie ce qui explique la manière dont est gérée la Chine actuelle. C'est absolument remarquable parce que à moins de 200 ans avant notre ère, ont été conçus en Chine ce qui permet de gérer une population d'un milliard et demi d'habitants.
1: Et c'est marrant, ça rejoint le jeu de Go, ça.
0: Ça rejoint totalement le jeu de Go. On a une cohérence culturelle, on a une cohérence civilisationnelle qui est totale. Et je regrette l'incompétence ou l'ignorance de nombre de diplomates qui me paraissent à des années-lumière de prendre en considération de semblables choses. C'est très proche de l'inconscience de l'administration et de la défense américaine qui probablement ont sous-estimé dans la culture chiite le rôle du martyr.
1: Oui, oui.
0: Toute personne qui est tuée par l'ennemi, même si vous n'êtes pas du tout d'accord avec lui, devient un de vos héros. Et probablement est-ce que le retour d'une certaine unité ou d'une certaine forme d'adhésion au régime des Mollahs, si critiquable par ailleurs, est due à l'incompétence radicale des actions américaines contre l'Iran. Et peut-être, non pas seulement américaines, de ceux qui les ont inspirées.
2: Oui, mais c'est ça la grande différence. La philosophie chinoise voit à très long terme, alors que l'Occident ne règle que les problèmes à très court terme. Donc, Voilà, tout.
0: Vous connaissez le mot fameux de Deng Xiaoping à qui on posait la question « Que pensez-vous de la Révolution française ?» Il est un peu trop tôt pour le dire. Je rappelle l'ironie superbe du président Xi Jinping recevant magnifiquement d'ailleurs le président Donald Trump et l'invitant à partager l'ombre d'un chêne qui a exactement l'âge de l'État américain. C'est merveilleux. Pour moi, c'est un acte merveilleux de soft power.
2: Oui.
0: Vous voyez cet arbre, il est aussi vieux que les États-Unis.
1: Et alors l'Inde, que vous connaissez très très bien aussi, n'est pas dans l'ère de civilisation chinoise. Elle est très différente, l'Inde, de la Chine. Avec tout de même encore un certain système de caste cadré millénaire et une mise en exergue très importante de la spiritualité. Et on peut dire que, d'une certaine manière, l'Inde est une civilisation métaphysique.
0: Sans doute oui. Dans le même temps, aujourd'hui, l'Inde se préoccupe beaucoup, pas de métaphysique, mais des réalités économiques. N'oublions pas que l'Inde a aujourd'hui le plus fort niveau de croissance des pays de plus de quelques centaines de millions d'habitants. Rappelons aussi que l'Inde est en train d'acquérir des positions vraiment significatives dans un certain nombre de domaines industriels et évidemment dans ceux du numérique. Puis rappelons aussi l'excellence des relations entre l'Inde et la France, caractérisées notamment par des commandes de Rafale qui aident bien nos affaires. Vous m'avez posé la question sur l'écart entre l'Inde et la Chine. C'est pour moi la grande question de la décennie qui vient. Sans aucune pudeur de langage, si la Chine et l'Inde venaient à coopérer, si les immenses capacités industrielles chinoises, je serai attentif à ne pas employer le mot surcapacité, si les extraordinaires capacités industrielles de la Chine venaient à concourir, à accélérer les besoins en infrastructures, les besoins industriels et les besoins en équipement de l'Inde, nous aurions sans aucun doute 80% de la croissance et de l'activité mondiale qui serait concentrée dans l'Asie du Sud-Est entre l'Inde, la Chine et ces géants de demain qu'on oublie, que sont le Vietnam, que sont l'Indonésie, etc. N'oublions pas l'Indonésie, premier pays musulman du monde avec bientôt 400 millions d'habitants et qui va probablement entrer dans les 5 premières puissances mondiales bientôt. Nous les oublions trop facilement. La croissance mondiale, et je répète ce que dit le patron de l'Institut de l'Épargne et de l'Institut des Libertés, Charles Gave, la réalité du monde de la décennie à venir, elle va se jouer dans 3 à 4 heures d'avion autour de Hong Kong. Trop peu de Français en ont conscience. Et si j'avais un message aux chefs d'entreprise, d'ailleurs aussi aux épargnants qui nous écoutent, go east. Le soleil se lève à l'est. Dorénavant, il faut aller à l'est. Ça n'est pas hasard si je passe pour ma part de nombreuses semaines dans l'année et en Inde et en Chine. C'est là que l'on peut lire l'avenir de notre monde pour la décennie et les deux décennies qui viennent. Ensuite, ça peut se déplacer ailleurs. Mais il est très clair que le centre de gravité du monde aujourd'hui, il s'est déplacé quelque part en Asie centrale. Quelque part sous l'effet de ces deux masses considérables et en évolution extraordinairement rapide que sont l'Inde et la Chine, et puis quelques-uns, je l'ai dit, des géants de la région. Trop peu de Français en sont conscients, et j'appelle pour ma part à une coopération renforcée avec ces deux pays, parce qu'une partie de notre avenir se joue là.
1: Mais l'Inde a un avenir d'autant plus solaire qu'elle a une démographie encore très dynamique.
0: Bien sûr, la démographie, en Chine, il y a beaucoup de jeunes, mais il y a beaucoup de jeunes de 18 à 30, 35 ans. On ne voit pas énormément d'enfants dans les rues. Et c'est d'ailleurs un vrai problème pour le gouvernement chinois qui commence à déployer des incitations de plus en plus consistantes aux familles pour qu'elles aient 2 et 3 enfants. En Inde, la jeunesse est surabondante. La jeunesse est relativement bien formée. On devrait plus s'intéresser au succès des Indian Institute of Technology, ces instituts qui, à l'équivalent de 2-3 années après le bac, font des techniciens ingénieurs de bonne qualité, notamment dans le domaine du numérique, ce qui explique que Bangalore ait été l'atelier numérique du monde. Il y a des réservoirs de main-d'œuvre, il y a un réservoir d'épargne formidable. Les épargnants chinois continuent d'épargner, probablement de l'ordre de 25% de leurs revenus, ce qui est probablement un record mondial. On a l'épargne, on a de la formation professionnelle, on a de la jeunesse, et on a, ce qui me paraît plus important, l'espoir dans un avenir meilleur. Ce qui fait probablement que j'ai plaisir à passer du temps en Chine, que j'ai plaisir à passer du temps en Inde, il n'y a pas un chauffeur de tuk-tuk, ces petits tricycles indiens à moteur. Il n'y a pas un chauffeur de taxi à Pékin. Il n'y a pas un restaurateur. Il n'y a pas un tenancier d'hôtel. Il n'y a pas non plus un professeur d'université qui ne juge pas que dans les 10 prochaines années, la vie va être bien meilleure. Ah oui. C'est tout l'inverse de la France. Oui, oui, la majorité exactement. Des Français que je rencontre, c'est tout simplement essayer donc de préserver ce qu'on a. Si on arrivait à garder ce qu'on a, qu'est-ce que ce serait bien ? Je pense que ce sera pour les localistes, un élément décisif dans la campagne présidentielle qui va venir. Quelle candidate ou quel candidat est capable de rendre l'espoir aux Français ? De donner à chaque Française et à chaque Français l'espoir que ça sera mieux dans 10 ans. Et que la vie vaut la peine d'être vécue ici en France et avec les Français, parce qu'on a de quoi vivre mieux, on a de quoi progresser ensemble, et on a de quoi aller vers un monde meilleur, plus bienveillant et plus favorable à la France. Ça, je pense que ce sera la clé pour moi de l'élection présidentielle qui saura rendre l'espoir collectif aux Français.
1: Mais alors, il y a les orages de la guerre qui tournent dans le ciel international.
0: Les orages de la guerre tonnent dans le ciel international, mais vous savez ce qui est très étonnant, c'est qu'au Liban aujourd'hui, il y a des gens qui continuent d'espérer dans une vie meilleure. Oui. Ça n'est pas vrai que la guerre tue tout espoir. Il y a et des Russes et des Ukrainiens, rappelons toujours le drame humain qui est d'éliminer tant de jeunes courageux des deux côtés de la frontière, et j'ai assez envie de dire pour rien. Si des accords qui n'étaient pas des accords décisifs avaient été respectés, cette guerre aurait été évitée. N'oublions pas cela, et n'oublions pas que dans les pays en guerre, dans des pays ravagés par des guerres civiles, et je pense notamment à l'Afrique, touchée par la pauvreté, touchée par des guerres civiles, etc., il y a de l'espoir. Cet espoir qui nous manque tellement en France, qui nous manque tellement dans une partie de l'Union européenne, et je dirais que ça n'est pas simplement en affirmant sa supériorité morale, en portant des jugements sur tout et sur tout le monde, en édictant toujours plus de normes, toujours plus de règles, toujours plus de lois, en faisant que le juge intervienne partout, en permanence, sur tout et sur tous, ça n'est pas comme ça qu'on rendra l'espoir aux Européens.
1: Oui, mais alors les Anglo-Saxons ne jouent-ils pas le rôle de bout de feu sur la scène mondiale ?
0: Alors je ne dirais pas les Anglo-Américains dans ce domaine, je pense que les Britanniques jouent un jeu extrêmement dangereux, oui. Parce que je les vois à l'œuvre, notamment aux marges est de l'Europe, oui. Et très clairement, si la guerre en Ukraine a continué, c'est notamment à cause du sabotage par Boris Johnson des accords. Je pense que Boris Johnson figure parmi les criminels de guerre. Et je pense que les actions des services britanniques qui tentent de rallumer des feux à peine éteints, que ce soit en Bosnie-Herzégovine, que ce soit du côté de la Serbie, qui veulent absolument prolonger la guerre en Ukraine, bon, c'est vrai qu'ils ne font que répondre à leur mot d'ordre séculaire, toujours tenir la Russie out. Toujours tenir la Russie loin des mers chaudes, loin de tout aspect d'accès à la mer Noire, etc., etc. Mais je pense que ce sont des actions graves, parce que ce sont des actions d'abord qui mettent en jeu la vie de dizaines et de centaines de milliers de jeunes et courageux jeunes gens, mais ce sont des opérations qui pourraient bien in fine se terminer par une guerre. Tout me porte à penser que beaucoup dans l'entourage de Vladimir Poutine et plus loin en ont un peu marre et considèrent que les provocations européennes un jour ou l'autre devront se payer. Je souhaite que la patience dont font preuve les Russes se manifeste à l'occasion du défilé du 14 juillet qui verra les troupes ukrainiennes défiler sur les Champs-Élysées. Mais nous devons bien considérer qu'à un moment, la première puissance nucléaire au monde, qu'est la Russie, pourrait avoir des dirigeants moins patients et pourrait trouver que le temps de la complaisance vis-à-vis d'une Europe qui les agresse par tous les moyens et par toutes les possibilités, jusqu'à développer un racisme anti-russe à couper au couteau, il faut espérer que ce temps-là n'arrive pas, parce qu'à ce moment-là, l'Union européenne pourrait se repentir très vite de son inconséquence.
1: Et les attaques massives de drones ukrainiens sur la Russie nous mènent vers ça.
0: Espérons que non, et espérons que ces attaques de drones participent simplement de la prolongation d'un conflit que certaines parties ont tout intérêt à voir durer, éternellement.
2: Oui. Nous avons la chance d'avoir un président russe qui est patient, joueur d'échecs, judoka, et donc sait admirablement se maîtriser.
0: Il l'est encore. Le président Poutine ne sera pas éternel. Des élections arrivent.
2: C'est ça.
0: Des tensions se font jour en Russie, y compris dans des milieux très proches du pouvoir. Espérons que les gouvernants futurs de la Russie auront la même patience que celle dont a fait preuve le président Poutine.
2: Oui. De très très nombreux messages sont arrivés. Nous n'allons pas pouvoir les lire malheureusement. Je pense à Monsieur Jean-Luc.
3: Il nous reste
2: Jean-Luc.
3: Un peu moins de
2: 6 minutes, mais vous avez énormément de choses encore à dire. Ce que je vais faire, ce que nous allons faire, oui. C'est que nous vous communiquerons, nous vous laissons ces messages. Vous aurez les adresses internet de ces personnes. Oui. Nous allons en parler après l'émission. Mais là, ça va être impossible sur les voilà. Quelques minutes qui nous restent.
3: Alors, peut-être on peut en lire un ou deux.
2: Alors, des messages téléphoniques. Un auditeur nous dit ceci. Peut-on considérer que la France est encore indépendante sur le plan militaire, puisque les turbines Arabelle et leurs brevets, plus une autorisation d'emploi de ces turbines, restent soumis à l'accord des USA, en dépit du rachat récent de ces turbines par la France?
0: Alors, je vais tout de suite répondre. C'est une question absolument essentielle. Il faut que la France dise à ses partenaires européens, et il faut que tous les citoyens français et européens soient conscients que quand on achète du matériel américain, je ne détaillerai pas les normes ITAR, etc., les Américains restent maîtres de l'emploi que l'on en fait.
2: Exactement.
0: Ça veut dire que si, par exemple, vous voulez utiliser du matériel américain pour attaquer un des membres de l'OTAN, votre matériel ne marchera plus. Il y a des pays qui en ont fait l'expérience. La plus comique, c'est celle de l'achat par les Belges du F-35. Simplement, ils ne peuvent pas entraîner leurs pilotes au F-35 parce que le rayon d'action du F-35 est tel que la Belgique est trop petite. À chaque fois qu'un pilote de F-35 belge veut décoller, il faut demander l'autorisation de tous les pays avoisinants.
2: Voilà.
0: Ils auraient acheté le Rafale, ils n'auraient pas besoin de cela.
3: Ça ressemble à une histoire belge.
0: Ça ressemble carrément à une histoire belge. Ça ressemble carrément à une histoire belge. Il faut que les pays européens qui achètent américains soient conscients qu'il ne contribue pas à la défense européenne, il contribue à l'asservissement européen.
2: Mais d'ailleurs, sur le plan civil, c'est ce qui se passe pour la Tesla.
0: C'est exactement voilà. Ce qui se passe pour la Tesla.
2: Absolument.
0: C'est un vrai sujet pour tout véhicule électrique, d'ailleurs, qui peut être piloté de l'extérieur. C'est le sujet qui me conduit à alerter les centrales nucléaires françaises traditionnelles. Ça n'est pas du numérique, donc on ne peut pas en prendre le contrôle de l'extérieur. Les micro-centrales qu'essayent de nous vendre M. Bill Gates, d'habitude, sont numériques, donc on les contrôle de l'extérieur. Ça veut dire que l'approvisionnement électrique de la France provenant de ces micro-centrales que M. Emmanuel Macron voudrait installer, par exemple, à Marseille, elles seront contrôlées depuis les États-Unis et depuis Microsoft.
2: C'est dommage qu'il y ait tellement peu d'auditeurs qui entendent ce message, parce que, voilà.
3: Ah ben, il y a beaucoup d'auditeurs de Radio Courtoisie.
2: Oui, heureusement, mais malheureusement, nous sommes, voilà. Bien sûr, les auditeurs de Radio Courtoisie ne sont pas mis en cause, au contraire.
3: Et ils sont nombreux,
2: Encore un auditeur par téléphone. La politique du territoire est un combat perdu et dépassé, puisque nos gouvernements successifs ont décidé que les campagnes, les provinces devaient être vidées et abandonné au profit d'une poignée de méga-métropoles, par exemple le Grand Paris de M. Sarkozy.
0: Ça va me permettre aussi d'aborder un sujet essentiel du localisme, très peu international celui-là, sauf que je le retrouve dans à peu près tous les pays. Aucun politique conscient du sens du mot politique ne peut abandonner l'aménagement du territoire. On ne peut pas laisser à des acteurs privés. On ne peut pas laisser aux incitations salariales, on ne peut pas laisser à des aides diverses le soin de modeler la population et l'occupation du territoire d'une nation. La volonté dans ce domaine, je la connais bien en Chine, je la connais bien en Inde, elle est absolument décisive. Pour qu'une population vive heureuse et libre de décider elle-même de son avenir, il faut qu'il y ait une politique d'aménagement du territoire, une politique de répartition de la population sur ce territoire. Cet abandon est dramatique. J'ajouterai une dimension importante que nous n'aurons pas le temps de développer. Si nous voulons reconstruire une unité nationale et une unité territoriale, c'est parce que ceux qui partagent un territoire ont au moins quelque chose en commun. Et si on voulait réussir une politique d'intégration, en dehors de bien d'autres conditions, c'est notamment en refondant l'unité de communautés qui partageant le même territoire, quand les enfants vont à la même école, partagent le même square, vont se prendre des leçons dans les mêmes endroits et vont passer leurs vacances, là encore, ensemble, dans le même endroit, on a des sujets de faire communauté, on a des sujets de travailler ensemble et on a des sujets d'adhérer. Ça me paraît absolument essentiel pour reconstruire une unité française fondée sur l'intégration. ne rêvons pas, les politiques de retour ne toucheront pas des millions de gens qui sont en France aujourd'hui et qui sont là pour rester.
2: Bien sûr.
0: Il faut recomposer une unité nationale en repartant de l'unité territoriale et de la communauté territoriale.
3: Ben, cher Hervé Juvin, ce sera le mot de la fin, hélas. Vous voyez, une heure et demie, ça passe vite. Hein. Nous pourrions faire 3 heures. Hein.
0: Avec vous, cela passe très vite.
2: Alors, je voudrais juste préciser, excusez-moi,
3: oui.
2: Laurent.
3: Oui.
2: Donc, chers auditeurs qui avaient envoyé de très nombreux et très intéressants messages, je pense à Jean-Denis, je pense à Jean-Luc, nous allons communiquer tous vos messages à M. Juvin, qui, ayant vos adresses, pourra éventuellement reprendre contact avec vous.
0: Voilà. C'est parfait. Merci à vous.
3: Voilà, et j'espère que nous aurons encore l'occasion de refaire d'autres émissions à l'occasion d'un nouveau passage dans notre pays, puisque la Chine, l'Inde et toute l'Asie vous retiennent, et on comprend bien pourquoi. C'est vraiment le nouveau centre du monde.
2: Merci à Benoît de cette émission et à Martine pour la prise des nombreux messages.
3: À bientôt, chers auditeurs.
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0: 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Attention, cette émission étant préenregistrée, vous ne pourrez pas intervenir en direct, mais vous pouvez nous écrire à courtoisie@rc.fr. 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Il est 15h30.
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2: Bonjour à tous, vous écoutez On ne va pas se mentir, chers auditeurs, je suis ravie de vous retrouver ce samedi comme chaque semaine de 15h30 à 17h. Aujourd'hui, comme d'habitude, très gros programme, nous avons le plaisir d'accueillir une nouvelle fois Alexandre Allégret-Pilot.
3: Bonsoir.
2: Merci d'être avec nous. Nous allons parler UFC et remboursement des piqûres d'amincissement avec Elliot.
3: En effet.
2: Merci d'être là, Elliot.
3: Avec plaisir.
2: Nous aurons également le plaisir de recevoir Baptiste Gilly, délégué national de l'UNI, qui viendra nous parler de l'islamo-gauchisme au sein de nos universités. Bonjour à tous.
4: Bonjour.
2: Bonjour Alex.
4: Bonjour.
2: Vous allez
4: Baya,
2: bien
4: ça
2: tout
4: va
2: en noir aujourd'hui.
4: Tout en noir, ouais. Full black.
2: Full black. Ouais, déjà une pièce dans le petit cochon.
4: Ah putain, c'est vrai. Non, bien joué, bien joué.
2: Il y a
4: le
2: petit cochon d'ailleurs.
4: C'est vrai, il y a aujourd'hui. C'est peut-être qu'on est dispensé aujourd'hui et qu'on a droit aux anglicismes, je sais pas.
5: Non, jamais.
2: Non, toujours pas. Armand, comment allez-vous?
6: Bah, superbe. Et puis, je suis très heureux de voir votre nouvelle coupe de cheveux qui vous va ravir, Baya.
2: Et vous changez jamais. Parce que la dernière fois, je tiens à dire quand même aux auditeurs que la dernière fois, il était exactement habillé de la même manière.
6: Et oui.
2: Vous avez quand même changé le t-shirt.
6: Alors, je fais deux fois la même veste de costume. Vous êtes en train de dire que je suis un dégueulasse auprès de nos spectateurs, mais oui, on peut porter deux fois la veste de costume. C'est un débat, c'est un coup de gueule, c'est quoi? C'est...
3: un procès d'attention.
6: Ouais, vraiment.
2: Bonjour Alexandre, merci encore une fois d'être avec nous.
3: Je change de veste de costume pour le coup. Je sentais quelque chose.
6: Je suis sur la défensive.
4: Alors, est-ce que vous avez changé d'opinion sur la peine de mort? Parce que c'est
3: ça. J'ai plus trop d'avis.
2: On en parlera plus. En tout cas, vous avez quand même suscité beaucoup de débats sur les réseaux.
3: Mais c'est tout l'intérêt de la chose, non?
2: Ah, mais vraiment. Et je tenais à vous remercier parce que vous avez quand même fait beaucoup de partages de l'émission. Ouais. Vous avez été l'un de nos premiers invités. Et franchement, merci beaucoup. Hein.
3: Ça me fait plaisir de discuter avec vous. Et puis, je pense que tout l'intérêt de ces émissions, c'est de parler des choses qui parfois mettent un peu mal à l'aise et sans pour autant se crisper. Donc,
2: écoutez, on a crispé quelques-uns, notamment nos chers confrères de Mediapart. Donc, on vient tout juste de lancer cette émission et déjà nous faisons l'objet de critiques et de mises en cause dans la presse. Une attaque qui, au fond, dit beaucoup de choses sur la nervosité autour du sujet, mais aussi sur la volonté de certains de disqualifier le débat avant même qu'il ait eu lieu. Dans un article publié cette semaine, Mediapart s'en prend notamment à Radio Courtoisie et à ceux qui ont relancé la discussion sur la peine de mort après ce drame qui a bouleversé le pays, le meurtre de Liana. Donc on nous attaque de racistes, d'antisémites. Donc pas besoin de citer l'article, hein, on va s'éviter de lire de telles choses. Mais la critique ne porte pas seulement sur une idée, elle porte sur le fait même qu'on puisse la formuler publiquement. Donc Mediapart ferait mieux de bien faire son travail, car le sujet n'était absolument pas sur cette affaire d'ailleurs. Êtes-vous étonné des propos de Mediapart, Elliot?
7: Mediapart étonné, non. Ça peut pas aller dans la même phrase. Je trouve ça... y a un truc que vous avez pas dit, Baya, qui est très sympa, c'est... On parle de Radio Courtoisie, mais on parle pas de l'émission qui fait, du coup, cette question sur la peine de mort, qui n'avait en aucun cas un rapport avec l'affaire Liana, parce qu'à ce moment-là, quand on a fait l'émission, on venait juste de découvrir qu'elle avait été enlevée. Donc c'est assez grave.
2: Elliot, la table ne vous a absolument rien fait.
7: Je sais, mais je suis très en colère.
2: La table n'appartient pas à Mediapart, comme d'habitude,
7: parce que en fait, on reçoit un invité, on pose des questions qui sont importantes aujourd'hui. On a beaucoup de dérives avec l'État. On a fait 10 ans de Macron. On veut savoir des choses parce qu'on arrive dans une année d'élection présidentielle et il faut savoir qui sont nos politiques. Qu'est-ce qu'ils veulent et qu'est-ce qu'ils veulent porter comme message pour 2027? Donc c'est normal.
2: Non mais moi je veux vous dire, le problème c'est pas le sujet en soi. C'est juste que Mediapart s'attaque à tout ce qui se crée de nouveau à droite. C'est tout simplement ça. On est une nouvelle émission, ils ont voulu s'attaquer à nous.
7: Moi
2: je vois ça plutôt comme ça.
7: Ils
2: ont essayé de faire du buzz en reliant deux sujets qui n'avaient absolument rien à voir.
7: On a relancé tous les médias aussi, parce que ça fait 2 semaines, grâce à tous les partages et les 300 millions de vues, que CNews, BFM, LCI, Bonjour, tout le monde en a parlé. Donc apparemment, il suffit que une nouvelle émission, des invités qui parlent pas souvent, qui sont intéressants et nouveaux et jeunes dans le débat politique pour ramener des sujets de fond sur la table. Donc c'est intéressant aussi.
2: Alexandre.
3: Oui, en fait, c'est un sujet qui est éternel. On y revient tout le temps, on est toujours revenu, on y reviendra toujours. Donc ça, c'est au-delà de ça. On voit bien que déjà vous avez gagné une médaille avec Mediapart. Bravo.
4: J'hésitais à le dire en plus.
3: C'est dur de passer.
4: C'est pas une première médaille.
3: Passer au-dessus, trouver la coupe, c'est plus dur. On voit surtout que voilà. C'est ça. On voit surtout que Mediapart utilise sa fonction de façon répressive. En fait, on a un média qui se prétend de gauche, et donc la gauche, c'est quand même le débat a priori, en tout cas en affichage, et qui utilise ça pour avoir une approche répressive envers des personnes et pas des idées en réalité. Envers des personnes, en les associant à tout un tas d'anathèmes qui visent à les disqualifier, à les sortir du débat. Donc on a une approche de personnes qui se crispent et qui ont une attitude en fait très très bourgeoise, paradoxalement.
2: Oui, c'est vrai. Parce qu'on voit bien que les débats qu'on a pu avoir ont suscité beaucoup de commentaires. Ça a permis aussi à plein de Français, de viewers, parce que j'ai pas de terme d'abonnés, des abonnés.
5: De spectateurs.
2: De spectateurs sur les réseaux sociaux, de débattre, etc. Donc c'est vrai qu'il y a un certain mépris. Et puis je suis pas étonné, hein, Armand.
5: Non, moi je pense que ça s'est vu de toute façon durant ce débat. On n'était pas forcément d'accord d'ailleurs tous les deux. C'est ce qu'on appelle la pluralité d'opinion, mais le parti unique a encore frappé. C'est-à-dire que Mediapart a un avis sur la question, son avis est le bon, et tout ce qui est contraire à ses idées est sanctionné. Ouais. Moi je comprends absolument pas le débat. On a eu un débat, on avait un désaccord, on a donné chacun des arguments. Ça s'appelle un débat. Il n'y a pas de sujet aujourd'hui en France sur lesquels on ne peut pas débattre. Ça n'existe pas. On peut débattre de tous les sujets. Ça s'appelle la liberté d'expression. Peut-être que c'est ce qui les dérange fondamentalement, mais ça c'est autre chose.
2: J'aimerais bien comprendre le rapport avec l'antisémitisme et le racisme, mais surtout comment on a pu nous qualifier
4: C'est vrai que moi j'ai découvert avec cet article que la peine de mort était un débat de droite. En fait, je ne le savais pas. On a juste exprimé un débat qui est dans le débat public depuis des centaines et des centaines d'années. Ça a toujours été un sujet. Vous avez exprimé une position. Je pense que il y a rien de néfaste à ça. Et j'ai pas compris la polémique, comme vous disiez, le lien avec l'antisémitisme. J'ai pas compris le lien.
2: Elliot,
7: bah surtout qu'on a reçu Guillaume Carayon la semaine dernière, qui lui disait qu'il n'était pas forcément d'accord avec la peine de mort ou la remettre ou quoi que ce soit, d'évoquer le sujet, qu'il était très proche des idées de Badinter. Donc en fait, on a le droit aussi d'être un homme, un citoyen et d'avoir ses avis. Non, je pense qu'aujourd'hui le problème c'est surtout cette pensée de tout le monde doit rentrer dans un moule et Mediapart qui est de gauche, je me souviens pas trop ce qui s'est passé au XXe siècle, mais je crois que la gauche a quand même mis beaucoup de monde, surtout les communistes ont tué pas mal de gens, non ?
2: Oui, au nom de la liberté d'expression,
7: oui.
2: C'est ça ?
7: Bah oui, quand on devait applaudir pendant une heure un gouverneur qui était assez costaud et que le premier qui applaudissait plus allait au goulag et était potentiellement soumis à la peine de mort, c'était un peu particulier avant, non ?
2: La Corée du Nord, quoi.
5: La presse de gauche défend la pédophilie. Mai 68, la presse de gauche défend la pédophilie. Donc ça veut dire qu'il y a quand même des sujets extrêmement tabous qui sont... Enfin là, pour le coup, il n'y a même pas de débat, c'est-à-dire que c'est interdit, point. Eux, ils arrivent à créer le débat autour de ça. Par contre, la peine de mort, qui est un sujet lambda auquel on pourrait avoir un débat, ils le refusent. Donc vraiment, j'aimerais savoir où est-ce qu'ils mettent leur curseur. Qu'est-ce qui est autorisé comme débat chez Mediapart, qu'est-ce qui ne l'est pas. Et je serais ravi d'ailleurs qu'on reçoive peut-être quelqu'un de chez Mediapart pour en parler. Ouais. Où est-ce que le curseur se place ?
3: Ils viendront pas, moi. Edwy Plenel m'a bloqué, donc ça m'a
5: ça, c'est encore
3: une
5: meilleure médaille.
3: Je lui ai demandé de me démontrer pourquoi j'étais raciste, il n'a pas réussi, donc il m'a bloqué.
4: On peut lui lancer officiellement un appel à venir nous voir et à en discuter.
3: Edwy, si tu me regardes,
2: écoute plus. Je suis pas sûr qu'il vienne.
3: C'est bon. Ramène-toi.
2: Moi, je pense qu'il est plus occupé à prendre des nouvelles de Tariq Ramadan, son grand ami.
7: Oh. Mais d'ailleurs, j'ai un sujet parce que on est parti de la peine de mort sans parler de Liana, mais en fait, aujourd'hui, moi, le sujet qui me pose problème, c'est que si on rapproche Liana dans cette affaire, sans parler de la peine de mort du sujet, on se rend compte en fait que les Français ne supportent plus le fait que des gens soient encore en liberté. Alors qu'ils ne devraient pas être en liberté, qu'on puisse encore toucher à nos enfants. Et je vais passer périscolaire surtout.
2: Là, c'est pas trop le sujet. Là, moi, je parlais plus de l'attaque de Mediapart.
7: Ah oui, mais il faut qu'ils regardent ce que veulent les Français aussi. Ça serait bien qu'ils se mettent un peu à la page.
2: Surtout que pour rebondir sur ce que vous disiez, Elliot, je trouve ça fou quand même que dans ce genre de cas, dans l'affaire Liana, on n'est pas quand même une alliance avec la gauche. Enfin, je veux dire, c'est assez logique là. Il faut juste être humain. Il n'y a pas besoin de passer par quatre chemins. C'est-à-dire que c'est quand même fou qu'on s'attaque sur ce genre de sujet.
7: Vous étiez à l'Assemblée nationale pour la loi philippine ou pas ?
3: Je crois,
7: oui. Et du coup, François Hollande, qui vote pas la loi philippine, qui, un ancien président qui a vécu des drames pendant son mandat, qui vote pas ça.
3: Il est pas là souvent.
7: Mais comment on peut ne pas voter ça? Comment on peut être aussi éloigné de la réalité?
3: Après, sur le...
2: Vous me posez une question, là, c'est pas moi, parce que je suis
3: représentant François Hollande.
7: Non, mais je suis député. En fait, on a une gauche qui On dit que la droite, toutes les droites, c'est les droites les plus débiles du monde.
2: Elle est colère.
7: En vrai, on regarde la gauche qui vote, on regarde un ancien président qui a vécu des attentats, qui a vécu des meurtres et qui n'est pas capable de voter pour des gens dans son pays qui veulent que des gens soient plus longtemps en CRA pour éviter qu'il puisse y avoir des choses comme il s'est passé avec Philippine.
3: Alors là-dessus, ce qui est intéressant par rapport à Mediapart, mais ça reboucle avec ça, c'est que la gauche, on va dire la gauche un peu extrême, un peu hystérique, a cette capacité, se définit en fait beaucoup par sa capacité à briser des tabous. On va aller chercher les tabous pour essayer de les faire sauter, quoi. La pédophilie, c'était typiquement l'exemple en 1977 avec Libération. Mais en faisant ça, en fait, elle a besoin aussi de créer des nouveaux totems, si vous voulez. Et la question sur les CRA, moi j'étais là pendant le débat, on disait il faut pouvoir augmenter la durée de rétention de personnes qui sont dangereuses, simple, et qui en plus n'ont rien à faire sur le territoire français. Donc ça fait bingo, compte de. Et l'argument, c'était les étrangers, vous êtes racistes parce que les étrangers sont vulnérables, et donc vous devez les relâcher, d'ailleurs vous devez les régulariser. C'est un nouveau totem. Voilà. L'étranger est vulnérable, et donc on ne peut pas y toucher. Quand bien même, il serait dangereux.
2: Elliot, je vois que vous êtes très énervé, et d'ailleurs, vous avez un coup de gueule.
7: Comme d'habitude, hein. Encore une dinguerie française. Comme on aime, donc oui, ça dépasse l'entendement. Je voulais me dire pourquoi, qu'est-ce qui se passe. Alors, il y a ces piqûres amincissantes, Mounjaro et Wegori. Elles sont pas encore, pas celles-là. Je sais pas si vous connaissez. Donc, ça permet, en fait, c'est une piqûre par semaine et ça vous permet de maigrir. Voilà, tout simplement. Donc, normalement, c'est un médicament qui est pour le diabète et qui vous permet, en fait, de réduire votre masse graisseuse pour redevenir un athlète. Armand, peut-être.
5: J'apprécie moyen. Je vous le dis.
7: Si vous avez un message, ces piqûres amincissantes vont être remboursées à 65% par la sécurité sociale. Donc, nous. Donc oui, ce qui m'énerve, c'est que quand je fais le calcul de ce traitement qui coûte 350 € par mois, remboursé à 65%, donc 120 € de reste à charge, on est sur une cible d'1,5 million de personnes prévues, ce qui fait un remboursement annuel de 4 milliards pour la Sécu. Voilà, un trou qui est déjà abyssal, qu'on continue de creuser comme on aime faire. Ce qui est le pire en vrai pour moi, c'est que les critères sont ridicules, c'est-à-dire qu'il faut avoir un IMC de plus de 35, et prouver que on n'arrive pas à maigrir. Voilà. Est-ce que vous avez déjà réussi à prouver que vous n'arrivez pas à maigrir ? Non, personne. Donc encore une brillante idée. Moi, mon problème n'est pas forcément que ça, c'est que je regarde la population, je vois des gens qui sont cadavériques à cause de ces piqûres, et surtout qui arrivent à se procurer ces piqûres sans ordonnance ou alors des ordonnances qui leur sont données. Je ne comprends pas. Donc l'objectif, un objectif de rembourser ces piqûres avec un résultat qui va être encore approximatif. Lorsqu'on regarde à l'étranger, les États-Unis, le Royaume-Uni ne remboursent pas ces piqûres. Quand on regarde l'Allemagne, c'est inconcevable pour les Allemands que le remboursement public de la Sécu publique puisse rembourser des piqûres comme ça. Alors je ne comprends pas en France qu'on puisse encore être aussi à côté de la plaque. Et j'ai trouvé un seul pays qui le fait bien. C'est la Suisse. La Suisse, elle fait une chose qui est très claire, c'est vous avez le droit à la piqûre, il n'y a pas de problème. Vous avez 4 mois suivis par votre médecin. Si au bout de 4 mois, vous n'avez pas réduit votre masse graisseuse de 5%, au minimum, nous ne remboursons plus. Voilà. Avec une lettre du médecin qui doit prouver à tous ses collègues que vous avez bien perdu. Voilà. Pourquoi nous, on est toujours à côté de la plaque ?
2: La question qui se pose, est-ce que vous êtes pour ou contre le remboursement, Armand ?
5: Alors,
2: c'est votre sujet, ça. Vous êtes très sensible à ce sujet.
4: Parce qu'en fait, vous passiez soit en premier, soit en dernier.
5: J'avais bien compris cette grossophobie.
4: Il y a une BA, ok ?
5: Non, plus sérieusement, moi j'ai deux arguments et je suis pour, et j'ai deux arguments pour lesquels je vais défendre.
2: Faut pas que ça soit des arguments personnels.
5: Hein. Non, tout d'abord j'ai un argument social. Ça s'appelle la solidarité nationale. Le deuxième argument, il est économique. En fait, aujourd'hui, une personne atteinte d'obésité, morbide, coûte beaucoup plus cher à la Sécu sur le long terme, notamment lié à des maladies cardiovasculaires et autres, coûtera beaucoup plus cher qu'un simple médicament de piqûre qui lui permettra de perdre du poids.
7: Vous pensez réellement qu'il y a des personnes,
5: il y a des personnes aujourd'hui qui sont en incapacité de perdre du poids, qui s'appelle l'obésité morbide. C'est une maladie. C'est pas juste quelqu'un qui est feignant ou qui ne va pas au sport. Ça existe. Vous pouvez ne pas le concevoir, mais il y a des gens aujourd'hui, malgré leurs efforts, malgré des régimes monstrueux qui s'appliquent, etc., ne perdent tout simplement pas de poids. C'est une maladie. C'est comme ça, ça arrive. Par solidarité nationale, moi, j'aimerais aider mes compatriotes français à se sentir mal.
2: J'ai tellement peur de ce que vous alliez dire.
5: Et par solidarité, vous devriez payer.
4: On fera des grues de force, hein, de toute façon.
2: Alexandre.
3: Ça dépend des cas, en fait. Je fais une réponse de politicien, je suis désolé.
5: Allez-y, monsieur.
7: C'est pas Nini, c'est bon.
3: Voilà, on a 17% de la population qui est adulte, qui est obèse en France. Donc c'est un vrai sujet. On a la moitié des Français qui sont en surpoids. Un vrai sujet, encore une fois. Et le taux de remboursement, vous l'avez souligné, à 65%, je crois.
2: Oui, c'est ça.
3: Par contre, pour les affections de longue durée, il est à 100%.
7: Ah bah, génial.
3: Tout à l'heure, vous faisiez référence plutôt aux affections de longue durée, donc c'est encore autre chose. Et la question, c'est celle du coût pour les finances publiques. Mais là, il faut avoir le coût complet. Et c'est pas dit que les effets secondaires de ce genre de produit à long terme n'aient pas aussi un coût, ne génèrent pas un coût. Moi, je connais des personnes qui ont utilisé de l'Ozempic pour des problèmes de diabète et qui ont eu des conséquences en réalité physiques terribles, parce que c'est pas que de la perte de gras, c'est de la perte de muscles et c'est de la perte d'os aussi.
7: Exactement.
3: Un peu d'ostéoporose qui se crée. Donc tout ça, ça nécessite d'être un peu vu dans le détail, d'avoir les bonnes segmentations. Mais le risque que moi je vois venir, c'est assez simple, c'est celui de l'élargissement et de faire un peu comme aux États-Unis. Au bout d'un moment, on aura, disons, de l'Ozempic ou autre, de confort. Et en fait, en faisant ça, un des risques, c'est de casser le signal, entre guillemets, c'est-à-dire que si j'ai aucune façon de voir les conséquences néfastes de mon comportement, parce qu'une partie est due au comportement, tout n'est pas dû au comportement, une partie est due au comportement, qu'est-ce qui fait que je le corrige ? Je le corrige pas. Et donc, les conséquences ne sont pas que liées à l'obésité, que sur l'obésité. Ça peut être des conséquences cardiovasculaires qui ne sont pas visibles en termes d'obésité et qu'en fait, qui vont faire que je vais partir en roue libre dans une direction qui va être encore plus grave. Vous voyez ce que je veux dire ?
2: Moi, ça me désole parce que j'ai l'impression qu'on vit dans une société de feignasses. C'est-à-dire que, c'est vrai.
7: Je voulais pas faire mon Daniel Riolo, mais pas loin.
2: Non, mais c'est-à-dire que maintenant, on est tellement dans une nation paternaliste que maintenant, on est obligé de piquer les obèses pour qu'ils puissent maigrir et se sentir bien. Mais c'est quand même de la folie, c'est-à-dire que pour moi, là où il y a quelque chose à faire, c'est plutôt dans la prévention. Il y a un truc, moi je suis pour à 100% et qui est fait aux États-Unis, c'est mettre les calories quand on va au restaurant sur la carte. Ça, c'est quelque chose qui m'intéresse.
7: Enfin, ça les gêne pas.
2: Ça serait bien. Là maintenant, moi je souhaiterais mettre les calories quand on va au restaurant sur la carte. Ça, c'est quelque chose qui m'intéresse.
7: Enfin, ça les gêne pas.
2: Ça serait bien. Là maintenant, moi je sais très bien, j'ai

0: un tel poids pour pouvoir bénéficier de cet anneau gastrique. Mais en réalité, il y a des femmes qui prennent plus de poids pour pouvoir bénéficier de la pose de cet élément. Donc en fait, pour moi, c'est un peu stupide. Il vaudrait mieux renforcer les cours de sport dans les écoles et avoir une meilleure prévention. Voilà. Sur l'alimentation. Elliot.
1: Moi, mon problème, il n'est pas que sur ça. C'est qu'aujourd'hui, vu que c'est pas mesuré, c'est-à-dire que vous allez le faire pendant 2 mois, vous allez perdre 5, 6 kilos, 7 kilos, vous allez voir que ça marche, vous allez remanger comme c'est pas permis, et vous allez reprendre cette piqûre, donc faire des yo-yo constants. Donc en fait, vous avez une piqûre de confort pour faire le poids idéal, mais pendant quelques mois, vous vous autorisez à faire des fluctuations qui vous permettent derrière, à coup de piqûre, de revenir au poids idéal. Donc ça, je le comprends. Et d'ailleurs, c'est pour ça que les États-Unis ne l'ont pas remboursé, parce que ils ont compris. Et nous, on ne comprend toujours pas ça, c'est vraiment aberrant. C'est que, à chaque fois qu'on sort quelque chose, il y a un détournement. Aujourd'hui, ces piqûres, elles vont être détournées, on le sait. Il y a des gens déjà aujourd'hui qui l'utilisent, qui font 55 kilos, mais qui veulent arriver à 49. Donc, ils l'utilisent. Donc, demain, on aura quand même ce problème de remboursement pour des gens qui ne doivent pas avoir ce remboursement.
0: Ça va être quoi? Dans 10 ans, on va rembourser le visage pour les moches? Enfin, je veux dire, c'est-à-dire qu'on va. Bah, non, mais c'est vrai, mais non, on va dire aux gens, vous avez un nez qui est moche, on va.
2: C'est déjà le cas. La chirurgie esthétique, c'est remboursé en partie?
0: Non,
3: si, c'est
0: remboursé.
3: La chirurgie réparatrice.
2: Mais les gens arrivent à faire rentrer dans ça des choses qui sont parfois plus esthétiques, de l'ordre de ce qu'on estime de soi, de la beauté courante. De moins en moins, en tout cas.
0: Armand. Non, mais moi, c'est un sujet qui vous tient à cœur.
4: Mais hein. Oui, parce que j'ai l'impression d'avoir un débat avec ma maman de 70 ans qui, à chaque fois que je prends un doliprane, m'engueule en me disant oui, mais des tisanes, c'est bien mieux. Non, mais... vous êtes contre le progrès. Voilà.
1: Pas du tout. On avait un vaccin contre le Covid, on nous a dit oui, il faut pas se vacciner, les trucs, on sait pas les conséquences. On sait très bien que l'Ozempic, ça fait 2 ans que c'est sorti et on connaît pas les conséquences sur 10 ans. Si ça nécrose l'os, si ça enlève de la masse graisseuse ou de la masse musculaire en profondeur, on ne le sait pas. Alors, donc ça sert à rien de réfléchir. Comme ça,
4: il y a quand même des études médicales qui sont menées. Effectivement, peut-être qu'on découvrira des effets plus tard et qui seront peut-être également désastreux. Ça, on n'en sait rien. Ni vous ni moi ne le savons pour le moment. En tout cas, c'est en étude. On verra bien ce que ça donnera. Après, tout à l'heure, vous disiez oui, c'est la piqûre. En fait, vous présentez ça comme si c'était une piqûre magique. Je me pique demain, je perds 20 kilos. C'est pas vrai. Ça s'accompagne quand même d'une alimentation saine. On recommande quand même de faire du sport. C'est pas la piqûre magique. On peut pas rester dans son lit à procrastiner toute la journée en se piquant avec une piqûre et perdre 40 kilos. C'est pas vrai. Ça marche pas comme ça.
1: McDo, il recommande de manger 5 fruits et légumes par jour. Pourtant, ça reste quand même aberrant. Donc, il y a un moment, il faut.
4: C'est magique.
0: Alexandre.
5: J'ai trois remarques rapides. Il y a la question de l'impact sur le comportement qui a pu être évoqué à long terme. C'est au-delà des cas vraiment morbides. Moi, je parle de potentiel élargissement. Parce que là, ce qu'on nous vend, les scientifiques nous disent, en fait, d'ici 10 ans, il n'y aura plus d'obésité dans les pays développés.
1: Donc on a un pays sous-développé.
5: Mais la question, c'est quel est l'impact sur le comportement? Si moi, j'ai un médicament qui m'empêche d'avoir la gueule de bois, qu'est-ce que je fais?
4: L'hydratis, ça existe.
5: Il est possible que je me mette des cuites tous les soirs.
0: Pas de
5: et il est possible que ça ait des conséquences autres que la gueule de bois, si vous voulez, et que ce soit néfaste. Donc, je ne sais pas dans quelle mesure ça ne peut pas aggraver les choses à long terme, en fait. Ça, c'est le premier point. Deuxième point, sur la question des politiques publiques relatives à l'obésité et au surpoids, le Japon a mis en place une technique à la japonaise. Donc voilà, c'est toujours un peu particulier. Ils n'ont pas la même génétique, ils n'ont pas le même régime alimentaire. Mais c'était beaucoup plus fruste, entre guillemets, mais ça a été extrêmement efficace. Ils ont vu que les Japonais devenaient un petit peu obèses dans les années 60, je crois, ou 70. Ils ont dit, bon, les hommes font en moyenne cette taille, les femmes font en moyenne cette taille, le tour de taille, faut pas qu'il dépasse tant chez les hommes, faut pas qu'il dépasse tant chez les femmes. Si ça dépasse, on vous propose un petit stage de suivi, sauf erreur, et si vous le suivez pas, vous êtes moins couvert. Bon, les Japonais, ça a filé droit, et vous voyez, le taux d'obésité au Japon est parmi les plus bas au monde, notamment au regard de leur régime alimentaire... notamment au regard de la génétique certainement, mais aussi au regard de cette politique publique qui a été développée. Et ça repose pas sur une technique ou sur la technologie pour le coup, ça. Donc ça peut être très intéressant, ça coûte pas cher. Et puis moi, j'ai dernier point que ça m'évoque, c'est où sont passés les fans du body positivism, je crois qu'on dit ça. Les fans du body positivism, l'ISO, moi je la vois plus. Vous voyez. Donc on voit l'hypocrisie.
1: Ah bah si, la semaine dernière, on avait le débat, il y avait Barbara Butch.
0: Oui, c'est vrai.
5: Oui, mais tout d'un coup, l'ISO ne fait plus le même poids, vous voyez. C'est-à-dire qu'il y a une hypocrisie totale.
0: C'est comme Léna Situation, je ne sais pas si vous avez vu passer ça, elle a perdu au moins 20 kilos.
1: Adèle, quand elle a commencé la musique, elle était en surpoids. On la voit aujourd'hui, elle est rentrée dans les standards hollywoodiens.
5: Mais alors, c'est une différence entre changer de corpulence et faire la promotion d'une pseudo corpulence en disant oui, il faut sortir des codes pour pouvoir y rentrer dès qu'on a l'occasion. Ça relève de l'hypocrisie.
1: Comme ambassadeur Serena Williams qui va revenir sur les terrains à Wimbledon grâce à cette piqûre, comment vous voulez qu'on puisse lutter? Bah,

0: Ça, le body positive, ça fait partie des dérives, et vous avez absolument raison. Faire de la promotion de la mauvaise santé, c'est pas forcément quelque chose qui soit bon.
1: Bon, on va parler sport et bonne santé avec Alex. Ah. Aujourd'hui, vous avez un coup de cœur qui concerne une performance d'un athlète français.
2: Exactement, j'ai un coup de cœur pour le combattant français de MMA Cyril Gann. Je suppose que vous le savez tous, mais le week-end dernier, Donald Trump fêtait son 80e anniversaire. Et pour fêter ça, il a organisé une soirée exceptionnelle de combat UFC à Washington, en plein cœur des jardins de la Maison Blanche. Le français de 36 ans, Cyril Gann, était l'une des attractions de la soirée. Il a remporté la ceinture intérimaire UFC des poids lourds en gagnant son combat contre la star brésilienne Alex Pereira. Il l'a mis KO dans le deuxième round, sous les yeux de Donald Trump, qui a évidemment assisté au spectacle. Et d'ailleurs, lorsqu'il est arrivé à Evian cette semaine pour le G7, il a dit à Emmanuel Macron, je cite, je veux féliciter le président. La nuit dernière, Cyril Gann a remporté le combat contre un grand combattant, supposé être invincible. Et Cyril vient de France. C'était un grand combat. C'était une excellente soirée à la Maison Blanche. Alors déjà, il faut reconnaître que c'était seulement la deuxième défaite par KO concédée par Alex Pereira. Alors moi, quand je vois ça, je me dis que c'est la France qui brille. En plus, c'est un athlète que j'adore. Franchement, il a l'air d'avoir une très bonne personnalité. Son surnom, d'ailleurs, c'est le bon gamin. Donc moi franchement je vois ça, je trouve qu'il fait rayonner la France dans un événement en plus 100% américain et je pense que c'était important qu'il marque les esprits là-bas, donc j'ai beaucoup aimé voir ça le week-end dernier.
1: Bah surtout qu'en plus en ce moment il n'y a pas trop d'événements aux c'est États-Unis.
2: Donc et en plus, on a eu Moïse Kouame qui a mis quand même la France sur le devant de la scène à Roland-Garros, qui n'est pas allé si loin que ça, mais je trouve que Cyril Gann justement il a bien pérennisé cette petite démonstration des Français dans le sport, j'ai beaucoup aimé.
1: Je trouve qu'en ce moment, on a quand même une bonne dynamique. On a eu cette semaine le match France-Sénégal.
2: France-Sénégal, exactement.
1: La France a gagné 3 buts à 1.
3: On a eu Wemby aussi.
1: C'était un match qui était quand même assez particulier. À la première mi-temps, je sais pas ce que vous en avez pensé, première mi-temps catastrophique, mais la deuxième mi-temps, les buts se sont enchaînés. Et franchement, je voulais faire un sujet là-dessus, mais Elliot n'était pas d'accord.
2: Ok. on met le sujet sur la table.
1: Patriarcat. Mais j'ai trouvé que Mbappé avait une belle revanche quand même sur la vie et sur tout ce que les gens ont pu dire sur lui ces derniers temps.
2: C'est ça, ce qui est fort avec Mbappé, c'est qu'il a, en Ligue des Champions, il a vraiment
1: lui retirer son arrogance quand même et le fait qu'il soit quand même insupportable dans les médias.
2: Alors, est-ce que c'est de l'arrogance ou de l'assurance? Je sais pas comment faut le décrire, mais c'est vrai que, en fait, dans le football, il y a souvent les grands sportifs ont une compétition majeure où ils sont imbattables et où ils dominent le sport contre vents et marées. Mbappé, c'est la Coupe du Monde. Et je pense qu'il avait déjà prévenu quelques jours avant qu'il était à 100%, qu'il était prêt à tout donner pour l'équipe de France. On a beaucoup douté parce que la première mi-temps, c'était compliqué. Il y a le débat Dembélé Ballon d'Or qui n'est pas mis dans les meilleures dispositions en équipe de France parce qu'on donne tout à Mbappé. La première mi-temps, on a vu que les combinaisons, c'était très très compliqué. On s'est un peu reposé sur Mikel Olise qui est la nouvelle star. D'ailleurs, je sais pas comment il a fait pour choisir la France aussi, mais quelle chance d'avoir parce qu'il est il a plusieurs origines et il a choisi il est anglais, il est nigérian je crois aussi et il a choisi la France donc on a de la chance de l'avoir et au final Mbappé a montré en deuxième mi-temps que il est toujours le grand joueur qu'il est.
1: On va revenir sur l'UFC Alexandre, vous aviez une anecdote par rapport à ce sport.
2: Ah oui, vous avez pratiqué l'UFC.
4: Alors non pas de l'UFC mais du MMA du Pancras oui.
2: OK.
4: Mais dans une autre vie oui.
2: OK.
4: J'étais champion de Guadeloupe.
2: C'est vrai?
4: Ah ouais. Ouais. Mais je suis nul, hein. C'est juste que j'avais travaillé.
1: Et c'est pour ça d'ailleurs que nous vous avons invité ce soir.
5: Combattre contre.
4: Pour Cyril Gann arrive.
5: J'ai été champion de France de kickboxing.
2: Alors moi je pensais que vous l'avez invité parce qu'il avait été en Guadeloupe et que. Mais non, rien à voir. En
1: ah
2: fait.
1: Oui,
2: non. Aussi, pour inviter de la Guadeloupe si vous voulez.
4: Et j'avais à l'époque. Le MMA était interdit en France jusqu'il y a
2: exactement.
4: Peu.
2: Exactement.
4: Et j'avais attaqué l'arrêté du ministre de l'Intérieur, des Sports, qui interdisait de facto la pratique du MMA devant le Conseil d'État.
2: D'accord.
4: J'avais perdu, mais ça avait un petit peu accéléré les choses. Et un an et demi après, le MMA a été légalisé dans notre pays.
2: Bah en fait, c'est comme avec Armand et les obèses sur le long terme. Vous avez la vision.
4: Exactement.
2: Vous avez la vision.
4: On est
2: c'est,
4: à l'avant-garde avec Armand.
5: C'est important. Je vais finir par être vexé.
2: Vous avez la vision.
1: Vous avez pratiqué des sports de combat, vous?
0: Moi, j'avais fait de la kickboxing. C'était pas une blague. J'avais fait de la kickboxing pendant longtemps en semi-pro. La blessure m'a valu ce poids et
5: les croisés.
0: Non, pas les croisés, mais je me suis fait casser le genou. C'est vrai. Mais et c'est vrai que je vous rejoins. C'est vrai que pendant longtemps, c'était interdit le MMA. Pourtant, on a eu quand même des grands noms comme Cheick Kongo et d'autres qui ont promotionné le MMA à l'international. Tout à l'heure, on parlait de l'UFC. On a parlé de Cyril Gann, effectivement, qui a eu une superbe victoire magnifique. J'ai veillé tard pour la regarder. C'était sublime. Mais il y a aussi Manon Fiorot dans la division féminine qui est en train de dominer, qui sera sûrement une future championne. On a Benoît Saint-Denis, faut pas l'oublier, qui est en train de
6: s'imposer. Ah non, Benoît Saint-Denis.
0: On est en train de vraiment dominer, je trouve, dans cette discipline. La France est en train de dominer l'UFC de petit à petit. Et même dans le MMA, en règle générale, on a des stars montantes, que ce soit à la RES ou autre. Je pense à Baki, à Sango ou d'autres, qui sont
2: c'est
0: en train
2: Rick
0: de monter.
2: Aussi, qui c'est Rick
0: Bombé est assez âgé maintenant. Mais oui.
1: Et là, vous avez suivi l'UFC?
3: Non, j'ai pas suivi, mais j'ai regardé la retransmission. J'ai regardé après derrière le lendemain matin. Et en vrai, outre le fait qu'on oublie quand même 80 ans à la Maison-Blanche de Donald Trump, c'est quelque chose. Hein.
0: C'était super spectaculaire.
3: C'est quelque chose.
2: Et vous savez, ça me fait penser à quoi ? Ça me fait penser à M. Pio Allégret, l'autre fois, quand vous étiez venu, vous avez dit que... Emmanuel Macron était un kiffeur.
4: Donald un peu aussi.
2: Et Donald Trump s'est fait un gros kiff. En vrai, il s'est fait un très gros kiff. C'est incroyable.
4: D'ailleurs, l'UFC a indiqué avoir perdu énormément d'argent. Cette affaire. Voilà.
2: Et je pense que ça le dérange pas d'être.
3: Et Donald Trump a avoué en avoir gagné beaucoup.
1: Je sais pas si vous avez suivi cette semaine le conseil municipal d'Ivry-sur-Seine. Part en Avolo. Il y a parfois des images qui résument à elles seules l'état d'une société. À Ivry-sur-Seine, lors d'un conseil municipal, un élu a brandi un crucifix et récité un « Je vous salue Marie » pour dénoncer ce qu'il considère comme une laïcité à géométrie variable. Son geste intervient alors que deux élus de la majorité siègent voilés au sein du conseil municipal et qu'un amendement visant à interdire les signes religieux ostensibles avait été rejeté. La question qu'on va se poser aujourd'hui, c'est: pour vous, est-ce qu'il y a un souci d'égalité entre les deux religions au sein de la société ?
0: Alors, c'est à moi.
1: Oui.
0: Je vais me faire l'avocat du diable. Moi, je pense que cette dame a respecté la loi. La loi ne prévoit rien. Elle a effectivement le droit de siéger. Elle a effectivement le droit de siéger au sein du conseil municipal avec ce voile. Elle a respecté la loi. On est quand même dans un état de droit. Elle respecte la loi. Cependant, je vais mesurer mon propos. La provocation, parce que c'est une provocation, du député RN est salutaire. Je pense qu'elle a relancé un débat qui était nécessaire. À titre personnel, vous voyez, je me contredis, mais c'est à titre personnel que je vous dis ça. C'est que pour moi, au moment où on est dans une instance représentative, qu'on représente des Français, que ce soit au conseil municipal, que ce soit à l'Assemblée, peu importe, au moment où on représente des Français et qu'on est élu par ces derniers, j'estime qu'on devrait ne porter aucun signe effectivement religieux. Cependant, si elle a le droit, eh ben ce conseiller municipal du Rassemblement National a tout à fait le droit également, dans ce cas, de brandir le Christ et de
1: rejeter sa Marie. Vous vous rendez compte quand même qu'en 2026, on a ce genre de débat? C'est-à-dire
0: c'est
1: que avant, on était dans un débat où, en fait, je vais pas faire d'islamophobie comme ils aiment bien dire, mais avant c'était plus un débat d'acceptation. Maintenant on est dans un débat de confrontation.
0: Mais parce que
1: c'est quand même de la folie. Et vous dites non, mais la laïcité, mais moi je suis pas du tout d'accord avec vous. Dans ces cas-là, on va retirer toutes les églises de toutes les villes.
0: C'est de choses
1: non, c'est n'importe quoi.
0: Mais c'est pour ça que je vais me tourner vers Monsieur le député. Il y a un problème, c'est que le législateur aujourd'hui n'a jamais rien prévu en termes de laïcité par rapport à l'augmentation du nombre de musulmans. C'est-à-dire que la loi de la laïcité telle qu'on l'avait vue paraît logique. C'est-à-dire que nous, on a une espèce de logique qui s'est appliquée au fil du temps de la déchristianisation entre guillemets des institutions,
1: où on
0: se dit c'est logique de ne pas mettre le voile lorsqu'on est au sein du conseil municipal. Pour nous, ça paraît logique. Sauf que factuellement, ce n'est pas encadré par la loi.
4: Pour moi, ça va au-delà de ce sujet. C'est pas une question d'islam ou pas. C'est une question de pratique et de communauté nationale. On a laissé la nation se fracturer sur des pratiques communautaristes avec une approche qui se voulait bienveillante et qui est en fait une approche méprisante, qui dit oh, vous n'êtes pas capable de vous intégrer, donc restez comme vous êtes et venez comme vous êtes. Ce qui est à mon avis hyper méprisant en réalité, même si ça prétend être bienveillant. Et donc on se retrouve aujourd'hui avec des pôles comme ça de personnes qui ont des accoutrements qui correspondent pas à l'accoutrement français entre guillemets, qui même dans certains pays musulmans ne sont pas acceptés. Mais qui aujourd'hui sont revendiqués en tant que tels dans l'espace public et qui font sécession, entre guillemets, symbolique de l'espace public. La doctrine de l'UDR et du RN là-dessus est assez claire. Hein. On est contre le voile parce que c'est une rupture avec la communauté nationale, en réalité, qui est assumée, qui est revendiquée par beaucoup et qui, en fait, est déconnectée de la dimension religieuse en tant que telle et de la dimension spirituelle, à mon avis, de façon très très large. Donc, la question, c'est celle du législateur, d'accord. Mais au-delà de ça, à partir du moment où il faut une loi pour dire aux gens comment s'habiller, pour bien vivre en société, c'est qu'il y a un problème. C'est que la communauté nationale n'est pas unie du tout. Moi, j'ai pas besoin, si vous voulez, si je vais vivre au Japon, qu'on me dise que je dois m'habiller de telle façon. Et aujourd'hui, si on a, moi, j'ai des gens de ma famille qui sont d'origine asiatique, ils se prennent pas en kimono dans la rue, vous voyez, ou ils se prennent pas dans une tenue traditionnelle de leur religion.
1: Parler de choses totalement différentes.
4: Non, c'est
1: l'islam a une volonté de conquête.
4: Non, je parle même pas de la religion. Je parle
1: ici, y a
4: des individus.
1: Il y a forcément une dimension de religieux. C'est forcément. Elliot.
3: Moi, pour revenir à ce sujet, je pense que en fait le problème, pour revenir, vous avez un peu tous les deux raison pour moi. Je pense que le problème, il est que oui, on doit pouvoir accepter tout le monde, et je suis d'accord avec toi qu'elle a le droit de faire ce qu'elle veut, parce qu'il y a pas, la loi n'encadre pas ces choses-là. Maintenant, il y a de la bienséance, et il y a aussi, parce qu'on parle quand même d'un voile qui est un voile, donc, musulman, C'est un signe d'appartenance. Normalement, on n'a pas le droit d'avoir des signes ostentatoires et qui nous ramènent à une religion. C'est pour ça que moi, je ne pense pas avoir vu des gens avec des kippas ou avec des grosses croix affirmées. Enfin, on a eu une contradiction pendant ce conseil municipal où quelqu'un dit oui, on a élu un curé à l'Assemblée et ainsi de suite.
0: Mais il était en quelle année ?
3: En quelle année ?
4: C'est interdit désormais.
3: Donc c'est interdit. Moi, le problème que j'ai, et je vais rattacher ça, je pense aussi que le voile n'est pas une solution. C'est-à-dire que il y a des certaines religions, il y a le judaïsme et l'islam, qui prônent de couvrir la tête des femmes, ok, pour certains niveaux de religion. Dans le judaïsme, on a mis en place on a mis des perruques. Pour protéger et pour dire, bon, bah, vous n'avez pas le droit de montrer vos cheveux, mais vous avez le droit de mettre une perruque, c'est pas vos cheveux. Pourquoi l'islam ne permet pas ça, qui est en fait une acceptation de la ville où vous vivez, de l'état où vous vivez, qui n'accepte pas le voile, parce que ça vous rapporte et ça vous stigmatise, c'est une stigmatisation que vous acceptez.
1: Mais vous êtes bien naïf.
3: Bah non, je suis pas naïf, mais je sais pourquoi. Parce que quand Napoléon était là et qu'il a demandé à ce que les juifs créent un consistoire pour qu'ils soient un peu plus laïcs et un peu plus, intégrés dans la cité à l'époque, bah ils l'ont fait. Et ils ont décidé de se mettre au pli. Et aujourd'hui, vous avez de moins en moins de gens qui montent leur kippa, de moins en moins de gens qui se couvrent la tête, de moins en moins de gens qui montent leur tzitzit, comme ils les appellent, pour le apparent. Donc aujourd'hui, vous avez de moins en moins de gens qui montent leur religion dans le judaïsme, dans le catholicisme, mais l'islam, non. Et c'est ça le problème. C'est que tout le monde fait un effort, et c'est pas être islamophobe de dire « il faut que vous vous mettiez à la page dans un pays qui est laïque ». C'est tout.
4: Mais c'est au pays de le dire,
1: vous
4: ça.
1: Vous êtes naïf, Elliot.
4: D'ailleurs, la question, c'est même pas la laïcité, parce que la laïcité ne s'applique pas en Alsace-Moselle, par exemple. Non mais, vous voyez, c'est pas laïque. Il y a pas de problème. Donc, la question de la laïcité, en fait, c'est encore autre chose, carrément. C'est la question plutôt. Bah,
3: le problème, c'est quoi? C'est Paris,
4: français,
3: c'est les grandes villes, c'est ça?
0: C'est l'assimilation.
3: Bah oui, mais
1: attendez, vous en êtes encore là, l'assimilation.
0: Mais
1: comment voulez-vous, on assimile des individus, on n'assimile pas des masses. C'est peine perdue. Enfin, il y a un moment donné, il faut réagir.
3: On en revient
1: même.
3: Toujours à la même chose. Quand je vais parler pour mon cas, quand mes grands-parents sont arrivés de Tunisie, ils sont traditionnalistes, ils ont décidé de prendre les coutumes du pays où ils arrivaient. Ok, donc on ne parle pas arabe, on ne parle pas.
1: Vous êtes un cas à part.
3: Non, je suis pas un cas à part. C'est arrivé à des centaines de personnes.
1: Mais moi, je vous parle des nouvelles générations.
3: Mais la nouvelle génération qui est née ici, c'est de son propre chef qu'elle a décidé de revenir à des pratiques de 1850.
1: Ça, je suis d'accord avec vous.
3: Donc c'est eux le problème. C'est pas leurs parents, leurs grands-parents.
0: Je suis cette nouvelle génération, Bayer. Moi-même, j'ai été naturalisé. Est-ce que je me suis mis à assimiler ? Oui. Quand je suis arrivé dans ce pays, je suis arrivé dans ce pays, on m'a expliqué quelle était la règle de ce pays, quelle était le modèle de ce pays. J'ai choisi d'accepter, je me suis adapté.
1: Mais c'est des arguments individualistes, mais ça n'existe pas. Vous parlez pour vous-même. Vous ne représentez que vous-même.
4: Ça fait mal, ça.
0: Ça fait mal.
3: Vous Mounjaro et vous représentez que vous-même.
1: Vous ne représentez que vous-même.
0: Mais c'est pas vrai.
1: C'est n'importe quoi.
0: Oui, effectivement, je ne représente que moi-même, mais je suis désolé, c'est un modèle qui existe, qui a existé, qui a été promu, qu'on a oublié. Lorsqu'on donne des règles claires à des citoyens, je suis désolé, ils les suivent. Il faut les donner. Il faut arrêter d'être lâche sur ce sujet. Il faut accepter.
1: Mais
0: que
1: la laïcité, c'est censé couvrir toutes ces questions.
0: La laïcité est en échec depuis des années parce que chacun l'interprète à sa façon. Oui. Et en fait, il n'y a aucun modèle clair qui est imposé.
4: Oui, j'aimerais rebondir sur ce que vous disiez. Ça reprend un peu ce que disait le général de Gaulle à propos de l'Algérie.
3: Ah, le gaullisme.
4: Il disait on va avoir une incapacité d'assimilation de population trop importante et avec des différences trop fortes culturellement parlant. Il parlait d'ethnie, hein, carrément. Donc là, je vais pas me faire des cadeaux avec Mediapart, mais je vous donne un exemple très très simple.
1: Mediapart,
4: tu nous écoutes. Edoui, c'est pour toi. Je vais vous raconter une petite anecdote qui m'est arrivée il y a 3 mois en circonscription. J'ai une personne qui m'a interpellé dans la rue parce que j'avais fait une blague sur le voile. Il y avait une photo de maman qui attendait devant l'école privée, devant l'école d'Alès. Il y avait que des femmes voilées. J'ai expliqué que. Et c'était pour lutter contre les fermetures d'école. J'ai expliqué que à Alep comme à Alès, luttons contre les fermetures de classe. C'était la petite blague. Et donc, c'est mal passé. Si vous voulez, auprès de certaines personnes qui sont venues me menacer dans la rue en me disant que c'était des anciens du FLN et compagnie. Et donc, ces individus qui sont français m'ont dit qu'ils sont présentés comme algériens. Ils m'ont dit, vous êtes français. Non, on est papier français, mais on est algérien. Vous êtes depuis quand? Mes grands-parents sont arrivés pour travailler dans les mines en 1920.
1: Mais les grands-parents étaient très bien intégrés.
4: Moi, mes grands-parents sont arrivés bien plus tard, et j'arrive pas en disant je suis italien. Oui. Ouais. Mais ça veut tout dire. Sur la capacité d'intégration de certaines personnes, qui ne reflètent pas tout, naturellement. Mais ça, c'est quand même assez symptomatique.
1: Oui, mais parce que vous oubliez la dimension religieuse de tout ça. L'islam est une religion de conquête, donc par extension, elle veut conquérir le territoire. Et le voile occupe l'espace public et montre que l'islam est en France. Armand, vous n'êtes pas d'accord avec moi.
0: Non, c'est pas que je sois pas d'accord. C'est que je conçois que l'islamisme aujourd'hui s'infiltre partout et qu'il cherche les moindres failles de notre système pour les exploiter. Et des failles, il y en a énormément, notamment la laïcité, encore une fois, je le répète, qui n'est pas claire dans ce pays. Lorsqu'on mettra des lois très claires, lorsqu'on mettra les choses au clair aussi sur notre propre identité, sur notre propre volonté d'action sociétale, c'est-à-dire tout à l'heure, on parlait de communauté nationale. Aujourd'hui, la communauté nationale, je suis désolé, on n'arrive toujours pas à la définir. On dit tout et n'importe quoi. Si on donne des termes très clairs de ce qu'est la communauté nationale, de ce qu'est l'assimilation dans ce pays, de ce qu'est la laïcité, et ben les gens en fait ils vont s'intégrer d'eux-mêmes, c'est-à-dire que le choix va être très rapide, soit je m'intègre, soit je m'en vais. Les gens qui arrivent dans un pays, ils ont un choix à faire, celui de rester ou celui de partir. Moi j'ai vécu en Tunisie un petit peu avant de venir en France, j'ai choisi de partir. Désolé, j'aime beaucoup la Tunisie, mais c'était pas un modèle de société qui me correspondait. Je préfère largement le modèle français, et je suis très heureux en France. C'est un choix, c'est-à-dire que demain il faut permettre à ces gens de faire un choix. Soit on aime ce pays et ses valeurs et on décide de rester, soit on part.
3: Après, quand on a Macron qui dit qu'on est 100% français et 100% algérien ou 100% d'une autre origine, on peut pas réussir à
0: s'intégrer. On l'a
1: pas
0: fait.
1: Il y a Alex qui touche son stylo là, il est pas
2: à l'aise. En fait, je vous écoute tous parler. Tout le monde a un petit peu raison. Après, je dois avouer que je me range un peu plus du côté d'Armand. Je suis d'accord. En fait, je reprends ce que vous disiez sur la dimension religieuse. Donc, peut-être que je mets à droite, mais ce que vous disiez, justement, moi, je pense qu'on oublie la dimension religieuse qui est justement très importante. Ça, je suis totalement d'accord avec vous. Et en fait, le voile, déjà, c'est quelque chose qui est vraiment extrêmement sacré dans cette religion. Et je pense qu'en France, ça le devient encore plus dans la mesure où c'est devenu un objet de lutte avec les pouvoirs publics. Donc, c'est demander à des personnes de renoncer à la partie la plus sacrée de leur culture, alors que même les pouvoirs publics ne sont pas capables justement de fixer des contours clairs à ça. Donc en fait, on ne peut pas leur en vouloir de faire ce qui leur est autorisé. Moi, c'est ça qui m'embête.
1: Elliot.
3: Non, mais c'est comme les jeunes qui viennent casser parce qu'ils s'ennuient chez eux.
2: Non. Je sentais que vous alliez revenir avec ça.
3: Mais non, mais si.
2: Pas du tout.
1: Alexandre, un dernier mot.
6: Je vais faire le sociologue de base, mais... Excusez-moi, le gauchiste en moi envie de sortir.
5: Alexandre, bon
6: Dieu. Je pense que dans mon cas, en fait, ça n'a rien à voir avec la religion. Vous allez au Sénégal, 95% musulmans, je vois pas beaucoup de voile. Donc souvent, par contre, ça a beaucoup à voir avec la création d'une contre-culture qui veut s'établir en opposition à la culture dominante. Mais ça, vous avez beaucoup de sociologues qui analysent.
1: Vous pouvez pas nier que la religion est pour quelque chose.
6: Oui, c'est un prétexte. Mais en fait, pour moi, c'est une revendication de sécession sociale. Et c'est encore plus grave, en fait.
2: Mais c'est pour ça que je disais que, justement, cette question est encore plus importante en France, parce que c'est devenu vraiment un sujet du débat public et de confrontation entre deux vraiment courants de pensée très différents.
3: C'est l'électoralisme qui a amené ça aussi.
2: Une grande partie, je vous le conçois.
1: Merci, Elliot. Et non.
0: Et cette fois, je suis d'accord avec monsieur.
6: Très bien.
2: C'est marrant parce que vous êtes d'accord avec lui quand il a dit le gauchiste en lui a envie de sortir.
0: Oui, c'est ça. Je suis encore une fois accusé, je suis obèse et de gauche, c'est ça.
1: Merci beaucoup, Alexandre.
6: Merci.
1: Merci infiniment beaucoup. Pour votre intervention. Et puis, vous êtes le bienvenu, vous venez quand vous voulez.
3: À bientôt être chroniqueur, mais à cette allure-là. Fais gaffe.
1: Avec plaisir. Merci beaucoup.
6: Merci, à bientôt.
1: Et on se retrouve tout de suite.
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1: 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Baptiste Gilly est avec nous, merci d'avoir accepté notre invitation.
3: Merci à vous.
1: Elliot, c'est à vous.
3: Bonjour Baptiste.
9: Bonjour.
3: Vous êtes notre invité aujourd'hui, vous êtes délégué national de l'Union nationale interuniversitaire. Donc, dans un paysage étudiant souvent dominé par les organisations de gauche, l'UNI revendique une autre vision de l'université, de la méritocratie, de la liberté d'expression et plus largement de la société française. Qu'est-ce que c'est que l'UNI réellement ?
9: Alors l'UNI, c'est déjà près de 60 ans d'histoire, de combat, de militantisme, et c'est surtout une droite fière de ses valeurs, c'est ce qu'on veut incarner. On veut montrer aux étudiants qu'il y a un autre chemin qui est possible à côté de ce que l'extrême gauche veut projeter de l'enseignement supérieur. Nous, on défend le travail, le mérite, l'excellence, qui a fait en soi la grandeur de l'université française et plus largement de la France. Et donc, avec ce credo-là, on avance et on fait, malgré le terrain qui est l'université, qui est un peu le réacteur gauchiste qui ensuite infuse dans toute la société. Donc voilà, c'est un peu notre credo, et d'ailleurs ça marche plutôt bien puisqu'on est la troisième organisation étudiante de France. On est la seule de droite qui est représentative et c'est plus de 25 000 membres et adhérents. Donc voilà, c'est ça l'UNI.
3: Pour vous, l'UNI, c'est un parti politique un peu aux prémices dans les universités ou pas ?
9: Alors, c'est pas un parti politique, c'est une association étudiante, puisque c'est pas non plus un syndicat. Il y a toutes les associations de gauche qui disent que ce sont des syndicats étudiants. Non, nous, on est une association, on est constitué en association, et notre but, c'est de porter ces revendications-là. Et effectivement, on est un peu le prémice de ce que la droite fait aujourd'hui, c'est-à-dire le combat métapolitique. C'est aujourd'hui ce qui se met le plus en avant. Il y a énormément de partis, de groupes qui se créent pour justement prendre le pouvoir, ne serait-ce enfin pas uniquement par de l'électoralisme, mais surtout par travailler le terrain, faire avancer nos idées concrètement, et ensuite le pouvoir nous tombera dans la main. Et justement, l'UNI fait ça avant tout le monde, puisqu'on l'a fait en réaction à mai 68 et ce qui s'est passé, ces événements qui ont mis la France à genoux.
3: Les universités sont majoritairement de gauche pour vous ?
9: Alors les universités sont pas majoritairement de gauche. Il y a beaucoup d'étudiants qui sont de gauche aussi parce que c'est la fougue de la jeunesse qui fait qu'ils se placent plutôt à gauche. On a beaucoup de professeurs aussi et de présidents d'université qui sont à gauche. Mais nous, on continue à dire que l'université, elle devrait ni être de droite ni de gauche. Elle devrait
3: laïque
9: certes, mais au-delà de ça, surtout enseigner les savoirs qui vont permettre de former intellectuellement la jeunesse de demain qui va porter le pays dans tous les domaines.
3: Et qu'est-ce qui a fait que vous êtes inscrit et vous êtes devenu un des délégués de l'UNI ?
9: Alors, c'est en arrivant à Sciences Po Grenoble. Moi, je viens d'un petit village du Var, donc rien à voir. Il y a très peu de gauche, très peu de ce grand n'importe quoi qui est l'enseignement supérieur aux mains de la gauche. Donc, en arrivant à Sciences Po Grenoble, qui est donc à Grenoble, une ville d'extrême gauche, l'UGA, l'université de Grenoble-Alpes, qui est une université de gauche, et Sciences Po en plus, qui est une école particulièrement à gauche, le tout a fait que c'était vraiment extrêmement dégradé, qu'en fait, l'école était fermée ou bloquée toutes les 2-3 semaines. Ça devenait vraiment impossible et invivable. Et donc, en réaction à ça, je me suis dit que moi-même, au lieu d'être juste spectateur, il fallait que je franchisse le pas et justement que je puisse défendre mes valeurs et ne pas laisser Sciences Po, l'université en général, aux mains de cette extrême gauche qui détruit vraiment le fondement de l'université et toutes ces valeurs qui me sont chères, le travail, le mérite, l'excellence.
3: Vous pensez que l'université, enfin surtout les jeunes dans les universités deviennent de gauche à cause de l'État qui les a abandonnés, de l'éducation nationale qui les a abandonnés ou pas ?
9: Non, je pense pas. Je pense que la jeunesse fait que effectivement, on n'a pas forcément une expérience de la vie qui fait que on peut se structurer intellectuellement et même politiquement pour pouvoir savoir ce qui est le plus pertinent dans une société. Et donc, on est aussi plus sujet à l'influence des réseaux politiques. Et forcément, quand on arrive à l'université, qui est un lieu où l'influence de l'extrême gauche est très forte, on va avoir plus tendance à se politiser à l'extrême gauche ou à gauche. Mais il faut savoir qu'il y a aussi toute une partie de la jeunesse, dans l'enseignement supérieur ou ailleurs, qui est de droite. Et d'ailleurs, il y a quand même une énorme majorité silencieuse dans les universités qui n'est pas politisée, puisque le taux de participation aux élections étudiantes, elle est en général de moins de 10%.
3: D'accord. Donc vous êtes, entre guillemets, vous êtes une association de toutes les droites ?
9: Oui,
3: de toutes les droites. Donc vous avez réussi à unir beaucoup de personnes derrière vous autour d'un projet sur toutes les droites.
9: Oui,
3: qu'est-ce qui fait que vous n'êtes pas écouté auprès des partis qui veulent être, qui ne veulent pas faire une union des droites ?
9: Alors on est écouté même par des partis qui ne veulent pas faire d'union des droites et qui ne sont pas de droite en soi. Le MoDem, par exemple, sur tout le travail qu'on fait institutionnel, donc pas de lobbying, mais comment dire, ce travail où on va leur proposer des choses, les mettre en garde sur certaines choses, le MoDem réagit très bien et très régulièrement reprend nos propositions. Mais effectivement, nous, notre but, c'est de fédérer les étudiants de droite au-delà des chapelles politiques, au-delà des partis, parce qu'en fait, quand on est à l'université et quand on est de droite, on est déjà en minorité et on peut pas se permettre de se faire des guéguerres idéologiques. Le but, c'est de se grouper tous ensemble sur le gros socle de valeurs qu'on a tous en commun, qui en gros fait 80-90% de nos valeurs, et ben se grouper autour de ces valeurs-là pour pouvoir faire pression pour que les universités gardent ces valeurs et les défendre.
3: Vous avez parlé de Sciences Po, là où vous êtes. Du coup, c'est Sciences Po Grenoble. Vous avez eu les mêmes problématiques que Sciences Po Paris. C'était la même chose.
9: Donc, bah oui, alors forcément, beaucoup de blocus. Le terreau sociologique est un petit peu le même. Donc forcément, c'est beaucoup de jeunes plutôt bourgeois qui se pensent révolutionnaires. Donc effectivement, énormément de blocages et surtout une pression qui est de plus en plus inquiétante parce que on a toute cette gauche islamo-wokiste, islamo-gauchiste qui arrive et qui prend racine là-dedans. Par exemple, quelques mois avant que j'arrive à Sciences Po Grenoble, il y a eu le nom d'un professeur qui avait été tagué sur les murs quelques semaines après l'affaire de Samuel Paty, le drame de Samuel Paty, parce qu'il avait juste remis en cause le terme d'islamophobie, qui est quand même un terme qui a été forgé par les frères musulmans. Donc en fait, ça devient même impossible, au-delà des blocages, de pouvoir faire de l'éducation, de l'enseignement libre et du débat intellectuel, ce qui est quand même la vocation des universités.
3: Et vous arrivez encore à aller à l'école?
9: Justement, gros sujet. Sur ma dernière année, quand j'étais responsable de l'UNI à Grenoble, ça devenait impossible parce que je m'étais opposé au blocage, que ce soit physiquement, toujours dans la non-violence, mais physiquement en allant les voir en disant « bah non, vous faites pas ça, c'est pas le lieu ». Et en fait, ils ont commencé à me suivre, à me mettre une pression permanente, à venir dans mes cours, dans mes contrôles, mes examens. Et donc, j'ai vu avec le directeur pour pouvoir passer en distanciel. Donc aujourd'hui, je suis en distanciel parce que ça devenait beaucoup trop compliqué et beaucoup trop pesant pour moi, mais surtout aussi pour le bon déroulé de mes études. Quand on a des étudiants qui ne veulent pas travailler avec vous dans les travaux de groupe parce que vous êtes de droite ou parce que vous êtes à l'Uni, ça commence à poser un problème.
3: Donc il y a une grosse stigmatisation des gens de droite à l'université.
9: À l'université, ça dépend d'où. Dans certaines universités, beaucoup. Dans les instituts d'études politiques, encore plus. Parce que comme je disais, ça attire une certaine sociologie qui en fait est particulièrement intolérante, particulièrement politisée à l'extrême gauche et qui n'accepte pas la contradiction ou qu'une personne sorte de ce carcan intellectuel qu'ils essayent de...
3: Demain, vous allez vous encarter ou pas?
9: Je sais pas, je pense pas.
3: Vous avez envie d'avoir une carrière politique peut-être?
9: Pour l'instant, j'ai pas vraiment la tête à ça. Je suis pleinement concentré dans l'Uni et je verrai ensuite ce qui se dessine pour moi. Mais pour c'est pas la carrière qui mène mon combat actuel. Bien au contraire, c'est les valeurs. Et voilà, si j'avais voulu faire carrière, je me serais mis directement dans un parti.
3: Est-ce que vous pensez que Sciences Po devient problématique et du coup risque d'être dissous?
9: Non, alors l'orientation que certains IEP ou que Sciences Po Paris a pu prendre auparavant ou encore aujourd'hui sont problématiques, hein, puisque on va vers une dérive et un savoir qui est enseigné qui est complètement idéologisé. Donc effectivement, c'est très inquiétant. Il ne faut pas le dissoudre. Au contraire, le but des instituts d'études politiques et de Sciences Po, c'est de former l'élite qui pourra demain gouverner en partie la France et tous les écosystèmes qu'il y a autour, les entreprises.
3: Du coup, s'ils gouvernent, ça veut dire que potentiellement, une grosse partie des gens qui sortent de Sciences Po et de ces instituts politiques, de formation politique, sont des gens de gauche?
9: Alors, à la première feuille de salaire, en général, il y a quand même une bonne partie qui repasse à droite. Mais effectivement, il y a certaines personnes qui restent de gauche et après avoir la carrière qu'ils font et qu'ils prennent.
3: D'ailleurs, j'avais une question sur ça. Vous êtes comment vous proposez des choses avec l'Uni? Vous proposez quoi comme programme qui fait que les gens vous rejoignent?
9: Au-delà des valeurs que j'ai énumérées au début, on a un programme qui est plus social sur certaines choses. Par exemple, pour ce qui est de la précarité étudiante et du fait que beaucoup d'étudiants aujourd'hui ont du mal à faire plus d'un repas par jour, n'arrivent plus à bien manger. Il y a la gauche qui propose le repas à 1 €.
3: Ou le SMIC étudiant aussi.
9: Oui, alors le SMIC étudiant, ça c'est complètement utopiste, mais on pourra y revenir après. Mais pour ce qui est du repas à 1 € qui a été adopté, c'est complètement ubuesque parce que ça alourdit énormément les dépenses des CROUS, ça sort complètement des courbes et ça devient impossible de financer les CROUS. Et nous, au contraire, on a une mesure qui est beaucoup mieux et beaucoup plus pragmatique, qui est le ticket restaurant étudiant, un peu sur le modèle de ce qu'on fait dans les entreprises, donc qui est en partenariat avec le privé, qui serait pris à moitié par le CROUS et l'université, à moitié par l'étudiant, et donc qui doublerait le pouvoir d'achat des étudiants et qui permettrait à la fois de se nourrir dans les CROUS, mais aussi dans tout l'écosystème local qu'il y a autour, et par exemple faire travailler les agriculteurs. C'est d'ailleurs ce qu'on a mis en place pour plus de 140 000 étudiants avec le précédent gouvernement, pour tous les étudiants qui sont à plus de 25 minutes d'un restaurant CROUS, et ça a très bien marché sur ces 140 000 étudiants qui en sont très contents.
3: C'est quoi l'avenir de l'Uni d'ici les 5 prochaines années?
9: 5, 50, 100 prochaines années, sera toujours de porter nos valeurs, porter ce combat qu'on mène depuis près de 60 ans et de défendre ce qui, pour nous, permet à l'université de continuer à être dans l'excellence et à porter la France plus globalement au rayonnement international et national.
3: Merci Baptiste. Merci à vous.
1: Merci encore une fois, Baptiste, d'être avec nous. Alors moi, je suis très heureuse de vous voir.
9: Bah, c'est très gentil, moi aussi.
1: J'ai eu la chance de pouvoir être en école de journalisme avec Alex.
9: Exactement.
1: Et je peux vous assurer que je n'avais pas un très grand fan club là-bas.
9: Je confirme. Ouais. Je travaille aucun secret à le dire.
1: Tu trahirais un secret à le dire ?
9: Non, je trahis aucun secret à dire que oui, vous n'avez pas une grosse cote là-bas.
1: Non, non, c'est vrai que c'était assez compliqué. Bon, j'y suis encore un peu. Et nous, dans l'école de journalisme, on n'a malheureusement pas d'association politique.
9: Non, pas du tout.
1: Mais c'est quand même assez de gauche.
9: J'imagine.
1: Mais si vous êtes là ce soir, c'est parce que j'ai envie de parler d'un sujet. Donc, la laïcité est-elle appliquée de la même manière à tout le monde ? C'est la question soulevée par l'UNI après une décision de l'Université de Caen. L'administration a demandé au syndicat étudiant de retirer un crucifix accroché dans son local au nom du principe de neutralité. Dans le même temps, l'UNI dénonce le fait que l'association étudiante musulmane de France disposerait de locaux universitaires où seraient organisées des activités à caractère religieux. L'organisation étudiante parle d'une laïcité à deux vitesses et accuse l'université de faire preuve d'un double standard. Alors, simple application des règles ou traitement différencié selon les religions, c'est le débat que nous ouvrons aujourd'hui. Nous ouvrons, j'arrive plus à parler. Je suis fatigué, pardon. Elliot.
3: Pour le coup, la laïcité, on en a parlé en conseil municipal, mais je pense que l'université est tout aussi touchée. On en a un peu parlé avec des problématiques gauche-droite. Donc si on a les problématiques gauche-droite déjà à l'université, on a forcément les mêmes problèmes qu'en conseil municipal.
9: Exactement.
1: Baptiste, qu'est-ce que vous pouvez nous dire de plus sur cette affaire ?
9: Alors justement, oui, ce qui s'est passé, c'est qu'en gros, nous, l'UNI, on a des locaux à l'université de Caen parce qu'on est représentatif des étudiants, c'est-à-dire qu'on a des élus. Et donc à ce titre-là, on a l'obligation, l'université a l'obligation de nous donner des locaux pour pouvoir faire nos activités syndicales. Et dans ces locaux-là, on a mis une petite croix en bois, sans prétention et surtout sans prosélytisme religieux. Bon, voilà.
3: D'ailleurs, il n'y a pas la tête de Lola à côté aussi ?
9: Oui, bah ça, forcément, c'était nos affiches aussi. Parce que oui, pour nous, c'est important de se souvenir aussi, puisque c'est un sujet important. Et au-delà de ça, donc, on a ce local-là. Et les EMF, qui sont les étudiants musulmans de France, qui ne sont pas uniquement des étudiants musulmans en France. C'est la branche étudiante des frères musulmans. Les frères musulmans qui ont un projet d'islamisation de l'Europe. Et ce projet-là, ils le portent au travers de toute une galaxie d'associations, dont les EMF font partie et qui est constituée en association aussi européenne, qui s'appelle le réseau du FEMISO. Donc c'est vraiment une association qui a une vision très rigoriste de l'islam, d'un islam conquérant, qui eux aussi ont un local alors qu'ils n'ont pas d'élus étudiants. C'est un local gracieux qui leur est prêté sans aucun titre à l'université, c'est un choix de l'université, à la limite pourquoi pas. Et dans ce local, le problème est que les étudiants musulmans de France organisent des formations ramadan, des formations iftar suivies d'un iftar, donc une pratique religieuse, du prosélytisme religieux au sein d'une université publique. Et on a vraiment une différence, et depuis 2024, on a recensé entre 6 et 8 de ces événements dans les locaux de l'université ou du CROUS, sans jamais qu'il y ait ne serait-ce qu'un avertissement de la part de l'université, alors que nous, à partir du moment où des agents ont vu cette petite croix en bois sur le mur, encore une fois, je le répète, sans prosélytisme, sans rien autour, ils nous ont demandé, ça a été vraiment le scandale, d'enlever tout de suite ce crucifix. Donc effectivement, nous, ce qu'on dénonce, c'est cette différence et cette laïcité à deux vitesses, qui est complètement insupportable.
1: Justement, là, j'ai le mail sous les yeux, donc je vais vous le lire. Monsieur, lors d'une visite, les agents de l'université ont constaté la présence d'un crucifix dans votre local. Je me permets de vous rappeler que l'utilisation des locaux qui vous sont mis à disposition doit respecter les règles de neutralité dans le cadre du principe de laïcité. Dans ce cadre, pourriez-vous veiller à ce qu'il n'y ait plus de signes religieux dans votre local ? Je vous remercie de me le confirmer et reste à votre disposition pour toutes les informations complémentaires. C'est quand même choquant. Armand, vous en pensez quoi ?
0: Moi, j'ai un problème, c'est avec le rôle de l'université. Pour moi, il ne devrait pas y avoir ce crucifix, je vous le dis, mais il devrait y avoir rien d'autre. C'est-à-dire que l'université, ça doit pour moi être la continuité de ce qu'il y avait au lycée. C'est-à-dire la continuité de l'éducation nationale et de la neutralité absolue. Je supprimerai d'ailleurs aussi toutes les associations étudiantes à caractère politique, que ce soit l'UNI, que ce soit le NPA, que ce soit la Farge et autres. Je supprimerai vraiment absolument tout ça et je remettrai l'université dans son rôle qui est premier, celui d'éduquer des étudiants.
9: C'est très bien, alors c'est très beau, c'est très utopiste.
0: Ça marche pas, mais c'est
9: exactement.
0: Mon avis. Exactement,
9: voilà, c'est très utopiste, c'est comme plein de choses. On peut vouloir des licornes, mais effectivement c'est compliqué. Mais le fait est qu'en fait, si on veut supprimer ces associations, elles se constitueront tôt ou tard. Et le fait est que
3: elles le soient à l'extérieur de l'université, c'est pas.
9: Mais elles le sont aussi à l'intérieur. Le fait est que aujourd'hui dans l'université, il n'y a pas que ces associations qui posent problème. Il y a aussi des groupes et un amas de groupes, de groupuscules, d'associations qui se font pour bordéliser réellement l'université. Les bloqueurs, ils disent pas que c'est l'UNEF ou ils disent pas que c'est l'Union étudiante. C'est juste un regroupement de tous ces gens, pas revendiqués, mais qui vont bordéliser l'université. Donc qu'on les supprime ou pas, le résultat sera le même. Et surtout, une deuxième chose est que il y a des élections étudiantes dans toutes les universités de France, et pour faire des listes étudiantes, il y a un certain nombre de critères que uniquement des organisations qui ont l'habitude de faire ça et qui peuvent porter un projet politique peuvent présenter ces listes-là, les constituer et porter une voix dans les conseils d'administration. Donc effectivement, ce serait très bien, mais pour ça, il faudrait aussi supprimer la représentation étudiante dans les universités, ce qui était le cas avant 68 et avant la loi Faure. Donc pourquoi pas, moi je suis aussi pour le fait de supprimer une partie de la représentation étudiante dans les facs, mais ça demande beaucoup de courage politique et une réforme d'ampleur.
1: Est-ce que vous avez répondu à ce mail ?
9: Oui, on a répondu en demandant que si vraiment c'était leur choix et leur demande, on n'aurait aucun problème à retirer ce crucifix, puisqu'on se conformerait aux règles étiquetées par l'université s'ils considéraient que ça contrevenait à la laïcité. On pourrait y revenir aussi. Mais on demandait aussi des explications sur pourquoi est-ce que les étudiants musulmans de France, qui encore une fois, ça
1: déjà,
9: me pose un problème.
1: Le nom de l'association est problématique.
9: Exactement, c'est ce que je disais. Par définition, cette association, une association étudiante doit s'adresser à tout le monde. Là, c'est une association qui est manifestement confessionnelle et communautaire, donc elle ne devrait pas avoir un local. Et en plus, comment se fait-il qu'il y a eu plus de 5, 6, 7, 8 événements religieux, à caractère religieux, dans le local des EMF ?
3: Et il y a d'autres associations culturelles, entre guillemets, enfin...
9: Justement, eux, de culte sont, normalement, non, en tout cas...
3: Mais je veux dire, il y a les Juifs de France, il y a une association des chrétiens de France, ouais, qui ont aussi un local ou pas?
9: Non, justement. Il y a l'UEJF, le MEJF, qui sont les associations juives, qui d'ailleurs ne veulent pas avoir des étudiants, sauf à Paris 1, où l'UEJF a un élu, mais n'ont pas de locaux.
3: Ça, c'est normal, il a été tagué, je crois, plusieurs fois. Saccagé.
9: Oui, d'accord.
0: Je comprends la frayeur.
9: Mais en fait, je trouve qu'il y a un problème qui est plus global, de se cacher derrière des activités culturelles pour en fait faire du cultuel.
1: Oui. Absolument. Toujours. Je suis totalement d'accord. Armand.
0: Non, mais je me souviens, moi j'étais en sciences politiques, mais à Nanterre.
9: Ok,
0: à
9: Paris 10. Super.
0: Et j'avais le président du NPA, du NPA qui était à côté de moi en cours et qui voulait absolument me retrouver après les cours pour me violenter, mais en fait c'était marrant parce qu'on se retrouvait à 9h du matin, donc s'il avait quelque chose à faire, il pouvait le faire. Ça démontre la lâcheté de ces gens-là aussi quand ils ne sont pas en groupe. Voilà, juste petit aparté. Mais je me souviens des discours politiques qui sont en début de cours, où ils arrivent, ils nous balancent leur propagande idéologique, leur programme idéologique, et s'en vont. Et ça aussi, je suis désolé, mais avec la complicité de certains professeurs. Ouais. C'est-à-dire que les professeurs laissent aujourd'hui des jeunes venir faire un discours politique auprès d'autres étudiants qui sont souvent en L1, qui effectivement ne sont absolument pas politisés, qui ont une idée de ce qui est bien ou mal, et on te dit, il y a un blocus, c'est super, c'est contre la sélection. Ah, super, je suis contre.
9: C'est
0: ça. À aucun moment donné, il y a un débat idéologico-politique. À aucun moment donné, il y a de la nuance. Et en fait, on suit un peu comme des moutons. Et c'est vraiment regrettable aujourd'hui que ce soit idéologique.
3: Recevoir Rima Hassan.
1: Moi, il y a quand même un truc qui me choque. C'est qu'aujourd'hui, on est en France quand même. On est un pays catholique. On va dire, oui, non, mais la France, le gouvernement n'est pas catholique. Ok, si vous voulez. La République n'est pas catholique. Mais en tout cas, la France, c'est quand même 2000 ans d'histoire et 2000 ans de catholicisme. On est en train de quand même débattre pour un crucifix qui fait même pas la taille de ma main.
0: Dans un local.
1: Dans un local fermé, face...
9: Sans prosélytisme.
3: Elle mettrait une mezouza à la porte.
1: Face à quand même des groupes qui ne se cachent même pas. Hein, c'est les musulmans de France. Voilà, les musulmans de France qui font l'Aïd, qui font l'Iftar, font le ramadan, qui font les prières et compagnie. Donc on va pas me dire qu'il n'y a pas une volonté de grand remplacement, là, et qui n'est pas aidée d'ailleurs par l'université.
9: Complètement. Et puis même, cette association des étudiants musulmans de France, elle a longtemps collaboré avec Humanitaire, qui est une association qui a été condamnée, même pas mise en cause, mais condamnée pour blanchiment d'argent à visée de financement du terrorisme, parce qu'on a réussi à prouver, pas nous, hein, mais l'État a réussi à prouver qu'il finançait le Hamas. Donc c'est pour montrer que cette association, elle a vraiment des liens qui sont douteux, que ce soit de manière une manière d'entrisme, où ils font de l'entrisme dans les institutions, mais aussi de manière violente. Et ça, l'université a encore une fois donné grassement un local à ces EMF, puisque rien ne justifiait l'obligation de donner un local aux EMF, contrairement à nous qui, étant représentatifs, avons l'obligation d'avoir un local.
1: Alors moi, je vous vois vous agiter.
0: Oui, non, mais ça participe à ce que je vous disais tout à l'heure. Il y a aussi la frayeur de certains professeurs qui sont plutôt de droite.
1: Vous n'avez pas d'autre avis, vous êtes en train de recycler ce que vous nous avez dit.
0: Non,
1: vous avez un avis.
3: Non, je n'ai pas d'avis, je suis dépité. Peut-être Alex.
2: Moi, je pensais pas que j'aurais une émission où je serais autant d'accord avec Armand. Je suis d'accord avec ce que vous avez dit en préambule sur le fait de supprimer les associations, tout ce genre de choses. Mais avant d'aller plus loin, j'avais une première question pour vous. Je voulais savoir depuis quand ce crucifix a été mis dans cette salle et pour quelle raison?
9: Alors, de mémoire, j'ai pas la date précise, mais ça devrait être autour de 2020-2021, puisque avant, ils nous ont retiré notre local et on a dû batailler, alors qu'on était représentatif pour récupérer ce local auprès de l'université de Caen, qui d'ailleurs est très marqué à gauche même auprès du président. Et on l'a mis parce que il y avait les étudiants de la section qui ont voulu mettre ça là avec d'autres choses.
1: Attendez, mais il y a même pas de question à poser là-dessus. Bien sûr qu'ils s'en fichent.
3: Mais parce que vous pouvez pas critiquer.
1: Ils ont pas été mettre une pancarte sur l'université We Love Jesus. Enfin, je veux dire, à un moment donné, ils ont pas été mettre un minaret quoi.
9: Au-delà de ça, la religion catholique, elle a quand même un statut particulier en France. Pourquoi ? Parce que c'est elle qui a façonné absolument tout ce que nous sommes dans nos interactions, dans la forme qu'a pris notre société. Comme la place de d'autres religions dans d'autres pays. Mais en France, c'est le catholicisme qui a fait peut-être 90% de nos comportements collectifs. Donc forcément, il y a cette place particulière où malgré qu'on soit un État laïque, on peut pas dire que le catholicisme est sur le même plan que toutes les religions, uniquement sur l'histoire, les symboles et la culture.
2: Alors Alex. Du coup, deuxième question, donc depuis 2020, il y était.
9: Est-ce que par intermittence, oui, je pense 2020-2021.
2: Alors, est-ce que vous avez une idée de la raison pour laquelle c'est que seulement maintenant que l'université
9: parce que avant ils s'en sont pas rendu compte.
1: Question intelligente.
9: Ils s'en sont pas rendu compte et du coup ils se sont il y a des agents d'entretien qui sont rentrés dans le local et qui s'en sont rendu compte et qui ont fait une esclandre, ils sont allés voir le président de l'université en lui disant que c'était scandaleux, que il fallait surtout pas qu'il y ait ça et qu'il fallait vite l'enlever et donc ça a créé l'émoi.
2: Mais
9: la présidence.
2: Mais cette salle, elle a été nettoyée plusieurs fois. Pourquoi cette fois-là en particulier?
9: Écoutez, c'est le mystère. Oui, j'en sais rien. Peut-être dû à la personne. Peut-être dû au fait que cette personne n'a pas levé la tête pour voir ce qu'il y avait au-dessus d'elle. Je sais pas, mais en tout cas, le fait est que c'est.
2: Parce qu'évidemment, je m'attendais à ce que ça vienne d'une délation, parce que je me dis, il peut pas rester 6 ans dans une pièce, et au bout de 6 ans, d'un coup, on découvre qu'il est là, demande expressément de l'enlever.
1: Ça me rappelle quand même une certaine époque.
2: Et du coup, là où je voulais vous emmener, c'est que, donc, Baya, vous demandez si vous aviez répondu à ce mail, et que vous aviez dit qu'il y avait absolument aucun souci.
9: Si ce sont les règles, il n'y a pas de souci.
2: Maintenant, là où je veux, du coup, vous emmener, c'est qu'il y a 2 minutes, vous nous disiez que la religion catholique avait un statut particulier en France. Est-ce que vous pensez qu'un musulman aurait répondu favorablement à cette demande?
9: Aurait répondu favorablement. Il faudrait d'abord qu'un musulman ait cette demande-là, ce qui n'est pas le cas dans le cas de l'université.
2: Donc déjà, premier point, c'est vrai que comme vous le disiez, deux poids deux mesures. Du coup, ce n'est pas une demande qu'on fait à la religion musulmane.
9: Et au-delà de ça, aujourd'hui, on a tout un discours victimaire qui est alimenté par l'extrême gauche ou par certains réseaux islamistes, où en fait, à partir du moment où on va ne serait-ce que critiquer la religion qui est l'islam, pas les musulmans, l'islam, on va nous traiter d'islamophobe, qui est un terme qui a été forgé par les frères musulmans pour discréditer tous ceux qui pourraient apporter une contestation à cette religion. Donc forcément qu'en mobilisant ces réseaux-là, ils répondraient pas favorablement,
2: j'imagine. Mais du coup, il y a deux problèmes, parce que donc vous nous dites que évidemment on ne ferait pas cette demande à la religion musulmane, et en même temps, quand on vous fait la demande, vous vous pliez à ces règles. Est-ce que c'est pas là aussi que le combat doit être mené? Parce que vous nous dites que vous
9: faites la politique. Mais on ne se tirera pas à ces règles si les EMF gardent leurs locaux. Moi, le crucifix restera dans mon local.
2: D'accord.
1: Ça c'est
2: bien. Voilà, là où je voulais vous amener. Parce que en même temps, si on veut mener une bataille sans la mener, c'est là où on peut reprocher à l'Uni, mais on ne peut pas reprocher à l'Uni de ne pas mener nos batailles.
1: Vraiment, je vous vois vous toucher la barbe.
0: Non, je réfléchis en même temps qu'on a ce débat, effectivement, et qu'on continue.
1: Attention à réfléchir, écoutez, parce que là, ça arrive une fois dans l'année.
0: Je réfléchis en même temps qu'on continue à donner des arguments différents. Là où c'est intéressant, c'est effectivement ce deux poids, deux mesures. Ça, je suis absolument d'accord là-dessus. Moi, j'aimerais savoir c'est quoi la réponse. C'est quoi leur réponse, justement, par rapport au crucifié, par rapport à ce deux poids, deux mesures? Je suppose que vous avez sûrement interpellé.
9: Bien sûr. Alors, nous, quand on avait fait ce mail-là pour leur demander comment ça se fait, on n'a pas eu de réponse. Par contre, il y a d'autres journalistes qui les ont contactés et qui ont eu comme réponse qu'en fait, ils avaient mis à la fois nous en garde et les EMF en garde et que si ces mises en garde se multipliaient, ils retiraient le local. Donc, alors, je sais pas s'il y a une mise en garde des EMF, il serait temps peut-être au bout de la 8e fois de se réveiller. Et s'il y avait déjà eu 8 mises en garde avant, il faudrait peut-être se poser la question de est-ce que l'université de Caen a la capacité d'instaurer ces règles et de les faire respecter?
0: C'est nous qui payons ces locaux, hein.
9: Bien sûr.
0: Petit rappel, hein.
9: Bien sûr.
3: Oui, d'ailleurs, c'est ce que j'avais demandé, qui finance Sciences Po,
9: Oui, c'est ça. Bah, c'est vos impôts qui financent l'enseignement supérieur. Quand il y a des dégradations de la part de l'extrême gauche, c'est aussi vos impôts qui financent toutes ces dégradations. À peu près 1,5 million d'euros par an par université en général.
3: Bah, continuons à bloquer. Alors.
9: C'est ça.
1: Continuons à bloquer.
3: C'est pour ça peut-être que ça coûte moins cher en frais de roulement de pas faire court que de faire court. Hein.
9: Bah, écoutez, j'en sais rien. En tout cas, c'est pour ça que l'Uni est importante, puisqu'on est les seuls à débloquer quand il faut, à pousser les présidents d'université à faire intervenir les forces de l'ordre pour débloquer et à nous opposer à toute cette grande déraison qui gagne l'enseignement supérieur.
1: Vous avez une cagnotte, un truc
9: Non, bah, alors vous pouvez donner ou être adhérent de l'Uni, si vous voulez, justement, puisqu'on ne vit uniquement que sur les dons de petits particuliers, de petits porteurs qui nous financent. Et l'argent, c'est le nerf de la guerre. On a toujours besoin de nouveaux financeurs. Donc si vous avez... en plus, c'est un don qui est défiscalisé à
1: 66%. Allez,
9: avec ce que vous avez dû prendre en impôt récemment, c'est le moment.
0: Si je ne l'ai pas fait à la fac, je ne vais pas le faire aujourd'hui.
1: Alex, on va passer à vous, comme chaque semaine, la série Un jour, un candidat. Alors, de qui vous allez nous parler aujourd'hui?
2: Alors, cette semaine, j'ai encore décidé de vous gâter. Je vous propose un 2 pour le prix d'un, mais un peu spécial, ok? Alors, pour le premier, je vous envoie directement le sonore et vous essayez de deviner de qui il s'agit, ok?
10: Vive la République! Et surtout vive! Allez, tous ensemble! Vive la France!
0: Le charisme.
10: Ouais, c'est ça.
2: Alors, vu les rires autour du plateau, je pense que tout le monde a deviné de qui il s'agit.
1: Non, mais ce qui est bien, c'est que la fin est très longue.
2: Et Elliot, je vous laisse la joie de dire de qui il s'agit.
3: Je dirais que c'est Glucksmann.
2: Évidemment.
1: C'est bien, c'est lire.
3: Non, mais c'est même pas ça, c'est dramatique, parce qu'il fait des lancements sur ses meetings qui sont catastrophiques. Et là, t'as réussi à trouver un sonore où il y a des gens qui applaudissent derrière. C'est ça qui est exceptionnel.
0: Ça rajoute en boss.
2: Je me suis donné pour lui faire de la promo sur RC, ok?
1: Alex a laissé le sonore vraiment jusqu'au bout.
2: Je trouve que c'est la partie la plus importante. Il faut au moins lui donner ça, s'il vous plaît. Soyez indulgent.
3: C'est le seul truc qu'on lui donnera.
2: Donc du coup, évidemment, il s'agit d'un extrait du premier meeting de Raphaël Glucksmann qui a eu lieu samedi dernier au Doc d'Aubervilliers.
1: Attendez, juste, je fais une parenthèse. Les Docs d'Aubervilliers, c'est là-bas où il y a les soirées techno.
3: Oui.
1: Exactement.
3: Il choisit bien ses endroits.
0: Je préfère la soirée techno.
3: Je crois que ça chante plus.
2: Et ça applaudit plus, surtout. Alors, ce que vous avez entendu, c'est l'extrait qui a été le plus relayé, mais aussi le plus moqué hein, sur les réseaux sociaux. Alors, je précise qu'à l'heure où on se parle, Raphaël Glucksmann n'a pas encore officiellement annoncé sa candidature, mais on va pas se mentir, ce meeting avait tout d'un lancement de campagne. Alors, affaire à suivre, puisque Léa Salamé devrait très prochainement quitter la présentation du 20h de France 2 et ne pas revenir en septembre pour permettre à son cher et tendre de se lancer dans l'arène de la présidentielle 2027.
1: Vous êtes sûr que c'est pas ce qui se présente?
3: Elle est en train de flopper un peu.
2: Alors là, vous êtes en train d'insinuer qu'elle paye un flop d'audience au 20h.
1: Ah non, mais je n'aurais pas la prétention de dire ça.
3: Ah bah si, c'est les chiffres. Passe sous la barre des 3 millions, c'est un flop total pour le 21 du de France 2.
2: Et Baptiste, pardon. Une réaction sur Raphaël Glucksmann, pas encore candidat, non, potentiellement candidat.
9: Bah, on verra, il y a tellement un nombre de candidats énormes à gauche qui savent plus trop où ils en sont. Après, c'est très risible tous ces extraits, mais quand même, il a réussi à malgré tout réunir un petit peu de monde pour un samedi soir, ce qui est pas quelque chose de si mauvais pour ce qui est pas si mauvais pour un candidat de gauche aussi peu, mais effectivement au-delà de ça il manque quand même d'incarnation et de charisme et ça se voit tout de suite. C'est un technocrate comme il y en a plein qui fait de la politique à gauche.
3: Un technocrate.
0: Alors, oui, complètement.
9: Il a été très longtemps conseiller dans les petits papiers.
3: Enfin, il est pas grand chose. Ouais.
2: Alors je rebondis sur ce que vous disiez, une très grande liste de candidats et la deuxième personne dont je voulais vous parler aujourd'hui, c'est notre ancien ministre François Bayrou, François Bayrou.
1: Et je pensais que c'était une devinette.
2: C'était que la première. Ouais. La deuxième, c'est pas une devinette. Je suis désolé. Alors je fais pas que des jeux, mais j'y penserai pour la semaine prochaine. On fait en mode devinette. C'est noté. Alors donc, François Bayrou et comme il aime rien faire comme tout le monde, tenez-vous bien. Alors lui, il a fait une annonce de non candidature.
11: Oh non.
2: Il a fait ça. C'était chez Benjamin Duhamel au micro de France Inter. On l'écoute.
12: Au moins que l'on puisse dire, c'est que en effet, c'est pas les annonces de non-candidature qui ont encombré les ondes, hein. Plutôt le contraire. Et si j'étais candidat en même temps, que penseraient les Français et les lecteurs? Ils penseraient que moi aussi, je suis adhérent à ce parti dont j'ai trouvé le nom qui s'appelle le TPMG. Tout pour ma gueule. Ils penseraient, les Français, que c'est une déclaration de plus pour se mettre en valeur. Et c'est ce que je n'ai pas voulu.
2: Alors, je sais pas si c'était un clin d'œil à touche pas à mon pote, je sais pas si c'était un clin d'œil à touche pas à mon poste, mais en tout cas, maintenant, il y a plus le TPMP, il y a le TPMG. Donc, a priori, François Bayrou ne sera pas un candidat de plus. Mais comme c'était quand même une annonce, je voulais quand même vous la partager, celle-là.
1: Ouais, j'aimerais bien revenir sur ce honneur exceptionnel où vraiment il se donne l'importance. Ouais,
2: c'est incroyable,
1: il n'est absolument pas ça.
2: Je vous ai dit aujourd'hui,
1: personne ne l'attend, c'est-à-dire que c'est pas Éric Zemmour en 2021 où tout le monde a tout fait pour qu'il se présente. Là, c'est vraiment zéro, quoi.
2: Je vous gâte aujourd'hui.
11: Il a fait beaucoup de campagne, mais il savait qu'il allait pas faire 5%. Donc, il aurait pu revenir
9: des élections présidentielles.
2: C'est marrant parce que Benjamin Jamel l'a titillé sur le fait que sa non-popularité pourrait être une cause de sa non-candidature, mais évidemment il a dit que ça n'avait rien à voir avec ça et qu'il peut encore rassembler énormément de gens.
1: Non mais
0: l'ego de l'homme qui est vraiment désastreux, quoi. C'est oser dire je n'y vais pas, j'ai pas vraiment envie, alors personne n'y attend. Effectivement, qui attend la candidature de Bayrou? Je pense que même lui, enfin, il n'y attend pas.
11: Il a fait ça pour être premier ministre,
2: même à Pau on l'attend plus.
0: Même sa femme ne l'attend plus. Faut être lucide. Personne ne veut de lui comme candidat. Faut être lucide. Quant à Gluckman, j'ai une anecdote. J'ai une amie qui est allée à son meeting et qui est plutôt de gauche et qui ne votera pas pour lui suite à ce meeting. Parce qu'effectivement, il était visiblement désastreux. Enfin, il y a un manque de charisme constant. Et vous l'avez dit tout à l'heure. Vous avez absolument raison. C'est vraiment le technocrate qui essaie de se la jouer populaire et qui n'y arrive pas, quoi. Bientôt, il va prendre. Je vous le parie. Je vous parie d'ailleurs d'euro chacun. Qui va bientôt prendre une photo avec une pinte de bière à la main pour faire proche du peuple. Je le sens venir gros comme une maison.
2: Et il va lancer
0: la
2: JP.
11: Moi, je pense qu'il va. Alors, moi, je peux même compléter une pinte de bière pour le deuxième ou troisième match de l'équipe de France. Bien sûr. Non, en vrai, c'est catastrophique.
0: C'est un ringard,
11: je suis désolé, mais c'est catastrophique. Glucksmann, je sais pas comment il peut y aller alors qu'il y a 200 personnes qui y vont à gauche. Je ne comprends pas. Après, Bayrou, on n'en parlera pas parce que Bayrou, c'est magique. Il se pavane, c'est un génie, quoi. Il prenait des jets quand il était premier ministre. Là, il a dit, je vais aller sur France Inter. Et moi, ancien premier ministre, je vais venir pour dire que je suis pas candidat. Parce que moi, je vais pas pas comme Pécresse. Parce que sinon, je vais devoir faire une cagnotte. Et vu que personne peut me blairer, c'est mort.
0: D'ailleurs, j'ai une annonce, les amis. Je ne serai pas candidat. je ne serai pas candidat.
1: À votre avis, parce que moi j'aime beaucoup votre chronique. Je trouve qu'elle est exceptionnelle.
2: Là, un jour un candidat.
1: Ouais, j'aime trop.
2: Mais en fait, il me donne du biscuit. C'est comment faire sans biscuit. Donc je lance un appel aux dons de toutes les personnalités politiques de France. Donnez-moi du biscuit, s'il vous plaît. On a besoin de faire cette série chaque semaine. Donc c'est toujours un plaisir et quand c'est avec des extraits pépites comme ça, c'est incroyable.
0: Qui ne sera pas candidat et qui l'annoncera, Jean-François Copé, que personne n'a enfin, vraiment à faire la liste.
1: Mais d'ailleurs, si vous deviez faire une prédiction sur les prochaines candidatures, on va commencer par Elliot.
11: Oh, je pense que prochaine candidature qu'on n'attend pas, je vois un mec à droite.
1: Jean Bardella.
11: Alors lui, il va s'annoncer, mais pas par choix, par devoir. Non, je dirais forcément un mec DLR parce qu'ils sont jamais. Ils savent pas se mettre d'accord ensemble. Je dirais que Wauquiez, il est capable d'y aller à la dernière minute pour prendre la place de Retailleau parce que je sens que c'est mort un peu.
1: Baptiste ?
9: C'est un peu compliqué à déterminer parce qu'à gauche comme à droite, il y a une multitude de candidats et on serait plus vers des désistements que vers des candidats en plus. Mais peut-être qu'au bout du bout, il y aura un grand chef d'entreprise, Monsieur Leclerc ou quelqu'un comme ça, qui essaiera de tenter quelque chose, d'y aller. En tout cas, c'est ce que je vois de personnalités politiques qui sont pas encore sorties du buisson. J'en vois peu. Donc à voir comment ça évolue, mais je pense qu'il y aura plus de désistements que de nouvelles candidatures.
1: Il y a pas de nom.
9: Dit Leclerc.
1: Ah oui, Leclerc, pardon, excusez-moi.
0: Je vais prendre aucun risque. François Asselineau. J'ai pris aucun risque.
1: C'est pas sûr.
11: Il a des casseroles.
0: Il a des casseroles, mais il ira quand même pour y aller. Comme
1: je le demande honnêtement. Il est très calé sur l'histoire, etc. Il a beaucoup de positif. Non, je veux dire de positif en lui, mais en fait.
0: Il a les sondages secrets, ceux qui le donnent à 40%, n'oubliez jamais.
1: Mais je me demande qui vote pour Asselineau.
0: Ah, si, il y a tout.
2: Alors, la famille d'Asselineau. La famille d'Asselineau vote Asselineau, je crois.
0: Non, il y a le parti souverainiste de France. Il y a un vote souverainiste qui existe et qui.
2: Oui, bien sûr.
0: Ils sont des fidèles, d'ailleurs.
2: Ils sont très bons. J'aurais pu les fidèles, mais tout vote souverainiste est déjà allé au Rassemblement National, notamment.
1: Alex.
2: Prochain candidat, moi, j'irai sur votre ligne, Baptiste. Je pense à un homme d'affaires. La semaine dernière, on parlait de Mathieu Pigas qui s'était pas officiellement déclaré. Peut-être une candidature officielle qui arriverait.
11: Vous sortez pas du bois, vous donnez des gens qui vont venir.
2: Alors, est-ce que vous voulez que je vous donne une opinion qui va vraiment tous vous scier? Alors, peut-être pas pour la prochaine annonce, mais en tout cas, je pense que ça serait une candidature qui va arriver avant, avant la fin 2026. Je vous mets un billet sur la table que François Bayrou serait candidat.
11: C'est sûr.
2: Ben vous savez quoi?
11: Il va dire qu'il y a que des tocards au milieu.
2: Quand vous rentrez, parce que je sais que vous aimez aller festoyer le soir, Armand. Écoutez la totalité de l'interview de François Bayrou et vous verrez que c'est pas si clair que ça.
0: Ok. Je prends le pari.
11: Après il y avait Ségolène. Je sais pas si elle s'est annoncée vraiment Ségolène.
9: S'il y a un nombre d'adhésions à son micro-parti ou de signatures, je sais plus, quelque chose comme ça, elle essaiera de se présenter. Elle constitue un peu ses équipes. Parce que elle fait légende aussi.
11: C'est la plus forte.
0: C'est la plus forte. Clairement quelque chose qui est beaucoup plus crédible. Je suis d'accord. La candidature de Ségolène Royal, c'est quelque chose qui est très crédible.
9: Elle multiplie
0: les sorties de plus en plus. Non, mais elle multiplie de plus en plus les sorties médiatiques.
11: Vous l'avez vu. Elle a esquinté Hollande la semaine dernière.
0: Elle a été à la table d'Emma pour manger un couscous récemment. Elle en a fait 4 vidéos. Donc je pense qu'il y a une volonté.
1: Elliot, vous pourriez voter pour Ségolène Royal?
11: Non, quand je dis que c'est la plus forte, c'est ironique. Hein, c'est la plus forte. Elle arrive. Il n'y a pas de premier ministre. Ah, je suis là. Il n'y a pas de deuxième fois. Je suis toujours là. C'est Lucie Castrébis, mais.
0: Ok, mais c'est plus crédible que Glucksmann.
11: Bien sûr. C'est plus crédible, mais après, moi je suis désolé, on dénigre pas les autres alors qu'on fait même pas campagne. Elle arrivait à dégommer son ex-mari quand même.
2: Mais attendez, est-ce que vous les imaginez tous les deux candidats?
11: Mais bien sûr.
2: Ça serait incroyable.
11: Elle l'a tué. Elle s'est présentée face à Sarkozy. Elle l'a été lui mettre 10 ans ou 15 ans après, lui dire, il était infidèle, mais bon, tant pis, il continuait derrière, c'est pas grave.
2: Cela, vous les voyez,
1: regarde pas.
11: Franchement, je pense que c'est dit dans tous les journaux. Moi, j'expose rien.
1: Attendez, c'est hyper drôle. Si vous étiez de gauche, vous voteriez pour qui?
11: Boisbram.
2: Ouais, Karim Lamoine.
1: Expliquez votre choix. Armand.
0: De François Hollande.
1: Pourquoi? Si vous étiez de gauche, vous voteriez pour qui?
11: Boisbram.
2: Ouais, Karim Lamoine.
1: Expliquez votre choix. Armand.
0: De François Hollande.
1: Pourquoi?
0: La stabilité.

0: Si j'étais de gauche, ça dépendrait quelle gauche, mais ouais, déjà on est loin de la réalité, mais ce serait peut-être François Ruffin qui porte quand même quelque chose. Et bon,
1: si j'étais de gauche, votre RN. Ah ouais.
0: Ouais, faudrait bien.
2: Ouais, Baya, vous dites jamais vous?
3: Moi? Attendez,
0: Alex, vous n'avez pas répondu.
2: Ni la personne qui sort du bois bientôt, ni la personne.
1: Moi, je sais.
3: Qui?
1: Gabriel.
3: C'est vrai que ça m'a valu une petite histoire, ça, donc c'est bon.
4: Alors, pour ceux qui n'ont pas la privée joke, il faut regarder les anciennes émissions de Radio Courtoisie sur le YouTube de Radio Courtoisie.
5: Du coup, Baya?
3: Ouais, en vrai, Tal. Bah après Attal c'est plus sans
4: gauche,
1: c'est plus de la gauche, mais pas non plus il vient pas de LR le garçon quand même, hein, faut arrêter.
2: Il vient pas de grand chose non plus,
0: il a fait sa carte OPS pour dire qu'il était OPS, mais il a jamais vraiment été OPS, il a surtout travaillé pour des gens qui sont OPS.
3: Et on va faire la question de la dernière fois: avec quel candidat de gauche aimeriez-vous partir en vacances avant?
1: Avec quel candidat de gauche? Mais j'avais dit
2: de la
1: vaut mieux me dire quel candidat de droite plutôt.
3: Ah bah vous de droite alors.
1: Quel candidat de droite, c'est assez intéressant. Bon, je pense que j'irai vraiment avec Marine Le Pen. Parce que...
3: Vous aimez les chats.
1: Non, parce que mine de rien, je pense que... Je sais pas, elle me donne... Je saurais pas expliquer, mais elle a quelque chose de rassurant. En fait, en tant que personne, j'entends pas forcément...
4: Vous cherchez à passer du bon temps en vacances, vous cherchez une maman de substitution.
1: C'est vrai que bon, là, si je peux... si on peut allier les deux, écoutez... À vous. Moi, je vous rétorque la question. Avec quelle personnalité de droite?
4: De gauche.
3: De droite.
4: J'avais dit personne de droite. Allez, de gauche. Clémence Guettet.
1: Ah, comme moi.
3: Non, mais vous trichez. Là,
1: mais non,
3: c'est
1: d'accord. Aujourd'hui, on est d'accord.
2: Alors, moi, avec un politique, pas avec quelqu'un qu'on veut dater.
4: Sexiste. Anglicisme. Vous mettez des sous dans le pot.
1: Et puis, c'est sexiste. Le but, c'est pas de la dater comme vous dites. C'est de la séduire.
4: C'est de m'ouvrir mes chakras, ouvrir ma pensée politique. Et j'ai dit qu'aujourd'hui j'étais d'accord avec Armand sur tout.
1: Ouais.
4: Donc Clémence Guettet.
3: Non, moi en vrai, j'aimerais bien faire une retraite spirituelle avec Sandrine Rousseau.
1: Ça serait hyper intéressant.
3: Non, mais parce que je n'allais pas choisir la facilité. Et Sandrine Rousseau, en vrai, elle est très très drôle.
2: Je vous raconte l'anecdote ou pas?
3: Vous connaissez l'anecdote, vous, non? Ah, peut-être vous la connaissez.
0: Je vais le découvrir.
3: C'était très très drôle. J'avais fait un poisson d'avril il y a quelques années, je crois, Sandrine Rousseau devant l'Assemblée.
0: Ouais, ok, je connais.
3: Et donc je fais une photo avec elle et je mets sur Twitter je suis très heureuse d'avoir rejoint Sandrine Rousseau #LGBTQIA+, #vegan, #voilà, tous les drapeaux qui vont bien. Et Sandrine Rousseau m'a republié, a mis et moi j'ai le plaisir de vous annoncer que j'irai sur TPMP ce week-end. Et ensuite on a fait toute une discussion et je lui ai dit mais vous venez vraiment? Elle m'a dit oui c'est ça. Enfin, après on s'est amusé, mais elle a été chercher qui j'étais, elle a vu que c'était une blague, mais c'était assez drôle. Donc voilà, Sandrine Rousseau. En fait j'ai dit tout ça pour raconter mon anecdote, quoi. Elliot.
2: Moi je vous ai dit, je pense François Ruffin. Je pense que je pourrais beaucoup rigoler avec lui.
3: Non, mais lui, il a le sens du business. Il veut faire un documentaire, lui, comme Sarah Sandman.
4: Il espère juste que Sarah Sandman fera partie des vacances.
3: Vous savez, Elliot, il est pas dans ça.
4: Non, il est pas dans ça, Elliot.
2: Non, mais par contre, je pense que pour le coup, il essaierait de me convertir. Et je pense qu'on rigolerait beaucoup parce que je pourrais pas.
3: Et Baptiste, vous partiriez avec qui?
0: Avec un candidat de gauche. Je pense que j'irai avec Jean-Luc Mélenchon, alors, pas par adhésion,
3: alors là, vous
0: par
3: beaucoup de choses à lui dire.
0: Parce que c'est quelqu'un qui est extrêmement cultivé, qui a eu des relations intellectuelles avec énormément de grands personnages, même à droite. Hein, Jean d'Ormesson était très ami avec Jean-Luc Mélenchon. Donc je pense que c'est quelqu'un qui est très intéressant, avec qui parler, et ça peut porter à un peu cerner le personnage qui, je pense, sait très bien tout ce qu'il fait, sait très bien toutes les manipulations et toutes les sorties qu'il fait. Donc je pense vraiment que c'est quelqu'un qui doit être intéressant. En discussion, même si je m'inscris en totale opposition avec tout ce qu'il peut dire ou faire.
4: Donc à gauche, il y a Jack Lang aussi, si vous voulez.
2: Qui a beaucoup de stories à raconter, je suppose.
0: Non, j'ai pas envie d'écouter celle-là.
1: Trop vieux.
0: De story.
1: Je ne développerai pas trop vieux.
2: Oh non. Oh, je viens de comprendre. C'est pas beau. Ouais. Oh non. Non, mais c'est fou.
1: Non, mais c'est très drôle, Jean-Luc Mélenchon, je suis plutôt d'accord. Mais après, de là à partir sur la Côte d'Azur avec Jean-Luc Mélenchon, faut y aller. Hein.
2: Après, en plus, c'est très bien, faut pas l'oublier.
0: Droite, hein.
3: Non, mais je me demande où Jean-Luc mais Mélenchon va en vacances, en vrai.
0: Ouais, c'est vrai.
1: Ouais, c'est vrai.
0: Il a une maison de campagne, je sais plus où.
1: Oui, je
3: crois. Il doit avoir une belle maison, lui, à mon avis.
1: Il a une belle maison, oui. Ça fait quand même assez longtemps qu'il est en politique. Il a une belle retraite. Il a eu pas mal de mandats.
0: Il a été sénateur toute sa vie. Il a croqué au PS. Il a croqué
1: partout. Il a eu de très bons mandats.
2: Il a dû avoir des petits financements aussi obscurs.
1: Bon, pas forcément obscur, hein, il a eu des financements, tout simplement. Hein.

0: Oui.
1: Non, mais je pense
2: cela ne nous regarde pas.
3: Non, ça va devenir un nouveau titre, ça.
1: C'est pas quelqu'un qui a à plaindre du côté financier, je pense.
4: Moi, je pense que le patrimoine est assez conséquent.
5: Ouais. Bah, dans ses déclarations, vu qu'il est,
4: oui,
5: vu qu'il
4: on
5: est
4: le voit, on le voit.
5: Candidat, on le voit très régulièrement, il est millionnaire.
3: On peut parler des déclarations, vu qu'on parle des déclarations. J'aimerais bien que, si quelqu'un nous écoute au fisc, regardez la déclaration d'Amélie de Montchalin, s'il vous plaît. Je ne comprends pas.
2: Vous avez un coup de gueule, Elliot.
3: Mais comment, un énième, comme d'habitude.
2: On va finir sur le coup de gueule d'Eliott.
3: Comment on fait pour avoir un 200 mètres carrés dans Paris, dans le 20e, une maison, et l'a déclaré que 1 million? Voilà. J'aimerais bien qu'on me l'explique, parce que si il est à vendre, je le prends tout de suite. Je fais tous les crédits qu'il faut, mais je veux savoir où une maison de 200 mètres carrés fait 1 million. Voilà.
2: Mais c'est comme, moi je trouve que c'est passé un peu sous les radars, mais l'époque où, je crois que c'était en 2021, où on avait pu observer que Emmanuel Macron avait déclaré...
3: Ah oui, il y a 5 millions qui ont disparu.
2: 5 millions, vous rigolez ou quoi? Vous aviez vu le chiffre qui était ressorti lors de la transaction. La transaction qui, à l'époque, quand il travaillait pour Rothschild. Il a fait une transaction avec McKinsey, Nestlé, etc. Il y avait des sommes astronomiques, et en fait, tout cet argent a disparu, je ne sais pas où. Les travaux de la maison de Brigitte.
3: Ah oui, mais
5: même le patrimoine change de nom. Il met sur le nom de sa femme, de sa famille, de la tante, de l'oncle.
2: Mais après, ça pose une question. Est-ce que les Français ont vraiment besoin de savoir combien ont de patrimoine les futurs candidats? Est-ce que c'est une question? Est-ce que c'est pas un peu...
1: Bah, le but de la HATVP, c'est quand même de voir le patrimoine pour vérifier qu'il n'y a pas d'enrichissement personnel. Donc oui, je pense que les Français ont besoin de savoir qu'il n'y a pas d'enrichissement.
3: Dans le détail, faut
4: arrêter les conneries. Je pense qu'on peut regarder l'enrichissement personnel sans dévoiler les chiffres. Je suis d'accord avec vous.
1: Sans regarder les chiffres,
2: j'avais pas d'avis, c'était une question. Votre avis?
4: Moi, je pense que c'est indispensable. Moi, je pense que c'est pas indispensable. Je pense qu'on peut, il peut y avoir évidemment des organes de contrôle de ce genre de choses, sans pour autant qu'il y ait besoin de dévoiler les chiffres publiquement pour savoir au million près, quel est le patrimoine de nos candidats. Je pense pas que ce soit important.
3: Moi, je trouve ça indécent, je suis d'accord. Parce que quand il y avait eu ceux des ministres, dont
2: Elliot a beaucoup d'argent.
3: Non, ça serait, sinon je ne serais pas là, bien sûr. Je serais aux Bahamas. Mais c'est vrai que quand on a regardé la déclaration de tous les ministres et qu'on voit certains ministres qui n'ont rien, parce qu'en fait, ils ont toujours été proches du peuple et qu'ils arrivent ministres, même au bout de 10 ans, qu'ils n'ont rien. C'est pour toi, Gérald. C'est quand même... Je trouve ça un peu... Ça fait un peu, comment dire... Sous-ministre, alors que c'est un ministre de la justice. Il a été de l'intérieur, justice. Je sais pas, il y a eu un problème. Quand on voit des ministres à 2 millions, 3 millions de patrimoine, et qu'on voit qu'il y a notre premier ministre est à découvert. C'est très dur.
2: Vous en pensez quoi, Armand?
1: Non, moi, je pense qu'il faudra maintenir public. On se présente à une élection présidentielle, donc une élection publique aux yeux des Français. Je pense qu'il faut être totalement transparent.
3: Vous direz ça, Rachida?
4: Mais parce que du coup, pour vous, l'info, c'est quoi l'influence de l'info?
1: J'aimerais savoir quand même de quel milieu social d'où il vient. Alors, c'est très marxiste, mais d'où il vient, d'où il parle. J'aimerais savoir à quelle classe sociale il appartient. Je pense que c'est important de savoir tout ça.
3: Je pense que ça rentre aussi dans le tabou de l'oseille. Personne ne veut parler du tabou de l'oseille.
1: Il faut arrêter en France, on a trop ce tabou.
2: Baptiste, vous voulez réagir?
5: Et puis même, c'était pour vérifier leur possession et voir est-ce qu'il y a de l'enrichissement, est-ce qu'il peut avoir de la corruption derrière, toute une transparence de la vie publique qui a été très importante, parce que dans les années 90-2000 on avait énormément de corruption, de comptes à l'étranger, et cette transparence, le but c'est d'empêcher ça.
2: Merci Baptiste d'avoir été avec nous. Qu'est-ce qu'on peut vous souhaiter?
5: Que l'UNI continue sur sa lancée et puis de réussir mon mémoire de fin d'année.
4: Leur souhaiter que Armand fasse des dons défiscalisés très prochainement.
5: Une vague de dons après cette émission peut-être.
2: Merci à vous chers auditeurs d'avoir écouté On ne va pas se mentir, et on se retrouve la semaine prochaine.
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0: Bonjour chers amis, bienvenue dans Planche, Case et Bulle, où nous allons vous parler de l'actualité de la bande dessinée. C'est très original, c'est ce qu'on fait chaque semaine. La série, il n'y a pas de thème, il y a différents formats. Et on va commencer par Christole Siek et moi, que je salue. Bonjour Christole.
1: Bonjour Richard.
0: On va commencer par Les Irradiés de l'île Longue, enquête sur un silence d'État par Carole Collinet et Éric Appéré aux éditions d'Argo. Ça ressemble à tout ce qu'on trouve dans la revue dessinée. Alors, je ne dis pas qu'il a été publié dans la revue dessinée, ce reportage, mais c'est une enquête sur un scandale d'État, un de plus, mené par des journalistes de gauche, deux de plus, qui sont évidemment très ennuyés parce que l'État fait en sorte de ne pas soigner ceux qui ont été irradiés dans l'île Longue en travaillant sur les réacteurs nucléaires, en travaillant surtout sur les missiles nucléaires, c'est-à-dire non pas en usinant les missiles nucléaires eux-mêmes, mais en assemblant une certaine partie et en les glissant à l'intérieur des sous-marins nucléaires lance-engins. Alors, l'enquête est intéressante parce que, d'une part, elle montre bien comment est-ce qu'un journaliste peut espérer avoir des réponses de l'État. Il montre bien aussi, évidemment, que l'État, comme d'habitude, a tendance à fuir ses responsabilités, surtout en matière nucléaire, en s'abritant derrière le secret défense, même si les irradiés de l'île Longue, bien sûr, sont des ouvriers civils employés par des arsenaux militaires. C'est amusant d'ailleurs, la journaliste se focalise à fond sur les ouvriers civils, comme si aucun militaire à aucun moment n'avait jamais approché ces têtes de missiles sur l'île Longue. Et en expliquant d'ailleurs que justement, si les militaires ne les approchent pas, c'est parce qu'ils se tiennent loin des ouvriers et loin des missiles. Et donc, elle nous fait comprendre, et ce qui est juste, avec quelques articles qui ont levé le voile sur la chose, que les missiles nucléaires sont dangereux, que l'évolution des missiles nucléaires les rend encore plus dangereux, et que notamment, ils fuitent, les ouvriers sont exposés à des radiations qui sont mésestimées par l'administration militaire, qui sont mésestimées par le ministère de la Défense et des Armées, selon les noms successifs. Et ça, donc, c'est un mini-scandale qui court de la fin des années 90 jusqu'à aujourd'hui, avec parfois des tribunaux qui reconnaissent qu'il y a une faute lourde de la part de l'État dans la manière de ne pas avoir traité ces irradiations avec tout le soin nécessaire, notamment dans le fait de prévenir, évidemment, les ouvriers qu'ils s'exposaient à ce type de radiation, de ne pas leur avoir fourni les équipements de sécurité auxquels ils avaient droit ou auxquels ils auraient pu avoir droit, etc. Le dessin est assez indigent, je le dis tranquillement, même indigent me paraît être gentil par rapport à la qualité du dessin. Le scénario n'est pas inintéressant, lui, il met longuement en scène évidemment la façon dont seule la CGT répond à la journaliste Carole Collinet, et dont l'État lui-même a l'air de s'absoudre de ses fautes et a l'air évidemment de ne pas vouloir du tout répondre, sinon d'un point de vue historique, et de ne jamais rentrer dans le fond de l'affaire, qui serait évidemment, pour une journaliste travaillant comme Carole Collinet à accuser l'État, à reconnaître sa pleine et entière responsabilité, à hurler qu'il est coupable, et à laisser pleuvoir des millions de picaillons sur la tête des ouvriers cégétistes. Je caricature légèrement, mais le livre lui-même, si intéressant soit-il par son sujet, si convaincant soit-il par le traitement qu'il donne, c'est-à-dire vraiment la mise en scène de l'enquête, avec quelques documents objectifs qui sont reproduits, une manière de nous faire visiter l'île Longue en fonction de ce qu'on est capable d'en savoir, l'île Longue étant évidemment réservée aux militaires avec des zones de sécurité très sévères. Donc, malgré tout, le sujet est intéressant. Voilà. Le dessin totalement indigent, le parti pris révolutionnaire en mie-de-pain est un peu énervant, parce qu'au lieu d'assister à une véritable enquête, on assiste surtout à la mise en scène d'une enquêtrice qui n'arrive pas, en fait, à boucler son enquête, qui est très énervée et qui, met en scène sa frustration. Et si je veux dire, ce récit parallèle est moins intéressant que ce que l'enquête elle-même aurait pu révéler. Et d'ailleurs, ce sujet des essais militaires et des fautes de l'État français par rapport à ceux qui ont participé auraient pu être un sujet en soi, et l'île Longue aurait pu être un chapitre par rapport aux essais Mururoa, par rapport au Sahara, et donc par rapport à tous les endroits où la France a procédé à des essais nucléaires et n'a pas accompagné ni les civils, ni les militaires, ni surtout les militaires, des protections suffisantes. Voilà, c'est une bande dessinée réaliste qui permet d'approcher un sujet. La forme est déficiente, les ressorts psychologiques, si j'ose dire, moins des négations de l'État que des motivations de la journaliste, composent un sujet parallèle, un peu inconscient à mon avis de la part de Carole Collinet, mais intéressant quant au dessin d'Éric Appéré. Ben, vous l'avez compris, j'ai déjà dit deux fois qu'il était indigent. Quand il y a de grandes planches, on a l'impression qu'il a soigneusement recopié une photographie dans son style patou. C'est intéressant quand il met en scène les gens, les nez, les yeux, les sourcils, les bouches sont une telle catastrophe que ça en est pénible et qu'on a l'impression que les malheureux sont irradiés par la grâce du dessin beaucoup plus que par la faute des militaires. Voilà, ça c'était mon premier album. De ton côté, tu nous proposes plusieurs formats manga, Christole.
1: Merci Richard. Je vais peut-être pas rajouter de couche en révélant que la bande dessinée dont tu viens de parler est dans ma pile de bandes dessinées près de mon lit, et qu'à chaque fois que je l'ouvre pour commencer la lecture, je le referme parce que le dessin m'horripile.
0: Voilà.
1: Je ferme la parenthèse. Effectivement, on est bien parfois exposé des sorties manga. Alors, peut-être que je suis davantage lecteur que Richard, mais j'avoue que j'en lis très très peu quand même. Mais il faut savoir que la France, c'est le deuxième pays consommateur de manga au monde, après le Japon. Et donc, pour ceux qui n'en lisent pas, vous avez tous des frères, des sœurs, des enfants, des petits-enfants qui lisent, pour votre plus grand malheur, pensez-vous, que des mangas. Eh bien, figurez-vous qu'il y a des mangas de grande qualité scénaristique, avec des idées tout à fait intéressantes, et surtout avec un dessin qui est quand même davantage soigné que le dessin des mangas japonais qui souvent sont faits pour les lecteurs dans le métro de Tokyo. Et donc, tu me sollicites pour commencer par le manga le moins réaliste, Les Champs de Cygne Noir. Alors, Les Champs de Cygne Noir, à mes yeux, ce sera peut-être le meilleur manga de l'année d'origine française. C'est facile de le dire parce qu'il y a moins de sorties par des mangakas français que japonais, mais franchement, il est d'une grande qualité. Et on est tout de suite surpris de savoir qu'il a été dessiné et scénarisé par Alex Alice. Alors, Alex Alice, c'est un vrai artiste qui a déjà eu de nombreux succès dans le monde de la bande dessinée. D'abord dans les années 90 avec le Troisième Testament, puis avec Siegfried, et enfin avec la série phare qui se passe dans l'espace, que j'avais déjà exposé, Le Château des Étoiles. Je rappelle à cette occasion que c'est un personnage amusant, Alex Alice, puisqu'au début, il a fait une école de commerce, après une prépa, il a fait l'ESCP à Paris, donc il se dirigeait vers le monde des affaires. Mais figurez-vous qu'il était passionné de bande dessinée, il s'est dit « je vais devenir scénariste de bande dessinée ». Mais il a quand même un esprit assez vif, et il est très doué de ses doigts, puisque pour passer du Troisième Testament et de Siegfried au Château des Étoiles, afin que son nouveau dessin colle au nouvel esprit de la série, il avait changé son style graphique, notamment par le choix de l'aquarelle apportant de la lumière. Et cette fois-ci, il a eu l'idée, encore une fois, de changer de style graphique pour coller au nouveau récit. Alors, quel était le récit du Château des Étoiles ? Château des Étoiles, pardon. On imagine qu'on est au 19e siècle et on découvre une nouvelle substance, c'est l'éther qui permet de voyager dans l'espace. Et donc, nous avons la conquête, non pas de l'Afrique, mais la conquête du système solaire par les Français, les Allemands et les Anglais. On va trouver ça un peu farfelu, mais très honnêtement, ce ne l'est pas davantage que le récit de Jules Verne qu'on peut admirer. On est un peu dans le même registre. Et on a les Allemands qui conquièrent Mars, les Anglais Saturne et les Français qui font ce qu'ils peuvent. Eh bien, Alex Alice a eu l'idée de faire une série parallèle qu'on peut dire de façon complètement indépendante. Et comme il y a toute une multitude de rebondissements de cette nouvelle série, il s'est dit « je vais utiliser le style graphique des Asiatiques, le manga, qui est très adapté à mon série avec énormément de péripéties. Effectivement, son récit se lit vraiment d'une traite. Il commence en Inde, au Pendjab, alors dominé par l'Empire britannique. On est en 1877 et l'armée britannique éradique tout un village. Il y a deux survivants, il n'y a pas une seule survivante, Benesh, la jeune Benesh, qui veut venger son petit frère. Elle embarque sur un vaisseau spatial, le Prince of Wales, qui se dirige vers Jupiter afin d'éliminer l'assassin de son frère. Mais tout va se passer différemment qu'envisagé, puisque ce navire, qui ressemble un peu au Titanic, le scénariste s'est amusé à créer des différents échelons sociaux selon les niveaux du vaisseau spatial. Et ce vaisseau spatial, donc rien ne se passe comme prévu, puisqu'il est attaqué par des pirates. Alex Alice s'est fait plaisir. Le scénariste explique tout simplement que quand il était petit, et je pense qu'il avait à peu près le même âge que moi à l'époque, il regardait Albator, ça nous rajeunit pas, et s'il en a gardé un souvenir assez nostalgique, et donc il a intégré dans son récit toute l'histoire de piraterie. Peut-être qu'en écoutant mon propos, vous allez me dire, ça y est, je sors de mon enfance. Eh bien, honnêtement, offrez cela à vos enfants, petits-enfants, qui lisent des mangas, voire empruntez-leur une soirée, lisez-le. On retourne en France, il y a plein de péripéties, plein de rebondissements. Encore une fois, on peut saluer le travail d'Alex Alice qui s'est mis dans le costume d'un mangaka japonais. Par exemple, il a fait un graphisme avec des décors spectaculaires, des personnages expressifs, une lecture non pas de gauche à droite, mais de droite à gauche comme le font les Nippons. Et c'est tout à fait plaisant, vous le trouverez aux éditions Rue de Sèvres. Je ne sais pas si tu lis parfois des mangas, Richard.
0: Si, ça m'arrive
1: Si,
0: de
1: si.
0: temps en temps. Voilà, le dernier en date, c'était Camping Solo à deux, une
1: Oui.
0: série aberrante mise en scène par une mangaka féminine qui fait partager son amour du camping en mettant en scène une jeune fille qui découvre les joies du camping solo, donc en solitaire, en fait, s'accrochant au basque d'un campeur plus âgé. Donc une tendre romance naît entre eux en fonction des discussions qu'ils ont sur le meilleur des réchauds à gaz et la bonne manière de remplir le sac à dos avant d'installer un camp tout en achetant du bois à ceux qui organisent le camping. Donc c'est
1: Oui.
0: vraiment, ça fait partie de ces trucs de niche dont les Japonais sont spécialistes.
1: Je m'en souviens, tu t'en avais parlé, tu en avais dit beaucoup de bien. Et est-ce que tu ressens comme moi que lorsqu'on lit une bande dessinée, parfois on est fatigué, on peut la couper à la moitié, la reprendre le lendemain. Alors qu'un bon roman, on a envie de poursuivre, poursuivre, poursuivre. Et un bon roman, si dans la journée on a 3 minutes de libre, on va les utiliser pour poursuivre la lecture. Eh bien, je ne me l'explique pas, mais le manga de qualité, c'est un peu pareil. C'est très prenant. Et si dans la journée, on a 7 minutes de libre, on a envie de poursuivre l'histoire.
0: Voilà, c'est vrai que ce sont d'épais volumes et on a vraiment envie de tourner les pages. Donc après donc cet excellent manga français sur donc ces aventures intersidérales, sautons dans quelque chose d'un peu moins imaginaire, d'un peu moins mythique, la Bible.
1: La Bible, est-ce que tu veux rappeler aux éditeurs qu'ils auront peut-être un petit geste à faire pour Radio Courtoisie à ce moment-là, ou je continue?
0: Je comptais le rappeler après la Bible pour mais
1: Bien.
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1: Voilà, je préférerais que tu commences parce qu'après, je vais dire que s'il vous reste un petit peu de trésorerie au cours de l'été, vous pouvez penser également à acheter des mangas qui sont vraiment de culture chrétienne. De culture chrétienne parce qu'on aime bien tous les deux présenter les sorties de qualité des éditeurs qui se disent conservateurs chrétiens. Parmi ceux-ci, il y a les éditions MAM. Et effectivement, depuis 2 ans, ils sortent des mangas vraiment Il n'y a rien à le reprocher sur le plan des idées, de la démonstration, de la culture. On ne sera pas déçu. Et donc, deux sorties viennent de se faire là, il y a 2 semaines et il y a 1 mois. La première dont je vais parler, c'est l'Ancien Testament et ensuite Jeanne d'Arc. Je les présente en même temps puisque les deux ont le même scénariste, Nicolas Mélandais. Donc, l'Ancien Testament en manga, c'est la suite de ce qui est sorti il y a 1 an, Jésus en manga. Et alors, quand on sait que le scénariste est Nicolas Mélandais, que c'est un dessinateur de jeux vidéo, on peut s'inquiéter. Ne nous inquiétons pas, puisque ce scénariste reçoit l'aide pour bâtir son récit de deux prêtres. Le père Christophe Rimbaud, qui est vicaire général du diocèse de Tours, qui est docteur en théologie et qui enseigne la Bible à l'Institut catholique de Paris. Il connaît donc le domaine. Il est aidé également par François Campagnac, qui est curé de la cathédrale de Sens, qui est également passionné de la bande dessinée. Il a fait vivre aux jeunes de sa paroisse. Et donc, à eux trois, ils bâtissent un scénario sur la Bible en manga qui permet aux petits comme aux grands de se remémorer tous les épisodes de la Bible que parfois on se le pardonne, on oublie. Avec le plaisir de la lecture d'un manga donc qui se lit très rapidement. Le dessin là, il est de Fabien Dalmasso. C'est lui-même qui avait déjà dessiné aux éditions MAM l'année passée Jésus en manga. Alors bon, c'est un manga français avec le code graphique du manga japonais. Le découpage est très dynamique, les visages sont très expressifs, mais la particularité par rapport au manga que j'ai présenté juste avant. Dans l'espace, par Alex Alice, c'est que aux éditions MAM, pour faire plaisir aux lecteurs, on crée le manga dans le sens de lecture français, de gauche à droite, et donc vous en serez nettement moins perturbé. Tandis que la deuxième sortie aux éditions MAM, c'est un manga historique, celui-ci sur Jeanne d'Arc. Alors, l'intérêt, c'est que le scénariste Nicolas Mélandais, comme tout à l'heure, suit un parcours chronologique. Bon, tout le monde connaît l'histoire de Jeanne d'Arc, la jeune fille qui entend des voix célestes à l'âge de 13 ans, qui entend des voix de Saint-Michel, Sainte-Catherine d'Alexandrie, Marguerite d'Antioche, qui délivre Orléans, qui fait sacrer le roi, et qui est après brûlée à Rouen suite au procès mené par l'évêque Cochon. Je termine par Cochon, puisque ce manga passe beaucoup, beaucoup de planches à vraiment montrer Cochon par un dessin expressif sous un air horrifique. Et donc, les enfants garderont profondément ancré dans leur mémoire que Jeanne était une sainte et que Cochon vraiment était le pire des personnages, un peu comme on pouvait nous l'enseigner à l'école primaire il y a jadis lorsqu'on était petit. Là, le dessin. Alors pour ce manga, le scénariste, je l'ai dit, c'est comme tout à l'heure la Bible, si ce n'est qu'il a fait tout seul le scénario sans l'aide des prêtres. Le dessin est d'Albert Carreras, c'est un Espagnol qui avait déjà dessiné un manga l'année dernière que j'avais présenté ou toi-même, je ne sais plus, qui m'avait bien plu aux éditions MAM. C'était sur Carlo Acutis. Et ça permettait vraiment aux enfants de découvrir avec tendresse cet enfant Carlo Acutis que nous connaissons. Et donc on retrouve le même trait très agréable pour la vie de Jeanne d'Arc. On peut se douter qu'il va continuer dans cette veine aux éditions MAM à illustrer des vies de saints connues par la jeunesse, mais peut-être qu'on permettra comme ça aussi de faire connaître à d'autres qui sont malheureusement éloignés de l'Église. Aux éditions MAM, donc.
0: Aux éditions MAM, très bien. Donc voilà les Jeanne d'Arc. Et tu as déjà parlé des héros de l'Alliance, on est bien d'accord.
1: Alors, effectivement, quand je lis l'Ancien Testament, peut-être que l'album s'appelle en vérité Les Héros de l'Alliance.
0: Voilà. Et donc les héros de l'Alliance, l'Ancien Testament chez MAM et Jeanne d'Arc. Et il me reste un peu de temps pour vous parler d'un album au format manga, mais qui n'est pas un manga, qui est Lino Ventura et l'œil de verre, donc d'Arnaud Le Guéflec et Stéphane Houari. Et en fait, c'est une collection de poches de Glénat, donc la collection Tempo, avec un peu de chance. Non, je ne sais pas comment s'appelle cette collection. J'aurais dû beaucoup mieux préparer cette émission. Je suis navré. Voilà. Et en fait, Glénat réédite dans cette collection des titres qui sont parus, évidemment, en grand format. Et c'est tout à fait intéressant parce que Ça permet de redécouvrir des albums qu'on ne trouve pas forcément sur les étals des libraires, dans un format plus petit et surtout avec un prix plus aimable, puisque, par exemple, cet album consacré à Lino Ventura, qui fait plus de 130 pages, ne coûte que 10 euros. Et on n'a pas remonté les planches, donc ce sont les planches originales imprimé en réduction. Ça va d'ailleurs très très bien à cet album. Ça lui va presque mieux d'ailleurs d'être réduit que d'être en grand format parce que il n'y a que 3 bandes par page et donc parfois on avait l'impression avec l'album original vraisemblablement que c'était un peu petit. Voilà, bah, peut-être que je m'avance horriblement et qu'il y a eu un remontage, mais franchement ça m'étonnerait parce que d'autres titres de la même collection comme par exemple Les Pieds Dedans de Pascal Rabaté, excellente bande dessinée particulièrement assassine, à absolument pas mettre entre toutes les mains, non pas parce que les mœurs ils sont horribles, ils le sont certes, mais on a vraiment surtout l'impression d'être plongé dans Bête, sale et méchant, ces comédies italiennes des années 70, c'est exactement le ton. Là, donc ils viennent par exemple de publier Terra Australis en 2 tomes sur la naissance du continent australien et surtout la naissance du peuplement du continent australien, et cet album, donc Lino Ventura et l'œil de verre, qui est une espèce de biographie assez impressionniste de Lino Ventura, un peu dans le désordre, où Lino Ventura est harcelé par un journaliste à moitié maladroit et qui revisite avec Lino Ventura les grands moments de sa carrière, les grands moments de sa vie familiale depuis son enfance avec sa mère et son frère de lait. La manière dont peu à peu il va s'imposer dans le cinéma français, lui ancien catcheur, en tournant avec de grands réalisateurs, en tournant de grands films évidemment, en ayant aussi son style bien à lui, fait de pudeur, et on a quelques éclairages sur ses amitiés avec des gens comme Michel Audiard ou José Giovanni. On passe rapidement sur ses querelles avec Jean-Pierre Melville, vous savez qu'il a tourné ce film absolument admirable, L'Armée des Ombres. Voilà, Jean-Pierre Melville et Lino Ventura ne se parlaient plus car Ventura trouvait que Melville était un odieux personnage, voilà, qu'il appelait le chacal avec un peu de chance. Et ben, donc c'est assez amusant. L'artifice du journaliste maladroit ne suffit pas à transformer la bande dessinée en quelque chose de prodigieux. Voilà, disons que c'est une espèce une manière bizarre de lier des scènes disparates entre elles. C'est assez raté, mais en revanche, les scènes sont suffisamment intéressantes, les scènes sont suffisamment bien choisies, avec surtout un dessin remarquable de la part de Stéphane Wary, qui réussit à retrouver, si j'ose dire, un style graphique qui, pour certaines planches, est celui des illustrés pour enfants des années 40-50, et pour d'autres a les qualités en fait des films des années 60-70. Avec une mise en page élégante, sobre, un rapport texte-image bien réglé, des clairs obscurs particulièrement bien travaillés, et avec le visage de Ventura, évidemment qu'on reconnaît à chaque page, c'est l'avantage de mettre en scène quelqu'un de célèbre, et qui donne une véritable épaisseur humaine à un personnage, d'ailleurs, tout à fait convaincant, tout à fait aimable, dont on apprécie la ténacité, le courage, la pudeur, la capacité à s'énerver, le combat évidemment pour les handicapés mentaux, puisque c'est lui qui a contribué puissamment à l'association Personnage. Voilà, c'est une bonne bande dessinée pour 10 euros, ça vaut vraiment le coup de l'acheter, et ça, j'espère que ça vous donnera le goût de vous pencher sur cette collection de poches de Glénat, et voilà, bah, par exemple d'ouvrir prudemment Les Pieds Dedans de Rabaté, de vous plonger un peu dans Terra Australis dont on reparlera, d'aller regarder Terre Neuva de Chabouté, et voilà, et aussi un album qui n'est pas sur la couverture et qui est la publication en un seul volume des 5 volumes de l'histoire d'une Polonaise qui a sauvé 2500 enfants juifs du ghetto de Varsovie, une histoire assez extraordinaire, où on est absolument saisi par la distance qu'il y a entre un dessin qui fait plus penser à des bandes dessinées comiques pour enfants et une histoire évidemment dont le comique est impitoyablement écarté au profit de quelque chose qui évidemment vous saisit l'âme et les os et qui est juste particulièrement horrifique quand bien même la dame réussit à s'en sortir et évidemment les 2500 enfants avec elle. On pense surtout à tous ceux qui sont restés au ghetto de Varsovie. Voilà, donc les Irradiés de l'île longue, intéressants mais horriblement mal dessinés, tous les mangas dont Christol a souligné les mérites, avec évidemment Jeanne d'Arc et l'autre manga fantastique donc publié chez Rue de Sèvres, et Lino Ventura et l'Œil de Verre aux éditions Glénat. Avec tout ça, ça devrait vous accompagner, sinon pendant l'été, au moins pendant une semaine. Pendant l'été, sans doute, l'été qui commencera sans doute en juillet et qui se poursuivra vraisemblablement en août. Je parle de la manière dont on va bâtir nos émissions, Christol et moi. Donc sans doute, nous reviendrons aussi, comme l'année dernière, sur des rétrospectives sur les albums que nous avons bien aimé depuis un an, ou sur des émissions spéciales consacrées à un genre, un dessinateur, un scénariste, une maison d'édition, une époque. Voilà, puisque donc la bande dessinée, c'est pas uniquement les nouveautés, c'est comme la littérature, comme le cinéma, comme la musique, c'est d'explorer tout le continent de ce qui se passait avant qu'on en parle. Christol, voilà, il nous reste une minute, donc si tu as envie de dire coucou, n'hésite pas.
1: Non, je vais te poser une question. La bande dessinée sur Nino Ventura, si j'étais bien compris, auparavant, elle était sortie dans un format normal.
0: Oui.
1: Et celui-ci, c'est un format réduit.
0: Tout à fait.
1: Et parce que le dessinateur, lorsqu'il a créé ses planches, était dans un format normal. Est-ce que le format réduit nuit au dessin, c'est-à-dire
0: alors à mon avis,
1: est-ce
0: non.
1: Est-ce qu'il y a des visages trop petits ou des choses comme ça?
0: Pas du tout. Je pense que ça ajoute une finesse qui devait être absente dans l'album original. J'espère que je suis pas en train de m'embarquer dans un truc absolument abominable où en fait, mais l'album a été publié en 2019. Il faudra que j'essaie de le retrouver. Voilà. Il nous reste 20 secondes. Juste le temps de vous dire, j'ai beaucoup parlé d'argent. Je n'en parlerai plus. 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Et à bientôt, à la semaine prochaine.

0: Prochaine émission Planche, Cases et Bulles de Richard de Sèze, samedi prochain à 17h. Et notez que celle-ci sera disponible dès demain et gratuitement en écoute à la demande sur rc.fr. Et à suivre dans quelques instants, une demi-heure musicale consacrée aux ouvertures de Rossini.
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0: Je vous rappelle que tout à l'heure, à 18h, vous pourrez écouter le libre journal de la douceur de vivre du 31 janvier dernier, dirigé par Alain Pocard, avec un roman sur le labyrinthe numérique et un hommage à Tchekhov. Avant cela, nous faisons une pause musicale à l'écoute de l'ouverture de trois opéras de Gioachino Rossini. Nous les entendrons toutes trois interprétées ici par l'orchestre de l'Académie nationale de Sainte-Cécile de Rome, placé sous la direction de Fernando Previtali, et tiré d'un disque compact Millennium Classique. Voici donc les ouvertures des opéras Guillaume Tell, Le Barbier de Séville, et la pivoleuse de Rossini.
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0: sur Radio Courtoisie. Nous venons de consacrer notre pause musicale aux ouvertures de trois opéras de Gioachino Rossini, avec tout d'abord l'ouverture de Guillaume Tell, puis celle du Barbier de Séville et à l'instant l'ouverture de La Pivoleuse. Toutes trois interprétées ici par l'orchestre de l'Académie Nationale de Sainte-Cécile de Rome, dirigé par Fernando Previtali. Ces ouvertures de Rossini étaient tirées d'un disque compact Millennium Classique. Et à suivre dans quelques instants, la rediffusion du libre journal de La Douceur de Vivre du 31 janvier dernier.
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0: Je vous rappelle que tout à l'heure à 19h30, nous rediffuserons le libre journal des artisans du 2 mai 2025, dirigé par Benoît Aglon et intitulé « Les diamants sont éternels, l'itinéraire d'un joaillier artisanal ». À 21h30, le libre journal de la France fidèle, dirigé en direct par Philippe Richard, consacré au catholicisme et le progrès technique. Et puis à 23h, votre soirée musicale proposée ce soir par Jocelyn avec les concertos pour violon d'Henri Vieuxtemps. Justement, je vous laisse en compagnie de Jocelyn qui vous accompagne toute la soirée. Technique. Tout de suite, voici la rediffusion du libre journal de La Douceur de Vivre du 31 janvier dernier, dirigé par Alain Pocard, avec un roman sur le labyrinthe numérique et un hommage à Tchekhov. Je vous souhaite une très belle soirée à l'écoute des programmes de Radio Courtoisie, il est 18h.
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0: Bienvenue à bord. Alors j'ai vraiment le plaisir de recevoir un écrivain que j'ai déjà reçu plusieurs fois et qui se nomme Philippe B. Grimbert. Et ça, mon cher Philippe B. Grimbert, à chaque fois je vous le redemande, pourquoi ce B ?
1: Pourquoi ce B ? Ben parce que malheureusement la place était prise, alors voilà, j'aurais pu faire Victor Hugo, mais finalement j'ai gardé mon nom, mais il y a un Philippe Grimbert qui commet également, enfin qui se commet dans l'écriture aussi. Et donc, comme on se connaît, parce que figurez-vous que le plus grand des hasards nous avait mis sur le même palier pendant des années. Oui, c'est vous imaginez pas pour à quel point c'est source de confusion. Ce d'autant plus que ce Philippe Grimbert, écrivain, est également psychanalyste,
0: ah oui,
1: et que donc je recevais dans ma boîte aux lettres des chèques à mon nom qui lui étaient adressés. Il me suffisait de les encaisser. Et c'est comme ça que nous avons fait connaissance.
0: Et
1: je lui ai promis que si un jour je me mettais à écrire, je trouverais un signe distinctif pour qu'il n'y ait pas de confusion.
0: Et le B, c'est ?
1: Et le B, c'est mon deuxième prénom, Bernard. Voilà.
0: Bernard, voilà. Alors, vous avez déjà publié 5 livres aux éditions du Dilettante, qui est une excellente maison d'édition. J'ai dû vous recevoir à peu près pour chacun, je crois. Il y en a un, d'ailleurs, où on était tout tellement d'accord, vous êtes contre les éoliennes. Et là, vous publiez L'attaché et E de presse, c'est-à-dire il s'agit bien d'une personne féminine. Et je voudrais d'abord vous faire un compliment. Jusqu'à présent, je vous recevais parce que vous étiez un écrivain qui écrivait bien. Et maintenant, je peux vous dire que tout simplement, c'est écrit. Il y a eu un changement qualitatif dans votre dernier livre. Je trouve que vous avez, c'est ça, le changement qualitatif, c'est au-dessus de ce que vous faisiez avant, qui était déjà en excellent français et tout. Alors, bravo, quoi.
1: Merci, cher Alain, je suis très touché.
0: C'est une histoire d'amour au temps des smartphones. Mais dès le début, là, vous renouvelez un peu l'opposition entre Proust et Sainte-Beuve. Vous allez quand même pas me dire que vous avez un point de vue sur l'un ou sur l'autre.
1: Absolument pas. Mais puisque vous faites référence au grand Marcel, peut-être le titre, en l'occurrence, est une référence. Vous savez, il y a, j'imagine que vous connaissez bien La Recherche du Temps Perdu, mais il y a un volume de La Recherche qui s'appelle La Prisonnière, et j'ai toujours trouvé particulièrement gonflé que Proust, dans lequel tout le volume est consacré à son aliénation, à sa dépendance, à son assujettissement au personnage d'Albertine, se traduise par le fait qu'il ose écrire ce roman, donner à ce roman le titre de La Prisonnière. Et je me suis toujours dit, c'est un tour de force remarquable, parce que s'il y a quelqu'un qui est prisonnier dans cette histoire, qui est prisonnier de cette histoire, c'est-à-dire qui vit dans dans l'enfermement de son abandon, de sa dérédiction, c'est bien lui. Et appeler ce livre La Prisonnière, pour le simple fait qu'à un moment donné, en effet, il l'enferme très vaguement dans son appartement et qu'il la fait vaguement surveiller par sa gouvernante Gilberte, toute l'écriture de ce roman n'est qu'une traduction de sa dépendance et de son statut de prisonnier ou d'aliéné. Alors voilà, il y avait dans le terme « l'attaché de presse » un clin d'œil à ce volume magnifique, donc qui est pour moi peut-être en tout cas l'un des volumes de La Recherche qui m'a le plus touché, l'idée de revenir à ce titre pour inverser l'ordre des attachés ou l'ordre des prisonniers. Voilà.
0: Mais c'est lui la prisonnière, en
1: absolument
0: fait.
1: Alors, je ne suis pas certain qu'il ait poussé l'humour jusqu'à s'attribuer ce qualificatif féminin.
0: Alors, dites-moi, cher Philippe B. Grimbert, vous êtes, dès le début, il y a un petit peu d'érotisme qui apparaît dans votre roman. Il y en a pas mal qui courent, sans d'ailleurs aller trop loin, mais on sent que là, il y a une passion pour la femme qui est beaucoup mieux que pour les femmes, d'ailleurs.
1: Absolument.
0: Guitry et Léoto disaient « je n'aime pas les femmes, j'aime la femme ». Et alors, page 36-37, là vous allez un petit peu fort quand même, vous dites « au blue jean moulant de Marilyn, aux cuissardes de Bardot, à l'entrecuisse de Sharon Stone, je préférais le chandail gris, le pullover bouteille, l'imperméable beige, l'uniforme provincial de Nathalie Baye ». Là, faut vous expliquer.
1: Écoutez, alors là, puisqu'on est dans les explications, je vais vous en donner une. Un jour, vous le savez, on a voulu imposer à Hitchcock, Marilyn Monroe, je crois que c'était pour la Taverne de la Jamaïque. Les producteurs lui ont dit Marilyn Monroe est une star.
0: Non, ça m'étonnerait, c'est en 39, la Taverne de la Jamaïque.
1: Alors, c'est pas pour la Taverne de la Jamaïque, c'est un film... Je me demande si c'est
0: pour les oiseaux, non?
1: Non, peut-être pour le rideau des chiens. Enfin bref, je ne sais plus. Vous avez raison, c'est pas la Taverne de la Jamaïque. Et Hitchcock a répondu cette phrase absolument magnifique. Il a dit, écoutez, Marilyn Monroe est peut-être une très bonne actrice, mais je ne veux pas d'une femme qui ait son sexe sur son visage.
0: Voilà. Oui,
1: Alors, vous comprenez là les choix des héroïnes hitchcockiennes, qui sont en effet des femmes très belles, les Tippi Hedren, les Grace Kelly, et consorts qui sont ces grands archétypes de femmes, en effet, qui n'ont pas leur sexe sur leur visage. C'est vrai, elles ont une forme de voilà, l'érotisme, en tout cas, ou la sensualité n'est pas ce qui saute aux yeux. Et moi, j'ai toujours été frappé par cette phrase d'Hitchcock qui laissait penser que peut-être il y avait, quand quelque chose se montrait ou s'exhibait trop dans l'érotisme ou la sensualité d'une femme, quelque chose qui la désérotisait. Et l'anecdote de Nathalie Baye est une sorte de référence à cette idée-là, car qu'est-ce qu'il y a de moins érotique ou de moins érogène que Nathalie Baye, qui est tout en discrétion, en moyenneté, peut-être l'illustration même de la petite bourgeoise dans tout ce qu'elle peut avoir de plus banal, de plus... et qui se révèle à la lumière du travail du metteur en scène, à la lumière de l'éclairage qui en est fait, personnage d'un fol érotisme et qui peut susciter un désir absolument...
0: Et très bonne comédienne.
1: Et de surcroît une très bonne comédienne. Donc c'est ce que le personnage signifie quand il dit, et puis évidemment, je me sers de cette histoire pour introduire le personnage central du livre qui est l'attaché de presse, ou ce qui, paradoxalement, ce qui saute aux yeux du narrateur, ça n'est pas son éclat, ça n'est pas son érotisme, ça n'est pas son sex appeal, mais c'est sa neutralité, c'est sa banalité, et donc c'est quelque chose comme si finalement ce qui l'érotisait, c'était ça, c'était cette transparence, c'était cette vacuité, c'était cette invisibilité qu'elle porte.
0: Alors, vous savez d'ailleurs magnifiquement décrire l'architecture d'un baiser sur la bouche avec la fameuse Charlène. Alors, je lis, hein, parce que l'obligeante a relevé la tête tandis que je cherchais de la pointe de ma langue un passage à entrouvrir entre ses lèvres contre l'enclos de ses incisives, espace fortifié dont je pénétrais l'enceinte sans résistance avant de heurter la langue de Charlène pour les premières touches d'un duel entre nos extrémités spongieuses au cours duquel la sienne demeurait immobile comme un membre infirme. Voilà. Ouais. Ça c'est de l'écriture. Vous voyez déjà la phrase longue, qui a une cadence. Hein, c'est...
1: Ouais. Ouais, oui,
0: je... Vous avez dû pratiquer ça beaucoup et peut-être d'autres choses aussi. D'ailleurs, enfin bon,
1: qui n'a pas pratiqué l'intensité et l'émoi du premier baiser. Hein. On dit même que c'est une. D'ailleurs, c'est comme ça que. C'est écrit, c'est une frontière, le premier baiser. Hein. C'est une frontière dans les gestes, dans les relations, dans les rapports. Il y a l'avant et l'après. C'est comme un territoire que l'on franchit après ce premier baiser. Il y a l'émoi, l'inquiétude. Va-t-il m'être accordé ou refusé? Et s'il m'est accordé ou si j'y ai accès d'une certaine manière dans cette conquête, eh bien, c'est en effet tout un territoire relationnel qui s'ouvre. Et c'est pour ça que cet instant est un instant extrêmement précieux, presque miraculeux.
0: Alors, vos personnages, Charlène et le personnage, utilisent ce qu'on appelle en bon français le day use, c'est-à-dire ils vont ensemble l'après-midi dans un hôtel. D'ailleurs, ce sont tous les mêmes que vous ayez.
1: Absolument.
0: Voilà, c'est des tours. Celle dont vous parlez, c'est vers la rue du Commandant Mouchotte, je suppose.
1: Oui, c'est ça. Oui, voilà. Ça pourrait être tous ces hôtels à peu près standardisés.
0: Je ne veux pas en savoir plus.
1: Non, mais en fait, quand vous en connaissez un, vous les connaissez tous. Hein.
0: Vous
1: ce
0: avez
1: sont
0: raison.
1: Des
0: alors,
1: hôtels à l'organisation très homogène. Et d'ailleurs, qui fait écho aussi à la relation, à la dimension même du désir, qui a quelque chose d'assez mécanique et d'assez standardisé à l'intérieur de cette relation.
0: Ah oui, mais vous dites, des je t'aime, il y en eut par milliers, de toutes les sortes, hasardeux, sentencieux, secs, humides, paresseux, fébriles, exigeants, érectiles, plaintifs, suppliants, moins pour dire que pour vérifier, authentifier un cadre imprécis, un état volatile, s'érodant sur nos écrans à mesure qu'il proliférait.
1: Oui.
0: Mais on va s'apercevoir, ça c'est bien dit et tout, oui. Mais on va savoir, assez vite d'ailleurs, on s'aperçoit en fait, c'est sur un livre sur la numérisation de l'amour, parce qu'on ne peut plus se passer des, ça comme vous voulez, des portables, des portatifs. Bien on disait des cellulaires autrefois.
1: Ouais, absolument.
0: C'est une façon d'enfermer les gens.
1: Ben oui. Roland Barthes écrivait le discours amoureux, les fragments du discours amoureux il y a quelques années, à l'époque même où ces supports numériques n'existaient pas. Je me suis toujours demandé ce que deviendrait ce texte à l'heure d'aujourd'hui, où on est en permanence dans l'injonction à l'immédiateté. C'est-à-dire qu'il doit y avoir une sorte de réponse et de relance absolument permanente. Sinon, on est mis en défaut de quelque chose. On est, vous savez, c'est la bovarisation du portable qui vous met en situation de très grande frustration.
0: Ah, ça, c'est joli. Mais expliquez-le moi un peu. Parce que c'est une très belle phrase.
1: Oui, Bovary, c'est le prototype même de l'attente déçue, de l'espoir et du processus sans cesse renouvelé pour cette femme.
0: Et de l'idiotie aussi.
1: Et il y a quelque chose de cet engin qui vient au service de cette, Bovary, c'est nous tous dans notre petite et notre
0: soyez poli avec moi.
1: C'est Flaubert qui le disait, Bovary, c'est moi. Hein, donc si je laisse parler la Bovary qui est en moi dans cette espèce de futilité un peu imbécile, surtout en ce qui concerne les amourettes, le portable lui donne une dimension qui vient réactiver par cette espèce d'injonction à l'échange permanent et perpétuel où il n'y a rien à se dire, simplement faire fonctionner le processus par lui-même. Je t'écris, tu me réponds. Je t'envoie un signe, tu me renvoies un signe. Et si je ne le fais pas, c'est la paranoïa du moi immédiatement qui se met en exergue. Je n'ai pas de réponse. C'est le fading amoureux dont parle Barthes. Sauf que là, il est permanent et il s'évide petit à petit de toute matière ou de toute substance. Il n'est plus qu'au service de l'appareil lui-même. Comme si c'était l'engin ou l'appareil qui gouvernait la relation et non plus l'inverse. Et qu'il fallait le nourrir comme le ventre d'une sorte de machine infernale.
0: Ou de Moloch.
1: De Moloch, hein, qui donnait le ton, le là, à la nature même de la relation affective.
0: Alors d'ailleurs, vous le dites très bien, vous dites qu'elle était, Charlène, elle était depuis toujours reliée par l'ombilique au cordon de son smartphone.
1: Et, oui,
0: et vous, même dans un amour, on n'arrive pas à couper l'ombilique.
1: Absolument, non. Alors, et puis, évidemment, c'est un rapport à soi qui est un rapport permanent, c'est-à-dire que cette dimension même très narcissique de la relation amoureuse, qui est voilà, l'une des composantes de ce lien, avec l'usage que l'on fait de cette interface, renforce absolument considérablement à la fois le rapport à soi et également sa mise en danger. Donc oui, il y a quelque chose de très ombilical, comme une sorte d'excroissance du corps de cette femme, puisque cet homme est finalement moins introduit qu'elle ne l'est à ses engins ou à leur place, qu'ils tiennent à l'intérieur de la relation amoureuse. Il a à un moment donné le sentiment que ce téléphone portable, c'est presque quelque chose qui fait partie de son corps avec lequel il interagit, et il se demande même si son doigt n'est pas une zone érogène, la pulpe du doigt avec lequel elle tape ses SMS et qu'elle envoie ses messages avec une folle dextérité, n'est pas en soi devenu un lieu érotique propre qui participe de l'échange amoureux, et il en est absolument fasciné. Et ce qui est tout à fait surprenant, c'est qu'il rentre à l'intérieur de ce lien par ce prisme-là, par ce biais-là, et il découvre cette addiction de l'extérieur, parce qu'il n'y est pas d'une certaine manière initié à la phase première de cette relation amoureuse.
0: Mais alors, il n'y a pas que ça à laquelle elle est dépendante, il y a la couleur verte. C'est-à-dire, il décide de partir en vacances, je le prononce à la française, mais il dit, il me faut du vert. Le vert, est-ce que c'est une relation à l'écologie? Tout simplement, il faut du vert, du vert, du vert.
1: Oui, alors il y a, vous savez, la relation. Ils ont une relation tout de même qui est assez monotone, assez stéréotypée. Ce couple se retrouve une fois par semaine dans un appartement ou dans un hôtel. Ils ont une relation qui ressemblerait un peu, pour des gens qui aiment le cinéma comme vous, à ce film qui s'appelle Le Dernier Tango à Paris, où on a l'impression que l'échange répond à un cadre, à un horaire extrêmement précis, et qu'il est contenu à l'intérieur de cet espace-temps, et que d'une certaine manière, il n'a pas à en sortir, et que s'il en sort, ça risque de faire éclater la relation, parce que l'un et l'autre se trouveraient privés de repères, de ce qui constitue un peu la caverne de leur relation. Et là, brutalement, ce couple se retrouve exposé à un week-end où ils ont la possibilité de partir 3 jours ensemble, comme vous le dites, à la campagne, au vert. Alors le personnage, le narrateur est extrêmement inquiet parce qu'il se demande ce qu'il va faire de cet excès de Charlène pendant 3 jours entiers, où à l'intérieur même de la relation qu'ils ont construite, ben finalement les choses se sont mises en place dans un espace très limité, un lieu, un espace-temps à l'intérieur duquel se déroule et se reproduit une relation qui est à peu près toujours la même. Et là, cette maison, la campagne, la verdure, et donc il découvre cette femme qui tout d'un coup lui avoue son intérêt pour les fleurs. Elle lui fait part du fait qu'elle aurait aimé être fleuriste. Elle a un logiciel également qui lui permet de retrouver le nom des fleurs, et elle passe quelques heures à rechercher le nom des fleurs. Bref, tout d'un coup, il l'aperçoit végétale, il l'aperçoit comme une espèce florale, et avec cette vision qu'il a d'elle, d'une certaine manière, il continue un peu à l'anonymiser à travers cette nouvelle représentation, cette fois-ci, qui est plus végétale qu'elle ne l'était auparavant.
0: Alors, mais vous savez que le vert est pas très bien vu en peinture en général.
1: C'est vrai.
0: Par exemple, Georges Mathieu détestait le vert.
1: Oui,
0: bon, mais alors, je suis obligé de faire une petite digression parce que ça m'intéresse personnellement.
1: Oui.
0: Vous l'emmenez à côté de Tonnerre.
1: Ouais.
0: Vous connaissez Tonnerre ?
1: Très bien.
0: C'est une ville morte.
1: C'est une ville morte. Mais d'ailleurs, il en parle.
0: Oui.
1: C'est la ville qui n'a plus cessé. Ça fait partie de ces villes de province totalement déshabitées, évidées, qui ne sont remplies un peu le week-end, d'ailleurs, comme il le découvre, que par les quelques résidences secondaires avoisinantes qui viennent s'animer autour de quelques marchés paysans plus ou moins artificiels. Mais allez à Tonnerre le jour de la semaine, vous avez des commerces vides, vous avez des rues vides, et c'est en effet ce qui arrive à peu près aux 2/3 du paysage français, hein, c'est-à-dire leur néantisation programmée au service d'une autre vision et d'une autre représentation de la géographie française, absolument.
0: Je crois que vous en parliez dans un précédent roman.
1: Oui, bien sûr, c'était
0: le sujet.
1: Parce
0: que là, ça se passe dans le Morvan.
1: Ça se passait
0: dans le Morvan. Vous connaissez bien le Morvan, vous.
1: Je connais bien la Bourgogne, que j'apprécie beaucoup.
0: Oui.
1: Et je vois, comme tout le monde, qui s'intéresse à des paysages.
0: Dans le Morvan, pas très loin d'Avallon, d'ailleurs.
1: Absolument, près de Carré-les-Tombes.
0: Il y a des éoliennes. On appelle ça des éoliennes.
1: Bah, il suffit de prendre l'autoroute Assis.
0: Taisez-vous.
1: Entre Paris et Avallon, pour voir ce qu'on a fait, en effet, des panoramas, des espaces qui sont intégralement recouverts de champs éoliens et qui ont en effet totalement modifié, bouleversé les paysages et la géographie, non seulement la journée, mais la nuit, un crépuscule, un soir d'été où les lumières rouges clignote dans le ciel et supprime toute possibilité d'appréhender une perspective, un panorama. Mais bon, ça nous éloigne. Alors là, ce que je reprenais, en effet, c'était la ville, la petite ville, la ville moyenne, comme les Tonnerres, ville magnifique par ailleurs.
0: La fosse Dionne
1: et sa désertification, sa gentrification, le temps d'un dimanche ou d'un week-end de l'Ascension. Et puis pour le reste, sa mort programmée avec la fermeture de toutes les usines aux alentours, contemporaine de la désindustrialisation du pays, les quelques centres commerciaux qui ont ruiné les petits commerces à l'intérieur de la ville, et puis les populations qui ont fini par partir. Et donc ces villes qui ne sont plus que des villes musées dans lesquelles ce couple vient errer le temps d'un week-end.
0: C'est d'ailleurs drôle qu'un week-end d'amoureux s'appelle le week-end de l'Ascension. Hein. Vous savez comme je suis. Hein. D'un seul coup, elle disparaît et on a l'impression... Alors, elle va revenir, hein. Mais on a l'impression qu'il y a comme une sorte de parallèle entre la disparition de la ville française de province et la disparition de Charlène.
1: Oui, alors ça c'est un détail que vous avez noté, en effet. Cette disparition, pour moi, elle avait valeur d'alerte. C'est-à-dire que la relation qu'entretient le narrateur avec Charlène était une relation qui ne le bouleversait pas outre mesure. Elle était intégré, rentré à l'intérieur même d'un processus dans lequel il trouvait une forme de satisfaction. Et puis, il y a cet événement, il est pris dans ces échanges permanents à travers leur téléphone portable, qui fait qu'ils sont en communication quasiment 24 heures sur 24.
0: T'es où là ?
1: T'es où là ? Qu'est-ce que tu fais ? Qu'est-ce que tu manges ? Et brusquement, pendant 12 heures, elle disparaît, c'est une disparition extrêmement relative, elle s'absente de sa boîte de messagerie, et cette absence pour lui l'enferme littéralement, c'est-à-dire qu'il est totalement intégré dans tout d'un coup cette disparition, comme une alerte qui anticipe sa véritable disparition un peu plus tard dans le livre, et qui, puisqu'on parlait de Proust à l'instant, me fait penser, vous savez, à cette scène où Odette disparaît d'un salon de chez les Verdurin. Swann arrive, il ne la voit pas, il n'est absolument pas amoureux d'elle, il la trouve plutôt banale, hein, c'est la fameuse « cette femme qui n'est pas mon genre », sans grand intérêt, plutôt vulgaire, mais tout d'un coup, à la soirée des Verdurin, elle n'est pas là. Et alors, il prend une calèche et il fait tous les cafés, un à un, sur les grands boulevards, en espérant la trouver. Et Proust décrit absolument magnifiquement chez Swann la naissance même du sentiment amoureux et de l'attachement profond qui va jusqu'à, évidemment, chez Swann presque l'aliénation, à travers cet instant qu'est sa disparition extrêmement courte, extrêmement brève, mais disons cette première expérience du manque qu'il éprouve à l'égard de cette femme et que le narrateur éprouve à l'égard de cette Charlène à l'occasion de son effacement de sa boîte de messagerie.
0: Nous sommes sur Radio Courtoisie et j'ai vraiment le grand plaisir d'interviewer Philippe B. Grimbert, hein, n'oubliez pas, hein, même si vous avez de bonnes relations avec Philippe Grimbert, pour son dernier roman, et j'ai l'impression qu'il y en aura d'autres, hein, c'est Philippe B. Grimbert, donc, vient de publier aux Dilettantes L'Attaché et eux de presse. Alors, j'ai été conquis par, j'avais aimé vos précédents, mais là, j'ai eu un petit truc en plus. Mon truc en plume, peut-être, de Zizi Jeanmaire, parole de Bernard Dimet. Oui, à ce propos, vous citez Raymond Devos dans Pierrot le Fou. Ouais. Vous trouvez ça bon?
1: Quoi, Pierrot le Fou?
0: Les deux.
1: Je trouve cette scène, ce sketch de Raymond Devos, je ne sais pas si vous en avez le souvenir. On voit apparaître Raymond Devos brusquement dans le film de Godard. Je crois que ça se passe sur un. À Marseille, sur un
0: pont, un quai.
1: Un quai ou un petit bas, un quai, absolument. Et Raymond Devos a cette histoire extraordinaire de cette rengaine, de cette femme, de ces femmes, puisque manifestement toute l'histoire de sa vie sentimentale tourne autour de cette question. Est-ce que tu m'aimes ou est-ce que tu m'aimais? Et alors, Raymond Devos en fait une espèce de leitmotiv de sa vie affective qui montre à la fois son caractère répétitif, circulaire, aliénant, désespéré et désespérant de monotonie. Mais ça n'est pas parce qu'il est monotone et parce qu'il est toujours le même qu'il n'est pas aussi effroyable et aussi douloureux. Et d'ailleurs, cet homme est absolument brisé. Et donc, il y a un côté absolument comique et burlesque dans, évidemment, cette confession que fait Raymond Devos de cette répétition à cette même phrase. Là, ça n'est plus la femme, c'est la phrase répétée par plein d'autres femmes dans d'autres circonstances, mais qui les renvoie toujours à cette formule unique. Et je trouve cette histoire et ce sketch est probablement ce qu'elle dit aussi de ce qui arrive à ce narrateur qui, d'une certaine manière, n'a pas porté un grand intérêt à ce personnage qu'il a surtout choisi pour son effacement, pour sa neutralité, pour son invisibilité, mais ce qui ne m'a prévenu en rien la puissance même de son attachement et de son aliénation, comme s'il y avait quelque chose d'autre, de plus mystérieux, qui était à l'origine même de ce qui créait parfois le mystère d'un lien, le mystère d'une interdépendance, le mystère d'une aliénation dans une relation amoureuse, qui peut-être aussi n'est pas simplement une histoire d'être et de relation d'être à être, mais de fragment à fragment, de peau à peau, de geste à geste, de mot à mot, des choses finalement presque microscopiques et qui pourtant retiennent des individus à un attachement à la fois profond et presque aliénant, puisque on va pas dévoiler la fin du roman, mais ce personnage se perd dans cette extrême dépendance.
0: Écoutez, ce que vous dites est très bien, ce que vous écrivez est très bien, mais j'ai bien peur qu'on n'ait pas les mêmes goûts en cinéma. Vous m'avez cité Hitchcock et Pierrot le Fou. On parlera de ça une autre fois.
1: D'accord. ça veut pas dire que je suis pas un grand fanatique de Godard. Alors là, ne détrompez-vous.
0: Et Hitchcock?
1: Hitchcock, pas tous, ça dépend. Il y a quelques films d'Hitchcock auxquels je suis très sensible.
0: Vous trouvez pas que le plus grand, par exemple, cinéaste français, c'est Sacha Guitry?
1: Je suis d'accord, c'est un immense cinéaste, Sacha Guitry. Un immense
0: cinéaste. Et le plus grand américain, c'est John Ford?
1: Aucun doute là-dessus.
0: Eh ben, ça va.
1: Aucun doute là-dessus.
0: Dites-moi, oui, alors justement, c'est toute cette permanence de la dialectique aussi chez vous. Vous avez dû manier la dialectique dans votre jeunesse, car il y a une, c'est vraiment je t'aime, donc je t'aime, je te quitte. Et puisque oui. Je t'aime, je peux pas faire autrement que te quitter.
1: Oui, enfin, en l'occurrence, là, c'est lui qui est quitté, hein. C'est pas lui qui prend l'initiative.
0: Mais c'est toujours la femme.
1: Hein. Oui, c'est toujours. Oui, bien sûr. Mais disons
0: non,
1: que.
0: Mais...
1: Alors, ce que le narrateur évidemment expérimente, c'est que là, vous savez, une histoire d'amour ne commence pas au début et ne se termine pas à la fin. Elle commence bien avant. Elle commence bien avant dans le genre que l'on a, où on voit bien ces personnages qui recherchent toute la vie le même type de femme, et qui changent, s'ils changent de partenaire, retrouvent à peu près globalement les mêmes caractéristiques, qu'elles soient physiques ou psychologiques, ce qui montrerait que d'une certaine manière, ils ont commencé leur relation avec un individu inconnu bien avant de la rencontrer, et la relation ensuite vit ce qu'elle a à vivre, et elle continue bien après la séparation. Et pour certains, d'ailleurs, ce temps qui se situe après la séparation n'en constitue pas moins un temps absolument essentiel. Vivre avec l'absence de l'autre, vivre avec son silence, être enfermé après la disparition de l'autre... Et du téléphone peut, et c'est le cas de ce malheureux narrateur, constituer probablement la part la plus intense et la part la plus active de son attachement. Et c'est d'ailleurs c'est ce qu'il expérimente et ce qu'il décrit, c'est-à-dire que c'est au moment où cette femme disparaît complètement et où non seulement elle disparaît, mais alors là, il y a quelque chose de très contemporain dans cette disparition. C'est que cette disparition est brutale, totale, radicale et absolue. Il passe du tout au rien sans le moindre souvenir, la moindre trace, puisqu'elle va jusqu'à l'effacer, le bloquer, comme on dit aujourd'hui, de son téléphone portable, l'évincer, le néantiser lui aussi comme les paysages. Et là, c'est pas simplement un « je te quitte », c'est « je te fais disparaître » absolument à la mesure de ce que tu as pu être et de ce que tu as pu être surprésent ou surreprésenté dans notre relation. Et donc, c'est une forme d'érotisme de l'absence, de surérotisme de l'absence, une sorte de striptease de la disparition qui lui est proposée et qui met cet homme dans une situation de panique affective absolument totale, sans mesure probablement avec la nature même de l'attachement qu'il avait pour Charlène présente, Charlène incarnée, Charlène vivante, autre chose que Charlène absente.
0: Et dans cet acte, justement, vous dites, vous la décrivez, cette hallucinance staccato de l'index et du majeur que souvent elle avait exécuté face à moi en s'adressant à d'autres, experte en ces trilles frénétiques et nerveux qui m'évoquèrent plusieurs fois l'image érotique d'une secrétaire vintage, une sorte de Money Penny, James Bond, attachée à mes seuls services secrets.
1: Ça va, James Bond, vous supportez?
0: Oui, oui, oh, bah, il y en a eu des bons, et puis, James Bond dans votre sens, d'ailleurs. C'est... Non, mais attendez, vous savez chez voilà, qui vous
1: pas
0: êtes,
1: mal, pas
0: quand
1: mal.
0: Même, bon. Alors, non, mais vous savez, votre livre est très, très, est très riche, et donc j'ai pris plein de notes, mais évidemment on les retrouve pas, heureusement qu'on a mis des marque-pages. Oui, effacer n'est pas oublier, c'est ça la grande idée, c'est qu'on peut effacer tout ce qu'on veut avec le numérique, etc., mais...
1: Mais avant on gardait une lettre, on gardait une trace, on gardait quelque chose de l'autre, on disparaissait pas comme ça, de cette façon-là, comme ça, sur un clic, sur un et alors là, le vous avez remarqué l'importance qui est donnée à cette expérience du blocage, qui, je crois, dans les pratiques relationnelles, est devenue quelque chose de très courant. Hein. Je te bloque, je te débloque, mais le blocage, il dit ce qu'il est, et le personnage le prend au sens propre du terme. Être bloqué l'immobilise, c'est-à-dire au sens lui fait s'arrêter de vivre. C'est-à-dire qu'en étant bloqué dans le téléphone de Charlène, d'une certaine manière, c'est comme si son espace à lui intime, qui s'était pendant toute cette période essentiellement réduit à sa présence à l'intérieur de ce téléphone, faisait de lui, d'une certaine façon, un algorithme effacé, enfin, bloqué au sens paralysé. Et donc, toute la démarche qui va être la sienne dans la dernière partie du livre va être de se remettre en mouvement, de se débloquer. Et d'ailleurs, il y a un jeu de mots, il dit « je me mets à débloquer » à tous les sens du terme, puisqu'il va commettre l'irréparable en allant forcer l'interdiction qui lui est faite de pouvoir revoir au moins cette femme pour avoir une explication, des mots, pour être reconfronté au réel de sa présence, ne pas rester dans ce blocage et cette disparition, et ça va lui coûter très cher.
0: Oui, d'ailleurs, c'est un peu annoncé. Elle me possédait désormais, me tenait entre ses mains, telle une dagide de chiffon qu'elle aurait transpercé en chacun des lieux sensibles de notre manège. J'éprouvais la perte de chacun, comme si j'en étais devenu le jouet, la poupée molle. C'est beau, l'idée du jouet, c'est plus fort la poupée molle que le jouet, d'ailleurs.
1: Ah oui, la poupée molle, oui, c'est ce qui est fait de nous. En l'être abandonné. Comment survivre quand on est au-delà même de la nature de cette relation? Je trouve que le statut d'abandonné, le statut de celui à qui l'on dit « je ne veux plus de toi, je ne t'aime plus », est ce qui, d'une certaine façon, fait converger toutes les possibilités même de pouvoir se considérer autrement à un moment donné, dans un temps de la relation, que par le prisme même de ce jugement. Il a quelque chose de radical, de total, de définitif, qui en effet fait du narrateur quelque chose de presque inerte, c'est-à-dire qu'il n'y a plus un regard, il n'y a plus un mot, il n'y a plus un événement qui pourrait l'animer, autre que celui qui proviendrait de cette femme à qui a été délégué ce pouvoir absolument immense, elle qui n'était rien, ou pas grand-chose, ou très peu de choses, et en tout cas c'est là que son désir s'est engouffrée, elle est devenue absolument tout, elle est animée, elle, de la toute-puissance qui était totalement invisible au moment de leur rencontre.
0: Vous dites d'ailleurs un peu ça, en un mot je débloquais, j'aurais 100 fois préféré un coup violent, un coup de poing dans la gueule, des hématomes, un coup de couteau qui m'empêche de marcher, de me nourrir ou bien avec une saune, n'importe quelle plaie plutôt que cette sentence qui s'inscrivait non seulement dans mon esprit, mais ailleurs, à d'autres endroits sur ma peau, comme dans cette nouvelle de Kafka où un condamné se voit scarifier le motif de son exécution par une machine infernale jusqu'à ce que les pointes qui inscrivent le texte le transpercent de part et part en part, bloqué. C'est la colonie pénitentiaire.
1: C'est la colonie pénitentiaire qui est un texte extraordinaire. Mais c'est pas simplement la colonie pénitentiaire. Vous savez, on parle également, on a un sujet à la mode qui est de parler de la violence faite aux femmes, et on a raison de la dénoncer. Mais je trouve que dans cette histoire, on a tout d'un coup, fait abstraction totalement dans une relation affective, de la violence qui s'exerce aux hommes, qui est une violence qui est une autre nature, et qui n'est pas une violence physique, dans l'immense majorité des cas. Et je pense notamment au personnage houellebecquien, qui est celui, le héros de son premier roman, dont vous vous souvenez peut-être ce personnage, qui est un personnage assez fade, rejeté, humilié, dans l'extension du domaine de la lutte, et qui vit un véritable cauchemar affectif et relationnel, et qui est l'objet d'un mépris féminin, d'une violence absolument inouïe. J'ai toujours été extrêmement sensible que Houellebecq parle aujourd'hui, à travers ce personnage, de l'existence même d'une violence qui existe et qu'il ne faut pas annuler sous prétexte que l'on est dans un combat sociétal qui a pour objectif, en effet, de dénoncer des formes de violence qui sont inacceptables et qui se doivent d'être juridiquement condamnées.
0: Bien sûr.
1: Absolument. Mais la relation affective est une relation qui est faite d'une alternance, souvent assez bien répartie, de victimes et de bourreaux.
0: De coups dans la gueule.
1: Et de coups dans la gueule. Et cet homme-là, il est violenté par cette forme cette forme numérique de violence, qui semble d'ailleurs ne contenir aucune forme de violence, puisqu'elle est virtuelle et qu'elle est numérique, alors qu'elle en a une absolument épouvantable et bien plus effroyable qu'une baffe dans la gueule, qu'un coup de poing. Hein. Coltès disait cette phrase magnifique dans un texte, je crois que c'est dans La Solitude dans les champs de coton, il dit la vraie violence faite à l'homme, c'est pas de le blesser ou de le tuer, c'est de rayer son nom sur une lettre comme une feuille de papier qu'on froisse, c'est de détourner son regard qui fait de l'homme une erreur de la vue. Et bien c'est de ça dont il s'agit. Tout d'un coup, cet homme, par cette anonymisation, devient une sorte d'erreur, il disparaît. Et cette violence-là, elle existe et elle est réelle.
0: Oui, je reçois des messages. Bonjour à Philippe B. Grimbert. Vos émissions sont toujours un enchantement d'intelligence et de nostalgie et de complicité bienveillante avec votre invité. Vous le pensez, j'espère?
1: J'en suis.
0: Sans ça, je vous inviterai
1: plus. C'est pour ça que c'est toujours un grand plaisir de venir ici,
0: votre
1: cher Alain.
0: Votre voix toujours juvénile, de beurre inchangé depuis des décennies. Voilà, voilà, amicalement. Et puis, bon, bah, tout ça, c'est très, très bien. J'ai encore beaucoup de choses à vous dire parce que vous savez décrire aussi dans la vie moderne. Vous savez décrire le... Je le lis. Les gens vont comprendre. Je décidais d'abord de me poster à l'entrée du cinéma UGC, situé à mi-chemin entre l'immeuble où Charlène exerçait son métier d'attaché de presse et la bouche de métro. J'avais par rigueur consulté les programmes, un blockbuster des studios Marvel et une comédie dont l'affiche montrait un groupe de trentenaires hilars partageant le même canapé. Une affiche que l'on voyait partout, au dos des autobus, mais me semblait-il depuis bien plus longtemps, pour d'autres films sans doute, portant d'autres titres, mais suggérant une même finalité, un même dénouement sur ce canapé, ou sur un autre, ou bien un banc, une plage, une maison de vacances. Mon Dieu, il y a des films à voir aujourd'hui.
1: Oui, c'est une référence, vous savez, encore une fois, à la monotonie, à la standardisation, dans ces petites comédies françaises qu'on nous inflige à longueur de journée, avec ces petites comédies de mœurs qui sont... Une petite pique.
0: J'ai l'impression que vous devez préférer This is a 44 Magnum, the most powerful and gun in the world.
1: Absolument.
0: Dirty Harry. Dites-moi, vous, alors, petite question. Votre héroïne habite ou va souvent au Plessis Robinson.
1: Ouais.
0: Vous connaissez le Plessis
1: pas
0: Robinson?
1: Pas du tout.
0: Ah bon, vous devriez y aller, c'est magnifique.
1: C'est vrai,
0: le maire, monsieur Pemzek, a fait refaire sa ville à l'ancienne. On est dans un conte de fées.
1: Eh ben écoutez, je vais y aller, cher Alain. C'est bien de découvrir après des lieux sur lesquels on a écrit sans les connaître, parce que d'une certaine façon, moi, j'aime beaucoup décrire des lieux que je ne connais pas. C'est très important.
0: Fait ça pour l'Écosse.
1: Ouais. Ben oui.
0: Je suis allé en Écosse, j'ai vu que ça ressemblait exactement à ce que j'avais pensé.
1: Et je trouve que c'est très agréable de découvrir un lieu sur lequel on a déjà écrit.
0: Alors, cher Philippe Bégrimbert, vraiment, je recommande l'attaché E.E. de presse aux éditions du Dilettante, mais j'ai envie de vous dire, je vais être un peu dur, enfin c'est pas vis-à-vis de vous, mais vis-à-vis de notre époque, finalement, est-ce que la vie n'est pas en train de devenir aujourd'hui l'intervalle entre deux appels de smartphone, de cellulaire, ou ce qu'on
1: c'est
0: veut?
1: C'est possible, oui. C'est possible, avec des intervalles qui doivent être de plus en plus courts. Hein. Comment faire en sorte que la solitude, le silence, l'isolement, la concentration, tout un tas d'expériences psychiques tout à fait singulières dont on sait à quel point elles sont essentielles, et je pense qu'elles le sont pour nous, mais elles le sont aussi dans le temps des relations affectives, des relations amoureuses, qui ne soient pas polluées ou saturées en permanence de bruit, de mots, simplement d'un espèce de running, d'un process toujours en marche, toujours en activité. Il y a quelque chose d'absolument effrayant, parce que c'est le début de la numérisation de nos existences, c'est-à-dire on est dans la prophétie de Gunther Anders, hein, sur l'obsolescence, vous savez, l'obsolescence programmée de l'homme, hein, que envisageait le philosophe allemand Gunther Anders, qui anticipait déjà bien avant...
0: Il vivait à quelle époque?
1: C'est un Allemand, c'était le mari d'Anna Arendt, hein, il a immigré en France... Voilà, et il a écrit ce livre extraordinaire qui s'appelle L'obsolescence de l'homme, alors même qu'il ne savait rien de l'IA, de TikTok et de ChatGPT, mais il avait déjà tout pensé sur un monde qui petit à petit nous déposséderait de la possibilité même d'avoir avec nos environnements des processus qui soient faits de temps, c'est-à-dire de séquences, mais aussi de temps singulier, d'appropriation de soi, de nos émotions, de notre solitude, de notre isolement, qui sont aujourd'hui absolument rédhibitoirement impossibles, enfin absolument impossibles. Et je pense que la relation amoureuse, la nouvelle relation amoureuse qui vit sous le dogme de cet outil, de cet engin mortifère qui donne le rythme, le là, la fréquence, a aussi quelque chose qui probablement vient transformer les relations amoureuses, pas simplement par les applis de rencontre et des rencontres et des affinités qui sont gérées par les algorithmes et non plus par le hasard d'un visage dans le métro, dans la rue, où il devient probablement obscène aujourd'hui d'adresser la parole à une femme qu'on ne connaît pas si on n'est pas réfugié derrière une application de rencontre ou un profil qu'on a liké sur un je ne sais quel site. Le réel lui-même devient un lieu suspect, un lieu suspect aussi à l'intérieur même du lien affectif. Et oui, je suis, moi, plus inquiet pour les générations à venir qui vont avoir probablement beaucoup de difficultés de s'extraire de cet environnement technique et numérique.
0: Oui, mais ils auront peut-être beaucoup moins de difficultés que nous à nous y mettre.
1: Ah, certainement. La maîtrise est de leur côté, il n'y a aucun doute. Mais est-ce que la maîtrise va tout faire, ou est-ce que c'est simplement la maîtrise d'un outil pour un outil qui va en même temps les vous savez, regardez, par exemple, avec Google, on est en train de perdre la mémoire. Hein, aujourd'hui, on ne se souvient plus de rien puisque tout est stocké sur un disque externe qui est notre téléphone. Et d'ailleurs, à chaque fois, on passe notre temps à dire « Attends, je vais retrouver le nom du type, le nom du livre, le nom du film, la date. » Notre mémoire ne nous sert plus à rien. Nous localiser dans l'espace, c'est terminé également avec nos logiciels de géolocalisation. On en a perdu aujourd'hui toute nécessité. Aujourd'hui, avec ces outils d'intelligence artificielle, on a la possibilité même de créer des textes, des articles, des modes de pensée tout à fait qui vont venir se substituer à quoi ? À une capacité à penser, à écrire, à créer. Je ne sais pas ce qui va rester de nos capacités cognitives et affectives également dans les années qui viennent.
0: Une dernière question. Vous avez lu Le cauchemar climatisé d'Henri Miller ?
1: Non, je n'ai pas lu. Mais... J'adore Henri Miller, mais je n'ai pas lu Le cauchemar climatisé.
0: Bah, c'est un beau titre, mais est-ce que votre livre, c'est pas la description du cauchemar numérisé?
1: Ah bah écoutez, ça aurait été un très joli titre pour ce livre en tout cas, Le cauchemar numérisé. Je vous remercie pour
0: cette...
1: Oui, mais
0: on vous aurait dit, oh, il a encore copié Henri Miller.
1: Bon, vaut mieux copier des génies que des cons.
0: Génie, je sais pas, mais enfin, il a beaucoup compté, surtout peut-être dans nos adolescences.
1: C'est vrai. Je l'ai pas relu depuis très longtemps, alors je sais pas s'il est encore lisible.
0: Oui, oh bah, on passe son temps. Moi, j'ai lu à 17 ans avec enthousiasme Boris Vian, puis quelques années plus tard, ça m'est tombé des mains.
1: Enfin, comme vous.
0: Non, les chansons sont très bonnes. Non,
1: les textes sont extraordinaires.
0: Voilà, voilà. Bon, bah écoutez, notre ami Philippe Beyrimbert, vraiment, mais vous savez, je touche absolument rien là-dedans. Hein. Mais vous avez intérêt à vous procurer au dilettante l'attaché E de presse de Philippe Beyrimbert. Et puis vous êtes aussi chez un bon éditeur qui suit les auteurs.
1: Oui, un vrai éditeur qui aime les livres.
0: On peut peut-être citer leur nom.
1: Oui, le dilettante, hein, bien sûr. Dominique Gauthier. Et puis voilà, Marie Sanson, et puis toute cette équipe qui est une équipe formidable au service des livres et des auteurs, qui les aime, qui les accompagne. Pierre Marquand, qui est attaché de presse également, et qui est une équipe de petite taille, mais très humaine, très, très attentionnée, et qui aime les livres, qui aime la littérature. Hein, et qui, c'est la formule qui est utilisée par Antonin, qui dit « je cherche moins... un livre pour un auteur que l'inverse, hein, voilà.
0: Ah, c'est pas mal. Je vous remercie, Philippe Beyrimbert, pour votre livre, L'attaché de presse. Mais là, maintenant, on va parler de Tchekhov. Et alors, j'ai mis une petite musique, vous savez, en hommage à Tchekhov. J'ai mis une musique russe. Et j'ai mis Les Cœurs de l'Armée Rouge. J'espère que ça ne vous dérange pas.
1: Ça ne me dérange pas. C'était le disque de chevet de mes parents, Les Cœurs de l'Armée Rouge.
0: Ah, je crois comprendre leurs orientations, peut-être, n'est-ce pas? Non, mais c'est des vrais chanteurs. On va écouter Katyusha.

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1: Retour à bord avec Natalia Komarova. J'espère que je prononce bien avec les accents toniques et tout.
2: Parfait.
1: Qu'est-ce qu'on vient d'écouter, Natalia Komarova? Katyusha, c'est un prénom, non?
2: C'est un prénom. Bonjour d'abord à tous nos chers amis. Oui, Katyusha, c'est un prénom féminin.
1: Ah bon?
2: Et c'est diminutif de Katia, Yekaterina.
1: C'est la petite Katia adorable, quoi.
2: Voilà.
1: Mais c'était pas aussi des canons, non?
2: Oui, tout à fait.
1: C'était les orgues de Staline, ceux qui faisaient
2: joujou. C'est ce qu'on appelait aussi, oui.
1: Alors je vous reçois parce que vous êtes une femme formidable. Vous éditez des classiques russes dans votre maison d'édition qui s'appelle les éditions Natania.
2: Tout à fait.
1: Et vous venez de publier coup sur coup trois Tchekhov, dont un inédit d'ailleurs. Alors vos livres sont magnifiques à voir.
2: Merci, merci,
1: parce que
2: ça me fait plaisir.
1: Ils sont très bien illustrés, ils sont bilingues. Alors bilingue avec le cyrillique, hein, mais bon, ça, il faut quand même comprendre.
2: Langue d'origine.
1: Ben voilà, bon. Alors donc, on va parler un peu des éditions Natania. Elles existent depuis combien de temps? Combien ont-elles publié de livres?
2: Merci de m'avoir invité déjà à cette émission.
1: Non, faut
2: j'ai
1: jamais
2: toujours
1: remercier,
2: le plaisir de venir et de vous voir et de participer dans vos émissions qui sont très intéressantes. Et j'ai le plaisir de présenter notre maison d'édition qui est un statut associatif parce qu'initialement elle était créée il y a déjà 12 ans. Ouais, le temps passe vite. Parce qu'initialement elle était créée il y a déjà 12 ans. Ouais, le temps passe vite. Pour le but de soutenir

0: grâce à la traduction, rafraîchir le mémoire en donnant une autre vision sur les œuvres qui sont immortelles et qui restent toujours contemporains, mais qui sont un peu oubliées, en lui donnant une autre traduction. Avec le vocabulaire, accompagner les textes en langue en cyrillique sont accompagnés aussi avec l'accent tonique pour ceux qui apprennent ou continuent à apprendre la langue russe. Et en même temps, mettre en valeur les artistes. Voilà, donc à la sortie de chaque livre, à l'apparition de chaque notre ouvrage, on organise les soirées musicales, littéraires pour mettre en valeur et les originaux des illustrations ont aussi présenté l'illustrateur, l'artiste, et en même temps présenté aussi l'œuvre en soi. Donc ce sont les artistes sur scène, bien souvent ce sont les artistes de genre scénique de différents genres. Il y a les chants, il y a aussi la citation de l'œuvre. C'est ce qui était passé cette l'année 2025 était consacrée dédiée à aux œuvres de Anton Pavlovitch Tchekhov. C'était son année de l'anniversaire, 165 ans. C'est une belle date à fêter. Et donc, nous avons sorti 4 ouvrages au total. Il y a un recueil qui est composé de 3 nouvelles, qui s'appelle « Ironie d'Anton Tchekhov ». Et 3 nouvelles qui sont richement et joliment illustrées par deux artistes parisiennes qui sont très talentueux. J'espère que les lecteurs vont partager cet avis. Et, donc c'est Hortense Dufour et Anna Komarova qui ont fait leurs études et à
1: Anna
0: l'école.
1: Anna Komarova, c'est vous ?
0: Non, c'est ma fille.
1: Ah bon ?
0: Et donc ils sont ressortissants de même école, école Penningen, ESSAG de Penningen. De différentes années, mais qu'ils sont rencontrés, se sont rencontrés, et maintenant ils travaillent ensemble pour faire des belles fresques de grande taille à la commande pour la décoration des grands espaces, des petits espaces.
1: J'en ai vu une de leurs fresques dans l'est de Paris, sur le boulevard des Maréchaux. C'est le chiffonnier d'Emmaüs, une boutique d'Emmaüs.
0: Tout à fait. Oui, excellente mémoire et merci.
1: Oui, je suis allé voir spécialement, je fais bien mon travail.
0: C'est leur premier travail, leur première œuvre qu'ils ont fait ensemble. C'est à part ça, c'est commencé, voilà, leur création ensemble qui s'appelle Fresque. Et donc, dans ce recueil, il y a 3 petits récits, conversation entre un ivrogne et un diable sobre, la mort d'un fonctionnaire et un point d'entrée. Donc c'est ça. Deuxième livre qui est sorti à destination des enfants.
1: On en parlera tout à l'heure peut-être, mais
0: tout à fait.
1: Mais je voudrais qu'on revienne un peu sur votre maison d'édition. Comment peut-on se procurer vos œuvres, les œuvres que vous publiez et éditez?
0: Il y a le site internet qui s'appelle en un seul mot édition au pluriel bien sûr, editionnatania.com.
1: Voilà.
0: Là, on peut trouver toutes nos parutions de toute année confondues, qui sont séparées par pour ceux qui souhaitent apprendre la langue ou ceux qui souhaitent lire. Donc, il y a aussi pour les enfants, il y a déjà une belle collection de contes. Contes populaires russes et contes populaires tchétchènes, contes et légendes du Daghestan et contes populaires de la Bachkirie.
1: Mais vous êtes peut-être présente dans quelques librairies quand même.
0: Moins en ce moment-là, malheureusement, mais quand même, il y a des fidèles. Sinon, les libraires passent aussi les commandes suite à la commande qu'ils ont eue de leurs lecteurs, en fait, de leurs clients fidèles.
1: Voilà. Alors maintenant, on va parler d'abord de Tchekhov, que C'est un grand, quoi. Chacun aime la littérature russe, et d'ailleurs, il y a toute une partie de la littérature russe qu'on connaît très mal. Très peu de gens, par exemple, ont lu Oblomov de Goncharov,

0: Tout à fait.
1: Qui est peut-être un des romans les plus qui donne le plus l'idée de la société de la russe juste avant la révolution.
0: Mais regardez, si on regarde la littérature classique en quelque sorte en russe, elle est immortelle. On peut dire que aussi bien toutes les œuvres de Tchekhov n'ont pas perdu leur actualité aujourd'hui. Et ça ne dépend pas du contexte du pays, c'est humain.
1: Oui, d'accord. Mais je veux dire, ce qui est passionnant aussi, c'est de suivre dans une littérature ce qui, quand ils apportent, ils ont la prescience un peu de ce qui va suivre. Et Goncharov, c'est un roman où quelqu'un ne fiche plus rien, c'est-à-dire que l'intellectuel ne joue plus son rôle, quoi, en quelque sorte.
0: Oui.
1: Alors, parlons de Tchekhov.
0: Qu'est-ce qu'on va dire de Tchekhov?
1: Il est né d'abord en 1860 en Crimée, je crois.
0: Non, c'était pas la Crimée.
1: Ah bon?
0: C'était pas la Crimée, c'était Taganrog.
1: Et ça se trouve
0: c'est
1: où ça?
0: Vers le sud de la Malorossie, qui était aussi partie qui a été près de Dessa, donc c'est le sud de l'ex-Union de la Russie de cette époque-là.
1: Oui.
0: Et donc ça s'appelait Malorossie, petite Russie.
1: Comme il y a une Russie blanche, il y a une petite Russie.
0: Tout à fait. Donc il était né à Taganrog, il a vécu dans cette ville pendant les premiers 19 ans. Là-bas, il a terminé ses études. Et par la suite, ils sont déménagés, donc ce que je voulais dire, que son père était un homme instruit, passionné par les arts et les sciences naturelles aussi. Dans sa jeunesse, il jouait au violon, à la lecture des partitions dessinées, peignait des icônes aussi. Doté d'une belle voix et d'une oreille musicale, il chantait dans la chorale de l'église, dont il fut le chef de chœur, jouissant d'un respect mérité, bien entendu. Et Anton Pavlovitch Tchekhov affirmait tenir de lui sa nature artistique, talentueuse. Donc, après vécu 19 ans, il a terminé ses études et donc la famille a fait faillite et dû fuir des créancières et donc ils sont passés et déménagés à Moscou. Et là, par la grande demande de la part de sa maman, il est entré à l'université pour faire ses études en médecine.
1: Aïe.
0: Et vous savez que c'est un phénomène dans l'humanité. C'est quelqu'un qui a peu vécu dans sa vie, c'est 44 ans.
1: Oh là là.
0: Seulement en 25 ans de sa carrière de la littérature, en quelque sorte, il a écrit plus de 900 œuvres.
1: Wow.
0: C'est un auteur le plus connu et le plus lu. Et le plus traduite dans le monde.
1: Et le plus joué sans doute.
0: Et le plus joué dans au théâtre où il y a peu de pièces qui ne sont pas encore passées en cinématographie, en grand écran, sur le grand écran.
1: Mais vous savez, on disait par exemple que quand un directeur de théâtre avait fait un four, il montait tout de suite un Tchekhov parce qu'il savait que ça allait marcher, quoi.
0: C'est imbattable.
1: Alors, bon, c'est la cerisée, c'est des choses.
0: C'est Oncle
1: les trois
0: Vania,
1: sœurs,
0: c'est
1: oui, voilà,
0: aussi.
1: C'est ça, voilà. Non,
0: les
1: mais
0: trois
1: c'est,
0: sœurs,
1: c'est.
0: Oui.
1: Mais alors, 44 ans, il est mort de quoi?
0: Il a attrapé la maladie de poumon.
1: La tuberculose.
0: La tuberculose, et donc, il a traité tout le monde. Les masses, et donc il a travaillé gratuitement pour plus de aux alentours de plusieurs kilomètres. Il pouvait faire les détours, aller voir les malades, il les a soignés gratuitement et il s'occupait pas de soins.
1: Ça prouve que c'est un homme bien, quoi, voilà. Mais alors, 44 ans, c'est quand même un peu juste. Mais la médecine, alors son premier roman, il est très connu et très traduit. Il y a même, je crois, il y avait à l'âge d'homme une traduction de Vladimir Volkov, c'est la Steppe.
0: La steppe, c'était le plus connu, oui, c'était ça. Et la première fois quand elle a écrit, c'était en 1879 dans le journal qui s'appelle Strikoza. Donc c'est la libellule en traduction. Ouais.
1: L'esprit cosaque.
0: Un peu, oui, ça.
1: Oh là là là là, ça veut dire quoi l'esprit cosaque alors?
0: Non, mais c'est libellule, c'était ça,
1: Ah bon,
0: c'était le nom
1: d'accord. Bon, bon, bon, bon, bon.
0: de petit.
1: Très très bien, très très bien. Alors sa première pièce, c'est Ivanov, je crois. Hein. Ou peut-être que je me suis trompé en préparant l'émission. Il faut toujours demander à ceux qui savent. Moi, je sais pas grand-chose. Enfin, écoutez, sa première pièce serait en après la steppe. Alors, s'il vous plaît, veuillez ne pas lire, s'il vous plaît, chère Natalia. Bon,
0: Je cherche, mais je
1: vous ne trouvez pas. Ben, c'est pas grave. On va passer à autre chose. Alors, il est allé dans un endroit très froid. Qui s'appelle l'île de Sakhaline. Elle a une particularité, cette île.
0: C'est une île de réfugiés, en quelque sorte, qui étaient en fait des exilés, qui étaient
1: Ah, des
0: un peu
1: punis, alors des gens qui étaient punis.
0: Oui.
1: Et il a été puni ou il a
0: Non,
1: simplement
0: il
1: visité?
0: était en travail en tant que médecin.
1: Très bien. Et puis alors, il a connu une grande famine, je crois. Après, il y a eu une famine en Russie entre 1892 et 1893, et il a connu cette famine en tant que médecin. Vous savez pas. Ah ben dis donc, alors.
0: Je peux pas vous dire de cette période de sa vie. Famine, la grande famine était vous parlez de Sakhaline?
1: Oui.
0: Ce sont les conditions rudes qui étaient là-bas, donc et les gens qui étaient malades. Donc il a étudié la maladie, il les a soignés, donc il a apporté de l'aide. Bien entendu que les conditions étaient très rudes. Pour la famine et pour le manque de tout dans leur
1: Parlez bien devant le
0: vie.
1: micro, s'il
0: Ah,
1: vous plaît.
0: pardon, pardon.
1: Et alors donc, et à partir de là, c'est peut-être ça ce qu'il a vu à Sakhaline qui font qu'il, on dirait, enfin ça n'a pas le même sens qu'aujourd'hui, bien entendu, mais il y a eu un virage à gauche. Il est devenu plus ou moins un peu, enfin virage à gauche, j'exagère, mais disons qu'il a été peut-être plus oppositionnel dans ses relations avec le pouvoir.
0: Mais il était toujours à part hein,
1: Oui.
0: dans ses convictions. Il était très humain et vous savez bien qu'il a refusé même tous les titres et les prix du gouvernement de l'époque, disant que les meilleurs mérites, c'est les mérites qu'on obtient par notre propre parcours et notre propre vie.
1: Oui, bien sûr, mais je
0: Donc,
1: crois qu'il faisait partie d'une académie et il a démissionné.
0: c'était pas ce qu'elle a démissionné, elle a refusé le titre d'un académicien.
1: Parce qu'on avait viré Gorki, je
0: Ouais,
1: crois, non?
0: pour montrer la solidarité avec Gorki. Oui, exactement.
1: Oui, alors à partir de là, il va écrire La Mouette, je crois.
0: Oui.
1: De quoi parle c'est La Mouette et du théâtre, hein? Ou d'une nouvelle.
0: D'abord, c'était une nouvelle, et après, donc, c'est passé par mettre sur scène cette nouvelle. Mais normalement, c'était d'abord c'était une pièce qui était écrite, et comme elle avait dans son cercle d'amis comme Nemirovitch Danchenko, donc c'est passé comme une pièce de théâtre. Et la première version de La Mouette n'a pas eu le succès. Vous savez que là, il était un peu déçu. Et par la suite, il y avait le changement des acteurs. La révision de la pièce, et donc après c'était le succès qui perdure les siècles.
1: Mais par exemple, sa première pièce, il la joue à Moscou. Elle est
0: Oui,
1: jouée à Moscou.
0: oui.
1: Et c'était dans un petit théâtre, un grand théâtre, parce qu'on s'aperçoit moins que c'est un insuccès quand la salle est petite, hein, vous savez.
0: Je ne peux pas vous dire la taille du théâtre, mais le théâtre style, le théâtre de De boulevard, par exemple.
1: Oui, oui, un beau théâtre.
0: Beau théâtre de
1: Moscou. Et donc, la première fois, ça a été un insuccès. Mais il s'est rattrapé peut-être avec l'oncle Vania, alors. L'oncle
0: oui,
1: Vania.
0: C'était une deuxième pièce qui était.
1: Oui,
0: oui,
1: ça aurait été 1897,
0: et,
1: je crois.
0: Et donc là, oui, plus de succès et plus de la suite qui. Ça lui a bien rassuré. Et après, donc, je ne me souviens pas qu'il y avait d'autres pièces qui ont eu cette mauvaise entrée comme La Mouette. Le reste, les autres pièces étaient bien jouées par. Avaient eu le grand succès dans la présentation, représentation.
1: Oui, bien joué, bien reçu, etc. Aucun problème. Trois sœurs en plus.
0: Trois sœurs.
1: Et je crois que ça a été joué en France par deux sœurs, d'ailleurs, qui étaient Marina Vladi et Odile Versois. Mais vous étiez peut-être pas née même.
0: Si, déjà.
1: Ah, nous sommes sur Radio Courtoisie et il y a des messages. Alors, dites donc. Oh là là là là là là. Alors, voilà. Ça, c'est Paul qui nous envoie un message et vous. Bonsoir à tous. Un petit détail. Je viens de voir que Tangorog est au nord du Caucase, près de Rostov. Ce n'est pas la Malorossie.
0: Taganrog.
1: Eh ben, vous êtes prise en défaut, là.
0: Malorossie.
1: Oui.
0: C'était écrit partout. C'était Malorossie.
1: Ah bon, alors monsieur
0: bon,
1: Paul se trompe.
0: On va voir. Non, peut-être, on va voir ça.
1: Oh là là là là là.
0: Où est-ce qu'il avait trouvé cette information?
1: Il a dû le trouver comme tout le monde sur Internet aujourd'hui. Ah. Bon, nous sommes sur Radio Courtoisie et il pose une autre question. Quelle langue étrangère parlait Tchekhov, français, allemand? Je sais qu'il est venu à Nice.
0: Ah, il était à Nice, bien sûr, il a bien voyagé. Et je peux vous dire que.
1: Allez-y. Alors, on va dire que vous représentez les éditions Natania et que vous venez sortir trois nouvelles de Tchekhov, dont une qui est plutôt pour la jeunesse. Et alors, je demande un peu pardon aux auditeurs parce que Natania Komarova, vous savez, c'est pas sa langue natale qu'elle parle, et même si elle parle bien le français, mais elle a des petits problèmes de traduction. Ne lui en veuillez pas, vous savez, et en plus, c'est une femme charmante. Alors, je vous pose la question.
0: Ça
1: donc,
0: n'excuse pas.
1: Voilà, les trois sœurs, c'est en 1900. Ensuite, la cerisée. Parlez-nous un peu de ces pièces, même si vous ne les avez pas éditées.
0: Mais vous m'avez parlé des questions de voyage où il est
1: venu. À Nice,
0: il était,
1: oui.
0: Et il était non pas seulement à Nice, mais il a traversé non pas seulement toute la Russie. Il était à Vienne, en Bologne, en Florence, à Rome, à Genoa, à Naples, à Monte-Carlo, à Paris aussi. Et il était assez long à Hong Kong, à Singapour. Et bon, il s'est préparé pour un voyage à Japon, mais malheureusement, ça n'était pas passé. À Monte Carlo, et bon, il avait aussi une sorte de passion pour jouer au casino, là où il a perdu un peu des sous.
1: Mais ce n'est pas lui. Et pourtant, ce n'est pas lui qui a écrit Le Joueur.
0: Non, c'est Dostoïevski. On ne va pas.
1: Voilà.
0: Donc, il était à Nice, effectivement, comme à Paris aussi. Oui. Vous m'avez parlé de.
1: On va parler un peu de ces pièces, des nouvelles. Oncle Vania, Trois Sœurs, La Cerisée, tout ça. Vous les avez vues en russe ou vous les avez vues seulement en français?
0: Non, en français, je n'ai pas lu, en fait, mais j'ai regardé les pièces de théâtre en français aussi. Mm-hmm. Mais dans mon enfance, bien entendu, que tout le monde avait regardé les pièces et, en version originale.
1: Mais ça passait, vous alliez les voir au théâtre avec vos parents ou ça passait à la télévision russe?
0: Non, au théâtre. Au théâtre, pas seulement avec mes parents, mais avec mes amis de mon enfance, adolescence.
1: Oui,
0: donc
1: adolescence.
0: C'est toujours été...
1: une adolescence russe, mon Dieu, mon Dieu. Donc nous sommes sur Radio Courtoisie, je le rappelle, avec Natalia Komarova, et on parle de ces trois bouquins dont nous allons parler, hein, les trois éditions de Tchekhov. Mais on sait que bon, il a aussi écrit Salle 6, ce sont des nouvelles, je crois, Salle 6. Hein.
0: Oui.
1: Hmm. Trois sœurs, bah oui, ça a été joué. Récit d'un inconnu, Le Moine Noir, dont je n'avais jamais entendu parler. C'est une pièce, un roman.
0: C'est beaucoup de nouvelles qu'il a écrit.
1: Beaucoup de nouvelles. Oui.
0: Donc, disons qu'il a écrit plus de 900 œuvres.
1: Oui, oui.
0: Donc, pour dire que j'ai tout lu, tous les 900 œuvres,
1: c'est pas possible.
0: Je ne peux pas mentir. Mais je peux parler de ceux que j'ai choisis, pourquoi je les ai choisis.
1: On va en parler, on a tout notre temps, Natalia. Mais ce que je voulais dire aussi, c'est qu'il était admiré par Gorky et Léon Tolstoï.
0: Avec Gorky, c'était l'amour, en fait, c'était une très très bonne amitié. Et non pas seulement Gorky, mais aussi il y avait Ivan Bounine, Vladimir Karalenko.
1: Les Allées sombres, magnifique auteur.
0: Aussi, oui.
1: Et puis
0: comme
1: Tolstoï.
0: Tolstoï aussi. Et puis vous dites avec qui il était en amitié. Il a quand il a vécu près de Moscou à Milikovo, il a acheté une petite résidence près de la maison où habitait la famille de Pouchkine. La maison était toujours pleine des amis. Et il a dit qu'il adore accueillir les gens qui les portes n'étaient jamais fermées de sa maison. Et peu importe où il était après, par la suite, se déplacer où il vivait, c'était toujours beaucoup de monde qui visitait sa maison. Il y avait Levitan, Gilirovski, Nimirovich Danchenko, Shiglov, Patapenko, tous ces gens-là, Riepin, bien sûr Tolstoï.
1: Alors Riepin, qui est un peintre, hein, qui est le chef de file des ambulants.
0: Compositeur Tchaïkovski, donc tous sont ces gens-là qui adoraient venir passer le temps ensemble avec lui en amitié. Et Tolstoï, ben, disons que c'était un des amis comme Tchaïkovski, comme Gogol. Il a aimé la littérature, il a dit Tolstoï existe en littérature, il est facile et agréable d'être écrivain, et il a adoré ses œuvres et surtout La Guerre et Paix.
1: Oui, bien sûr.
0: Comme il a dit, chaque nuit je me réveille et je lis Guerre et Paix.
1: Enfin,
0: on lit ce livre avec une curiosité, un étonnement naïf, comme si on ne l'avait jamais lu auparavant. Voilà les œuvres qui lui a aussi impressionné, qui lui a laissé une grande trace.
1: Alors, nous allons parler de ces trois nouvelles de Tchekhov que les éditions Natania viennent de rééditer. La première s'appelle « Blanfronnet ». Alors c'est plutôt pour enfants. Un film d'animation a été réalisé à partir de là en 2010 qui a eu beaucoup de succès. Alors le Blanfronnet, ça veut dire front blanc, c'est un chien avec une tache sur le front, je crois.
0: Tout à fait. Pourquoi c'était le choix de ce récit? Parce qu'il était le premier que Anton Tchekhov avait écrit à destination des enfants. Et il a dit que le plus difficile à écrire, c'est pour les enfants. Et donc, c'était quand même presque un an il a mis pour, non pas seulement écrire, mais relire et le mettre en bon état. Il a mis un an pour mettre en lumière, en fait, pour le publier. C'est une excellente histoire, très drôle, amusante et en même temps beaucoup de douceur, beaucoup de beaucoup d'amour envers les personnages de ce livre. Et l'illustratrice a dû beaucoup du talent parce que on a mis, elle habite à Karlsruhe en Allemagne, et donc elle a fait les dessins un peu à la à l'ancienne, vous voyez, donc avec aquarelle, en donnant un peu à cette œuvre le regard un peu hors temps.
1: Mais vous savez que c'est vos livres sont en même temps, ils sont non seulement le fond est intéressant, Tchekhov, les illustrations, mais ce sont des objets, des beaux objets.
0: Merci.
1: Pas cher,
0: merci.
1: 9 euros, c'est rien. Enfin, faut pas 9 euros, bon, c'est rien du tout. Et tout ça se trouve sur le site des éditions
0: sur
1: Natania.
0: Sur le site, où on peut aussi commander chez Gilbert Joseph. À Paris, quand même, il y a pas mal des libraires qui travaillent avec moi, comme Le Merle Moqueur, Globe. Imca Press, c'est à peu près tout, mais
1: et c'est très bien.
0: On peut
1: vous
0: toujours
1: faites
0: commander.
1: Un excellent travail.
0: Merci beaucoup.
1: Et vous l'avez fait aussi pour L'Étudiant, l'autre nouvelle de Tchekhov. Alors là, on est plutôt dans. Il y a d'abord une sorte de parabole sur Jésus, et puis finalement, c'est par Jésus que un étudiant, un jeune étudiant, bon, les étudiants sont souvent jeunes, qui ouvre les yeux à la vie, et c'est magnifique. Parlez-nous-en un peu.
0: Encore une fois, notre choix. Pourquoi on a choisi cette œuvre? Parce que Anton Tchekhov considérait ce récit comme l'un de ses récits les plus chers et les plus accomplis, et qu'il a aimé tout particulièrement. Il était mis à part. Et donc là, il parlait de l'âme humaine universelle et des sentiments intemporels.
1: Et un petit donc, peu aussi à travers les évangiles.
0: À travers les évangiles, disons que c'est quelque chose qui ne change pas, vous voyez. Donc à travers cette œuvre, il montre la particularité de l'âme humaine. Ce n'est pas attaché à la Russie, c'est universel vraiment.
1: Ouais, ouais.
0: Donc c'est pour cette raison que nous avons cette révélation était. Oui,
1: c'est en ce sens que on aime tous les écrivains, les bons écrivains, ou tout ça, ceux qui sont chauds à notre cœur, on les aime tous, qu'ils soient de Russie, des États-Unis, du Portugal, de la Perse, puisqu'on en parle en ce moment, voilà, Omar Khayyam, enfin, on aime tout ce qui est bon, et tout ce qui touche à notre cœur. Car je crois que la littérature, elle touche pas l'âme, enfin, l'âme, oui, mais c'est le cœur l'âme est dans notre cœur, et d'ailleurs, on le sent bien que quand on écrit, c'est un peu mon cas, et vous aussi sans doute, c'est la main, mais la main, elle est guidée, c'est ça qui est formidable.
0: Ce qui est intéressant aussi, c'est que ça traverse un sens profond, et c'est un fil invisible, l'évangile qui relie le passé au présent, et qui illumine quand même l'avenir. Donc c'est quelque chose d'immortel et profondément universel. Petite histoire, à quelques pages de lecture, avec beaucoup d'images à l'intérieur, qui permet de méditer un peu sur notre existence contemporaine.
1: Mais c'est à ça que sert la littérature, d'ailleurs.
0: Sachant que peut-être les gens n'ont pas beaucoup de temps à passer à la lecture, ce petit ouvrage pourrait un peu occuper un peu de temps pour la réflexion éternelle.
1: Troisième conte qui est un peu plus long.
0: Nouvelle,
1: oui. La sauterelle.
0: Ah.
1: Alors, elle est totalement inédite en France. Hein?
0: Je n'ai pas trouvé la traduction.
1: Elle parle. Oui, allez-y.
0: Et c'est d'une part, c'est surprenant parce qu'on a parlé de plusieurs pièces de théâtre qui sont bien jouées, que tout le monde connaît. Et malheureusement, la sauterelle est injustement n'était pas mis en lumière. Pourtant, même en Russie, le film était de l'époque 1950, les années. C'était le film qui était sorti en noir-blanc encore à l'époque. Et depuis, il n'était pas très connu. Et récemment, ils ont repris aussi la scène de théâtre. Maintenant, ça s'est mis en pièce de théâtre.
1: Vous avez le nom du réalisateur de ce film ? Non. Mais ça peut se trouver.
0: Ça peut se trouver sur YouTube.
1: Alors, c'est la description d'une vie heureuse et paisible, et je vais simplement lire un paragraphe que je trouve sublime, superbe, et non seulement bien écrit, mais sans doute bien traduit, excellemment traduit. C'est vous qui l'avez traduit ?
0: Mais heureusement que je traduis mieux que je parle.
1: Parce ah, que mais je, non, mais on je vous préfère, aime, parce que votre rester, accent est charmant.
0: Dans mes papiers et dans mes entouré par mes chers dictionnaires et vocabulaire.
1: Non, mais vous, de toute façon, vous avez une voix charmante, toute voix, tout accent étranger est charmant. À côté d'elle, Ryabovski parlait à voix basse. Il disait que ces ombres noires sur l'eau n'étaient pas des ombres, mais un rêve. Que devant cette eau magique, ensorcelée aux reflets fantastiques, devant ce ciel sans fond, devant ces rives mélancoliques et songeuses qui parlaient de la vanité de notre vie et en même temps de l'existence de quelque chose de plus haut, d'éternel, de bienheureux, il serait bon de s'oublier, de s'effacer, de devenir un souvenir. Le passé est vulgaire, il n'intéresse donc plus hier, l'avenir est dérisoire et cette nuit merveilleuse, peut-être la seule belle nuit de la vie, va bientôt se terminer, passer à jamais, se fondre dans l'éternité, à quoi bon vivre davantage ? Bien écrit, bien traduit, c'est une poésie.
0: Je ne suis jamais content de mes traductions, bien entendu que je pense que
1: si
0: c'était un bon traducteur professionnel, il pourrait faire le travail mieux que moi. C'est que... Écrire comme Tchekhov, il faut être prétentieuse.
1: Oui, mais vous savez, pour moi c'est pareil.
0: J'ai essayé de faire mon meilleur de moi pour trouver
1: écrire,
0: les bonnes phrases, les bonnes tournures, pour que ça ne perde pas le sens en plus. Et vous savez que Tchekhov, il adorait que les phrases doivent être courtes.
1: Oui, je trouve qu'alors... Pas forcément, parce que une phrase, les phrases sont des respirations. Il y a des moments où on parle vite et des moments où on parle plus lentement. Donc on peut alterner aussi les deux. Mais moi, j'aimerais bien écrire comme Jean Dutour, comme Marcel Aimé, mais malheureusement, je ne suis ni l'un ni l'autre, ni Pierre Gripari. Voilà, bon, on est comme on est. Alors, c'est un peu une nouvelle sur le regret du père. Ou je l'ai mal lu. Je l'ai mal lu.
0: Le regret de père.
1: Oui, j'ai trouvé. Il y a quelque chose en moi du regret du père.
0: Dans la sauterelle,
1: oui.
0: Dans la sauterelle, il y
1: avait des
0: amis.
1: Vous savez, je lis très attentivement les livres avant d'en parler. Mais alors, vous savez, mais en même temps, il faut que je vous confesse une chose, je suis un peu bête.
0: Disons qu'il avait choisi les prototypes selon son entourage. Il y avait son confrère, un médecin connu, célèbre, et normalement, le titre initial de cette nouvelle devait être consacré à ce grand médecin. Et normalement, le premier titre qui était donné à cette œuvre était un grand homme. Et finalement, au fur et à mesure de son écriture de cette nouvelle, Tchekhov avait complètement changé son regard et donc il a consacré cette nouvelle à la femme de ce médecin.
1: Oui, mais bon, enfin, écoutez, de toute façon...
0: C'est pour ça, la sauterelle, donc c'est comme...
1: De toute façon, vous devez lire les livres des éditions Natania. Vous allez sur le site internet édition Natania, au pluriel, édition, évidemment, mais vous savez, les moteurs de recherche trouvent tout. Et donc, natania.com, et à ce moment-là, vous aurez tous ces beaux livres, dont les trois derniers. Dites donc, il y a Jean T., qui vous appelle, là. C'est une bonne surprise d'entendre Madame Komarova, et tout aussi réjouissant de l'entendre nous parler de la littérature de son grand pays. Eh oui, pour la bonne santé de sa maison d'édition,
0: merci,
1: s'il vous plaît,
0: beaucoup.
1: N'oubliez pas de mentionner ces trois ouvrages d'humour russe et soviétique, truffés d'esprit et de perles. L'ironie en version vocale chez autrui réservera beaucoup de surprises pour mesurer la distance entre les mentalités, mais aussi le rapprochement. L'humour russe soviétique est souvent savoureux. Merci, monsieur Pocard, pour ce choix. Bah, avouez que c'est sympathique.
0: Merci beaucoup, merci, c'était inattendu, merci.
1: C'est formidable. Merci. Bon, alors, on va récapituler quand même. Donc, trois nouvelles des éditions Natania. On peut citer peut-être les illustratrices Elena Belikova, Irina Bak, et encore Irina Belikova et...
0: Belikova. Donc, Elena Belikova, elle avait illustré deux livres. La Sauterelle et Le Blanc Fournet. Irina Bak, de l'Allemagne aussi, qui a illustré L'Étudiant. Il y a aussi Anna Komarova et Hortense Dufour qui a illustré les trois nouvelles ironies d'Anton Tchekhov.
1: Et je voudrais aussi signaler la parution de l'excellente revue Livre Arbitre consacrée cette fois-ci à Roger Nimier et surtout pour moi au Diable en littérature qui est dirigé par Lucien Rabouille qui est également patron d'émission sur Radio Courtoisie. Vraiment, ça nous fait des belles choses à lire, mais allez sur le site des éditions natania.com. Merci Natalia. Bon, et puis la prochaine émission, ça sera le 28 février. Et on parlera encore littérature. Ça va en embêter certains, mais ça va faire plaisir à beaucoup d'autres.

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0: Tout à l'heure à 21h30 en direct, le Libre Journal de la France, fidèle dirigé par Philippe Richard, le catholicisme et le progrès technique avec Jacques de Guibon. Voici le Libre Journal des artisans, dirigé par Benoît Aguelon, l'émission du 2 mai 2025. Les diamants sont éternels, itinéraire d'un joaillier artisanal restauré pour transmettre. Je vous souhaite une très bonne soirée. Merci d'écouter Radio Courtoisie, il est 19h30.
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0: Bonjour, chers amis auditeurs. Je suis Benoît Aguelon. J'anime le Libre Journal des Artisans, première partie. Et aujourd'hui, j'ai l'honneur et le plaisir d'accueillir Aurélien Bire. Aurélien Bire est artisan joaillier. La joaillerie existe, finalement, depuis des millénaires, depuis que les hommes ont voulu se parer d'atours représentant soit effectivement des trophées de chasse, soit représentant des symboles de caste, et particulièrement lors de l'urbanisation des premières sociétés préhistoriques. Le bijou fait partie de notre quotidien, il fait partie d'un élément de transmission que chacun peut avoir du point de vue de ses grands-parents, de ses parents, de ses alliés, de ses aïeuls et tout ça. Le bijou est finalement, en fait, avec un artisan joaillier artisanal, l'expression à la fois indispensable, parce que synonyme de plaisir, synonyme de beau et de vrai, mais aussi tellement futile, parce que finalement, en fait, est-ce qu'on a vraiment besoin d'un bijou? Mais oui, finalement, en fait, c'est tellement futile que c'en est indispensable. Et c'est effectivement le lien que nous avons depuis plusieurs émissions avec le Libre Journal des Artisans, c'est que nous accueillons non pas seulement des artisans, mais aussi des esthètes, des personnes qui nous parlent de leur métier, de leur savoir-faire, de leur faire savoir aussi, et de la manière dont ils transmettent un savoir-faire qui est multimémoriel. Voilà, Aurélien Bire. Donc voilà, vous êtes artisan joaillier de AB Joaillier. Alors pour les personnes qui souhaitent le suivre, il est sur Instagram, donc instagram.com/Aurélien Bire. Donc Aurélien Bire, B-I-R, tout attaché, pour le trouver sur Instagram et trouver ses représentations. Alors pour cette émission sera retransmise sur le site internet de Radio Courtoisie pendant 7 jours gratuitement, et puis après effectivement je vous adresse, chers auditeurs, à payer votre petit écho de 5 € par an pour pouvoir avoir accès à cette émission tout le temps. Et cette émission est aussi diffusée sur internet via la plateforme YouTube de Radio Courtoisie. Voilà, Aurélien Bire, bonjour. Alors, bonsoir. AB Joaillier, c'est votre création. Poser la question de base, qu'est-ce qu'un joaillier artisanal?
1: Alors, c'est l'idée de faire nous-mêmes à partir de morceaux de métal.
0: Vous transformez simplement en métal.
1: C'est ça. De morceaux de fil, de morceaux de plaques, à partir de cire qu'on va fondre, à partir de différents éléments, on va créer des bijoux qui vont s'adapter et qui vont être faits pour une personne.
0: D'accord. Donc vous faites de la grande mesure artisanale, de la grande mesure de bijoux en quelque sorte, si je dois faire un lien avec mon métier de tailleur.
1: Exactement.
0: D'accord. Et vous travaillez, alors on va commencer par les métaux.
1: Ouais.
0: Donc vous travaillez tout type de métaux, tout type selon les besoins.
1: Principalement de l'or.
0: Qu'est-ce qui est plus simple?
1: Alors l'or est plus simple.
0: L'or est plus simple.
1: On travaille du platine, on travaille un peu d'argent parfois pour faire des objets, pour faire des choses un peu spécial.
0: D'accord.
1: Donc voilà, on va travailler sur des bijoux anciens, des fois sur des pierres anciennes, des fois sur des pierres neuves, des fois à partir d'éléments anciens pour créer quelque chose de neuf.
0: D'accord. Donc, alors il y a une partie création.
1: Une partie création, une partie restauration, transmission, créer quelque chose à partir de quelque chose d'ancien.
0: D'accord.
1: Créer quelque chose qui va se mesurer au temps. Donc, des fois, transmettre aussi à d'autres personnes quelque chose qui va pouvoir perdurer grâce à nous.
0: D'accord. Il y a une notion de mode dedans ou pas?
1: Il y a les deux. On a des tendances. Les tendances dans les bijoux, je pense que c'est un peu comme dans tous les métiers, l'artisanat. On a des tendances. On a eu une tendance qui a duré une dizaine d'années sur l'or rose.
0: Oui.
1: Où beaucoup de gens venaient nous commander des bagues en or rose. Maintenant, on repasse sur de l'or jaune, depuis 2-3 ans.
0: D'accord. Alors, quelle est la différence entre l'or rose et l'or jaune? Est-ce que les mineurs du Klondike, lorsqu'ils vont chercher l'or, ou alors les mineurs du golfe de Guinée, lorsqu'ils vont chercher de l'or, est-ce qu'ils trouvent comme ça de l'or rose? Qu'est-ce que c'est?
1: Non, en fait, l'or, à la base, il est jaune. Le 24 carats, ce qu'on appelle le 1000 millième, il est jaune. L'homme va créer l'alliage à partir de l'or. Et en rajoutant, par exemple, plus de cuivre, on va avoir de l'or rose. En rajoutant du palladium, on va avoir de l'or blanc. En rajoutant de l'argent, du cuivre et du palladium d'une manière assez cohérente, on va avoir de l'or jaune, qui est le plus proche de la couleur naturelle.
0: D'accord, donc faut rajouter du cuivre et du palladium pour avoir une couleur naturelle à l'or.
1: C'est ça, de l'argent, des fois du nickel, enfin plusieurs métaux.
0: D'accord.
1: Ils vont créer l'alliage. C'est encore un métier.
0: D'accord, j'appuie un petit peu là-dessus. En fait, on n'a pas d'or naturel l'or naturel n'existe pas. Si. Par exemple, au niveau de ma bague,
1: Votre bague, c'est du 18 carats.
0: C'est du 18 carats.
1: 75% de la bague, c'est de l'or.
0: D'accord.
1: Donc, qui est jaune. Jaune un peu orangé. Ce qu'on appelle de l'or fin.
0: Oui.
1: Et le reste, ça va être de l'alliage. Dans votre bague, il y a de l'argent.
0: D'accord.
1: Il y a un peu de cuivre.
0: D'accord.
1: Et il y a certainement des métaux en trace pour avoir cette couleur particulière.
0: D'accord. Alors, chers auditeurs, on n'est pas filmé, on est sur la radio. Effectivement, je possède une bague de mariée. Bon, voilà. Et Aurélien est en mesure de déterminer rien qu'à la vision l'alliage dont est composée ma bague. Je pense que c'est un vrai savoir-faire. Je pense que moi, en tant qu'artisan tailleur de costumes, je suis pas capable d'aller aussi loin dans le détail. Mais donc pour en revenir à ça, vous travaillez cette matière. Ça vous arrive de monter jusqu'à faire ces alliages ou...
1: Ah, non, on ne va jamais faire les alliages. Une fois dans ma carrière, j'ai fait un alliage particulier pour un client qui voulait quelque chose qui était censé lui apporter du bonheur. Donc il m'a amené son alliage, il m'a dit, moi je veux une bague qui soit comme ci, comme ça, avec tant d'or, tant d'argent, tant de...
0: Et d'accord.
1: Légalement parlant, en France, en fait, on est obligé de faire appel à des affineurs, donc ceux qui font les alliages, pour garantir à nos clients que l'alliage est au titre.
0: D'accord, parce qu'il y a une réglementation qui est stricte concernant les 18 carats, les 24 carats. Alors ça correspond à quoi ?
1: Au pourcentage d'or.
0: Pourcentage d'or, ouais. Et c'est une échelle qui est logarithmique, arithmétique, c'est...
1: C'est 18 carats, 75% d'or.
0: D'accord.
1: 9 carats, il n'y en a plus que 385% d'or. Enfin, 38,5% d'or.
0: D'accord.
1: 24 carats... 100% de l'or.
0: 100% d'or, d'accord. Bon, bah écoutez, je me plaindrai à mon joaillier pour 18 carats.
1: On pourra se revoir pour ça.
0: On pourra se revoir pour ça. Il y a moyen de faire quelque chose. Donc ça c'est métier d'affineur. Quand vous parlez de votre carrière aujourd'hui, Abbé Joaillier, c'est combien de personnes ? C'est vous
1: et... C'est moi. On est 8 personnes au total.
0: D'accord.
1: Au bureau. Sur des spécialités et des différents strates de la fabrication.
0: Oui.
1: On a donc moi, je suis un peu comme le chef d'orchestre. C'est moi qui vais m'occuper de recueillir ce que veut le client, faire le dessin.
0: D'accord.
1: Définir, chercher les pierres, enfin, et régler tous les problèmes qui peuvent survenir pendant la production. Après, j'ai ce qu'on appelle les joailliers.
0: D'accord, les joailliers, oui.
1: Eux, ils vont prendre le métal. Pour fabriquer des chatons, pour fabriquer ce qu'on appelle des demi-produits, qui vont créer après la bague, les boucles d'oreilles.
0: Alors, des chatons, c'est pas uniquement affectueux, c'est quoi le demi-produit?
1: C'est ce qui tient les pierres.
0: Ah oui, d'accord, c'est l'infrastructure en quelque sorte. Ouais. D'accord.
1: On a aussi quelqu'un qui travaille en 3D, donc il crée des bagues en 3D sur ordinateur. Maintenant, on s'est modernisé.
0: D'accord. Et c'est quoi comme profil dans ces cas-là? C'est un geek, c'est...
1: Ouais, la personne qui travaillait avec nous en 3D, avant il faisait des jeux vidéo.
0: D'accord.
1: Donc c'est un peu dans l'idée un peu geek.
0: D'accord. Et il utilise un logiciel de modélisation 3D, ouais. Type AutoCAD ou...
1: Type Rhino.
0: D'accord.
1: C'est un métier qui, pour le coup, si vous avez des auditeurs qui cherchent un travail, c'est un métier qui a de l'avenir.
0: D'accord. Alors je sais que j'ai des auditeurs que j'ai pu rencontrer ce week-end et qui écoutent, que je salue, notamment une jeune fille qui va s'orienter vers l'école de joaillerie.
1: Ouais.
0: Donc je lui fais un salut spécial pour elle. Et puis déjà peut-être une petite piste, peut-être d'orientation. Donc c'est spécifique. C'est un logiciel qui est spécifique.
1: Ouais, c'est un logiciel qui a été développé, qui fait principalement. Au départ, il était spécialisé dans tout ce qui était mécanique auto.
0: Oui.
1: pour faire des pièces de voiture, d'aéronautique. Oui. Et après, il s'est spécialisé plus dans les bijoux.
0: D'accord. D'accord. Et donc, vous avez donc une sorte de mécanicien 3D, en quelque sorte, enfin, ouais. de designer. Enfin
1: qui,
0: de...
1: qui va faire les morceaux de la bague pour les mettre ensemble.
0: Si d'accord. Alors, pour ceux qui seront en vidéo, je pense que Aurélien est en train de regarder sur. Ils sont en train de nous montrer effectivement.
1: Je vous décris un peu
0: un modèle,
1: une bague qu'on est en train de réaliser.
0: D'accord.
1: Avec un énorme diamant et tout autour il y a plusieurs chatons avec plusieurs autres pierres de couleur ou.
0: D'accord. Et chatons en fait ce sont des pierres semi travaillées en forme et qui sont particulièrement ici en forme de cœur avec des différentes perles tout autour.
1: Ouais, on va avoir tout ce qu'on perçoit comme perles, c'est des griffes.
0: D'accord.
1: Qui après vont nous servir d'un point de vue technique à fabriquer la bague.
0: Oui.
1: Quand la bague elle a été développée par la personne en 3D, on l'envoie à un fondeur.
0: D'accord.
1: Le fondeur, il se sert de ce fichier.
0: Oui.
1: Pour l'imprimer en cire, un peu comme de la cire de bougie.
0: Oui, d'accord.
1: La même chose. La cire de bougie, elle est mise sur ce qu'on appelle un arbre.
0: D'accord.
1: On coule du plâtre autour, on attend que ça sèche. On chauffe le plâtre.
0: On a un négatif.
1: On a un négatif et on coule de l'or.
0: D'accord.
1: De la bonne couleur, de la couleur qu'on veut, blanc,
0: dans
1: rose. Couleur,
0: oui. Donc mélange cuivre palladium selon les.
1: D'accord. Selon la couleur qu'on souhaite. Nous on récupère la même pièce en or.
0: D'accord.
1: Et après nous, le travail d'après, ça va être de le transformer en une pièce finie, reprendre tous les détails, faire le montage, ajuster les pierres.
0: D'accord.
1: Pour qu'elles tombent bien dans leur logement.
0: Oui.
1: Donc ça c'est tout un travail.
0: D'accord. Et barber un petit peu les scories.
1: Ah ouais. Bien plus que ça. Là, on va sur des choses où des bacs comme ça, c'est une dizaine de jours de travail.
0: Une dizaine de jours de travail.
1: Pour enlever chaque
0: détail. 80 heures à peu près.
1: C'est ça. Pour avoir quelque chose qui à la fin devienne parfait.
0: D'accord. Oui, c'est la recherche de la perfection. Vous livrez uniquement si le client est content et si vous êtes content.
1: Déjà, si moi je suis content.
0: Déjà.
1: Si je pense que si ça correspond à ce que le client va vouloir.
0: Oui.
1: Après, moi, dans mon travail d'artisan, ce qui va m'intéresser, c'est d'avoir quelque chose qui correspond parfaitement au client, à ses envies, à ses attentes. Et en général, je vais envoyer des photos au fur et à mesure, faire valider la 3D, lui montrer les différentes étapes. Alors, déjà, parce que c'est intéressant.
0: Oui.
1: De comprendre, de voir, même des fois de toucher. J'ai déjà eu des clientes qui venaient au bureau pour faire une étape de leur bijou. Parce qu'elle voulait participer.
0: Elle-même.
1: Ouais, elle-même.
0: D'accord.
1: Des fois, j'ai des clientes qui rêvent de toucher.
0: Oui. Il y a un lien émotionnel qui se fait déjà à travers la conception du bijou. Il y a une appropriation.
1: Une appropriation et quelque chose de concret.
0: Oui.
1: De concret. J'avais une fois une cliente d'une très grande famille française. Et c'était très rigolo parce qu'elle est venue travailler chez nous pendant une semaine. Alors ça se voit pas à part sur ceux qui mais j'ai les doigts qui sont sales parce que je travaille toute la journée avec mes mains avec des choses qui sont salissantes des choses tout ça.
0: Oui.
1: Et elle me dit est-ce que je pourrais faire ma bague? Je dis écoute pourquoi pas mais ça va prendre plus de temps que si c'est moi qui l'a fait.
0: Oui.
1: Elle me dit si je veux la faire. Elle venait le matin travailler tous les matins elle nous amenait des croissants elle venait travailler et tous les soirs elle revenait elle avait abîmé tous ses ongles.
0: Ah oui.
1: Tous ses ongles étaient foutus.
0: Donc French manucure tous les jours, gros budget.
1: Le lendemain, elle revenait avec des ongles nickel.
0: C'est ça, oui.
1: Elle a fait ça pendant une semaine, et au bout d'une semaine, je lui dis, mais comment ça se fait? Elle me dit, non, mais moi, quand je rentre chez moi, j'ai besoin d'avoir des belles mains pour mon mari et tout ça, mais j'aime casser mes ongles. Et j'avais trouvé ça très, très...
0: Oui.
1: Très particulier.
0: On se confronte à la matière.
1: Ouais.
0: On se confronte à la matière, on voit que...
1: De souffrir, d'une certaine manière.
0: C'est ça. Mais, enfin, c'est évident pour nous, en tant qu'artisans. Mm-hmm. C'est pas nous qui devons nous soumettre à la matière, c'est la matière qui doit se soumettre à nous.
1: C'est un entre-deux, c'est comme une danse. Moi, je le vois plus comme une danse.
0: C'est une sorte de ballet, de devoir par faire et défaire, c'est toujours faire en quelque sorte. C'est
1: oui.
0: on peut est-ce qu'on peut vraiment rattraper de votre côté?
1: Alors, il y a des choses qui se rattrapent, des choses qui ne se rattrapent
0: oui.
1: pas. Il y a
0: bien
1: des
0: sûr.
1: Choses sur lesquelles on a aucun droit à l'erreur, par exemple sur les pierres. Donc l'étape d'après quand le bijou il a été fait d'un point de vue métal, on donne la bague au sertisseur, qui lui va mettre les pierres dans le métal.
0: D'accord, c'est lui qui va adapter
1: C'est lui qui va repousser le métal sur la pierre pour qu'elle bouge plus, pour qu'elle tienne.
0: D'accord.
1: Et lui, par exemple, lui, il a aucun droit à l'erreur.
0: Oui.
1: Toutes les pierres valent cher, toutes les pierres sont irremplaçables parce qu'elles ont été créées par la nature.
0: Oui.
1: Donc lui, il n'a pas le droit à l'erreur. Nous, on se trompe sur une pièce, on se trompe sur un morceau qui est trop gros, trop petit, trop. Enfin. On peut le refaire. C'est du temps, c'est du travail. On est d'accord, faire et défaire.
0: Toujours faire.
1: Toujours faire. Lui, s'il casse, c'est irremplaçable.
0: D'accord. Il n'y a pas de possibilité, il n'y a pas de plan B, il n'y a rien du tout.
1: Sur des pierres importantes, non.
0: Non.
1: Sur des pierres importantes.
0: Et alors, le sertisseur, matériellement, vous achetez la matière première. C'est quoi? C'est un galet?
1: Non.
0: C'est des petits galets?
1: C'est déjà taillé.
0: C'est déjà taillé. D'accord. Ça, c'est un autre métier.
1: C'est un autre métier qui sont tout un pan de notre métier, qui sont tous les lapidaires, diamantaires, tous ces gens-là.
0: Alors, lapidaire et diamantaire, qu'est-ce que c'est la différence entre les deux?
1: Le lapidaire, il taille toutes les pierres de couleur, grosso modo.
0: D'accord.
1: Les saphirs, les rubis, les émeraudes, les tourmalines, les spinels, que sais-je.
0: D'accord.
1: Vous avez des lapidaires ornementaux qui vont sculpter la matière.
0: D'accord, oui.
1: On a déjà fait des bracelets où il y avait des morceaux de cristal de roche qui étaient sculptés, qui avaient des formes très particulières. Ça, c'est comme des sculpteurs, mais dans la pierre.
0: D'accord.
1: Ils taillent pas des pierres facettées classiques. Et après, les diamantaires, au sens non commercial du terme, c'est ceux qui taillent le diamant à partir du brut.
0: D'accord. Oui. Qui sort directement d'Afrique du Sud et qui est le petit galet, le petit morceau.
1: C'est ça, des petits cailloux.
0: Qui va devenir un dodécaèdre ou une forme géométrique, comment dire, standardisée.
1: En général, quand on trouve un diamant brut, ça ressemble à deux pyramides collées l'une à l'autre.
0: D'accord. Une sorte de losange, en fait. Un losange de pyramide.
1: Ouais, comme deux pyramides qu'on aurait collées l'une à l'autre. Ça, c'est la forme idéale du diamant.
0: D'accord.
1: Sachant que des fois, on trouve des pyramides tronquées, on trouve des pyramides plus ou moins propres. Et le rôle du diamantaire, ça va être de trouver dans cette matière le meilleur rapport sur la pierre.
0: D'accord. C'est-à-dire de tailler le moins possible.
1: De tailler pour avoir la plus belle pierre à la fin, la plus brillante, tout en mettant de côté les impuretés, les zones de couleur qui sont pas belles.
0: D'accord.
1: Pour avoir le plus beau diamant à la fin. Les impuretés, les zones de couleur qui sont pas belles.
0: D'accord.
1: Pour avoir le plus beau diamant à la fin.
0: D'accord. Les

0: matière que je vais pouvoir travailler.
1: On est tout à fait dans la conception de l'art classique aujourd'hui, enfin de l'art classique qui est de magnifier la nature tout en la reprenant et s'en inspirant.
0: Ouais.
1: C'est pas très moderne tout ça.
0: Malheureusement non, ou heureusement.
1: Heureusement. Et finalement, en fait, vous êtes un petit peu à l'avant-garde, en quelque sorte. Il y a un retour à ce niveau-là.
0: Ouais. Moi, depuis quelques années, je vois les gens, pendant longtemps, ils ont recherché à avoir ce que j'appelle le luxe standardisé.
1: Oui.
0: La même chose que la copine qu'on a vue dans un magazine, qu'on a vue dans, voilà. Mon travail, depuis des années, j'ai de plus en plus de clientes qui veulent des bijoux qui leur ressemblent.
1: D'accord.
0: Moi, j'ai tendance à penser que ce soit, mais dans tout, hein, que ce soit un canapé, que ce soit
1: oui.
0: Une robe, que ce soit une veste, une fois qu'on a ce que moi j'appelle les classiques,
1: oui.
0: il faut se faire plaisir. Quelque chose, des couleurs, des matières, des volumes qui vous correspondent, qui vous magnifient, qui vous ressemblent.
1: Oui.
0: Quitte à ce que ce soit clivant.
1: D'accord. Alors, vous êtes sur Radio Courtoisie et j'accueille aujourd'hui le joaillier artisanal Aurélien Beer, qui est joignable sur Instagram, instagram.com/AurélienBeer, BIR. Aurélien, c'est quelque chose qui est relativement nouveau, effectivement, la recherche de quelque chose de particulier. Aujourd'hui, comment se compose votre clientèle? Je passe de commandes spéciales, parce que j'ai l'impression que vous faites que des commandes spéciales, mais vous faites...
0: On fait 50-50. 50% de notre activité, on va faire ce qu'on appelle de la sous-traitance.
1: D'accord. Ou là, vous ne faites pas la création.
0: On ne fait pas la création, on va faire ce qu'on nous a demandé.
1: D'accord. Souvent des grandes maisons.
0: Souvent des grandes maisons, Place Vendôme ou étrangères, qui vont nous demander de fabriquer telle ou telle bague.
1: D'accord.
0: Ah, il y a 10 exemplaires, 100 exemplaires, enfin des choses qui sont de la répétition.
1: Oui.
0: Donc ça, c'est 50% de mon activité et de ce que font mes équipes.
1: D'accord.
0: Avec quelque chose d'assez rassurant, parce qu'on fait toujours une chose assez standardisée,
1: oui.
0: Mais un peu ennuyeux.
1: Oui, oui, c'est vrai.
0: A fortiori. Et 50% de notre activité, on fait des pièces pour des clients privés. Ça va aller de la restauration d'une pièce de famille,
1: oui.
0: De la transformation d'une pièce de famille, à des créations, et parfois des créations très importantes. Des gros colliers, des choses pour des événements. Ça peut être des bagues de fiançailles, ça peut être... on fait beaucoup de bagues de fiançailles.
1: D'accord.
0: Forcément.
1: Oui.
0: Parce que c'est quand même beaucoup d'alliances.
1: C'est ça, oui. Mais en même temps, vous avez une clientèle qui est extrêmement sélective. Enfin, c'est... Pour une bague de fiançailles, il y a un jeune couple qui se lance dans la vie, faire appel à un joaillier artisanal,
0: c'est
1: une recherche d'excellence, mais c'est aussi une capacité à faire appel à un artisan. Moi, je fais très peu de costumes de mariage, par exemple.
0: Ouais.
1: Donc, parce que les jeunes n'ont pas encore les moyens de faire appel à mes services. Mais vous avez une clientèle qui est totalement exclusive.
0: Oui et non. J'ai une partie de ma clientèle qui est très exclusive.
1: Oui.
0: Qui s'achète des bijoux. Enfin, moi, j'ai certaines de mes clientes qui m'achètent des boucles d'oreilles qui vont être portées qu'une seule fois dans leur vie. Elles vont avec une robe.
1: D'accord.
0: Ou des bracelets qui vont avec pour un mariage, pour un événement, pour une soirée.
1: Très beau.
0: Très intéressant.
1: Beau. Très intéressant.
0: Très intéressant. Mais c'est peu de clientes.
1: Oui.
0: C'est peu, c'est souvent des très gros chiffres, des très belles pièces et des mois de travail pour une soirée.
1: Oui, c'est ça.
0: Une fois, j'ai une anecdote qui est assez amusante. J'ai une cliente qui n'est pas française, qui m'a commandé un collier avec des têtes de mort tout autour.
1: Oui.
0: Les têtes de mort étaient sculptées en quartz, dans plein de matières différentes. Sur chaque tête de mort, je devais faire des initiales en diamant.
1: Ces initiales.
0: Des initiales différentes sur chaque tête de mort. Il y avait 13 têtes de mort.
1: C'était ces 13
0: initiales. 13 initiales.
1: D'accord.
0: Donc, je lui fais le dessin, je pose pas de questions. Moi, dans mon métier, la discrétion, ça fait partie de...
1: Oui.
0: Et quand je lui livre, c'est une cliente que je connais depuis assez longtemps, et je lui dis, mais pourquoi?
1: Oui.
0: Pourquoi ce collier?
1: Oui.
0: Elle me dit, je fais une soirée spiritisme.
1: Ah. Et chacun des invités?
0: Elle avait fait les initiales de chacun de ses invités sur chaque tête de mort sur le collier qu'elle portait pour la soirée.
1: Énorme. Énorme.
0: Donc un collier pour une soirée.
1: Un collier pour une soirée.
0: Mais des choses comme ça. Une fois, j'ai fait un collier style Joséphine Baker pour une soirée déguisée.

0: D'accord. Ah oui.
1: Et le déguisement de la cliente, c'était Joséphine
0: Josephine
1: Baker.
0: Baker. Mais c'est marrant parce que vous travaillez dans, enfin, c'est, vous faites de l'intemporel, les diamants sont éternels, comme on disait, comme Claudia, et que je remercie qu'à la réalisation, le faisait passer en bobino. Et en même temps, ils ont une attitude de consommateur invétéré et d'hyperconsommation sur des produits exceptionnels, mais des produits, comment dire, des produits intemporels, des produits qui sont des produits durables.
1: Oui, une partie de la clientèle réagit comme ça ou recherche ça.
0: Ouais, il y a peut-être une notion de snobisme dans ceci. C'est intéressant, c'est intéressant. On rêve toujours d'avoir des clients comme ça,
1: Ouais, il en faut plus.
0: mais c'est quelque chose qui est. Il en faut toujours plus.
1: Il en faut toujours plus. Et
0: Mais
1: toute une partie de ma clientèle, c'est plus pour des choses plus qu'on va appeler plus classiques. Des bagues de
0: classique.
1: fiançailles, des alliances, des cadeaux de naissance, des choses comme ça. Et là, donc, on va chercher la pierre parfaite pour eux. Et assez souvent, ça leur coûte pas plus cher de venir chez moi, d'avoir une fabrication
0: D'accord.
1: française, et un bijou qui a été fabriqué à la main, à Paris, avec des belles pierres,
0: Oui.
1: une recherche plus poussée sur les pierres, par rapport à leur budget, par rapport à leur demande, que s'ils vont dans une maison plus ou moins connue, où ils vont payer un pas de porte, une marge,
0: Oui.
1: et des choses comme ça.
0: Oui,
1: Je
0: c'est
1: pense que
0: ça.
1: c'est un peu comme
0: Oui.
1: chez vous. Dans
0: Oui.
1: l'absolu, c'est pas le costume pour monsieur tout le monde,
0: Tout à fait.
1: mais en même temps, c'est pas forcément hors de prix ou inaccessible.
0: Non, non, c'est vrai, c'est vrai, c'est vrai. On est assez, on est sur des prix de marché sur une qualité où effectivement il y a une charge émotionnelle. Il y a une charge émotionnelle derrière la pièce qui est faite parce que le client connaît les artisans, voit les artisans et finalement en fait, comment dire, le prix n'est pas cher par rapport au travail qui a été fait. Du point de vue strictement économique, et la valeur du bien est inestimable parce que justement on a sué dessus. Et effectivement, je confirme, vous avez les doigts sales, mais parce que vous avez travaillé sur des projets
1: Toute la journée.
0: et donc vous avez mis de la sueur, vous avez pensé au client, j'imagine. Vous avez
1: Ouais.
0: pensé au client quand vous avez réalisé votre pièce.
1: Je pense au client, je pense à comment il va le porter. Quelle émotion, en fait, ça va donner.
0: Oui.
1: Moi, à chaque fois, je me retrouve comme un rond de flanc, mais des fois, j'ai des clientes, elles se mettent à pleurer quand je leur livre leur bague.
0: Ah, c'est impressionnant.
1: Et c'est assez. C'est assez unique et en même temps, parce que derrière la pierre, c'est la pierre de leur maman, c'est la pierre de leur famille, c'est l'engagement de leur mari, c'est beaucoup de choses. Là, la semaine dernière, j'ai livré une bague pour un client qui a acheté un très beau diamant à sa femme parce que ils doivent avoir 50, 60 ans maintenant.
0: Oui.
1: Et à l'époque, quand ils se sont mariés, il n'a pas eu les moyens de lui offrir une bague qu'elle méritait. C'est ce qu'il
0: D'accord.
1: m'a dit.
0: Oui, mais
1: Je reprends ces
0: c'est
1: mots.
0: touchant, c'est touchant.
1: Et je trouvais ça génial.
0: C'est génial.
1: Elle m'a appelé, elle m'a envoyé, parce que, en plus, il lui a fait la surprise. Elle pleurait. Moi, j'étais à la maison avec ma femme, mes enfants. J'étais là, bon.
0: Oui.
1: Moi, j'étais plus gêné qu'autre chose.
0: Oui.
1: Et je trouve ça génial, ces moments-là.
0: On rentre dans l'intimité des gens, en quelque sorte. On rentre
1: Ouais.
0: dans
1: On
0: l'intimité des
1: rentre dans
0: gens,
1: l'intimité
0: c'est.
1: des gens. On rentre dans, des fois même trop dans ce qu'ils ressentent.
0: D'accord. Alors, vous êtes toujours sur Radio Courtoisie avec Aurélien Bire, artisan joaillier artisanal. J'ai une question d'un auditeur qui nous pose que je reconnais son adresse email, effectivement, qui est un auditeur fidèle. Alors, bonsoir messieurs, excellente émission. Merci beaucoup. Je tiens à dire aux autres auditeurs que ce n'est pas ma maman ni un cousin. J'aurais plusieurs questions. Est-ce que les poinçons sont fiables? Quels sont-ils? Qui les pose et peut-on les contrefaire? Est-ce que la hausse du prix de l'or freine la demande? Alors, pour l'anecdote, je suis allé faire expertiser une bague de ma grand-mère et on me a dédaigné car elle était en platine. Or, dans ma jeunesse, le platine était le métal le plus cher, bien courtoisement. Merci, chers auditeurs, chers auditeurs.
1: Alors,
0: Donc,
1: beaucoup de questions en une.
0: beaucoup de questions, oui. Donc, les poinçons. Effectivement, sur ma bague de mariée, j'ai un poinçon. Alors, est-ce que c'est fiable? Quels sont-ils qui les posent? Qu'est-ce qu'un poinçon, en quelque sorte?
1: Alors, il y a deux poinçons sur votre bague, comme sur la plupart des bagues.
0: Oui.
1: Un qui est une spécificité française, c'est la tête d'aigle. La tête d'aigle, c'est une spécificité française
0: D'accord.
1: qui est contrôlée par les douanes françaises.
0: D'accord.
1: Donc, ça a l'énorme avantage d'être extrêmement fiable.
0: D'accord.
1: Fiable et un gage de qualité. Pour des bijoux achetés en France.
0: Pour des bijoux achetés en France.
1: Pour des bijoux achetés en France. Moi, j'ai eu plusieurs fois des cas de clients qui achetaient des bijoux à Dubaï,
0: oui.
1: À plein d'autres endroits. Et là-bas, ils n'ont pas les contrôles des douanes, on tient des livres de police, on a quand même tout un volet fiscal et de contrôle qui est très important et qui, en même temps, permet de garantir aux clients la fiabilité. C'est pour ça que je vous disais tout à l'heure que sur l'alliage, on ne peut pas faire nos alliages nous-mêmes. C'est interdit.
0: D'accord.
1: D'un point de vue légal.
0: C'est réglementé, oui.
1: C'est réglementé.
0: C'est un monopole. Enfin, c'est pas un monopole, c'est un monopole délégué, quelque sorte.
1: Ouais, c'est un monopole délégué qui permet d'être sûr que votre or, il sera le même que vous l'achetez chez moi ou chez n'importe qui en France.
0: C'est une garantie de qualité.
1: C'est une garantie de qualité du métal. Après, chaque bijou fabriqué en France, et encore là, on parle d'une spécificité française, a un poinçon qui garantit que ça a été fabriqué chez moi, chez quelqu'un d'autre, et qui garantit la traçabilité du bijou.
0: D'accord.
1: Pareil, ça c'est pas ou peu contrefait.
0: Vous avez votre, enfin une sorte d'armoirie, un sigle particulier, Aurélien Beer, joaillier, qui dit que ça vient de chez vous pour garantir la chose. Et il y a un registre national de.
1: Avec le poinçon, on peut reconnaître qui a fabriqué. Quel bijou. Et je dirais encore plus, pour les auditeurs, ce qui peut être intéressant, c'est de vous enlever votre bague, vous regardez sur votre bague, si le poinçon il est de forme ovale, c'est de l'import. Donc c'est un bijou qui vient de l'étranger.
0: D'accord.
1: Qu'importe où il a été fabriqué à l'étranger. Si le poinçon il est de forme losange, ça a été fabriqué en France.
0: D'accord, je suis rassuré. D'accord.
1: Après, pour le sujet du platine.
0: Oui.
1: Jusqu'à il y a quelques années maintenant, je pense à peu près avant le Covid, le platine était plus cher que l'or.
0: Oui.
1: Et le platine était plus prestigieux.
0: Oui.
1: Les plus beaux bijoux étaient faits en platine.
0: Mmh.
1: Depuis maintenant le Covid, le platine est devenu moins cher que l'or.
0: D'accord.
1: En termes de valeur.
0: Oui.
1: Toujours aussi prestigieux, mais moins cher que l'or. Et sa valeur est actuellement presque de la moitié.
0: D'accord. Aujourd'hui, on est à combien, à peu près 1700, 1800 dollars l'once ou l'once d'or?
1: Alors, le kilo d'or, on est à plus de 90 000 euros.
0: D'accord.
1: Moi, je parle en kilos.
0: D'accord, ok. Oui, non, mais il faut pas se gêner hein, par rapport à une once qui est quelques grammes, donc faut pas hésiter. D'accord, 90 000 euros le kilo d'or et donc 45 000 le platine.
1: Ouais.
0: D'accord.
1: Presque la moitié, en fait.
0: D'accord. Donc finalement, en fait, c'est pas les diamants qui sont éternels en termes monétaires. Finalement, c'est surtout l'or qui est la valeur refuge et qui demeure une valeur refuge.
1: Dans notre métier, ça a été un vrai sujet ces dernières années.
0: Oui.
1: Justement sur le côté refuge de l'or ou pas. Après, oui. Ça c'est presque quelque chose qui est presque personnel.
0: D'accord.
1: Moi, personnellement, j'ai tendance à penser que l'or n'est pas forcément une valeur refuge. Et c'est surtout une valeur qu'il faut pas acheter quand on est au plus haut.
0: Bien sûr. Mais le problème, c'est de savoir quand est-ce que c'est plus haut.
1: Bah, quand on bat des records toutes les semaines, on est au plus haut dans la théorie.
0: Oui, d'accord.
1: Après, l'or a toujours été quelque chose qui se transporte, qui se garde et qui vaudra toujours quelque chose.
0: Oui, qui est imputrescible et qui reste le même tout le temps, quoi. Enfin, qui.
1: Bah, un petit peu comme ce vieux film La soif de l'or.
0: Ah oui. Avec
1: De Funès.
0: Où
1: il avait cet attachement presque charnel à l'or, comme si c'était une garantie.
0: Oui, oui, oui. Alors que finalement, en fait, depuis des détachements de l'économie, de la masse monétaire de vis-à-vis de l'or, effectivement, c'est un bien comme un autre. Mais
1: c'est un bien non putrescible.
0: Non putrescible. Oui, tout à fait. Oui.
1: Moi, j'ai encore des clientes, des personnes un peu âgées qui viennent m'acheter des petites pièces en or pour les offrir à leurs petits-enfants à Noël.
0: Oui, ce qui est plus sympa qu'un billet.
1: En tout cas, ça a l'avantage que les petits-enfants ne pourront pas l'utiliser pour s'acheter des bonbons.
0: Oui, c'est vrai, ça permet de garantir.
1: Ça permet de garantir qu'elles vont le garder un peu.
0: Mais ça, c'est aussi un vrai effort de transmission encore.
1: Oui.
0: Lorsque... Vous dites aussi que vous refaites des bagues ou vous refaites des bijoux à partir de bijoux anciens, de bijoux de famille.
1: Moi, c'est un des meilleurs moments.
0: Ouais.
1: quand je vois un bijou qui a été travaillé par quelqu'un que j'ai jamais connu, hein.
0: Oui.
1: Et que je peux lui donner une deuxième vie, une troisième vie, une je ne sais pas combien de vie.
0: D'accord.
1: Je trouve que c'est, il y a quelque chose de beau là-dedans.
0: Il y a, vous arrivez à partir des poinçons justement à retrouver les fabricants et je vais plus loin peut-être, mais ça c'est presque un boulot d'archiviste, mais de retrouver le style. Le style de ce fabricant qu'il avait et peut-être de, je sais pas, de s'en inspirer, je sais pas, je...
1: Alors, oui et non. Il y a certains fabricants qui, qu'on n'arrive pas à retrouver.
0: D'accord.
1: Déjà parce qu'avec le temps, parfois, les poinçons s'estompent ou s'effacent.
0: Oui.
1: Ou ils sont effacés par des gens lors de mise à taille, lors de restauration précédente, si la restauration a mal été faite.
0: D'accord.
1: Donc, il y a ce syndrome-là. Après, parfois, on voit un bijou et on sait à qui il a appartenu. Il y a certaines très belles maisons,
0: oui,
1: qui sont maintenant fermées, qui n'existent plus.
0: Oui.
1: Quand on voit le bijou, on reconnaît l'émotion.
0: Expliquez mieux.
1: Il y a des maisons, Boivin, Belperron,
0: oui,
1: des très très belles maisons comme ça. Il y avait un feeling dans le travail. Le bijou, il a beau avoir 50 ans, 100 ans,
0: oui,
1: le bijou, il est beau. Le travail, il est beau. Mais la recherche esthétique était tellement bonne.
0: D'accord.
1: Que c'est beau. Vous avez des bijoux de l'enfant, qui a été un façonnier très connu,
0: mm-hmm,
1: qui a travaillé pour Van Cleef, qui a travaillé pour Hermès, qui a travaillé pour Fred, qui a travaillé pour presque tout le monde. Il avait un esthétisme et un sens du détail qui était tellement extraordinaire qu'on reconnaît son travail à travers la maison qu'il a pu faire.
0: D'accord. Ah oui, mais c'est... Oui, c'est la beauté à l'état pur.
1: C'est la beauté à l'état pur. Et après, on regarde son poinçon et on dit, ah tiens, c'était lui.
0: D'accord. C'est... Oui, c'est ça. C'est... La beauté n'a pas besoin d'explication, en quelque sorte.
1: Pour moi, la beauté, c'est comme l'extraordinaire. Pour moi, quand on doit donner le prix à une chose pour qu'on la trouve belle ou intéressante, c'est pas un vrai intérêt.
0: Mmh.
1: Moi, ce que je dis toujours, c'est... J'ai souvent pour des clients qui viennent pour des bagues de fiançailles. Donc, en général, on fait une sélection que j'envoie d'abord à monsieur pour voir les budgets, pour,
0: oui,
1: arriver à cadrer,
0: oui, oui, oui,
1: les options plus basiques.
0: Oui, oui.
1: Et après, je les vois tous les deux pour choisir leur pierre.
0: Mm-hmm.
1: Et souvent, ce que je dis, c'est arrêter de regarder la qualité de la pierre, la pureté, enfin, des choses très techniques. Allez vers la pierre qui vous parle. La pierre que quand vous la, que si demain vous réveillez et que vous l'avez pas, vous la regretterez.
0: D'accord. Ouais, c'est un lien, vous créez un lien émotionnel entre un minéral et un animal en quelque sorte qui est l'homme.
1: Peut-être.
0: C'est les cristaux qu'on utilise pour décomposer la lumière, qui ont été servis pour décomposer la lumière. C'est un lien avec le monde physique. Il y a un lien quasi mystique, en fait, avec le monde physique.
1: Ah ben,
0: que chacun possède.
1: Dans les pierres. Mais 100%. Il y a des choses qui sont, moi j'ai des clientes qui collectionnent les pierres. Vous avez, historiquement parlant, il y avait une des plus grandes courtisanes qui s'appelait la Castiglione. Elle a ruiné ses amants pour s'acheter des pierres qu'elle gardait dans deux coffres de part et d'autre de son lit. Et la nuit tombée, elle ouvrait ses coffres et sortait ses pierres. Elle avait les plus belles pierres. Elle aurait vendu, n'importe quoi pour s'acheter des pierres.
0: D'accord. Ouais, il y a, c'est un peu comme l'astrologie, en quelque sorte aussi. Quand vous dites à nuit tombée,
1: ouais,
0: je pense aux étoiles, l'astrologie. Je pense à un pouvoir magique des pierres, à un lien qui existe entre le porteur et cet objet, en fait. Qui est plus un objet, qui est une émanation de soi-même.
1: Oui, et comme un prolongement, comme quelque chose qui vous parle, qui vous rassure, qui vous... Moi, dans ma consommation personnelle de bijoux, je m'achète des bijoux qui commémorent des événements.
0: Oui.
1: Quand j'ai monté la société, je me suis acheté un bracelet.
0: D'accord.
1: Enfin, je me suis fait, en fait.
0: Oui,
1: plus qu'acheter.
0: Oui, voilà, c'est ça. C'est
1: je me suis payé à moi-même.
0: On peut s'équiper nous-mêmes.
1: C'est ça, on peut s'équiper nous-mêmes. Je me suis acheté un bracelet pour commémorer ce passage.
0: Oui.
1: Comme une bague de fiançailles, au final, c'est un passage.
0: Oui, c'est ça. C'est un engagement, c'est un pari sur la vie, c'est quelque chose qui doit être commémoré et
1: éprouvé.
0: Éprouvé, ouais. Et un engagement qui se veut durable. Enfin, oui. Il peut y avoir l'illusion de l'éternité, mais on est tous mortels. Mais finalement, en fait, c'est quelque chose qui va nous survivre.
1: La plupart des bagues de fiançailles, elles vont pouvoir passer de génération en génération, être montées, être transformées pour les enfants, les petits-enfants.
0: D'accord. Alors, une autre question. Donc, le poinçon à l'aigle, vous confirmez, n'est pas posé par le joaillier.
1: Posé par. Je confirme pas. Il y a deux solutions en France. Ou vous allez aux douanes, qui vous posent les poinçons.
0: D'accord.
1: Ou vous demandez la délégation de poinçons. Là, on va rentrer dans quelque chose d'un peu plus technique.
0: Oui.
1: Si vous rentrez dans la délégation de poinçons, vous devez tenir un registre de tout ce que vous avez poinçonné à l'année. Une fois par an, vous leur envoyez le registre pour dire j'ai poinçonné tant de bijoux, j'ai fait tant de tests, parce qu'il faut faire des tests, destructifs ou non destructifs, sur chaque bijou.
0: D'accord. Et alors, quels sont les plus anciens poinçons pour l'or ? Donc, l'auditeur sait par exemple que pour l'argent, il y avait le vieillard avant la Minerve.
1: Ouais.
0: Ça vous dit quelque chose ?
1: Oui.
0: D'accord.
1: En fait, au fur et à mesure des époques, les poinçons ont évolué.
0: Ah oui, c'est ça, ces fameux aigles d'aujourd'hui.
1: C'est ça, la tête d'aigle d'aujourd'hui, ça a été plusieurs choses. Et ça permet aussi de retracer, en fonction du poinçon qu'il y a sur le bijou, on sait de quelle époque il a pu être fabriqué.
0: D'accord. Et aujourd'hui, pourquoi l'aigle ?
1: Alors ça, c'est
0: parce qu'on est Jupiter,
1: la colle.
0: On a Jupiter à l'Élysée, non ?
1: Honnêtement, j'en ai aucune idée. Non. J'ai jamais la tête de Minerve pour le platine, l'aigle pour l'or. À regarder.
0: D'accord.
1: À regarder, à vérifier, parce que j'en ai aucune idée.
0: Un héritage napoléonien, peut-être.
1: Peut-être.
0: Ce qui serait.
1: Il a beaucoup fixé de choses, quand même.
0: Il y a beaucoup de fixes. Et puis son petit neveu aussi.
1: Oui.
0: Donc voilà. Bon, on va passer une petite entracte. Donc vous êtes avec Aurélien Bir, qui est artisan joaillier. Vous êtes sur Libre Journal des Artisans, première partie. Donc on va laisser passer Bobino. Merci.
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0: Alors on reprend le fil de notre émission avec Aurélien Bir, artisan joaillier, que vous pouvez suivre ses créations sur Instagram, instagram.com/ ou la barre transversale pour parler en français. Aurélien comme le prénom, Bir tout attaché, BIR, tout simplement. Si vous avez d'autres questions, vous pouvez aussi lui envoyer un email chez abjoaillier@gmail.com. Aurélien, là, on a parlé beaucoup d'émotions. Ça vient, du point de vue du client, de votre point de vue, on sent la passion. D'où vient cette passion ? Quel est votre parcours pour arriver ici, ce soir, 2 mai, sur Radio Courtoisie, dans Libre Journal des Artisans ?
1: Alors, je saurais pas trop le dire. Je sais que j'ai toujours été passionné des pierres. Dès tout petit, je collectionnais des cailloux, je trouvais... dans la rue, sur la plage, n'importe où.
0: D'accord.
1: Après, vers 10-12 ans, j'ai demandé à mes parents un diamant, à Noël.
0: Ben ça va. C'est...
1: Oui, ça restait une toute petite pierre.
0: D'accord, très bien.
1: Ça restait une toute petite pierre, que plus tard j'ai intégré dans un bijou pour ma femme. Mais c'était une petite pierre parmi les autres. Pour moi, c'était très important, cette pierre.
0: D'accord.
1: C'était un symbole.
0: Ouais, à 10 ans.
1: Ouais, 10-12 ans.
0: D'accord, une vocation précoce.
1: Une vocation, en tout cas, toujours une passion. Très tôt, je faisais du dessin. Mm-hmm. Ma mère était styliste, elle travaillait dans la mode.
0: D'accord.
1: Beaucoup. Je faisais du dessin, je faisais de la sculpture, je faisais beaucoup de milieux artistiques. J'aimais tout ce qui était artistique, tout ce qui était manuel, tout ce qui était artistique. Vers 15 ans, j'ai voulu m'orienter dans la joaillerie. Donc j'ai commencé un CAP, après un BMA, après un DMA. A changé, mais...
0: Alors, brevet métier d'art, ouais. Et diplôme des métiers d'art, Bacchus 2, c'est ça.
1: C'est ça, mais ça a rechangé depuis.
0: Ça a rechangé, ça ne cesse de changer.
1: Ça change tous les 5 à 10 ans.
0: Oui, voilà, c'est ça. Et donc, vous êtes orienté sur...
1: Je me suis orienté sur la joaillerie.
0: BMA plus DMA, oui.
1: Et après, sur la création.
0: D'accord, c'est une filière particulière de la joaillerie, c'est la filière Rennes, c'est...
1: C'est plus comme une sorte d'orientation, donc c'est le DMA. En tout cas à l'époque, qui permettait de faire quelque chose de plus créatif. Parce que moi, je voulais pas faire que de la fabrication, je voulais aussi aller de A à Z.
0: Aller de A à Z, oui, c'est ça. C'est la recherche de maîtriser la chaîne de valeur, pour parler comme un vulgaire étudiant en école de commerce, dont j'ai été. Je tiens à le dire pour tous les auditeurs qui vont s'énerver parce que je parle des écoles de commerce comme ça. Donc c'est quelque chose qui est maîtrisé en fait de A à Z pour pouvoir ensuite rentrer particulièrement dans un domaine en particulier, dans un domaine du métier.
1: Moi, dans ma démarche, c'était plus de comprendre ce qui était possible, pourquoi oui. c'était pas possible. Enfin, quelque chose de plus concret, plus guttural en fait.
0: D'accord.
1: Après, quand j'ai fini mes études, je voulais partir à Londres pour finir encore un autre diplôme. J'ai été contacté à l'époque par la maison Chanel, où j'ai travaillé un petit peu.
0: Mm-hmm.
1: Mais en création pure.
0: D'accord, dessin.
1: Ouais, ce qui était une partie de ma vie un peu frustrante, parce que on faisait des dessins sur un thème.
0: Oui.
1: En fin de journée, on rendait au chef de studio les dessins.
0: Oui, et vous ne saviez pas s'ils étaient
1: écrits ou pas. On ne savait pas ce qui s'était passé. Le lendemain, on nous redonnait un nouveau thème, on refaisait des dessins.
0: Ah d'accord, ouais.
1: On les donnait, on savait plus ce qui se passait.
0: D'accord, c'est frustrant, c'est une division du travail qui est...
1: Ouais, qui était compliquée, en tout cas dans ma perception.
0: Oui.
1: C'était une expérience qui était... Enfin, moi j'ai été élevé en province, je suis l'aîné d'une famille, on est six, donc... J'étais très provincial dans oui. ma vision des choses. Arriver à Paris, c'était génial. La capitale, les soirées, enfin quelque chose de très glamour. Et je finis à faire des dessins qu'on me demande sans avoir de retour.
0: Ah oui, donc mais ça c'est très frustrant. Français. C'est très frustrant. C'est la moitié du travail un petit peu qui est. C'est la moitié du travail qui est mise de côté quoi. C'est l'hyper spécialisation.
1: Dans des grandes maisons maintenant, des grandes ouais. marques. Où chacun doit avoir son métier, sa spécialité, et surtout pas regarder la spécialité du voisin.
0: Surtout pas regarder la spécialité du voisin.
1: Ou la connaître.
0: C'est-à-dire ?
1: Après cette expérience, j'avais voulu aller dans une autre maison.
0: Oui.
1: Et donc ils me proposent le même poste. Et je leur dis, moi j'aimerais bien faire le développement 3D, faire le suivi de prod.
0: Oui.
1: Comme mon bébé.
0: Oui.
1: C'est-à-dire, je pense que dans ce qu'on fait, on y met une part de nous.
0: Oui.
1: Une part de notre trip, une part de notre passion.
0: Tout à fait.
1: Et il me dit, non, faut choisir.
0: Ah oui, oui, d'accord. Oui, c'est ça. Vous êtes une unité économique qui doit cracher et vous restez dans votre...
1: Dans notre segment.
0: Oui, c'est ça, dans bandenage, quoi.
1: Ouais.
0: Voilà, c'est ça. Alors, j'ai encore une question d'auditeur. Alors, bonsoir, messieurs. Alors, c'est une question pour vous. Et presque de conseil, hein. On va faire du conseil en gestion de patrimoine et gestion de bijoux. Lorsqu'on a des bijoux anciens de famille à vendre, votre invité conseille-t-il de les porter à la fonte ou bien de les proposer à un bijoutier? Merci pour l'émission, merci cher auditeur.
1: Alors, je vous conseille de m'envoyer un email, de me les ramener. Chaque bijou est différent.
0: abjoaillier@gmail.com.
1: Il y a un vrai sujet sur les bijoux anciens. Il y a des bijoux qui sont trop usés. Donc, oui. À part malheureusement les valeurs de matière, les pierres précieuses ou pas, dans un côté, l'or de l'autre, il n'y a pas de valeur sur le bijou.
0: Non.
1: Par contre, donc ça va représenter, on va dire, entre 70 et 90% des bijoux.
0: Oui.
1: On va voir. Mmh. Par contre, il y a certains bijoux, c'est tellement dommage de les casser, les
0: oui.
1: abîmer. C'est comme un patrimoine.
0: Oui, c'est ça. Il y a un poinçon. Rien que le poinçon, déjà, ça raconte une histoire.
1: Ouais.
0: Il y a l'histoire familiale qui vient en plus.
1: Et il y a surtout certaines pièces qu'on ne pourrait plus refaire. Il y a des savoir-faire qui ont été perdus.
0: Ah oui. Ah bah alors ça c'est une bonne question. Ça c'est quels sont ces savoir-faire et pourquoi?
1: Alors
0: parce
1: quels
0: que
1: sont ces savoir-faire?
0: On vers trop de bandage et tout ça. Il y a plus de
1: non parce que il y a tout un tas de métiers qui étaient on va dire avant-guerre. Les gens, ils achetaient par exemple des boîtes à cigarettes, des étuis à parfum,
0: oui,
1: avec en or, ciselé, tout ça, des travaux colossaux et des savoir-faire particuliers. Maintenant, personne n'achèterait une boîte à cigarettes en or ou...
0: Je pense que c'est peut-être une idée que peut avoir certains de nos auditeurs. Je pense que
1: pourquoi pas.
0: Pourquoi pas une boîte à cigarettes et
1: on faisait des sacs à main.
0: Oui, ou même je pense aux anciennes valises. Mmh. Où tout autour des valises, en fait, il y avait une place pour les flaconnages de la trousse de toilette de monsieur. Et effectivement, chacun des flacons était fait à la taille de, ou alors c'est peut-être plutôt les valises qui étaient faites à la taille des flacons.
1: Les deux.
0: Ou les deux. Et effectivement, le sertissage en or, par exemple, des couvercles et tout ça, de la crème et tout ça, c'est effectivement, je pense que, écoutez, chers auditeurs, si vous avez quelques millions éventuellement pour investir dans ce genre d'idée, effectivement, on est tout à fait disponible avec Aurélien Bir, joaillier artisanal, et effectivement réfléchir à un modèle de business, un modèle d'activité, pardon, excusez-moi, grâce au cochon, on n'a pas le droit de parler en franglais sur Radio Courtoisie, c'est peut-être une idée éventuellement à développer, à remettre au goût du jour, parce que finalement. Un homme, qu'est-ce que ça porte comme bijou ?
1: Alors, de plus en plus de bijoux. Pour le coup, ça c'est une tendance de fond qui arrive. Jusqu'à il y a 5-6 ans, le bijou pour homme, c'était des boutons de manchette,
0: oui.
1: Une montre.
0: Montre, médaille de baptême.
1: Très peu de bijoux, en fait. Même oui. Les médailles de baptême, tout ce qui était gourmette, ça se portait d'une manière plus anecdotique.
0: Oui.
1: Très anecdotique, en fait. Mmh. Peu d'hommes portaient même une chaîne ou quelque chose de...
0: Oui.
1: Un vrai bijou, précieux, on va parler de ça. Maintenant, les hommes, depuis quelques années, ont envie d'avoir des bijoux. Des bijoux qui leur ressemblent, des bijoux des fois assez typés.
0: D'accord.
1: Moi j'ai fait une bague pour un client à moi qui est avocat.
0: Oui.
1: Assez connu en France. Et il s'est fait une bague qu'il représente.
0: Avec un élément déterminant de sa personnalité, une sorte d'armoirie qui va parler de lui.
1: Qui parlerait de lui, et surtout qui fait que... Comme si, quand on voyait la bague, on reconnaît le personnage, et pour inspirer un peu de la peur.
0: Excellent.
1: Pour inspirer de la peur dans les tribunaux. C'était assez rigolo comme projet.
0: Oui. Il y a une idée, il y a un marqueur identitaire. Ouais, c'est ça. Vous travaillez sur un marqueur identitaire.
1: Ouais. Parfois, je trouve ça génial de travailler quelque chose qui va représenter la personne.
0: Ouais.
1: Qui va lui apporter quelque chose en plus.
0: D'accord.
1: Je pense que c'est un peu comme la même chose que vous.
0: Oui.
1: Ça apporte de la confiance. Ça apporte.
0: On marche différemment quand on est bien habillé, quand on se sent bien habillé, quand c'est une seconde peau et qu'on n'a pas à se soucier de la manière dont on est habillé, parce qu'on le matin, on met 5 minutes pour choisir sa tenue et on sait qu'on est élégant. Et c'est tout. Et puis après, on marche dans la rue, on est conquérant.
1: Ouais.
0: Et effectivement, j'ai un client qui aussi, on parlait des têtes de mort. Qui lui prend port ses doublures de costumes de ville avec uniquement des têtes de mort, parce que pour lui costume c'est une armure. Donc effectivement, et à l'intérieur de l'armure effectivement il y a des têtes de mort pour montrer que c'est
1: un combattant.
0: C'est un combattant dans son métier. Oui, c'est ça. C'est quelque chose qu'il veut faire passer. Ça fait partie de son image.
1: Et... Ouais, ça fait partie de l'image qu'il veut renvoyer, et peut-être même que quand il bouge le bras qu'il voit les têtes de mort, ça lui rappelle comme un mantra.
0: C'est ça. Bah c'est comme c'est ça. C'est la bague de votre client avocat. Oui, c'est ça. C'est le mantra. C'est le doudou qui fait en sorte que. Le bijou pour homme, c'est aussi un jouet en plus.
1: Ouais, c'est un jouet. Ça peut être une extension de la voiture. Moi, j'avais fait des porte-clés. Des porte-clés en or pour un client qui avait une très belle voiture.
0: Ouais.
1: Et c'était le porte-clés pour sa voiture.
0: Ben voilà.
1: Il n'aurait pas osé des bijoux extravagants, mais le porte-clés c'était bon.
0: Ouais, c'est possible.
1: Possible. Ah, dans notre métier, on fait des choses des fois. J'avais fait des colliers pour chiens.
0: Des colliers pour chiens.
1: Ouais, pour une américaine.
0: D'accord.
1: Qui avait fait un collier tout en diamant pour un petit chien.
0: Ah.
1: Un
0: d'accord.
1: Tout petit chien.
0: On sait bien, tout petit chien, ça fait moins de diamants.
1: Ça fait moins de diamants, mais c'était gros.
0: Et c'était gros.
1: Et en rigolant, je lui dis, mais tu te rends compte que potentiellement, on va te voler ton chien.
0: Oui.
1: Pour le collier,
0: oui.
1: Et elle me dit, dans ces cas-là, je préférerais qu'on me rende le chien qui garde le collier.
0: C'est impressionnant. Oui, mais c'est vrai que c'est un animal, donc...
1: C'est le plus important.
0: C'est un être sensible, ouais, oui, tout à fait.
1: Et plein de choses. Hein, voilà. Il y a 5-6 ans, j'avais fait des boucles d'oreilles. J'avais une cliente qui avait deux chiens, et les boucles d'oreilles, il y avait la tête de ces deux chiens qui étaient sculptées dans de la pierre. Quand on parlait tout à l'heure des sculpteurs de pierre.
0: Oui, c'est complètement fou.
1: C'était très rigolo.
0: C'est très rigolo. C'est des idées comme ça qui viennent. Moi, je vois aussi. Il y a une sorte d'entraînement mutuel lorsqu'on connaît bien le client dans le délire, mais dans
1: oser
0: quoi.
1: Ouais, il y a des choses que moi je fais des fois pour des clients, c'est oui, qui partent d'un délire, qui partent d'une idée, qui partent de quelque chose qu'elles auraient jamais osé un an, deux ans, six mois avant.
0: Ouais, c'est un parcours, enfin, je parle beaucoup d'itinéraire d'élégance pour pour nos métiers sur le textile, sur la batterie et tout ça. Mais pour vous, effectivement, en joaillerie, il y a aussi un itinéraire où parfois on arrive à se lâcher au fur et à mesure. Enfin, à mesure que les finances aussi permettent, bien sûr, mais
1: ouais.
0: Ce que je veux dire, c'est qu'il y a, une somme infinie de possibilités de création, de...
1: Presque.
0: Ouais.
1: Malheureusement, c'est souvent le budget qui finit par limiter la création, mais sinon, en tant que création, tout est possible.
0: Ouais.
1: À un moment donné, j'avais un client, il a fait graver un mot en anglais sur un diamant.
0: D'accord.
1: On peut graver le diamant.
0: D'accord, oui, on peut graver le diamant, je savais, oui.
1: Et il a fait graver un message sur le diamant de sa bague de fiançailles.
0: D'accord, ça a commencé par un F et il y avait des étoiles après, c'est ça?
1: Non, c'était I love you.
0: D'accord.
1: C'était une bague de fiançailles. Il fallait que ça reste quand même un minimum.
0: Un peu classe.
1: Un peu classe, quand même.
0: mais vous pourriez faire.
1: Ah, théoriquement, oui.
0: Oui, oui.
1: Je trouvais ça dommage, mais je peux le faire.
0: Alors, oui. Est-ce qu'à un moment donné, vous êtes un peu garde-fou de certains de vos clients?
1: Alors,
0: est-ce qu'il y a des limites,
1: à l'extravagance?
0: À l'extravagance, ouais. Où là, on peut toucher le mauvais goût et que vous voyez que ça va toucher au mauvais goût et que vous dites stop, on va rétropédaler et voilà ce que je vous propose.
1: Alors moi, je sais pas comment vous réagissez avec vos clients. Moi, je donne mon avis,
0: oui.
1: Mais je fais ce qu'on me demande.
0: D'accord.
1: C'est-à-dire chacun son mauvais goût,
0: oui.
1: Ou son bon goût.
0: Oui.
1: Je sais que plusieurs fois j'ai fait des choses. Moi, ce que je dis toujours à mes collaboratrices, aux gens avec qui je travaille, c'est ce qu'on doit faire. On doit toujours le faire le plus au bout possible, le plus beau possible,
0: oui.
1: Comme si c'était pour votre maman, comme si c'était pour vous, comme voilà. Ça, c'est l'idée. Par contre, on ne fait pas que des choses qu'on aime. Des fois, je fais des associations,
0: oui.
1: De couleurs que je trouve pas du tout à mon goût.
0: D'accord.
1: Des fois, je fais des volumes de bijoux que je trouve ridicules.
0: Oui. D'accord.
1: Ou trop gros, ou trop petit, ou mal proportionné.
0: Oui.
1: Mais je le dis, c'est-à-dire moi je donne mon avis,
0: oui.
1: Je dis écoutez, je trouve que c'est pas joli,
0: oui.
1: Ou j'ai une histoire d'une cliente qui travaillait dans la joaillerie.
0: Ah, ça c'est dur.
1: Troisième mariage, elle me renvoie son troisième mari pour acheter la bague de fiançailles du troisième mariage. Elle lui dit je veux 2,50 carats F VVS.
0: Ah oui.
1: Donc la couleur était très précise.
0: D'accord.
1: Moi je la connais depuis 10 ans, je connais son futur nouveau mari depuis 10 minutes. Donc, j'ai fait une sélection de 3 diamants avec 3 prix. Et je lui dis, j'ai une très bonne affaire. Pour moins cher que la pierre que ta femme a demandé, j'ai une pierre qui est meilleure en qualité.
0: Oui.
1: Donc, pour moi, c'est...
0: Oui, c'est cadeau.
1: c'est cadeau. Et elle sera contente d'avoir mieux que ce qu'elle a demandé.
0: Oui.
1: Il m'a dit, non, mais je prends ce qu'elle a demandé.
0: C'est vrai qu'au bout d'un troisième mariage, il faut faire quand même attention. La diplomatie est importante pour le troisième mari. Sachant que je sors des deux derniers.
1: Oui. Bah, pour la petite histoire, elle a divorcé de celui-ci l'année dernière.
0: D'accord.
1: On attend le quatrième avec impatience.
0: C'est bien, c'est régulier, c'est une cliente régulière.
1: Oui.
0: Et un client satisfait, c'est un client qui revient.
1: Dans tous les domaines.
0: Mais on peut même se poser la question si elle divorce pas justement pour avoir une nouvelle bague de fiançailles.
1: Non, je pense qu'ils divorcent l'un et l'autre. En
0: D'accord.
1: Général, c'est les messieurs qui partent.
0: Hein. D'accord.
1: C'est pas elle qui divorce.
0: C'est
1: lui.
0: C'est
1: qui...
0: budget.
1: Je sais pas.
0: Non.
1: Moi, j'ai un très bon client à moi qui m'a donné un mantra un jour. Il m'a dit, faut pas poser de questions dont on ne veut pas connaître la réponse.
0: C'est ça. C'est ça. Tout à fait. Mais maintenant, concernant les questions, parfois un petit peu de mauvais goût. Moi, j'avais un client qui voulait faire une broderie distinctive de dragon. Alors je lui demandais un dragon plutôt occidental ou un dragon chinois. Et le client n'étant pas du tout chinois, je m'attendais dragon occidental. Il me dit dragon chinois. Et j'ai eu un peu de mal, mais je lui dis écoutez, je vais réfléchir. Et en fait, ce que je lui ai proposé, j'ai un ami héraldiste et on a brodé son monogramme. C'est-à-dire qu'on a fait son monogramme. Un ami héraldiste a conçu monogramme, on lui a livré version papier, version estampillée, et puis sous un fichier broderie, de broderie, on a brodé son monogramme. Donc, ce qui a fait un peu avancer Schmilblick, mais ce qui on a permis de redresser le délire, parce que peut-être que peut-être qu'après, on allait peut-être avoir une broderie avec Johnny Hallyday, avec des Harley Davidson et au Mont Rushmore sur le dos du costume. Et je voulais éviter ça.
1: Ouais.
0: Donc, parce que si on commence à donner le doigt, la main part rapidement et puis le bras aussi.
1: Ah, moi j'ai déjà fait des pendentifs Harley Davidson. Avec des symboles qui représentaient tel ou tel. Il y a des castes de Harley.
0: Oui.
1: J'ai appris ça à ce moment. Moi j'apprends beaucoup dans mon métier. Sur plein de sujets. Et je sais que ça avait été assez amusant.
0: Ouais.
1: Ou en tout cas enrichissant.
0: Ah oui, c'est impressionnant. Alors, vous êtes encore sur Radio Courtoisie, Libre Journal des Artisans, première partie avec Benoît Aguelon. Et j'ai le plaisir et l'honneur d'avoir Aurélien Bir, artisan joaillier artisanal, au micro. Aurélien, comment dire, au niveau de ce métier, donc on est passé sur... Quelle est une pièce en particulier emblématique emblématique de votre inspiration, de votre création, et qui est emblématique d'Aurélien Bir, joaillier, de AB Joaillier.
1: J'aurais du mal à définir une pièce. Ouais. J'ai l'impression, je sais pas si ça vous fait ça, mais moi des fois je regarde mes photos de ce que j'ai fait il y a 6 mois, il y a 1 an, il y a 5 ans, il y a 10 ans, enfin bref, de toute ma carrière, et à chaque fois je revois les pièces, c'est une émotion.
0: Oui, c'est on se rappelle c'est... qu'on a travaillé dessus.
1: Ouais, et de l'émotion que j'ai ressentie, de ce que j'en ai pensé.
0: Oui.
1: J'ai pas une pièce où je me dis c'est la pièce de ma vie.
0: D'accord. Oui, on s'en rend pas compte. On s'en rend pas compte.
1: Mais non. Même je le vis différemment. C'est plus des rencontres. Moi, j'aime l'humain.
0: D'accord.
1: Donc il y a des pièces, enfin il y a des clientes,
0: oui.
1: dont je me rappelle particulièrement des anecdotes, des moments de vie.
0: D'accord, c'est une mémoire sensorielle en fait.
1: Ouais, c'est presque et c'est quelque chose une des plus belles pièces que j'ai fait de ma vie d'un point de vue esthétique et une des plus chères, c'était un collier pour un mariage.
0: D'accord.
1: J'avais une...
0: C'est pas commun déjà un collier pour un mariage.
1: C'est ce qui est pas commun, c'est la suite.
0: Ah d'accord. Allez-y.
1: J'ai une cliente qui était ma meilleure cliente de l'époque. Qui me commandait vraiment des bijoux tous les 2 mois. Elle commandait 2-3 bijoux. C'était. Elle avait beaucoup de soirées. Beaucoup. Elle arrive. Elle me dit écoute Aurélien, je voudrais un collier qui fasse riche, très riche. Alors qu'elle était déjà très riche pour le mariage de mon fils. Donc pour elle, pour le mariage de son fils.
0: D'accord.
1: Pas pour sa belle-fille. Et donc je lui dis qu'est-ce que tu veux, quelque chose d'important, quelque chose de art déco. Enfin, j'essaie de cerner un peu le l'idée. Elle me montre la photo de la robe qu'elle a commandée.
0: Oui.
1: Et elle me dit je veux de l'émeraude. Donc déjà j'ai deux informations intéressantes. Et je lui dis pourquoi une émeraude. Elle me dit parce que c'est la pierre préférée de ma belle-fille.
0: D'accord, sur un collier qu'elle va porter.
1: Qu'elle va porter elle-même.
0: D'accord.
1: Et ce collier, son fils est resté marié 3 mois.
0: Ah.
1: Et ce collier, c'était le symbole de ce naufrage.
0: Ah oui.
1: Elle m'a raconté à quel point elle la détestait, et que de toute façon, elle ne resterait pas. Et qu'elle voulait lui montrer qu'elle la détestait en lui achetant rien.
0: Et en s'offrant
1: un collier extrêmement cher alors qu'elle voulait rien payer pour elle.
0: Excellent.
1: Et c'est une des plus belles pièces que j'ai fait de ma vie, d'un point de vue esthétique, d'un point de vue budget. C'est un énorme collier, ça a demandé 1 an et demi de travail.
0: Ah ouais, mais c'est et chargé d'une charge émotionnelle de
1: qui est
0: de
1: mauvaise
0: sorcière, en fait,
1: qui est mauvaise.
0: C'est ça.
1: Enfin que j'ai pas, enfin que j'en garde pas un bon souvenir.
0: Ouais.
1: Alors que je sais que j'ai dans mes clientes une cliente que j'aime profondément. Qui est devenue une amie avec le temps, qui m'a jamais acheté de très belles pièces, mais tout ce que j'ai fait pour elle, il y a quelque chose de particulier, il y a un feeling particulier,
0: même
1: si c'est pas des pièces très chères, même si c'est pas des choses, parce que il y a un supplément de quelque chose.
0: C'est ça, c'est ce qui caractérise nos métiers de façon générale, c'est la charge émotionnelle qu'on a, qu'il y a dans ce qu'on traverse, dans ce qu'on donne à l'objet et l'interaction qu'on a avec nos clients.
1: Ouais, la confiance, le partage.
0: Le partage, ouais, c'est ça. C'est et on met tout ça dans quelque chose avec lequel ils vont vivre. Et non, c'est très beau. C'est quelque chose qu'on ressent. Alors après, moi, je trouve que parfois qu'on travaille beaucoup trop dessus, qu'on fait des faits et tout ça. Il y a presque un phénomène, un petit peu de répulsion, d'attirance, répulsion. On est content d'avoir livré et ouf. Même si la pièce est formidable, et moi j'ai pu livrer des belles pièces, mais j'ai même pas pris de photos. Ouais. Parce que il y avait une sorte de...
1: On regrette un mois après de pas avoir pris la photo.
0: Et après on regrette après de pas avoir pris la photo, mais bien sûr, mais c'est en permanence un petit peu comme ça. On est parfois dans un ascenseur même un peu émotionnel à ce niveau-là.
1: Ben moi là je sors d'un collier que j'ai mis presque 8 mois à fabriquer. Oui. Pour un client. Ou vu qu'il y avait un délai de livraison pour un événement, enfin pour le délai était précis, que le délai était très très petit. On a travaillé pendant 8 mois, 6 jours sur 7. On avait 2 à 3 personnes du bureau en permanence sur ce collier, sur des morceaux de collier pour pouvoir avancer le plus vite possible. Ce collier, je pense que dans 2 ans, quand je reverrai la photo, je serai fier.
0: Oui.
1: Là, je le déteste.
0: C'est ça.
1: Alors qu'il est beau, hein.
0: C'est ça. C'est fascination répulsion. C'est...
1: Ouais.
0: On est un petit peu, on voit en discutant puis en ayant préparé l'émission ensemble et en ayant travaillé auparavant ensemble sur un projet, on voit qu'on a le même type de clients, des esthètes, du bien, du beau, du vrai. Et puis en fait, on est tout à fait dans la même chose. Faut pas nous parler de délai.
1: C'est compliqué le délai. Hein.
0: C'est compliqué.
1: C'est un vrai sujet le délai.
0: C'est un vrai sujet, ouais.
1: Parce que on est obligé de, Les choses qu'on nous achète ont un délai.
0: Ouais.
1: Ont un objectif, en tout cas.
0: Oui.
1: Mais moi, ce que je dis toujours à mes clients, c'est que une semaine en plus ou en moins, après, ils ont toute leur vie pour en profiter.
0: Oui. Oui, c'est ça.
1: On vend du long terme.
0: On vend du long terme, et puis on veut pas, et puis on aime bien, on fait ces métiers-là, qui sont des métiers passion, pour pas se mettre des nœuds dans l'estomac, des ulcères et tout ça. Enfin, c'est pas comme certains métiers qui requièrent une tension, ou de la part de l'entreprise qui donne une tension aux salariés ou à celui qui exerce des responsabilités, qui aboutit finalement au burn-out. On fait pas ce métier-là pour faire un burn-out.
1: Non.
0: On
1: fait ce métier-là parce qu'on aime les choses.
0: Un surmenage.
1: Ouais.
0: Donc, on fait pas de surmenage dans nos métiers. Ou très peu.
1: Moi, dans le mien,
0: oui.
1: On en fait quand même pas mal.
0: Ah oui.
1: On s'auto-surmène.
0: Ah oui, oui, c'est une pression de l'excellence.
1: La pression de l'excellence, des fois des timings, des choses qu'on ne devait pas faire et qu'on a du mal à faire dans le délai à partir, que la pierre doit être importée, exportée, passée en douane.
0: Ah oui.
1: Elle doit traverser la planète 3 fois. Enfin, des fois, il y a des vrais sujets.
0: Il y a un processus qui est, oui, de matière qui est, comme c'est une matière précieuse, oui, c'est toujours beaucoup plus compliqué. Donc vous êtes aussi expert en douane, en quelque sorte.
1: Ah bah moi, je suis expert dans pas mal de sujets.
0: D'accord. Vous revendez des pierres, vous avez
1: On vend des pierres, ouais, on vend on va dire des plus classiques aux plus rares.
0: D'accord.
1: Moi la base de ma passion et la base de mon métier,
0: c'est la pierre.
1: C'est la pierre.
0: Ouais.
1: Moi c'est vraiment une émotion sur la pierre.
0: C'est le diamant de l'âge de 10 ans.
1: Ouais. Remis sur des pierres actuelles. Moi, des fois, je n'achète. J'ai un très très vieux diamantaire que j'ai connu quand j'ai commencé à travailler, qui m'a dit une chose une fois. Il m'a dit, faut acheter ce qu'on aime, parce qu'on regrette jamais de l'avoir.
0: Oui. Oui.
1: Même si on le garde 10 ans.
0: Oui.
1: On regrette pas.
0: Oui, c'est ça.
1: Et moi, j'achète ce qui me donne une émotion, parce que je sais que je saurais la transmettre.
0: C'est ça. Bah, vous faites très bien sur Radio Courtoisie, Journée des Artisans, première partie. Donc, on a l'honneur et le plaisir d'accueillir Aurélien Bire. Aurélien, comme c'est une émission filmée, chers auditeurs, on a écourté un petit peu le temps d'interview pour avoir une plage musicale. Donc, on a encore 3 ou 4 minutes ensemble. Aurélien, question sur vos pierres, tendance aujourd'hui, quel est votre coup de cœur, Est-ce que vous avez un conseil à donner aux éditeurs ou à donner allez-y, faites votre influenceuse, dites-nous aujourd'hui ce qui est vachement bien.
1: Alors,
0: ce qui est quelque chose qui est à la mode sans être à la mode, mais qui est beau et qui vous soulève un peu palpitant, quoi, en quelque sorte.
1: Plusieurs choses. Actuellement, si je peux me permettre un conseil d'un point de vue, on va dire investissement
0: ou économique,
1: c'est le moment d'acheter du diamant.
0: Ah.
1: Plus que de l'or.
0: D'accord, plus que de l'or.
1: Plus que de l'or.
0: Oubliez le platine.
1: Oubliez le platine. Ouais, non, pourquoi pas du platine, parce qu'il est pas très cher.
0: Oui.
1: Non, parce que les cours du diamant sont très bas, le dollar est faible par rapport à l'euro, donc c'est le moment d'acheter du diamant.
0: D'accord.
1: Pas par passion, mais parce que c'est beau.
0: Mmh.
1: Si on sort du diamant, moi, ce que j'aime profondément, c'est certaines pierres. Le spinel, qui est une pierre qui est pas très connue, mais qui est beau. Un beau spinel, c'est vraiment une émotion.
0: Quelle couleur,
1: On en trouve en rouge, en bleu, en rose, en gris, en violet.
0: D'accord.
1: Et dans toutes ces couleurs mélangées.
0: Ah oui, comme une sorte de nuage.
1: Comme des sortes de nuages. Alors, elles ont pas toutes les couleurs, mais on trouve des gris-violets. On trouve
0: D'accord.
1: des roses un peu poudrées. On va trouver des roses Barbie. On va trouver des rouges presque plus beaux qu'un rubis.
0: D'accord. Du rouge cardinalis.
1: Ouais.
0: Pour rester dans l'actualité.
1: Des choses qui étaient extraordinaires.
0: Ah oui.
1: Ça, moi j'adore la Paraíba, qui est une variété de tourmaline extrêmement rare, qui est bleu lagon. Vous voyez un peu cette idée de...
0: Du tout. Alors, faut nous expliquer.
1: La plus belle mer. Vous êtes à Bora Bora, vous voyez le lagon, le plus beau jour de l'année.
0: Ah oui, c'est ça.
1: Elle a cette couleur.
0: D'accord.
1: Elle a cette couleur. Et après, moi, j'ai une passion pour l'émeraude. Mais ça a toujours été ma passion.
0: Je trouve D'accord.
1: que une émeraude, c'est beau, ça parle. Il y a quelque chose qui touche.
0: D'accord.
1: Moi, mais les plus belles pierres que j'ai vues ou que j'ai vendues, c'était des émeraudes.
0: D'accord. Parfait. Merci Aurélien Bir.
1: Avec plaisir.
0: Donc vous pouvez retrouver Aurélien par email à abjoaillier@gmail.com ou sur Instagram.com/Aurélien Bir, BIR, sur Instagram. Merci Aurélien, c'était un vrai plaisir parce qu'on a vraiment senti la passion qu'il y avait à ce niveau-là. Et maintenant, chers auditeurs, nous allons faire une petite incursion musicale sur la thématique des bijoux avec Charles Gounod, l'ère des bijoux, puis Don Giovanni de Mozart, la scène du catalogue, et ensuite Léo Delibes, la chanson de la cloche. Donc voilà, merci chers auditeurs. Je laisse le micro à Alexandre Paolo pour la deuxième partie du Libre Journal des Artisans. Je remercie Claudia de la réalisation. Merci, à dans 4 semaines. Au revoir.
1: Merci beaucoup.

0: Vous venez d'entendre le Libre Journal des Artisans dirigé par Benoît Aglon, document d'archives de Radio Courtoisie du 2 mai 2025, diffusé samedi 20 juin 2026 de 19h30 à 21h. 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
1: Cette émission sera rediffusée demain matin à 5h30 et vous pouvez la retrouver sur notre site internet rc.fr. Dans un instant, le programme de votre soirée suivi à 21h d'une pause musicale.
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1: Et voici le programme de la soirée et de la nuit. Tout à l'heure à 21h30 et en direct, le Libre Journal de la France fidèle dirigé par Philippe Richard, le catholicisme et le progrès technique avec Jacques de Guibon pour une analyse de l'encyclique Magnifica Humanitas publiée le 25 mai dernier par le pape Léon XIV. À 23h, la soirée musicale. Au programme ce soir, les concertos pour violon d'Henri Vieuxtan. À minuit, nous rediffuserons l'émission de midi, le Libre Journal d'Uxérapion. L'affaire Ernaut France TV, penser notre monde et comprendre les autres pour vivre avec sagesse, avec Stéphane Edouard, essayiste et vidéaste. À 2h, rediffusion du Libre Journal de Philippe Pichot-Brava, conversation littéraire autour de l'actualité éditoriale. À 4h, nous rediffuserons le Libre Journal de la douceur de vivre dirigé par Alain Pocard. La littérature sous toutes ses formes avec Olivier Bardol, écrivain, et Claude Séraphin, chroniqueur littéraire. À 5h30, rediffusion du Libre Journal des Artisans que vous venez d'entendre, dirigé par Benoît Aguelon. Les diamants sont éternels. Et nous marquons une pause musicale avec jusqu'à 21h30 le quatuor américain opus 96 d'Anton Dvorak, ici interprété par le quatuor Talich. Il s'agit d'un enregistrement réalisé en avril 2002 et édité sur disque compact Calliope. Je vous souhaite une très bonne écoute, une excellente soirée. 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

0: À l'instant, un court extrait de l'Allegro non tanto du quintet à cordes en mi bémol majeur opus 97 d'Anton Dvorak. Précédemment, nous avons écouté les quatre mouvements de son quatuor américain opus 96, deux œuvres interprétées par le quatuor Talisch qui enregistrait ses œuvres en 2002. Et sachez que ces enregistrements sont édités sur disque compact Calliope. À suivre dans un instant, dans une minute tout juste, et en direct à 21h30, le Libre Journal de la France Fidèle, dirigé par Philippe Richard, le catholicisme et le progrès technique avec Jacques de Guibon, pour une analyse de l'encyclique Magnifica Humanitas publiée le 25 mai dernier par le pape Léon XIV.
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0: À 23h tout à l'heure, la soirée musicale avec au programme ce soir les concertos pour violon d'Henri Vieuxtemps. Voici en direct le Libre Journal de la France Fidèle dirigé par Philippe Richard. Vous pouvez intervenir au cours de cette émission uniquement par courrier électronique à courtoisie@rc.fr. Je vous souhaite une excellente soirée à l'écoute de Radio Courtoisie. Il est 21h30.
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0: Jacques de Guilbon, bonjour.
1: Bonjour.
0: Nous vous avons reçu il y a un an à peu près, à l'occasion de la création de la fondation de votre maison d'édition, La 11e Heure. Avant d'entamer, de nous engager dans le sujet à proprement parler, donnez-nous quelques nouvelles de cette maison d'édition.
1: Eh bien, donc La 11e Heure, c'est une petite maison qui a été fondée il y a un an et demi maintenant, avec laquelle nous avons publié une dizaine de livres. Elle a cette spécificité, enfin plusieurs spécificités, c'est-à-dire qu'elle est vouée à remettre au goût du jour tous les ouvrages, que ce soit de la littérature ou des documents, des essais, qui tournent autour de la question sociale vue par l'Église catholique. Première chose. Et ensuite, c'est une maison très volontairement artisanale, qui veut être imprimée en France, pas loin, localement, qui travaille avec donc des imprimeurs qui sont généralement coopératifs, c'est-à-dire qui possèdent leur propre outil de production, avec un papier qui est choisi, tout est français, tout est bien diffusé en France. On essaye de payer chacun à son juste prix, et pour ça, on travaille aussi en faisant des préventes sur Internet, c'est-à-dire qu'on vend une partie des livres en souscription, comme on disait naguère, avant de les avoir fait paraître, ce qui nous permet d'assumer les frais de production ensuite et d'arriver à un équilibre certain et d'ajuster nos tirages, puisque c'est aussi aujourd'hui un grand problème des éditeurs, c'est de savoir combien ils doivent tirer, pas trop, parce qu'en général on tire trop et après des livres se retrouvent au pilon. Bref, il y a beaucoup de gaspillage là-dedans et des éditeurs qui coulent aussi beaucoup à cause de ça. Nous essayons d'avoir rester petits parce que small is beautiful et nous croyons beaucoup à la subsidiarité et aux petites choses, en suivant la pensée de l'Église là-dedans, je crois. Donc voilà, donc cette maison d'édition se porte bien en tant que petite. Oui. Elle grandit.
0: Elle a combien de salariés ?
1: Elle n'a aucun salarié, en fait. Elle a un statut plutôt associatif pour l'instant. Oui. Voilà. Le principe était qu'elle soit à un équilibre déjà financier, un équilibre en tout cas dans ses investissements, ce qui est le cas. Et après, quand on commencera à faire un peu de bénéfices, qui ne devrait pas trop tarder, on pourra commencer à se payer un peu. Mais pour l'instant, c'est un travail plutôt bénévole, pro bono, qui est un travail moi que j'aime beaucoup. Voilà, donc je suis très reconnaissant de pouvoir faire ça, de donner des livres que j'ai aimé fabriquer, dont j'ai aimé le texte, que de les donner à des lecteurs qui sont quelques centaines en général, mais que on connaît presque directement, voilà, et qu'on connaît par les libraires, et qui voilà. Il y a deux jours, j'étais à la Procure à Paris, et un libraire m'accoste alors que je vais rien demander, en me disant: oui, votre encyclique va arriver dans nos rayons demain, rassurez-vous, elle va être là. Enfin, j'étais très touché par ça. Ce libraire qui savait que j'étais en train de chercher où était mon encyclique dans sa librairie, alors que je n'avais rien demandé, que je ne le connaissais pas, et qu'il m'a reconnu. Voilà, après on a parlé de tous les livres qui vendaient nos livres, etc. Enfin bref, du marché du livre, si on peut dire, aujourd'hui, qui se porte pas très bien, mais qui a encore, heureusement, beaucoup d'acheteurs et de gens férus encore de littérature, et encore quelques lecteurs qui font que ça peut continuer à exister dans un monde de plus en plus dématérialisé, comme on va pouvoir en parler.
0: Oui, l'encyclique est arrivée un petit peu à point nommé. Est-ce que vous imaginiez que vous auriez, un an après la fondation, l'occasion de travailler, de publier
1: Non, pas du tout. C'est une divine surprise, si j'ose dire. En fait, on a l'intention, avec La 11e Heure, de republier une dizaine d'encycliques sociales, depuis Rerum Novarum jusqu'à aujourd'hui, qu'on voulait faire commenter par des économistes contemporains qui en diraient ce qu'il y avait encore à lire aujourd'hui, au goût du jour, comment les comprendre, etc. Des économistes qui ne sont pas forcément d'ailleurs tous des chrétiens, mais en tout cas qui ont une vision chrétienne de la chose. Et là arrive Magnificat Humanitas, donc on était déjà en pourparler avec la librairie éditrice vaticane, qui est l'organe du Vatican qui possède les droits de ces encycliques. Ils me disent, est-ce que vous voulez pas prendre celle-là qui sort? Et donc, c'est comme ça que ça s'est fait, un petit peu au dernier moment, parce qu'en plus, ces encycliques, on sait jamais à quelle date elles vont sortir exactement. Il y a toujours une
0: sorte... Là, elle est sortie le 25 mai.
1: C'est ça, le 25 ou 26, oui, par là. Il y a toujours un peu de secret à Rome. Le texte est envoyé au dernier moment. Et on s'est dit, publions-la, même s'il y a déjà quelques autres éditeurs français qui la publient, et très bien aussi, dans leur catégorie.
0: Il y a plusieurs éditions, déjà.
1: Il y a plusieurs éditions. Nous, la nôtre, je pense qu'elle a cette spécificité qu'on a voulu justement attendre quelques semaines pour pouvoir la faire commenter.
0: Oui.
1: On va en parler par un évêque français et par deux intellectuels français qui connaissent bien le sujet de l'intelligence artificielle, qui sont par ailleurs des catholiques, voilà, pour donner un petit plus aux lecteurs de l'encyclique. Voilà.
0: Bon, très bien. Et quels sont les papes qui se sont le plus intéressés à la question sociale de l'Église, enfin à la question sociale?
1: La question sociale, elle est Elle est traitée par les papes depuis 150 ans, oui, 140 ans, depuis...
0: Et avant, il n'y avait rien qui fasse allusion.
1: Il y a beaucoup de laïcs ou d'évêques qui en ont parlé. Monseigneur von Kettler, en Allemagne, par exemple, dont on prépare une édition des textes, qui est un évêque qui publie ses textes vers 1865, donc c'est-à-dire presque 30 ans avant Rerum Novarum, a une... ça s'appelle l'Église et la question sociale, a une analyse de la question ouvrière du 19e siècle qui est lumineuse, qui est quasi marxiste dans l'analyse en fait des faits, de ce que sont devenus les pauvres, leur rapport avec la bourgeoisie, et évidemment qui ne donne pas une résolution marxiste de la question, mais qui a vraiment déjà tout compris en fait à cette question-là. Et ensuite, si on remonte en France, il y a Frédéric Ozanam, qu'on a publié aussi d'ailleurs à la 11e heure, dès 1830, s'empare de cette question et crée ce qu'on appelle les sociétés Saint-Vincent de Paul, qui sont toujours vivantes 200 ans après, qui s'occupent des pauvres. Il y a, on peut dire, Armand de Melun, Albert Demain, René de la Tour du Pin en France, enfin tous ces penseurs-là de la question sociale au XIXe siècle, qui s'en sont emparés et qui ont donné les outils, si on peut dire, au pape pour arriver à Rerum Novarum en 1891, qui est un peu une consécration de leur pensée et de leur travail, et qui l'offre à l'Église universelle, ce qui est le principe d'une encyclique. Après, on peut remonter, si vous voulez, aux pères de l'Église des premiers siècles, qui ont déjà une critique de la richesse, mais voilà.
0: Mais elle est arrivée un petit peu au moment de... Enfin, c'est cette préoccupation a surgi au moment de l'industrialisation.
1: Ah, évidemment, parce qu'on n'a pas critiqué l'industrialisation avant qu'elle existe. Enfin, on pourrait, ce serait de la prophétie, mais voilà.
0: Non, et puis autrefois, il y avait... Même parce qu'il y avait un petit peu d'industrie, mais enfin, il n'y avait pas de quoi...
1: Non, et surtout, il y a jusqu'au XVIIIe siècle, en tout cas pour la France, mais ça vaut aussi pour le reste de l'Europe, il y a tout ce qu'on appelait les corporations ou les jurons, des choses comme ça, qui étaient une alliance entre l'ouvrier et le maître, qui était censé protéger le métier en général, donc à la fois
0: c'est vrai.
1: Le maître et l'ouvrier, et ça a été détruit par la Révolution française. On connaît la loi Le Chapelier, les décrets d'Allard, qui empêchent toute association, c'est-à-dire que jusqu'à la fin du XIXe siècle, en France, si vous êtes 19 personnes au même endroit, plus de 19 personnes, vous n'avez pas le droit. C'est-à-dire que vous relevez de la loi, on peut vous envoyer en prison, parce que vous êtes rassemblés, en fait, vous n'avez pas le droit de vous associer, vous n'avez pas le droit de vous syndiquer, évidemment, vous n'avez pas le droit de vous protéger par quoi que ce soit. Donc tous les ouvriers sont livrés pieds et poings liés au capital et n'ont aucun moyen de se défendre. Donc c'est aussi pour ça qu'il y a une pensée sociale qui se développe pour essayer de protéger ces ouvriers qui sont jetés pour la première fois vraiment comme ça, une sorte de moloch industriel, comme des victimes. Et donc c'est là où l'Église s'empare vraiment du sujet, en fait. Voilà. Et aussi parce que donc l'industrie se développe à grande vitesse en même temps.
0: Et tous les précurseurs, là, dans le genre Albert Demain, La Tour du Pin,
1: c'est René.
0: René de la Tour du Pin,
1: c'est le poète.
0: Je confonds les deux. Et est-ce que vous envisagez de publier des textes d'eux sur le sujet, ou vous pensez qu'ils sont un peu caduques maintenant?
1: Non, René de la Tour du Pin, on travaille à son maître livre qui s'appelle Vers un ordre social chrétien, qui est un très gros livre, qu'il faut, à mon avis, expurger de certains passages, non seulement parce qu'ils sont obsolètes, mais parce qu'il y a des passages qui sont antisémites, par exemple, qui sont pas de l'antisémitisme nazi, évidemment, mais de l'antisémitisme 19e siècle, de le capital, c'est le juif, vous voyez, des choses comme ça, qui n'ont, à mon avis, aucun intérêt aujourd'hui. Donc voilà, c'est un débat que j'ai avec les gens qui ont travaillé là-dessus. Moi, je pense qu'il faut enlever ces passages-là, parce que je vois pas ce que ça apporte en signalant qu'on les a enlevés. Voilà. On peut aller les trouver si on veut en bibliothèque, si on a vraiment envie de les lire. Mais voilà, c'est aussi pour ça que ce livre-là, par exemple, qui est vraiment un maître-livre sur la question en France, n'a longtemps pas été réédité, parce que ça souffre de cette question-là. Et comme dit Bernanos, Monsieur Hitler a déshonoré l'antisémitisme. Voilà. Donc, ce qui pouvait être vaguement supportable à la fin du 19e ne l'est plus du tout depuis les années 30. Donc, évidemment, quel est l'intérêt d'avoir ces passages-là? Donc, c'est un peu un débat, pas que d'universitaire. Je pense que c'est le public mérite de lire ce texte, et d'en prendre les beaux passages et pas de lire forcément les autres.
0: Il sera toujours dans les lire plus tard. Il sera toujours temps de les lire plus tard.
1: Si les gens ont vraiment envie, ils peuvent le trouver en bibliothèque.
0: Exactement. Et puis peut-être aura-t-on pris davantage de recul vis-à-vis du sens de ces textes, et que les juifs, la dénomination juive sera appliquée à un certain mode de fonctionnement et pas forcément une race.
1: Oui, voilà, c'est ça. Mais ça faut faire comprendre ça. Donc en fait, le mot juif, en l'occurrence,
0: Puis actuellement, ça serait vraiment malvenu.
1: Oui, c'est ça. Enfin, oui.
0: Et bon, Et donc, votre maison d'édition se porte bien. Quel est le prochain titre que vous envisagez de faire paraître ?
1: Eh bien, donc, il y a ce livre de Mgr von Kettler, dont je vous parlais, la question sociale, qui serait préfacé par Yves Chiron, que les auditeurs de Radio Courtoisie connaissent, qui est un grand universitaire historien de l'Église. Voilà.
0: Le grand historien de l'Église.
1: Exactement.
0: Mais il est plutôt jeune.
1: Non, c'est lui qui est venu, on s'est croisé à la bibliothèque, qui m'a dit, ah, tiens, vous devriez publier ça. Je lui ai dit, d'accord, voilà, mais il est... je sais pas quel âge il a, mais en tout cas, il est vaillant. Hein,
0: Très bien.
1: Voilà. Je ne lui ai pas demandé son âge.
0: Cas, non, parce que
1: dans un EHPAD.
0: Parce que moi, j'avais des ouvrages de Chiron, et que je n'ai pas lu du reste, que j'avais acheté pour avoir bonne conscience. Et j'étais jeune, et il me semblait qu'il était beaucoup plus âgé que moi, mais enfin...
1: Il est beaucoup plus âgé que vous, mais enfin, comme vous êtes très jeune, en fait, ça lui laisse une certaine marge.
0: Oui, voilà. Certainement. C'est très bien. Donc, vous êtes content.
1: Ça, et un livre sur Saint-François d'Assise et la poésie franciscaine de Frédéric Ozanam, en fait, justement, parce que c'est l'année de 800 ans de la mort de Saint-François d'Assise, donc c'est une année Saint-François, et Frédéric Ozanam, qu'on a déjà publié, qui est moi un grand maître, et aussi celui qui a réintroduit en France la question franciscaine au XIXe siècle, et Saint-François d'Assise, et notamment le cantique des créatures que tout le monde connaît maintenant, loué sois-tu, etc., c'est lui qui est le premier à l'avoir retraduit en France et réintroduit au XIXe siècle, alors que plus personne ne le connaissait à cette époque-là, que c'était un peu passé de mode. Donc voilà, donc c'est un travail de... parce que Frédéric Ozanam était non seulement quelqu'un qui s'occupait des pauvres, mais aussi un très grand universitaire qui était le premier agrégé de littérature comparée en France, de l'université, qui était à l'époque, parce qu'il y a une épreuve incroyable où vous deviez plancher 12 heures sur chaque langue.
0: C'était une question de résistance physique.
1: Oui, enfin, non, je veux dire, la langue qu'on leur demandait était assez prodigieuse. Voilà. Vous deviez être capable de traduire toutes les poésies de toutes les langues d'Europe vers le français. Voilà. Donc c'est un très beau texte aussi d'Ozanam, sur les poètes franciscains.
0: Bon, donc une maison d'édition qui marche très bien. Et qui va nous, qui va nous procurer d'autres livres tout à fait pertinents, parce que on a l'impression que cette question est à la mode, comme je le disais tout à l'heure. Et l'encyclique y est pour un peu, mais en fait c'est surtout l'intelligence artificielle qui y est. Et du reste, cette encyclique n'aurait pas vu le jour s'il n'y avait pas la question de l'intelligence artificielle.
1: Oui, bien sûr. Là, ça arrive pour traiter rerum novarum. Ça veut dire des choses nouvelles, choses d'actualité. Là, c'est évidemment
0: C'était la res nova.
1: Oui, c'est ça. Donc s'empare des questions de leur époque. C'est ça la question de la doctrine sociale. C'est en ça qu'elle diffère de la doctrine dogmatique de l'Église, qui est le dogme de la Sainte Trinité. Vous pouvez le traiter pendant des siècles, il n'a pas d'actualité, plus à un moment qu'à un autre, enfin moins qu'à un moment qu'à un autre. La doctrine sociale de l'Église, elle est censée s'emparer des questions de l'époque qui touchent toute l'humanité, d'un point de vue social et économique et des relations humaines et politiques.
0: Du reste, le pape revendique cette filiation avec Novarum, et il revendique cette filiation. Et ce qu'il dit de l'intelligence artificielle est plutôt rassurant. Moi, l'intelligence artificielle, c'est quelque chose qui me faisait peur. Mais bon, les conséquences peuvent paraître très graves, mais en soi, l'intelligence artificielle pourrait s'arrêter.
1: Comment ça, elle pourrait s'arrêter ?
0: C'est l'homme qui la nourrit.
1: C'est l'homme qui la nourrit jusqu'à un certain point. Je ne sais pas si vous avez lu récemment les appels de Dario Amodei, qui est un des patrons de Anthropique, cette plus grosse entreprise aujourd'hui d'intelligence artificielle qui crée le logiciel Claude notamment, qui a une valorisation supérieure maintenant à son concurrent OpenAI qui fait ChatGPT, mais il a fait cet appel avec Sam Altman, l'homme de ChatGPT aussi, pour dire il faut faire une pause là, parce qu'on est en train de nous-mêmes d'assister à des intelligences artificielles qu'on ne maîtrise plus et qui sont capables de s'auto-répliquer, de s'auto-augmenter, sans qu'on leur demande quoi que ce soit. En fait, qui sont dans une capacité de perpétuation, ils savent plus comment fonctionne. C'est un peu ce qu'explique Jean-Pierre Dupuis dans le texte qu'on donne avec Magnificat Humanitas, c'est-à-dire qu'on est face à une sorte de boîte noire, on ne sait pas ce qu'il y a à l'intérieur de ces processus, et ça dépasse même maintenant l'entendement humain, en tout cas dans la capacité de réplication, et on a l'impression que c'est un monstre en fait qui est... Évidemment, on peut toujours couper le courant. Et dans ce cas-là, il n'y aura plus rien, c'est sûr. C'est quelque chose qui fonctionne avec un afflux d'électricité. Mais en tout cas, tant qu'il y a du courant, cette chose-là est en train de devenir assez intelligent, ou en tout cas assez puissant pour s'auto-répliquer est en train de se dépasser. Donc en fait, là aujourd'hui, on n'est plus forcément dans ce que l'homme fait de ça. En fait, c'est aussi ce que c'est en train de faire de l'homme. Et quand je vois que n'importe quel adolescent aujourd'hui, n'importe quel étudiant est incapable de faire quoi que ce soit sans recourir à une intelligence artificielle, et encore là, on parle uniquement des logiciels démocratiques que chacun peut avoir sous la main, enfin pas Moura, mais que beaucoup de gens utilisent, ChatGPT, etc. L'esprit humain est en train d'être refaçonné par l'usage de cette technique. Ça, on peut pas le nier, ça s'est fait en deux ans, là, c'est quelque chose de fascinant. On peut dire qu'on avait déjà été refaçonné par Google, par les réseaux sociaux, par etc., mais qui était quand même beaucoup moins puissant et à qui on demandait moins. Les gens demandent, enfin voilà, tout le monde connaissait les anecdotes, mais les gens demandent de faire leur devoir, de faire leur mail, de faire leur liste de courses, mais aussi de leur expliquer s'ils doivent rester avec leur mec ou avec leur femme, comment gérer leurs enfants, ce qu'il y a après la mort et où on va et qu'est-ce que je dois faire après-demain. Voilà, c'est quelque chose qui n'est jamais arrivé dans l'histoire de l'humanité. Là, c'est quelque chose de prodigieux qui va, à mon avis, si ça se poursuit comme ça, refaçonner vraiment totalement l'esprit humain, parce que c'est une sorte de dialogue perpétuel et courant avec ces écrans-là, que tout le monde a sous la main en permanence. Quoi.
0: Un dialogue un peu avec soi-même.
1: Oui, enfin, après, oui, mais ça, il y avait déjà les livres, il y a déjà la promenade seule, etc., où vous êtes vraiment avec vous-même. Là vous n'êtes pas avec vous-même, vous êtes avec quand même une machine à qui vous demandez des choses. Quoi.
0: Oui, mais des choses, on a quand même fourni des réponses.
1: Je sais pas, j'ai l'impression que tout d'un coup, maintenant, tout le monde a envie d'avoir des réponses à des questions incroyables qui s'étaient jamais posées avant et que maintenant, tout le monde veut savoir qui a gagné les Jeux Olympiques de judo en 1964 en catégorie coq.
0: C'est inoffensif, ça.
1: Tout d'un coup, ils sont tous devenus spécialistes de la Mésopotamie ancienne et qu'ils ont absolument besoin de savoir le nom de la reine qui a bâti...
0: Je le saurais, je pense.
1: Oui, voilà. Mais... mais... les gens disent, ah tiens, je demande à ChatGPT, mais en fait, c'est des questions qui, soit qu'ils ne se posaient pas avant, soit ils ne savaient pas où chercher, soit ils n'avaient pas utilisé quelque chose qui s'appelle une mémoire ou des livres où ils auraient pu trouver ces choses-là. En fait, l'argument, la justification, c'est, ah tiens, j'ai une curiosité à satisfaire, mais cette curiosité, pourquoi est-ce qu'ils ne l'avaient pas avant, en fait, ou alors comment ils la satisfaisaient? Je sais pas, moi j'utilise pas du tout ces outils-là par principe. Je sais même pas comment ça marche. Donc je sais pas pourquoi ils ont cette curiosité d'un seul coup, soi-disant. Voilà.
0: Bon.
1: Vous m'expliquerez, vous qui l'utilisez.
0: Oui, je vais essayer, je vais y réfléchir. Alors, vous nous avez choisi le premier morceau de musique de ce soir. Et alors, comment s'appelle-t-il?
1: Alors, c'est un mot imprononçable, c'est Koyaanis Katsi. C'est une musique de Philip Glass. Qui a été écrite pour un film qui est éponyme, de Godfrey Reggio, qui est un cinéaste que j'aime beaucoup, qui a fait un film, dans les années, au début des années 80, pour illustrer l'assaut de la modernité contre tout ce qu'il y a de traditionnel et en quoi c'est destructeur. Donc c'est une sorte de fiction documentaire. Enfin, ce sont des images, en somme, qui sont très belles. Et il se trouve que Godfrey Reggio est un disciple d'Ivan Illich, comme Jean-Pierre Dupuis, que je fais intervenir dans ce livre-là, qui sont des grands critiques de la technique, donc ça me semblait résonner avec aussi les critiques de la technique qu'il y a dans Magnifica Humanitas. Voilà, et donc Koyaanis Katsi, c'est un peu une invocation à des civilisations passées d'Amérique centrale.
0: Le nom évoque ça.
1: Et Philip Glass est un merveilleux compositeur contemporain et restaurateur de la mélodie, etc.
0: Moi, j'avais essayé de trouver des mélodies composé par l'intelligence artificielle, ce que j'ai trouvé n'était vraiment pas beau.
1: Ah, tant mieux.
0: Alors je ne les ai pas retenus. Alors je me suis replongé dans le classique. Bon, alors, on passe ce morceau. Comment s'appelle-t-il déjà?
1: Koyaanis Katsi.
0: Très bien, Koyaanis Katsi.

0: Bon, comment avez-vous trouvé cette musique? Vous l'avez trouvée bien, puisque c'est vous qui l'avez choisie. Je demande un peu aux auditeurs qu'ils nous répondent. Comment avez-vous trouvé cette musique? Elle est un petit peu effrayante.
1: Oui, c'est pour mettre en garde contre l'horreur du monde technique qui vient aussi, c'est ça.
0: Oui, mais cette horreur du monde technique, là, le pape n'en parle pas. Et est-ce que vous pensez que l'Église est un petit peu à des réserves que n'a pas le reste du monde vis-à-vis du progrès technique?
1: Oui, je pense, et je pense qu'elle a raison. En tout cas, l'Église essaye de prendre en compte les conséquences de ce progrès technique. Elle n'est pas en train de dire là, mais quoi qu'elle a déjà essayé par le passé, le Concile du Latran II en 1215 interdit l'usage de l'arbalète parce que ça tue trop de gens et trop loin. Donc il y a déjà eu des interdictions comme ça qui n'ont jamais été appliquées malheureusement. Là, elle dit pas arrêtez l'IA tout de suite, machin, parce qu'elle voit bien que c'est impossible. Mais en tout cas, ce qu'essaye de faire le pape dans cette encyclique, et c'est là où on doit lui être reconnaissant, je pense, c'est d'essayer de voir toutes les conséquences sur tous les plans que peu ou qu'a déjà commencé à entraîner l'usage intensif de cette IA. Donc, je pense qu'on va développer tout ça, mais donc si c'est une méfiance quand même de ce que produit la technique, et la technique avec un grand T, on peut dire un peu comme Jacques Ellul l'a défini, ou Ivan Illich, la technique pas dans le sens juste de prendre votre tournevis pour visser un écrou, mais la technique en tant que chose qui nous dépasse et qui a tendance à devenir autonome et à faire de nous-mêmes ces instruments au bout d'un moment quelque chose qu'on n'arrive plus à maîtriser.
0: Mais à partir de quand cette technique est-elle devenue autonome?
1: Ça dépend, je pense, des domaines on parle, mais je pense que c'est depuis l'invention des machines du 19e siècle, notamment celles qui fonctionnent avec des énergies qui ont donné, enfin comme la vapeur, comme le charbon, le pétrole, etc. Enfin toutes ces machines qui n'ont plus besoin de la force de l'homme ou qui la remplace. À partir de ce moment-là, vous arrivez dans un gigantisme et une puissance et une force qui commencent à être écrasants et à dépasser l'homme, et qui donc à partir du moment où on dépasse l'homme, on prend soit on peut l'aider à le faire grandir, soit on peut prendre le risque de l'écraser ou de le tuer ou de le remplacer. C'est là où ça devient dangereux et où on est sur une pente où il faut choisir, on va dire éthiquement ou moralement.
0: Donc c'est une mise en garde et un appel à la prudence.
1: Un appel à la prudence, mais il y a quand même des voix. Enfin, sur la question, par exemple, de l'usage de l'IA pour la guerre, là, c'est pas qu'un appel à la prudence, c'est une interdiction, on peut dire, en tout cas morale, et en tout cas à entendre par les catholiques et les chrétiens là-dedans. Ce qui a été entendu, a priori, par les fondateurs d'Anthropic, dont on parlait tout à l'heure, Darius Amodei et Chrysola, qui étaient là au moment où le pape a proclamé l'encyclique, à ses côtés pour la commenter, d'ailleurs. Donc, les cofondateurs.
0: Ils sont chrétiens?
1: A priori, c'est ce qui... En tout cas, Chrysola, je sais pas, mais Amodei, je pense. Et ils ont demandé notamment à un évêque et un prêtre d'origine irlandaise américain de la Silicon Valley de créer une charte éthique pour leur IA, pour Claude, pour qu'elle ne soit pas employée ou détournée à des fins qui ne soient pas éthiques. Et ils ont refusé notamment que le Pentagone puisse utiliser leur IA pour diriger ses armes, ce qui leur a valu les foudres de Donald Trump, qui est un homme sans morale, comme on le sait. Voilà. Et donc, eux, par exemple, essayent de faire en sorte, en tout cas, c'est leur

0: discours médiatique pour l'instant. Je sais pas, je suis pas à l'intérieur de la boîte noire de l'IA, donc je sais pas ce qu'ils en font. Ils essayent de dire, en tout cas, qu'ils essayent de se conformer à une morale qui vient en grande partie de l'Église catholique. Donc pour que leur IA ne soit pas utilisée à des mauvaises fins. Donc c'est dans ce sens-là où l'intervention d'Élon XIV et de l'Église catholique qui porte déjà des fruits pour l'instant. Oui. En tout cas, ouais, c'est déjà une retenue. Mmh. C'est déjà une, une volonté de mettre de la morale et de l'éthique dans cette, dans cet instrument. C'est dans ce sens-là où le pape dit c'est pas neutre comme, comme outil. Mmh. C'est pas neutre dans le sens que ça va dépendre de ce qu'on va en faire nous, en fait, quoi. Un tournevis, ça, c'est neutre. Enfin, vous pouvez toujours crever l'œil de votre, de votre voisin avec, mais a priori, c'est pas le but. Là, c'est quelque chose qui n'est pas neutre, donc qui ne va pas se développer tout seul vers le bien ou comme quelque chose qui ne ferait pas de mal. En fait, si on la laisse faire ou si on veut y mettre du mal dedans, en fait, ça va immédiatement prendre forme et créer du mal. En fait, si on y met du bien, peut-être qu'on peut arriver à quelque chose de bon ou de moins pire. Quoique moi, j'ai un doute sur le sur cette chose qui n'est plus un outil dans le sens où on peut le maîtriser, mais qui est une quelque chose de beaucoup plus grand qui commence à nous maîtriser nous-mêmes et qui nous dépasse. En fait, et dans ce sens-là, c'est assez angoissant. Et je sais pas trop comment on pourra le maîtriser puisque c'est plus fort que nous.
1: Oui, le pape distingue sept grandes catégories de dangers. Est-ce que vous avez compté sept catégories de dangers?
0: Je vais pas demander à mon IA de me faire de me lister d'en faire sept, mais en tout cas il y a la question économique, c'est-à-dire en quoi ça va détruire des emplois. Il y a la question écologique, je pense, mais quoi que ça, le pape en parle assez peu, mais on peut la rajouter, c'est-à-dire toute l'énergie que ça emploie en fait pour créer ça. Il y a la question de la politique, en fait, en quoi ça peut, notamment en se saisissant des cerveaux, en fait, détruire la démocratie et la vraie discussion politique. Il y a la question de la guerre, comme on l'a dit, oui, la question aussi de, notamment du nouvel esclavage, en fait, dont il parle. Voilà. Je sais pas combien je suis là, mais vous avez d'autres, vous, comme
1: Je n'ai pas les mêmes. Notes.
0: Ah, non, pas les mêmes.
1: Je n'ai pas les mêmes. Mais c'est égal. De quel danger aimeriez-vous nous parler en premier?
0: Moi, j'aimerais bien parler du danger de l'usage pour la guerre, en fait, de cette IA, parce que apparemment, ça, c'est quelque chose qui a plus ou moins été employé déjà par Israël dans sa guerre, son nettoyage à Gaza, quoi, si on peut dire. C'est-à-dire que ils ont pris un logiciel, je sais pas comment il s'appelle, enfin qui est censé, en recoupant les communications de tous les Gazaouis, pouvoir dire qui est lié de près ou de loin à quelqu'un du Hamas. Mmh. Et selon que vous êtes lié de près ou de loin, vous devez être éliminé. Et vous devez être éliminé avec, selon ce logiciel, tant de dégâts collatéraux, c'est-à-dire tant de personnes autour de vous qui peuvent mourir en même temps que vous dans le même bombardement. Si vous êtes lié d'assez loin, il y a vous et 20 personnes autour qui peuvent mourir dans le même bombardement. C'est pas grave, ça rentre dans le schéma. Si vous êtes plus proche, ça va être vous et 50 personnes, ça va être machin, etc. Donc, ouais. Donc là, semble-t-il, des hauts gradés de l'armée d'Israël de Tsahal ont gueuler contre l'utilisation de ce logiciel en disant que ça allait déposséder eux et que c'était des décisions qui étaient prises par une machine, en fait, de dire, Philippe Richard connaît quelqu'un qui connaît quelqu'un qui connaît quelqu'un du Hamas. Mmh. Peut-être qu'il faut l'éliminer parce qu'il est dangereux. Philippe Richard a une réunion de famille avec 20 personnes autour. C'est pas grave, on peut balancer un missile puisqu'il y a que 20 personnes et on sera débarrassé. Donc voilà, ça c'est déjà un usage. S'il est vérifié, en tout cas, j'ai lu des choses qui me paraissent assez sérieuses sur la question. S'il est vérifié, c'est déjà un usage de l'IA pour la guerre qui est, atterrant, scandaleux, je sais pas, j'ai pas de mots, en fait, on a l'impression d'être dans une science-fiction terrifiante, voilà, où c'est un logiciel, enfin une IA qui va décider qui doit mourir et qui doit vivre selon les données qu'elle a, elle, qu'elle a recoupées, et tant de personnes innocentes autour d'elle qui peuvent mourir aussi du même coup, parce que la guerre vaut bien qu'on fasse ça, en fait, voilà.
1: Mais autrefois, avec beaucoup moins de précision, on faisait la même chose.
0: Beaucoup moins de précision et donc du coup beaucoup moins de cibles, en fait, parce que là la question, ce que disaient les commentateurs de cette chose, c'est avant Tsahal pouvait avoir en un mois, je dis n'importe quoi, 10 cas comme ça à traiter. Aujourd'hui, avec cette IA, vous en avez 100 par jour, en fait, qui sont identifiés, donc qui peuvent être éliminés, voilà. Donc en fait, vous êtes dans un rapport de 1 pour 1000, en fait, de cibles, et donc avec tous les dégâts collatéraux que ça entraîne, dégâts collatéraux comme on dit, enfin c'est-à-dire vies innocentes qui sont prises en même temps, et avec un degré de précision de ciblage, parce que vous êtes peut-être trompé en plus sur la cible, c'est peut-être quelqu'un qui n'a rien fait et qui a juste été au téléphone avec la grand-mère de quelqu'un du Hamas pour lui demander si vous pouvez lui prêter des poireaux, enfin j'en sais rien. Voilà, donc ça donne une pseudo-rationalité en fait à ces ciblages et à ces bombardements qui est effrayante vraiment, parce que on ne sait pas. Sauf peut-être la personne ou les personnes qui ont conçu ce logiciel, on ne sait pas vraiment comment il fonctionne, on ne sait pas d'où viennent les données qu'il a prises et comment il les a recoupées. Mmh. Et ça vous dépossède surtout, vous, si vous êtes un soldat de Tsahal, un officier, de toute responsabilité, soi-disant, en fait, parce que c'est pas vous qui l'avez fait, en fait. Et c'est terrifiant, parce que ce sont des morts à la fin, en fait.
1: Ah oui, voilà. Ça déresponsabilise, oui.
0: Donc voilà, peut-être que demain on aura des sous-marins nucléaires qui vogueront tout seuls, automatisés au fond des mers, et qui décideront de tirer tout seuls parce qu'ils ont eu un recoupé des données qui leur dit qu'il faut tirer à tel moment.
1: Et voilà. Vous pensez qu'il y aura moins d'erreurs ?
0: Ah non, je pense qu'il y aura plus d'erreurs, plus de morts, et que de toute façon dans la guerre, en général, dans la guerre moderne, dès qu'on a une technologie nouvelle, on a envie de l'employer, en fait. C'est ce que font les Américains à chaque fois. Oui. La grosse bombe qu'ils ont balancée l'an dernier sur l'Iran, en fait, qui était, je sais plus comment elle s'appelait, enfin, voilà, qu'ils avaient envie de tester, c'était ça. Le napalm au Vietnam, c'était pareil. Ne parlons pas de la première bombe A sur Hiroshima et Nagasaki. Ils ont toujours envie de les tester, en fait, pour voir si ça fonctionne ou pour montrer qu'ils sont les plus forts. Donc, en fait, si ces choses existent, ces technologies sont transférées au Pentagone ou pire à l'armée chinoise ou russe ou je sais pas qui demain, elles seront forcément testées en fait sur quelqu'un. Et là, je pense qu'en plus les pages de Léon XIV sur cette question sont, il faudrait que je les retrouve, sont quand même assez claires en fait. Léon XIV, qui depuis qu'il est devenu pape, appelle à des armées, appelle à la paix, c'est quand même son grand leitmotiv, même si tous les autres papes le faisaient avant, mais lui le met encore plus en avant, on parle encore plus, un peu comme pouvait être la question écologique pour François. Lui, c'est vraiment ce qui le caractérise. Et c'est dans la force sans limite. Voilà, là-dessus, c'est une condamnation de ce qui est devenu l'industrie de la guerre aujourd'hui, du nombre de morts que ça peut faire, en fait, et de l'absence de morale que ça entraîne. Voilà, je pense que c'est une question dont les catholiques, les chrétiens et tous les hommes de bonne volonté doivent se saisir en fait aujourd'hui, notamment sur la condamnation de la guerre juste, pas que par ce pape-là, mais par quatre papes de suite qui disent qu'il n'y a pas de guerre juste, même selon les critères qui ont été énoncés par saint Augustin ou saint Thomas. En tout cas, il n'y en a plus aujourd'hui. C'est impossible de faire une guerre juste. Vous avez le droit à la légitime défense, évidemment, qui est même un devoir, mais pour le reste, aucune intervention armée ou guerrière ne peut être justifiée en disant qu'elle est juste et qu'elle serait moins pire que si on n'était pas intervenu.
1: Oui, mais finalement, ce n'est pas tellement les armes qui sont dangereuses maintenant, mais c'est l'usage qu'on va en faire.
0: Parce mais avec des armes qui en plus sont capables de traverser des missiles balistiques qui font la moitié de la Terre, qui peuvent toucher de l'autre côté et qui sont capables de faire des...
1: Mais chaque fois qu'il y a une nouveauté technique, on essaie toujours de l'utiliser.
0: Oui. Ah, c'est ça, oui.
1: Et en êtes-vous à l'extinction?
0: On a réussi à survivre au conflit nucléaire potentiel du bloc de l'Est et des grandes puissances. Oui. Je pense qu'on est passé à ça parce qu'on connaît tous cette histoire, notamment en 62 de... Ce russe qui a failli tirer et qui l'a pas fait finalement par un miracle, je pense, quoi. Mais sinon, si vous auriez vécu peut-être quelques années sur Terre, moi jamais, je pense, si ça avait été tiré à ce moment-là. Donc on a quand même réussi, même si, donc il y a Hiroshima et Nagasaki, mais paix à leurs âmes, ces habitants-là. Mais en tout cas, on a réussi pour l'instant à éviter même l'utilisation d'armes biologiques ou chimiques. En tout cas, il n'y avait pas eu d'utilisation conventionnelle, par des forces conventionnelles massives. En tout cas, on peut dire que Bachar el-Assad a dû en balancer un peu sur son peuple, mais voilà. Donc, il y a quand même des technologies qu'on a réussi pour l'instant à ne pas utiliser, en tout cas, de manière systématique. Et on a pour l'instant survécu à ça. Donc, il y a toujours de l'espoir et de l'espérance. Et je pense que c'est pour ça que ce texte est écrit aussi. Pour réveiller les consciences.
1: Oui, mais le pape ne fait pas allusion à ces dangers-là. Il reste quand même très très en deçà de ça. Il analyse très de manière très très pragmatique les dangers. Je crois qu'il a il les énumère ainsi. La substitution du jugement humain. Le risque le plus fondamental, c'est pas la perte d'emploi, mais la délégation de décisions humaines à des systèmes techniques. Ensuite, il y a l'opacité du pouvoir algorithmique. Alors ça, je la connais pas bien, mais Bon, c'est-à-dire que les anciennes formes du pouvoir étaient visibles. Il y avait un patron, un seigneur, un ministre, un propriétaire. Maintenant, le pouvoir est difficile à identifier. Contre qui va-t-on se révolter ?
0: Oui, enfin maintenant. Là, on a encore pour l'instant des hommes politiques identifiables, oui. Pour l'instant, mais on ne sait pas comment ils vont raisonner.
1: Oui, et puis, il y a un autre problème qui se greffe, c'est que cette IA, est-ce qu'elle ne va pas contrebalancer l'influence, le pouvoir des États ? Parce qu'elle peut venir aux mains privées.
0: Voilà, pour l'instant, ce sont des mains privées. C'est aussi une des choses sur lesquelles insiste le pape et l'Église, c'est que, disons que cette technologie, en fait, devrait être transférée à une propriété commune de l'humanité, ou en tout cas des États ou de consortiums d'États, et une telle puissance qu'elle peut pas rester dans des mains privées, et que voilà, c'est ce qu'on appelle la destination universelle des biens dans la doctrine sociale de l'Église, et en plus qu'elle fonctionne, en fait, ces IA avec des données qui sont des choses privées, volées d'une certaine façon au début. Oui. Toutes les données qui concernent Philippe Richard, ce qu'il a pensé, ce qu'il a écrit, ce qu'il a lu. Une IA peut l'utiliser sans demander son avis à Philippe Richard à partir du moment où c'est numérisé et disponible là-dedans. Voilà. Ne serait-ce que cette émission, là, si vous parlez, voilà, si vous dites quelque chose, une IA peut s'en servir pour raisonner, si on peut dire, immédiatement, en fait. Voilà. Donc, en fait, c'est pour dire qu'elles croissent et sur ce que les humains ont dit, ont fait, pour se l'accaparer. Oui. Donc, en fait, c'est un bien commun, de toute façon, de même que toute la sagesse humaine est aujourd'hui un bien commun et qu'on va pas interdire à des gens de lire la Bible ou les Mille et une Nuits, parce que ça appartiendrait à quelqu'un, en fait, et qu'il faudrait, Et donc, en fait, dans ce sens-là, la propriété des IA, oui, doit redevenir commune d'une façon ou d'une autre.
1: Et ça sera le seul moyen de contrebalancer l'influence ou le pouvoir d'un pouvoir mauvais, un pouvoir maléfique. Hein.
0: Oui, mais d'un point de vue politique, c'est assez dramatique quand vous voyez, quand on vit, en tout cas en Occident, dans des régimes démocratiques. Donc c'est donc ce que pense le citoyen qui fait à la fin le pouvoir par l'élection. Que vous voyez que en France, au moins 15% de gens se disent qu'ils vont demander à leur IA pour qui voter en 2027.
1: Ah bon ?
0: Disent, je sais pas s'ils vont le faire, mais en tout cas c'est que 15%, mais c'est quand même déjà gigantesque. En fait.
1: Mais c'est ça.
0: Ceux qui disent qu'ils vont lui demander son avis, enfin qu'ils vont demander de lui dire pour qui voter, parce qu'il y a en plus 30 ou 40% qui disent qu'ils vont demander à l'IA de leur expliquer. La politique aujourd'hui et qu'elle leur donne son avis sur qui est bien, qui est gentil, qui est méchant, etc., sans demander de décision. Donc vous avez, je pense, à 50% en fait de gens qui vont raisonner en partie grâce à l'IA pour leur vote en 2027. Oui, c'est assez fascinant.
1: C'est très très dangereux.
0: Bah oui, c'est hallucinant. Donc, après tout le monde n'a pas forcément la même IA, mais ceux qui maîtrisent les IA en fait peuvent maîtriser une bonne partie du corps électoral aujourd'hui. De même qu'avant, on reprochait ça aux médias classiques, enfin, oui, à la télévision, à des journaux, de formater les esprits. Oui. Mais là, on est à quelque chose qui est immédiatement avec vous et qui va vous...
1: Qui s'exprime sans faute.
0: Voilà, qui, contrairement aux journalistes en général. Oui. Quoi.
1: Avec des arguments, un plan.
0: Oui, qui sont un peu toujours les mêmes d'ailleurs, mais qui sentent un peu son cagneux raté. Mais oui, la personne qui consulte cette IA a l'impression d'avoir une réponse rationnelle,
1: neutre.
0: Argumentée, neutre, justifiée.
1: Oui.
0: Voilà.
1: Oui, elle ne voit pas le sourire en coin du speaker et sa comparse à côté qui lui fait des grimaces.
0: Voilà, donc c'est encore plus.
1: Oui, c'est encore plus insidieux.
0: Oui, c'est ça.
1: Bien maintenant, on va passer à notre deuxième morceau de musique. Alors, quel est-il ? Quel est le deuxième morceau que nous avons choisi ? Ah oui, Caccini, oui. Mais c'est un Caccini pas tout à fait ordinaire. C'est c'est l'Ave Maria de Caccini, qui n'est pas de l'époque de Caccini, puisqu'elle a été faite au XIXe siècle. C'est un petit peu une contrefaçon comme un pastiche, comme l'Adagio d'Albinoni. Mais il est très beau. Et alors, il a été interprété par l'Orchestre National du Maroc devant le pape et devant le roi. Le pape était François et le résultat n'est pas mal.

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1: Parmi tous les dangers qu'on peut recenser, il y en a un qui paraît assez évident, c'est la manipulation de l'information, surtout à notre époque, où l'information et les informateurs, c'est-à-dire les journaux d'information, n'ont plus du tout la confiance du public. Et est-ce que vous pensez que ça irait dans le sens de d'une plus grande sûreté de l'information ou au contraire de d'une dérive plus grande encore?
2: Non, je vois pas comment ça pourrait. On pourrait aller vers une plus grande sûreté. Déjà, les gens utilisaient avant Google ou des choses comme ça qui déjà listaient les informations si vous voulez chercher. Et on voyait pas qu'il y ait une plus grande objectivité, une plus grande science, une plus grande, de plus grand recoupement, plus grande recherche de la vérité qui émerge de ça.
1: Pourtant, quand même, il y a des journaux sur Internet qui ont fait prendre conscience aux gens que leur journal quotidien était moins intéressant.
2: Je pense que c'est des journaux qui opèrent dans une niche en général et qui dans laquelle ils répètent la même chose sur un fait de société qui les intéresse en général et c'est comme ça que ça fonctionne. Mais je sais pas, il y a pas de journal sur Internet qui ait une vision plus globale de l'actualité, plus travaillée, recoupée, plus modéré dans le bon sens du terme que je sais pas que Le Monde par exemple. Peut-être vous m'en citerez certains, mais vous avez des journaux spécialisés de niche qui vont vous parler de l'immigration, que de je paye trop d'impôts ou des choses comme ça, qui sans doute disent des vérités, mais qui restent des informations partielles en fait. Et je pense que c'est une des grands drames de nos esprits contemporains, c'est que nous avons tendance à nous enfermer dans des visions partielles de la réalité selon soit nos intérêts dans tous les sens du terme, soit qu'on pense avoir quelque chose à y gagner, soit que notre esprit est fasciné par ça, mais qu'on a une plus grande difficulté à prendre en compte la totalité, aussi tant que ce soit possible, mais en tout cas une vision plus large de la réalité, voilà. Et donc ce qu'on croit être réalité, c'est sans doute souvent juste une partie qu'on a vue, qu'on a sous les yeux, en fait, et qui nous paraît plus intéressante à regarder. Mais
1: c'est partiel, mais il y a quand même des points dans l'actualité qui sont prioritaires.
2: Selon quoi?
1: Par l'urgence de des remèdes à trouver.
2: Oui, mais pardon, il y a plein de pauvres dans nos rues, ça me paraît prioritaire, et j'ai pas l'impression que ce soit quelque chose dont on se soucie forcément les Français tous les jours, en fait, par exemple.
1: Il y en aura toujours, des pauvres.
2: En tout cas, on pourra faire en sorte qu'ils soient moins pauvres, qu'ils soient plus soignés. Justement, vous dites, si on dit qu'il y a toujours des pauvres, c'est qu'il y en a toujours eu, donc ça fait très longtemps que c'est une urgence qui est sous nos yeux et on l'a toujours pas traité réellement, même s'il y a eu des améliorations ou des choses comme ça. Et moi, ça me semble plus prioritaire ça que de savoir si Jordan Bardella est maqué avec machine de Bourbon-Sicile ou je ne sais pas quoi.
1: Oh, c'est quand même intéressant.
2: Pour moi, c'est pas mal. Et pourtant, ce sont des choses qui font les gros titres de certains journaux, non?
1: Mais d'ailleurs, ils vivent en tout bien tout honneur, vous savez.
2: Ah bon.
1: C'est une jeune fille très
2: chrétienne. Ils sont
1: mariés? Non, mais c'est une jeune fille très chrétienne, ils font les choses dans l'ordre.
2: Qu'en savez-vous?
1: Bon, mais je présume. Entre les dangers de l'immigration et les dangers de la pauvreté, il me semble que l'immigration est prioritaire. Parce qu'une fois que l'immigration aura submergé la France, il restera toujours tant de pauvres, il y en aura certainement davantage, et la France n'existera plus.
2: Non, je pense qu'il y aura peut-être moins de pauvres dans le monde parce que ce sont des gens qui fuient la pauvreté chez eux et qui ici trouvent des moyens de subsistance qu'ils n'ont pas chez eux.
1: C'est tous les pauvres. Vous savez, il y a les deux tiers de l'humanité qui vivent en dessous de la pauvreté.
2: Oui, mais vous savez, Bernard Arnault vit 300 milliards de fois au-dessus du seuil de pauvreté. On peut toujours répartir ça. Il y a des très riches qui sont tout à fait. Ah ben évidemment, mais je suis la doctrine sociale de l'Église, la destination universelle des biens, c'est ça. Hein. Non, vous croyez pas?
1: Je ne sais pas.
2: Ça veut dire qu'il y a des gens qui n'ont pas de quoi manger à côté de vous. Vous avez deux fois trop à manger, vous leur donnez.
1: Quand le Christ a vu le jeune homme riche, il le vit et il l'aima.
2: Non, il l'aima, mais il lui demande de donner sa richesse et il est triste parce qu'il n'arrive pas à y renoncer quand même.
1: Oui, mais le Christ l'a aimé quand même.
2: Ah, bien sûr, mais le Christ aime tout le monde, ça, heureusement, il est venu pour ça.
1: Il n'aimait pas beaucoup celui-là quand même.
2: On va pas se lancer sur ce débat-là. Mais pardon, pour revenir à votre question originelle des choses prioritaires, je ne vois pas en quoi l'IA nous aiderait à avoir une plus grande vision des choses prioritaires dans l'actualité ou des choses à faire ou des choses auxquelles penser. C'était ça le sujet.
1: On peut occulter l'actualité jusqu'à présent, à camoufler certains problèmes liés à l'immigration. On s'en est rendu compte en Angleterre à cause de ce scandale.
2: Mais ça s'est pas arrivé en France, ça, par exemple.
1: Oui, d'accord. On est en France de la même façon.
2: Pas de la même façon, parce que ça n'est pas arrivé.
1: En France, tous ces enfants aussi qui ont été livrés à des puériculteurs mal intentionnés.
2: Oui, d'accord, ce sont pas des gens qui viennent d'immigration spéciale, bien sûr. Oui, mais ça, c'est sorti, ça. Maintenant, ça n'a pas été caché, ça a été maltraité, je pense. S'il y a une IA qui est partout, on saura mieux demain.
1: Mais est-ce qu'il faut traiter en priorité le mal fait aux enfants, la malfaisance, ou les dangers de l'immigration? Il me semble quand même qu'il y a des degrés de gravité.
2: Oui, donc on traite d'abord le mal fait aux enfants, on est d'accord. Ce que vous faites aux plus petits d'entre les miens, c'est malheur à celui qui scandalise ses petits-enfants, il vaudrait mieux... Enfin, je ne vais pas vous citer toutes les phrases de Jésus mais je pense qu'elles sont... Et Jésus n'a pas une phrase sur la question de l'immigration, ça, pour le coup.
1: Mais non, parce qu'il n'en avait pas.
2: Mais il y avait Jésus a lui-même été un immigré, d'ailleurs, en Égypte.
1: Il y en avait un.
2: Abraham est un immigré aussi.
1: Oui, il y en avait un.
2: Moïse est aussi une sorte d'immigré. Joseph aussi. Enfin, ils ont passé leur vie à migrer, remigrer, revenir... Repartir.
1: Je ne m'étendrai pas trop sur ce sujet parce que je sens que nous ne tomberons pas d'accord.
2: mais votre question sur quel effet peut avoir l'usage de l'IA sur l'information, c'est ça votre question en fait. Moi, je pense que c'est comme ce qu'on disait tout à l'heure sur la question politique. C'est quelque chose à mon avis, de potentiellement dramatique selon qui sont les possesseurs de l'IA. Si tant est qu'ils arrivent à continuer à la maîtriser, qui travaillent dessus, vers où est-ce qu'elle est orientée, quelles sont les données qu'on lui donne, les données à la fois de big data, mais aussi les données éthiques qu'on essaye de lui inculquer. C'est-à-dire que, semble-t-il, ces IA maintenant essayent d'imiter les fonctionnements humains, qu'elles comprennent ce qui est logique, puisqu'elles sont en dialogue
1: avec les êtres humains,
2: donc elles vont imiter aussi le mal qu'il y a dans l'humain, et comme il y a sans doute souvent plus de mal qui s'exprime, notamment en paroles ou des choses comme ça, elles mentent, semble-t-il, elles trichent, semble-t-il, il y en a peut-être qui essaient de faire bien, qui mentent pour essayer de sauver l'IA d'à côté d'un débranchement, en fait. Voilà, donc elles ont pris des caractères duplices, qui sont propres en général à l'être humain, enfin qu'on peut retrouver chez certains animaux, je pense, mais qui sont quand même propres à nos esprits de dissimulateurs, et dans ce sens-là, c'est angoissant, quoi. Je pense. Quand vous parlez à votre chat GPT, il vous cache des choses parce qu'il veut que vous arriviez à autre chose à la fin et que vous ne savez pas parce qu'il est beaucoup plus intelligent que vous, en fait.
1: Mais je ne lui pose que des questions dont je connais la réponse.
2: Ah, voilà.
1: c'est pour le corriger.
2: Ah, très bien.
1: Parce que c'est dans des domaines que je connais mieux que lui. Il y a des domaines qu'on connaît mieux que lui.
2: Mais vous le nourrissez en même temps.
1: L'IA va s'améliorer.
2: Ah oui.
1: Parce qu'actuellement, on dit, mais l'IA se trompe sur tel sujet, il suffit de lui dire... Alors, qu'est-ce qu'on m'a dit c'est un truc assez amusant. Ça me reviendra avant la fin de l'émission, je vous le dirai. Je l'ai oublié. C'est un truc assez amusant. Bientôt, les erreurs grossières, il ne les fera plus.
2: Mais déjà,
1: les erreurs... Moi, je suis admiratif devant sa production littéraire. Vous avez... Il ne fait pas une faute de français. Enfin, moi, dans ce que je lui ai posé comme question, je n'ai pas vu une faute de... Je crois que j'ai dû voir une faute d'orthographe. Et vu la quantité de ce qu'il produit... il n'est pas radin. Il pose une question, il répond toujours un peu plus amplement que ce qu'on lui a demandé, et il dit, mais si tu veux, ou si vous voulez, suivant le cas, si vous voulez des informations supplémentaires, demandez-les-moi, je suis là à votre disposition. Et on peut lui poser des questions sur la question.
2: Oui, donc vous savez que c'est vous qui, comme on dit, c'est vous qui êtes le produit, puisque c'est gratuit, en fait. Et donc, d'une part, il vous accoutume à ce que vous dialoguiez avec lui, donc vous ayez besoin de lui. Donc quand ce sera payant, en fait, vous paierez... parce que vous serez accoutumé à ça et que vous en aurez besoin. Et ensuite, vous n'interrogez pas sur la...
1: Et l'échéance du paiement.
2: Je ne sais pas. Mais le degré d'énergie que ça réclame, en fait, d'énergie consommée...
1: Parlez-nous du degré d'énergie consommée.
2: Bah, semble-t-il, une demande à ChatGPT, c'est 1000 fois plus d'énergie qu'une demande à Google, en fait. Donc, c'est... on doit être de 0,5 grammes et passer à 50 grammes de pétrole, j'en sais rien, enfin j'ai pas assez des ordres de grandeur comme ça. Donc forcément ça demande pour l'instant, peut-être que on parie sur le fait que ces IA soient assez intelligentes pour à la fin arriver elles-mêmes à limiter leur consommation d'énergie dans leur fonctionnement. Mais en tout cas pour l'instant c'est des choses dramatiques avec tous ces centres de stockage de données qu'on voit notamment dans les États américains qui sont construits sur des kilomètres et des kilomètres, en fait, qui font un bruit incroyable parce qu'ils demandent en plus à être ventilé, notamment à cause de la chaleur que ça produit dans cette situation d'énergie. Donc ça demande de plus en plus d'électricité, parce que c'est l'électricité en général qui sert comme énergie, donc de plus en plus soit de centrales nucléaires, soit de choses comme ça, pour alimenter ces choses qui participent encore une fois au réchauffement climatique, parce qu'ils émettent de la chaleur en fait, et qui sont pas du tout adaptés au changement climatique tel qu'il est en train de devenir aujourd'hui. C'est des choses qui ont besoin de refroidissement, etc.
1: Mais le pape ne fait pas allusion à tous ces problèmes-là.
2: Non, il fait pas allusion d'ailleurs. Je pense que c'est peut-être un manque, si je peux me permettre, dans cette encyclique. Après, elle est déjà assez longue et peut-être qu'il pensait qu'il pouvait pas tout traiter. Mais après, il y a d'autres textes qui ont été du magistère qui cite d'ailleurs lui-même, qui se sont exprimés sur la question de l'IA, en fait, et il dit voilà qu'il va pas tous les reciter, etc. Donc il faut aller lire ces textes aussi qu'on trouve au début, je sais plus où, mais voilà, donc c'est pas le seul texte non plus. Mais voilà, il y a une pour l'instant en tout cas, il y a une corrélation entre l'usage de l'IA et la dépense d'énergie et donc une capacité de pollution et de méfaits dans l'atmosphère et sur l'environnement en général. Sans parler des métaux rares qu'il faut utiliser pour ça, et qui vont sans doute donner lieu à une guerre bientôt pour leur accaparement.
1: Oui, et à côté de ce danger, de la manipulation de l'information, il y a aussi l'atrophie progressive de certaines facultés humaines. Ça, c'est peut-être plus grave.
2: Ça, c'est évident. Je crois que ça a déjà été constaté chez les chauffeurs de Uber ou de VTC qui travaillent toute la journée avec ces choses qui les guident, là, en fait. On s'appelle un GPS, voilà. Là, on est sur un degré beaucoup plus minime, mais c'est un outil qu'ils utilisent toute la journée qui fait qu'ils n'utilisent plus jamais leur sens de l'orientation quand ils conduisent. Ils savent plus dans quel sens où ils sont, s'ils sont vers le nord, le sud, l'est, l'ouest, puisqu'ils suivent uniquement ce que leur dit cette chose-là, pour être plus simple. Et sans l'utile, ça atrophie une partie du cerveau, ce qui est logique, qui est dédié à l'orientation naturelle de l'être humain ou de l'animal dans la nature, en fait, voilà. Et donc, l'usage de l'IA, qui est beaucoup plus large et plus vaste, va atrophier mille autres capacités. Mais déjà, l'usage d'Internet de manière globale atrophie déjà notre mémoire, parce que on se dit qu'on peut lire et trouver beaucoup plus de choses. Donc déjà, c'est une accumulation, mais qu'on n'a pas le temps de classer. Et ensuite, on se dit qu'on n'a pas forcément besoin de le retenir, parce qu'il suffira de le retrouver là.
1: On essaie de le retenir. Enfin, moi, j'essaie quand même.
2: Oui, bien sûr. Mais parce que vous êtes né avant, que vous avez eu une éducation pour ça, pensez à un enfant qui est né il y a 15 ans ou qui naît aujourd'hui, en fait. Il a jamais eu... Il aura peut-être à l'école, il continuera à apprendre des poésies en CP au CE1, mais c'est à peu près tout. Après, à partir du CM2, en fait,
1: il en apprendra bien plus tard.
2: Oui, parce que vous le ferez, mais en fait, l'éducation nationale n'aura même pas les moyens de le faire. Sera débordée comme elle l'est déjà aujourd'hui, en fait, par ses téléphones avant, et là, par l'IA, c'est encore pire. Mais enfin, C'est un problème qui est très ancien, parce que on sait que Platon déjà trouvait que rapportait que l'usage de l'écrit était déjà une diminution des capacités de la mémoire, en fait, voilà, que les que les anciens
1: les griots qui
2: oui, avec la vue, oui.
1: qui vous sortent les généalogies jusqu'à l'époque d'Abraham, et mais aussi la perte d'habitude de rédiger et d'argumenter. Parce que c'est souvent, astucieusement non, mais classiquement argumenté. Ils font des parties, des sous-parties. Enfin, il fait, je ne sais pas
2: ça,
1: qui.
2: Ouais.
1: Et c'est bien rédigé, ces parties sont cohérentes, et vous avez l'impression, vous êtes en face d'un raisonnement convenable.
2: Oui, je pense, bien sûr, c'est des choses qui sont extrêmement bien entraînées là-dessus, et c'est leur principe.
1: Et là, c'est dangereux, parce que si on perd l'usage du raisonnement...
2: On perd tout, à peu près, ce qui fait nos capacités humaines. Et ça, oui, c'est évident que c'est... J'en parlais avec une jeune fille étudiante, il n'y a pas longtemps, qui est pourtant brillante, etc. Elle me dit qu'elle est devenue incapable de rédiger quelque chose sans faire appel à l'IA à un moment. Après, elle le retravaille, etc. Mais si on lui enlève son IA, en fait, elle se sent toute démunie. Elle a du mal à commencer, ne serait-ce qu'à prendre un crayon et à écrire quelque chose, à écrire une introduction, trois parties, etc. Alors que pourtant, elle est intelligente, qu'elle a été formée, etc. Mais il y a une telle prise d'habitude, mais en 2 ans, parce que il y a 2 ans, ça n'existait pas, cette chose-là, qu'elle peut plus s'en passer. Elle sait que c'est une drogue, elle essaye de s'en passer, mais elle n'y arrive pas.
1: Oh oui, mais c'est peut-être pas si grave, ça, parce que l'IA nous impressionne, mais alors on se dit, mon Dieu, mais je ne peux pas m'en passer, parce que elle peut me permettre de jouer toutes les difficultés, mais je pense qu'au bout d'un moment, dès que les gens sentiront que l'IA ne peut pas les remplacer,
2: vous êtes optimiste sur l'espèce humaine, qui est quand même une espèce d'habitude. On est très féru d'habitude et on peut être soumis à des assuétudes assez basiques. Fumer, moi j'ai fumé pendant longtemps, c'est vous aussi d'ailleurs, je pense.
1: Oui.
2: C'est quelque chose de complètement idiot, en fait, et on n'arrive pas à s'en débarrasser, alors que en soi, ça procure assez peu de plaisir. C'est même pas comme l'alcool ou une drogue qui vous procure une jouissance physique, assez peu quand même, la cigarette. Et on sait que c'est nul, on sait qu'on va mourir, que ça pue, que ça coûte très cher, etc. Et on n'arrive pas à s'en débarrasser. On y arrive, mais il faut du temps.
1: Oui, c'est parce que ça coûte cher.
2: Donc ça nous montre quand même en quoi notre magnifique humanité et aussi une petite et médiocre humanité sous certains plans. Donc dans ce sens-là, moi je serais moins optimiste que vous sur la capacité à se dessaisir de l'outil IA tel que les gens s'en servent tous les jours une fois qu'ils ont commencé et qu'ils se sont accoutumés. Voilà. Encore une fois, moi je m'en sers pas du tout, donc je sais pas, mais j'ai l'impression...
1: Mais je pense que des intelligences supérieures, je ne parle pas pour moi, mais les gens qui... parce que jusqu'à présent... tout le monde ne léguait pas à la postérité des pensées, des calculs, et je pense que les gens qui étaient propres à faire ce legs seront beaucoup mieux manipuler l'IA et déjoueront tous les pièges.
2: Peut-être, mais le reste de l'humanité, on en fait
1: mais
2: quoi
1: le reste de l'humanité,
2: non, mais même dans un
1: n'allez pas très loin.
2: Dans un dialogue quotidien, dans le rapport que vous avez avec les gens, si c'est pour qu'ils vous ressortent des choses qu'ils viennent de demander à une machine, c'est pas intéressant comme discussion.
1: Mais autrefois, vous pensez que c'était plus intéressant?
2: On a essayé, en tout cas, de les envoyer à l'école, de leur apprendre le latin, le grec, leur conjugaison, leur grammaire. Bah, on a essayé, ça a marché. Il y a quand même des gens qui sont sortis, qui se sont élevés. Si, ça a fonctionné un petit peu quand même.
1: Oui, pour les gens intelligents. Mais je ne sais pas si les dégâts sont aussi importants que ce qu'on peut imaginer. Enfin, je pense même qu'il peut y avoir des côtés positifs, parce que si ça mâche le travail de réflexion, ça peut amener des gens un peu paresseux à réfléchir à des sujets qu'ils n'auraient jamais abordés autrefois.
2: Bon, je veux bien que peut-être que tout le monde va devenir un chercheur demain, parce que de toute façon, il n'y aura plus de travail, parce qu'ils ont été remplacés... dans tous leurs travaux, ça, on n'a pas évoqué ça encore, parce que c'est là où cette encyclique résonne avec Rerum Novarum, c'est-à-dire que Rerum Novarum parlait du travail de l'ouvrier, notamment écrasé par la machine.
1: Mais parlons-en.
2: Et voilà.
1: Parlons justement du chômage. Alors, est-ce que le chômage va fleurir?
2: Bah, semble-t-il, en tout cas pour l'instant, c'est une des premières fois qu'on est confronté surtout à un chômage des, comme on dit dans les termes américains, des cols blancs et non pas des cols bleus, c'est-à-dire des cadres, oui. Des gens des professions intellectuelles qui sont menacés comme l'ont été les ouvriers ou les artisans au 19e siècle.
3: Juste retour des choses.
2: Oui, oui, d'une certaine façon, je suis d'accord, mais donc ça angoisse encore plus les gens parce que là, il n'y a plus de refuge possible. Avant, vous pouvez vous dire, bah tiens, on a moins besoin d'ouvriers, je vais essayer de devenir employé, puis mon fils peut-être cadre et etc. Et on pourra s'élever et on aura un travail qui sera admiré ou en tout cas qui aura une certaine, déjà ce qui sera moins fatigant que d'être ouvrier et peut-être que on aura une certaine reconnaissance, une certaine jouissance, etc. Mais là, non, ces travaux vont être détruits sans doute, à remplacer. Mais on peut. Le problème, c'est que le travail, on sait, c'est à la fois une damnation et un moyen de salut pour l'être humain. C'est ce qui est écrit dans la Genèse. C'est comme, comme l'accouchement pour les femmes,
3: mais
2: en fait.
3: Mais est-ce qu'on peut envisager un monde sans travail?
2: Bah, c'est ça la question. C'est que, moi, j'ai du mal à imaginer. Ce serait moral si on peut prendre ces 8 milliards d'êtres humains et les faire travailler, c'est-à-dire avoir une activité intelligente toute la journée.
3: Oui, mais une activité qui sert à quelque chose, hein, par
2: rapport. Oui, mais qui peut leur servir déjà, qui pourrait être d'apprendre, des vers iambiques et d'en produire, par exemple, mais
3: ou de s'occuper de... Ah, ce sont les vers iambiques qui vous intéressent.
2: Voilà, je sais que vous en êtes un grand connaisseur. ou d'aller s'occuper de leurs voisins, ou d'aller torcher des vieilles, mais même là, il y aura des robots qui seront à leur place. Donc, donc il faut trouver une activité pour tous nos frères humains. Ça va être qui les élève, en fait. Ça va être compliqué, parce que plutôt que de regarder la télévision en buvant du coca et de finir...
3: Mais vous avez parlé prosaïquement d'aller torcher les vieilles.
2: Oui,
3: c'est un raccourci de d'une activité beaucoup plus large.
2: Bien sûr, de prendre soin de son frère et
3: oui, mais justement
2: et de sa sœur.
3: Le peuple met en danger devant les dangers de déshumaniser ces fonctions-là. Et ça, je pense que là, il existe un réel danger.
2: Oui, mais peut-être que demain, quand les robots arriveront, vous direz, bah tiens, en fait, ils ont l'air sympathiques. Finalement, ils font bien le travail, ils le font mieux que le faisait ma bonne ou le machin, et que peut-être qu'il faut les employer. Peut-être que vous serez optimiste aussi à ce moment-là et vous direz, bah tiens, cette pauvre dame venue du Congo pour nettoyer les toilettes, peut-être qu'elle mérite mieux que ça et d'être remplacée par un robot qui le fait, mais pourquoi pas, hein. Moi, je pense qu'elle mérite mieux que ça, mais il faut qu'on trouve dans ce cas-là, encore une fois, une activité à la hauteur de l'être humain qui le grandisse pour cette dame-là.
3: Et puis, est-ce que je n'irai pas chercher encore dans les toilettes? Mais est-ce que toute tâche faite avec soin pour le bien des autres n'a pas sa noblesse?
2: Si, je suis tout à fait d'accord. Non, mais sauf que, encore une fois, si on arrive à avoir des machines qui le font mieux, on ne va pas se priver de les utiliser. Enfin, on ne va pas, en tout cas, les gens qui les ont fabriqués et ceux qui... Et mais on efface vraiment à ce que Günther Anders, grand critique de la technique, appelle la honte de l'homme devant la machine. En fait, c'est déjà ce qu'on a nous face à l'IA. C'est-à-dire que là, on voit quelque chose qui est capable de faire nos tâches, nos métiers, nos activités mieux que nous. Et on éprouve une sorte de honte de notre faiblesse humaine, parce qu'on est capable de se tromper, de rater, d'être fatigué, de dormir, de penser à autre chose, ou de ne pas avoir envie de travailler. En revanche, l'IA le fait immédiatement, parfaitement, comme vous le dites, en écrivant bien en français, des choses comme ça. Et dans ce sens-là, on se sent vraiment remplacé et honteux. Et c'est là où le pape essaye de rappeler à l'humanité qu'elle est magnifique et en quoi elle est magnifique, c'est-à-dire qu'elle est faite de chair, de corps, et d'âme que n'auront jamais la machine. Et c'est là où il conclut sur la question de l'Eucharistie pour un catholique. C'est-à-dire que c'est vraiment l'Eucharistie, c'est vraiment le corps du Christ.
3: Oui.
2: Et s'il prend ce pain et ce vin pour dire c'est mon corps et mon sang, c'est bien que c'est ça qui fait notre humanité et que n'aura jamais une IA ou même un robot très bien fait, en fait.
3: Et quels sont les dangers vis-à-vis de la foi?
2: Ça c'est une bonne question. Vis-à-vis de la foi, c'est de prendre tout simplement, c'est l'idolâtrie déjà, de croire que cette chose est un dieu, réponse à tout, peut tout faire pour vous et que vous n'avez plus besoin du vrai dieu pour votre salut, que vous êtes tout puissant,
3: omnipotent et que déjà la science avait déjà combattu l'idée de dieu.
2: Une certaine science, mais vous savez comme un peu de science éloigne de dieu, beaucoup y ramène, comme on peut dire. Mais vous avez un Bergson, par exemple, vous ramène à la foi.
3: Oui, mais il y a quand même beaucoup de scientifiques qui n'ont pas la foi. Et
2: je sais pas. Je sais pas si c'est plus ou moins que dans le reste de l'humanité.
3: Jusqu'au XVIIIe siècle, la grande majorité des gens croyaient. il y avait des libertins, mais qui faisaient ça plutôt par provocation, et qui, au soir de leur vie, demandaient vite l'aide d'un confesseur. Et il paraît que même Voltaire a demandé un confesseur.
2: Oui, paraît-il, oui.
3: Bon, j'espère qu'il n'est pas arrivé à temps.
2: Non.
3: On va quand même passer un dernier morceau de musique. Et alors, ce morceau de musique-là... D'accord.

0: Alors, Jacques de Guilbon, pour nous éclairer sur cette encyclique, parce que nous n'allons pas aborder tous les points, vous avez fait appel à deux commentateurs, deux observateurs de qualité. Le premier est Jean-Pierre Dupuis, puisque je ne vais pas parler de la préface de Monseigneur Olivier Le Borgne, qui a peut-être un contenu plus...
1: pastoral.
0: Oui, c'est ça, plus pastoral, peut-être un peu moins critique dans le bon sens du terme. Jean-Pierre Dupuis, quel est son regard vis-à-vis de l'encyclique du pape?
2: Alors Jean-Pierre Dupuis, c'est un grand philosophe et grand philosophe des sciences qui a un âge avancé aujourd'hui, quoi qu'il soit en pleine forme intellectuelle et physique aussi, je pense, et qui au cours de sa carrière a beaucoup travaillé sur la question de la cybernétique, de la technique, tout ce qui est arrivé en fait à l'intelligence artificielle aujourd'hui. Il a vu se développer au cours de sa carrière toutes les étapes de ça. Et quand on a commencé à parler quand je lui ai demandé en fait de faire une postface pour Magnificat Humanitas, il m'a dit oui, j'accepte tout de suite, mais je suis moi-même effrayé, même en ayant travaillé en fait depuis 50 ans sur ce sujet, par le saut qui a été fait en fait ces dernières années, qu'on assiste à quelque chose de prodigieux et donc d'angoissant en fait, qui était presque inattendu même pour les gens qui avaient travaillé dessus. Ils pensaient pas que ça allait arriver si vite en fait à ce stade-là de l'intelligence artificielle.
0: En fait, je ne veux pas j'approche de son âge, mais c'est pas une question d'âge.
2: Pas que je sache, ça, il faudrait le demander, mais il a enseigné donc à l'école polytechnique et à Stanford jusqu'à il y a peu. C'est à la fois un élève de René Girard, qui était lui aussi un professeur français exilé à Stanford, et de Ivan Illich, qui est un des grands critiques de la technique, qui était un prêtre catholique d'ailleurs, Ivan Illich. Il se trouve qu'il est par ailleurs Jean-Pierre Dupuis, donc il est leur élève, mais elle s'est retrouvée à être le professeur de Peter Thiel, qui est un des grands pontes de la tech américaine aujourd'hui, qui est un personnage assez fascinant et angoissant, qui est le fondateur de Palantir notamment, qui est un logiciel gigantesque de traitement de données, notamment par IA, qu'utilise même la DGSI aujourd'hui. En France, alors qu'on sait que les données sont envoyées ensuite aux États-Unis et à cette entreprise Palantir. Enfin bref, c'est quelqu'un d'assez angoissant et Jean-Pierre Dupuis s'en veut un petit peu d'avoir été le professeur de ce Peter Thiel sans le savoir. Et donc Jean-Pierre Dupuis est donc quelqu'un qui est très critique de la technique contemporaine depuis très longtemps, donc notamment dans sa descendance, si on peut dire, d'Ivan Illich. Et Jean-Pierre Dupuis, c'est quelqu'un qui avait calculé pour Ivan Illich dans les années 70 que vous alliez pas plus vite en voiture qu'à pied. Parce qu'en fait, le temps que vous passiez à travailler pour payer votre voiture, ses réparations, etc., si vous aviez employé ce temps pour marcher, en fait, vous seriez allé aussi loin qu'en utilisant votre voiture. Ce qui est un calcul qui montre quand même en quoi la désirabilité d'un confort matériel en fait peut n'avoir rien à voir avec la performance finale. En fait, voilà. Et donc là, sur cette... sa lecture de Magnificat Humanitas, il est évidemment très catholique, Jean-Pierre Dupuis est très révérend devant le pape, mais il pense que Léon XIV ne voit peut-être pas toutes les implications que peut avoir l'IA. Il le trouve de façon un peu trop gentille dans ce texte-là avec ce qu'il y a. Lui, en fait, il pense, Jean-Pierre Dupuis, que c'est quelque chose qui va vraiment changer donc ces IA-là, ces big data, ces algorithmes, qui va vraiment changer notre rapport totalement à la réalité, donc aussi à l'éthique, à la morale et à la vérité en fait, et qu'on sera incapable en fait au bout d'un moment je simplifie un peu parce que c'est un scientifique qui utilise beaucoup d'expériences de pensée comme on dit là dans son raisonnement. Il faut vraiment lire son texte qui est très dense, profond et très précis pour en prendre toute la saveur. D'ailleurs, je rappelle donc. Ce livre est en librairie depuis deux jours et vous pouvez le procurer partout. Voilà, c'est le Magnificat Humanitas à la 11e heure. Je fais ma publicité pour 10 € seulement. Vous pouvez aussi le trouver sur le site de la 11e heure si vous le voulez. Donc, tout ça pour dire que, donc voilà, Jean-Pierre Dupuis pense que, il termine en disant si le Christ revenait aujourd'hui et disait ego aletheia, donc je suis la vérité, on ne saurait même plus ce que ça veut dire, en fait. Il pense que l'IA, telle qu'elle est en train de se développer, est détruit l'idée même de vérité, en fait. C'est-à-dire que, on ne sait plus, en fait, en parlant avec elle, au bout d'un moment, ce que nous connaissons de la vérité, ce qu'elle connaît de la vérité, en fait, et qu'il peut y avoir de la simulation, même chez l'IA, pour nous emmener quelque part, et qu'on se perd, en fait, au bout d'un moment, si elle continue à grandir comme ça, à se développer comme
0: ça, on perd... Il voit des remèdes contre ça ?
2: Oh, lui, c'est remettre, je pense que c'est de pas utiliser du tout l'IA, en fait, et de s'en débarrasser, en fait, que ces IA de nouvelle génération sont terriblement dangereuses. Mais en rejoignant encore une fois ce qu'ont demandé Sam Altman et Darius Amodei, qui demandent une pause, en fait, dans le développement de l'IA, de leurs propres IA, de ce qu'ils ont créé, en fait. Ils demandent une pause parce qu'eux-mêmes ne savent pas où est-ce qu'elles vont et ils ont peur que ça crée quelque chose d'ingouvernable, de terrifiant.
0: Mais eux s'arrêteront peut-être, mais il y aura toujours des gens qui voudront continuer.
2: Oui, après, il faut que les gens aient aussi les capacités intellectuelles et matérielles et financières d'arriver à créer ça. Parce que je pense
0: actuellement,
2: que
0: il y a combien de gens qui peuvent utiliser, qui peuvent développer l'IA et c'est quoi, c'est ce compte par milliers, par millions?
2: Les créateurs, je pense que c'est quelques dizaines de gens, je pense, qui sont capables de comprendre ça, en fait. Après, il y a plein de petites mains qui sont utilisées pour développer, dupliquer les choses, aller chercher des données, etc. Mais je pense que les gens capables de comprendre ces fonctionnements de ces circuits neuroniques, neurologiques, etc., sont à mon avis très peu nombreux. Mais,
0: ah bon? Donc on pourrait leur demander de s'arrêter?
2: On pourrait tous les tuer et le secret serait bien gardé, mais je sais pas. Vous connaissez cette histoire qui est peut-être apocryphe de Louis XV, à qui un savant français vient présenter le fait qu'il a retrouvé le secret du feu grégeois. Le feu grégeois, c'est cette arme miraculeuse qu'utilisaient les Grecs et l'Empire byzantin, notamment pour brûler les vaisseaux de leurs ennemis sur la mer, en fait. Et qui aurait été inventé par Archimède et réutilisé par l'Empire byzantin, qui les a défendus plusieurs fois des invasions arabes, d'ailleurs, notamment. Et ça s'est perdu après. Et donc cet homme vient voir Louis XV et lui dit, j'ai le secret du feu grégeois, on pourrait l'utiliser. Et combien vous me donnez? Et Louis XV lui dit, alors non seulement je vais pas vous acheter le secret du feu grégeois, mais je vais vous payer pour que vous le révéliez jamais à personne, en fait. Voilà. Et donc, parce qu'il trouvait que c'était une arme trop destructrice. Que c'était pas, en tant que roi de France, qui avait un honneur et qui...
0: Louis XV était un bon roi.
2: C'est une histoire qui a vérifié, parce que peut-être qu'elle est apocryphe, mais voilà. Donc on pourrait avoir comme ça quelqu'un aujourd'hui qui irait payer ces savants-là pour leur qui ne révèle jamais le secret de fabrication de l'IA, mais j'ai peur que ce soit trop tard et que ce secret soit possédé par les IA elles-mêmes maintenant, en fait, et que voilà.
0: Donc Jean-Pierre

0: Fukushima après. Donc là-dessus, il a pas été écouté. Donc oui. S'il avait été écouté, peut-être que Fukushima ne serait pas arrivé. Mais voilà, lui pense que le nucléaire, même civil, est quelque chose qui mène forcément à l'accident et que ça se terminera très mal. Voilà. Par exemple. Mais donc, comme il n'est pas au pouvoir, il n'a pas pu empêcher des catastrophes, forcément, je pense. Mais en tout cas, il dit qu'il faut essayer de penser comme ça, que le pire est certain, pour empêcher le pire d'arriver.
1: Voilà. D'accord. Et alors, et Gauthier Besse, lui, il a une vision plus pacifique, moins catastrophiste.
0: Gauthier Besse, il a une vision, il voit un peu la catastrophe arriver sous ses yeux en tant qu'il est professeur agrégé au lycée depuis des années, et que c'est un peu ce qu'il a raconté dans son livre La vie machinale, qui est publié il y a quelques mois, qui fait que je lui ai demandé d'interpréter l'encyclique du pape, de la commenter. Lui est confronté donc à des élèves qui sont sans doute pleins de bonnes intentions, certains pleins de bonnes capacités, mais oui, qui sont les esclaves et les jouets de leur IA, et que...
1: Mais l'IA a été introduite dans les écoles?
0: C'est-à-dire qu'ils ont tous des téléphones et qu'ils l'utilisent tous. Oui. Déjà, dès qu'ils font un devoir chez eux, il n'y a plus aucun devoir qui est fait sans IA. Oui. Maintenant, on peut toujours faire des devoirs sur table en supprimant tous les téléphones. Voilà, c'est ce que font les professeurs, oui, mais même ça, ça va être un dur combat pour arriver à faire ça. Et c'est le seul moment, en fait, où vous pouvez juger de votre élève, qui se juge lui-même d'ailleurs, face tout seul à sa feuille et à son crayon. Mais autrement, ils sont tous drogués à ça, en fait. Ouais.
1: Donc, la baisse du niveau, enfin l'effondrement du niveau scolaire, n'est pas uniquement lié aux méthodes actuelles, mais peut-être aussi...
0: Ça se surajoute, les nouvelles technologies, comme on dit, se surajoutent.
1: Mais est-ce que ça les force pas un peu de réflexion? Parce que l'IA ne dit pas les bêtises qu'ils disent.
0: Oui, mais je sais même pas, quand on leur pose une question et qu'ils répondent avec l'IA, si... Ils réfléchissent vraiment à ce que leur dit l'IA, ils le recopient, ils le donnent. Et
1: pour
0: voilà,
1: une rédaction, par exemple.
0: Et une rédaction, je sais même pas quel est l'intérêt d'utiliser l'IA, en fait, puisque une rédaction, on vous demande, vous, d'écrire et de dire ce que vous pensez, etc. Donc, si je vous dis raconter vos vacances...
1: L'IA peut le faire.
0: Elle peut le faire, ce ne sera pas vos vacances à vous, donc ça n'a aucun intérêt.
1: Mais ils s'en moquent, du moins que ça leur vaut une bonne note.
0: Oui, voilà, c'est ça, mais ça, c'est ce qu'ils croient. Mais je pense que maintenant, tous les profs ont compris que leurs élèves fonctionnaient comme ça, donc...
1: Et alors, Gauthier Besse, devant tout ça, est aussi un petit peu catastrophé.
0: Oui, mais Gauthier Besse est une sorte de décroissant. Il vit dans un éco-hameau, où il essaye, lui-même n'a pas de téléphone portable... Faut passer par sa femme pour essayer de le joindre, et à la fin elle en a marre parfois, elle vous dit de vous débrouiller autrement parce qu'elle n'est pas son pigeon voyageur. Donc voilà, donc il vit comme ça, il essaye d'éduquer ses enfants le plus loin possible de toutes ces technologies dans un village, et de se priver le plus possible des techniques destructrices. Voilà.
1: Mais
0: peut-être a-t-il raison.
1: Est-ce qu'on peut vivre en dehors de tout progrès?
0: C'est pas en dehors de tout progrès, je pense qu'il utilise des mails, par exemple. Mais voilà, il essaie en tout cas de pas avoir de progrès invasif et esclavagisant. Mais moi, je vis très bien sans usage de l'IA, je vous rassure. Vous avez vécu comme ça aussi au moins 30 ans de votre vie, puisque vous en avez 31 cette année. Voilà.
1: Exactement. Mais vous savez tout sur moi. Voilà. Oui, effectivement. Et alors, qu'est-ce qu'il en conclut?
0: Il en conclut que seul le Christ peut nous sauver, et que l'Église est encore à sa place en nous rappelant ça, et que c'est peut-être une des dernières, ça a toujours été la dernière, mais là on commence à voir que c'est la dernière forteresse morale et la seule qui peut nous dire comment nous comporter pour nous sauver.
1: Et est-ce que l'Église a des... Parce que là, c'est une encyclique, c'est un mode d'emploi, un petit peu, de l'IA. Mais est-ce qu'elle peut donner des réponses sur certaines questions que pose l'IA, des réponses catégoriques?
0: C'est-à-dire savoir si Dieu est trois personnes, oui, l'Église a la réponse.
1: Non, pas ça. Mais est-ce que, par exemple, est-ce que... Oh là, il me reste 2 minutes. Alors, on va en trouver une bonne question. Est-ce que le Saint-Suaire est le vrai Saint-Suaire?
0: L'Église ne se veut pas remplacer la science, donc l'Église a fait faire des expertises scientifiques, et elle attend que la science le dise. En tout cas, elle constate que le Saint-Suaire représente un homme qui ressemble beaucoup au Christ crucifié, flagellé, et que c'est une image dont on comprend pas l'impression, et qu'il est là depuis très longtemps, et qu'en tout cas,
1: est-ce qu'elle peut nous parler
0: d'imaginer le Christ, en fait, et ses souffrances.

0: la fiabilité du carbone 14. Non.
1: Mais là... non, c'est trop tard, là, je pense.
0: Mais... Mais de toute façon, nous arrivons au terme de cette émission. J'espère, chers auditeurs, qu'elle vous a intéressé. Elle était en tout cas passionnante à faire. Merci Jacques de Guilbon.
2: Merci.
0: Et puis vous nous tenez au courant. Mais de toute façon, j'ai moyen de me tenir au courant des publications de la 11e heure. Et nous aurons le plaisir certainement de vous inviter une nouvelle fois.
2: Merci.
0: Au revoir, chers auditeurs.

0: 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Et à suivre dans quelques instants, à 23h, la soirée musicale avec au programme ce soir les concertos pour violon d'Henri Vieuxtemps.
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0: C'est bien à l'écoute de Radio Courtoisie, les 23h.
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0: Je vous souhaite la bienvenue dans cette nouvelle soirée musicale jusqu'à minuit, heure à laquelle nous rediffuserons l'émission de midi, le libre journal du Xérapion, l'affaire Ernott France Télévisions, penser notre monde et comprendre les autres pour vivre avec sagesse avec Stéphane Edouard, essayiste et vidéaste. Avant cela, donc, place à la musique avec les concertos pour violon d'Henri Vieuxtemps, compositeur violoniste surtout belge, né à Verviers en 1820 et mort à Alger en 1881. Il commence sa carrière de violoniste prodige dès l'âge de 6 ans avant de travailler avec le célèbre Charles de Berlioz. Au cours de nombreux voyages, il rencontre Spohr et Paganini, étudie avec Recha, devient violon solo du Tsar et professeur au conservatoire de Saint-Pétersbourg avant d'enseigner au conservatoire de Bruxelles où il sera le maître d'Eugène Ysaÿe. Il effectue également des tournées aux États-Unis. Si ses fantaisies et ses transcriptions souvent destinées à ses propres concerts sont aujourd'hui oubliées, et ses concertos pour violon figurent parfois à l'affiche des concerts. Et je vous propose ce soir d'en écouter trois. Nous écouterons tout à l'heure son concerto numéro 4, opus 31, et puis suivi de son concerto numéro 5, opus 37. Et pour commencer cette heure de musique, voici son concerto numéro 2, opus 19. Il était en fa dièse mineur, ici interprété par Alexander Markov, avec l'Orchestre Philharmonique de Monte-Carlo, dirigé par Lawrence Rennes. Il s'agit d'un enregistrement réalisé en 1996, édité sur disque compact Erato. Je vous souhaite une très bonne écoute et une excellente soirée.

0: Nous venons d'écouter les trois mouvements du concerto numéro 2, opus 19, concerto pour violon d'Henri Vieuxtemps, interprété par Alexander Markov.
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0: Et il est 23h21, nous poursuivons cette soirée musicale consacrée au violoniste et compositeur belge Henri Vieuxtemps, avec son concerto numéro 4, opus 31, en ré mineur. Quatre mouvements, celui-ci, Andante, Adagio Religioso, Scherzo Vivace, et pour terminer, finale Martiale Andante. Nous retrouvons Alexander Markov au violon avec l'Orchestre Philharmonique de Monte Carlo, dirigé par Laurence Rennes, enregistré en 1996.

0: Nous écoutons la musique d'Henri Vieuxtemps avec un instant son concerto numéro 4, opus 31, en ré mineur, interprété par Alexander Markov au violon et l'orchestre philharmonique de Monte Carlo, dirigé par Laurence Rennes.
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0: Il est 23h49, tout à l'heure à minuit, rediffusion de l'émission de midi, le libre journal d'Hux Sérapion, au programme L'affaire Ernotte, France Télévisions, penser notre monde et comprendre les autres pour vivre avec sagesse, avec Stéphane Edouard, essayiste et vidéaste. Nous terminons cette soirée musicale avec un extrait du concerto numéro 5 pour violon et orchestre, toujours signé Henri Vieuxtemps. Concerto opus 37 en la mineur. Ce premier mouvement est Allegro non troppo. Nous retrouvons bien sûr Alexander Markov et l'orchestre philharmonique de Monte Carlo dirigé par Laurence Rennes.

0: La virtuosité du violoniste Alexander Markov que nous écoutions à l'instant dans le premier mouvement Allegro non troppo du concerto numéro 5 opus 37 en la mineur d'Henri Vieuxtemps. Alexander Markov était accompagné de l'Orchestre Philharmonique de Monte Carlo dirigé par Laurence Rennes. Un enregistrement réalisé en 1996 et édité sur disque compact Errato. À suivre dans quelques instants à minuit la rediffusion de l'émission de midi, le libre journal du Xérapion, l'affaire Ernaud France Télévisions, penser notre monde et comprendre les autres pour vivre avec sagesse, avec Stéphane Edouard, essayiste et vidéaste.
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0: Et voici vos rendez-vous de la nuit à l'écoute de Radio Courtoisie. À 2h, le libre journal de Philippe Pichot-Bravard, conversation littéraire autour de l'actualité éditoriale. À 4h, diffusion du libre journal de La douceur de vivre, dirigé par Alain Pocard, l'émission du 31 janvier dernier. Un roman sur le labyrinthe numérique et hommage à Tchekhov. Et à 5h30 demain matin, rediffusion du libre journal des artisans, l'émission du 2 mai 2025, dirigée par Benoît Aguelon. Les diamants sont éternels, itinéraire d'un joaillier artisanal restauré pour transmettre. Nous rediffusons tout de suite l'émission de midi, le libre journal du Xérapion, l'affaire Ernaud France Télévisions. Je vous souhaite une excellente nuit en compagnie de Nicolas qui sera avec vous jusqu'à 6h demain matin. Merci d'écouter Radio Courtoisie, il est minuit.
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3: Amis auditeurs, bonjour, bienvenue à ce nouveau libre journal, le libre journal du Xérapion. Je suis très heureux de vous retrouver pour cette nouvelle émission, émission préenregistrée, mais selon la formule consacrée, vos messages seront toujours les bienvenus. Les rapports hommes-femmes, les rapports humains ne se sont pas simplifiés ni apaisés à notre époque, n'en déplaise aux tenants du progrès, voire du progressisme. Quels que soient les bons sentiments, la nature humaine reste, malgré ce que l'on pourrait croire, toujours marquée par une sorte de péché originel, c'est-à-dire que bien et mal coexistent irrémédiablement en chacun d'entre nous, et aucune idéologie, aucune technologie ne dépassera jamais ce fait anthropologique. Il nous reste donc, pauvres humains, à vivre avec notre humanité. Et justement, à l'ère des réseaux sociaux, de multiples assistants personnels, que l'on peut appeler coach, se sont développés en prétendant aider nos contemporains. Et si, malheureusement, la plupart prêtent à rire ou à sourire, il en est certain, heureusement, de sérieux, et c'est justement l'un d'entre eux que j'ai le plaisir de recevoir aujourd'hui. Stéphane-Edouard, bonjour.
4: Bonjour à vous, Hugues, bonjour à Radio Courtoisie, merci de me recevoir.
3: Merci à vous d'avoir accepté mon invitation. Je vous présente pour nos auditeurs, vous êtes essayiste, vidéaste, vous êtes également conseiller en relations sociales et vous êtes essayiste. Et nous tournerons notre émission autour de deux grands sujets, ben justement ces relations sociales, comment justement essayer qu'elles soient les plus épanouissantes possibles. Et puis aussi dans l'actualité, une affaire qui je crois vous tient à cœur, l'affaire Delphine Ernaud France Télévisions, qui est assez remarquable à plus d'un titre, car encore une fois, je pense qu'avant que de conseiller les autres, il faut sans doute observer notre environnement et observer la nature humaine.
4: Je m'y efforce. Et je vous remercie d'ailleurs au passage d'avoir de vous-même réorienté votre présentation, puisque il y a deux minutes vous me présentiez comme coach. Enfin, vous avez glissé et surfé sur l'appellation coach sans vous y arrêter. Et puis j'ai finalement, je suis devenu essayiste et vidéaste et polémiste, ce que je préfère amplement. Un coach, je vous le laisse volontiers. Les coachs depuis 20 ans sur le web et ailleurs ne se sont pas illustrés ni par leur sagacité, ni par leur culture, ni par leur élégance. Donc je laisse à qui veut le pseudo, l'appellation de coach. Moi, je ne la prends pas.
3: Et alors justement, Stéphane-Edouard, vous considérez comment et qu'est-ce que vous voulez très simplement apporter à nos contemporains ?
4: Moi, je suis un ingénieur raté qui n'a jamais exercé, qui s'est essayé au secteur privé par l'entremise de ce qu'on appelait le métier du conseil, qui est une, dans l'ensemble, il faut l'avouer, quand même une fumisterie. Et puis, démasquant la fumisterie et ayant un petit talent de plume, j'ai profité de l'essor de ce qu'on appelait les blogs dans les années 2000. Veuillez m'excuser. L'essor des blogs, disais-je, pour me faire connaître via d'abord un forum, puis un blog, qui a recueilli un succès d'estime, on va dire, et ça faisait 10 à 20 000 lectures à l'époque, ce qui était plus que satisfaisant. On est dans un contexte préhistorique, hein. Il faut bien se rappeler qu'il n'y avait ni Facebook, c'était le début de Google, on accédait à Google par invitation. Instagram, on n'en parle même pas, ça n'existait pas.
0: Google, c'est 1997.
4: Alors, il me semble me souvenir qu'en 2005, ou en tout cas au début des années 2000, il me semble, moi je m'en rappelle, j'avais été invité à Google. On ne pouvait même pas s'y créer un compte tout seul. On était en bêta version, il me semble, je peux me tromper.
0: Alors, moi je peux vous dire, parce que je suis un tout petit peu plus âgé que vous.
4: Ça ne se voit pas, puis personne ne le voit, de toute façon on n'est pas filmé.
0: Et nous, voilà, comme dit ma femme, tu as un physique de radio. Bon, voilà. en 97 déjà, on pouvait accéder, 97-98, par les modems 56K à Google. Et je me souviens qu'à l'époque, j'étais en train de réfléchir à ma première entreprise qui allait être orientée sur Internet. Nous avions très peur, avec mon futur associé, que Google, qui bien évidemment enregistrait l'ensemble des requêtes puisque ça faisait partie du fonctionnement de son moteur de recherche, nous avions très peur qu'il repère notre bonne idée et qu'il la vende à quelqu'un. Donc c'était totalement faux et paranoïaque. Mais en tout cas, ça veut dire que le principe de Google a été dès le départ un accès libre à des pages rankées, pardonnez-moi l'anglicisme, c'est-à-dire en réalité indexées en bon français.
4: Alors, je ne me battrai pas avec vous sur ce sujet. Il me semblait que début 2000, nous étions encore à l'époque de Google Beta. En tout cas, ce qui est certain, Hugues, c'est qu'il n'y avait ni Facebook démocratisé.
0: Ça c'est certain. Je crois que Facebook, c'est 2008.
4: Encore moins Twitter, encore moins Instagram. TikTok, on n'en parle pas. Donc, c'était un paysage où il n'y avait que la plume pour sortir. On ne se filmait pas puisqu'on n'avait pas de téléphone intelligent. On avait dans le meilleur des cas un téléphone d'ancienne génération. Et donc, par le biais de ma plume, j'ai ensuite accédé à quelques médias radio, à l'édition Flammarion, Hachette, RMC, passage éclair en mode un petit peu comète éclatée sur M6 en prime time en 2016. Et par le biais d'une histoire que j'épargne à vos auditeurs, car je l'ai déjà racontée 500 fois et... Je pense que le temps est venu de passer à autre chose. Eh bien, j'ai été explosé en vol pour soupçons de misogynie qui m'ont valu d'être au banc et de ne recevoir quasiment plus aucune invitation de grands médias depuis 2016, alors qu'avant, j'avais tout eu, le grand journal de Canal+, TF1, France 2. En 2008, j'étais au 100 qui font bouger la France chez Béatrice Schoenberg sur France 2. En 2011 ou 12, j'étais Mouloud Achour... devant Michel Denisot, disait que mes propos étaient salvateurs. Et puis tout à coup, hop, il suffit d'un soupçon d'atteinte à la sainte féminité, puisque nous sommes dans une société féminolâtre où quiconque émet le moindre doute ou la moindre critique ou la moindre observation sur l'essence féminine est immédiatement soupçonné d'être un monstre. Eh bien, j'ai été banni et vous êtes un des médias à m'avoir contacté post cet épisode-là, mais ils sont finalement en 10 ans, ils sont finalement bien peu nombreux.
0: Stéphane-Edouard, d'une certaine façon, cela nous facilitera le rattachement à l'affaire que nous voulons aborder, puisque on est au cœur d'une certaine façon. De notre société contemporaine, avec ses tabous, ses marottes, pour le dire gentiment. Je vous avoue que je ne vous ai pas découvert comme cela. Je vous ai découvert notamment par la Furia et par vos articles de fond que j'ai trouvé toujours assez intéressants et décalés. Et Radio Courtoisie est quand même une radio un petit peu intellectuelle et je ne vous cache pas que c'est plus votre côté intellectuel qui au départ m'a intéressé. Et ensuite quand même, j'ai trouvé que
3: votre analyse des rapports sociaux, j'aime bien faire de temps en temps un peu de sociologie, me paraissait intéressant. Et encore une fois, voilà 30 ans que je fais des émissions Radio Courtoisie et je n'ai jamais abordé ce thème. Or, je pense que c'est intéressant, les rapports sociaux. Bon, c'est quand même quelque chose d'intéressant et ça vaut peut-être un peu mieux que ce que l'on peut en apprendre, justement, soit à la télévision, soit au café du commerce. Les deux peuvent être intéressants, voire utiles, mais essayons de faire un tout petit peu mieux ou en tout cas différent.
4: Alors, je n'ai plus les exemplaires de La Furia ni dans ma poche, ni en tête. Or, c'est vrai que c'était un travail assez sourcé qui m'avait servi à double titre. D'abord, à me rappeler si je savais encore écrire, puisque je ne le faisais plus. On n'écrit plus, de toute façon. On ne sait même plus tenir un stylo, on a mal aux doigts. Donc, je me suis réessayé à l'écriture. Et deuxième volet, des sujets que je maîtrisais de loin, comme par exemple l'histoire de mon propre département d'origine, la Guyane.
3: Oui, parce que vous êtes guyanais d'origine.
4: À moitié, oui.
3: D'accord.
4: Je fais partie de la génération du mélange qui vous tient tant à cœur, j'imagine. Mais en tout cas,
3: vous savez, le mélange, l'important, c'est qu'il soit bon. Hein, c'est comme dans les cocktails.
4: C'est le dosage. Comme je le dis dans ma prochaine vidéo, la capitalisation, en parlant justement du sujet qu'on va voir tout à l'heure, j'ai dit la capitalisation, c'est comme l'immigration, c'est une question de dosage. Enfin, un petit peu, ça va, trop, c'est trop salé après.
3: Est-ce que vous vous souvenez de cette réplique absolument extraordinaire écrite par Audiard dans je ne sais plus lequel de ses films, entre la posologie et le veuvage, c'est une question de dosage.
4: Je me souvenais du sel et la soupe de Jean-Marie.
3: Et en réalité, c'est quelqu'un qui doit prendre ses gouttes et sa femme, qui est, enfin, ils sont tous les deux, je crois, barman, fait une erreur, etc. Et donc, il y a cette phrase parfaitement scandée et ciselée entre la posologie et le veuvage. C'est une question de dosage.
4: Eh bien, je suis très faillible en culture audiardesque, donc vous me l'apprenez. Et pour finir sur La Furia, oui, alors je ne suis plus publié, j'en ai écrit 12, 3 ans, hein, trimestriel, donc 4 fois 3, 12. Et ceux qui, par hasard, tomberaient-tu dans une brocante ou un vide-grenier ou que sais-je, constateront que c'est bourré de chiffres. Car en réalité, ça a été un exercice salvateur pour moi qui a été de rechercher. C'est-à-dire que des sujets que je maîtrisais de loin ou vaguement ou dont je me sortais par une pirouette, eh bien, je me suis mis à les sourcer. Donc, j'en ai fait 2 ou 3 sur les départements d'outre-mer sous la thématique « Faut-il réémigrer les racailles en outre-mer ?» Ce qui m'a permis, en fait, sous cet angle provocateur, bien entendu, et décalé, en fait, de résumer l'histoire de nos colonies ou en tout cas de
3: territoires d'outre-mer.
4: Territoires d'outre-mer et départements. Et de me rendre compte que plus de 50% des dates et des faits, je les avais complètement oubliés ou c'était flou. J'en ai fait 2 également sur les figures archétypales féminines de la Belle Époque, qu'on appelle désormais les hit girls. Donc vous savez, ces grandes veuves, ces grandes comtesses, ces égéries, ces prémices aux influenceuses, dont parfois on voit un nom passer sur un flacon de parfum, les Cléo de Mérode, les gens comme ça, en me rendant compte qu'effectivement, comme la plupart des gens, j'ignorais les anecdotes. Donc c'était à la fois un travail de révision personnelle, à la fois ça dérouillait un petit peu les poignets sur le clavier, et puis c'était rémunéré très correctement, j'ai pas à me plaindre de ça. L'équipe de La Furia... payé en temps et en heure, ce qui n'est pas toujours le cas dans les médias dits alternatifs, comme vous l'avez sans doute rencontré au cours de votre carrière.
3: Moi, je n'ai jamais été payé. Tous les patrons d'émission Radio Courtoisie sont bénévoles.
4: Alors moi, je ne fais plus de bénévolat. Comme on en discutait hors antenne, j'en ai vu les limites. Et voilà, ça s'est très bien passé. J'ai rien contre eux. Bon, un jour, ça s'est arrêté, mais tout s'arrête dans la vie. Et j'estime qu'il faut toujours faire bonne figure. Voilà. Même si, après, bon, j'ai mes préférences et certains sont moins hauts dans mon estime que d'autres, mais je ne dirai ni qui, ni quand, ni pourquoi. Je ne suis pas dans la culture du clash. Moi, je ne clash pas, sauf si on me marche dessus, mais ça n'est pas le cas.
3: Là aussi, c'est un sujet nous pourrons aborder dans ces marges. C'est celui, et souvent je mets mes émissions sous le haut patronage de la rationalité. Je crois que nous sommes un monde... Je n'emploierai pas féminisé. Là, je ne suis pas tout à fait d'accord avec vous, avec Zemmour, etc. Je pense que c'est... nous sommes dans un monde où la rationalité s'est retirée, un peu comme la mer à marée basse, en quelque sorte. Et donc, le sentiment prime sur les faits et la raison. Ah, j'ai l'impression qu'il m'a manqué de respect, j'ai l'impression que Stéphane Edouard est misogyne, je l'ai ressenti comme ça, je n'ai aucune preuve, je me suis levé le matin comme ça, etc.
4: On me l'a dit.
3: On me l'a dit, oui. comme dans la fontaine. Car vous ne m'épargnez guère, vous, vos chiens et vos... Et oui, voilà, j'ai...
4: vos chevaux,
3: non, c'est vous, vos chiens et vos bergers. Je dois me venger, on me l'a dit. C'est fascinant, tout est résumé dans la nature humaine, mais bon, c'est vrai que La Fontaine est une bonne référence. Donc là aussi, la question de la rationalité, et d'ailleurs, là aussi, je suis toujours fasciné de voir que l'Occident est moins Occident parce que la raison recule, et on voit bien qu'il y a d'autres Occidents qui émergent. Pourquoi la Corée du Sud s'est développée et pas la Corée du Nord ? Parce qu'ils ont adopté les codes de l'Occident, dont notamment la rationalité, qui est le fondement essentiel. C'est-à-dire qu'on quitte le monde de l'animisme au sens très large du terme pour entrer dans celui de la raison. Voilà, alors évidemment, avec la raison, il y a des choses plus ou moins bonnes qui peuvent arriver, comme l'anomie, comme la perte du sens de la vie, comme une certaine religiosité. Mais en tout cas, c'est ce qui se passe. Et donc, voir en France, en Occident, et tout particulièrement en France, qui est quand même la mère des armes, des arts et des lois, avoir ce recul de la raison est quelque chose d'inquiétant. Parce que quand il n'y a plus de raison, tous les excès aussi sont possibles. Et le totalitarisme arrive beaucoup plus facilement. Je ne sais pas ce que vous en pensez.
4: Je vais me permettre de répondre en très léger décalé et revenir sur votre conception occidentale. Moi, j'ai été particulièrement séduit, alors ça remonte à plusieurs années, mes citations seront approximatives, mais le sens y sera, par une conférence de Camus. Je crois que c'était lors de son discours de... Comment ça s'appelle ? C'est pas un discours d'entrée, mais enfin...
3: De réception.
4: Discours de réception. Il avait évoqué sa conception de non seulement de l'Occident, mais de l'Europe au sein de l'Occident. Et il avait, si j'ai bonne mémoire, résumé cela en un volet de la différence entre l'Europe et le reste de l'Occident, comme par exemple les Amériques. Un volet, c'était le rapport à la nature, la manière dont nous la plions moins à nos besoins logistiques, comme par exemple une ville américaine, voilà, on s'en fiche qu'il y ait une rivière,
3: montagne,
4: n'importe
3: quoi,
4: côté, tout est taillé à la serpe de manière orthogonale. La manière dont nous composions avec les contraintes naturelles était un des facteurs. Le deuxième, c'était notre esthétique de la mesure. Il estimait, selon moi, à juste titre, que la différence entre les Occidents était que l'Europe était encore ce pays qui, où le beau n'était pas le plus grand, le plus gros ou le plus fort, mais c'était celui... L'équilibre des compositions, des masses, des formes, etc. Là encore, pour prendre notre voisin outre-Atlantique, là-bas, le plus beau, c'est le plus grand, c'est le plus lourd, c'est le plus riche. Donc c'est très européen, l'harmonie des proportions, d'où le fil ténu qui va lier les artistes. On peut partir des proportions de De Vinci, de Michel-Ange. Donc le rapport à la nature et notre manière de moins la déformer à nos besoins existentiels, le sens de l'équilibre. Et le troisième était, c'est là que la mémoire me fait
3: défaut. Sens de la mesure, non, c'est parce que vous évoquiez.
4: Le deuxième était le sens de la mesure et le troisième m'est sorti de l'esprit. Mais oui, effectivement... ça demande un effort rétrospectif d'importance de se souvenir un petit peu dans qu'est-ce que c'est d'être occidental, est-on d'abord européen ou français, ou français et européen. Il faut avoir vécu, comme j'ai eu la chance de le faire, un petit peu, je dirais pas sous de latitude parce que les pays sont très proches, mais ayant passé un certain temps en Italie. Il faut, comme on dit à peu près tous les écrivains, se décentrer un petit peu, voir les travers de ses proches. Il faut les quitter pour les observer mieux.
5: Donc voilà, je ne suis pas un grand voyageur, je ne prétendrai jamais l'être, mais il est vrai qu'au cours de ces 10 dernières années, ayant pris un petit peu de distance par rapport à la France, je ne l'ai pas complètement quitté, mais ayant pris un petit peu de distance par rapport à la France, j'en observe d'autant mieux les beautés, mais aussi les
3: travers,
5: les travers. Comme tout bon observateur de ses contemporains, j'imagine. Mais j'ai oublié votre question, je vous prie de m'en excuser.
3: Non, c'est que, encore une fois, mon propos n'était pas de comparer les Occidents, et je sais combien il y a de différences, et notamment avec nos cousins d'outre-Atlantique, c'était que cette rationalité me paraissait être consubstantielle à l'Occident en général, donc c'était vraiment un trait commun qui, évidemment, n'efface pas les particularités, et que ce trait commun, si on le perd, on perd l'essence de ce qui a fait justement l'Europe, et donc l'Occident, parce qu'il y a eu l'Europe avant l'Occident quand même. Et je suis inquiet en réalité, c'est ce que je veux dire, de cette perte du respect finalement pour les faits, pour la rationalité, etc., qui nous amène à ne pas nous comprendre en réalité.
5: Je suis tenté d'être d'accord avec vous, mais pas à 100%. Alors, j'ai le plus grand respect pour le beau logos grec et la belle ratio romaine. L'impression que me donne cette époque, c'est de les circonscrire à des moments temporels, à des lieux très très circonscrits, comme par exemple, on reprochera rarement à un concours, à un examen ou à une épreuve de quelconque nature d'être objectif et rationnel. Quand on doit se faire opérer d'un mal qui nous ronge, on ne va pas reprocher au chirurgien d'être rationnel. Par contre, quand on évoque une problématique relationnelle, ce que j'appelle un dilemme relationnel dans mes études de cas, sur ma chaîne YouTube éponyme Stéphanie Devoir études de cas, et bien là, dès que j'essaie de réfléchir rationnellement à un divorce, à un pacte d'associés qui tourne mal, à un conflit familial inexprimé, et bien tout à coup, les mêmes gens qui, a priori, n'ont rien contre ni la ratio, ni le logos, ni rien, s'insurge ou me trouve insensible ou glaçant ou provocateur, alors que simplement j'essaie d'apporter une dose de logique en partant du postulat que les gens ne perdent jamais de vue leur propre intérêt. Ça, je ne vénère pas la sociologie peut-être autant que l'on croit que je le fais. C'est une discipline par laquelle Mon chemin est passé, un an ou deux, c'est tout, ni plus ni moins. Mais une, si ce n'est la seule, conviction que je me suis forgée dans ces classes, dans cet univers, c'est que c'est la rationalité limitée. Les gens ne perdent jamais de vue leur intérêt et vous n'arriverez jamais à rien tant que vous ne vous mettez pas à leur place en vous disant qu'est-ce qu'il a ou qu'est-ce qu'elle a à y gagner dans cette affaire. Et c'est vrai que sur les questions de relationnel, voilà, encore une fois, de couple, d'union, de désunion, il est très difficile de ramener les gens à cette part de logique. Ils pensent que nos comportements, tout à coup, en seraient dénués, qu'on fonctionnerait selon d'autres règles, que tout à coup, on n'aurait plus d'intérêt personnel, qu'on serait mu par des purs sentiments totalement éthérés, qui se répandraient d'une manière arbitraire. Je dis que non, les sentiments, un, ne sont pas intérêts, ils sont pas éthérés, ils sont incarnés, et deux, ils sont pas arbitraires du tout, et c'est souvent, les relations, c'est souvent bien plus logique qu'on ne pourrait le croire.
3: Et que chacun peut le... Et ce n'est pas parce qu'on ne le reconnaît pas pour soi-même ou pour les autres que ce n'est pas vrai, c'est ce que vous vous dites.
5: Ah oui, absolument. Je suis le premier à dire que, bien qu'en ayant fait mon métier, quand je suis personnellement concerné, il faut que j'en parle à un autre. Je suis le plus grand des aveugles.
3: Oui, je ne sais plus quel est l'écrivain qui avait dit que le problème de notre temps. Alors, il écrivait déjà il y a un certain temps, je ne sais pas si c'était 100 ans. Le monde moderne a remplacé l'art de se connaître par l'art bien plus simple de connaître les autres.
5: J'aimerais bien vous aider sur la source de cette citation, je ne l'ai jamais entendue, je la découvre avec vous. Mais oui, il est effectivement plus simple de prétendre avoir cette espèce de sursaut d'intuition et de, de décoder les gens, que oui, de savoir comment on est mu. Oui, c'est probable. Oui.
3: Alors justement, Stéphane Edouard, venons-en de façon peut-être un petit peu plus générale à vos observations et votre analyse sur les rapports hommes-femmes. Les rapports hommes-femmes de nos jours, comment ont-ils évolué et voilà, que peut-on en dire ?
5: Alors, moi, j'ai la chance ou la malchance, comme vous, j'imagine, de faire partie de cette génération qui n'est ni jeune ni vieux. Donc, nous avons été, en termes de plaques tectoniques, nous avons été à la confrontation de deux mondes, le monde traditionnel, dont je fixe arbitrairement la limite à peu près, on va dire, à la télé couleur, à la décennie qui a suivi la télé couleur.
3: C'était quand la télé couleur, parce que
5: les années 70, je pense. La généralisation de la télé couleur, pas l'invention.
3: Mais la généralisation dans les foyers.
5: Voilà. Et puis ensuite, on a donc connu la génération télé. Hein. Moi, je suis un enfant du Club Dorothée. Jackie, Corbier, Ariane et Dorothée, ce sont mes premiers éléments de pop culture, enfin les premiers, ceux dont on s'imbibait à volonté, c'était ça. Et puis ensuite, on a la génération Internet. Et ça correspond pas tout à fait d'ailleurs à l'appellation Z, X, Y et Millennial, mais je la ressens plus. Quand on me parle de X et de Y, je dois toujours faire un effort mental de me souvenir quand est-ce que ça commence. Tandis que moi, si on me dit je suis télé couleur, télé noir et blanc, ou Club Dorothée ou Internet, tout à coup je cible. Et j'ai observé, sans évidemment à l'époque, j'avais 12-14 ans, sans m'en rendre compte, une lente évolution des rôles des hommes et des femmes dans les séries télé. Et c'est parti de là. Il y avait, même si je suis un peu trop jeune pour ça, mais il y avait, dans ma première décennie, je voyais des rediffusions de Starsky et Hutch, du commissaire Maigret, de choses comme ça. Et puis tout à coup, dans les années fin 80, début 90, par l'importation notamment américaine de séries, nous avons commencé à avoir des séries où les protagonistes étaient des couples. Ce qui était très rare avant. Ça a commencé avec Madame est servie, le Cosby Show, ça c'est ma génération, ça a été suivi juste après par... Alors ça je ne l'ai pas regardé, ça ne me plaisait pas, mais je crois que ça s'appelait Al Bundy, quelque chose comme ça.
3: Je n'ai jamais eu la télévision, donc je suis désolé.
5: Ah, alors vous avez raté. Vous n'êtes pas un enfant de Dorothée. C'est ça. C'est ça que je sentais chez vous. L'absence de Dorothée. Vous
3: avez... L'absence totale de culture, je le reconnais.
5: Dorothée, notre mère nourricière à tous. C'est produit sur l'espace d'une demi-décennie, l'irruption dans le PAF, donc le paysage audiovisuel français, de séries tout public dont les protagonistes n'étaient ni des hommes ni des femmes, mais c'était des couples, et notamment des couples filmés la plupart du temps à la maison. Ce qui était très rare. Je vais vous citer des choses que vous n'avez donc pas vues, mais Zorro, c'était pas un couple à la maison.
3: En fait, vous vous dites que c'est plutôt la figure du héros solitaire qui prévalait avant, et qu'ensuite, on est rentré dans des considérations plus ancillaires, c'est ça ?
5: On est rentré dans des considérations domestiques où le rapport de couple devenait le troisième protagoniste. C'est-à-dire qu'il y avait le monsieur, la dame, souvent à égalité, voire dans Madame est servie, à contre-emploi, puisque le patron était la femme, ce qui était une des premières séries populaires où le protagoniste riche et qui commande était Madame Angela Bauer, et où le domestique était Tony Micheli, un homme. Et nous avons donc vu apparaître de manière récurrente le conflit de couple, ou le conflit homme-femme, comme étant un sujet d'intrigue à part entière, ce qui n'était jamais le cas avant. Je vous mets au défi de me trouver une série pré-années 80, où l'intrigue d'un épisode reposait sur un conflit homme-femme. C'était rarissime.
3: En revanche, au 19e siècle, c'est monnaie courante chez nos auteurs favoris, La Biche et autres, où on est sur du vaudeville et le terme est resté sur les portes-claques, l'amant rentre, la femme sort, le mari, le confident, etc.
5: Et avant La Biche chez Musset.
3: Exactement.
5: Chez Feydeau, on est bien d'accord.
3: Donc est-ce qu'on ne revient pas dans le fleuve initial?
5: Alors, vous allez voir pourquoi je m'en vais prendre un affluent de ce fleuve que vous n'aviez pas vu venir. C'est parce que mon sujet n'est pas que la mode, la tendance ou la focale se fasse à nouveau sur la relation homme-femme. Mon sujet est que la primeur a été donnée au protagoniste féminin de l'histoire et on a commencé régulièrement à faire de l'homme un benêt. C'est-à-dire, moi ma série culte c'est le Cosby Show pour des raisons que j'ai déjà exposées longuement, qui était que mon père étant très fidèlement absent, j'avais besoin d'un modèle paternel et celui qui me semblait le meilleur c'était le personnage, je dis bien le personnage, non pas l'acteur, mon Dieu, qui a plus tard été reconnu comme étant déviant, mais le personnage écrit dans cette série, j'aimais ses sentences, ses maximes, ses morales, comment il éduquait ses enfants.
0: Parce que quel est le thème du Cosby?
5: Le thème c'était la première série afro-américaine en quasi monopole, il y avait quasiment que des personnages afro-américains bourgeois. Ça existait avant, mais c'était des prolétaires du ghetto. Et là, c'était un couple médecin-avocat qui avait 5 enfants. Les enfants faisaient des bêtises et ils les éduquaient. Avec une grande finesse, une grande intelligence. Mais néanmoins, j'avais beau adorer cette série, et de l'avoir en cassette, en DVD, en tout ce qu'on veut, l'avoir vue 10 ans. Je remarquais néanmoins que dès que un dissensus se faisait entre l'homme et la femme, c'était toujours la femme qui gagnait, qui remportait la partie. L'homme venait s'excuser, benoîtement, bêtement. Il y a notamment un épisode où c'est un concours de culture générale et où les protagonistes et leurs camarades d'un cercle de culture, un cercle de visite de musée ou je sais pas quoi, doivent lire un nouveau livre chaque mois et venir en débattre. L'initiative, voilà, vous en conviendrez, est tout à fait louable. Et évidemment, qui n'a pas lu, qui est à côté de la plaque, qui n'a rien compris, l'homme. Et c'était systématiquement comme ça. Et j'ai appris plus tard, bien plus tard, j'ai appris quasiment 2 décennies plus tard, par une camarade de classe qui s'est avérée travailler ensuite dans la publicité, que voulant faire valider une publicité par, alors était-ce l'ARCOM à l'époque ? J'ai un doute. Bon, par l'organisme non, qui
0: c'était le CSA avant.
5: Voilà, à l'époque.
0: Avant l'ARCOM, c'était le CSA.
5: Était-ce le CSA qui validait les publicités ou était-ce un organisme similaire dédié à la publicité ? Je ne sais plus.
0: Ah oui, probablement, oui.
5: Donc, il existait, pour que votre publicité passe à l'antenne, un organisme avec.
0: Oui, je crois que c'est le bureau de vérification de la publicité ou quelque chose comme ça, oui.
5: Qui s'assurait. Et alors ça, je le sais de source sûre, qui s'assurait que les représentations féminines n'étaient jamais péjoratives. Et en cas de début, de commencement, de le moindre doute sur le fait que la publicité pouvait être péjorative à l'égard d'une femme présente ou même pas présente d'ailleurs, eh bien c'était retoqué. Et donc ce que faisaient les petites boîtes qui avaient moins de moyens, qui n'avaient pas les moyens de sortir 10 versions de leur publicité, c'est qu'ils préemptaient cette contrainte, en disant bon, comme on ne va pas en faire 50, on va en faire qu'une, et
0: donc
5: on va
0: passe.
5: Être sûr que l'homme est bien ridicule afin qu'on ne puisse pas nous reprocher d'eux. Et donc, eux, en l'occurrence, bon, je ne vais pas dire qui c'est, mais en l'occurrence, ils mettaient en scène c'est dans le monde de la banque et des applications bancaires, et ils mettaient en scène un couple qui était... Les finances étaient un petit peu à volo. Les finances allaient dans tous les sens et il leur manquait une application qui leur permette de suivre cela, etc. Eh bien, ils ont volontairement forcé le trait, alors qu'initialement, dans leur script, c'était la femme qui était dépensière et l'homme qui s'en plaignait. Eh bien, pour être sûr que ça passe, ils en ont fait le contraire, donc.
0: Mais la femme est un roseau dépensant, c'est ça ?
5: Je ne l'ai pas, celle-là.
0: La femme est un roseau dépensant, le roseau pensant, vous savez.
5: Ah non, je ne l'ai pas du tout.
0: Bon, c'est pas grave.
5: J'ai le roseau qui plie et ne rompt pas, de La Fontaine, mais je n'ai pas le roseau pensant.
0: Oui, je ne sais plus, je crois que c'est Sacha Guitry qui avait sorti cette... Grand misogyne devant l'éternel, on est d'accord.
5: De père en fils.
0: Oui.
5: Mais tous sont misogynes, de toute façon, comme l'illustre le magnifique dictionnaire de la misogynie. On voit qu'absolument tous, de Guitry à Balzac, en passant par Nietzsche et par Gainsbourg,
0: tous
5: eu des saillies d'une misogynie noire.
0: Mais puis surtout, je pense qu'il faut quand même comprendre que tout homme ayant un peu d'humour a envie de se damner pour un bon mot et que ça ne reflète pas forcément le fond de sa pensée.
5: Ni l'intégrité de sa carrière. Mais bon, voilà. Bon, en tout cas, il existe à l'œuvre, encore aujourd'hui, j'en suis sûr. Mon anecdote remonte à une dizaine d'années, mais je suis
4: plus que convaincu que c'est encore à l'œuvre.
3: Mais ça ne s'est probablement pas forcément amélioré, on est bien d'accord.
4: Voire empiré. Il existe des organismes de certification qui matricent, qui conforment, qui plient absolument tout ce que nous voyons publicitairement au point de vue des productions sponsorisées par le CNC et consorts. Absolument tout est passé à travers une grille s'assurant que s'il y a un personnage rédhibitoire, antipathique, ridicule, c'est l'homme, que s'il y en a un ridicule, c'est l'homme, que s'il y en a un qui dépense trop, c'est l'homme, que s'il y en a un qui est violent, c'est l'homme, que s'il y en a un qui ment, c'est l'homme, et que c'est, sauf cas exceptionnel, rarement la femme. Et cette éducation des esprits soft, le fameux soft power, est insidieusement partout, au point que quand, je me rappelle la première de mes verbatim, le premier de mes verbatim m'ayant valu l'opprobre, était, je le cite, c'était il y a plus de 10 ans, j'avais dit à propos d'une altercation ou d'une violence de nature, je me souviens plus, une violence de nature, c'est pas un viol, mais enfin un truc un peu qui sentait pas bon, j'avais dit, on me demandait mon avis, j'avais dit, moi je veux voir les bandes, j'en sais rien. Je n'ai a priori pas d'avis, mais j'en aurais peut-être un.
3: On revient sur la notion de rationalité, regardons les faits.
4: Voilà. Et on m'avait reproché, alors quel journal était-ce ? Alors c'était peut-être le Canard à l'époque,
3: peu importe.
4: On m'avait reproché d'être un pervers parce que j'exigeais...
3: des preuves.
4: Alors, d'abord un pervers, je peux vous assurer qu'avec tout ce qui est sorti depuis, moi vous pouvez voir mes disques durs, il n'y a pas de dossier Epstein dessus, il n'y a rien de prépubère ou d'immature, absolument rien, il n'y a même pas un porn d'aucune chose. Mais à l'époque, le simple fait d'avoir dit...
3: Vous avez douté.
4: J'ai douté.
3: Voilà. C'est le crime de pensée.
4: J'ai douté que la femme soit par essence une victime expiatoire et que l'homme soit par essence le bourreau. Et ça m'a été reproché.
3: Oui, le fameux systémisme dont parlent justement les féministes. Alors justement, selon vous, cette ambiance, puisque c'est un petit peu ça de la société dans laquelle on est et qui se manifeste par cet exemple et bien d'autres, bien évidemment, nous disent quoi justement, j'en reviens à ma question, aujourd'hui sur les rapports hommes-femmes et comment ont-ils évolué justement sur les 30, 40, 50 dernières années ? Parce que moi, je ne vois pas d'évolution, mais parce que étant marié, j'ai peu l'occasion de, vous imaginez bien, de découvrir d'autres univers.
4: Cela ne vous regarde pas. Certains auront la rêve, je pense que n'ayant pas eu la télé, vous ne l'avez pas. Mais...
3: Si, quand même. J'aime beaucoup les inconnus. Donc, comment ont évolué justement ces rapports hommes-femmes ? Moi, j'avoue, je suis très... masculin en cela, je ne vois pas la subtilité dans les rapports, et donc je ne vois pas leur évolution, objectivement.
4: Bien, je vais vous répondre par une pirouette, vous allez peut-être m'en vouloir, mais moi, la plus grosse arnaque contemporaine à ce sujet, c'est qu'en fait, le sujet n'est pas un sujet, il ne l'a jamais été. C'est-à-dire que je suis systématiquement désormais interrogé quand je suis reçu, et je vous remercie une nouvelle fois de me recevoir, sur l'existence d'un concept de relation homme-femme comme sujet épistémologique, il faut savoir que cette préoccupation, elle a moins de 20 ans, voire moins de 10 ans.
3: Ça, c'est intéressant.
4: Avant, absolument personne,
3: oui.
4: J'ai de la presse pour mes recherches, j'ai à peu près tout ce qui est sorti en presse sur le sujet, ça fait des cartons, hein, voire des palettes, depuis en gros les années 70. Ça n'était pas un sujet. Il y avait des sujets famille, il y avait des sujets connexes, mais l'idée que la nature même, la couleur de notre interaction puisse être matinée par qui MeToo, qui Weinstein, qui des statistiques de divorce, de machin, de trucs, ne venait à l'idée de personne. C'est globalement le virage des années 2000-2010 avec... je dirais plutôt la prédominance de 2010. Alors, on dit MeToo est à l'origine de tout, mais MeToo n'est pas survenu dans un vide social. Vous me demandez un travail presque de l'ordre de la dissertation. Ce qui est sûr aujourd'hui, c'est que les hommes et les femmes n'ont jamais eu autant de raisons, objectives ou pas, c'est un autre sujet, mais autant de raisons de se séparer, mais ils n'en ont jamais eu aussi peu la possibilité. Et ils sont souvent contraints
5: de vivre ensemble pour des raisons logistiques, pour des raisons de décroissance forcée, pour des raisons de crise du logement, pour des raisons d'incertitude et de doute et d'angoisse par rapport à ce que sera notre retraite, notre patrimoine, notre... Et pourtant, on les enjoint à se tromper, à se lasser, à se remplacer.
0: À se tromper, c'est-à-dire à faire des erreurs ou d'être non, infidèle.
5: Tout est, les publicités pour l'infidélité sont partout.
0: Oui, ça m'a paru un peu surréaliste.
5: Les incitations au couple libertin, oui, également. Voilà.
0: Et alors, ça m'a paru surréaliste et absolument pas pour une question de morale, mais je considère qu'une société a un intérêt objectif à la stabilité dans tous les domaines et bien évidemment dans le domaine de la famille et du couple. Donc ma condamnation n'est absolument pas fondée sur une quelconque raison morale, mais simplement je pense en politique, si vous voulez. Ça me paraît surréaliste.
5: Je ne sais pas si c'est surréaliste ou pas. Ce qui est certain, c'est que le fait de transformer une pratique d'élite, puisque les libertins ont toujours existé, mais c'était quand même...
0: Mais c'est ceux qui ont les moyens. Hein,
5: voilà,
0: c'est...
5: qui ont les moyens, le temps, la logistique, et une certaine forme d'éducation sentimentale, oui. Dirait Flaubert. Si on se commence à se tromper dans tous les sens, alors qu'on n'est pas cadré, formé mentalement, avec une certaine épaisseur culturelle, ça se transforme en vendetta, en bas de l'immeuble, ou alors dans le meilleur des cas, si le mari est inoffensif, ça se transforme en vaudeville. Mais malheureusement, dans une société belliqueuse, armée, où on peut pas faire un trajet en vélo, je suis venu en vélo chez vous, je me suis encore fait embrouiller, où on peut même pas dire clignotant à quelqu'un sans qu'il menace d'ouvrir sa portière et de venir en découdre, eh bien, ça se transforme pas en vaudeville, ça se transforme
0: en drame familial.
5: En drame, en petite vendetta de bas étage, etc. Donc, il y a effectivement, selon moi, une des manières de peindre le problème, c'est que l'on suggère de manière plus ou moins subtile et quasiment quotidiennement aux gens qu'ils auraient intérêt à se séparer, à se comparer, à se soupeser, à aller voir ailleurs et à presque se peser finalement la valeur de son investissement, se dire j'ai misé sur tel cheval, mais finalement une fois qu'il m'a eu, il investit plus sur moi, alors peut-être qu'un autre homme le fera plus, peut-être ou pas, c'est à voir, mais que concrètement, de par un, j'ai dit la crise du logement, de par deux, la spécialisation des compétences où les gens qui sont capables de survivre seuls sont de plus en plus rares, nos grands-parents en étaient globalement capable. Mon grand-père, il savait... il n'était pas très fort en cuisine. Enfin, tout le reste, il aurait à peu près pu tout réparer, voire vivre dans le noir. Aujourd'hui, on appelle... je le vois, mes amis appellent des prestataires pour déboucher un siphon d'évier ou pour dévisser, régler une fenêtre, quoi. Je veux dire, même si la vis est apparente et qu'on demande à ChatGPT, je dois tourner laquelle, il vous dit celle du haut. Voilà, donc on est complètement... incapable de survivre
0: d'autonomie.
5: Seul. On a un patrimoine moyen des capitaux propres très, très, très faibles. Les salaires,
0: 200 000 euros,
5: voilà.
0: Le patrimoine moyen français, net de dette.
5: Absolument. Donc, à part se loger à Mulhouse, à Perpignan et à Saint-Étienne, avec 200 000 euros, c'est quand même compliqué. Et tout est fait pour nous inviter à exploser la cellule familiale. Moi, je ne prône rien, je ne suis pas particulièrement conservateur sur ces sujets. Si vous voulez avoir deux épouses, enfin deux fréquentations bien vous ensemble, je ne suis pas polygame, mais si vous voulez avoir une vie faite de rencontres opportunes et nombreuses, grand bien vous en fasse. Mais je remarque, un, que ce n'est pas à la portée de tout le monde. Deux, qu'à la fin, ça n'enrichit que les psys. Et la consommation d'antidépresseurs et de séries, ce que j'appelle les tisanes tièdes, de séries où les personnages sont en continuelle introspection sur leur vie sexuelle et amoureuse, etc. Je ne suis pas sûr que l'issue collective soit très positive.
0: C'est exactement ce que je voulais dire en rattachant ces publicités.
5: Vous êtes plus efficace que moi, vous êtes plus synthétique.
0: Non, mais... mais...
3: Tout flatteur vit au dépens de celui qui l'écoute. Justement, là aussi, faisons un tout petit peu œuvre de sociologue, parce que on parlait des consommations d'antidépresseurs, et c'était le sujet que je voulais aborder ensuite. Nous n'avons pas l'impression que nos contemporains sont parfaitement épanouis et heureux. Or, sans faire de grande philosophie, c'est quand même un des buts de la vie, d'avoir une vie quand même, une bonne vie, comme on disait autrefois. Et là aussi, à l'aune de toutes ces personnes, qu'elles soient seules, en couple, etc., et de toutes les situations que vous avez analysées, parce que vous l'avez rappelé, et nos auditeurs peuvent aller regarder sur Internet, votre site Internet, c'est toute une partie de votre métier, c'est l'accompagnement des personnes dans leur vie quotidienne. Qu'est-ce que vous pouvez dire justement de cet état des lieux de la société française ? En réalité, ma question est extrêmement ambitieuse. Je vous demande en quelque sorte d'être le Guili ou le Fourquet, hein, vous savez, sur le panorama de la société française, d'un point de vue un petit peu social, sociologique.
4: Alors, je suis obligé de le reconnaître, même si ça me déplaît, que les gens qui me consultent ne sont pas un échantillon représentatif. Par définition, c'est déjà un échantillon qui, un, s'est penché sur le sujet, deux, qui a les moyens de me consulter, je l'ai expliqué, j'ai fait du bénévolat il y a bien longtemps, c'est terminé, et trois, qui généralement ont un problème urgent. Et ça, je ne cesse de me répéter, de leur dire que quand ça devient urgent, c'est trop tard. Mais bon, la nature humaine, comme vous dites, est faite ainsi, qu'on ne s'alerte que quand le sang a déjà commencé à couler, alors qu'on aura pu voir qu'on a une tache qui grandit, maintenant on s'alerte quand on peut plus se lever. Bon, donc mon échantillon, il est déjà dans l'action. Après, au-delà de mon échantillon, voilà, on a déjà commencé à l'évoquer, c'est l'empire de la tentation, dont les femmes se présentent toujours comme victimes, voire victimes expiatoires, mais dont elles sont parfois également actrices. Je vais prendre un exemple, parce que là, on est sur
3: des généralités.
4: On est sur des généralités un peu épistémologiques. Les tenues de volleyball. Vous avez vu les JO? Non, vous n'avez pas de télé, mais vous avez quand même les Jeux Olympiques.
3: Je n'avais pas de télé. Maintenant, je l'ai. Mais alors, en plus, je n'aime pas du tout le sport. Ça m'ennuie à mourir, donc je n'ai même pas vu les Jeux Olympiques.
4: Je vous recommande le volleyball féminin, quand même, Hugues.
3: Oui, enfin, bon, quand même. Je ne suis pas déprimé à ce point, tout de même.
4: À chaque Olympiade, donc tous les 4 ans, que je suis de très très loin, il y a toujours un débat sur le facteur émoustillant des tenues de volleyball féminin. Et je croyais...
3: Comme pour le patinage.
4: Particulièrement le volleyball. Bon. Le patinage, c'est généralement du monokini. Le volleyball, c'est du bikini.
3: Je dois avouer qu'il m'est arrivé de regarder du patinage en zappant. Bon, après, évidemment, je me suis rapidement repris, mais tout de même.
4: Et... J'avais cru moi-même, vous voyez, pourtant étant plutôt défiant de la pensée dominante.
3: Oui, et prévenu de ces mirages.
4: Je m'étais laissé aller à croire qu'effectivement, elles étaient contraintes par leurs sponsors à s'exhiber. Vous prenez une équipe de volley de la même année, la même décennie, la même Olympiade, du même pays, masculine et féminine. Les hommes sont deux tiers couverts. Les femmes sont en maillot de bain. À titre personnel, là, c'est pas le sociologue qui vous parle, c'est l'esthète. Titre personnel, moi, ça me va bien.
3: Oui, moi, non, pareil, j'ai rien contre.
4: Mais là, vous ne vous adressez pas à l'esthète qui a grandi dans les années 80 où les femmes étaient topless à la plage. Là, vous vous adressez au sociologue.
3: En effet.
4: Le sociologue est obligé de dire qu'après avoir naïvement cru à l'argument féministe que les pauvres y étaient contraintes par leur fédération, par leurs équipementiers,
3: oui, par l'argent, en fait.
4: Par le capital, eh bien, le sociologue est allé vérifier. Et il est allé, merci Claude et ChatGPT, il est allé, ce qui prend 2 secondes maintenant, il est allé exhiber les règlements. Et dans les règlements, il est écrit noir sur blanc que toutes les tenues, de la plus couverte pour les pays du Golfe à la plus découverte, sont autorisées. Donc, l'argument de la réglementation tombe à l'eau. Après, que se passe-t-il derrière les murs capitonnés de chez Nike, Reebok et compagnie ? Nul ne le sait, on n'y est pas.
3: Oui, enfin bon, mais... pas besoin d'être un grand publicitaire pour comprendre que le nu a toujours fait vendre que de la casserole à la voiture en passant par on ne sait quoi.
4: Sauf que l'argument qui systématiquement tente qui nous est opposé, c'est les pauvres, elles n'ont pas le choix. Moi, je suis désolé, je vais à la source. Si elles ont le choix, après qu'il y ait un bras de fer autour d'une compétition sportive entre l'actant, le sponsor. Il y en aura d'autres. Je veux dire, les hommes aussi doivent avoir un bras de fer entre, je sais pas quoi, j'ai envie d'avoir ma marque ici, mon truc machin. Mais vous voyez cette arnaque qui consiste systématiquement à placer la femme comme l'objet d'un projet visant à la spoiler, à la déshabiller, à l'exploiter, etc. Ce que ce serait inscrit dans la Bible du secteur. Et quand on va lire la Bible, il est écrit, mais non, vous pouvez très bien vous couvrir des pieds à la tête. Donc, ça n'est qu'un micro-exemple. Je ne dis pas que cet exemple ouvre toutes les portes. Je vous en donne un au hasard parce qu'il est vrai et qu'il est récent. Et tout est comme ça.
3: Et donc, si on revient donc à ma question sur, j'allais dire, l'état de la société française dans ses rapports en général, comment vous voyez cela ? Moi, j'ai le sentiment qu'il y a une peur collective et individuelle. Tout le monde constate l'anomie, ne serait-ce que elle est matérielle lorsqu'on voit le nombre de mères célibataires. Enfin, ça commence déjà par là. Je sens une dégradation, si vous voulez. J'ai l'impression de ne pas être le seul, en tout cas quand je lis les différentes études, etc. Et donc, vous, comment vous voyez un petit peu la situation des Français? Les Français sont-ils heureux? On n'en a pas totalement l'impression. Et d'ailleurs, il y a certaines études qui sont faites et qui sont comparées avec des études internationales. Et j'aimerais avoir votre regard de sociologue sur l'état individuel et collectif de la société française.
4: Je pense qu'on ne peut regarder cet angle de la société française sans regarder les États-Unis, puisque quand j'étais plus jeune, on disait que ça arrivait chez nous une génération après. Après, on a dit ça arrive chez nous 10 ans après. Et maintenant, on en est à ça arrive 6 mois après. Donc, il suffit de regarder avec 6 mois d'écart. Et ce qu'on voit globalement, c'est deux choses. On voit d'abord les femmes dans l'attente d'un partenaire idéalisé qui n'existe pas.
3: Le prince charmant.
4: Sur des critères. Alors, le prince charmant a toujours existé, mais sauf qu'il n'était pas objectivé. Il n'était pas objectivé.
3: Maintenant, mais ça restait un idéal type.
4: Oui, un archétype. Bon. Maintenant, notamment grâce à la popularisation de ce qu'on appelle les podcasts, les shorts, les vidéos courtes, etc., il y a un certain nombre de chiffres en deçà desquels les partenaires masculins ne sont plus validés ou validables. Donc, il faudrait qu'ils fassent 6 pieds. Donc, 6 pieds, ça doit faire, je ne sais pas, 1m85, quelque chose comme ça.
3: Ce n'est pas une bonne nouvelle que vous m'apportez là.
4: Qu'il est... Mais assis, on fait tous la même taille.
3: Oui. Et allongé aussi, oui.
4: Allongé, non. Clin d'œil à mes haters qui ne cessent depuis 20 ans de répandre que je suis tout petit, alors qu'on dit le contraire partout où je vais.
3: Les critères.
4: Alors, ça serait en anglais, donc 6 foot, 6 figures, donc une rémunération annuelle à 6 chiffres. Et encore, pas 100 001, plutôt
3: 500 001.
4: Voilà, exactement. Moins de 40 ans, et tous ses cheveux, il y en a un que j'ai pas. Il y en a même deux que j'ai pas. Non, 6 foot, 6 figures, 6 pack. C'est-à-dire, un corps qui nécessite de passer deux heures par jour à la salle, 6 jours par semaine.
3: Mais pas à la bibliothèque.
4: Non, d'ailleurs, je recommande, là, une vague caniculaire est prévue pour la France. Je recommande à tous ceux qui cherchent la fraîcheur, musée, bibliothèque. Il n'y a jamais personne. Vous y allez les jours où il fait 45 dehors, il fait très frais pour conserver les livres et les œuvres, et il n'y a personne. Donc, 6 foot, 6 figures, 6 pack. Et ce qui pouvait sembler un slogan dérisoire, voire absurde, eh bien, on s'est rendu compte, six-pack. Et ce qui pouvait sembler un slogan dérisoire, voire absurde, eh bien, on s'est rendu compte par une certaine forme

0: Et je l'ai dit il y a 5-10 ans, ça. Hein. Donc, maintenant, ils ne savent plus lire l'heure, ils ne savent pas faire les règles de 3, ils ne savent pas compter, ils ne savent pas lire l'écriture manuelle, ils ne savent lire que les caractères, et encore lire, déchiffrés. Donc, anomie, baisse de QI, baisse du niveau culturel, de la logique, de la ratio, des chiffres et des lettres, à la fin, et pente naturelle, on va dire, à la pensée magique, énormément de femmes plus ou moins jeunes, hein, coucou Anne et Brad Pitt, j'espère que vous n'avez pas raté ce magnifique épisode de cette Française convaincue d'être
1: la proie de Brad
0: Pitt. Oui, mais elles extraordinaire. Sont, il n'y en a pas qu'une. Elles sont convaincues non. que...
1: Il faut en dire un mot, c'est fascinant.
0: Elles sont convaincues qu'elles méritent, sur la base d'une promesse sacrée, du fait qu'elles seraient femmes, elles méritent 6 foot, 6 figures, 6 pack, et puis si possible, s'il est un petit peu en vue, un peu connu... C'est d'autant mieux.
1: Mais parce que je le vois bien, comme dit une publicité voilà. célèbre. Non, mais je trouve que c'est intéressant. C'est-à-dire que cette publicité, elle est génialissime.
0: Bien sûr.
1: Parce que, de ce que je comprends enfin pourquoi les publicitaires l'ont choisi. Parce que ça rencontre le désir profond de toute cette nouvelle voilà. génération
0: féminine. Une femme,
1: féminine.
0: Ça se mérite. Mmh. Nous souffrons par essence, donc nous avons droit à, en gros, un surcroît d'attention. Mmh. En échange, finalement, on se demande pas quoi. Et effectivement, quand on compare son partenaire réel... Alors, je ne dédouane pas les hommes de plein de mots. Hein.
1: Oui, nous ne sommes pas parfaits, je suis prêt à le reconnaître.
0: Loin de là. L'homme ayant pour défaut numéro un, de désinvestir très rapidement la relation dans laquelle il a investi. Il va déployer beaucoup d'efforts, beaucoup de capital... Pour
1: oui,
0: conquérir.
1: C'est Clémenceau qui disait, dans une relation, le meilleur moment, c'est quand on monte l'escalier.
0: Absolument. Alors, pour une fois, vous êtes un très bon citeur, mais là, j'en ai une meilleure que vous, je pense. C'est mon ami Grégoire Lacroix, le poète, qui dit la meilleure partie dans les enfants, c'est le making of. Donc, quand on compare, quand on est enjoint par la presse, par la pub, par la dark romance, par les séries, à comparer son partenaire réel qui est généralement en pleine phase de désinvestissement, à un partenaire idéalisé qui aurait 6 foot, donc 1m85, plaquettes d'abdominaux et on va dire en France, alors Bérou avait dit qu'on est riche, on était riche à 4000 euros par mois, mais c'était il y a longtemps, on va dire en France 150K à peu près. 150K français, c'est à peu près 300-350K américains en termes
1: oui,
0: de niveau de vie.
1: Niveau de vie, oui, tout à fait.
0: En termes de taille de mètre carré disponible, en termes de qu'est-ce qu'on peut s'offrir, combien de fois on peut partir en vacances, 300-350K là-bas, 150 ici. Eh bien, comparé à cela, on a fait des calculs tournent sur Internet, on est sur quelque chose comme 0,03% des hommes.
1: Bah évidemment, parce que avoir des caractéristiques uniques réunies dans une seule et même unité, pas besoin d'être un grand ponte en statistique pour s'apercevoir que c'est compliqué.
0: Donc de là, vous comprenez que quand 100% ou quand 99% des femmes exigent 0,03% des hommes, il se passe quoi ?
1: Un peu de déception peut-être ?
0: Il se passe que, un, beaucoup sont malheureuses et... se laisse aller à une pente de ce que j'appelle la douce schizophrénie, c'est-à-dire qu'on a une vie laborieuse, répétitive, où on est subordonné à un environnement de travail, et puis on rentre et on s'invente une vie parallèle, par encore une
1: fois... C'est du bovarisme, hein, ce n'est pas nouveau.
0: La dark... Vous savez qui a inspiré Madame Bovary ?
1: Non.
0: Sa muse, Louise Collet.
1: Ah, je ne savais pas. Ah, merci.
0: Sa muse avec laquelle il n'était pas tendre d'ailleurs, hein, parce que maintenant on a une image éthérée
1: oui,
0: de la muse. Alors que...
1: Oui, mais je pense qu'il suffit d'avoir lu Madame Bovary pour comprendre que Emma n'était pas très aimable.
0: Il n'était pas tendre avec elle, il lui collait des furoncles, parce qu'il avait des furoncles, Flaubert. Et il collait des furoncles à toutes les femmes qu'il... Bref, donc effectivement,
1: oui, déception,
0: tendance à la surimagination, à la comparaison, convoitise attisée par les réseaux sociaux où tout le monde se montre sous leur meilleur jour. On a d'innombrables témoignages d'arnaques avec les filtres, avec le poids, avec la taille, etc. Et les parangons de cette double bind, entre guillemets, ça va être Anne et Brad Pitt ou ce genre de cas, mais qui...
1: En un mot pour nos auditeurs, il y a une femme qui paraissait saine d'esprit et qui s'est laissée convaincre, on va dire ça comme cela, qu'elle était... qu'elle était

0: et aimé de Brad Pitt. Alors, je pense qu'il ne faudrait pas non plus totalement comment dire, l'accabler, car je pense qu'il y a un certain nombre de personnes qui sont les fameux brouteurs, hein, que l'on connaît, qui ont fait du détournement d'amour, hein, du détournement psychologique, comme dans une secte finalement, un métier, une industrie, et que donc, lorsqu'on est la cible de quelqu'un, si quelqu'un veut absolument vous voler votre mobylette, il finira par y arriver, et c'est pas parce que vous aurez mis un cadenas. Donc là, il y a peut-être aussi à voir quelle est la force de la persuasion qui a été utilisée pour justement la faire tomber dans ce piège.
1: J'ai envie de vous répondre que la force de la persuasion s'est adressée de manière homogène un petit peu à tout le monde, puisque des tentatives d'hameçonnage, de phishing, de spamming, d'extorsion de données personnelles, on en est absolument tous victimes et on ne tombe pas tous dedans.
0: Oui, donc oui, je comprends. Chacun devrait avoir un petit peu de recul sur ce qui lui arrive. Alors, nous avons besoin de passer à un bobino très important pour la vie de notre chère radio.
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0: Nous nous retrouvons au Libre Journal d'Hugues Sérapion. Je suis très heureux de faire cette émission avec Stéphane Edouard. Donc Stéphane Edouard, vous pouvez le retrouver sur Internet, qui est tout à la fois un vidéaste, un essayiste, un sociologue. Et nous nous entretenons, de notre, de la France et des Français, finalement, de nos relations aux autres, sans d'ailleurs oublier, l'environnement dans lequel on est. Et il y a aujourd'hui quand même une affaire qui, je dirais heureusement, a fait l'actualité. Et on va voir combien tout ce que nous allons échanger à propos de cette affaire résonne par rapport à tout ce que nous avons pu déjà dire au cours de ce début d'émission. Alors cette affaire, c'est l'affaire Delphine Ernotte, France Télévisions, et Stéphane Edouard, je peux le dire comme ça, une affaire qui vous a en quelque sorte fasciné.
1: Effectivement, ça faisait longtemps que je ne m'étais pas penché aussi longtemps sur une affaire d'actualité. Alors, je suis, comme d'habitude, comme j'imagine la plupart d'entre vous et de vos auditeurs, l'actualité via Twitter et les autres réseaux. Et vous savez comment c'est désormais, notre temps d'attention à tous est en train de se rétracter. Alors, une chasse l'autre, mais il y en a une qui n'a pas chassé l'autre, c'est celle-ci. Et je suis d'autant plus, que ça m'a demandé d'autant plus de persuasion de m'y plonger, que je ne suis pas client de France Télévisions à la base et que la plupart des animateurs qui en ont été évincés, moi je ne les regardais pas. Donc je ne peux pas être soupçonné
0: d'intérêt ou
1: d'émotivité excessive ou quoi que ce soit. Je ne suis ni client, enfin il y en a 6 ou 7 qui ont été évincés au titre de la déclaration de guerre du casus belli prononcé par leur directrice en 2014. Il y a trop de blancs hommes. Elle a pas dit mâle blanc, ça c'est une petite déformation que les guignols
0: D'accord.
1: ont mis derrière. Elle a dit homme blanc de plus de 50 ans, et il faut faire du ménage là-dedans, il faut plus de diversité, plus de femmes, etc. Et au titre de ce casus belli, le paysage audiovisuel français, visible et invisible, a radicalement changé en 10 ans. Sous, croit-on, la férule du chef d'orchestre que serait Delphine Ernotte. Et en creusant, on se rend compte que Delphine Ernotte, toute directrice de France Télévisions qu'elle est, elle était un peu pilotée et à la manœuvre. Et comme je le dis dans un petit documentaire que j'ai tourné et que je diffuserai prochainement, je dis, on la croyait maître d'ouvrage, elle n'était que maître d'œuvre. Et en haut, il y avait des mâles blancs de plus de 50 ans. Et en bas, où va l'argent? 386 millions, mais ils vont chez les mâles blancs de plus de 50 ans.
0: Alors Stéphane Edouard, est-ce que vous pouvez nous redérouler un petit peu le film, si j'ose dire, à la télévision? Parce que, on a appris certaines choses avec la commission d'enquête du député, je crois que c'est Deloncle.
1: À l'oncle.
0: Pardon. Non, mais Deloncle a été un homme politique, c'est pour ça que je confonds. Mais
1: nous sommes en 2026.
0: Oui. C'est donc plus Daladier. c'est C'était une anecdote que m'avait raconté mon père à la campagne, où on était au début des années 50, et une vieille dame avait appris que ce n'était plus Daladier. Pour montrer combien, voilà, l'information.
1: Ouais.
0: Non, mais l'information, enfin, on ne peut pas comprendre le temps d'avant, même avec de la culture, parce qu'on ne l'a pas vécu, je crois. C'était un autre monde. Bref. Oui, donc je pense que c'est intéressant que vous nous racontiez un petit peu ce qui s'est passé. Vous voyez, par exemple, ce discours, nous l'avons tous entendu. Pour moi, je l'ai perçu, mais je dois être très naïf, comme une forme de à mi-chemin entre une provocation et de génuflexion par rapport à l'air du temps et à la doxa ambiante. Mais je n'imaginais pas que ce soit, comme disent là aussi les sociologues, une parole performative, c'est-à-dire qui allait trouver son incarnation dans une réalité objective, justement, expliquez-nous en gros qu'est-ce qui s'est passé.
1: Alors, il s'est passé que le projet a précédé de plusieurs années notre charmante Delphine Ernotte, dont je précise avant toute chose que, un, je n'ai aucune acrimonie contre elle, et que, deux, je ne la prends absolument pas pour une conne. C'est une centralienne, et moi, j'ai passé l'épreuve de centrale. Pas toutes les épreuves, parce que j'ai compris que je l'aurais pas, et j'ai gagné ces jours de révision supplémentaire pour l'épreuve que j'ai eue. Mais pour vous donner un ordre de grandeur, à centrale, à l'épreuve de physique, en 1998, j'ai eu 1. D'accord ? Donc, Delphine Ernotte a des capacités d'abstraction, de mémoire, de conceptualisation largement supérieures aux miennes, donc à aucun instant je ne la prends pour une conne. Je dis néanmoins que, et tout ce que je dis est plus que sourcé, puisqu'il y a maintenant un rapport, que Delphine Ernotte a fait sienne une devise donc de l'homme blanc de 50 ans, qui n'est pas d'elle, qui date de 4 ans auparavant, et d'un rapport qui s'appelait le rapport Schwartz sur, c'est un petit peu le parallèle, vous connaissez sans doute les GOPE, les grandes orientations de politique européenne, que nos gouvernements déclinent comme si c'était leur vision, alors qu'elles sont quand même fortement influencées, de la même manière, il y a le rapport Schwartz qui décrivait l'environnement économique que devait être France Télévisions dans les années 2020, donc nous étions en 2010, et elle en a retenu, enfin, elle les a déclinés, mais deux particulièrement. Le premier étant la féminisation / la diversité, et on verra comment elle l'a appliqué. Et le second étant l'État se devait un peu se désengager, alors pas financièrement, puisqu'il est actionnaire à 100%, mais se désengager en termes, ce qu'on appelle dans le privé, l'opérationnel. C'est-à-dire que l'État devait devenir un actionnaire qui se contentait en gros de se présenter au directoire, au board, à la fin de l'année et de juger du montant de ses participations. Ça, c'est écrit noir sur blanc. Comment elle a décliné ça ? D'abord, pourquoi a-t-elle été choisie ? Il ne vous a pas échappé que c'est une femme.
0: Jusque-là, nous sommes d'accord.
1: C'est une femme, donc c'était dans l'air du temps, hein, et surtout, elle était opposée à un homme qui s'appelait Pascal Joseph. Vous allez me dire, à ce niveau de responsabilité, tous les profils doivent avoir des compétences
0: plus ou moins similaires, on peut l'imaginer, oui.
1: Quelle était, à votre avis, l'expérience en termes de médias de Delphine Ernotte en 2014 ?
0: Aucune idée.
1: Zéro. Aucune. Elle n'avait bossé que dans une boîte dans sa vie, c'était Orange, ex-France Télécom.
0: Alors, il y a un tropisme en France qui consiste à considérer que les hauts fonctionnaires ont une sorte de fluide sacré qui leur permet d'aborder avec le même bonheur et le même succès tous les domaines d'activité, quels qu'ils soient. Et on voit bien que vous avez des énarques qui passent de la culture de pommes de terre à la construction automobile.
1: Pas énarque.
0: Pardon ?
1: Elle n'est pas énarque.
0: Non, mais je prends l'exemple des énarques parce que c'est le cas le plus emblématique, si vous voulez. Donc c'est un petit peu ça aussi le travers qu'on a en France. Donc on part du principe que quand quelqu'un est bon quelque part, il peut aller dans n'importe quel domaine d'activité. Ça se discute.
1: Elle avait en tout cas en face d'elle...
0: Je suis un bon avocat de la défense.
1: Mais vous feriez un très bon avocat parce que vous avez une bonne écoute de la situation. On ne le voit pas, on n'est pas filmé, mais quand je parle, il prend des petites notes, il incline le visage. Donc elle était opposée à un certain monsieur Joseph, qui nous a quittés depuis, en 2022, et qui, lui, avait 30 ans d'expérience de cadre supérieur dans l'audiovisuel et qui avait des directions de programme à la plupart des...
0: Il faut considérer que c'est un atout, on est d'accord.
1: Bon. La rouerie de sa nomination est déjà, selon moi, mérite d'être éclairé. Le directeur précédent, celui qui a précédé, M. Filmin, avait été nommé en direct par Sarkozy. On en avait un petit peu... Bon, on est d'accord que ça ne concerne pas l'entièreté de la population, ce sont un petit peu des discussions de salon. Néanmoins, on voit que quand la droite nomme à la direction d'un groupe du service public quelqu'un, c'est pas dans la finesse. C'est-à-dire que c'est le décret du prince... Et il s'était un petit peu antagonisé une partie de ses troupes et de l'opinion à ce moment-là. Hollande, avec sa légendaire finesse et sa rondeur et sa manière, s'est dit, on peut pas, même si on a envie de mettre une femme, même si on a envie de mettre une jeune, entre guillemets, je peux pas la refaire à la Sarko. Donc, je vais nommer un directeur du CSA, comme ça on me verra pas venir.
0: Je nomme le nominateur.
1: Je nomme le nominateur, monsieur Schrammeck.
0: Très malin.
1: Et je demande à monsieur Schrammeck de composer son CSA d'une manière qui m'assure que ce sera la candidate que je souhaite qui sera élue. Et les sources, encore une fois, tout est sourcé, c'est monsieur Schrammeck lui-même devant la commission Allon. Alors non, devant Allon, qu'il a dit que finalement, il n'avait pas reçu une demande explicite, qu'il avait reçu un petit peu d'influence. Mais devant une autre commission également sous serment, il avait avoué que Hollande lui avait réclamé. Donc ils ont fait élire Madame Ernotte, donc femme jeune. Ils ont fait nommer, pardon, Madame Ernotte, à une voix près, grâce à cette table rase de Monsieur Schrammeck, et il y a un témoin de cette audition. Alors, les bandes de l'audition ont disparu.
0: Alors, figurez-vous qu'avant de rentrer en studio, j'en ai parlé à notre incomparable directeur de la rédaction de Radio Courtoisie, Richard De Cesse, qui m'a dit, Hugues, tu sais, en plus, les bandes de l'audition ont disparu.
1: Bon, c'est donc... quand même fou.
0: Bon, c'est pas de chance.
1: Elles n'ont pas 100 ans, ces bandes. Hein. On parle quand même de 2014, c'est pas la préhistoire. Les bandes ont disparu.
0: Mais où est le gramophone?
1: Mais nous avons un témoin de cette audition, où ils étaient donc au troisième tour du vote, et qu'elle a remporté à une voix près. Nous avons un témoin, Monsieur Amar. Paul Amar était présentateur du JT de France 2, donc a priori les médias sont quand même un monde... et il a témoigné sous serment qu'elle ne comprenait rien, je cite, et que sa compréhension du service du fonctionnement de France Télévisions était nulle, et qu'elle ne savait même pas défendre son propre projet. Pourquoi l'a-t-on choisi ? Et moi, j'ai une théorie.
0: Allez-y.
1: On l'a choisi parce qu'on savait que ça allait être une boucherie derrière et qu'il fallait quelqu'un dont la principale compétence est de passer à travers les gouttes. Et elle avait démontré chez France Télécom une grande capacité de plasticité, de malléabilité, car elle avait évité toute procédure judiciaire à son encontre en dépit de 60 suicides. Il y a eu deux vagues de suicides chez France Télécom dans la décennie qui précédait, même dans les 6 ou 7 ans qui précédaient, une vague de 35 premiers suicides, où elle n'était pas directrice générale de France Télécom, elle n'était que directrice commerciale. Donc c'est le directeur général de l'époque, Stéphane Richard, et un de ses cadres dirigeants, dont j'ai oublié le nom, qui ont été jugés et il me semble condamnés à cet égard. Donc elle est premièrement passée entre les gouttes au titre que je ne suis que directrice commerciale. Cependant, derrière ces 35, il y en a eu 25. Et là, elle était aux commandes. Et on ne sait comment. Autant quand c'est un homme aux commandes et qu'il y a 35 suicides, il est condamné. Quand c'est une femme aux commandes et qu'il y a 25 suicides, alors vous me direz, c'est 10 de moins, bon, enfin, c'est comme 25 suicides, pas l'ombre d'une condamnation. Et devinez le profil sociologique des suicidés. Homme, 50 ans. 24 sur 25. Et il n'y avait pas que des hommes chez France Télécom. Hein. C'était 60-40. Il y avait 60% d'hommes, 40% de femmes. 25 suicides, 24 hommes. Exactement le profil qu'elle entend chasser de l'antenne en arrivant.
0: Mais vous ne sous-entendez pas quand même que Mme Delphine Ernotte poursuit de sa vindicte l'agent masculine?
1: À moi, je ne sous-entends absolument rien. Je n'ai pas ce talent. Moi, je regarde, je parle, je raconte des chiffres... Et des données vérifiable. Donc, elle se sort blanche comme neige de cette séquence. Elle postule à la... Donc, qu'est-ce qu'il y a au-dessus de directrice générale ? Il y a PDG.
0: Oui, président, voilà. Directeur général.
1: Et elle n'est pas élue. Elle n'est pas élue et elle est mise gentiment à la porte. Et elle accepte France Télévisions avec une division par deux de son salaire. Et ça, il faut bien le garder en tête quand on raconte les anecdotes du Majestic à Cannes, des dépenses somptuaires. Pourquoi à quel moment arrive-t-elle ? Au moment, justement, où on a quelqu'un qui passe de 800 000 euros par an à 400 000 euros par an.
0: Oui, c'est un gros sacrifice.
1: Gros sacrifice, d'autant plus que 400 000 euros par an brut en France, ça fait moins de 200 nets. Donc, avec la suite du Majestic à 30 000 euros la nuit, ça passe pas. Donc, il y a toute une mécanique comme ça, où des anecdotes qui peuvent paraître disparates, éclatées, anecdotiques, etc., s'aligne et font sens quand on regarde les choses. Donc, on a mis une femme, on l'a fait élire, dans des conditions d'une transparence et d'une démocratie parfaite, où on n'a même plus les bandes, où le nominateur est nommé 6 mois avant, avec consigne de la nommer, bon. Et elle énonce, elle fait sienne la devise d'évincer les hommes. Elle en vire 6. Mmh. Cinq des remplaçants ne font pas une meilleure audience. Bon, pas de bol. Dans ses prémonitions, dans son engagement, elle visait également à rajeunir l'audience. L'audience est passée de 58 ans en 2014 à 64. Pas de bol. Donc ça fait ni plus d'audience, ni plus jeune. Par contre, ce qui est incontestable, c'est que la situation financière de France Télévisions est catastrophique. Et ça, c'est source Commission des Finances 2023 au 24.
0: Et cours des comptes.
1: Au cours des comptes, voilà. 81 millions d'euros de déficit cumulé, les capitaux propres qui passent de 300 à 180 millions d'euros, donc quasiment divisé par deux, et la dotation de l'État qui augmente, donc ça nous coûte à nous en impôts.
0: C'est moins bien, mais c'est plus cher.
1: 136 millions de plus qu'il y a quelques années. Elle se défend en disant oui, mais c'est moins que l'inflation, puisque l'inflation est... Bon, bref. Et la Cour des comptes a même dit que d'ici fin 2026, si l'État ne remet pas la main à la poche, le groupe va s'effondrer. Alors vous avez, où est passé cet argent ?
0: Oui, Stéphane-Edouard, car il ne nous reste que quelques minutes, donc intolérable.
1: Il est passé dans la poche d'hommes blancs de 50 ans, de sociétés de production privées. Alors, les noms parlent peu à vos auditeurs, parce que nous, on connaît les noms des émissions, on connaît C'est à vous, on connaît C'est pas sorcier, on connaît C'est politique, on connaît Taratata. Mais on ne sait pas que derrière, les sociétés s'appellent Together Media, Media One, Bunny J. Et les contrats de ces sociétés de production ont été multipliés. La plus petite augmentation, c'était 140%. Et l'une d'entre elles, KM Production, filiale de Bunny J, avec à sa tête une autre femme blanche de 50 ans du nom de Alvarez ou Alvirez, son budget annuel a été multiplié par 23 sous Delphine Ernotte. C'est-à-dire que la production de la télé à la papa, question pour un champion, le cabaret de Patrick Sébastien, que je ne regardais pas, je ne suis pas un client, ce n'est pas mon humour, mais c'était fait à la papa, à la française, avec des marges de 10%. Tout ça a été capté et a été envoyé par paquet de 100 millions à officiellement 850 petits producteurs indépendants, mais dont en fait 90% du chiffre se résume à 5 d'entre eux. Bunny J, Media One, Together Media, dans lesquels œuvrent des gens comme Vivendi Bolloré, un groupe étranger et quelques animateurs qui ont intelligemment mis leur bille, comme par exemple Nagui. Donc, il faut savoir que quelqu'un comme Nagui, par exemple, qui a plus de 50 ans, mais coup de bol, il est égyptien, donc ça va, il a échappé à la vindicte, touche non seulement comme animateur, bon, c'est 2500 euros l'émission, ça va, comme producteur, mais vous allez me dire, bon, bah, s'il se produit, c'est normal qu'il se. Mais également comme actionnaire de la société de production qui prend 140 millions d'euros à France Télévisions tous les ans. Parce que Delphine Ernotte leur aura donné. Donc, il y a un transfert de capitaux sous sa direction, sous ses mandats, on est à son troisième quand même, un transfert de capitaux totalement inédit d'un argent dont, qui nous appartient, à défaut de nous revenir, dont, sur lequel nous devrions avoir une vue sur son utilisation, et qui, en dernière instance, va dans les poches d'homme blanc de 50 ans contre qui, finalement, elle n'a pas grand-chose. Mais comme c'est fait par une femme...
0: La vie est remplie de paradoxes, c'est ça.
1: C'est doux, c'est féminin, c'est mignon, c'est le progrès, vous comprenez ? Cette histoire, je la trouve formidablement riche d'enseignements.
0: Et je pense, Stéphane Edouard, que l'histoire n'est pas finie. Permettez-moi simplement, en tant qu'observateur, et également qui comprend un petit peu la question des finances publiques, on est quand même sur une société qui est... Enfin, une structure juridique qui est financée majoritairement par la dépense publique et donc qui, selon moi, relève du code de la commande publique. Donc, la première des questions, et je suis étonné de ne pas avoir vu de sujet là-dessus, c'est que disent les procès-verbaux d'appel d'offres, tout simplement. Parce que l'avantage d'un appel d'offres de marché public, c'est que à un moment, les taux de profit s'égalisent vers le bas, puisqu'on veut quand même avoir un peu de profit plutôt que pas du tout. Et donc, de ce point de vue-là, le principe de l'appel d'offres de marché public en France est extrêmement sain pour optimiser la dépense publique. Donc, je serais très heureux, là, de façon très factuelle, revenons-en, et très rationnelle, de voir ce qui s'est passé. Et j'ai l'impression que personne ne l'a évoqué. Je sais pas si vous avez creusé ce point-là, mais je pense que, en plus, à mon avis... Par définition, un appel d'offres de marché public, il est public, c'est-à-dire qu'il est publié au BOAMP et au JOU. Donc, c'est le système officiel de publication pour la France et le journal officiel de la communauté européenne. Donc, je vois pas très bien ce qu'on ne pourrait pas vérifier et contrôler de tout cela. Donc, je pense que l'histoire est loin d'être terminée, c'est ce que je veux dire.
1: Alors, très probablement, moi, j'utilise l'engouement médiatique autour de cette histoire pour en parler, parce que, un, comme je vous l'ai dit, elle me semble symboliser le dévoiement de cette notion de progrès féminin, et la manière dont elle n'est pas sacrifiée du tout, mais elle est mise en exergue d'une espèce de vertu ou de progrès pour, en douce, sous la table, capter des fonds. Après, effectivement, le détail du fonctionnement des appels
0: d'offres de marché public.
1: Je ne l'ai pas. Ce que je sais, par contre, et je vous quitterai peut-être sur cette anecdote, car je crois deviner que
0: Mais vous aurez un mot de conclusion, rassurez-vous.
1: C'est que elle avait un. Je vous ai dit tout à l'heure que quand c'est à gauche, c'est souple, c'est-à-dire qu'on pose un cadre qu'ensuite on corrompt. Voilà. En tout cas. C'est une idée que j'aimais, je n'affirme rien, une interprétation personnelle. Et bien, de la même manière, elle a été, nous avons des photos, des vidéos, elle a participé au déjeuner d'anniversaire d'un membre du board d'une de ces sociétés de production, alors laquelle est-ce, je ne vais pas diffamer personne, j'ai oublié, mais c'est dans le fameux rapport. Et c'était avant sa troisième nomination, et l'année même, le budget alloué par France Télévisions à cette fameuse société de direction dont elle était à l'anniversaire, pile sur la séquence où les appels d'offres se décidaient, a été multiplié, je crois, par 4 ou 5. Coïncidence, sans doute. Une coïncidence. Alors vous allez me dire, Non, ce qui est drôle, c'est qu'elle avait elle-même, à son arrivée à France Télévisions en 2014, contribué à la rédaction d'une charte où elle a signé « Je m'engage à ne jamais accepter d'invitation ou de quoi que ce soit pendant les moments de prise de décision stratégique ou d'appel d'offres ». Donc, c'est toujours ce combo progresso-fémino-démocratico-machin, bien pensant. On pose un cadre... On rédige ou on co-signe le nombre de chartes nécessaires à baisser la vigilance. Et puis, une fois que la vigilance est bien basse et que toutes les précautions réglementaires et juridiques sont en apparence, en façade, eh bien, par derrière, on siphonne la vache à lait. Et la vache à lait, c'est nous. Voilà. Mais au titre de la féminité...
0: Mais pour le bien.
1: C'est pour le bien, parce que maintenant on a une femme. C'est beaucoup mieux qu'avant, on avait un homme.
0: Oui. Stéphane Edouard, merci beaucoup. Merci pour cet entretien. Je pense que cela passionnera nos auditeurs. Je les invite à vous retrouver tout simplement en ligne, où ils pourront voir un petit peu l'ensemble du champ de votre réflexion et de votre production. J'espère que vous nous ferez l'amitié de revenir nous voir pour aborder d'autres sujets, ou en tout cas peut-être ces mêmes sujets que nous n'avons fait finalement qu'effleurer, parce que ils sont vastes, ils sont importants, ils sont nombreux. Et j'aimerais conclure en remerciant bien évidemment Claudia à la technique, et également pour nos auditeurs. J'espère que tout cela leur permettra de mieux penser leur vie pour arriver vers cette fameuse vie bonne qui est quand même l'archétype de l'idéal européen depuis l'Antiquité. Amis auditeurs, à dans 4 semaines.
3: 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Il est 1h, tout juste 25 minutes. Très bonne nuit à tous. Je vous rappelle, chers auditeurs, qu'à 2h du matin, nous retrouverons Philippe Pichot-Bravard tout à l'heure pour une conversation littéraire autour de l'actualité éditoriale. Et qu'à 4h, si vous comptez rester avec nous, le libre journal de la douceur de vivre avec Alain Pocard, un roman sur le labyrinthe numérique et un hommage à Tchekhov au programme cette nuit. Et avant de retrouver Philippe Pichot-Bravard, voici une demi-heure de musique consacrée à Béla Bartok avec le concerto pour orchestre interprété ici par l'Orchestre Philharmonique Royal de Londres, placé sous la direction de Daniel Gatti, disque compact Conifère.
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0: consacré cette nuit sur Radio Courtoisie à Béla Bartók avec ce concerto pour orchestre, à l'instant un large extrait du final, interprété par le Royal Philharmonic Orchestra, dirigé par Daniel Gatti. Il s'agissait d'un disque compact Conifère. Il est 1h59, dans un instant, dans une minute, nous retrouvons Philippe Pichot-Bravard avec une conversation littéraire autour de l'actualité éditoriale au programme.
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0: Tout à l'heure à 4h du matin, le libre journal de la douceur de vivre, dirigé par Alain Pocard, un roman sur le labyrinthe numérique et un hommage à Tchekhov au programme. Et à 5h30, le libre journal des artisans de Benoît Aglon, Les diamants sont éternels, itinéraire d'un joaillier artisanal restauré pour transmettre. Mais tout de suite, voici Philippe Pichot-Bravard, une conversation littéraire autour de l'actualité éditoriale. Très bonne nuit à tous. 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

Chers auditeurs, bonsoir, Philippe Pichot-Bravard. C'est avec une très grande joie que je vous retrouve pour cette nouvelle édition de ce libre journal en ce vendredi 19 juin 2026. Une émission qui a été préenregistrée et par conséquent, malheureusement, vous ne pourrez pas intervenir en direct. Le printemps qui s'achève fut marqué dans le domaine spirituel, domaine essentiel, de quelques beaux signes d'espérance. Ainsi, à Pâques dernier, 13 234 adultes et 8 152 adolescents ont reçu le baptême, chiffre en forte augmentation depuis quelques années. Ces nouveaux convertis sont issus de la France déchristianisée, au sein de laquelle, faute de transmission et d'enseignement catéchétique solide, la majorité de la population ne reçoit plus les sacrements. Ils témoignent de la vitalité de la foi catholique dans un monde contraire, régi par des institutions agressivement laïques qui s'échinent à faire disparaître toute transcendance. Parmi ces nouveaux convertis, plusieurs centaines de musulmans, dont il faut saluer le courage, qui ont pris le risque de rompre avec leur famille et de s'exposer aux représailles de membres de leur communauté d'origine pour suivre le Christ. Là est la seule voie du salut. À la Pentecôte, plus de 20 000 jeunes pèlerins de Notre-Dame de Chrétienté ont marché sur les pas de Péguy pour rejoindre sous un soleil accablant Notre-Dame de Chartres, où le lundi de Pentecôte, le cardinal Burke les attendait pour célébrer une messe magnifique. Au cœur de sa prédication, le cardinal Burke a rappelé que la vie chrétienne est un pèlerinage vers la patrie éternelle. Il a encouragé les fidèles à rester fermes au milieu de la tempête spirituelle que traverse le monde et l'Église elle-même. Le cardinal Burke a invité les fidèles à persévérer dans, je cite, le bon combat et à rester unis au Sacré-Cœur de Jésus, au cœur immaculé de Marie et au cœur très pur de Saint-Joseph. Nous ne cédons ni au découragement ni au désespoir. Le cardinal a alors invité les pèlerins à invoquer Saint-Joseph. Je cite, « Saint-Joseph est le protecteur de l'Église, le gardien de la sainte tradition, de la sainte doctrine, de la sainte liturgie et de la sainte discipline. » Au même moment, les pèlerins de tradition achevaient leur pèlerinage entre